0: et de la session parlementaire. Ici Yasmine Midi, Radio-Canada, Ottawa.
1: Toujours à Ottawa, Mark Carney a confirmé cet après-midi que la loi sur la clarté référendaire ne s'applique pas au référendum qui se tiendra en Alberta en octobre prochain. Les Albertains devront alors choisir entre le maintien de leur province dans le Canada et l'organisation d'un référendum contraignant sur la séparation de l'Alberta. Voici le premier ministre.
2: Je viens de recevoir le conseil d'experts en ce qui concerne l'applicabilité de la loi sur la clarté et il ne s'applique pas sur la question de l'Alberta.
1: Par ailleurs, en Alberta, c'est aujourd'hui que se terminait la réunion des premiers ministres de l'Ouest. La première ministre de l'Alberta, Danielle Smith, a pris la parole au nom du groupe.
3: We all understand that this is Canada's moment and that we need to work together to make the most of it. To
1: achieve the prosperity. Elle affirme que les premiers ministres comprennent que c'est le moment pour le Canada de briller et qu'ils doivent travailler ensemble pour en profiter au maximum. Ce sommet a été marqué par des tensions liées à la décision de l'Alberta de tenir un référendum à l'automne sur son futur au sein du Canada. Le premier ministre du Manitoba, Wab Kinou, a par ailleurs demandé à Daniel Smith de suspendre son référendum. Il estime que ce n'est pas le moment de créer une telle incertitude alors que les provinces signent et mettent en œuvre des mégaprojets. Ottawa a annoncé de nouvelles mesures pour les voyageurs en provenance de pays touchés par l'épidémie d'Ebola qui sévit principalement en République démocratique du Congo. À partir de samedi, ces personnes devront subir un examen à leur arrivée au Canada et seront envoyées à l'hôpital si elles présentent des symptômes. Les autres devront avoir établi un plan de quarantaine de 21 jours. Les autorités sanitaires estiment que le risque d'une épidémie d'Ebola au Canada reste faible. Il n'y a actuellement aucun cas recensé au pays. Et puis en terminant, le chef du Parti conservateur du Québec, Éric Duhaime, demande au gouvernement Fréchette de renoncer à tout nouveau projet informatique tant qu'il n'aura pas fait la lumière sur les problèmes qui gangrènent plusieurs virages numériques en cours. Radio-Canada a révélé ce matin de nouveaux dépassements de coûts au sujet d'une future plateforme pour les prises de rendez-vous médicaux. La ministre de la Santé, Sonia Bélanger, a été pressée de questions toute la journée par les partis d'opposition. Thomas Gerbet a préparé ce qui suit.
4: On a des dépenses absolument hallucinantes dans un scandale après l'autre.
5: À l'Assemblée nationale, c'était jour d'étude des crédits du ministère de la Santé et les projets informatiques ont monopolisé les questions. Joël Arsenault du Parti québécois a cherché à savoir pourquoi le projet d'orchestrateur de rendez-vous qui devait coûter 18 millions de dollars en a finalement coûté 126. Et ce n'est pas le premier projet qui dérape en santé. Le député libéral Monsef Deradji.
6: Projet après projet. C'est le même scénario qui se répète. Dépassement de coûts, retard, opacité et improvisation.
5: La ministre de la Santé, Sonia Bélanger, a demandé une analyse détaillée des coûts à Santé Québec. Et elle assure que des suivis serrés sont faits.
7: Toutes les sociétés qui ont des systèmes de santé modernes se questionnent sur les coûts en lien avec l'implantation des systèmes d'information. Il faut être extrêmement vigilant.
5: Le député de Québec solidaire, Haroun Boisy, a demandé des actions.
8: Qu'attend ce gouvernement pour mettre en place la recommandation numéro 1 du rapport Galland? Doter l'État d'une véritable expertise interne capable de nous éviter de répéter encore et encore les mêmes erreurs.
5: La première ministre a déjà dit qu'elle mettra en place une entité centralisée, spécialisée en transformation numérique. Ici Thomas Gerbert, Radio-Canada, Montréal.
1: C'est ce qui conclut les informations. 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Merci d'être à l'écoute et bonne soirée à notre antenne.
9: Aujourd'hui, on revisite les archives d'Allopolis en club de lecture La littérature ouvrière et trois livres pour mieux connaître Marc Laurendeau.

Merci, Karine Lefebvre. Bon samedi, bienvenue à Dis-moi ce que tu lis. Un grand merci à Eugénie Léphine-Blondeau qui a pris la relève la semaine dernière. Ça m'a permis de prendre quelques jours de repos. C'est très, très apprécié. Et d'ailleurs, ce sera encore plus apprécié parce qu'on a un menu assez chargé pour la prochaine heure. 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Une émission qui sera co-animée avec Émilie Perrault qui va s'appeler « La Société des lecteurs ».

0: 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Alors, beau menu, je vous le disais. Club de lecture aujourd'hui. On va s'intéresser, en fait, on vous emmène à l'usine aujourd'hui avec le livre « À la ligne, feuillet d'usine » de Joseph Pontus. On l'a fait lire par Olivier Parenteau, chercheur et professeur de littérature au Cégep Saint-Laurent. Bonjour Olivier.
1: Bonjour,
0: enchanté. Et par Simon Paré-Poupard, essayiste et boueur, auteur d'Ordures. Bonjour Simon.
2: Bonjour.
0: Simon, c'était ton idée oui. qu'on plonge dans « À la ligne, feuillet d'usine ». À quel moment c'est entré dans ton parcours? Quand est-ce que tu l'as lu la première fois?
2: Le livre a été lancé en France il y a 2 semaines, puis c'est le livre qu'on a rapproché à celui que j'ai écrit.
0: Ah, Ordures. Donc, tu entendais les comparaisons.
2: Oui, les comparaisons étaient celles-là. Puis en plus, j'ai compris que Pontus, à la ligne, en France, c'est quelque chose de leur culture. C'est vraiment bien ancré, bien connu, bien compris, une référence. Alors, je m'étais dit, bon sang, je sais pas c'est quoi.
0: Je veux savoir à quoi on me compare. Donc, oui. À la ligne est paru en 2019. Je pense qu'il a été réédité récemment en format folio, donc en format poche. Il a connu d'ailleurs un grand succès. Je disais, Olivier, que le livre s'inscrivait dans la littérature ouvrière. Donc, c'est pas un roman, c'est pas un essai. Comment tu décrirais le bouquin?
1: Ben, c'est un ouvrage assez particulier dans la mesure où c'est un... Il y a pas de désignation générique claire d'abord de la part de l'auteur dans ce livre-là. À la ligne, le sous-titre, c'est « Feuillet d'usine », donc le feuillet comme pratique d'écriture journalière, cahier de notes. Et puis, dans la dédicace, c'est écrit « Ce livre est dédié à... » Donc, je pense qu'il y a une volonté de la part de l'auteur, justement, de garder les frontières floues sur le plan du genre. Donc, c'est ça, c'est un récit en vers dans lequel un ouvrier raconte en fait le déroulement de ses journées.
0: Le quotidien d'une vie à l'usine, lui qui ne vient pas d'un milieu ouvrier et qui va donc s'y retrouver pour des raisons financières d'abord, mais qui va quand même y travailler pendant 2 ans dans différentes industries.
1: Exact, il va travailler dans une industrie où il va être appelé à manipuler des fruits de mer, à égoutter du tofu, puis après ça, à être nettoyeur dans un abattoir. Donc, c'est trois secteurs d'activité très différents, mais... Il réussit à en rendre compte de manière très particulière dans ce sens.
0: Et de nous y emmener aussi, de nous le faire vivre. Mais tu l'as dit, Olivier, avec une grande portée poétique. Donc, on vous en reparle, ce sera en club de lecture un petit peu plus tard à l'émission. Merci à vous deux. On va aussi se parler d'histoire criminelle avec Karine Perron, co-autrice de la filière Allopolis, avec Annie Richard et Jean-Philippe Rousseau, publié aux Éditions de l'Homme. Salut Karine.
3: Bonjour.
0: Allopolis, pour les plus jeunes auditeurs à l'écoute, c'est un défunt journal tabloïd qui va couvrir la actualité culturelle au Québec pendant plus de 50 ans, donc a cessé ses activités, je pense, autour de 2004. Tu n'y as jamais travaillé, tu es recherchiste audiovisuel. Pourtant, en 2019, tu prends la décision de faire l'acquisition du fonds d'archives d'Allopolis. Pourquoi?
3: Et en fait, c'était une décision strictement égoïste au départ, parce que c'est quand même mon fond de travail. Je suis recherchiste audiovisuelle, donc je travaille sur des émissions de true crime. Et je me disais, si cette collection-là disparaît, moi, je vais perdre la moitié de mon travail. Je veux dire, ça se pouvait pas. Et je m'imaginais tous les autres recherchistes aussi qui devaient avoir accès à cette collection-là. Donc, c'était purement égoïste. Quand je suis allée la chercher, j'ai eu un petit vertige. C'est quand même énorme parce que c'est 1953-2004. Mais en fait, aujourd'hui, ça m'a amenée ailleurs. Et justement, le livre qu'on a publié avec Annie Richard et Jean-Philippe Rousseau en est la preuve.
0: Qui s'intéresse pour ce premier tome aux vedettes du crime au Québec. Il y aura d'autres tomes. On va s'en parler au cours de l'émission. Merci d'être avec nous, Karine.
3: Merci.
0: Mais d'abord, je vais vous le présenter, mais... J'oserais dire qu'il se passe de présentation. C'est l'un de nos grands journalistes et communicateurs.
4: Bonjour, Marc Clarendeau. Merci. Bonjour.
0: Estimé collègue aussi. J'ose pas vous dire ex-collègue, Marc, parce que vous avez...
4: On s'est côtoyé très tôt le matin.
0: On s'est côtoyé à l'époque avec René.
4: Il y a une ou deux décennies.
0: Ah, quand même, oui. Puis j'ose pas dire ex-collègue parce que vous continuez de prendre le micro, Marc.
4: À l'occasion.
0: À faire de l'analyse politique ou à parler de sujets que vous maîtrisez bien. Quand on est journaliste depuis 1973, Marc Clarendeau, de quoi quoi ça a l'air, notre régime, notre consommation d'actualité aujourd'hui, alors que vous avez pu avoir le nez dedans tous les jours, mais quelle place elle occupe l'actualité dans votre quotidien aujourd'hui?
4: Alors, c'est une part immense.
0: Oui, encore aujourd'hui.
4: Oui. Évidemment, ça a changé. Je ne lis pas 5 quotidiens par jour, là, comme je le faisais quand je faisais la revue presse. C'était même plus à l'époque. Donc, je suis plus sélectif là-dessus. Mm-hmm. Et les médias sociaux et la télévision maintenant, étant donné que beaucoup de choses, beaucoup d'événements se déroulent, on voit des conférences en direct, des conférences de presse en direct du bureau du président. Faut les voir, faut être équipé pour les voir, se donner le temps de les regarder, de les analyser, d'en tirer des constats. Alors oui, l'actualité occupe une place énorme dans ma vie encore.
0: Même si
4: j'écris moins, je fais à la pige des fois certaines choses, je participe à des documentaires, j'ai enseigné pendant presque 30 ans, là, mais là, je ralentis tout ça, mais je suis encore actif intellectuellement. Il faut aussi se garder actif. Et l'actualité est une des façons, et on peut contribuer de temps en temps aussi.
0: Marc, on dit souvent que l'histoire est condamnée à se répéter, parfois parce qu'on n'apprend pas, ou enfin, on a la mémoire courte. Comment, à votre avis, est-ce qu'on peut y remédier quand on pense qu'en ce moment, là, la consommation d'actualité se fait au quotidien, généralement? Une personne sur deux au pays qui dit consommer son actualité avec les réseaux sociaux, surtout chez les 18-34 ans, ça monte à presque 74-75%. Les réseaux sociaux, ce sont des médias éphémères, c'est pas comme un journal. Il n'y a pas de tradition, par exemple, comme le téléjournal.
4: Surtout pas de normes éthiques et de contrôle
0: et voilà.
4: De la vérité.
0: Ouais.
4: Surtout pas la garantie d'une salle de rédaction.
0: Et d'un
4: appareil. Pourquoi on regarde le téléjournal, encore ceux d'entre nous qui le regardent? Parce qu'on sait qu'il y a eu une hiérarchie des nouvelles là-bas, ce qu'on ne trouve pas dans les médias sociaux où tout est lancé là, directement comme ça.
0: Le bébé chat comme la conférence de presse pour annoncer une guerre sur un autre continent.
4: Tandis qu'au TJ et dans d'autres, je ne veux pas minimiser les émissions d'information qui existent. Il y en a RDI notamment. Et on met. On met les nouvelles et leur analyse par ordre d'importance aussi.
0: Et puis on nous offre une perspective aussi du contexte historique. Ça, c'est pas. On est comme téléspectateur presque garanti au moins qu'il y a une réflexion derrière ces choix-là.
4: Oui, et ça évite ce qui se passe dans la société américaine où plusieurs études ont démontré qu'il y a une polarisation extrême. Pourquoi? Parce que les gens vont voir ce qui est le plus irritant, choquant, et se pompent.
0: C'est l'émotion qui prime.
4: Oui, exactement. Alors, dans la mesure où on a de moins en moins de nouvelles bien présentées, là, dans l'ordre qu'il faut, et d'analyse, c'est ça qu'on risque. Une société davantage polarisée et qui donne les effets politiques que l'on voit chez nos voisins du Sud. Mm-hmm.
0: Olivier?
1: Oui, en fait, en vous écoutant, M. Laurendeau, je me demandais si vous étiez quelqu'un qui écoute des podcasts, parce qu'on a parlé de...
0: Il en fait, en tout cas, des podcasts, des balados.
1: Mais si vous en recommanderiez quelques-uns qui vous apparaissent particulièrement pertinents, justement, pour bien comprendre l'actualité.
4: Au premier chef, celui du New York Times,
0: Daily.
4: Comme c'était souligné, là, j'ai fait avec Anne-Marie Dissot, ma conjointe, et ça s'est fait graduellement, la crise d'octobre, le 11 septembre 2001, et plus récemment, évidemment, l'anniversaire, le 30e anniversaire du référendum de 1995.
0: Qui sont de grands outils pédagogiques. Je sais qu'ils ne sont peut-être pas pensés comme ça, mais si je les fais entendre à mes adolescents ou à mes jeunes adultes, par exemple, on a là des décennies, presque un siècle de résumé, avec deux acteurs.
4: Ça,
0: oui, tout
4: vraiment,
0: à fait. Vous avez des fans à la maison, Marc.
4: On les a vécus. Hein. C'est pour l'avoir vécu. C'est qu'Anne-Marie et moi, avec une perspective différente, un âge différent, où on ne travaillait pas nécessairement toujours ensemble.
0: C'est vrai.
4: Et donc, on a vécu ces événements-là. Il y a même dans le cas de la crise d'octobre où on était. On ne se connaissait même pas quand ça s'est déroulé, puis on a apporté notre point de vue différent pour expliquer la crise. Alors, on a beaucoup aimé cette expérience.
0: Marc, l'exercice qu'on vous a demandé de faire pour nous aujourd'hui, c'est de sélectionner des livres qui ont été marquants dans votre parcours de lecteur. Bon, on a essayé d'y aller avec 3 livres. Je sais que c'est difficile.
4: Oui.
0: Il faudra faire une prise 2 et une prise 3. Mais j'ai envie de vous emmener dans l'enfance. Donc, le premier livre marquant qui se retrouve sur la liste des livres que vous avez sélectionnés, Marc Laurendeau, c'est Jules Verne.
4: Oui.
0: Le Tour du monde en 80
4: celui-là,
0: jours.
4: Celui-là, il y avait aussi Michel Strogoff.
0: Michel Strogoff, oui.
4: Mais celui-là, il est intéressant parce que il est bien structuré, puis il fait appel à toutes sortes de valeurs. D'abord, il est écrit en 1872. Le personnage, c'est Phileas Fogg, et qui est un espèce de personnage conventionnel par certains côtés, hein, sa minutie sur l'heure et tout ça. Un autre personnage aussi, c'est Jean Passepartout, qui est un peu son domestique pour la circonstance. Ils font un tour du monde. Moi, comme adolescent, entre le collège classique où j'entrais là, et la fin du cours primaire, c'est quelque chose que j'ai dévoré dans sa version écrite. Là, j'avais aucune image et typographique là, c'est-à-dire et ça, ça a été ce que je veux dire, c'était pas une bande.
0: C'est pas une bande dessinée. Nous, on a droit. Les quarantenaires et les cinquantenaires ont eu droit à une version bande dessinée qui était diffusée le samedi matin à Radio-Canada.
4: Et je n'ai vu le film que longtemps après.
0: C'est bien.
4: Mais ça a certainement influencé mon désir de devenir journaliste. Pourquoi?
0: C'est ce que j'allais vous demander, bien sûr.
4: C'est que ça nous fait voir, évidemment, il y a de l'humour en partant aussi, oui. Dans ce qui se passe dans le club anglais où on met au défi Phileas Fogg de faire le tour du monde. Il gage la moitié de sa fortune, à l'époque 20 000 livres, pour faire, qu'il va faire le tour du monde en 80 jours. Et l'atmosphère de ce club, les personnages qu'on y voit, tout ça, il y a de la satire là-dedans. Ensuite, il part, il est interrompu par un inspecteur qui s'appelle l'inspecteur Fix, qui l'interrompt. Il croit d'ailleurs que c'est un voleur de banque. Mais là, il utilise les modes de transport. N'oubliez pas que le livre est écrit en 1872. Alors, il voyage en train, pas en avion, là, il voyage en train, il voyage à dos d'éléphant, en bateau, bien sûr, dans toutes sortes de... À un moment donné, d'ailleurs, les gens brûlent le bois du bateau pour se réchauffer, et le bateau ne peut plus fonctionner. Toutes sortes d'aventures.
0: Oui.
4: Et il y a là-dedans une générosité aussi. En Inde, ils vont secourir une jeune femme, Madame Aouda, qui va devenir, d'ailleurs, la conjointe de Phileas Fogg à la toute fin. Il y a une générosité là-dedans. Il y a une invitation à l'aventure.
0: À aller vers l'autre aussi. On n'est pas dans le regard colonisateur, disons, parce que là, c'est un regard a posteriori, mais on est dans une curiosité de découverte du monde.
4: Oui, oui, tout à fait. Ouais. Et alors que... les gens auraient pu rester tranquillement chez eux, mais la planète commençait à s'unifier, il y avait des rapports entre les pays. C'est intéressant. Jules Verne développait, chez un jeune adolescent, la curiosité et éventuellement le désir de vivre tout ça. Je n'ai pas fait le tour du monde en 80 jours, mais j'ai visité la plupart des pays qui sont... décrit là-dedans, Inde, Chine, États-Unis, bien sûr,
0: Égypte. Est-ce que c'était à la hauteur du monde que vous avez fait imaginer,
4: tout
0: Jules Verne? Absolument.
4: En plus, même.
0: Wow.
4: Et ce que j'aimais, c'est la relation entre les personnages Passepartout. D'ailleurs, il y a une générosité. À un moment donné, il vient le sauver. Et ça retarde son voyage, mais Phileas Fogg vient sauver son domestique. Alors, il y a cette attitude-là, d'ailleurs, Madame Daoud, qui va devenir sa femme, on vient la sauver. Hein. Vous savez qu'elle fait l'objet d'un sacrifice humain, c'est Madame Aouda. Il y a un sacrifice humain où elle est brûlée et Passepartout et Phileas Fogg vont la secourir. Il y a des personnages comme ça dans les reportages de Céline Galipeau. Non, c'est vrai, il y a des femmes qu'on brûlait pour d'autres raisons.
0: Ouais.
4: Alors, c'est, même si c'est écrit en 1872, c'est extrêmement actuel. Et ce qu'on aime là-dedans, c'est les valeurs. Et la principale est la suivante. Ce qui est conventionnel, ce qui est réglé au quart de tour, c'est bien. Mais ce qui est mieux, c'est ce qui est imprévu.
0: Ouais.
4: Ce qu'on essaie, la tentative, l'audace. C'est un éloge de l'audace, du courage, de la détermination aussi, parce que c'est inouï. À cause des fuseaux horaires, il pense qu'il a perdu. Et à cause... Il a regagné sa journée perdue. Il est chez lui, puis il a perdu son Paris. là. Tout à coup, Passepartout, oui. Le domestique, lui dit, mais non, à cause des fuseaux horaires, vous avez gagné une journée. Alors, à toute allure, il se précipite au Reform Club, où l'attendent les gentlemen qui ont parié contre lui, et il gagne. Alors, c'est assez extraordinaire.
0: Un récit qui n'a pas pris une ride de vous en parler, Marc, avec tellement de vivacité.
4: C'est comme si c'était hier.
0: Wow.
4: Vraiment.
0: Alors, le tour du monde en 80 jours, si vous ne l'aviez pas encore lu, je pense que la suggestion est convaincante. Marc, deuxième livre marquant dans votre parcours, c'est la biographie de René Lévesque. Attendez que je me rappelle. Donc, quelle importance elle a, la biographie de Lévesque? Parce que Lévesque, vous l'avez rencontré comme journaliste, vous l'avez interviewé.
4: Oui, oui.
0: Qu'est-ce qu'a pu vous apprendre cette biographie que vous ne saviez pas déjà?
4: Deux choses, je vous dirais que où je l'ai interviewé souvent, René Lévesque, mais en particulier pour ce livre. Je suis allé à la Maison du Vernet où se tenait le lancement et je l'ai interviewé sur le livre. Et à l'époque, la critique que l'on formulait, c'était « Ah, il a fait ça un peu brouillon, il a fait ça un peu trop vite. » Mais c'est tout le charme d'un livre de journaliste. C'est une traversée du siècle, écrite dans le style familier qui lui est parfois très direct, qui est celui de René Lévesque. Il y a, par exemple, on trouve un brin d'autodérision. C'est rare chez les hommes politiques.
0: Oui.
4: Par exemple, il raconte que le soir du premier référendum, 1980, il dit « Je me suis mis à chanter Jean du pays, en faussant », écrit-il. et j'ai ajouté « À la prochaine », ce qui était également une fausse note. Vous voyez, il décrit...
0: Il y a un regard sur son propre parcours.
4: Oui, trouver des politiciens qui font ça.
0: C'est vrai.
4: C'est le côté attachant de Lévesque. C'est ça, il est capable de rire de lui-même.
0: Et je le parcourais hier, j'en lisais des grands pans et je riais beaucoup. C'était un homme très drôle. Il y a une candeur quand même là-dedans. Bon, il compare entre autres Stockholm au West Island ou à Toronto. Si jamais vous aviez l'intention d'aller à Stockholm, il vient de vous sauver une couple de milliers de piastres. Mais donc, il y a beaucoup d'humour et il tient aussi à parler de tout ce qui s'est passé avant la politique, en disant peut-être que les gens ne trouveront pas ça intéressant, mais pour moi, c'est intéressant. Il parle de la Gaspésie, il parle de ses parents, il parle de ses débuts à la radio, en fait, dans l'armée, à la radio. C'est fascinant, tout ça.
4: Peut-être avez-vous vu la scène aussi où Trudeau tente de le recruter pour travailler. Non, d'ailleurs, c'est quelqu'un d'autre, c'est des amis qui disent, tu pourrais écrire dans Cité Libre, toi aussi, c'est une revue prestigieuse.
0: Oui.
4: Or, il était déjà une star à la télé. Trudeau le rencontre à la... cafétéria de Radio-Canada, il lui dit « Ah, c'est bien sans faire de la télévision, mais sais-tu écrire ?» Lévesque, évidemment.
0: Un peu baveux.
4: Et il décrit la scène, je l'avais entendu parler, mais il l'a décrit telle qu'elle. Et il rajoute l'impression qu'il a eue de Trudeau. C'était un juriste de pointe, là, qui s'intéressait aux choses constitutionnelles et légales, mais dont la culture, écrit Lévesque, se limitait à ça. C'est-à-dire qu'il n'avait pas la possibilité d'étendre la discussion à autre chose. Évidemment, il a été très insulté de cette...
0: description.
4: Et évidemment, point de mire, son émission de télé s'est terminée, puis il est allé vers la politique à l'invitation de Jean Lesage. Il y a autre chose aussi qu'il raconte dans le livre et qui est fascinant. Il couvrait la Seconde Guerre mondiale. Il a couvert aussi l'entre-deux, c'est-à-dire en 55. Il va en Russie, un des rares. Il va en Russie et il rencontre Nikita Khrushchev.
0: Qui vient de succéder à Staline. Les années
4: Pardonnez-moi, Staline vient de mourir.
0: Ouais.
4: Et là, il le rencontre et il le décrit d'une façon très, très, très amusante. D'ailleurs, il s'approche de nous, il dit qu'il était un homme... je vais essayer de trouver la citation exacte parce qu'elle est, est vraiment... Ouais. Il est l'antithèse vivante du stalinisme figé, buté, de plus en plus étouffant des dernières années. Il décrit toujours Khrushchev, trapu et replet, le teint rose et l'œil porcin. Il est solide et débraillé comme un paysan mal dégrossé.
0: Alors, on n'a pas la langue de bois, là, ici.
4: L'évêque. Et là, ce qui se passe, c'est que Khrushchev voit que l'évêque a une enregistreuse et s'approche de lui. Il lui dit, gardez votre enregistreuse ouverte. Et là, il s'approche de Lester B. Pearson. On est en 55. Il est ministre des Affaires extérieures.
0: Pas encore premier ministre.
4: Non, c'est ça. Et il lui dit, vous, là, avec votre affaire de l'OTAN. Là. Vous voulez vous nous entourer d'une ceinture de sécurité. Qu'est-ce que c'est que cette affaire-là? Vous nous menacez. Alors, Pearson bafouille, littéralement. Comment vous nous considérez comme une menace? On vient de faire la guerre à vos côtés, vous nous considérez comme une menace. Pearson n'est pas capable de répliquer à tout ça. C'est vous qui êtes la menace, réplique Khrouchtchev. Il parlait fort de manière stridente, Khrouchtchev. Hein,
3: À ce moment-là, Lévesque est journaliste, donc...
4: Il est journaliste. Alors, il publie, c'était le scoop, le scoop de la décennie, la fondation de l'OTAN qui se heurtait à l'Union soviétique. Alors, Lévesque pense que ça va être publié. Et il la lit, d'ailleurs, dans les journaux étrangers d'Europe. Il était content, il lit son article, l'entrevue qu'il avait faite. Ouais. Et il arrive au Canada, puis il dit « Avez-vous vu mon article? » Personne ne l'avait lu. Il a lu sous d'autres signatures son scoop. C'est parce que il appelle ça les mandarins côteleux de la fonction publique fédérale avaient voulu protéger Pearson, l'empêcher d'avoir l'air faible. Mm-hmm. Et donc, on censurait l'article. Il n'a pas été publié. Le scoop, il avait un grand scoop qui finalement est passé inaperçu. En ce qui le concerne, oui. La nouvelle avait déjà fait son tour de piste partout en Europe et on savait que Khrouchtchev était contre la fondation de l'OTAN. J'en parle parce que c'est actuel, on parle de l'OTAN et les États-Unis. On avait accédé à leur demande, après tout, là, pour fonder l'OTAN, oui. pour la faire. Ce sont eux, avec le président qu'ils ont, hélas, qui veulent le démanteler. Là. Alors, ironie du sort.
3: Tout ça est fascinant. Attendez que je me rappelle de René Lévesque. Donc, et puis, de ce que j'en comprends, passer dans le droit public, parce que ça fait un certain temps, moi, j'ai pu le lire gratuitement sur archive.org. Ah. Donc, vous pouvez même, si vous ne le trouvez pas à la bibliothèque, il est disponible en entier.
4: On entend la voix de Lévesque.
3: Ah, tellement.
4: Les gens disent, ah, c'est brouillon, c'est pas qu'on livre d'historien.
3: Non.
4: On entend la voix de Lévesque.
3: On passe un bon
4: c'est
3: moment.
4: C'est formidable de ce point de vue. Et je garde précieusement ce que j'ai apporté ici, mon exemplaire dédicacé.
3: Rien
4: après
3: que
4: l'entrevue,
3: ça.
4: Il l'a signé.
3: Marc Laurendeau, on va passer à votre troisième et dernier livre marquant. Celui-là vient de remporter le prix Médicis 2025. Il était sur toutes les lèvres cet automne. Kolkhoz d'Emmanuel Carrère. On vous l'a offert en cadeau, celui-là, puis vous l'avez lu pour nous. Et il est en fait, ça vous a fasciné, Marc.
4: Oui, des amis, c'est-à-dire Pierre Huet, que vous connaissez, mm-hmm. et Lynn Robert.
3: Qui a collaboré à votre biographie.
4: C'est ça. Oui. Et l'ont fait venir de Paris.
3: Mm-hmm.
4: C'était un magnifique cadeau. J'ai passé des heures, voire même des semaines à lire ça parce que c'est assez long. Alors, c'est une biographie, Kolkhoz. Hein?
3: Oui, Kolkhoz d'Emmanuel Carrère.
4: C'est une ferme collective. Et ce que ça signifie pour le livre, c'est que parfois, dans la famille de Mme Carrère d'Ancos, grande soviétologue,
3: qui était la mère d'Emmanuel Carrère.
4: C'est ça, oui, merci.
3: Académicienne.
4: On se regroupait dans la chambre à coucher de la mère quand le père n'était pas là, tous les enfants, et on faisait Kolkhoz.
3: Elle avait transformé un mot...
4: Oui, ça voulait dire la chambre à coucher. On n'avait pas assez de pièces dans ce temps-là. Mm-hmm. On se réfugiait tous dans la chambre à coucher pour y dormir quand le père était absent. C'est ce qu'on faisait. On faisait Kolkhoz, l'expression. Maintenant, les fermes collectives, ça n'a pas été toujours une expérience heureuse en Union soviétique.
3: Oui. Avec Kolkhoz, voilà. Emmanuel Carrère va essentiellement conjuguer la petite histoire, l'histoire de sa famille, de ses ancêtres, de sa généalogie, à la fois russe et géorgienne, avec la grande histoire, l'histoire du siècle, finalement. Il va les faire se croiser.
4: Là aussi, c'est une traversée du siècle. Ça, c'est assez extraordinaire. Et pourquoi je m'intéresse à ça?
3: Oui.
4: Pour être allé 6 fois en Russie,
3: wow.
4: dont 3 quand c'était l'Union soviétique, mm-hmm. et 3 autres fois, ça n'était que la Russie. Mais j'ai aussi visité les républiques. Et j'ai souvent interviewé Mme Carrère d'Ancos comme journaliste télévisuelle. C'est une des premières entrevues que j'ai faites quand elle a écrit « L'Empire éclaté ». Et ensuite, le pouvoir confisqué. J'ai interviewé à ces deux occasions-là. Puis à la radio de Radio-Canada. Après le coup d'État de 1991, peu après, et elle me disait ce qu'elle pensait de... Boris Yeltsine. Et après ça, une longue entrevue fleuve réalisée par Lisette Lantagne, longue entrevue avec Mme Carrère-Dancos sur l'état de la Russie à l'époque de Poutine.
3: Mm-hmm. Donc,
4: vous comprenez que ce livre va chercher de profondes résonances.
3: Oui, c'est intéressant parce qu'il entre donc dans la généalogie de la famille et puis et découvre finalement qu'il était issu d'aristocrates, de gens très riches à la fois du côté russe et géorgien, mais des gens qui, dont le quotidien va changer avec la révolution bolchevique, qui vont complètement perdre tout ce qu'ils ont.
4: Ah, c'est incroyable comme ces gens-là. En effet, vous le disiez, Mme Carrère-Dancos provient d'une famille. Son nom, c'est Zurabichvili, hein, c'est géorgienne, mais russe aussi là. Et donc c'est des aristocrates russes montant très très haut là. Il y avait même quelqu'un dans la famille qui avait été demoiselle d'honneur de l'impératrice Alexandra. C'est des gens qui avaient des domaines. Il y en a même une qui avait en Toscane un grand domaine où elle avait des serres. Il y en avait une même de leur famille qui apprenait des langues. C'était 6 jours par semaine. Il y avait un préposé, c'est pas le terme, c'est un précepteur qui allait lui enseigner. Une langue différente. Une détente de Mme Carrère-Dancos. Une langue différente tous les jours. C'est des gens qui ont vécu dans le luxe, très très proche de la famille impériale. D'un côté, puis il y avait la famille géorgienne aussi. Alors, quand arrive la

0: la Révolution, ces gens-là perdent tout, tout, et se ramassent en France, où ils ont des emplois vraiment misérables. Il y en a beaucoup qui vivent d'expédients. Il y en a, les plus habiles réussissent. Madame Caradancos a réussi à se trouver un job dans une librairie, puis à étudier. C'est souvent la façon de s'en sortir. Beaucoup de ces gens-là deviennent chauffeurs de taxi, ou chefs magasiniers au printemps. Comment s'appelle ce magasin? C'est le Bon Marché. Oui, tout à fait. Alors, ils vivent d'expédients. Et vous n'avez pas idée à quel point ces Russes, qui avaient, l'aristocratie, qui avaient connu le grand luxe, les domaines, se retrouvaient pauvres, sans rien. Des petits appartements, peu de vêtements, ils se déplaçaient avec le minimum, mais ils se sont graduellement débrouillés et sont devenus. Madame Caradancos est un cas là, mais il y en a d'autres qui se sont trouvés.
1: D'ailleurs, le roman débute par son décès, par son enterrement en grande pompe avec Emmanuel Macron. Donc, elle a retrouvé la gloire de ses ancêtres. Oui. Mais qu'est-ce qui vous a intéressé davantage, Marc, là-dedans? Soyez honnête. Est-ce que c'est la leçon d'histoire ou est-ce qu'il n'y a pas aussi tous ces secrets de famille, les choses que Carrère va débroussailler avec un roman russe? Donc, par exemple, que son grand-père maternel avait collaboré avec les Allemands. Est-ce que c'est cet aspect humain, là, ou c'est le fait que tout ça soit mélangé, c'est que c'est un objet hybride?
0: Votre question m'envoie dans différentes pistes, là, mais d'abord, je vous dirais que Mme Caradancos, effectivement, elle a été très frustrée de voir, et ce qui m'intéressait là-dedans, c'était à la fois l'histoire et à la fois la petite histoire, et j'ai été comblé pour les deux. Mais Emmanuel Carrère, son fils, révèle que elle, son Georges, son père à elle, donc le grand-père, était un collaborateur. Collaborateur avec les Allemands, les nazis. Et ça peut s'expliquer parce que qui était l'ennemi? C'était les bolcheviks qui combattaient les bolcheviks à l'époque, qui étaient même l'espèce de rempart civilisationnel contre les bolcheviks. C'était les nazis. Et puis, cet homme parlait allemand aussi, très très bien. Alors, il est devenu un traducteur allemand, puis plus proche des Allemands par la suite. Vous savez, ce qui s'est passé, c'est qu'à la libération, les troupes de la résistance sont venues le chercher anonymement. Ils l'ont enlevé de la circulation et on ne l'a jamais revu. Alors, révéler ça, Mme Carrère-Dancos a craint, elle qui était académicienne, qu'on lui enlève son titre, ses fonctions, qu'on la retire de tout ça, qui avait été chèrement acquis. Alors, elle n'a pas pardonné à son fils sur le coup. Là, ils ne se sont pas parlé pendant des années. Moins deux ans, ils ne se sont pas parlé. Finalement, elle lui a dit, puis il glisse ça dans le roman, c'est un roman, c'est une autofiction, il glisse ça entre deux portes, entre deux pages. Finalement, tu as bien fait d'écrire ce livre-là. Lui dit-elle, mais ça n'a pas été facile. Pensez à cette femme qui ne parlait que le russe quand elle était enfant. Elle tente d'atténuer ça, mais plusieurs témoins disent qu'elle ne parlait que le russe quand elle est arrivée en France.
1: Et qui va devenir une grande académicienne.
0: Et qui protège la langue française, qui est à la tête de l'institution. Alors, c'est une réussite extraordinaire. Et elle n'est pas la seule. Il y a eu dans la communauté russe aussi, en France, qui s'est établie en France, des peintres, des artistes, qui ont émergé. Il y a des gens qui ont réussi aussi comme collectionneur de tableaux, dans toutes sortes de domaines. La communauté russe a réussi à finalement à retrouver un peu de son lustre. Mais ça a été très, très dur. Je ne saurais trop insister sur la misère qu'ils ont connue. Hélène Carrère-Dancos, elle étudie en sciences politiques, en histoire, et je recherchais ça aussi, comment elle voit la Russie. Elle voit, c'est drôle parce que je l'ai interviewée pour Radio-Canada à une époque, elle était très très sévère pour Gorbatchev, parce qu'elle aime être à contre-courant. Comme tout l'Occident louait Gorbatchev, il est pas tout à fait bien ajusté. Dans une entrevue qu'elle m'accorde, elle trouve très très bon Yeltsin. Je comprends que c'est début des années 90, mais Yeltsin, c'est devenu un Soulon et un corrompu. Je regrette, mais c'était pas ça au début. Mais de ce côté-là, elle a manqué de de prévision, et son fils le souligne. Et même, même chose pour Poutine, d'ailleurs. Vous savez que jusqu'à la fin...
1: Elle va louer Poutine. Elle voit là, l'avenir de la Russie.
0: Ce qu'elle me disait en entrevue il y a quelques années, c'est le KGB, c'est là qu'est le réservoir des fonctionnaires, comme nous, les nappes en France. Alors, on les prend ou on les trouve là où ils sont, les fonctionnaires. Alors, d'avoir quelqu'un qui vient du KGB, c'est parfait. Mmh. Et elle ajoutait même, pas dans cette entrevue, mais plus tard, plus récemment, là, juste avant la guerre, non, il ne va pas envahir l'Ukraine. Non, quand même, il ne va pas envahir l'Ukraine. Mais il l'a fait.
1: Ouais, l'histoire lui aura prouvé le contraire.
0: Mais c'est une grande soviétologue. Il faut lire ses livres. Il faut approfondir parce qu'elle donne tout le contexte social. Elle ne fait pas juste des prévisions. Ouais. Et elle parlait à Poutine, elle parlait à ces gens-là. Alors, elle les connaissait, les côtoyait.
1: Kolkhoz nous donne envie de faire. Vos avis vous connaissent bien, clairement, Marc, en vous offrant Kolkhoz. Merci beaucoup, Marc Laurendeau. Ça a été passionnant.
0: Merci.
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0: En entrant à l'usine, bien sûr, j'imaginais l'odeur, le froid, le transport de charges lourdes, la pénibilité, les conditions de travail, la chaîne, l'esclavage moderne. Je n'y allais pas pour faire un reportage, encore moins préparer la révolution, non. L'usine, c'est pour le sou. Au fil des heures et des jours, le besoin d'écrire s'incruste tenace comme une arête dans la gorge.
1: C'est un extrait. En fait, vous avez entendu la voix de l'auteur français Joseph Pontus lire les premiers mots de « À la ligne, feuillet d'usine », son premier roman, puisqu'il aura écrit d'autres livres, en fait, participé à un collectif, inspiré de son travail comme ouvrier dans des usines en Bretagne. « À la ligne » a été récompensé de plusieurs prix à sa sortie, dont le Grand Prix RTL Lire et le prix Eugène Dabi, « Le peuple et le style ». C'est le livre qu'on a choisi de mettre au club de lecture aujourd'hui. Et on l'a fait lire par le professeur et chercheur Olivier Parenteau. Bonjour, Olivier.
2: Rebonjour.
1: Et l'essayiste et éboueur, auteur d'ordures, Simon Paris-Poupard. Rebonjour, Simon. D'abord, c'était ton idée de nous faire lire à la ligne, feuillet d'usine. Quand on entend les premiers mots, mais même quand on entend les premières pages, on pourrait penser qu'on est dans un roman d'époque ou en tout cas une France qui appartient au passé. Mais non, c'est un roman contemporain.
2: Contemporain. Puis... contemporain et ancré dans les enjeux contemporains et des classes laborieuses. Parce que tout départ de l'émission, on parlait là, d'une certaine polarisation. Puis en préparation de l'entrevue, en fait, on se disait que peut-être que la littérature s'était coupée d'une partie de la population. Puis ce que Pontus fait et découvre, je crois, dans sa démarche, c'est un univers, en fait, qui intéresse beaucoup les gens. Un univers qu'il découvre. Puis, on parlait de genre au début. Effectivement, il se distingue de l'établi. L'établi, le livre, mais aussi le mouvement des établis en France dans les années 60, qui sont ces gens qui ont quitté l'université pour aller investir le milieu ouvrier pour éventuellement créer la révolution. Mm-hmm. Puis, on se distingue de ça par le genre, qui est celui plutôt un peu inclassable, comme disait Olivier, du journal, du témoignage. Parce qu'effectivement, je crois que devant ce qu'il découvre, il est lui-même un peu abasourdi. Il ne sait pas exactement quoi en faire. Donc, à ce moment-là, c'est comme si l'écriture devient la seule possibilité devant l'absurde. L'absurde étant ce système qui le dépasse, dans lequel il a pénétré, mais qui, pour autant, est investi depuis des années, de là le temps long, par des ouvriers et des ouvrières méconnus.
1: Le cœur de la France dans ce cas-ci. Donc, ce n'est pas son milieu du tout. Il arrive à l'usine, il a la mi-trentaine, fin trentaine. Il est éducateur spécialisé. Mm-hmm. Il a suivi sa compagne en Bretagne. Et par manque de boulot, va donc financièrement devoir se résoudre à intégrer l'usine. Qu'est-ce que ça change, Olivier, qu'il n'appartienne pas d'une certaine façon à ce monde-là, qu'il ait connu un autre monde, un autre rythme que celui de l'usine?
3: Ben, je pense que son passé, on pourrait dire, d'intellectuel, il est passé par les grandes écoles, c'est un homme de livres, là, on peut dire. C'est pour ça aussi qu'il disait au début, quand on l'écoutait, là, il disait, l'objectif, c'était d'aller travailler, mais très vite, le besoin d'écrire s'est imposé. Puis c'est une des belles qualités aussi, je sais pas, Simon, si t'as remarqué, mais du livre, c'est qu'il y a une dimension très auto-réflexive. Il y a beaucoup de passages dans lesquels la chaîne de montage conduit à la page. Donc, à comment on écrit. Puis je pense que ce que tu disais tantôt, ça m'a fait penser au fait que le caractère versifié de ce livre-là, c'est pas de la poésie, c'est vraiment les phrases sont découpées de manière très saccadée et ça crée un rythme de lecture très effréné. Là. Moi,
1: Comme à l'usine.
3: Oui, c'est ça. On lit ça et on est un peu à la ligne nous-mêmes. Ouais. On est comme sur une chaîne de pas de montage, mais une sorte de chaîne de mots, de segments de phrases. Et il y a là quelque chose de vraiment exceptionnel. Je pense que le sujet sert la forme et la forme est servie par le sujet. Là, il y a une sorte d'échange qui est vraiment riche dans ça. Puis je pense que il vient pas de ce milieu-là, mais c'est un ouvrage aussi qui est très beau aussi parce qu'il est sans prétention. Il y a quelqu'un qui arrive là qui dit bon, ben je tombe dans un univers qui ne m'est pas familier, que je ne connaissais pas, que je ne pouvais pas soupçonner. Et je tente d'en rendre compte. Puis ce qui est beau aussi, c'est la fascination que cet univers-là génère chez lui. C'est-à-dire qu'on peut envisager l'usine comme un endroit déshumanisant, le travail à la chaîne, les ouvriers comme les maillons d'une chaîne. Mais il y a quand même une paradoxale beauté qui est reconnue à l'usine. l'immensité, les chaînes de montage, les machines, il y a comme quelque chose de fantastique. C'est comme si quand il rentre dans ces endroits-là, ça dépasse un peu l'entendement. Mm-hmm. Et puis, c'est fortement représenté, ça, en fait, dans le récit.
1: Oui, mm-hmm. Simon, l'usine, finalement, le suit. Même quand il est hors de l'usine, il pense à l'usine. L'usine le suit.
2: Mm-hmm. Ouais. Oui, puis c'est ça, la beauté, il le voit presque dans le rêve. C'est comme une vie continue, sans cesse. Puis c'est effectivement, le rythme sert effectivement ce qu'il vit, parce qu'on a l'impression de ça, qu'il est habité par l'usine, parce qu'il vit par les collègues, par cette vie complexe qu'il n'avait en fait jamais entrevue jusqu'au moment où il est rentré dans l'usine. Mmh. Fait que ça, franchement, c'est fort. Puis je crois que, là, je veux dire un gros mot, la neutralité axiologique, là, le fait que lui, en tant que témoin, là, c'est-à-dire témoin de la réalité, il arrive là sans a priori. Puis c'est ce qui lui permet, je crois, d'avoir une posture de neutralité, donc mm-hmm. de voir quelque chose de beau. C'est-à-dire, le mouvement des établis, c'était des gens qui étaient investis d'une mission sociale qui teintait, je crois, leur regard. Puis plutôt que de voir de la beauté chez les autres ouvriers, ouvrières, bien, ils voyaient comme une certaine misère, un désinvestissement de la chose politique. Mm-hmm. Ce que lui n'avait pas du tout.
3: Non.
2: Puis ça, moi, j'ai trouvé, c'est ça qui permet, selon moi, la beauté.
3: C'est, ouais. Oui, c'est un livre dans lequel il y a le constat d'une fatalité. C'est ouais. Il faut que la production continue.
1: Ouais. Mm-hmm.
3: Et donc, comment je fais, moi, comme ouvrier, pour m'assurer que mon travail nuira pas au prochain sur la ligne? Puis c'est là qu'elle est, la camaraderie. C'est l'art, en fait, de ne pas empiéter sur le territoire du prochain, mm-hmm. puis l'art de ne pas freiner la cadence. Parce que ce qui choque paradoxalement le plus les ouvriers dans ces usines-là, c'est quand le rythme est freiné et stoppé par quelqu'un qui fait mal son travail.
1: Mm-hmm.
3: Et il y a là un bel hommage aussi à la camaraderie ouvrière là, qui est rendue de cette façon-là. Mais c'est pas un livre dans lequel on lit un plaidoyer politique ouais. qui dirait « abat le capitalisme, il ouais. faut absolument que la production industrielle cesse ». C'est pas du tout ça le projet. Là.
1: En même temps, on peut entendre, ou en tout cas nous comme lecteurs, on peut y avoir une position critique. Il note une certaine déconnexion du reste du monde avec la vie de ce qui se passe en usine. Il dit en page 25, je vais paraphraser, « Nous produisons plus de 1000 couronnes de crevettes par jour ». Il est, vous l'aurez compris, dans une usine de fruits de mer en Bretagne, avec une vingtaine de mini-crevettes par couronne. Quels opérateurs avant nous? Quel pays? Mm-hmm. Pour quel salaire? Quels enfants? Mm-hmm. Donc, il soulève quand même tout le non-dit derrière ces gestes très machinaux de devoir prendre les crevettes et puis les empaqueter mm-hmm. comme ça. Il s'arrête, en tout cas en pensée, pour se demander à quoi sert ce qu'il est en train de faire.
2: Ouais.
1: Ouais, les conséquences de ce système-là.
3: L'absurde
1: de tout ça.
2: C'est ce que j'allais dire. Effectivement, ouais. c'est ce qui ressort le plus. Le terme fort, pour moi, c'est l'absurdité. Puis là, je pensais en attendant Godot, mm-hmm. de Beckett. Mais c'est comme si lui, l'écriture lui permet à un moment de sortir un peu. Puis c'est difficile parce que l'ouvrier, l'ouvrière, la raison pour laquelle il y a peut-être peu de livres, c'est que c'est astreignant de travailler aussi fort. Puis il le dit souvent, il arrive le soir crevé. Et alors c'est pas évident.
1: Ouais.
2: C'est pas évident effectivement de l'écrire, mais ces petits moments-là lui permettent la liberté. Puis ça, c'est beaucoup. Puis pour lui, si la critique du capitaliste, c'est de dire c'est une machine qui est en route, je peux y faire à peu près rien, mais ce qui reste, c'est de constater l'absurdité.
1: Mm-hmm.
2: Puis pour moi, ça, c'est déjà beaucoup. Puis de le faire de la sorte, en fait, ça fait que le livre est plus acceptable qu'une critique sociale forte et frontale.
1: Parce qu'il a vécu donc cette solidarité-là. Il a travaillé au sein de cette machine-là. Il a l'impression voilà. d'en faire partie.
2: Mm-hmm.
1: Bon, parmi les thèmes, on a parlé de consommation, mm-hmm. De capitalisme, certainement. Est-ce qu'il y en a des thèmes qui vous ont touché particulièrement, Olivier?
3: Ben, deux autres peut-être que j'aimerais mentionner rapidement. Il y a la guerre.
1: Mm-hmm.
3: Il y a un intertexte riche autour de la guerre dans cet ouvrage-là. Les deux citations qui précèdent les sections, là, l'ouvrage est divisé en deux grandes sections. C'est des citations du poète Guillaume Apollinaire qui ont été tirées de ses lettres à son amoureuse pendant la Première Guerre mondiale. D'ailleurs, je pense que c'est pas un hasard. Apollinaire était un engagé volontaire à la guerre. Puis lui, c'était comme un peu, on pourrait dire, un engagé un peu volontaire dans l'univers usinier.
1: Mm-hmm.
3: Et donc, il y a beaucoup de passages dans ce livre-là où l'imaginaire des tranchées, en fait, de la boucherie, de la violence du quotidien est mis de l'avant. Puis aussi, justement, on revient un peu à la question de l'absurdité, là, c'est-à-dire comme un peu les soldats des tranchées qui se retrouvaient mm-hmm. devant un ennemi ou qui était souvent invisible. Lui, il est dans un univers dont il ne voit pas, en fait, le bout. Là, il ne mm-hmm. voit pas le bout de la ligne de montage.
2: Mm-hmm.
3: Fait qu'il y a tout un intertexte sur la guerre, en fait, dans ça, puis qui fonctionne bien, surtout dans la deuxième partie du livre où il est nettoyeur dans un abattoir. Mmh. Et là, il se ramasse à pousser avec un jet d'eau des parties d'animaux, des oreilles, des yeux, des sabots. Puis ça rappelle un peu là, le ce qu'on pouvait voir. Oui, voilà. Ouais. Donc, il y a ça qui est quand même assez riche. Puis l'autre thème qui m'apparaît vraiment important, puis c'est on pourrait dire qu'il est à l'exact opposé, c'est l'amour, en fait. Il y a une histoire d'amour aussi dans ce livre-là. Mm-hmm. Il y a beaucoup question de l'aimer, là, de la bien-aimer, de sa femme, de celle qui l'a suivi en Bretagne, et pour laquelle on sent aussi qu'il travaille. Mm-hmm. Il se sent une responsabilité de on pourrait dire, là, de manière un peu traditionnelle, de faire vivre le ménage. Là. Puis,
1: contribuer,
3: c'est ça, exact. Ouais. C'est ça. Puis il y a une fierté aussi pour elle. Et il y a un beau discours amoureux, en fait, aussi dans ce livre-là. Puis je. Peut-être aussi associé à ça, sa mère aussi, qui a un rôle. Il y a des beaux chapitres dans lesquels il essaye de faire comprendre à sa mère pourquoi il fait ça.
1: Mm-hmm.
3: Donc, il y a de l'amour aussi.
1: Ouais. Mm-hmm. Simon, Paris-Poupard, d'accord avec Olivier?
2: Oui, tout à fait. Puis en fait, c'est peut-être ce qui lui permet d'accepter l'absurdité de sa situation.
1: Uh-huh.
2: C'est l'idée d'un sacrifice.
1: Mm.
2: Puis ça peut paraître un peu fort, là, mais j'ai l'impression que lui, c'est comme ça. C'est peut-être le narratif qu'il se donne pour pouvoir passer au travers, au-delà bien sûr de la subsistance qu'il nomme souvent. Là, c'est-à-dire en France, il y a la dynamique de l'intérim, des CDD, là, qui était quelque chose d'assez courant là, en sociologie du travail des années 80 à 2000. C'est-à-dire on est tanné d'avoir des CDD, des contrats de durée déterminée au moment où on peut pas avoir un emploi constant. Alors il y a quelque chose de l'obligation de travailler. Puis c'est comme s'il s'astreint un peu à tout ça à cause... par l'amour.
1: Mm-hmm.
2: L'amour lui permet un peu de justifier une certaine cohérence de tout ça interne. Sinon, il ne resterait que l'absurde. Puis là, on aurait dit qu'en le lisant, on aurait dit qu'il voudrait se flinguer quasiment.
1: Ouais. Malheureusement, même son travail a été célébré. Malheureusement, il est décédé tragiquement, assez jeune, quelques années après la publication du roman, d'un cancer. Mm-hmm. Lui aussi. Donc, on n'aura pas le regard de Joseph Pontus. Simon, puisque la littérature ouvrière, tu la fréquentes, si je lis à la ligne Feuillet d'usine de Joseph Pontus, puis je veux poursuivre mon exploration en littérature ouvrière, je vais où?
2: Québec ou France?
1: Ben, à ta guise.
2: parce que Québec, je crois que c'est un filon à exploiter.
1: Aha.
2: Vraiment, il faut remonter, mais bien sûr, ouvrier et urbanisme. Les deux ensemble, il faut revenir à bonheur d'occasion, pied de la pente douce, quelque chose d'absent. Puis en fait, moi, ça m'a beaucoup questionné sur la raison en fait, pour laquelle on a si peu écrit sur notre milieu ouvrier.
1: Oui, alors qu'il est très important dans la
2: construction. Très important. Puis il y a Serge Bouchard qui l'a fait un peu avec les routiers. Mm-hmm. Ça, c'était magnifique. Du diesel dans mes veines. Mm-hmm. Fait que pour moi, il y a quelque chose à explorer et développer. Là.
1: Eh bien, voulais-tu ajouter, Olivier,
3: rapidement? Si vous me donnez une petite minute, je voudrais quand même dire un mot d'un livre que Joseph Pontus mentionne lui-même explicitement dans son livre, puis c'est le livre de Thierry Mette qui s'appelle « Journal d'un manœuvre ». Mm-hmm. C'est le livre qui, dans la ligne, il dit que c'est le livre qui l'a le plus marqué, lui, comme écrivain, sur la question de la condition ouvrière. J'ai lu le « Journal d'un manœuvre », c'est un petit ouvrage de 100 pages, 110 pages, et c'est effectivement un ouvrage inclassable aussi, dans lequel on suit au quotidien l'histoire d'un ouvrier sur un chantier. Puis là, pour le coup, je dirais que la dimension littéraire et la charge poétique dans ce livre-là est vraiment plus développée que dans la ligne. Là. Donc, c'est vraiment un ouvrage que je recommande là, aux gens qui sont intéressés d'aller voir un peu plus loin.
1: À la ligne, Feuillet d'usine de Joseph Pontus, Olivier Parenteau, Simon Paris-Poupard, merci beaucoup de l'avoir lu pour nous.
2: Ça fait plaisir.
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1: Et on va conclure cette heure avec Karine Perron, recherchiste audiovisuelle et co-autrice de la filière Allopolis.

0: Bon, je présume donc articles et photos, mais qu'est-ce qu'il y avait d'autre qui t'attendait?
1: J'ai eu plein de surprises.
0: Oui.
1: En fait, c'est sûr que j'avais les négatifs aussi.
0: Donc, photos non publiées.
1: Exactement. Mais parfois, j'ai des lettres. Des lettres des gens qui ont vécu le conflit et qui ont écrit aux journalistes pour les remercier, les avoir aidés, surtout dans des disparitions, des histoires comme ça. Donc, j'ai trouvé des lettres, j'ai trouvé des vieilles, c'est des pièces en métal où c'était gravé. Pour faire les dessins. Là, le nom m'échappe, là, c'est bête. Mais beaucoup de dessins.
0: Ouais.
1: Tout était dessiné parce que quand on pouvait pas être sur une scène de crime, ben, on la dessinait. Donc, et ça, c'est fascinant. Ils sont vraiment beaux, les dessins. Et bon, voilà, c'est un peu... Mais on touche aussi, pas qu'au crime, on touche à plein d'autres choses. Que ce soit l'éclipse solaire en 1963 à grand-mère, bon, je savais pas, mais les photos sont magnifiques. Donc, il y avait autre chose. On s'intéressait aussi au système judiciaire. On parlait à l'arrivée des chiens policiers, l'entraînement des SWAT, les laboratoires médico-légaux, la balistique. Donc, c'est un puits d'informations extraordinaire.
2: C'est pas pour les criminologues aussi une mine d'or.
1: Exact.
2: Quand, par exemple, il y a une vague de types de crimes, mettons les hold-up, Montréal était champion des hold-up à une époque. Est-ce qu'il n'y a pas matière à étude là, pour que les criminologues montrent les origines de ça, par exemple?
1: Absolument. Mais en fait, ils s'en servent encore parce que ça, semblerait-il qu'entre les années 60 et 70, c'est les recensements du crime les plus justes qu'on a eu au Québec. Donc, elles servent encore, cette banque-là sert encore pour les gens. Mais aussi, souvent, on avait les photographies des exhibits qu'on présentait à la cour et tout ça était conservé. Alors qu'aujourd'hui, ces dossiers-là sont disparus parce que les causes sont fermées depuis belle lurette. Mais moi, j'ai encore les dents de Madame une telle qu'on essayait d'identifier à telle époque. Donc, oui, c'est les dents en photo, évidemment. Mais en fait, si on veut replonger dans des crimes non résolus, j'ai énormément d'informations qui peuvent aider. La réouverture de dossiers.
0: Non, et comme Marc le soulignait, donc, tu nous donnes aussi un contexte sur l'évolution du système judiciaire, par exemple. Bon, je sais, Karine, qu'on vous a probablement déjà posé la question, mais en même temps, la filière Allopolis, le tome 1, qui s'intéresse aux vedettes du crime, est paru cet automne. Grand succès, grand intérêt aussi de la part du public. Mais pourquoi vouloir revaloriser en premier tome l'histoire de ceux qui ont fait leur fond de commerce avec la brutalité, avec la violence? Il y a des gens qui sont morts, des innocents aussi qui sont morts à cause de ces crimes-là. Pourquoi avoir choisi de commencer là?
1: On a commencé avec eux parce qu'évidemment, c'était l'accroche qui a été pendant probablement une trentaine d'années le pain quotidien de ce journal-là. Donc, tout le monde les connaissait. C'est un vrai feuilleton. Je pense que c'est important de montrer à quel point ces criminels-là voulaient passer dans les journaux, voulaient avoir un certain capital sympathique.
0: Ils allaient jusqu'à relancer les journalistes.
1: Ben, ils envoyaient leurs photos.
2: Les avocats aussi. ça appartenait à une époque à Raymond Daou, le grand criminaliste. Donc, certaines de ses causes rebondissaient là-dedans, puis ça l'intéressait.
1: Absolument. Je crois que j'ai tellement de photos de Raymond Daou dans chacun des dossiers que j'ouvre. Mais justement, ces gens-là utilisaient le journal pour essayer d'avoir une certaine sympathie auprès du public. Puis les gens, à la limite, étaient un peu perplexes. Ils les idolâtraient un peu parce qu'ils faisaient ce que personne n'aurait pu faire. Donc, ils vivaient un peu par procuration, une vie qu'ils n'auraient jamais pu mener. Mais le journal aussi s'en servait pour pouvoir faire des ventes. évidemment.
0: Ouais.
1: Donc, l'idée est partie de Meryn qui descend de l'avion et qui se présente comme la reine d'Angleterre alors qu'il y a ses menottes au poing. Moi, je me suis dit non, ça se peut pas. Donc, c'est comme ça qu'est née les vedettes du crime au Québec.
2: L'incendie d'un certain cabaret là, par un gang dans les années 70.

0: Richard Blass.
1: Voilà,
0: ouais,
1: c'est ça.
0: Oui, exactement. Il y a eu quand même 13 personnes qui sont décédées. Il y en a eu plusieurs, mais ça, c'était un crime odieux mm-hmm. qu'il a commis, qu'on a. On rend hommage quand même à ces victimes-là, innocentes. Mm-hmm. Il y a eu aussi par la suite, on n'en parle pas dans celui-ci, mais dans le prochain, mais le Bluebird aussi, qui est un acte criminel odieux.
1: Tout Monica Lemaitre, et je me demande si on ne peut pas reconstituer ça par les archives, par vos archives.
2: Elle
1: maintenant.
2: Y est d'ailleurs, elle a une grande part. Ah, oui, je vous laisse ma copie, Marc, vous pourrez le feuilleter. Karine, il nous reste quelques secondes en terminant. Vous, d'un point de vue personnel, qu'est-ce que ça vous a apporté d'être cette propriétaire de ces archives d'affaires criminelles québécoises?
0: Je ne sais pas ce que ça m'a apporté, mais ça m'a amené ailleurs, justement, mm-hmm. à écrire,
2: oui.
0: À découvrir que je pouvais aller au-delà de la recherche. Et je trouve ça fascinant d'écrire du documentaire et de présenter la société d'un autre point de vue. Donc, surtout dans les prochains, vous allez voir, on a vraiment un aspect de la société qui est tout autre.
2: Donc, le tome 2, on l'attend au cours des prochains mois. Je présume il est écrit en révision,
0: en
2: Karine?
0: Octobre.
2: En octobre prochain. Fantastique. Karine Perron, merci beaucoup. La filière Allopolis, les vedettes du crime au Québec, c'est disponible aux éditions de l'Homme maintenant. Attrapé à la ligne, feuillet d'usine, Joseph Pontus, merci à vous deux de l'avoir lu. Marc Laurendeau, merci beaucoup.
1: Un grand plaisir.
2: Merci à toute l'équipe qui a travaillé fort à la confection de l'émission encore cette semaine à la technique. Mathieu Perrier, Dimestre, Marilyn Dumont-Sanche, à la recherche Florence Mignot, Annabelle Ouellet, à la réalisation Mathieu Beauchamp. Je vous dis à la semaine prochaine.
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8: Bonsoir, ici Rebecca Kwan. Voici les informations. Stephen Guilbeault annoncera officiellement demain sa décision de quitter la vie politique. Le militant écologiste, député libéral depuis 2019 et ancien ministre de l'Environnement et du Patrimoine canadien, déplore que son gouvernement n'en fasse pas davantage pour lutter contre les changements climatiques. Comme l'explique Yasmine Mehdi à Ottawa, l'entente avec l'Alberta serait la goutte d'eau qui a fait déborder le vase.
9: Ça faisait plusieurs jours qu'on entendait des rumeurs sur Stephen Guilbeault. Le principal intéressé a d'ailleurs dit dans les dernières semaines qu'il était en réflexion par rapport à son avenir. Et on apprend ce soir que Stephen Guilbeault a pris sa décision. Il va tirer sa révérence, quitter la vie politique. Radio-Canada a appris que le député de Laurier-Sainte-Marie en fera l'annonce demain à la Chambre des communes. On en comprend que le premier ministre Carney, lui, est au courant depuis quelques jours. On peut imaginer qu'il n'a pas été très surpris par cette décision. Après tout, ça fait des mois que M. Guilbeault se disait en désaccord avec certaines politiques de son gouvernement en matière d'environnement. L'automne dernier, d'ailleurs, il a quitté le Conseil des ministres lorsqu'Ottawa et l'Alberta ont signé un protocole d'entente qui prévoit la construction d'un nouveau pipeline. Et depuis, le gouvernement Carney a fait d'autres concessions pour s'entendre avec Daniel Smith, ce qui plaçait Stephen Guilbeault dans une position délicate, lui qui est, rappelons-le, un ancien militaire écologiste, cofondateur d'Équiterre. La situation est clairement devenue intenable pour lui, en jugé par sa décision d'aujourd'hui. Selon nos sources, il veut éviter une rupture acrimonieuse avec le gouvernement. C'est la raison pour laquelle il a accepté de rester en poste jusqu'à la fin de la session parlementaire, afin de ne pas fragiliser la mince majorité des libéraux. Sera-t-il le seul à partir? On sait qu'au sein du caucus libéral, il y a au moins une quinzaine de députés qui ont exprimé un malaise par rapport à l'entente avec l'Alberta. Pourrait-il lui emboîter le pas? C'est la question qu'on se pose ce soir.
8: C'était Yasmine Mehdi. Des différends persistent à la suite de la rencontre annuelle des premiers ministres de l'Ouest qui s'est terminée à Kananaskis, dans les Rocheuses albertaines. Ils sont arrivés à une vision commune au sujet de plusieurs enjeux, mais la question de la séparation de l'Alberta divise. Annie Véraud fait le point.
10: We are committed to working together.
11: C'est avec un message d'unité que les premiers ministres de l'Ouest se sont présentés à la suite de leur rencontre annuelle.

0: annuel qui s'est tenu à Kananaskis, en Alberta. La première ministre de l'Alberta, Danielle Smith, souligne que les provinces et territoires se sont entendus sur plusieurs enjeux, dont le développement économique de l'Ouest. Toutefois, la question tendue de la séparation de l'Alberta s'est rapidement évitée dans les discussions. Wapkinou, le premier ministre du Manitoba, a souligné à Danielle Smith qu'il était du devoir de la province de consulter les Premières Nations sur les pétitions d'initiatives citoyennes, comme celle qui réclame un référendum sur l'indépendance de la province. Une décision que prendront les tribunaux, répond Danielle Smith.
1: Just like a family, we can work it out together.
0: Malgré les divergences, David Eby, le premier ministre de la Colombie-Britannique, a réitéré, tout comme ses homologues, l'importance de travailler ensemble. Ici à Nivero, Radio-Canada, Kananaskis.
2: Québec songe à interdire la vente de boissons énergisantes caféinées aux 16 ans et moins. La ministre de la Santé, Sonia Bélanger, s'était montrée préoccupée par le drame du jeune Zachary Miron, 15 ans, dont la mort en janvier 2024 avait été causée par la combinaison d'une seule canette de Red Bull et de médicaments pour le trouble de déficit de l'attention. Le projet de loi pourrait être déposé et adopté avant la fin des travaux, en juin, si tous les partis d'opposition l'appuient. Et puis en terminant, l'arrivée prochaine sur le réseau routier québécois de nouveaux radars photomobiles est plutôt bien accueillie. 66 appareils de plus seront implantés d'ici 2028. Comme l'explique Benoît Chapdelaine, cet ajout va quadrupler le nombre de radars photomobiles présents sur les routes du Québec.
3: Les radars photos vont se multiplier au Québec dans les prochaines années et pas seulement dans les zones de travaux, selon le porte-parole du ministère des Transports, Nicolas Vigneault.
4: Notamment en milieu scolaire, on veut s'assurer que vos enfants vont se rendre à l'école en toute sécurité. On note évidemment à ces endroits-là où il y a des radars photomobiles qui sont déployés, des réductions de vitesse.
3: La mairesse de Montréal, Soraya Martinez-Ferrada, n'obtient pas les quelques 300 radars photos supplémentaires réclamés par sa prédécesseure Valérie Plante, mais elle souhaite en obtenir le maximum.
5: Il y a un paquet d'écoles, il y a un paquet d'insertions qui ont besoin d'être sécurisées. Et les radars de photos ont fait la preuve qu'on est capable de sécuriser. Alors, le plus qu'on peut en avoir, nous, Montréal, on va les prendre.
3: Le collectif Pas une mort de plus juge que le gouvernement Fréchette n'en fait pas assez pour protéger les élèves. Son porte-parole, Jean-François Gagné.
6: Les parents, ils sont sortis dans des écoles partout au Québec pour finalement avoir des radars photos sur 2% des écoles. C'est largement insuffisant. Donc non, on sent pas que la CAQ a fait de vrais efforts.
3: Le CA Québec demande au gouvernement de démontrer l'utilité des radars photos pour prévenir des accidents. Son porte-parole, Nicolas Ryan.
7: On va souvent voir le radar ramasser tant de millions de dollars au fil du temps. Ce qu'on aimerait voir davantage, c'est combien de vies ont été sauvées, combien d'accidents ont été prévenus.
3: De 2020 à 2024, les excès de vitesse en zone scolaire captés par des radars photos ont permis à Québec de récolter 14 millions de dollars en amende. Ici Benoît Chapdelaine, Radio-Canada, Montréal.
2: C'est ce qui conclut les informations.

Bonjour, bienvenue à cette grande virée du mardi 26 mai 2026. Isabelle Robichaud avec vous, heureuse de vous retrouver pour encore d'autres jasettes, d'autres entrevues intéressantes et aussi des activités qui s'en viennent, qui pourraient peut-être vous intéresser. Alors, une belle journée qui s'annonce aujourd'hui. J'espère que votre journée a bien commencé. On va, entre autres, en deuxième demi-heure, se déplacer du côté d'Edmundston parce qu'il y a une grande célébration qui va prendre son envol demain, c'est que c'est le 100e anniversaire du club de golf Fraser à Edmundston. Et puis, donc, le coup d'envoi va être donné lors d'un 5 à 7 demain, mais il y aura aussi d'autres activités à venir durant la saison. Donc, on va en discuter avec Julie Lavoie, qui est la directrice générale et présidente du club de golf Fraser. Aussi, comme je le disais, on va faire un petit peu le tour d'activités qui s'en viennent un peu partout en Atlantique. Là, ça commence à bouger là, avec le beau temps, l'été qui s'en vient. Et puis, dans quelques minutes, on reçoit

soit en studio une auteure jeunesse qui a fait, qui a publié un livre qui s'appelle La vague chocolat et elle s'appelle Rachel Leblanc. Alors, on lui parle dans quelques minutes tout de suite après cette pièce de Stromae. Voici Riez.

0: C'était Stromae avec Rié. Pour notre première entrevue d'aujourd'hui, on va découvrir une auteure jeunesse qui habite à Dieppe et dont le premier livre s'intitule « La vague chocolat », inspirée, vous l'avez probablement deviné, de la rivière Petit-Kodiak. Elle s'appelle Rachel Leblanc et elle est avec nous en studio aujourd'hui. Bonjour Rachel.
1: Bonjour Isabelle.
0: Ça va bien?
1: Ah oui, ça va bien toi?
0: Bon, oui, ça va bien. C'est ton premier livre jeunesse?
1: Mon premier livre, oui.
0: Qu'est-ce qui, d'où est-ce que l'idée t'est venue d'écrire ce livre-là?
1: Ben, l'idée m'est venue, c'était suite à l'inspiration venait de ma fille Mélodie. Okay. Elle avait passé une pause qu'elle n'aimait pas vraiment la lecture. Puis là, il commençait à manquer de l'intérêt dans la lecture. Puis là, je me disais, OK, qu'est-ce que je peux faire vraiment pour l'intéresser de nouveau à lire et tout ça?
0: Mmh, parce que c'est important pour toi en tant que parent que ton enfant lise.
1: Oui, exactement. Là.
0: Ouais. Mmh. Et puis là, bon, c'est comment le livre t'est venu comme solution à ça?
1: Mais je me disais, t'es capable de lire, t'es capable d'écrire, t'es capable de j'étais capable de le dessiner. Mmh. Et je me disais, pourquoi pas? Pourquoi j'écris pas un livre avec ma fille comme personnage principal? Puis c'est ça, j'ai fait de la recherche, puis c'est de là qu'est venu le livre.
0: Donc, ta fille est le personnage principal.
1: Oui,
0: là,
1: ouais.
0: Ça, là, je comprends le fait de s'intéresser à la lecture parce que tu l'as a fait vraiment partie prenante de l'histoire. Donc ça, j'imagine qu'elle est fière de ça.
1: Ah oui, très fière. Oui, on en parle.

0: Pas tout le temps.
1: Ah oui? Puis là, tu fais aussi des lectures un peu partout de ce livre-là. Puis tu me disais en ronde que ta fille veut assister à, oui, à ces rencontres-là aussi.
0: Oui, j'ai fait différentes animations dans différentes des bibliothèques là, publiques. Là.
1: Oui.
0: Oui.
1: Et puis, de quoi ça parle ton livre exactement?
0: Ben, comme tu as deviné, ça part de la rivière Petit-Gadac. C'est vraiment une aventure que quatre amis se décident d'aller voir la vague, puis le phénomène du mascaret.
1: Mm.
0: Puis en ça, il y a plein de choses qui arrivent. Puis là, à la fin, ils ont été capables d'aller le voir en direct.
1: Ah, de surmonter les défis.
0: Oui, c'est ça.
1: Ah, oui. Et puis, donc, est-ce que ça a été quand même un défi de l'illustrer, ce livre-là? Parce que c'est quand même, bon, l'écrire, c'est une chose. L'illustrer, c'en est un autre.
0: Pas si tant, parce que l'illustration, ben j'ai toujours été super bonne en art depuis que je suis très jeune. Pas trop sportive.
1: Mais plus artistique.
0: Plus artistique, oui. Donc, je me suis mis là, j'ai dessiné page par page, à la main, chaque image. Puis là, par la suite, je pense que le défi, c'était vraiment de tout placer ça électroniquement. Là.
1: Oui. Oui, oui. Mais le reste s'est bien passé. Ça, oui, t'a pris combien de temps environ entre avoir l'idée de faire le livre puis l'impression du livre? Est-ce que ça a pris quand même un bon moment?
0: Je dirais une bonne année.
1: OK, quand, ouais, même, quand même. Une bonne année. Et puis tu l'as publié de façon personnelle ou tu as été voir une maison d'édition?
0: En fait, je décide d'aller de façon personnelle. Je l'ai publié le 1er novembre 2025.
1: Mm-hmm.
0: Donc, ça fait à peu près 6 mois là, que c'est publié.
1: Oui. Et puis, est-ce que la réponse a été bonne? Parce que je sais que là, c'est disponible à plusieurs endroits, dans les bibliothèques du Nouveau-Brunswick, entre autres. Quand tu arrivais avec ton livre pour le présenter, pour dire est-ce que vous pourriez rajouter ça à votre collection, c'est quoi la réponse que vous aviez, que tu avais?
0: En fait, les gens étaient vraiment réceptifs parce qu'ils étaient comme, hey, wow, tu sais, un auteur du Nouveau-Brunswick qui parle d'un endroit au Nouveau-Brunswick.
1: Oui. C'est donc, vraiment, l'intérêt était là.
0: Oui, c'est vraiment comme spécial.
1: Ah, et pour les lectures que tu fais, ça ressemble à quoi le déroulement? Parce que là, je regardais un peu celle que tu avais faite à Memram Cook. Puis là, bon, il y a la lecture, mais il y a aussi un petit côté scientifique à tout ça aussi. Donc, comment ça se déroule, tes lectures?
0: Mais en fait, c'est ça. On fait la lecture du livre. Là, par la suite, j'intègre, comme tu dis, des petits moments scientifiques là, pour... C'est plus intéressant avec les jeunes, plus avec la motricité.
1: Mm.
0: J'explique un peu comment est-ce que le mascaret fonctionne, pourquoi est-ce que la rivière est tout le temps brune, disons. Là. Donc, on fait comme l'expérience avec de l'eau,
1: oui,
0: avec du coulis de chocolat.
1: OK.
0: Puis donc, on le place dans une bouteille, puis là, par la suite, je leur demande pourquoi que c'est tout le temps brun, parce qu'il y a tout le temps du courant, là.
1: Oui.
0: Ils trouvent ça pas mal intéressant, là. Fait ça, ouais.
1: Ah, donc, les enfants, t'as l'air quand même d'avoir de la facilité avec les jeunes de cet âge-là.
0: Ah oui. Oui. J'adore, oui. J'adore voir leur expression lorsque je leur donne l'animation, puis là, on commence à faire la lecture, là.
1: Oui. Ouais. Qu'est-ce que tu fais dans la vie de tous les jours comme travail?
0: Je travaille à la Banque nationale.
1: OK.
0: Je suis adjointe.
1: Est-ce que c'est difficile ou est-ce que ça représente des défis des fois de gérer ton temps entre ce projet-là puis ton emploi de 8 à 5, disons?
0: Pas trop, vraiment. C'est plus, je dirais, c'est plus un poste. Hein?
1: Ouais.
0: Oui, mon livre, là, donc soit les soirs ou les fins de semaine.
1: Oui.
0: Ouais, mais je dirais, avec les deux, j'adore. Là, c'est...
1: Mmh. Et puis, c'est un livre qui est destiné à des enfants de quel âge environ?
0: Je dirais que ce serait de 3 à 9. 3 plus 3, 4, peut-être plus avec la lecture accompagnée avec un parent. Puis là, par la suite, un peu plus âgés, ils peuvent le lire par eux-mêmes.
1: Oui. Ouais. Il fait combien de pages?
0: Environ 18 pages.
1: 18 pages. Donc, ouais, c'est quand même un bon livre. On en a pour quoi, une quinzaine de minutes de lecture.
0: Oui, à peu près.
1: Donc, ça se lit bien le soir là, au coucher. Ça se fait quand même facilement. Et puis, qu'est-ce qui s'en vient pour vous, là, pour toi, dans les prochaines semaines, les prochains mois avec ce livre-là? Est-ce que tu as des projets?
0: Ben en fait, pour cet été, habituellement, c'est plus occupé, je dirais, plus dans l'hiver, là, lorsque ça vient le temps des marchés de Noël, puis des animations, tout ça.
1: Oui.
0: Cet été, je planifie un peu voyager donc avec ma famille, des vacances d'été. Donc,
1: ouais. Ben oui, parce que là, ta fille va prendre le temps en vacances. Donc,
0: peut plus le temps de se reposer de ce côté-là, ouais.
1: Est-ce que tu aimerais faire aussi des salons du livre?
0: Oui, j'avais pensé, oui.
1: Oui, donc ça se finit pas là, ce projet-là.

0: Non, ça se finit pas là.
1: Ah, est-ce que tu prévois en faire d'autres, des livres éventuellement?
0: Oui, j'ai déjà deux autres livres que j'ai en idée. C'est juste prendre le temps de s'asseoir là puis les mettre sur papier.
1: Mais oui. Où est-ce que tu prends ton inspiration? Ils viennent d'où tes idées habituellement? Est-ce que c'est dans la douche? Est-ce que tu y penses constamment? Comment ça se passe?
0: Un peu constamment, je crois. Des fois, j'ai juste une idée qui me vient en tête, là, comme pour la vague chocolat. Lorsque je suis venue à l'écrire, je me disais, OK, il y en a des livres pour les enfants, il y en a des sujets. Fait, vraiment, c'est sur quoi que j'écris. Là, je me disais, OK, je vais écrire sur le Nouveau-Brunswick, c'est notre région, elle est tellement belle. Il y a tellement de belles choses là, qu'on peut apprendre aux enfants aussi. Là. Fait là, tu sais, ça fait 15 ans que je voyage, venir travailler sur la Main Street. Donc, à chaque jour, je passe devant la rivière Chocolat.
1: Ouais.
0: Je vais marcher aussi sur la rivière Riverfront.
1: Oui, oui, sur le au parc riverain, là, le sentier riverain.
0: Oui, puis ça fait quand même une grosse partie de de chaque jour. Fait je me disais, ah, je vais écrire là-dessus. Mais
1: ouais.
0: Les prochains, ça sera aussi sur le Beau-Nouveau-Brunswick.
1: Ah, donc ça va être différents endroits qu'on
0: oui,
1: va pouvoir visiter.
0: C'est ça.
1: Ah, ben oui, pourquoi pas, bonne idée. Et puis, tu as fait ça pour intéresser ta fille à la lecture. Aurais-tu d'autres conseils à donner aux adultes, justement, pour intéresser leurs jeunes à la lecture?
0: Je dirais que ce serait de choisir des sujets qu'ils aiment, d'aller à la bibliothèque avec eux, puis les laisser choisir.
1: Oui. Les impliquer, dans le fond.
0: Oui, les impliquer, ouais, de leur choix, là, pour la lecture. Oui.
1: Ouais. Mm-hmm. Et puis là, ben, les gens qui se demandent où est-ce qu'on peut se procurer ton livre, il y en vend quand même à plusieurs endroits. Où est-ce qu'on peut se le procurer?
0: Mais en fait, la meilleure façon, ce serait vous pouvez me contacter. J'ai une page Facebook
1: oui.
0: Qui est Rachel Leblanc, auteur.
1: OK.
0: Mais aussi récemment, j'ai mon livre qui était disponible à la place Rosurgo, ici au musée,
1: oui.
0: Le centre Omaris, puis aussi dans la péninsule acadienne, la papeterie.
1: OK. Puis aussi dans les bibliothèques du Nouveau-Brunswick, c'est
0: oui.
1: Ça?
0: Oui, c'est aussi disponible.
1: Bon, super. Ben, en tout cas, on va te souhaiter une bonne continuation avec ce projet-là. Tu diras bonjour à ta fille Mélodie aussi pour nous.
0: Oui.
1: Et puis, donne-nous des nouvelles là, pour les autres livres qui s'en viennent.
0: Certainement. Partie du numéro 2.
1: Ah, super. Rachel Leblanc, auteure jeunesse. Merci beaucoup d'avoir été avec nous aujourd'hui.
0: Merci.

C'était Pierre Guittard qu'on entendait avec sa chanson « Oui, entre ici et les jours heureux ». Si vous passez par Négouac cette fin de semaine, eh bien, sachez que Négouac célèbre le printemps ce samedi 30 mai. Et je dirais que c'est un peu plus pour les enfants de l'endroit, mais si vous passez, vous avez des enfants, vous avez des bicyclettes, vous pourrez participer à ce rodéo de bicyclettes. C'est un événement annuel qui revient d'année en année. Et donc, cette année, ce sera ce samedi le 30 mai. Dans le cadre du Négouac célèbre le printemps. C'est l'Association des loisirs Saint-Bernard de Négouac qui organise le tout. Alors, vous vous rendez dans le stationnement de l'Arena Sportplex. Les inscriptions vont avoir lieu de 10h15 à 11h45, samedi le 30. Et puis, c'est pour les enfants de 12 ans et moins. Le départ du rodéo va être à 11h. Et les enfants aiment toujours ça, surtout quand on décore les bicyclettes et tout. Ben, ça fait beaucoup de couleurs dans le stationnement. Et puis, on dit d'amener votre casque protecteur aussi pour vos enfants et leur bicyclette. Bien sûr, il y aura des prix de présence et puis des bicyclettes à gagner aussi. Alors, Négouac, donc, célèbre le printemps, samedi le 30 mai. Inscription dès 10h15 le samedi matin. On écoute Pomme avec 1 million.

pomme avec 1 million. Et si vous êtes des amateurs de bière ou autres boissons alcoolisées, ben ce sera le East Coast BevCon, le congrès des boissons de la côte Est au Colisée de Moncton ce samedi 30 mai. Alors il y aura de la bière artisanale mais pas que, il va y avoir des cidres aussi, ce qu'on appelle des coolers, des sodas alcoolisés et autres boissons et puis ça peut être des boissons de marque locale, régionale, nationale aussi, donc un peu de tout. Et quand vous achetez vos billets, ben vous avez des échantillons de boissons, un verre commémoratif aussi, mais il va y avoir des spectacles de musique, des jeux et des activités aussi tout au long de la journée. Alors, si vous êtes des amateurs de bière, de spiritueux, de cidre, ben ce sera l'occasion d'aller goûter à plein de choses au Colisée de Moncton ce samedi, le 30 mai, pour le East Coast BevCon, le congrès des boissons de la côte Est. On écoute Clare avec Zigzag et de l'autre côté, ben on s'en va du côté d'Edmundston pour célébrer le 100e anniversaire du club de golf Fraser. À la chasse de ta belle.

0: C'est clair qu'on entendait avec Zigzag. Vous savez, avoir 100 ans, ça mérite certainement d'être souligné et c'est exactement ce qu'on s'apprête à faire du côté d'Edmundston puisque c'est le nombre d'années d'existence de son club de golf, le club de golf Fraser. Le coup d'envoi des festivités va avoir lieu demain lors d'un 5 à 7 au club de golf. Alors, pour en savoir plus sur le déroulement et les activités à venir, on joint la directrice générale et présidente du club, c'est Julie Lavoie qui est avec nous. Bonjour Julie!
1: Bon matin, ça va bien Isabelle?
0: Ça va bien, merci beaucoup d'être avec nous. Là, j'imagine que vous êtes pas mal occupée ces temps-ci?
1: Ben c'est ça, on a pris le temps de préparer nos festivités. Ça fait un bon un an et demi ou presque deux ans qu'on s'y met avec un beau comité hors pair qui travaille très fort. Donc, ça va être... Je pense que le clou de tous ces efforts-là vont paraître demain. Puis on a 185 convives de confirmés, donc la belle salle va être remplie.
0: Oui, ben 100 ans pour le club de golf Fraser, j'imagine que c'est une fierté pour la région.
1: C'est une très belle fierté et on sait bien, hein, c'est joyeux, c'est à 5 minutes de tout. Notre beau club de golf avec ses grands arbres énormes qui me fait penser. Moi, j'ai vécu dans l'Ouest canadien. Puis quand on revient, on a cette sensation-là que c'est des arbres assez matures un peu qui ressemblent à ces arbres-là dans l'Ouest. Puis ça m'a fait plaisir de revenir. Puis quand je vois ça, je me dis, ah, c'est presque un parc national. Hein,
0: notre golf. Oui, c'est ça, on réalise là, la beauté qu'on a dans notre cour arrière
1: absolument.
0: Dans ce temps-là. Oui,
1: absolument. Puis très, très, très près de tout.
0: Oui, ouais. Absolument. Qu'est-ce que vous pouvez nous dire concernant son histoire? Est-ce que vous avez une idée de qui a créé le club il y a 100 ans?
1: C'est sûr que ça a été créé par un prêtre. Il y a eu un comité qui s'est mis, qui s'est assis, qui s'appelle Frank Ketty. C'est un prêtre qui a formé un comité, un petit comité. Ils ont commencé avec trois trous. C'était des espaces de ferme ici. Donc, ils devaient louer les espaces pour commencer à construire leurs idées de construire un terrain de golf ici. Donc, Frank Ketty, révérend Frank Ketty, est l'instigateur de tout ça, ce beau club-là ici, 100 ans plus tard.
0: J'imagine que le club, justement, a pas mal évolué en 100 ans.
1: Ah ben c'est sûr, tu sais, je veux dire surtout au niveau de maintenance de terrain, tu sais, avec les équipements, tu sais, on lit dans les écritures parce qu'on a des vieux livres, des vieilles minutes, tu sais, c'était à genoux là pour enlever les mauvaises herbes, tu sais, c'est incroyable.
0: Là. Et vous avez plus que trois trous aussi.
1: Oui, c'est ça. On a 18 trous. Ça, finalement, on s'est rendu, on a aussi un beau terrain 5 trous pour des gens qui débutent, des juniors. Donc ça, c'est agréable, là, c'est vraiment beau. Puis, un plus cette année, on va rendre les verres vraiment de la même qualité que le grand terrain, le fameux terrain 18 trous.
0: Ouais. Wow! Ah, ça, c'est super. Puis aussi, ben, il y a la brasserie atypique qui s'est ajoutée. Donc,
1: Oui, c'est sûr que nous, tu sais, avec l'évolution puis les changements, puis, tu sais, on veut voir des gens de 20 à, tu sais, ou de 18 à whatever, à 45 ans. Cette tranche d'âge-là, on les rejoint bien avec l'atypique. Parce qu'atypique, tu sais, on vient prendre une bière, on joue du golf, mais on n'est pas trop sérieux. On veut avoir du fun, du plaisir. Donc, les deux se marient très bien. Depuis 2022 qu'Atypique est là, ça a fait une très belle symbiose pour nous autres avec attirer d'autres gens qui veulent juste un plaisir. Là, tu sais, oui, le golf, ça peut être sérieux, puis on veut être compétitif aussi.
0: Ouais.
1: Il y a certaines personnes comme ça. Mais d'autres, non, tu sais, ils veulent...
0: C'est des après-midi entre amis, faire du social. Ouais.
1: Donc, ils arrivent ici à 4h, 4h30, super. On fait un 9 ou un 18. Donc oui, on rejoint plein de tranches d'âge.
0: Ouais. Qu'est-ce qui définit ou qui caractérise le club de golf Fraser des autres, selon vous?
1: Ben, écoute, c'est un terrain, tu sais, moi, je peux dire, moi, ça fait 6 ans, c'est ma 6e année. Je parle à des touristes, je parle tellement à de gens. Qu'est-ce qu'ils disent? Puis, tu sais, nos membres ici, ils nous disent toujours le truc.

0: signature, on a un trou numéro 4 qui passe une voie ferrée, une rail de train. Pas qu'on a un train qui passe à tous les jours, mais ça fait c'est tellement beau. Puis on voit la rivière Madawaska au bout de ça. On a le numéro 7 qui est très difficile. C'est un dogleg qu'on appelle. Fait que lui aussi, là, il est renommé pour ceux-là qui sont plus compétiteurs, là. Il adore venir ici. C'est très vallonné, hein. C'est la topographie ici, c'est impressionnant parce que.
1: On est dans les montagnes.
0: ça fait un genre de, ouais, il y a des buts partout et des vallons. Fait qu'il faut toujours que tu mesures ton coup d'approche parce que ça change de tout en tout. Puis c'est sûr qu'on célèbre notre architecte, Albert Murray. En tout cas, on a décoré le club, là. On a des belles vitrines avec du vinyle, puis on l'a mis dans nos portes principales. Donc, c'est l'architecte, c'est lui qui a conçu un peu ce terrain-là qui est quand même difficile.
1: Oui.
0: Il est pas facile. Puis ça attire, tu sais, une clientèle qui veut du challenge.
1: De haut calibre aussi, là. Oui, c'est ça.
0: Exact, exactement. C'est ça, on va avoir notre beau championnat provincial au mois d'août, le senior qui s'en vient ici. Donc, ils vont se plaire avec les trous signatures, mais bien sûr, les autres trous, il y a des difficultés partout. Ça fait que c'est un beau terrain. Puis, en somme, les touristes, quand ils viennent pour la première fois, ils terminent, ils sont tellement contents d'être venus. Puis, bouche à oreille, c'est-tu nous autres, avec ça, ça nous aide beaucoup, hein, parce que les autres, ils retournent à leur club.
1: C'est ça.
0: Vous irez à Fraser.
1: Oui, absolument. On l'a mentionné en début d'entrevue, ben, il y a un comité qui travaille sur le centième depuis, vous avez dit, un an et demi, deux ans. C'est un comité de combien de personnes?
0: On est 9 au total. Ces personnes-là, c'est sûr qu'il y avait 3 personnes attitrées à la recherche historique.
1: Oui.
0: Mathieu Martin, Lynn Beaulieu-Picard et Bernard Rebel. Eux, c'est ça, Lynn a commencé, je m'aime, en 2024. Fait que ça a été beaucoup de travail à trouver des photos, à faire l'Université de Moncton aux archives. Plein de choses à chercher. Ils ont travaillé vraiment, en tout cas, des centaines d'heures. Fait qu'ils sont passionnés, eux autres aussi, de voir toute cette histoire-là. Puis Mathieu, demain soir, ça c'est à ne pas manquer. Ceux-là qui sont invités puis sont enregistrés pour venir nous voir demain. Mathieu va faire une conférence de 30 minutes. À l'entendre, là, c'est comme il a son doctorat, lui, en histoire, puis il est tellement passionné. C'est vraiment le fun de l'entendre, puis ça fait un sommaire de toute l'histoire du club.
1: Ah, c'est super. Et là, ben, c'est ça. Ça débute demain avec le lancement des festivités. Ce sera sous forme de 5 à 7, c'est ça?
0: Oui.
1: Et est-ce qu'il reste encore 7, de la place? On parlait de 185 personnes, mais est-ce que les inscriptions sont terminées ou est-ce qu'on peut encore remplir les places qui restent?
0: On a encore de la place, oui. On prend 250 personnes parce que on a des petites tables bistrot, donc il va y avoir des gens debout, là. C'est pas très long, là, nous autres, notre présentation. Donc, c'est plus convivial debout. Il y a des places assises, mais oui, on invite encore. Il y a encore de la place. Vous pouvez aller sur Facebook, le lien est là, la première publication sur Facebook. Puis, ils ont juste besoin d'un courriel avec leur nom, c'est gratuit, bien sûr.
1: Mm.
0: Puis nous autres, ben, il y a plein de surprises. S'ils viennent, on les attend avec plein de belles choses.
1: Ah, super. Ben, parlant de surprises aussi, ça va être le début, mais vous allez célébrer le centième de différentes manières. Vous avez d'ailleurs créé, pour l'occasion, j'ai vu des étiquettes de sacs personnalisées.
0: Ah oui, exactement. On essaie de plaire parce que tu sais on veut qu'il reste avec
1: un souvenir,
0: quelque chose. Donc on fait des bag tags, des étiquettes à sac. C'est une entreprise à Vancouver. C'est fait avec du bouleau. C'est très épais.
1: Mm.
0: Puis là-dessus, on leur nomme le logo du centième. C'est très joli. Ça aussi, on a ça sur notre Facebook. Puis on prend des commandes.
1: Mais c'est ça. C'est par commande. Comment on fait si on veut en avoir un?
0: Oui, c'est ça. Vous appelez la ProShop, vous dites votre nom, puis c'est ça. Ils sont vraiment personnalisés à votre nom. Puis, je pense que c'est 15 $, là, ça coûte rien.
1: Ouais.
0: Puis, c'est ça, on prend des commandes. Ouais. Non, il y a toutes sortes de choses. On a fait aussi le drapeau, nos fanions, tu sais, on a fait avec le logo. Les gens l'ont tellement aimé que c'est ça, on prend des commandes pour les fanions aussi, pour que les membres ou les clients qui viennent souvent, qui aient un petit souvenir, mais quand même le fun, parce que avec le backpack puis le fanion, là, ça fait, pour un golfeur, c'est une golfeuse, c'est très, très spécial.
1: Absolument. Et là, qu'est-ce qui s'en vient?

0: Julie, comme activité, comme événement pour le club dans les prochains mois, pour la saison?
1: Oui, c'est merci de me demander. C'est sûr que ça continue toute la saison. L'exposition de photos qu'on présente demain soir sera disponible. On va la faire mobile. Donc, elle va aller au musée historique, elle va aller au Centre des arts, elle va aller aussi à la ville d'Edmonton. Fait qu'on va rendre l'exposition de photos disponible à la communauté qui, parfois, tu sais, nécessairement viennent pas toujours ici.
0: Oui.
1: Donc, on veut que les gens connaissent cette histoire-là de fond en comble avec nos belles 18 photos qui expriment vraiment la construction des verres. C'est vraiment intéressant.
0: Mm.
1: Ensuite, on va avoir des arbres qu'on va identifier sur le terrain. Ça s'en vient aussi. On va les décorer de boucles, tester avec les gens du ministère des Ressources naturelles pour l'âge des arbres.
0: Ah, les dater,
1: ouais. Oui, fait qu'entre 90 et 100, ça sera pas tout, mais il y en a qui vont être proches, là, entre 90 et 100, quelques années, on va les identifier, puis on va mettre la sorte d'arbre, tout ça, une petite plaquette aussi en souvenir.
0: Mm.
1: Fait que ça s'en vient. Aussi, on va avoir un tournoi 9 trous le 18 juillet, gastronomique. Écoutez, le souper va être splendide, là, c'est planifié aussi avec, c'est ça, tournoi plus léger, tu sais, au lieu d'un 18 trous.
0: Oui.
1: Ça va être plus amical, le trou, mais c'est focusé sur le repas le soir avec musique et tout. Ensuite, on va avoir des voitures d'époque sur le terrain. Les gens sont invités à se déguiser un petit peu avec des habits de golf du temps. La belle surprise, c'est que la Société historique du Madawaska, avec l'aide de Mathieu, bien sûr, qui est membre de la Société historique du Madawaska, ils vont nous faire une revue de 60 pages, OK, avec des photos, des arts, tous les articles qu'on a trouvés un peu, qui vont être disponibles à l'automne, au mois d'octobre, puis ils nous font ça gratuitement.
0: Wow.
1: Ouais, c'est un beau don, là. Comme nous autres, on est tellement, tellement contents de ça.
0: Ben, c'est
1: donc,
0: ça, mais on disait. Oui, allez-y.
1: Oui. Le livre centenaire sera disponible à tout le monde, là, d'ici le mois d'octobre.
0: Oui, c'est ça. On disait que c'est une fierté pour la région, puis ça paraît aussi, là. Il y a beaucoup de monde qui mettent la main à la pâte pour célébrer ce centième anniversaire-là.
1: Oui. Écoute, on a 430 abonnés ici. Sont toutes fiers, c'est toutes des ambassadeurs, c'est comme, autres, ils adorent leur terrain, ils ont le centième dans le sang, ça se partage, on a beaucoup de touristes qui ont réservé pour cet été. Tu sais, ça fait une passion partagée, on en a le sentiment, puis le comité a été hors pair, là, vraiment, là,
0: ouais.
1: Ça a été un comité qui a l'idée, qui a vraiment voulu avoir toutes les petites choses bien détaillées, mais bien, qui représentent bien le centième, puis que les gens vont le sentir aussi. Donc, le comité, ouais, ça a été... Écoute, on a eu, je ne sais pas comment de rencontre, une vingtaine et plus pour s'assurer que tout se déroule parfaitement, mais aussi avec la fierté, comme tu dis, la passion, ça va traverser, ça va être transmis parfaitement.
0: Ah, oui. En terminant, ouais. Julie, ce serait lequel votre endroit préféré du parcours au Golf Fraser?
1: Moi-même?
0: Oui.
1: Ben, moi, écoute, c'est le numéro 11. Au 11, il y a un étang avec des canards.
0: Mm.
1: Il y a un gros saut de Clara. C'est un endroit, ben, en tout cas, c'est primé par les gens qui se marient. Hein. Il y a des photos de mariage qui les gens s'en allaient se photographier. Ça fait genre des botaniques. Ça fait vraiment spécial, là, avec le petit étang. Les canards qui se promènent, tu sais, sans déranger les golfeurs, puis les golfeurs ne dérangent pas trop les canards.
0: C'est une bonne cohabitation, là.
1: Ouais, c'est ça. Ça fait magique.
0: Oh! Est-ce qu'on a perdu Julie? Je pense qu'on l'a perdu, mais de toute façon, on avait terminé. Mais Julie, la voix, si tu m'entends encore, on vous souhaite un centième anniversaire des plus mémorables. Et pour les gens qui nous écoutent, si vous êtes dans la région d'Edmundston demain, vous avez encore l'occasion d'aller sur leur page de réseaux sociaux et puis vous inscrire là, pour assister à ce 5 à 7 demain. C'est le début des festivités du centième anniversaire du club de golf Fraser.

Très belle chanson de Patrice Michaud avec Golden Record. Demain, à l'émission, je vous invite à être des nôtres parce qu'on va discuter d'un festival de photos. Ça s'appelle le Festival Photo East. On va en discuter avec Annie-France Noël qui va venir nous voir en studio. Elle est membre du CA. Et ce qui est intéressant avec ce festival-là, ça fait quelques années déjà que c'est organisé, c'est que ça se promène un peu partout au Nouveau-Brunswick. Ça change d'édition en édition. Donc, on pourra en discuter. On se quitte avec Samiane pour aujourd'hui avec SQ. C'est Isabelle Robichaud qui vous dit ciao!

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3: Bonsoir, ici Rebecca Kwan. Voici les informations. Le député libéral et militant écologiste Stephen Guilbeault quittera la vie politique cet été. Il doit annoncer son départ demain, selon des informations confirmées par Radio-Canada. Le député de Laurier-Sainte-Marie depuis 2019 et ancien ministre de l'Environnement et du patrimoine canadien déplore que son gouvernement n'en fasse pas davantage pour lutter contre les changements climatiques. Stephen Guilbeault avait quitté le Conseil des ministres en novembre, disant être en profond désaccord avec le protocole d'entente avec l'Alberta qui ouvre la voie à la construction d'un nouvel oléoduc. Le cofondateur de l'organisation Équiterre aurait déjà été approché par plusieurs organisations, dont certains groupes actifs sur la scène internationale. Le référendum sur la place de l'Alberta au sein du Canada a monopolisé la partie publique de la conférence des premiers ministres de l'Ouest qui se terminait aujourd'hui à Kananaskis. Le premier ministre de la Colombie-Britannique, David Eby, s'est montré particulièrement irrité. Emma Hautecoeur a préparé ce reportage.
4: Le premier ministre David Eby ne lésine pas sur les critiques au sujet de la gestion de la question séparatiste en Alberta. Pourtant, la PDG du Conseil des affaires de la Colombie-Britannique, Laura Jones, croit qu'il a la bonne approche en réponse à des frustrations valides qui se sont accumulées de l'autre côté de la frontière. Le premier ministre doit continuer de travailler fort pour créer des ponts avec sa voisine, dit-elle, et trouver des solutions pragmatiques avantageuses pour l'ensemble du pays. Elle reconnaît néanmoins l'incertitude créée par le référendum pour le monde des affaires. Serge Corbeil, expert en relations intergouvernementales et en politique publique, croit qu'il y a aussi un avantage politique pour David Eby.
5: C'est jamais mauvais, en fait, pour un premier ministre de se faire capitaine Canada. Ça l'aide un peu peut-être aussi à recalibrer sa ses propres défis internes.
4: Il note cependant que d'autres enjeux comme le commerce interprovincial sont probablement discutés derrière les portes closes en préparation de la prochaine rencontre du Conseil de la Fédération. Ici Emma Hautecoeur, Radio-Canada, Vancouver.
3: Des avocats sillonnent les pharmacies et les centres d'injection de Montréal à la recherche de victimes de la crise des opioïdes. L'an dernier, des compagnies pharmaceutiques ont accepté de verser 22 millions de dollars aux victimes québécoises au terme d'un recours collectif. Mais les bénéficiaires potentiels ne sont pas faciles à identifier, comme l'explique David Gentile.
6: Fait que c'est un recours collectif contre les compagnies pharmaceutiques pour les opioïdes.
7: L'avocate Clara L'Espérance-Poisson approche des toxicomanes dans une pharmacie à Montréal. Avec des collègues, elle cherche des victimes de la crise des opioïdes au Québec. Parce que fin 2025, huit grandes pharmaceutiques ont accepté de verser 22 millions.

0: millions aux victimes québécoises des opioïdes.
1: C'est que vraiment, les compagnies pharmaceutiques n'ont pas indiqué aux médecins faites attention, limitez, restreignez, parce qu'il y a un risque de dépendance.
0: Celui qui représente les victimes est Jean-François Bourassa. Il a développé une sévère dépendance aux opioïdes après un grave accident de travail en 2005.
2: C'est pour ça que j'ai embarqué, moi. Il y en a pour pas que tout le monde se fasse prendre de la manière que moi, je me suis fait prendre.
0: Mais trouver les victimes des opioïdes est souvent complexe. Plusieurs d'entre elles vivent dans la précarité ou sont carrément à la rue. Clara L'Espérance Poisson et son équipe d'avocats continueront donc à les chercher dans les pharmacies, les centres d'injection et même les refuges pour sans-abri.
1: Mais oui, ça a contribué à ce qu'on appelle la crise des opioïdes. Puis c'est pour ça justement qu'on vient là où sont les gens pour leur dire, bien, écoutez, vous êtes peut-être admissible à recevoir des indemnités dans le cadre d'un recours collectif.
0: Ici David Gentilet, Radio-Canada, Montréal.
3: En terminant, du Royaume-Uni à l'Italie, une partie de l'Europe a vécu aujourd'hui une nouvelle journée de chaleur exceptionnelle pour un mois de mai. Des noyades ont été signalées en France et en Angleterre, selon les autorités locales. Des records de chaleur pour un mois de mai ont été battus à différents endroits. Diana Gonzalez fait le point.
4: Dans la ville de Londres, 35,1 degrés ont été enregistrés mardi lors de cette vague de chaleur inhabituelle pour un mois de mai.
5: To be honest, last few days have been extremely hot.
4: Ces derniers jours ont été extrêmement chauds, explique cet homme. Il ajoute que la chaleur dans les chambres la nuit est tout simplement insupportable. Même constat en France, comme l'explique le climatologue Pascal Youx.
6: La nuit dernière, plusieurs départements ont eu ce qu'on appelle des nuits tropicales. C'est des nuits où la température n'est pas descendue sous les 20 degrés.
4: Et la chaleur va s'intensifier au cours des prochains jours, selon les prévisions.
7: Cet épisode de chaleur est totalement inédit et historique.
4: Adrien Warnant, prévisionniste à Météo France.
7: Depuis ce week-end de la Pentecôte, s'est mis en place au-dessus de la France et plus généralement au-dessus d'une très grande partie de l'Europe, un large anticyclone qui a généré ce qu'on appelle un dôme de chaleur et qui, de jour en jour, fait augmenter la température.
4: La ville de Saint-Malo, peu habituée aux pics de chaleur, a mis en place un registre de personnes vulnérables.
8: Nous appelons toutes ces personnes avec des bénévoles pour s'assurer qu'ils soient en bonne santé et que tout se passe bien pour eux.
4: Par ailleurs, l'Espagne et l'Italie sont aussi touchées par cette vague de chaleur. Ici, Diana Gonzalez, Radio-Canada, Montréal.
3: C'est ce qui conclut les informations à l'antenne de Radio-Canada.
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Bonjour et bienvenue à cette émission du mardi. Pénélope McQuaid avec vous et toute l'équipe ce matin. Je commence par la fin, tiens, comme menu, notre dernière invitée dans deux heures, Marie-Ève Milo. Son nom revient régulièrement dans nos réunions de production depuis des mois et des mois. Son nom est partout. Elle a plein de projets très trippants sur sa table à dessin en ce moment, dont la mise en scène de l'hommage du Cirque du Soleil à Jean Leloup à venir cet été, après celui qu'elle a réalisé pour Daniel Bélanger l'été dernier. C'est à elle qu'on a confié la mise en scène de la version qui n'intéresse personne d'Emmanuel Pierre. Donc, roman autobiographique qui avait fait grand, grand bruit. Elle avait fait l'adaptation de Rue Duplessis de notre collègue Jean-Philippe Plot l'an dernier. Ça, c'est quelques-uns de ses projets et elle tient en ce moment un rôle très important dans la nouvelle série de Robin Aubert. Bienvenue à Kingston Falls. Donc, Marie-Ève Milo dans deux heures. Ce que nous ferons avant ça, c'est une heure santé comme tous les mardis. Avec la gériatre Dr. Annick Duprat, nous aurons aussi l'orthophoniste Agathe Tupula-Kabola et la docteure Sophie Vadeboncoeur, qui est dermatologue, qui va nous parler des dermatoses estivales. Donc, toutes ces réactions de notre peau face au soleil pour différentes raisons, ce sera fort, fort intéressant. Et dans une vingtaine de minutes, je dirais même 30, notre duo US qui s'en vont sur les actualités américaines avec Alexandre Couture-Gagnon, que vous connaissez, qui est là régulièrement, et Justin Massy aujourd'hui, qui est directeur du réseau d'analyse stratégique et professeur de sciences politiques.

0: scolastique à l'Université du Québec à Montréal en remplacement aujourd'hui de Charles-Philippe David. Évidemment qu'il sera question de ce qui se trame dans ces négociations sur lesquelles on a d'ailleurs jeté une douche froide en attaquant donc l'Iran. Négociations entre les États-Unis et ce pays. Notre première invitée ce matin a été nommée en avril l'une des 100 personnalités les plus influentes selon le Time Magazine pour avoir co-présidé les négociations pour l'Organisation mondiale de la santé en vue de l'accord mondial sur les pandémies. Je pense que c'est Joanne Liu qui était venue nous parler pour la première fois de ce traité des pandémies. C'est comme ça qu'on l'a nommé. Alors, il a finalement été adopté il y a un an, cet accord, après 3 années de négociations fastidieuses entre près de 200 pays. C'est un accord historique. Elle va nous expliquer pourquoi. On la joint à Paris. Bonjour, Anne-Claire Amproux.
1: Bonjour.
0: Merci beaucoup d'avoir accepté notre invitation. On a très hâte de vous entendre ce matin. On va placer plusieurs choses ensemble pour que les gens qui ne vous connaissent pas, notre auditoire, donc, sachent exactement à qui ils ont affaire. Mais ma première question, ce serait, après 3 ans de négociations comme ça, la première chose que vous avez faite le lendemain de la signature de cet accord, c'était quoi?
1: Alors, il y a eu deux moments phares. D'abord, l'adoption, c'est-à-dire le moment où tout le monde s'accorde par consensus sur un texte, qui est presque le moment le plus important. Et ça, c'était le 16 avril. Et l'adoption formelle à l'Assemblée mondiale de la santé le 20 mai, juste un mois après. Alors, le lendemain du 17 avril, après une nuit très courte, j'ai repris mon activité normale d'ambassadrice pour la santé mondiale sur les autres dossiers. Le lendemain du 20 mai de l'adoption, on a déjà préparé la suite, une adoption d'un traité international. Qu'est-ce que ça veut dire en termes de mise en œuvre, de préparation de la suite?
0: Mais
1: et donc, c'était
0: oui,
1: un enjeu de communication et de préparation aussi avec l'ensemble des organisations impliquées, l'ensemble des États membres, pour mettre en œuvre ce traité, sachant que pour la mise en œuvre, il manque une annexe technique.
0: Ouais.
1: Et nous avons lancé la discussion de l'annexe dès le lendemain de l'adoption du traité,
0: c'est
1: une annexe très, très technique.
0: Et nous y reviendrons à ce dernier point de négociation pour lequel il y a eu une extension, donc accordée tout juste récemment pour une année supplémentaire. Mais vous personnellement, après tout ce travail-là, est-ce que vous avez pris un moment pour... Je ne sais pas, est-ce qu'on célèbre, même si l'accord n'est pas parfait? Est-ce qu'il y a un moment où la pression relâche? Est-ce qu'il y a un moment où on est en mode humaine plutôt qu'en mode professionnel?
1: Oui et non. Oui, parce que d'un point de vue personnel, je pense qu'on met du temps à réaliser ce qu'on a fait. Avec une fatigue physique qui se fait sentir. Quand on est en train de négocier, il y a la pression. En plus, je présidais les négociations les 2 dernières nuits. On ne sent pas la fatigue. Évidemment, quand c'est adopté, la fatigue arrive. Donc, on essaie de se poser. En l'occurrence, je n'ai pas eu le temps de me poser du fait de mes nombreuses casquettes et de mes activités. D'un point de vue professionnel, je dirais que la négociation est terminée, mais le travail commence, c'est-à-dire expliquer ce qu'il y a dedans, expliquer comment on va le mettre en œuvre, commencer à regarder dans le détail toutes les procédures de mise en œuvre, de ratification. Et puis, encore une fois, pour le traité pandémie, dès le lendemain, nous étions plongés dans la suite de la négociation et de l'annexe indispensable sur le partage des pathogènes et le partage des bénéfices. Donc, le temps de repos, je dirais que je ne l'ai pas eu, mais c'est pas grave, il faut finir le travail. Et il y avait une telle dynamique et un tel, ce qu'on appelle le momentum politique, qu'il n'était pas, c'était pas le moment de se reposer, je dirais.
0: Ok. Et comment vous avez appris, comment vous avez réagi au fait que vous et votre collègue, donc qui a co-présidé avec vous ces négociations-là, Precious Matsoso, quand vous avez appris que le Times vous incluait dans leur liste de 100 personnes les plus influentes au monde?
1: Écoutez, très franchement, ça m'a fait sourire. Je m'y attendais pas du tout parce que. On est embarqué dans une négociation dans le quotidien, donc je m'y attendais pas du tout. Mais finalement, ce qui m'a fait le plus plaisir, c'est d'une part qu'on parle de la santé, des enjeux de santé, et qu'on estime que c'est un enjeu important. Et deuxièmement, évidemment, qu'on salue l'adoption d'un traité international qui peut faire la différence et surtout changer la préparation du monde face aux

0: nouvelles menaces. Et ça, c'était quand même une grande satisfaction par rapport au sujet d'actualité. Mmh. Et évidemment, d'un point de vue très personnel, une immense fierté.
1: Mmh. Anne-Claire Anproulx, allons-y donc sur cet accord. Parce que la question n'est pas tant de savoir s'il y aura une prochaine pandémie, mais plutôt quand. Et donc, vous avez eu comme mandat de veiller à ce cadre pour ne plus jamais que l'on revive une pandémie comme celle qu'on a connue avec ces millions de morts et la dévastation de l'économie mondiale. Qu'est-ce que cet accord? Essayons d'être, peut-être de sortir d'un certain jargon politique ou d'un certain... et tenter de faire comprendre aux gens qui nous écoutent qu'est-ce que cet accord-là va permettre?
0: Alors, cet accord apporte plusieurs briques indispensables quand on parle d'une future pandémie. D'abord, la première étape, c'est d'éviter, si possible, une pandémie. Donc, c'est ce qu'on appelle la prévention. Éviter qu'elle n'arrive, ou si elle arrive, pouvoir la détecter très vite. Donc, ça veut dire prendre des mesures, ce qu'on appelle dans une logique une seule santé. Alors, c'est un jargon de santé publique, mais qui est très important, mm-hmm. et les auditeurs vont très vite comprendre, c'est l'intersection et l'interface entre la santé humaine, la santé animale et celle des environnements. Par exemple, le Covid, alors, les démonstrations restent à prouver, mais vraisemblablement a été introduit, véhiculé par une origine animale. Si on regarde Ebola aujourd'hui en RDC, c'est un animal. Donc on voit bien qu'on ne peut pas séparer santé humaine et santé animale, et donc il faut qu'on regarde cette interface pour éviter la propagation de maladies, et donc in fine une pandémie, ça c'est la prévention. La deuxième chose, c'est comment on se prépare très en amont. On ne sait pas quelle sera la prochaine pandémie, mais ce qu'il faut, c'est être prêt et pouvoir déclencher les outils préparés très en amont en cas de pandémie, que ce soit en termes de surveillance, que ce soit en termes de ce qu'on appelle déclencher une alerte et déclencher les mesures de réponse très, très rapides. Envoyer, par exemple, des diagnostics adaptés très vite. Envoyer des vaccins, si on en a, très vite.
1: Ok, et sur ce
0: et
1: point...
0: ensuite, avoir une...
1: Oui. Allez-y.
0: Et non, je dirais... Et ensuite, évidemment, avoir une réponse coordonnée. Un virus, on l'a vu, n'a pas de frontières. Donc, un pays seul ne peut pas répondre. Ça veut dire qu'il faut une enceinte pour coordonner une réponse de plusieurs pays, avoir une réponse internationale qui soit cohérente et coordonnée. C'est tout ça qu'apporte le traité dans une trentaine d'articles.
1: Deux choses. Si on revient sur le deuxième point et cette santé, le One Health, donc santé animale, santé humaine, santé environnementale. Permettez-moi, Madame Anproulx, d'être extrêmement sceptique sur la portion environnementale. Parce que c'est 194 États donc, qui ont signé cet accord et qui s'entendent sur ce principe du One Health. Il n'y en a pas beaucoup qui ont la santé de l'environnement comme priorité. Et on le voit en ce moment chez vous en Europe. Les canicules font des morts. Les ravages des changements climatiques font des morts et mettent des populations à grand risque pour leur santé. Donc, comment on peut penser que cet accord-là ou cette vision-là de One Health sera partagée par tous?
0: Alors, vous avez raison, dans les trois santé qu'on évoque, la santé humaine et la santé animale sont plus développées que la santé environnementale. Là-dessus, vous avez tout à fait raison. Ça ne veut pas dire qu'il faut se décourager. Au contraire, il faut avancer. Et c'était d'ailleurs tout l'objet du sommet One Health qui avait été organisé par la France le 7 avril dernier à Lyon. Il faut une mobilisation politique, ça c'est clair, et c'est pas juste un ministre de la Santé. Il faut avoir une dynamique interministérielle dans les pays, ça demande une grande impulsion politique, c'est ce qu'on a cherché. Ensuite, il y a aussi des pays qui font du One Health sans le savoir, et notamment des pays en développement ou des pays développés. Sur la santé environnementale, je dirais qu'il y a plusieurs éléments. Il y a quid de l'impact de la santé environnementale sur les pandémies, qui est l'objet même de l'accord pandémie, et le sujet environnement climat de l'autre, qui va avoir un impact indirect sur les pandémies. Ma réponse est de dire que le traité pandémie ne règle pas tout le sujet climatique, ne règle pas tout le sujet environnemental. Mais il est clair qu'il doit être pris en compte, et je prends aussi un exemple dans un sujet One Health, c'est l'environnement et la nourriture. Comment on s'assure une sécurité alimentaire dans un contexte environnemental et climatique déboussolé. C'est aussi un autre aspect de One Health. C'est pas le

0: sujet du traité pandémique, et c'est un autre aspect du sujet One Health.
1: L'alimentation aussi dépend énormément des situations géopolitiques. On a vu ce qui s'est passé avec l'invasion de l'Ukraine et les grains, notamment. On voit ce qui se passe avec le détroit d'Hormuz également. Donc, on voit à quel point tout ça est interrelié. Nous sommes avec Anne-Claire Amproux, qui est en studio à Paris, qui est ambassadrice française pour la santé mondiale, à qui on parle donc de cet accord qui a été signé il y a un an, adopté, il y a un an, un traité ou un accord sur les pandémies. Alors, pour la première fois, si je comprends bien, dans un traité international, il y a un article qui prévoit que les gouvernements peuvent mettre des conditions au financement public, notamment pour éviter, comme ça a été le cas pendant la pandémie de la COVID, que la totalité des bénéfices des vaccins reviennent à des entreprises privées largement financées par les États. Et donc là, qu'il y ait un déséquilibre total entre les pays qui fabriquent, qui conçoivent et fabriquent ces médecins, ces vaccins et à qui ces vaccins vont. Et on sait que cet accord est devenu un bras de fer entre les pays occidentaux, donc où l'industrie pharmaceutique pèse très lourd, et les pays plus pauvres qui ne veulent pas se retrouver dans la même situation pendant la pandémie. Donc, forcés d'attendre que les pays riches daignent leur envoyer des vaccins. Qui a gagné ce bras de fer?
0: Oh, je dirais le bras de fer... n'est pas exactement celui-ci, et je dirais tout le monde a gagné à partir du moment où l'accord a été adopté. C'est donc que chaque partie a estimé que l'accord était satisfaisant. Plus en détail, que prévoit ce fameux article 12, parce que tout le monde l'appelle comme ça dans le traité, qui en fait s'appelle PAP, c'est-à-dire le Pathogen Access and Benefit Sharing. C'est-à-dire, il prévoit deux choses sur un pied d'égalité dans le cas d'une alerte pandémie. C'est d'une part, quand il y a une pandémie, ce qu'il faut, c'est d'abord avoir l'information sur le pathogène, les données de séquençage, et pouvoir les partager très vite pour préparer des diagnostics adaptés, des vaccins ou des traitements. Ça, c'est le premier pilier. Et donc, s'assurer qu'il y a un partage extrêmement rapide de ces informations. Et on l'a vu encore sur Ebola, on l'avait vu pendant le Covid. Ça, c'est le premier aspect. Le deuxième aspect, c'est effectivement de s'assurer qu'il y a un partage équitable de tous les produits de santé qu'on appelle les contre-mesures médicales en cas de pandémie entre tous les pays et que ce ne soit pas uniquement les pays développés où il y a l'industrie pharmaceutique qui puissent avoir le vaccin, par exemple, et que des pays en développement n'y auraient pas accès. Tout ça est un mécanisme très complexe puisque ce n'est pas un gouvernement qui décide ou qui produit un vaccin, c'est l'industrie pharmaceutique. Voilà, donc du secteur privé. Le secteur privé va avoir besoin d'avoir un accès justement à ces pathogènes, à ces données. Et donc si elle met en point un vaccin, par exemple, en utilisant ce pathogène et que ce vaccin est efficace, cette entreprise qui aura signé un contrat avec l'OMS s'engagera à mettre à disposition entre 10 et 20% de sa production en temps réel auprès de l'OMS pour que ce soit réparti auprès des pays en développement, en tout cas ceux qui ne pourraient pas acheter au prix du marché le vaccin en question. Mais vous voyez bien que c'est du donnant-donnant, ça marche dans les deux sens.
1: Mais c'est pas il n'est pas contraignant. Il n'est pas contraignant dans le sens où c'est sur une base volontaire. Donc, ce n'est pas contraignant. C'est un contrat de bonne foi avec ceux qui voudront bien le signer. Et les critiques de cet accord éloignent moi de vouloir trouver la bête noire dans cet accord-là. Mais il y a quand même... C'est une négociation. Dans une négociation, il y a des gens qui gagnent, il y a des gens qui perdent. Donc forcément, tout le monde ne peut pas sortir gagnant à la pleine mesure, mais déjà exceptionnel d'avoir réussi à faire signer donc ça. Mais ce n'est pas contraignant quand même.
0: Alors, là où je ne suis pas d'accord avec vous, c'est une négociation, donc il y en a qui gagnent, il y en a qui perdent. Alors ça, moi, je ne suis pas d'accord, parce que s'il y en a qui perdent, dans ce cas-là, ils ne rejoignent pas le consensus. Si on a un consensus, c'est que tout le monde estime qu'on gagne. Pas forcément tout ce qu'on avait prévu, mais ça veut dire que tout le monde y gagne. Voilà. Deuxièmement, ce n'est pas contraignant, parce qu'on parle d'un traité international négocié par des États, ce n'est pas une obligation pour les entreprises. Et en fait, ça ne peut pas être une obligation. C'est un mécanisme qui est créé, que les entreprises doivent rejoindre et en fait elles ont un intérêt. Et donc il faut que ce soit suffisamment incitatif pour que les entreprises le rejoignent, suffisamment contraignant pour les entreprises pour s'assurer qu'in fine on ait bien ce partage équitable. C'est tout cet équilibre à trouver. Voilà. Donc c'est une

0: négociation. C'est un équilibre technique à trouver. S'assurer que les entreprises vont signer parce qu'elles auront un intérêt et vont obtenir le partage des pathogènes plus facilement. Et s'assurer qu'elles vont respecter leur engagement de mettre à disposition de l'OMS une certaine quantité de leur production pour que ce soit réparti de manière équitable.
1: Madame,
0: donc oui, c'est un mécanisme d'adhésion volontaire, tout à fait.
1: Madame Amprou, on parle de vous dans le monde comme une figure clé de la diplomatie sanitaire internationale. Qu'est-ce que la diplomatie sanitaire?
0: Alors, la diplomatie sanitaire, c'est presque un terme nouveau, puisqu'en fait, on parle de santé publique dans le monde, dans un contexte géopolitique particulier. Très perturbé, dans le cadre d'un multilatéralisme remis en cause. Et donc la diplomatie sanitaire, c'est finalement s'assurer que partout dans le monde, on soit capable d'apporter une réponse sanitaire, soit en soutenant les États, et c'est la première ambition, assurer une souveraineté sanitaire des États, et s'assurer qu'il y a une réponse internationale quand au niveau des États, on n'y arrive pas. C'est ça la diplomatie sanitaire. Et donc, à partir du moment où on parle d'une réponse internationale, il faut négocier avec l'ensemble des États pour trouver une solution. En synthèse, je dirais que c'est ça la diplomatie sanitaire.
1: Qu'est-ce qui se passe avec l'état de la diplomatie sanitaire dans le monde quand des joueurs comme les États-Unis, par exemple, ou l'Argentine décident de se retirer de l'Organisation mondiale de la santé? Ce qui s'est passé d'ailleurs pendant les négociations autour de cet accord-là?
0: Alors d'abord, on constate et on regrette, premier élément, puisque en santé, j'ai eu l'occasion de le dire à plusieurs reprises, je pense que le multilatéralisme n'a jamais été aussi nécessaire pour assurer une sécurité pour tous. Ensuite, on essaie de garder le lien avec ces États et on essaie de garder une cohésion d'ensemble avec les autres États. C'est exactement ce qu'on essaie de faire à l'Organisation mondiale de la santé, avec une décision américaine d'arrêter les financements du USAID, d'avoir une approche qui est plus bilatérale que multilatérale, en soi ça peut être complémentaire, mais de préserver les valeurs fondamentales de droits humains, de solidarité internationale. Et donc, ça nécessite un engagement de diplomatie sanitaire, puisque, pour reprendre votre terme, encore plus important, et de bien montrer l'intérêt de ce multilatéralisme en santé, qui n'est pas une approche transactionnelle, qui est une approche de solidarité internationale dans l'intérêt de tous. Je suis française, c'est aussi dans l'intérêt de la France. C'est dans l'intérêt des pays en développement. C'est vraiment dans l'intérêt de tous.
1: Cette solidarité-là, elle est mise à mal dans les dernières années. Les principaux bailleurs de fonds de l'action humanitaire et de l'aide publique au développement, l'Allemagne, la France, le Royaume-Uni, le Japon aussi réduit leur participation. Il y a le Canada aussi qui a réduit son aide au Fonds mondial de lutte contre le sida, la tuberculose et le paludisme. Il semble avoir, en tout cas, c'est assez étonnant dans la suite de la pandémie de la COVID, mais en voyant aussi l'état du monde actuel, que des pays se semblent, en tout cas, mettre leur argent ailleurs, pour ne pas dire se désolidariser, en quelque sorte.
0: Oui, post-pandémie, il y avait un momentum politique sur les aspects santé qu'on a gardé. Malheureusement, il y a eu une multiplication des crises. Crise géopolitique, crise sanitaire. Et donc, dans un contexte budgétaire et financier globalement très contraint, les pays européens notamment, on se retrouve finalement, les gouvernements, à faire des choix et des arbitrages financiers et budgétaires, ce qui, malheureusement, a conduit à une baisse de l'aide publique au développement, notamment en santé, même si la santé a presque été plus préservée que les autres secteurs. Donc, il y a effectivement cet aspect conjoncturel, dans un contexte de position américaine très différente de celle que nous avions connue et qui, vous avez raison, fragilise cette solidarité internationale. Pour autant, Ça ne veut pas dire, encore une fois, qu'il faut baisser les bras. Mmh. Au contraire. Mmh. Deuxièmement, ça doit aussi amener la communauté internationale à réfléchir sur ce mécanisme international d'aide en santé. Est-ce qu'il était vraiment soutenable? On voit qu'un pays arrête. Alors, c'était le principal donateur. Et donc, on a

0: finalement un système qui potentiellement pourrait s'effondrer. Mmh. Alors, il ne va pas s'effondrer, premier élément. Deuxièmement, on doit aussi le voir comme une opportunité pour réfléchir à un système plus soutenable. Et notamment les pays en développement qui finalement réclament plus de souveraineté, mmh. moins d'assistance, mmh. plus de souveraineté. Mmh. Et donc, ça doit amener aussi à réfléchir à une transition vers des systèmes de santé nationaux plus résilients, renforcés, avec un financement domestique plus important. Alors, tous les pays ne pourront pas le faire à la même hauteur et à la même vitesse, mmh. mais c'est cette étape-là qu'il faut enclencher pour avoir, in fine, un système plus soutenable pour tout le monde.
1: Ouais, exact. Et quand on regarde, selon ce que la revue médicale de Lancet a publié, les coupes dans l'aide internationale pour entraîner 10 millions de décès supplémentaires dans le monde d'ici 4 ans, il y a une analyse d'Oxfam qui révèle qu'un enfant de moins de 5 ans pourrait mourir toutes les 40 secondes d'ici 2030, et ça juste en raison des coupes budgétaires américaines. Anne-Claire Amproux, vous êtes... ce qu'on appelle ambassadrice française pour la santé mondiale. Vous représentez la France au sein d'initiatives majeures comme le Fonds mondial de lutte contre le sida, la tuberculose et le paludisme. Sur le terrain, votre travail consiste à quoi exactement?
0: Alors, je peux même rajouter une casquette parce que je suis présidente d'UNITED depuis janvier. Sur le terrain, en fait, qu'est-ce qu'on appelle le terrain ? D'abord, c'est être au sein des organisations à représenter la voix de la France dans les directions qui sont prises. Sur le terrain, ensuite, c'est aller voir les projets concrètement, avec les communautés, avec les gouvernements, pour trouver des solutions concrètes. Donc c'est ça, être sur le terrain, c'est pas juste être dans un bureau à Paris. D'ailleurs, j'y suis très rarement, je suis beaucoup en déplacement, soit auprès des partenaires, des organisations internationales, soit sur le terrain, avec les ONG, les communautés, les gouvernements, pour voir concrètement l'avancée des projets, et surtout analyser les besoins et identifier la réponse adéquate. Elle n'est pas toujours internationale, la réponse adéquate. Uh-huh. Encore une fois, elle peut être locale, nationale, aussi régionale. On voit que le niveau régional en Afrique, en Europe, prend une place de plus importante en santé, et c'est très bien. Et ensuite, le niveau international. Et en fait, c'est cette articulation de la réponse à différents niveaux qui fera qu'in fine, on aura un système soutenable, mais qui doit partir d'abord des besoins des pays. On n'a pas à dicter ce dont ils ont besoin. Ça doit d'abord venir d'eux. Donc, c'est ça mon travail sur le terrain.
1: Un mot sur UNITED, en terminant, parce que vous avez été élu président du CA, donc il y a quelques mois de ça. Cette organisation a 20 ans cette année. Ce n'est pas une agence de l'OMS au sens strict, c'est une espèce de partenariat. Mais c'est intéressant parce que ça vise à quoi? Magasiner les meilleurs prix pour les médicaments à partir aussi d'un financement par une taxe de solidarité sur les billets d'avion. Expliquez un peu, expliquez-nous comment tout ça fonctionne en quelques mots.
0: Alors, UNITED, c'est effectivement une toute petite organisation créée en 2006 avec un système de financement très innovant, c'était effectivement la taxe sur les billets d'avion. Le mandat d'UNITED, l'enjeu, c'est garantir l'innovation médicale et surtout garantir son accès. Mmh. En fait, on voit au cours des 20 dernières années, ce qui a fait le plus avancer la santé mondiale, c'est l'innovation médicale. Quand on parle de diagnostic, de traitement, de vaccins, notamment sur des sujets liés au VIH. Mais cette innovation seule ne va pas sauver des vies. Ce qu'il faut, c'est que cette innovation soit accessible, et notamment à des prix abordables, et partout. Donc ça, c'est vraiment le travail d'UNITED, et nous avons des exemples extrêmement précis. Le dernier en date, vous l'avez certainement suivi, c'est l'Enecapavir, qui est le produit de prévention du VIH, qui sera bientôt disponible et même produit en Afrique à un coût très bas et qui permettra un accès large à la population. Et ça va révolutionner la prise en charge et la prévention du VIH. C'est ça le mandat d'UNITED, qui est encore une fois une toute petite organisation et qui travaille avec l'ensemble des partenaires, et notamment le Fonds mondial, mais pas que, pour aller chercher l'innovation, aller...

0: Là, évidemment, je rapproche leurs propos, ont vu des navires iraniens qui posaient des mines, soi-disant, et donc on les a abattus. L'Iran a répliqué en frappant sur les navires américains dans la région. Les Américains ont répliqué en frappant les défenses antimissiles et les capacités qu'avaient attaqué les Américains, et on serait arrêté là. Donc, ça aurait duré quelques heures et on aurait voulu, disons, limiter l'escalade pour pas envenimer, donc, les chances d'arriver à un accord de paix.
1: OK. Qu'est-ce qu'on peut dire concernant, est-ce qu'on sait ce qui pourrait se dessiner concernant le détroit d'Ormuz?
0: Voilà. Ça, c'est le deuxième sujet le plus épineux. De ce qu'on comprend, c'est qu'il y aurait une acceptation de, que l'Iran, cesse de contrôler, donc débloque, l'accès au détroit d'Ormuz. Et en échange, les États-Unis lèveraient leur propre blocus. Mais je crois qu'il faudrait plus que ça. Ce que les Iraniens veulent, c'est l'accès à des avoirs. Donc, ce qu'ils voudraient, par exemple, c'est avoir un péage. Donc, demander de l'argent en échange si vous passez. Et si les États-Unis s'opposent à ça, c'est ce que Marco Rubio disait hier, ils s'opposent à tout péage, il y aurait une autre façon de, je pense, donner des sous au régime iranien pour reconstruire son économie. Premièrement, l'accès aux avoirs gelés, donc dans les banques centrales, donc l'Iran a, donc les États-Unis pourraient permettre.
1: Ça semble faire partie des demandes pas non négociables, mais des plus récentes demandes de l'Iran.
0: Absolument. Okay. Ainsi que la levée des sanctions. Il y a beaucoup de sanctions économiques qui sont posées contre son... Donc, s'il y avait une réduction des sanctions, peut-être qu'on pourrait trouver un compromis, mais il faut que l'Iran puisse y trouver pour son change.
1: Qu'est-ce qu'il pourrait y avoir d'autre dans les demandes de part et d'autre?
0: Malheureusement, rien. Et c'est ça qui est particulier. C'est ça qui va montrer que c'est un échec américain dans le sens où la raison pour laquelle l'Israël voulait frapper l'Iran, c'était pas juste le programme nucléaire, c'était sa capacité d'envoyer des missiles balistiques dans l'ensemble de la région. Et là, l'accord, de ce qu'on comprend, ne concerne absolument pas les missiles balistiques ou la production de drones, ce qui fait que l'Iran va pouvoir continuer à produire et continuer à poser une menace pour l'ensemble des pays de la région, ce qui fait que on va rester dans une situation très instable où s'il y a d'autres frappes israélienne ou américaine dans le futur contre l'Iran, parce qu'elle violerait, par exemple, leur entente, l'Iran pourrait répliquer en frappant l'ensemble de la région. Donc, il y aurait une forme de dissuasion, ce qui permettrait à l'Iran de continuer à devenir, à rester une menace pour Israël et les autres pays dans la région.
1: Ce sera pas long, Alexandre. Je reviens vers vous dans un instant pour voir qu'est-ce qui se passe là, qu'est-ce que ça provoque à l'interne aux États-Unis. Un dernier point, Justin. Parce que ce que l'Iran demande aussi, c'est que cessent les attaques sur le Liban. Et là, ce qu'on voit, c'est l'inverse de la part d'Israël. Là, comment les États-Unis peuvent se positionner là-dedans?
0: Absolument. Donc, on ne sait pas si le président Trump inclut ceci dans les négociations pas. On sait que l'Iran veut l'inclure. Ouais. Ce qu'on sait, par contre, c'est que le premier ministre Netanyahu est absolument contre ça. Et l'intensification depuis hier de ses frappes contre le Liban, au sud du Liban, je pense, vise à miner la possibilité d'arriver à un accord de paix. Parce que si l'Iran insiste pour qu'il y ait un cessez-le-feu qui inclut le Liban, mais qu'Israël continue à pilonner et frapper maintenant ses Beyrouth dans le sud de la capitale libanaise, évidemment, ça peut faire achopper ces discussions-là. Donc, faut voir, est-ce qu'on l'inclut ou on l'inclut pas? Et est-ce qu'on sera capable de contrôler le premier ministre Benjamin Netanyahu?
1: Ouais, dans la mesure où
0: il peut bien avoir un accord entre les États-Unis et l'Iran, ça ne veut pas dire qu'Israël va le respecter. Elle pourrait mener des frappes, continuer à ce qu'elle a commencé depuis octobre 2023.
1: Donc, est-ce que ça s'en va nulle part?
0: Ça s'en va pas nulle part. Je pense qu'on avance un peu. Il y a un cessez-le-feu qui est en cours. On peut le prolonger. On peut espérer réduire ces tensions-là. Mais on n'aura pas réglé le cœur, le fondamental du problème, qui sont des régimes hostiles qui se veulent du mal.
1: Alexandre Couture-Gagnon, comment réagit? Ou est-ce que même la population américaine réagit à ça? Est-ce que c'est sur son radar?
2: Ben les Américains en ont pas grand-chose à cirer de ce qui se passe en Iran. Le taux d'approbation de Donald Trump continue de diminuer. Le taux d'approbation à l'égard de ce que Trump appelle une excursion en Iran continue de diminuer. Mais je pense qu'on commence à voir les élus républicains qui sentent la pression populaire, qui sentent que la population veut que ça arrête parce que le prix de l'essence est trop élevé. Les Américains détestent voir le prix de l'essence élevé, puis ça les affecte vraiment économiquement. Là, pour les ménages pauvres, c'est comme 5% de leurs dépenses, c'est énorme. Puis ce qu'on a vu dans la dernière semaine qui était vraiment impressionnant, c'est, à moins que je me trompe, c'était mercredi, les élus démocrates à la Chambre des représentants ont demandé un vote pour limiter les pouvoirs de Donald Trump en Iran, limiter les pouvoirs de guerre du président des États-Unis. Puis le vote était tellement proche de passer que Mike Johnson, celui qui est en charge des républicains à la Chambre, a juste renvoyé tout le monde en vacances jusqu'au 2 juin. Fait que finalement, les élus républicains de la Chambre étaient sur le point de dire à Donald Trump, nous, on a tellement de pression de la part de nos électeurs qu'il va falloir qu'on limite votre budget en Iran ou qu'on vous demande de venir témoigner devant la Chambre ou qu'on vous demande complètement d'arrêter. été. T'sais, c'est vraiment impressionnant, ça, de voir les républicains qui commencent à se retourner contre Donald Trump. Peut-être qu'ils en fait, ils se sont juste mis en congé, ils se sont juste pas présentés, mais les démocrates auraient gagné leur vote. Puis c'est pour les

0: Les Américains, je pense qu'ils réussissent à voir clair dans tout ce jeu-là. Je sais que je l'ai déjà dit à Radio-Canada, mais tu sais, Donald Trump arrive à avoir beaucoup moins de pouvoir à l'intérieur des États-Unis que ce qu'il voulait. Au Venezuela, il y a eu comme un petit peu tu sais, du succès. Les Américains, je pense, étaient fiers que leurs forces armées soient capables d'aller capturer le président. Puis là, les Américains, ce qu'ils ont peur, c'est qu'après l'Iran, puis surtout si Donald Trump a pas de succès en Iran, qu'il a pas, que c'est pas le succès que lui considère qu'il aurait voulu avoir, qu'il s'attaque maintenant à Cuba. Puis quand on a vu, mais Justin connaît ça, le dossier beaucoup plus que moi, mais Marco Rubio, c'est le secrétaire d'État des États-Unis, l'espèce de ministre des Affaires étrangères, est allé à Cuba. Il s'est adressé aux Cubains en espagnol, mais en espagnol avec l'accent cubain, parce que ça doit être la langue maternelle. Les États-Unis, le département de la justice a posé des accusations de meurtre contre le président Castro pour une histoire de pilote américain d'il y a longtemps, là. Puis ça, encore une fois, les Américains, ils s'en soucient très peu, sauf peut-être quelques comtés, là, quelques districts en Floride. Mais ce que les Américains ont peur, c'est que le pays soit pris dans des conflits militaires à l'extérieur des États-Unis qui leur coûtent une fortune.
1: OK. Est-ce qu'on donc la population américaine serait tout aussi contre un mouvement de ce genre-là vers Cuba, là?
0: Ah
1: pas
0: oui,
1: sûr,
0: absolument.
1: Justin?
2: Ben, c'est-à-dire, ça dépend si ça peut être un succès rapide. Si on a un style Venezuela, ce qu'on souhaitait faire en Iran, la raison pour laquelle Donald Trump a attaqué l'Iran, c'est qu'il pensait gagner en 4 jours. Le premier ministre Netanyahu lui a dit, oui, ça va être facile, le régime va s'imploser, une petite victoire rapide avec les plus grosses forces armées de l'histoire de l'humanité, et vous allez en sortir vainqueur. Si on le convainc avec du mauvais renseignement, avec des gens qui lui disent les mauvaises informations, que oui, ça va bien aller, ça va être rapide, les Cubains veulent la liberté, ils vont accepter les Américains à grands bras ouverts, peut-être qu'il va décider de mener une action. Il peut être mal influencé parce qu'il s'informe mal, il est peu mal conseillé, il utilise pas le système interagence qu'on appelle aux États-Unis où on utilise mobilise des services de renseignement, où on écoute puis on fait des briefings. Il veut pas ça, il veut des vidéos, il veut des images. C'est pas un président qui s'informe beaucoup, donc moi je pense qu'il y a d'autres erreurs qui vont venir.
1: OK, à suivre tout ça. Allons-y maintenant, Alexandre, sur ça c'est intéressant, la lutte entre les sénateurs républicains de carrière et Donald Trump. Il est en train d'en faire perdre plusieurs, là.
0: Ah oui, Donald Trump qui veut garder tout son pouvoir sur le Parti républicain. Puis là, c'était les primaires, tu sais, pour déterminer. Ben, ce sont les primaires pour déterminer qui sont les candidats, bon, démocrates et républicains, qui vont se présenter au mois de novembre. Puis c'est impressionnant de voir à quel point Donald Trump a eu du succès dans les primaires pour convaincre les électeurs républicains, surtout de voter pour ses candidats MAGA, tu sais, ses candidats trumpistes. Fait qu'en Louisiane, les grands sénateurs de carrière, là, Cassidy, qui est un républicain, d'habitude, les sénateurs républicains, ils gardent leur poste, là. Ben là, il a perdu ses élections primaires. Fait qu'en novembre, il sera pas sur le bulletin de vote des électeurs de toute la Louisiane pour savoir qui est le prochain sénateur. Ça, c'est très impressionnant. Cassidy, il avait bien questionné Kennedy c'est un médecin. Il questionne toujours les candidats qui se présentent, les nominations de Donald Trump sur la santé. Là, c'était toujours lui qui était à l'avant-scène pour questionner, allez-vous garder les vaccins, puis tout ça. Puis là, ben, il a trop mis de bâton dans les roues à Donald Trump. Il sera pas là en novembre. Au Kentucky, Massey aussi, qui s'était opposé à Donald Trump dans un État extrêmement républicain. Lui non plus, il a pas gagné ses élections. Il sera pas sur le bulletin des électeurs en novembre. Puis là, moi, ce qui m'intéresse personnellement, c'est au Texas. Ouais. Au Texas, en ce moment, c'est aujourd'hui que ça se joue. C'est au premier tour, on n'a pas eu de candidat républicain qui a eu 50% des votes dans les primaires. Fait que là, c'est ce soir que les électeurs vont voter pour, oui, il y avait le vote par anticipation aussi, là, pour savoir si c'est Cornyn, le sénateur qui est là depuis, je sais plus, là, 20 ans, je pense, énormément de temps, plus que ça, qui est là au Texas depuis super longtemps.
1: Contre Paxton.
0: Contre Paxton, un candidat très, très, très trumpiste, pris dans plein de litiges. Puis ça, c'est fascinant de voir, parce que là, ça veut dire que toute la base du Parti républicain aux primaires se présente, va voter. Les primaires, il n'y a pas grand monde qui va voter. Puis ils réussissent à faire voter des MAGA.
1: Mais qu'est-ce qui explique qu'il a été capable de faire ça alors que les républicains semblent avoir mis beaucoup d'argent dans ces sénateurs-là? Est-ce qu'il peut s'acheter ces votes-là? Comment ça fonctionne?
0: Ben, Donald Trump a une base électorale enthousiaste, puis une base électorale qui va voter. T'sais, aux élections primaires, le taux de participation est très faible. Fait que quand c'est ceux qui vont voter, c'est ceux qui suivent activement la politique, qui ont le temps d'aller voter, qui ont le temps de trouver leur, c'est où leur bureau de scrutin, qui ont le temps, c'est notre

0: peu compliqué. Puis qui s'inscrivent assez à l'avance. Donc, Donald Trump réussit à convaincre ces électeurs-là d'aller voter, mais pendant ce temps-là, il se met plein de républicains à dos. Il se met l'élite du parti.
1: Ça va avoir l'air de quoi, ce Sénat-là, là? Parce que là, on sent vraiment la scission, en deux branches, républicaines, quel genre de cohésion, ou de manque de cohésion au Sénat?
0: Ben, je pense qu'il va y avoir un manque de cohésion parce que même John Thune, celui qui est en charge des républicains au Sénat, était vraiment fâché. Ils n'ont pas soutenu cette semaine le budget pour la police de l'immigration. Ils n'ont pas voté pour le budget de la police de l'immigration de Donald Trump. Ils n'ont pas voté son fonds d'indemnisation pour les poursuites en matière d'impôts, IRS, l'espèce d'agence du revenu du Canada des États-Unis. Ils sont pas d'accord avec son financement pour sa grande salle de bal. Puis on sent aussi qu'il y a beaucoup de questionnements par rapport à la guerre en Iran, en tout cas les attaques ou l'excursion en Iran. Même les sénateurs qui sont un peu plus ouvertement trumpistes, là, comme Lindsey Graham, Ted Cruz, même eux ont dit qu'ils n'étaient pas d'accord avec ce que Trump faisait en Iran. Mais les sénateurs ne fonctionnent pas comme les représentants. Aux États-Unis, il y a juste 100 sénateurs. Ils travaillent beaucoup plus par cohésion, bon, de moins en moins, là, mais ils se connaissent tous, tu sais, c'est comme un club. Puis quand t'es élu sénateur pour 6 ans, fait qu'ils finissent par se connaître. Ils se parlent avec leur, comme les Américains disent, ils utilisent le prénom pour s'adresser l'un à l'autre. Ils se connaissent tous. Il y en a plusieurs qui étaient là le 6 janvier quand il a fallu qu'ils se cachent parce que ils avaient peur de mourir. Puis leur comité, il les décide par ancienneté. Puis c'est super compliqué. Mais en tout cas, s'il y a plein de nouveaux sénateurs républicains, ils n'auront pas des bons postes dans les comités les plus importants du Sénat. Ça joue énormément sur la cohésion. Il y a plein de livres écrits là-dessus, mais c'est impressionnant de voir à quel point Trump réussit à se mettre à dos l'élite du Parti républicain.
1: OK, à suivre de près. En tout cas, au Texas, ça se passe aujourd'hui. Justin Massy, je rappelle, vous êtes directeur du réseau d'analyse stratégique et professeur de sciences politiques à l'Université du Québec à Montréal. Parlons de l'impact des décisions militaires américaines à l'international. Est-ce qu'il y a une présence militaire aux États-Unis à l'extérieur du pays?
2: Oui, très grande. Là, on parle d'environ 80 000 soldats américains en Europe, mais qui va se réduire. On commence à voir un peu la stratégie de ce qu'on appelle de posture de force américaine sous l'administration Trump. Donc, on a annoncé plusieurs choses. On a annoncé qu'on réduisait de 5 000 soldats en Pologne américains, 4 000 en Allemagne, et qu'on était pour réduire le déploiement ou pas envoyer un déploiement de capacité de frappe à longue portée qui serait capable de frapper la Russie. Finalement, Trump est revenu en arrière en disant non, je remets en question la décision de Peter Sagan, mon secrétaire à la guerre. On va garder les troupes en Pologne parce que lui, c'est un bon pays. Lui, je l'aime, il fait ce que j'aime, donc il remet en question. Donc déjà, ça montre l'incohérence de la stratégie américaine là-dessus. Mais il y a deux autres éléments plus importants, je pense, c'est les États-Unis ont dit, sous Marco Rubio, qu'ils étaient en train de revoir ce qu'ils vont contribuer à l'OTAN en cas de conflit. Ici, c'est majeur. C'est, si la Russie attaque un des pays membres de l'OTAN, il y a des plans qui existent en disant, ben, qui va faire quoi? Qu'est-ce qu'on va offrir comme contribution dans les prochains jours pour venir en aide aux pays attaqués? Et là, les États-Unis veulent réduire ce qu'ils donneraient aux Européens en cas d'attaque russe contre le territoire européen. Et ils disent, d'ici 2027, c'est aux Européens à assurer leur propre défense de manière principale. Donc, ce ne sera pas aux États-Unis à défendre l'Europe. Arrangez-vous avec vos moyens. Et en même temps, ils disent aux Européens, mais on est contre votre politique d'acheter européen. Les Européens, en face à ça, disent, ben, on va investir dans notre défense à nous. On va soutenir notre industrie locale pour pas être dépendant des États-Unis. On sait pas s'ils vont venir nous aider si la Russie nous attaque. Mais là, les États-Unis disent, non, faut acheter encore de l'équipement américain, là. C'est important de rester, sinon vous êtes des traîtres et vous minez la relation transatlantique. Et donc, on voit cette posture-là très dominatrice. C'est-à-dire, arrangez-vous avec vos affaires, mais continuez à acheter américain, puis on veut pas de vos politiques protectionnistes de l'industrie de défense en Europe. Et si je de parler avec le Canada parce qu'on vit exactement la même chose. La décision de suspendre ce qu'on appelle la commission permanente mixte sur les relations canado-américaines en matière de défense, qui a été suspendue par le sous-secrétaire à la défense américain, a été fait parce que les Américains sont pas contents de notre plan d'investissement pour défendre l'Amérique du Nord, donc le continent nord-américain, et pas parce qu'on n'a pas dépensé, parce qu'on sait qu'on a atteint 2% du PIB, mais parce qu'on la liste de courses, des choses à acheter, les Américains, la liste d'épicerie, ben il faudrait que ça soit tout américain, selon les plans américains, selon les volontés américaines et selon les priorités américaines. Ils ne sont pas très contents de ce que le gouvernement Carney a en tête. On ne sait pas ce que c'est parce qu'il ne le rend pas public, ça c'est dommage. Mais on voit qu'il y a des conséquences que les États-Unis sont prêts à imposer à leurs alliés, donc réduire les troupes ou suspendre des relations bilatérales importantes le comité, la commission, ça fait 86 ans que ça existait. Et là, on l'a suspendu. C'est quand même important. Donc, on met des coups si les alliés ne s'aligne pas directement aux volontés de l'administration Trump. C'est pas juste d'être un allié, là. C'est vraiment, moi, j'appelle ça une relation de vassal. Il faut vraiment, on vous dit quoi faire, vous devez le faire, et sinon, il y a des conséquences, on vous punit comme il le fait avec les tarifs.
1: OK, on va terminer, Alexandre, parce que c'est, on va d'absurdité en absurdité, là. L'Arc de Triomphe, la salle de bal hallucinante, et là, le Memorial, le bassin réfléchissant, le Lincoln Memorial, les rénovations, là, sont controversées.
0: Ouais, ça, c'est presque loufoque, mais bon, ça va être le 250e anniversaire des États-Unis. Le 4 juillet, puis Trump s'est dit qu'il allait rénover, c'est ça, le bassin réfléchissant, qui va du Lincoln Memorial au monument de Washington. C'est le Washington, le premier président du pays. Lincoln, c'est celui qui a arrêté l'esclavage. Fait que c'est super important, ces deux présidents-là, dans l'histoire américaine. C'est un peu comme dans l'historiographie américaine, comme les plaines d'Abraham, là, tous les petits Américains apprennent ça à l'école. Puis là, il y a un beau bassin qui réfléchit le lien entre les deux présidents, puis juste à côté de ça, le monument pour les soldats qui sont morts à la Deuxième Guerre mondiale des États-Unis, où les États-Unis ont un peu sauvé l'Europe, là. Fait que c'est bien important. Puis, il a toujours été... Le fond a été gris pour que ça reflète. Mais là, finalement, Trump a décidé qu'il allait mettre ça bleu. Puis il a décidé qu'il allait mettre ça bleu, drapeau américain. Puis tous les historiens sont frustrés. Ils trouvent que ça n'a pas de bon sens. C'est là où les grosses manifestations, Martin Luther King était, la guerre du Vietnam était.
1: Ça détruit
0: toute la narrative de l'histoire américaine. Puis en plus, il a embauché un contracteur qui avait fait sa piscine à Mar-a-Lago en faisant fi de tous les processus formels, notamment qui ont lieu parce qu'il dit qu'il y a urgence. Il faut vraiment que ce soit prêt pour le 4 juillet, le 250e anniversaire du pays.
1: Oh là là, OK. Et cet arc de triomphe?
0: L'arc de triomphe, Trump continue de mettre son nom partout. Il veut vraiment laisser un héritage, ce président-là. Il veut, c'est son dernier mandat. Peut-être qu'il sera un petit peu vieux, je sais pas. Mais il veut laisser sa marque, il veut laisser sa trace puis faire bonne figure dans les livres d'histoire.
1: Oh, j'ai que peur au Mont Rushmore. J'ai peur pour le Mont Rushmore. OK, à suivre.
0: Il y en a toujours parlé? Il y en a parlé quelques fois. Oui, il devrait être ajouté.
1: Oui, c'est ça, exact. OK, Alexandre Couture-Gagnon, merci pour cette incroyable saison, encore une fois. Merci tellement de faire partie de l'équipe.
0: C'est un honneur.
1: On se retrouve au mois d'août. Justin Massy, directeur du réseau d'analyse stratégique et professeur de sciences politiques à l'Université du Québec à Montréal. Merci beaucoup pour aujourd'hui.
2: Ça m'a fait plaisir.
1: C'est toujours un plaisir de vous entendre. Bonne journée à vous deux. Bonne journée à vous si vous choisissez de nous quitter ici. Si vous restez, une heure santé s'en vient, juste pour vous.
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1: Ici Rebecca Kwan, voici les informations. C'est la fin d'un chapitre pour Stephen Guilbeault. Radio-Canada a appris que le militant écologiste et ex-ministre de l'Environnement quittera la vie politique dans les prochaines semaines. Le député de Laurier-Sainte-Marie doit en faire l'annonce officielle mercredi après-midi à la Chambre des communes. Les précisions de Yasmine Mehdi.
2: Il représentait la conscience verte du gouvernement Carney. Mais l'entente avec l'Alberta et les nombreuses concessions faites par Ottawa pour y arriver auront été la goutte d'eau qui a fait déborder le vase. Après 7 ans comme député, Stephen Guilbeault quittera la vie politique.
3: Vous savez, Stephen a été un collègue formidable.
2: Ses collègues libéraux saluent son engagement. La ministre de la Santé, Marjorie Michel, suivie de la ministre de l'Immigration, Léna Diab.
3: Si c'est trop lourd pour lui, qu'il a pris sa décision, je la respecte.
4: Je respecte son décision.
2: La première ministre albertaine, Danielle Smith, elle, a réagi avec un sourire et très peu de mots.
5: I wish him well in his future endeavors.
2: Je lui souhaite bonne chance dans ses futurs projets, a déclaré celle qui a longtemps vu Stephen Guilbeault comme un ennemi de sa province. Le député de Laurier-Sainte-Marie sera-t-il le seul à quitter le navire libéral pour rester fidèle à ses principes?
6: C'est peut-être le début d'un

0: départ en bloc.
1: Le conservateur Joël Godin espère que d'autres suivront. Le bloquiste Patrick Bonin aussi.
2: S'ils sont responsables, la chose à faire, c'est de suivre M. Guilbeault, de se lever et de défendre les valeurs qu'ils disent vouloir défendre.
1: Stephen Guilbeault a fait son choix. C'est à l'extérieur du Parlement qu'il défendra ses valeurs. Le député a tout de même accepté de rester en poste quelques semaines de plus pour ne pas affaiblir la mince majorité libérale avant la fin de la session parlementaire. Ici Yasmin Midi, Radio-Canada, Ottawa.
3: Des différends persistent à la suite de la rencontre annuelle des premiers ministres de l'Ouest qui s'est terminée à Kananaskis dans les Rocheuses albertaines. Ils sont arrivés à une vision commune au sujet de plusieurs enjeux, mais la question de la séparation de l'Alberta divise. Annie Véraud fait le point.
4: We are committed to working together.
5: C'est avec un message d'unité que les premiers ministres de l'Ouest se sont présentés à la suite de leur rencontre annuelle qui s'est tenue à Kananaskis, en Alberta.
4: There are many points of agreement among us, and we are...
5: La première ministre de l'Alberta, Danielle Smith, souligne que les provinces et territoires se sont entendus sur plusieurs enjeux, dont le développement économique de l'Ouest. Toutefois, la question tendue de la séparation de l'Alberta s'est rapidement évitée dans les discussions.
6: I think we know that is not correct.
5: Wapkinou, le premier ministre du Manitoba, a souligné à Danielle Smith qu'il était du devoir de la province de consulter les Premières Nations sur les pétitions d'initiatives citoyennes, comme celle qui réclame un référendum sur l'indépendance de la province.
6: It is up to you as the Alberta government.
4: And this is why we have the courts.
5: Une décision que prendront les tribunaux, répond Danielle Smith.
7: Just like a family, we can work it out together.
5: Malgré les divergences, David Eby, le premier ministre de la Colombie-Britannique, a réitéré, tout comme ses homologues, l'importance de travailler ensemble. Ici Annie Véraud, Radio-Canada, Kananaskis.
3: Ottawa a annoncé de nouvelles mesures pour les voyageurs en provenance de pays touchés par l'épidémie d'Ebola, qui sévit principalement en République démocratique du Congo. À partir de samedi, ces personnes devront subir un examen à leur arrivée au Canada et seront envoyées à l'hôpital si elles présentent des symptômes. Les autres devront avoir établi un plan de quarantaine de 21 jours. Les autorités sanitaires estiment que le risque d'une épidémie d'Ebola au Canada reste faible. Il n'y a actuellement aucun cas recensé au pays. Et en terminant, le chef du Parti conservateur du Québec, Éric Duhaime, demande au gouvernement Fréchette de renoncer à tout nouveau projet informatique tant qu'il n'aura pas fait la lumière sur les problèmes qui gangrènent plusieurs virages numériques en cours. Radio-Canada a révélé de nouveaux dépassements de coûts au sujet d'une future plateforme pour les prises de rendez-vous médicaux. La ministre de la Santé, Sonia Bélanger, a été pressée de questions toute la journée par les partis d'opposition. Thomas Gerbet a préparé ce qui suit.
8: On a des dépenses absolument hallucinantes dans un scandale après l'autre.
9: À l'Assemblée nationale, c'était jour d'étude des crédits du ministère de la Santé et les projets informatiques ont monopolisé les questions. Joël Arsenault du Parti québécois a cherché à savoir pourquoi le projet d'orchestrateur de rendez-vous qui devait coûter 18 millions de dollars en a finalement coûté 126. Et ce n'est pas le premier projet qui dérape en santé. Le député libéral Moncef Deradji.
10: Projet après projet. C'est le même scénario qui se répète. Dépassement de coûts, retard, opacité et improvisation.
9: La ministre de la Santé, Sonia Bélanger, a demandé une analyse détaillée des coûts à Santé Québec. Et elle assure que des suivis serrés sont faits.
11: Toutes les sociétés qui ont des systèmes de santé modernes se questionnent sur les coûts en lien avec l'implantation des systèmes d'information. Il faut être extrêmement vigilant.
9: Le député de Québec solidaire, Haroun Boisy, a demandé des actions.
12: Qu'attend ce gouvernement pour mettre en place la recommandation numéro 1 du rapport Galland? Doter l'État d'une véritable expertise interne capable de nous éviter de répéter encore et encore les mêmes erreurs.
9: La première ministre a déjà dit qu'elle mettra en place une entité centralisée, spécialisée en transformation numérique. Ici Thomas Gerbert, Radio-Canada, Montréal.
3: C'est ce qui conclut les informations. Merci d'être à l'écoute.

0: Merci d'être avec nous ce matin pour quelques minutes ou la totalité de l'émission. Ça nous fait bien plaisir et ça va faire plaisir à l'invité qu'on va recevoir dans une heure, Marie-Ève Milo. Son nom est revenu je ne sais pas combien de fois depuis le début de la saison. Et là, finalement, c'était le moment de l'inviter. Il y a tellement de beaux projets devant elle, notamment l'hommage du Cirque du Soleil à Jean Leloup cet été. Elle fera la mise en scène après avoir fait celle de l'hommage à Daniel Bélanger l'été dernier. Elle avait fait la adaptation théâtrale de Rue du Plessis, ma petite noirceur, de notre collègue Jean-Philippe Plot, Théâtre Jean Duceppe. Ben là, ce sera la version qui n'intéresse personne, ce roman d'Emmanuel Pierrot, donc elle mettra en scène au Théâtre d'aujourd'hui et aussi au Trident. Et elle tient un rôle très important dans la nouvelle série de Robin Aubert. Bienvenue à Kingston Falls. Marie-Ève Milo sera avec nous dans une heure. Mais pour l'instant, ce qu'on vous propose, c'est une heure entière consacrée à votre santé. D'ailleurs, écrivez-nous sur l'un ou l'autre des sujets de notre trio ce matin. C'est la preuve. Je suis très déboussolée. Puis j'aime ça être déboussolée. Parce que c'est un trio santé qu'on n'a jamais vu les trois ensemble. On retrouve deux habitués. Docteur Annick Duprat, bonjour.
1: Bon matin.
0: Je rappelle que vous êtes gériatre à l'hôpital Pierre-Legardeur, professeure adjointe de clinique à l'Université de Montréal. Docteur Sophie Vadeboncœur, bonjour Sophie.
2: Bonjour Pénélope.
0: Dermatologue chez Humaderm. Et on reçoit quelqu'un qui a déjà été ici comme invité. Et là, elle se joint à ce trio santé aujourd'hui. Et c'est Agathe Tupoula-Kabola. Bonjour.
3: Bonjour Pénélope.
0: Orthophoniste, autrice, chargée d'enseignement clinique à l'Université de Montréal. Quel sera le sujet tout à l'heure, Agathe?
3: Je vais vous parler en ce mois de la communication, qui est le mois de mai, du lien sous-estimé entre la communication et la santé.
0: C'est intéressant. Alors qu'on dit qu'on utilise moins de mots et qu'on se parle de moins en moins, ça va être intéressant de voir. Sophie, tout à l'heure?
2: On va parler des dermatoses estivales, donc des conditions cutanées qu'on voit surtout l'été. Et on va discuter de comment on les prévient et comment on les traite.
0: Toutes sortes d'affaires. Ça peut être le soleil directement, ça peut être une algue qu'on a sur la peau qui fait réagir, ça peut être une bibitte, tout ça.
2: Voilà, on va passer du rayonnement aux plantes et environnement.
0: OK, parfait, on fait ça tout à l'heure. Docteur Annick Duprat, on va parler de brouillard. On va commencer maintenant d'ailleurs. Brouillard cérébral et cancer. Quel beau sujet.
1: Oui, je trouvais ça intéressant d'amener ce sujet-là parce que je pense que c'est une condition qui reçoit peu d'attention pendant le traitement ou après un cancer. Puis c'est des clientèles que nous, on voit en gériatrie, soit avant ou pendant les chimiothérapies ou même des années plus tard, puis on réalise finalement que c'est des séquelles, les traitements. Donc, on va passer à travers un petit peu là de tout ce qui peut affecter la cognition là pendant un épisode de cancer. Là.
0: Juste dans un contexte gériatrique ou au-delà de ça?
1: Au-delà de ça.
0: OK, parfait.
1: Donc, c'est un domaine d'études qui est en émergence. On a beaucoup de littérature là avec le cancer du sein là, depuis longtemps. Mais maintenant, comme le taux de survie des cancers augmente, puis que la population vieillit, ben tout ça s'ajoute au vieillissement puis au risque déjà de base d'avoir un trouble neurocognitif avec les mêmes conditions là qui peuvent engendrer ça chez la personne âgée. Et donc en fait c'est que là on est face à une population vieillissante à qui on donne des traitements. Parce que l'âge n'est pas un facteur contre un traitement. On donne de la chimiothérapie à des octogénaires quand ils sont en bonne santé là. Alors on va en fait, ce qu'il faut comprendre, c'est que les symptômes peuvent apparaître n'importe quand durant la maladie. Donc, il y a le cancer lui-même qui peut donner des atteintes cognitives. Mm-hmm. Et je m'attarderai pas trop dans cette partie-là parce que les symptômes peuvent être différents de ce dont je vais parler plus tard. Okay. Mais je vais quand même les nommer parce que il y a ce qu'on appelle un trouble neurocognitif paranéoplasique. Et c'est
0: paranéoplasique.
1: Oui, ça veut dire pendant le cancer. Donc, c'est le cancer lui-même qui va sécréter soit des anticorps ou des facteurs qui favorisent l'inflammation dans le cerveau et ça peut donner des atteintes cognitives. Puis, une des maladies, on l'appelle l'encéphalite limbique et ça, c'est quelque chose qui peut survenir même avant qu'on ait un cancer. Donc, ça génère une investigation de cancer. Okay. Évidemment, quand on a une maladie qui affecte le cerveau comme un cancer du cerveau ou des métastases générées par un cancer à distance, ben là, si on a une masse dans le cerveau, ça va générer aussi des atteintes cognitives qui vont être différentes selon la localisation de la tumeur. Donc ça, c'est un chapitre qu'on détaillera pas trop au niveau des symptômes cognitifs parce que je veux vraiment, dans le cœur de ma chronique, là, m'attarder au traitement des cancers comme tels.
0: Qui cause un brouillard mental.
1: Exactement. Okay. Donc, on sait qu'il y a plusieurs types de traitements. Il y a les chimiothérapies, immunothérapies, thérapies ciblées, il y a la radiothérapie puis l'hormonothérapie. On va y revenir là un à la fois. Donc, quand on regarde les chimiothérapies, immunothérapies, thérapies ciblées, je les mets toutes dans le même

0: chapitre, là, c'est toutes des agents qu'on donne soit en pilule ou par injection intraveineuse qui vont aller attaquer la tumeur pour la détruire. Et il y a plusieurs agents dans ça qui sont directement neurotoxiques. Donc, une des choses, c'est que il y a certaines molécules qui vont augmenter la perméabilité de la barrière hémato-encéphalique. La barrière hémato-encéphalique, c'est la barrière protectrice du cerveau qui va filtrer ce qui rentre dans le cerveau. Donc, ça, on veut avoir du glucose, on veut des nutriments, mais on veut pas d'éléments toxiques, on veut pas de virus. Donc, cette barrière-là, elle peut être altérée par les traitements. Et à ce moment-là, ben là, il y a plus de filtre. Et là, le cerveau peut être affecté par toutes sortes de substances qui circulent dans notre sang. La chimiothérapie peut aussi altérer directement l'architecture du cerveau. Donc, ça va mener à des difficultés à former des nouveaux neurones, qui sont les cellules qu'on retrouve dans le cerveau, qui vont la capacité de communiquer entre eux. Donc, quand on lève le bras, ben il y a quelque chose qui se passe de la volonté qui descend par des trajets qui s'en va jusqu'au bout du bras. Quand on pense, je veux faire une recette, voici les étapes. C'est toutes des connexions entre les lobes du cerveau, et les agents peuvent créer des dommages sur ce qu'on appelle cette neurotransmission. Il y a aussi ce qu'on appelle la plasticité neuronale, c'est la capacité de faire des nouvelles connexions. Donc moi, quand j'ai préparé ma chronique, ben si j'ai appris quelque chose de nouveau, je viens de créer une nouvelle connexion qui est un apprentissage que je vais conserver. C'est ça qui fait en sorte qu'on est capable, depuis le début de l'âge scolaire, d'acquérir des connaissances. Et ça ne vieillit pas. On est capable de le faire toute notre vie si on n'a pas une maladie d'Alzheimer, par exemple.
1: Radiothérapie.
0: Alors, la radiothérapie, elle, dans le fond, c'est un insulte aussi direct. Quand on donne la radiothérapie, c'est parce qu'on a une tumeur cérébrale ou plusieurs tumeurs cérébrales, et on vient irradier la zone. Donc, on vient la fusiller, si on peut dire, là. Puis ça peut engendrer là des dommages cérébraux, évidemment. Donc, ça peut faire de l'enflure au niveau de la tumeur. Donc, la section de la tumeur va enfler, va créer un dommage. On peut avoir des séquelles comparables à un ACV. Parce que ça va détruire la partie que la tumeur occupe, et ça va créer un trou, entre guillemets, qui est pas réversible. Et ça peut aussi endommager. On sait maintenant là que directement la structure du cerveau qui est responsable de la mémoire, qui est l'hippocampe, elle est affectée plus facilement par la radiothérapie. Donc, la façon qu'on s'en sort, c'est que maintenant, il y a de plus en plus de techniques avancées qui vont essayer d'être de plus en plus précis pour cibler la radiothérapie. Mais dans certaines circonstances, on doit faire une radiothérapie qu'on appelle pancranienne, parce qu'il y a beaucoup de métastases où on n'est pas capable de cibler à cause de la façon que la tumeur elle est placée. Donc, les mesures pour préserver l'hippocampe sont pas toujours possibles.
1: L'hormonothérapie.
0: Donc, l'hormonothérapie, évidemment, c'est dans les cancers du sein puis de la prostate. Et on sait que les hormones sexuelles sont vraiment importantes là au niveau de la neuroprotection. Puis, ils jouent un rôle important, entre autres, dans la mémoire, dans les fonctions exécutives. C'est pour ça que les gens, quand ils tombent en ménopause ou qu'ils tombent tout le monde, là, je l'entends autour de moi, évidemment, là, je suis dans ces tranches d'âge-là, puis c'est genre, je pense que je commence l'Alzheimer, mais non, c'est pas ça, c'est vraiment la perte d'hormones donne un vieillissement cognitif quelconque. Et on
1: a même... vieillissement cognitif?
0: Oui, ça fait partie des symptômes de la ménopause, l'andropause. Mais évidemment, c'est pas du jour au lendemain. Là, ça s'installe tranquillement. Là. Donc, dans les...
1: Mais c'est pas le vieillissement cognitif qui donne le brouillard mental.
0: Quand on a une ménopause, périménopause, c'est relié à la baisse des hormones. Là, quand on a un cancer du sein ou de la prostate, il y a certaines formes qu'on va aller en chimiothérapie, mais la majorité des formes vont s'en aller en hormonothérapie. Et donc, on veut bloquer les hormones qui stimulent le cancer. Et on a démontré que ça avait des impacts cognitifs. Et même démontré qu'il y avait potentiellement, quand on donne des bloqueurs de testostérone chez les hommes, des dépôts de plaques amyloïdes qui sont des dépôts qu'on retrouve dans la maladie d'Alzheimer. Donc, on va parler des fameux changements cognitifs dans le cancer. En fait, avant ça, je veux juste aborder qu'il y a d'autres raisons aussi pour avoir un brouillard cognitif. Hein. Si on a de l'anémie avec la chimiothérapie, on est plus fatigué. Quand on est plus fatigué, le cerveau, il va moins bien. Les troubles du sommeil qui peuvent être occasionnés avec certains médicaments, la douleur, des préoccupations, l'anxiété, la dépression, puis certains médicaments qu'on donne aussi, comme les antidouleurs, les corticostéroïdes, qui sont des stimulants qui peuvent

0: affecter aussi la mémoire, les antidépresseurs, les médicaments pour les maux de cœur. Puis tout, il y a même des médicaments qui peuvent créer de la confusion aiguë.
1: Wow, les corticoïdes.
0: Ouais.
1: Quand même, OK.
0: Fait qu'est-ce qu'on peut voir comme atteintes cognitives les plus courantes là avec chimio, radio, hormonothérapie, c'est des troubles de mémoire verbale. Donc retenir l'information entendue, tu sais des consignes, des noms de listes, les apprentissages de numéros de téléphone, tout ça.
1: Verbalement quand on nous les dit.
0: Exactement. Okay. Et la mémoire de travail qui est la capacité à manipuler l'information pendant qu'on fait un travail. Donc, de générer, d'utiliser toute l'information, de la manipuler pour être capable de résoudre un problème, par exemple. Okay. Ou pendant une conversation, par exemple. Les troubles d'attention soutenus et partagés, évidemment, la concentration, si on n'est pas attentif, on va pas retenir non plus. On a aussi la vitesse de traitement de l'information. C'est plus long, s'organiser, penser. Puis évidemment, il y a des degrés dans ça. Là, mais il y a certaines situations où ça peut même générer des problèmes au travail, par exemple. Les fonctions exécutives, dans toute la séquence de planification, organisation, passer d'une activité à l'autre rapidement, on est vraiment dans plus de difficultés à ce niveau-là. Et on peut aussi avoir des problèmes pour trouver le mot juste. On cherche nos mots plus facilement que dans une situation où on n'aurait pas eu ces traitements-là. Okay. Exactement. Et la fatigabilité, la charge cognitive, la difficulté à gérer une charge cognitive constante, là, comme on peut voir dans les troubles d'attention, par exemple.
1: Et tout ça, oui, Sophie? Je disais, mais tout ça, c'est pendant le traitement. Mais une fois que le traitement est complété...
2: Non, c'est ça que j'ai compris.
0: Ben, c'est ça.
2: Tantôt, vous avez dit, ça peut être plusieurs années plus tard.
0: Exactement. Fait que je vais y venir. Je voulais juste, tu sais, faire une image. Dans le fond, c'est comme si on accélérait le vieillissement cognitif normal, parce que tous ces changements-là que je viens de vous nommer, on les voit dans le changement cognitif du vieillissement. Puis ça peut avoir un impact sur l'efficacité au travail, l'autonomie. Tu sais, on parlait tantôt que c'est pas juste les personnes âgées, là, les jeunes qui ont des cancers du sein, ben évidemment, ils peuvent avoir des séquelles cognitives. Maintenant, est-ce que ça augmente les troubles neurocognitifs de façon permanente? Mais la majorité vont se résorber à force de s'éloigner du traitement du cancer. Il y a des traitements qui sont donnés longitudinalement, hein, qu'on peut prendre pendant 5-10 ans. Donc là, on va être dans du contemporain qui va persister. Puis aussi, chez les personnes qui ont un risque accru de maladies cognitives, ben eux, ils sont plus à risque de dommages permanents. Donc, on parle des personnes âgées qui ont un cerveau plus vulnérable, les gens qui ont moins de réserves cognitives, donc qui ont fait moins de connexions dans la vie, alors qui ont un niveau d'éducation plus bas ou qui ont déjà un trouble neurocognitif avant le diagnostic. Et c'est dans ce cas-là, moi, des fois que je les vois avant la chimiothérapie, parce que l'oncologue dit « Ah, pas sûr que cognitivement, elle est tout à fait correct, là, faudrait qu'on évalue tout ça. » Le manque de stimulation, ben ça réduit les connexions, donc ça augmente la vulnérabilité de la réserve cognitive. Les mauvaises habitudes, évidemment, qui augmentent le risque de maladies vasculaires du cerveau. Donc, tabac, alcool, drogue, la malnutrition, les antécédents de diabète, accident cérébrovasculaire, etc.
1: Est-ce que des fois, on s'empêche de donner un traitement pour un cancer si la personne présente déjà un certain nombre de troubles cognitifs pour pas...
0: Oui.
1: Pour pas accélérer tout ça?
0: Ben, en fait, ça devient une question éthique parfois. Donc, certaines personnes ont des troubles cognitifs. Les familles pensent que c'est normal avec le vieillissement. Nous, on les reçoit... 78 ans, troubles cognitifs, cancer de du poumon, par exemple, et on fait un diagnostic d'Alzheimer. Donc, là, du point de vue éthique, là, on est devant un Y, là. Donc, est-ce qu'on donne des traitements pour sauver la vie, pour qu'elle continue de sombrer dans la maladie dégénérative? Donc, on est face à un débat éthique.
1: Okay.
0: Ça peut aussi changer des fois le type de traitement.
1: Mm-hmm.
0: Et ça peut changer aussi les médicaments qu'on donne autour du traitement.
1: Oui.
0: Donc l'antinauséeux sera pas le même. On va plus surveiller quand on donne la cortisone.
1: Mm-hmm.
0: Donc parce que on sait qu'il y a une vulnérabilité puis qu'il y a un risque par exemple qu'il y a une confusion aiguë, un élément psychotique, tout ça. Donc ça va donner un portrait pour qu'on encadre mieux la personne à vivre le traitement
1: Mais
0: comme
1: c'est tellement
0: tel.
1: Important qu'on le sache.
0: Exactement.
1: Comme entourage, comme patiente premièrement, mais comme entourage aussi.
0: Exactement.
1: Parce que les troubles cognitifs, tous ces symptômes-là, quand ça arrive, on est paniqué, on sait pas c'est pourquoi,
0: Ça que c'est important.
1: Wow.
0: C'est un de mes messages clés de la chronique, c'est que si vous avez un diagnostic de cancer et que vous ou vos proches notez déjà que de base vous avez une fragilité cognitive, faut le mentionner parce qu'il faut se faire évaluer. Puis si pendant le traitement, il y a des éléments cognitifs qui apparaissent, il faut le mentionner parce que ça peut être un médicament, comme ça peut être un médicament comme la cortisone, là, je reviens toujours là-dessus, les antinauséeux qui causent des déliriums. Alors, c'est important que les gens autour de la personne soient aussi bien éduqués à comprendre

0: qu'est-ce qui pourrait se passer. Et c'est ça qui est pas assez discuté. Donc,
1: OK, comment on peut limiter ces conséquences-là?
0: Ben, c'est tout le temps la même chose, hein. On en revient tout le temps à rester actif. Donc, faut oxygéner notre cerveau, faut bouger, faut créer des connexions, continuer de solliciter notre cerveau. Donc, l'activité physique, les activités qui nécessitent la concentration, de l'attention pour continuer à pratiquer notre cerveau. Il y a des programmes de réentraînement cognitif qui sont à l'étude actuellement, mais ils tournent tous autour de la même chose, là. C'est vraiment de travailler justement l'attention, la mémoire, tu sais, par des jeux de société, des jeux sur ordinateur. Il y a pas de, je peux pas vous recommander d'application ou de programme spécifique, mais c'est toujours la même chose. Il faut rester actif physiquement, mentalement et travailler la concentration.
1: Si on fait un jeu de mémoire, on va juste s'améliorer là-dedans. On va toujours dans le même chemin neuronal. Donc, l'idée, c'est d'avoir une panoplie d'activités.
0: Exactement.
1: Variées.
0: Exactement.
1: Faut avec des mots, la avec mémoire, des chiffres, ou avec
0: moi,
1: des chemins.
0: Moi, je dis souvent aux enfants, vous savez, là, souvent, les enfants, ils disent, mais là, maman, là, tu sais, t'es en traitement de cancer, là, tu sais, faudrait que tu te reposes. Non. Faut qu'elle continue de faire ses activités. Faut continuer de la solliciter à planifier les repas. Ouais. Tu sais, il faut vraiment, comme, garder tout ça actif. Et ce qui est vraiment important, parce que on a des séquelles, comme on disait tantôt, il y a une certaine partie qui ont des séquelles, c'est d'aller faire des stratégies de compensation dans notre quotidien. Donc, ça peut être de comprendre qu'on a un trouble d'attention maintenant. Donc, on va se donner des stratégies pour pas faire deux choses en même temps. Mm-hmm. Tu sais, comme avoir une routine pour déposer ses clés à tout le temps à la même place. Comprendre nos limites aussi pour éviter de tomber dans l'épuisement mental
1: cognitif,
0: à la fin d'une journée.
1: Ouais,
0: donc,
1: ben
0: c'est des stratégies qu'on adopte. Il y a malheureusement pas de médicaments qui peuvent prévenir ou traiter. À l'exception là d'un médicament qui est la mémantine, qui commence à montrer des données en radiothérapie où est-ce que ça pourrait potentiellement prévenir les dommages cognitifs pendant les traitements. Donc les messages à retenir, c'est qu'il faut lever le drapeau s'il y a des fragilités cognitives, faut bien comprendre les traitements et les effets secondaires, puis il faut vraiment s'investir en parallèle dans la santé cognitive et physique.
1: Ben ça, tout ça là vient d'aider une auditrice, Elisabeth, qui nous dit ça me parle tellement, j'ai 40 ans, je suis présentement en traitement pour une tumeur et mon conjoint me reproche toujours d'oublier tout. On ne m'avait jamais parlé de ces effets secondaires.
0: Exactement.
1: J'ai l'impression que c'est très peu discuté en oncologie.
0: Effectivement, puis ça crée des tensions sociales, effectivement.
1: Ah, que c'était intéressant. Docteur Annick Duprat, merci infiniment.
0: Ça fait plaisir.
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1: Angle très intéressant concernant la santé aujourd'hui avec celle qui s'ajoute au trio santé. Elle est orthophoniste, autrice, chargée d'enseignement clinique à l'Université de Montréal et c'est Agathe Tupoula-Kabola. Rebienvenue parmi nous.
3: Merci.
1: Agathe. Donc, on va parler du lien sous-estimé entre la communication et la santé.
3: Oui, parce qu'on parle souvent, à mon avis, de la communication comme d'une soft skill, désolée pour l'anglicisme, mais comme d'une compétence qu'on est amené à pouvoir améliorer. Mais pour moi, la communication, c'est au-delà de ça, c'est vraiment ce qui façonne nos relations, nos décisions, notre manière de voir le monde, ce qui façonne aussi notre santé. Et c'est vraiment une condition qui est essentielle à notre équilibre. Puis j'avais le goût pour ma première chronique, là, au Trio Santé, de démystifier un peu ma profession, l'orthophonie, qui reste très méconnue parmi la population, probablement parce que c'est une profession plus jeune. Par exemple, c'est né vers le milieu des années 50 là, au Québec, donc plus jeune que la médecine. Mais n'empêche pas moins qu'il y a d'énormes listes d'attente. Puis on va pas se le cacher, c'est compliqué par les temps qui courent d'accéder à un ou une orthophoniste. Alors, ce que je voulais vous mentionner d'entrée de jeu, c'est que l'un des plus grands prédicteurs de bonheur, de santé et de longévité, c'est nos relations humaines. Et donc, je disais que communiquer, c'est essentiel, puis c'est même aussi essentiel que dormir ou manger. On n'y pense pas forcément parce qu'on la prend souvent pour acquise, notre capacité à communiquer. Puis l'isolement social, on sait à travers les études que ça a des effets comparables au tabagisme, à l'hypertension ou à l'hypercholestérolémie sur notre santé. Et puis il y a même des études qui démontrent que les personnes isolées vont avoir une fonction immunitaire plus faible. Ils vont être plus exposés aussi aux maladies cardiaques, au cancer, au diabète.
0: Aux troubles cognitifs,
3: exactement. Puis il y a même une recherche de Harvard qui est issue de l'étude de cohorte la plus longue jamais réalisée qui a révélé que les relations sociales bienveillantes, c'est vraiment le principal facteur prédictif de bonheur tout au long de la vie. Donc, les personnes qui interagissent pas beaucoup socialement vont être plus souvent malades.

0: plus souvent malheureuses, puis vont vivre moins longtemps, là, autrement dit. Puis souvent, on pense aux personnes âgées quand on pense à l'isolement, mais ça touche vraiment tous les âges, les jeunes adultes, les parents débordés.
1: Les ados.
0: Oui, absolument. Puis de la même manière que les gouvernements émettent des recommandations en matière d'activité physique, de nutrition, de sommeil, mais je pense qu'on gagnerait si nos gouvernements pouvaient émettre des directives concernant les relations sociales, parce que ça a le potentiel d'améliorer la santé, le bonheur, puis ça nous aiderait aussi à privilégier les relations sociales dans notre vie quotidienne. Donc, c'est pas exagéré de dire que les relations interpersonnelles, c'est pas seulement, je dirais, essentiel à notre bien-être, mais c'est essentiel à notre vie. C'est vraiment un besoin vital. Puis la qualité de ces relations-là, ça passe forcément par la communication. Mm-hmm. Puis les défis qui sont liés au langage, à la parole, à l'audition, sont souvent plus abstraits pour le commun des mortels que quand on parle de cancer ou de diabète, mais n'empêche pas moins que c'est une personne sur six dans la population qui a des enjeux sur le plan de la communication.
2: Donc, c'est-à-dire qu'ils ont de la misère à comprendre. Oui. Je suis en train de m'étouffer.
0: Ça peut arriver. Donc oui, ils peuvent avoir de la difficulté à comprendre, à s'exprimer, de la difficulté à lire, à écrire, la difficulté à communiquer aussi. Parfois, on a un bon vocabulaire, on peut exprimer des phrases complètes, mais tout ce qui est au niveau de comment on interagit avec les autres, ça peut être plus difficile aussi. Et puis aussi, on sous-estime beaucoup le lien entre le langage et la santé mentale. Donc, on peut se demander, c'est quoi le lien? Ben, par exemple, quand on parle de santé mentale, on va souvent... on va pas mentionner l'orthophonie, mais pourquoi c'est pertinent de parler d'orthophonie et de langage et santé mentale? Ben, par exemple, qu'il y a 80% des enfants qui ont des difficultés émotionnelles ou comportementales qui ont aussi des déficits langagiers. Puis ça, c'est pas un hasard, c'est parce que le langage, c'est notre premier outil pour exprimer ce qu'on ressent, pour se faire comprendre, pour trouver sa place. Donc, quand cet outil-là est défaillant, ben forcément, le reste peut s'effondrer avec.
3: Ça se manifeste par des troubles de comportement, souvent.
0: Exactement. Puis on va dire que c'est un enfant difficile. On va dire que c'est un enfant qui s'oppose, que c'est un enfant qui est hyperactif parfois ou qui écoute pas. Mais ce qu'on voit pas, qui est sous-jacent, c'est que c'est un enfant qui est en détresse. Qui en détresse parce que il a du mal à communiquer ses émotions, à exprimer comment il se sent. Exactement.
2: Mais on le voit aussi chez les personnes âgées, lorsqu'elles perdent la capacité de parler, il y a beaucoup d'irritabilité, beaucoup de colère et de frustration.
0: Exactement. Puis c'est tout à fait normal que quand on a du mal à s'exprimer comme on le souhaite, que les émotions comme la frustration, la colère, le stress rejaillissent à ce moment-là. Et puis aussi, je ne sais pas si vous avez déjà entendu parler du trouble développemental du langage, ou qu'on appelle souvent TDL. Ça touche à peu près 7,5% de la population. Puis pourtant, c'est plus que le TSA, le trouble du spectre de l'autisme, c'est plus que le TDAH, mais on n'en parle pratiquement jamais de ça. Donc des enfants qui naissent avec cette condition neurodéveloppementale-là, et puis qui vont pas acquérir le langage avec la même aisance ou la même facilité que les autres enfants de leur âge.
2: Puis pour quelle raison ils ont de la difficulté à acquérir ça?
0: Mais on sait que c'est neurodéveloppemental. Okay. On sait que c'est pas la faute des parents. Il y a des facteurs de risque. Ça touche plus souvent les garçons, par exemple. Mais il y a beaucoup d'études encore qui se font. Puis c'est des difficultés de langage qui vont persister dans le temps. Mm-hmm. Donc c'est pas quelque chose qui se guérit ou qui peut s'éliminer comme ça. Mais on peut améliorer avec de l'aide en orthophonie. Et puis quand on a un trouble de langage et puis qu'on n'intervient pas tôt dans la vie, ben on sait que c'est des enfants qui vont vivre plus souvent de dépression, d'anxiété, plus sujettes à des troubles de santé mentale que quand ils ont une intervention reçue tôt dans la vie. Donc, et pourquoi on devrait s'intéresser au langage, c'est que le langage, c'est le pilier ou la fondation sur laquelle repose toutes les autres sphères, qu'on pense à l'attachement parent-enfant, qu'on pense à la socialisation, qu'on pense à la gestion, à l'autorégulation des émotions, l'estime de soi. Et puis aussi, il y a même des chercheurs qui vont jusqu'à dire que de toutes les inégalités sociales qui se répercutent sur la santé, il n'y a aucune qui est plus... je dirais plus grande que celle liée au langage. Autrement dit, c'est vraiment les quartiers les plus défavorisés et où on a des gens moins nantis, plus de gens qui vivent sous le seuil de faible revenu, moins scolarisés, qu'on a la plus forte prévalence de difficultés de langage.
3: Okay. Puis il y a pas de dépistage non plus chez les jeunes enfants préscolaires.
0: Donc, pas dans tous les milieux.
3: Souvent, on les rattrape dans leurs problèmes scolaires, puis on se pose pas de questions parce qu'on se dit dans une classe, il y en a toujours des plus faibles, alors qu'on devrait se poser des questions.
0: Mmh. Puis les écarts commencent très tôt dans la vie aussi.
2: C'est ça que je me demandais. Donc, en CPE, en principe, on doit

0: être capable de
1: absolument
0: remarquer certaines choses, de lever les drapeaux. Là.
1: Dans la petite enfance, c'est la période idéale pour lever les drapeaux rouges. Par exemple, si on a deux enfants de 2 ans, on peut voir un écart. Par exemple, le moins avancé va avoir, disons, 120 mots, puis 500 mots pour le plus avancé, déjà à 2 ans. Puis
0: c'est on peut pas juste mettre ça sur le dos de la personnalité. Là. Il faut fouiller plus loin. Okay?
1: Absolument. Puis cet écart-là, il tend à s'amplifier avec le temps. Autrement dit, moins un enfant connaît de mots, plus il y a de la difficulté en général à en apprendre des nouveaux.
2: Les troubles auditifs aussi peuvent être sous-jacents à ça.
0: Ben ça, vous êtes dû nous faire une chronique ici, docteur Duprat.
2: Mais chez les enfants, c'est la même chose. Mm-hmm.
1: Oui, comme les enfants qui ont des otites à répétition, qui ont plus de risques d'avoir une perte auditive. Mais la bonne nouvelle dans tout ça, c'est que la lecture, ça a un effet protecteur, quel que soit l'environnement familial. Donc, même quand on est dans un milieu plus vulnérable, quand on a la chance d'être exposé à la lecture en bas âge, de manière régulière, c'est vraiment un facteur de protection plus tard là, pour le développement du langage, pour la réussite scolaire aussi.
0: Toutes sortes de lectures, de toutes sortes de façons, parce que là, je pense, par exemple, à une famille qui, peut-être de génération en génération, coche certaines cases que vous avez mentionnées, là, une certaine précarité, une certaine lacune dans l'éducation qu'on a été capable de leur offrir.
1: Oui.
0: Donc, si les parents sont eux-mêmes pas bons en lecture et eux-mêmes ont des difficultés de langage, quand même, lire avec l'enfant à la mesure de ce qu'on est capable de faire peut aider.
1: Absolument.
0: L'enfant. Okay.
1: Puis là, vous touchez à un point important, c'est que au Canada, il y a 48% des adultes qui ont des défis sur le plan de la lecture. Puis des fois, c'est des personnes qui peuvent très bien décoder, ils peuvent lire à voix haute, mais ils vont pas forcément comprendre ce qu'ils lisent ou être capables de traiter l'information. Mais quand nous-mêmes comme parents, on a des faibles capacités en littératie, on peut déléguer ce rôle-là à d'autres adultes significatifs, que ce soit l'éducatrice en milieu de garde ou quand on va à l'heure du compte à la bibliothèque. Mais le fait d'exposer l'enfant en bas âge, ça l'expose à un bain de langage qui serait pas accessible nulle part ailleurs que dans les livres. Okay. Et il y a d'ailleurs une étude américaine connue qui s'appelle The Million Word Gap, qui a démontré qu'un enfant qui est exposé à plusieurs livres par jour là dans ses premières années de vie, là dans les années préscolaires.
0: Plusieurs livres par jour?
1: Oui. Donc, on parle d'à peu près, disons, 5 livres par jour pendant 5 ans. Là. Disons,
0: c'est beaucoup, 5 livres par jour pendant 5 ans?
1: C'est beaucoup. Mais même si on en lit juste un, c'est déjà 290 000 mots de plus que l'enfant à qui on lit jamais d'histoire. Puis quand on en lit 5...
0: Dans une vie?
1: Dans une vie. Okay. Quand il commence l'école, en fait. C'est-à-dire que quand il commence à la maternelle, si on l'exposait à des livres, celui à qui on en a lu 5 par jour, par exemple, c'est 1,4 million de mots de plus. Et ça, c'est pas un petit écart, là. Ça, c'est un fossé cognitif et linguistique qui déjà va marquer une ségrégation dans les enfants dans la classe.
0: Exact. Wow,
1: oui, absolument. Puis lire, c'est bon pour la santé, pas que pour les enfants, pour nous aussi les adultes. D'ailleurs, il y a des études qui démontrent que quand on lit de la fiction, ça aide à développer notre empathie, notre capacité à se mettre dans la peau de l'autre, ce qui est en lien avec la théorie de l'esprit. Et puis, ça aide à développer l'esprit critique, ça aide aussi à développer l'attention, notre vocabulaire aussi. On continue à apprendre du vocabulaire à l'âge adulte. Donc, on est à une époque où on lit de moins en moins, de manière soutenue. On lit de manière plus fragmentée, on lit à travers les écrans. Et puis, le fait de perdre la lecture pour le plaisir ou la lecture soutenue, ça a des enjeux aussi sur notre santé.
2: Est-ce que vous voyez un impact, justement, chez les adolescents qui sont maintenant branchés presque tout le temps sur leurs écrans, là, beaucoup moins dans les livres et la lecture papier?
1: Oui, complètement. En fait, je veux pas diaboliser le numérique, mais le numérique devient un défi ou un problème quand il vient remplacer des moments d'interaction dans la vraie vie là, avec d'autres personnes. Et puis, on sait que bon, l'utilisation excessive des écrans est nocive à tout âge, mais particulièrement dans les années d'enfance et l'adolescence, parce que c'est des périodes où on se développe, on est en train de construire notre identité, notre estime de soi. Et puis, les premières années particulièrement où on développe le langage, c'est démontrer que chaque minute passée devant un écran, c'est des mots en moins qui sont entendus par l'enfant. C'est
0: Qui sont entendus, mais peut-être pas lus en moins, parce que je pense à des ados qui ouvriraient jamais un magazine ou un journal, par exemple, ou un livre, mais qui, là, forcément, par les sites qu'ils vont voir, il n'y a pas juste de la vidéo, là. Forcément, ils vont tomber sur de l'écriture et sur des textes, même s'ils sont courts.
1: Exactement.
0: Ça aussi, ça peut être positif, là.
1: Oui, okay. Absolument. Donc, c'est ça. Il n'y a pas que du négatif, mais toute une question d'équilibre, de dosage. Et puis, aussi, ce que je voulais mentionner, c'est qu'on oublie souvent qu'une communication saine, ça passe forcément par une audition saine.
0: Ouais.
1: Puis, quand on parle de problèmes d'audition, on pense souvent aux personnes âgées, encore une fois, mais ça touche de plus en plus des personnes jeunes. Notamment avec les écouteurs qu'on porte souvent.

0: Et puis, une perte auditive, en général, on va remarquer que ça va prendre en moyenne 7 ans pour une personne qui a une perte avant de consulter. Et ça, c'est beaucoup lié à toute la stigmatisation liée au port de prothèses auditives qu'on associe au vieillissement, mais qui fait pourtant partie de la vie. Et puis, quand on a une perte auditive qui n'est pas traitée, ça a des impacts énormes sur la santé psychologique. Ça amène du stress, de l'anxiété, plus de risques de chute à domicile aussi.
1: Oui, absolument.
0: De
1: repli sur soi, on avait parlé, docteur Dupré, ensemble, le repli.
2: Oui, puis l'analyse de l'environnement.
1: Oui, c'est ça, exact.
0: Exactement, problème de localisation dans l'esprit. Aussi. Et puis, ça peut même fausser les résultats des tests cognitifs quand on a une perte auditive, parce qu'on comprend pas les instructions ou les questions du personnel.
1: Ou on peut penser que la personne a une perte cognitive, puis elle est juste dans sa bulle, parce qu'il y a 6 personnes autour de la table, puis elle n'est pas capable de suivre aucune discussion.
2: Ça,
1: donc...
2: c'est tellement fréquent.
1: Mais oui. Ah, j'ai retenu votre... qu'est-ce que vous dites ici, là? Le trio santé, on retient ça. En terminant?
0: Ben, je voulais vous dire que les orthophonistes et les audiologistes, on a une expertise, on offre des soins qui sont basés sur des données probantes. Et puis, je pense que à partir du moment où on va se diriger vers nos expertises en prévention, ça va aider énormément à alléger les listes d'attente. Parce que de la même façon qu'on va voir l'optométriste, par exemple, une fois ou 2 ans pour un examen de la vue, on va voir notre dentiste une fois par année pour nettoyer nos dents. Mais l'orthophoniste, on se dirige vers lui ou elle quand on a un problème.
1: Non, mais c'est ça, c'est notre médecin qu'il faut qu'il nous envoie vers un orthophoniste. Je peux aller cogner à la porte d'un orthophoniste comme chez un dentiste puis dire je veux un rendez-vous
0: Dans le secteur public, il faut passer par un médecin. Pratique privée, on peut y aller directement. Donc, encore là, c'est tout un enjeu dépendamment de l'avenue qu'on prend pour accéder au service. Mais je crois que l'accès devrait être facilité. Il y a encore des démarches à faire en ce sens, effectivement.
3: Il n'y a pas les professeurs qui peuvent référer en orthophonie sans devoir passer par le médecin?
0: Mais à l'école, on peut être vu par l'orthophoniste sans référence médicale. Quand on est en bas âge, avant d'avoir commencé l'école, on peut y accéder par exemple, le programme Agir Tôt au CLS. Laissé par l'infirmière.
1: Avant d'avoir commencé le primaire. Donc.
0: Exactement, okay. Avant d'entrer à l'école. Donc, tout dépendamment de l'âge de la problématique, mais il y a des problématiques pour lesquelles c'est plus difficile d'obtenir des services, tout dépendamment de la sévérité. Ça dépend aussi du code postal où on habite, la triste loterie du code postal. Donc,
1: Puis, il y a un livre aussi, Dis-moi tous les dessous étonnants de la communication. Que vous suggérez?
0: Oui, en fait, j'ai la bonne nouvelle d'apprendre que mon livre qui est paru l'année dernière aux éditions Cardinal.
1: OK, c'est votre livre à vous?
0: Oui, qui est nommé, en fait, qui est finaliste dans la catégorie grand public au prix Hubert Reeves cette année.
1: Je l'aurais dit à votre place, là.
0: Mais non, il n'y a pas de souci.
1: OK, félicitations. Donc, dis-moi tous les dessous étonnants de la communication, donc aux éditions Cardinal, puis on verra le 11 juin pour la remise de ce prix-là. OK, merci beaucoup, Agathe Tupoulakamola.
0: Merci.
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1: Docteur Sophie Yvette Boncœur, qui est dermatologue, est avec nous aujourd'hui pour parler des dermatoses estivales. Okay. Et ça fait jaser son meeting avant l'émission avec l'équipe de recherche.
3: Je pense qu'il y a beaucoup d'auditeurs qui vont se sentir interpellés, qui vont avoir vécu une de ces dermatoses dont je vais parler. Et contrairement à mon habitude, je ne parlerai pas de cancer de peau, qui sont pour la plupart également causés par l'exposition aux UV, mais j'aime bien me concentrer sur des conditions plutôt inflammatoires, comme on disait, causées soit par l'exposition de différents types d'UV ou secondaires à l'environnement. Et fait intéressant, pourquoi est-ce que les conditions causées par l'exposition aux UV surviennent plus en période estivale et non à longueur d'année, alors que le soleil est omniprésent, autant hiver qu'été?
1: Parce qu'on est moins couvert. Été.
3: Voilà, ça c'est un des facteurs. On va moins dehors, on est plus enfermé. L'exposition également est moindre. Les journées sont plus courtes. L'inclinaison de la Terre fait que réellement est moins intense. Ben oui. Donc voilà, pour toutes ces raisons, en été, on voit beaucoup plus de conditions causées par l'exposition aux rayons UV. Ce qui m'amène à vous discuter avec vous de 5 conditions que je vois fréquemment en clinique en période estivale. Donc la première, qui est quand même assez fréquente, l'allergie au soleil. Il existe 2 types d'allergies. Je vais commencer par vous parler de la plus fréquente, qui est l'éruption polymorphe à la lumière, qu'on appelle plus communément la lucite estivale, qui est une allergie de type retardé. Donc, qui n'arrive pas instantanément.
1: Okay.
3: Elle va survenir quelques heures, voire même le lendemain d'exposition solaire. Et ce qui est intéressant, c'est que l'allergène, c'est pas le UV comme tel. On le sait pas clairement, mais on pense que c'est possiblement dû à une dégradation d'une protéine dans la peau que le corps reconnaît comme quelque chose d'anormal, ce qui va déclencher une cascade inflammatoire, puis l'éruption par

0: assez aiguë de petits boutons, de petites papules érythémateuses qui vont se réunir en plaques. Parfois, on peut voir des vésicules et ça va être surtout sur les zones fortement exposées. Donc, les bras, le cou, le thorax, mais pas souvent sur le visage. Ah, et pourquoi, pensez-vous?
1: C'est lui qui est l'exposé le plus au soleil.
0: Bonne réponse!
2: Donc, il est comme entraîné, ou il a développé son système de défense.
0: Exactement, il y a comme une tolérance. Ah, okay. Chose que la peau moins exposée, plus couverte, n'a pas.
2: Ça pique?
0: Ça pique énormément. Mmh. Ça dure une bonne dizaine de jours si c'est pas traité.
2: Ah oui, hein?
0: Mais fait intéressant, c'est que ça a tendance à s'estomper au fil du temps. Donc souvent, c'est une éruption qui va apparaître dès les premières belles journées du printemps. On s'énerve, on sort dehors des heures de temps et là, bang, la réaction va survenir. Ou si on voyage en période hivernale dans le sud, donc on passe de 0% d'exposition à 100% en un vol d'avion. Donc, plus la peau est habituée tranquillement, pas vite, plus elle va s'habituer, plus elle va tolérer. Puis souvent, au courant de l'été, les patients sont bien. Pour ce qui est du traitement, eh bien, il vaut mieux prévenir que guérir. Donc, évidemment, une bonne protection solaire avec idéalement un spectre très large qui couvre même le spectre visible comme l'écran minéral qui va couvrir UVA, UVB, une partie du spectre visible. On n'oublie pas les vêtements, les chapeaux. Et en cas de crise, on peut toujours appliquer une crème de cortisone, idéalement sous prescription, pour avoir une meilleure efficacité.
2: Pendant 10 jours?
0: Jusqu'à temps que l'éruption parte. Au moins, ça va soulager les démangeaisons, l'inflammation. On peut prendre un antihistaminique aussi là, pour calmer les démangeaisons. Mais dans les cas plus sévères, je vais recommander de la photothérapie désensibilisante. Donc, à ce moment-là, les patients vont aller dans des cliniques de dermatologues et vont être exposés dans des cabines spécialisées de UVB. Ici, par contre, c'est pas des UVA, mais c'est pas grave. Et on les expose graduellement, tranquillement, pas vite. On augmente l'exposition au fil des séances. Puis au bout de 15 séances, habituellement, ils sont bien. Puis ils peuvent soit partir en voyage sans problème ou profiter de l'été.
2: Le deuxième type d'allergie, c'est quoi la différence entre que vous venez de dire, et l'urticaire solaire?
0: Bon, ben voilà, c'est le deuxième type d'allergie. L'urticaire solaire, c'est l'allergie vraie. Donc, souvent, on pense aux allergies alimentaires quand on voit l'urticaire, mais on a aussi des urticaires de type physique qui peuvent être dus soit par le froid, la pression, la vibration, mais également les UV, classiquement les UVA. Et donc là, on va avoir vraiment l'apparition de plaques boursouflées immédiatement en dedans de 5 à 10 minutes suite à l'exposition.
2: Okay.
0: Donc, voyez-vous, ici, on n'est pas retardé, on est instantané. Et en dedans d'une heure ou deux, lorsqu'on se retire de l'exposition, l'éruption finit par s'estomper d'elle-même spontanément.
2: Est-ce que ça peut être... Des fois, on prend des médicaments, puis on s'en va au soleil, alors que c'est contre-indiqué.
0: Oui, donc là, c'est de la photosensibilité. Donc, ça peut nous donner un coup de soleil plus rapidement. Mais on n'est pas dans l'urticaire solaire comme tel, qui a vraiment une réaction allergique aux UV. Donc, pour ces patients, eh bien, évidemment, une bonne photoprotection, des antihistaminiques. Et il existe maintenant un médicament biologique là, qui est approuvé dans l'urticaire chronique idiopathique, donc sans cause, qui peut être utilisé aussi dans les urticaires de type physique, qui est l'omalizumab, un anti-IgE, qui peut vraiment être efficace pour ces patients. J'entends immédiatement avec la deuxième condition, la phytophotodermatite de contact. Donc, on va décortiquer ce mot que veut dire phyto.
2: Plante.
0: Plante, que veut dire photo.
2: Lumière,
0: bon, voilà. Donc, c'est une réaction phototoxique. Donc, ici, on n'est pas du tout dans l'allergie. Et elle survient suite à l'exposition de la molécule en tant que telle, qui est souvent le psoralène, et les UVA. Et ça va créer une réaction toxique au niveau de la peau. Les psoralènes sont dans la grande famille des furocoumarins qu'on retrouve, entre autres, là, dans plusieurs plantes. Le bergamote, le céleri, entre autres, mais surtout les citrus. D'ailleurs, le petit classique que je vois régulièrement en clinique, les patients qui boivent une margarita sur le bord de leur piscine ou qui reviennent d'un voyage du Mexique ayant bu une Corona avec une lime sur le rebord et s'en sont pas rendus compte, mais la lime a coulé là, sur leur joue ou un autre endroit du corps. Et là, 24 heures plus tard, apparaît une plaque rouge inflammatoire, linéaire, parfois bulleuse. Et ici, ça pique pas. Ça brûle. Il y a vraiment là une sensibilité associée.
2: Est-ce que la peau est comme brûlée rouge?
0: Oui, un peu comme une brûlure. C'est sûr que si l'exposition est moins intense, des fois la rougeur passe un petit peu inaperçue.
2: Okay.
0: Mais ce qui va arriver, c'est que tranquillement, pas vite, la peau va guérir et deux semaines plus tard, elle va laisser place à une tache hyper pigmentée qui va durer des semaines, des mois.
2: Oh, et des donc, années. Oh, voilà. Des mois, okay. Mais il y avait un cas récemment, on a vu la vidéo circuler, le gars qui a fait des margaritas toute la journée. au soleil. Voilà. Son corps était des cloches, c'était comme la grosse affaire. Là.
0: Donc ça, c'était clairement une phytophotodermatite de contact.
2: On fait attention à la lime et à d'autres plantes.
0: Oui. Au Québec, la berce du Caucase aussi, dont je veux parler, parce que c'est une plante qui se retrouve sur le bord de nos autoroutes. Bon, c'est rare qu'on va aller cueillir cette plante-là, quoi qu'elle est quand même belle avec ses fleurs.

0: heures en parapluie, mais des travailleurs qui coupent, qui font l'entretien
1: au soleil.
0: S'ils passent le weed eater et que ça revole dans les airs, et bien là, ça peut être aéroporté puis causer
1: comment
0: des bonnes réactions. Avec des vêtements, il faut faire attention, il faut reconnaître l'élément en question puis essayer de l'éviter parce qu'il n'y a pas vraiment un moyen de le prévenir autrement. Je continue avec la troisième condition qui sont les phytodermites de contact allergiques. Donc là, on a encore le mot phyto, on revient aux plantes, mais cette fois-ci avec une vraie réaction allergique.
2: Ça, c'est l'herbe à puce. Hein?
0: L'herbe à puce. Et là, je veux mettre l'accent sur ce point parce que les gens me disent souvent qu'ils veulent utiliser des cosmétiques naturels à base de plantes, que c'est plus sécuritaire. Et je leur réponds régulièrement que eh bien, l'herbe à puce, c'est une plante et ce n'est pas du tout sécuritaire. Au contraire, ça fait des grosses réactions.
2: Et ça fait mal.
0: Donc, parlons-en parce que c'est l'allergène le plus fréquent en Amérique du Nord. Donc, l'herbe à puce, c'est une plante qu'on peut facilement reconnaître. En fait, elle a trois feuilles sur une tige et trois petites encoches. Et l'allergène dans la plante, c'est l'urushiol. Il faut savoir que au printemps, elle est présente, mais dans la plante. Donc, faut passer à côté. Habituellement, on ne fait pas trop de réactions. Il faut vraiment l'arracher, la manipuler. Mais plus les saisons avancent et plus elle est concentrée et spontanément, là, elle est sécrétée par les feuilles. Donc, à l'automne, on peut voir des réactions plus sévères. Et là, petit mot par rapport à ceux qui ont tendance à faire brûler tout ce qui est résidus verts, les feuilles, les plantes. Si vous faites brûler de l'herbe à puce, l'urushiol va se ramasser dans la fumée. Vous allez la respirer et vous allez développer une réaction pulmonaire grave.
1: Wow. Donc, il
0: faut faire très attention. Ah oui, une bonne inflammation, une bonne réaction là, au niveau pulmonaire. Autre fait intéressant, c'est que la réaction ne va pas survenir immédiatement. Si c'est la première fois que vous êtes exposé, ça peut prendre jusqu'à 3 semaines avant que vous développiez l'éruption classique de l'herbe à puce. Mais plus vous allez être exposé, plus les réactions vont survenir rapidement, rapprochées, et plus la réaction va être sévère. Donc, cliniquement, ça va se manifester par des plaques rouges, très inflammatoires, parfois linéaires, géographiques, là où il y a eu le contact avec la plante. Ça va souvent faire des bulles. Les patients souffrent de démangeaisons extrêmement intenses qui les empêchent de dormir, mélangées avec un fond de brûlure. Donc, très important de traiter ces patients-là. C'est une éruption qui peut durer jusqu'à 3-4 semaines lorsque c'est très sévère. Donc, faut traiter longtemps. Si la personne se rend compte qu'elle a été en contact avec l'herbe à puce, qu'est-ce qu'elle doit faire?
2: Rincer
0: à l'eau.
1: Pas de savon, pas rien.
0: Pas de savon. Le savon a un solvant qui va même répandre l'urushiol, qui est l'allergène. Donc, il faut rincer à l'eau seulement. Et bon, si après quelques minutes, vous voulez passer le savon, une fois que vous avez bien rincé, c'est correct, mais il ne faut surtout pas prendre de savon initialement.
3: L'eau froide, l'eau chaude, ça ne dérange pas?
0: Peu importe, tant que c'est de l'eau. Et comme traitement, si c'est très léger, on peut y aller avec un corticostéroïde topique assez puissant. Mais la plupart du temps, quand c'est étendu, il faut traiter oralement. Il faut donner une cortisone orale pendant un minimum, encore une fois, 2-3 semaines.
1: Est-ce qu'on peut juste se rendre au pharmacien? Parce que là, c'est pas vrai qu'on va attendre 3 jours d'avoir un rendez-vous chez le médecin.
0: Est-ce que il va probablement, vous prescrire une cortisone en crème s'il reconnaît la condition.
1: Mais pour oralement, là?
0: Je ne sais pas s'ils ont le droit de prescrire de la prednisone orale.
1: Donc, est-ce qu'on est prêt à passer à
0: la quatrième?
1: Oui, et probablement la dernière, à moins que vous ayez
0: On est sur la fin. Donc, on va parler des réactions aux piqûres d'insectes qui sont extrêmement fréquentes. Et malheureusement, les réactions exagérées aussi là, sont fréquentes. Et ce que les gens ne savent pas, c'est que la réaction n'est pas à la piqûre comme telle, mais à la salive de l'insecte. Et chaque personne va réagir un petit peu différemment. Donc, c'est pour ça qu'il y en a qui vont faire à peine un petit bouton, puis d'autres vont faire quasiment là, comme une balle de golf là, au niveau de la peau. Là, la réaction inflammatoire peut être très variable. Et pour prévenir, eh bien, le fameux chasse-moustique, dont le plus efficace est à base de DEET, D-E-E-T, faut simplement faire attention à la concentration qu'on utilise selon l'âge. Donc, 12 ans et plus et l'adulte, 30 % Chez l'enfant de 2 à 12 ans, on va aller avec du 10 % Chez le petit enfant en bas de 2 ans, donc 6 mois et plus, on peut en appliquer aussi, mais on va limiter l'exposition des surfaces puis on va limiter le nombre de fois qu'on applique. Donc, on va se limiter à une fois. Et là, je termine brièvement avec l'allergie à la crème solaire, qui existe effectivement, mais classiquement, c'est pas l'écran solaire comme tel qui est l'allergène, mais souvent un autre ingrédient. Une fragrance, un agent de conservation, mais bref, dans le doute, parce qu'on peut être quand même allergique à un filtre solaire, je vais recommander un écran solaire minéral, qui est non parfumé,

0: qui est le plus de base possible pour limiter les chances de réagir. Et à titre de rappel pour tout le monde, on évite les écrans solaires de type vaporisateur ou les sprays idéalement, dont la majorité se ramasse dans l'air et non sur notre peau.
1: Okay.
0: Même chose avec les petites poudres avec FPS qui sont très tendance.
1: Des poudres avec FPS? Je connais
0: oui,
1: pas
0: ça. Des poudres avec FPS. Okay. Donc, je dis oui pour les retouches au courant de la journée.
1: Ah, les poudres de maquillage?
0: Oui.
1: Ah, okay, pour la peau, OK.
0: Oui, ça, super pratique. Là, on est en déplacement, la petite poudre
1: pinceau,
0: fine.
1: Okay.
0: Aussi, au niveau de la séparation là, de la ligne du cuir chevelu, si on n'a pas de chapeau, ça, c'est génial. C'est pas crémeux, ça ne rend pas les cheveux gras. Mais vraiment, en couche initiale de la journée, je ne recommande pas.
1: Okay.
0: Faites attention aussi si vous êtes proche d'une source de chaleur avec un vaporisateur, quelques cas là, de brûlures graves. Et on opte pour un écran solaire à FPS entre 30 et 60, les UVA entourés, comme si on sait que c'est large spectre. On répète aux deux heures si on est pleine exposition et après la baignade. Et on privilégie toujours les vêtements et l'ombre.
1: Les vêtements anti-UV, parce que ça existe. Et
0: oui.
1: Selon la presse, il y avait un article en fin de semaine, je crois, là-dessus. Ça fonctionne.
0: Ça fonctionne très bien. Il faut juste en avoir un qui n'est pas commandé nécessairement d'un site. On ne peut pas garantir la protection solaire, mais si vous allez sur les grandes surfaces, vous allez en retrouver de bonne qualité.
1: Ou dans les magasins de plein air, par exemple. Ça a été un vrai plaisir encore de vous entendre, Dr. Sophie Vadeboncœur, dermatologue. Merci beaucoup,
0: Sophie. Ça me fait plaisir.
1: Nous allons faire le tour des brèves ensemble. Donc, une petite nouvelle qui a retenu votre attention chacune. Annick, c'est un livre. Et là, c'est pas que c'est votre livre, là, parce que j'ai fait cette erreur-là une fois.
2: Non, c'est le livre de Dr. Lemire, Stéphane Lemire, qui est interniste gériatre, qui a fondé la gériatrie sociale au Québec, la Fondation Age, là. Âge, en fait, puis j'invite les auditeurs à consulter leur site Internet, là, parce que le livre dont je vais vous parler, c'est vraiment un guide unique qui est vraiment bien vulgarisé, qui est l'équivalent de Naître et grandir pour les enfants. Et dans ce livre-là, il nous explique c'est quoi les symptômes du vieillissement normal, puis les besoins de notre corps qui changent. Puis, il nous fait lever les drapeaux rouges de qu'est-ce qui n'est pas normal, puis quand est-ce qu'on devrait consulter.
1: Mm-hmm.
2: Parce que quand on consulte tardivement, on rentre dans une spirale qui fait qu'on aurait pu prévenir une perte d'autonomie. Donc, il y a énormément de conseils très intéressants qui s'adaptent vraiment là, au quotidien. Là, on ne parle pas de 30 minutes d'exercice à suivre par jour. Là. C'est des choses vraiment que tout le monde peut adopter, même si on a des enjeux de santé. Et il touche beaucoup de thèmes là, comme la capacité physique, cognitive, la nutrition, le sommeil, la santé de la peau. Donc, c'est vraiment un livre que je recommande, même chez les aînés, parce qu'il n'est pas trop tard pour agir, mais surtout aux gens de l'âge mi-adulte, parce que le vieillissement tombe dans un point charnière et c'est là qu'on peut vraiment agir en prévention pour notre santé. Puis, Pénélope, ben, j'ai le bonheur de t'offrir la copie dédicacée par Dr. Lemire.
1: Ah, bon! C'est super,
2: que
1: ça.
2: Tu pourras regarder et peut-être partager avec tes gens que t'aimes beaucoup qui voudraient peut-être que tu voudrais garder proche de toi, très autonome. Alors, c'est vraiment un livre extraordinaire.
1: Vieillir, c'est pas si pire. Conseil d'un gériatre pour rester autonome et en forme au Trécaré, signé par le docteur Stéphane Lemire. Merci beaucoup pour ça, Annick. Agathe, allons-y sur... On parle beaucoup de ça dernièrement. Là. Est-ce qu'on est en train de devenir des êtres froids et silencieux qui parlons et communiquons moins?
3: Oui, ben c'est en lien avec une étude qui est parue il y a pas très longtemps qui démontre que entre 2005 pardon et 2019, il y a eu une baisse de 28% de mots dits là, de mots qu'on est amené à exprimer dans notre quotidien. Donc chaque année, ça correspond à 338 mots de moins par jour.
1: Wow.
3: Puis ça c'est 120 000 mots par an. Donc c'est quand même un bon écart. Puis c'est une tendance qui est en partie liée à la pandémie, mais qui est amenée aussi à augmenter avec notre dépendance croissante aux agents conversationnels notamment. Puis ce qu'il faut comprendre, c'est que ces 338 mots-là par jour, mais c'est pas une longue conversation qu'on a arrêté d'avoir.
1: Mmh.
3: C'est des mots qui sont répartis dans plusieurs moments.
1: Okay.
3: Donc, dans l'échange qu'on a à la caisse, avec le caissier ou la caissière, avec le voisin qu'on croisait avant, mais qu'on croise plus.
1: Mmh.
3: Donc, c'est vraiment plusieurs échanges qu'on a plus maintenant, liés aux technologies notamment, par exemple. Voilà. Donc, je pense que ça change énormément nos relations.
1: Ben oui, absolument. Et on va terminer, Dr. Vadeboncœur. Oh mon Dieu, ce mot qui est sur toutes les lèvres. Peptide.
0: Oh mon Dieu, on l'entend partout. C'est la grosse affaire en ce moment en dermatologie esthétique. Donc, la plupart des gens ne savent peut-être pas ce qu'est un peptide. Donc, c'est un acide aminé de courte chaîne, un peu comme une mini-protéine qui agit comme messager. Et en dermatologie, le but principal des peptides, eh bien, c'est de trouver une formulation efficace pour stimuler la production de collagène. Il y a d'autres voies également explorer pour faire un peu comme le Botox, donc paralyser le muscle sous forme de crème. Donc, on est encore avec plusieurs formulations à l'étude. Eh bien, ici, une revue systématique qui vient d'être publiée en mars dernier, qui a rassemblé 19 études, incluant 1341 patients qui ont reçu soit un peptide oral ou topique pendant 4 à 12 semaines. Les peptides oraux étaient souvent des formes de collagène différentes, mélangées avec différentes vitamines minéraux, alors que les préparations topiques étaient à base de argireline en majorité, qui agit sur la signalisation musculaire. Et surprise...
1: Est-ce que ça marche?
0: Moi, je suis la première à dire que le collagène est fragmenté en acide aminé pendant la digestion, que ça ne fait rien, mais cette étude avec le polypeptide, donc collagène plus autre chose, semble efficace pour l'hydratation et la clarté du teint, mais plus ou moins pour les rides.
1: OK, mais on va prendre ce qu'on peut, là, rendu là. Là.
0: On okay. s'entend
1: avec un échantillonnage qui a de l'allure, donc il y a une étude qui aurait du bon sens.
0: Ça nous prend une étude standardisée. Oui, plus efficace que le topique. Donc, ça nous prend une étude standardisée avec une molécule, okay. qui n'est pas toutes sortes de molécules mises ensemble. Mais bref, je trouve ça intéressant.
1: Absolument, docteur Sophie Van Boncoeur, dermatologue chez Humaderm, docteur Annick Dupras, gériatre à l'hôpital Pierre Legardeur et Agathe Tupula Cabola, orthophoniste. Merci infiniment pour ce beau trio santé ce matin.
2: Merci.
1: Et on se voit assurément la saison prochaine.
0: Merci.
1: Génial. OK, d'accord. Bonjour, Alec.
4: Bonjour, Pénélope.
1: Qu'est-ce qu'il y aura ce midi au menu?
4: On reçoit le président du mouvement Desjardins, Denis Dubois, en grande entrevue. Beaucoup de controverses qui ont touché Desjardins dans les derniers mois sur l'affichage des soldes de cartes de crédit. Encore des membres Desjardins qui sont fraudés en raison de la fuite de données de 2019. C'est pas complètement terminé, ça non plus. Les guichets et caisses qui disparaissent dans certains villages. Bref, beaucoup de questions pour Denis Dubois. On a une vingtaine de minutes avec lui après le Radio-Journal de midi. On va parler des radars photos qui vont doubler au Québec. Beaucoup plus de radars photos sur les routes également. Alors, ça fait partie des sujets qu'on va aborder aujourd'hui.
1: On vous écoute dans une demi-heure.
4: Merci.
1: Bonne émission du mardi, Alec. Voilà comment se termine cette deuxième heure d'émission. Marie-Ève Milo, elle est de toutes les mises en scène et elle est en plus à l'affiche en ce moment dans la nouvelle série de Robin Aubert. On la reçoit après les infos.
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9: Rebecca Kwan, voici les informations. C'est la fin d'un chapitre pour Stephen Guilbeault. Radio-Canada a appris que le militant écologiste et ex-ministre de l'Environnement quittera la vie politique dans les prochaines semaines. Le député de Laurier-Sainte-Marie doit en faire l'annonce officielle mercredi après-midi à la Chambre des communes. Les précisions de Yasmine Midi.
10: Il représentait la conscience verte du gouvernement Carney. Mais l'entente avec l'Alberta et les nombreuses concessions faites par Ottawa pour y arriver auront été la goutte d'eau qui a fait déborder le vase. Après 7 ans comme député, Stephen Guilbeault quittera la vie politique.
11: Vous savez, Stephen a été un collègue formidable.
10: Ses collègues libéraux saluent son engagement. La ministre de la Santé, Marjorie Michel, suivie de la ministre de l'Immigration, Léna Diab.
11: Si c'est trop lourd pour lui, qu'il a pris sa décision, je la respecte.
12: Je respecte son décision.
10: La première ministre albertaine, Danielle Smith, elle, a réagi avec un sourire et très peu de mots.
13: I wish him well in his future endeavors.
10: Je lui souhaite bonne chance dans ses futurs projets, a déclaré celle qui a longtemps vu Stephen Guilbeault comme un ennemi de sa province. Le député de Laurier-Sainte-Marie sera-t-il le seul à quitter le navire libéral pour rester fidèle à ses principes?
14: C'est peut-être le début d'un départ en bloc.
10: Le conservateur Joël Godin espère que d'autres suivront. Le bloquiste Patrick Bonin aussi.
15: S'ils sont responsables, la chose à faire, c'est de suivre M. Guilbeault, de se lever et de défendre les valeurs qu'ils disent vouloir défendre.
10: Stephen Guilbeault a fait son choix. C'est à l'extérieur du Parlement qu'il défendra ses valeurs. Le député a tout de même accepté de rester en poste quelques semaines de plus pour ne pas affaiblir la mince majorité libérale avant la fin de la session parlementaire. Ici Yasmine Midi, Radio-Canada, Ottawa.
9: Des différends persistent à la suite de la rencontre annuelle des premiers ministres de l'Ouest qui s'est terminée à Kananaskis, dans les Rocheuses albertaines.

0: Ils sont arrivés à une vision commune au sujet de plusieurs enjeux, mais la question de la séparation de l'Alberta divise. Annie Véro fait le point.
1: We are committed to working together.
2: C'est avec un message d'unité que les premiers ministres de l'Ouest se sont présentés à la suite de leur rencontre annuelle qui s'est tenue à Kananaskis, en Alberta.
1: There are many points of agreement among us, and we are...
2: La première ministre de l'Alberta, Danielle Smith, souligne que les provinces et territoires se sont entendus sur plusieurs enjeux, dont le développement économique de l'Ouest. Toutefois, la question tendue de la séparation de l'Alberta s'est rapidement évitée dans les discussions. Wapkinou, le premier ministre du Manitoba, a souligné à Danielle Smith qu'il était du devoir de la province de consulter les Premières Nations sur les pétitions d'initiatives citoyennes, comme celle qui réclame un référendum sur l'indépendance de la province.
1: It is up to you as the Alberta government.
3: And this is why we have the courts.
2: Une décision que prendront les tribunaux, répond Danielle Smith.
4: Just like a family, we can work it out together.
2: Malgré les divergences, David Eby, le premier ministre de la Colombie-Britannique, a réitéré, tout comme ses homologues, l'importance de travailler ensemble. Ici Annie Véro, Radio-Canada, Kananaskis.
0: Ottawa a annoncé de nouvelles mesures pour les voyageurs en provenance de pays touchés par l'épidémie d'Ebola, qui sévit principalement en République démocratique du Congo. À partir de samedi, ces personnes devront subir un examen à leur arrivée au Canada et seront envoyées à l'hôpital si elles présentent des symptômes. Les autres devront avoir établi un plan de quarantaine de 21 jours. Les autorités sanitaires estiment que le risque d'une épidémie d'Ebola au Canada reste faible. Il n'y a actuellement aucun cas recensé au pays. Et en terminant, le chef du Parti conservateur du Québec, Éric Duhaime, demande au gouvernement Fréchette de renoncer à tout nouveau projet informatique tant qu'il n'aura pas fait la lumière sur les problèmes qui gangrènent plusieurs virages numériques en cours. Radio-Canada a révélé de nouveaux dépassements de coûts au sujet d'une future plateforme pour les prises de rendez-vous médicaux. La ministre de la Santé, Sonia Bélanger, a été pressée de questions toute la journée par les partis d'opposition. Thomas Gerbet a préparé ce qui suit.
5: On a des dépenses absolument hallucinantes dans un scandale après l'autre.
6: À l'Assemblée nationale, c'était jour d'étude des crédits du ministère de la Santé et les projets informatiques ont monopolisé les questions. Joël Arsenault du Parti québécois a cherché à savoir pourquoi le projet d'orchestrateur de rendez-vous qui devait coûter 18 millions de dollars en a finalement coûté 126. Et ce n'est pas le premier projet qui dérape en santé. Le député libéral Moncef Deradji.
7: Projet après projet. C'est le même scénario qui se répète. Dépassement de coûts, retard, opacité et improvisation.
6: La ministre de la Santé, Sonia Bélanger, a demandé une analyse détaillée des coûts à Santé Québec. Et elle assure que des suivis serrés sont faits.
8: Toutes les sociétés qui ont des systèmes de santé modernes se questionnent sur les coûts en lien avec l'implantation des systèmes d'information. Il faut être extrêmement vigilant.
6: Le député de Québec solidaire, Haroun Boisy, a demandé des actions.
9: Qu'attend ce gouvernement pour mettre en place la recommandation numéro 1 du rapport Galland? Doter l'État d'une véritable expertise interne capable de nous éviter de répéter encore et encore les mêmes erreurs.
6: La première ministre a déjà dit qu'elle mettra en place une entité centralisée, spécialisée en transformation numérique. Ici Thomas Gerbert, Radio-Canada, Montréal.
0: C'est ce qui conclut les informations. Merci d'être à l'écoute.

0: Le nom de notre dernière invitée ce matin a dû sortir, si c'est pas 7-8 fois, dans nos meetings de production dans les derniers mois. À chaque fois qu'il y avait un projet intéressant. Et on a un peu dormi sur l'interrupteur. On n'a pas été vite. Ça nous aura pris tout ce temps. Mais Marie-Ève Milot, bonjour.
1: Bonjour.
0: C'est fou comment on a eu envie de t'inviter à plein de fois.
1: C'est vrai.
0: Puis pour toutes sortes de raisons, c'est ce matin que ça se passe. Pour toutes sortes de raisons, parce qu'il y a beaucoup de belles choses sur ta planche à dessin. Il y en a eu l'année passée, l'adaptation comme metteuse en scène de Rue du Plessis, chez Duceppe. Il y a aussi le spectacle hommage à Daniel Bélanger l'an dernier du Cirque du Soleil. Et là, il y a l'hommage à Jean Leloup qui s'en vient. Il y a l'adaptation de la version qui n'intéresse personne d'Emmanuel Pierrot. Il y a le rôle dans Kingston Falls. Il y a plein de choses. Ma première question, c'est comment tu vas? comment,

0: comment tu définis qu'est-ce que tu vis en ce moment?
1: Je dirais que je me sens pleine.
0: Wow.
1: Pleine, mais je me sens bien. Je me sens, c'est beaucoup de travail aussi en arriver à mener des projets et à être invitée sur des projets pour les défendre et les porter. Donc c'est aussi l'aboutissement de beaucoup de travail. Puis j'ai envie de le nommer, ouais, et que j'essaie d'honorer, du mieux que je peux.
0: Metteuse en scène, un titre auquel tu tiens, pourquoi?
1: Parce que c'est audible, puis j'aime ça, réhabiliter des mots. J'aime qu'on entende que je suis une femme.
0: Metteuse en scène, est-ce que ça... Parce que là, en ce moment, c'est comme... Il y a des productions à chaque année qui sont impressionnantes. Là. Il y a des trucs... Est-ce que tu as toujours voulu faire ça? Comment c'est arrivé dans ton parcours qui, au départ, en est une comédienne?
1: Non, en réalité, j'ai commencé à faire la mise en scène de mes propres projets. J'ai une compagnie...
0: Dès le départ?
1: Non, pas dès le départ. On a d'abord demandé à des personnes extérieures. J'ai une compagnie de création avec Marie-Claude Saint-Laurent, qui est ma complice artistique depuis très longtemps. Ma relation la plus durable. Une relation artistique vraiment précieuse. Et à la mi-parcours de nos écritures, j'ai eu envie de mettre en scène pour ne plus avoir à faire de concessions, je dirais, de ma perception du monde. Et c'est comme ça que ça a commencé, sur mes propres projets. Puis tranquillement, d'autres personnes ont eu envie de m'inviter sur les leurs. Et puis voilà, c'est comme un bel accident de parcours, mais qui était peut-être déjà prédestiné.
0: Et là, avec cette compagnie-là de théâtre, le théâtre de la famille, avec ta complice, c'est la première fois que votre compagnie est allée chercher une histoire qui n'est pas la vôtre, dans la version qui n'intéresse personne d'Emmanuel Pierrot.
1: Ouais.
0: Pourquoi ça, ce roman-là, cette adaptation-là?
1: Ben, parce que je pense que Emmanuel Pierrot a écrit une histoire qui dépeint la violence dans les relations intimes de manière très intelligente, de manière fulgurante. Nous, on a eu envie d'être la courroie de transmission de cette histoire-là, parce qu'on est fatigué aussi en tant que femme, en tant que féministe, de nommer ça. Je veux dire, juste cette année, c'est 10 féminicides. On vit avec cette réalité-là de violence. Puis Emmanuel Pierrot, dans ce roman-là, le fait de manière tellement frontale, décomplexé et honnête, et ça m'a vraiment bouleversé, moi, de voir comment on peut en arriver à parler aussi de violence dans des relations d'amitié fusionnelles, dans des groupes et des familles choisies. C'est pas facile à faire de s'exposer à ça,
0: alors que son personnage, elle, est au Yukon, dans une petite communauté là-bas, et elle va se retrouver ostracisée, humiliée, intimidée par les gens proches. C'est tout un univers un peu punk, un peu de squatteurs, un peu de gens qui vont là au gré de leur pèlerinage. Puis effectivement, la violence est un peu partout. Et vous avez dit, Marie-Ève Milot, toi et ta comparse, je vous cite, « À la croisée du théâtre, de la marionnette, et de la survie, nous ouvrirons nos gueules de chienne avec elle. »
1: Ouais, c'est vraiment ça que je pense.
0: Qu'est-ce que ça t'inspire donc pour la mise en scène? Ça va être présenté au Théâtre d'aujourd'hui, puis au Trident aussi.
1: Exactement.
0: Théâtre de l'œil.
1: Théâtre de l'œil est enfin un théâtre de marionnettes. Donc, ils sont coproducteurs avec
0: nous. Il y aura vraiment des marionnettes.
1: Ouais, il y aura vraiment des marionnettes.
0: J'adore.
1: Absolument.
0: Pourquoi
1: nous sommes peut-être les marionnettes aussi d'un système violent, bien sûr, mais il y aura concrètement des marionnettes parce qu'on avait envie aussi qu'il y ait une grande théâtralité dans l'adaptation, parce que le roman est tellement bien écrit, alors sinon lisons le roman. Donc comment amener ça sur scène? Et puis, il y a un personnage qui est très, très, très important dans le roman, et c'est Luna, qui est un chien-loup femelle, qui est très... près de Sacha, et donc on avait envie de faire exister les chiens, les chiennes de cette pièce, les gueules aussi, qu'on les voit, qu'elles soient physiques, et je trouve ça très théâtral.
0: OK, comment ça fonctionne? Là, je m'en vais dans le Cirque du Soleil.
1: Ouais.
0: Parce que là, bon, c'est On voit un peu comment ton esprit de créatrice fonctionne avec la marionnette et le chien et les gueules et tout ça. On a une petite porte ouverte avec des moyens qui sont autres que ceux du Cirque du Soleil et les moyens et le temps que ça permet aussi, je présume, ouvre toutes les vannes de la création ou presque. Quand on t'a approché pour faire l'hommage à Daniel Bélanger l'an dernier à l'amphithéâtre Cogeco à Trois-Rivières et tu vas faire Jean Leloup cet été, quand on t'a approché au tout départ, après le vertige, qu'est-ce qui est arrivé?
1: Ben c'est un beau vertige, ceci étant dit. Ben je pense que c'est l'immersion. Ça a été le cas l'année passée avec Daniel Bélanger. C'est d'abord deux artistes que j'ai dans mon cœur depuis très longtemps, tu sais, dont j'ai vraiment suivi le parcours artistique et qui m'habite. Donc c'était de me replonger autrement que comme quelqu'un qui écoute et qui aime la musique, donc comme une créatrice, puis de voir qu'est-ce qui allait surgir en fait de cette nouvelle posture-là d'écoute et de lecture. Donc c'était ça ma première étape, l'immersion.
0: OK. Puis après ça, une fois que tu as fait l'immersion, que tu es retourné dans ta vie, dans les albums et dans les pièces qui n'ont pas fait partie de ta vie parce que c'est des artistes avec un répertoire immense. Après ça, comment ça se met en branle? Comme pour Jean Leloup, là, comment après que tu aies réécouté la musique puis que tu aies essayé de voir comment elle résonne en toi depuis longtemps, après ça, tu fais quoi?
1: Ben après ça, il y a comme une équipe qui se crée, une équipe artistique assez importante. Puis, ce qu'il faut dire aussi, quand on fait la mise en scène de ces spectacles-là, on les écrit aussi. Alors, j'ai écrit, dans le fond, tranquillement ce spectacle avec mon équipe. Je dirais que d'abord, c'est un espace qui commence à se dessiner, dans lequel j'ai envie de déposer les personnages, puis là, dans ce cas-ci, les tableaux acrobatiques. Donc, avec Geneviève Lisotte, qui est ma complice aussi, qui l'était l'année dernière à la scénographie et qui l'est encore cet été. À Trois-Rivières, je dirais que c'est d'abord un espace qui se dessine, puis tranquillement, des personnages qui se détachent, parce que Dans les deux cas, et surtout pour Jean Leloup, il y a beaucoup de personnages dans son œuvre, en fait. Fait que c'était déjà de les choisir, de voir les personnages qui jouaient le plus du coude dans mon imaginaire pour rester. Ouais, c'est ça. Et tranquillement, après, c'est d'associer des chansons, en fait, avec les tableaux acrobatiques. Puis ça aussi, ça a été un exercice difficile parce que c'est vraiment comme une œuvre foisonnante. Disons-le, on aurait pu faire 25 spectacles avec l'œuvre de Jean Leloup. Puis, tranquillement, ben, c'est d'entrelacer ces tableaux-là ensemble dans une histoire que j'ai écrite. Okay. Ouais, exactement.
0: Et t'as rencontré Jean Leloup?
1: Oui.
0: Cette discussion ressemble à quoi?
1: Ah, mon Dieu, c'était un beau moment volé. C'était très tôt le matin. J'ai trouvé ça merveilleux. Il était 8 heures. On avait décidé de prendre un café dans un lieu, dans un beau lieu qui n'était pas... où il n'allait pas avoir d'interférences, disons ça comme ça. Fait qu'on était dans un studio de musique, celui de Jean-Philippe Goncalves, qui fait la conception musicale. Puis, on a juste parlé d'artiste à artiste, prendre le pouls de comment on se sent en ce moment, de son rapport au cirque, de ce qui se passe dans nos vies d'artiste. C'était vraiment aussi désarçonnant que son œuvre, c'est quelqu'un qui est imprévisible, puis j'aime ça dans sa manière de mener une conversation qui jamais n'est ordinaire, disons ça comme ça. Mais ça a été très très chaleureux, ça m'a vraiment validé, je vais dire.
0: Est-ce qu'il est curieux de savoir ce que t'en fais? Est-ce que tu penses qu'il va venir voir? Est-ce qu'il a cette curiosité-là de sa propre œuvre ou de ce que tu vas en faire ou tu sais pas?
1: Ben en tout cas au moment où on a pris le café, il y avait beaucoup de curiosité, absolument, mais puis même de fierté que ça devienne un spectacle de cirque, particulièrement. Il y a quelque chose de très spectaculaire aussi dans son œuvre. Lui, il y a eu de multiples identités, plein de personnages.
0: Des morts.
1: Oui, exactement.
0: Des renaissances.
1: Très théâtral, en fait, son parcours artistique, puis tous ses albums le sont.
0: Il y avait une demande. Il t'a fait, Marie-Ève Milot, une demande. C'était quoi?
1: C'était qu'il y ait la présence d'une corneille. Dans le spectacle, tout simplement. Ce à quoi j'ai répondu « maison ». Puis elle va même occuper une place très importante, un symbole fort qui va être le lien entre les tableaux acrobatiques et ultimement même la finale du spectacle.
0: On va écouter la musique qui, je crois bien, sera la première qu'on entendra pendant Paradis perdu, hommage à Jean Leloup, mis en scène par Marie-Ève Milhaud. 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

0: C'est bien la chanson qui va ouvrir?
1: Absolument, sur une grande procession.
0: C'est ça, parce que c'est ça qu'on entend.
1: Ouais.
0: Ces personnages-là qui...
1: Ouais. Qui est comme un dôme, pour moi, c'est comme un lieu refuge aussi. Tu sais, on dirait que je ressens dans l'œuvre de Jean Leloup, ou en tout cas du moins dans ce que moi j'ai envie d'y mettre, vraiment comme une ode à la marginalité. Puis j'ai envie que ce dôme-là, ce soit un refuge pour tous ces marginaux qui seront sur scène. J'ai envie de ce lieu-là, moi j'en ai besoin en tout cas. Puis dans ses dernières entrevues, Jean Leloup parlait pendant L'étrange pays, à la sortie de cet album-là, qu'il rêvait d'un spectacle qui se passerait en forêt, puis on va l'exaucer cet été, c'est ça le lieu dans lequel on convie les gens. Ça va être une forêt étrange dans lequel il y a ce théâtre, ce dôme, puis c'est là qu'on accueille le public.
0: Il y aura du public sur scène.
1: Il y aura du public sur scène, absolument.
0: Qui seront qui? Qui incarneront quoi?
1: Qui incarneront, il y a les Santoucans dans cette chanson du Dôme. C'est un peu, une métaphore de ça, mais pour nous, c'est surtout de mettre sur scène public et artiste. Moi, j'ai besoin de voir ça, cette complicité-là, puis cette union-là entre les deux. Et c'est aussi une manière, ça fait 10 ans que ça existe, les hommages, de leur rendre hommage aussi au public. On en a besoin, on a envie d'être prêt du public, puis ça crée aussi un décor vivant. Je trouve que ça amène quelque chose d'imprévisible sur scène. C'est comme une imprévisibilité contrôlée, fait que ça, c'est comme excitant pour moi. Mm-hmm. Parce que je peux mettre ça en valeur, ça reste vivant, ça reste comme organique. Puis voilà.
0: Ah, OK. Marie-Ève Milhaud, avant qu'on parle du jeu, parce qu'il y a eu un retour au jeu récemment dans cette série de Robin Aubert, Bienvenue à Kingston Falls. Je sais que Alexia Berger, t'as inspiré ou inculqué la notion de doute transformatrice dans la création.
1: Ouais, absolument.
0: Dans le travail de metteuse en scène qu'on te confie depuis quelques années, est-ce qu'il y a eu des moments de grand doute qui t'ont fait soit vaciller ou devant lequel il a fallu sortir de tes gonds créativement? Et de quelle façon?
1: Le doute fait vraiment partie de mon travail, puis je trouve que c'est bien de valoriser le doute. J'aime avoir cette posture en toute transparence, que je n'ai pas toutes les réponses, puis de toute façon, c'est mon rapport à l'art vivant. C'est impossible d'arriver avec une idée arrêtée de ce que ça va devenir. Moi, j'ai envie d'être surprise, puis de naviguer une œuvre et de comprendre ce que l'œuvre a besoin aussi. Donc, j'aime ça, garder la porte et les fenêtres bien ouvertes. Mm-hmm. Après, oui, j'ai eu des grands moments de doute. C'est sûr que l'année dernière, c'était la première fois où tout d'un coup, j'étais devant un espace aussi grand, aussi vaste.
0: Le théâtre.
1: L'amphithéâtre. Ouais, qui est quand même un amphithéâtre déjà extérieur, de 3000 places. Mm-hmm. C'est un extrêmement large et profond plateau.
0: Qu'il faut apprivoiser,
1: qu'il faut comme comprendre. Puis il faut avoir l'humilité de le découvrir, cet espace-là. Puis tu vois, cette année, je trouve que je le comprends mieux, puis je l'aborde de manière plus intelligente. Puis c'est génial aussi d'évoluer puis de progresser dans sa pratique.
0: As-tu déjà eu l'impression d'être sur le bord de planter avec quelque chose de plus grand que toi dans ta carrière?
1: Oui, j'ai eu des grandes peurs. Je ne sais pas si l'idée de se planter, c'est comme si...

0: c'était de se dire qu'il y avait une œuvre ultime à laquelle on doit arriver. Je ne sais pas si je crois à ça. Mmh. Je pense que peut-être des fois, on a des intuitions fortes, puis on se rend compte que c'était peut-être pas tout à fait le chemin à prendre. Mais j'essaie de cultiver un autre rapport à mon travail. De l'idée de se planter, j'essaie de...
1: Donc l'idée de réussir aussi, dans ce cas-là,
0: oui,
1: est plutôt...
0: absolument. Je veux arriver... Ouais, je veux arriver à ce que j'appellerais un poème pour moi. Quand je travaille, une sensation, quand je lis de la poésie qui me transporte, c'est pas concret, mais c'est un sentiment profond de bien-être puis d'adéquation avec une œuvre. Puis j'essaie d'avoir ce rapport-là à mon travail. Qui est vraiment plus intime, je dirais qu'un objectif, qu'un
1: but atteint. Que des cases à cocher, que des listes d'épicerie à faire
0: vraiment,
1: et à atteindre.
0: Vraiment, c'est une relation.
1: Le rôle du jeu, Marie-Ève Milhaud, aujourd'hui, dans ta vie?
0: C'est une bonne question. J'ai arrêté de jouer, en fait, pour être honnête, quand mon frère est décédé.
1: Il y a deux ans.
0: J'avais plus d'espace en moi. J'avais plus d'espace en moi pour mettre des personnages et des émotions ou des systèmes de valeurs qui m'appartenaient pas. J'avais plus d'espace, puis j'avais de l'espace pour faire vivre des choses aux autres, mais j'avais pas d'espace pour moi incarner des personnages. Et c'est un retour au jeu, en fait, Kingston Fall, avec Robin.
1: Pourquoi t'as dit oui à ça? Pourquoi t'avais l'impression? Est-ce que c'est juste une question du temps qui était passé, puis là, t'avais récupéré de l'espace?
0: Non, je pense que c'est fondamentalement le lien de confiance que j'ai avec cet artiste-là, Robin Humbert. C'est un poète, c'est une personne à qui je m'identifie. Aussi, artistiquement, il y a un profil qui me ressemble. On vient du même coin.
1: Mais attends, vous avez tourné, t'as tourné.
0: Oui, j'ai tourné
1: dans ton village d'enfance.
0: Exactement. Ouais.
1: À Danville.
0: À Danville, puis c'est très beau parce que dans les premières scènes où on a tourné à Danville, bien sûr l'équipe le savait pas et Robin non plus. Mon personnage était dans une voiture et attendait le personnage de Maxime, de Serpent.
1: Maxime Lepaguet.
0: Ouais, qui va déposer des fleurs dans un cimetière et la voiture de mon personnage était stationnée devant la pierre de mon frère. Pis c'était une de mes premières scènes, puis j'y ai vu. J'ai trouvé beaucoup de sens, en fait, comme une espèce d'invitation à refaire de la place à des personnages. Puis, c'est ça que j'ai fait.
1: Et ce personnage-là, quand je t'ai vue tout à l'heure, Marie-Ève, puis là, j'essaie de réconcilier Cynthia de Bienvenue à Kingston Falls avec Marie-Ève Milhaud. Puis j'étais comme, OK, c'est parce que c'est un rôle de composition, là, Cynthia. On va entendre un extrait où est-ce qu'elle arrive de la ville aider, entre guillemets, Maxime Leflaguet dans son enquête. Lui, il est vraiment pas content qu'elle soit là, puis elle non plus, je pense.
2: Ça m'a même pas pris 2 minutes de trouver les mégots d'un potentiel suspect qui chose du 10. Il y a des bonnes chances qu'observer la scène à distance dans une cage de chasseur, puis c'est pas M. Junot, il chasse plus depuis des années, me le dit. Fait que, le suspect en question, qu'est-ce qu'il faisait là, tu penses?
3: Il fumait, en tout cas.
2: Regarde, on va pas se le cacher, là. J'ai jamais aimé ton style, Serpent.
3: Ben, que tu considères que j'ai un style, c'est déjà beau. Comment ça a été ta dernière cure, toi? Penses-tu que je n'ai pas lu le rapport que t'as fait sur notre poste? Comment t'écrivais ça, déjà? Le policier en chef est l'exemple parfait d'un Peter Pan en puissance. Qu'est-ce que t'as contre Peter Pan?
2: Il vit dans le déni, puis il s'habille en vert comme l'autre tata, ses cannes de blé d'Inde, il m'énerve. Ce que j'ai écrit, je le pense encore. Tu penses que j'ai pas lu ce que tu as écrit sur moi? Qu'est-ce que ça disait dans... Ah oui, attends. À quoi ça sert d'avoir du talent si c'est pour rendre les autres insignifiants?
3: Je le pense toujours.
2: C'est bon. On a fait le tour.
3: On a fait le tour.
1: Qu'est-ce que ce personnage nous apporte de la joie? On l'aime!
0: Ah, moi, je l'adore. C'est vraiment satisfaisant à jouer. Puis après... Tu sais, on trouve notre chemin aussi pour les aimer, nos personnages. Tu sais, c'est tellement... c'est quelqu'un qui est tellement dédié à son travail qui reste très peu d'espace pour son intelligence sociale. c'est ça, ma posture par rapport à ce personnage-là.
1: C'est ça. Puis, ma...

0: Rien, en se quittant, j'ai vu sur ta page Facebook que tu as perdu ton papa.
1: Oui.
0: Récemment.
1: Mm-hmm.
0: Très récemment.
1: Ouais.
0: Premièrement, mes condoléances.
1: Je les prends, merci.
0: Et puis, il y avait dans ton mot, « Aujourd'hui, je t'imagine avec ton fils, mon frère, enfin réunis. J'espère pour vous que le Canadien vont faire les séries. Ça vous ferait un beau printemps de retrouvailles. » Là, ils font les séries.
1: Ouais.
0: Qui prennent quelle dimension en ce moment pour toi, ces séries-là?
1: Ben, je dirais que... c'est, tu sais, je pense que quand on perd des êtres chers, on cherche tous les moments où on peut les mettre en scène dans notre imaginaire. Puis je m'accroche à tous ces moments-là. Fait que chaque fois qu'il y a une game des Canadiens, c'est juste un espace pour moi, pour les réunir, pour me recueillir même. Fait que je te dirais que c'est un espace de recueillement. Puis après, bon, s'ils étaient là avec moi, je les aurais aussi sensibilisés à regarder les victoires. Mais bon, là, ça, c'est parfait, entre moi puis moi. Là. Ça aurait fait encore plus de prétextes, de plus de liens sociaux, parce que c'est au final, c'est un peu ça aussi. C'est un lien social, tout ça.
0: Marie-Ève Milo, ça a été un plaisir de te recevoir. Tu as été désirée pendant si longtemps par toute cette équipe. Merci d'avoir accepté notre invitation.
1: Mais ça me touche beaucoup. Merci à vous.
0: Paradis perdu, hommage à Jean Leloup par le Cirque du Soleil, donc à l'amphithéâtre Cogeco Trois-Rivières du 15 juillet au 15 août. La version qui n'intéresse personne d'Emmanuel Pierrot, ça sera au Centre du théâtre d'aujourd'hui en septembre et puis au Trident plus tard à Québec en novembre. Bienvenue à Kingston Falls, disponible maintenant sur tout.tv. Et puis, la soirée Maud Guérin aussi, qui est une tradition que ranime Benoît Méguénis au Théâtre du Rideau Vert. Donc, mise en lecture, signée Marie-Ève Milo. Merci, Marie-Ève.
1: Merci à vous.
0: Et merci à vous d'avoir été là. On se retrouve demain. Au revoir, tout le monde.
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8: Ici Émilie Perrault, aujourd'hui à l'émission. On a le bonheur de passer les 30 prochaines minutes en compagnie de l'écrivain français David Fuenquinos. Bonjour.
9: Bonjour.
8: On va parler de votre nouveau livre, Je suis drôle, dans lequel un jeune homme rêve d'être humoriste, mais il a le malheur de faire son premier numéro d'humour tout de suite après une artiste qui, elle, est hilarante. Et ce roman, David Fuenquinos, arrive après Tout le monde aime Clara, qui a connu un succès, près de 800 000 exemplaires qui ont trouvé preneur. Est-ce que vous avez l'impression que ce roman-ci arrive après un livre trop aimé?
9: Ah, c'est une bonne question. En tout cas, le livre démarre très très bien en France et j'espère que voilà, les lecteurs au Québec vont aussi apprécier. Ce qui me tient à cœur, c'est plutôt de me renouveler, d'essayer à chaque fois d'aller ailleurs. Et j'espère que le livre voilà, est surprenant.
8: Et donc, on va en parler de ce livre dans la prochaine demi-heure. Et en deuxième heure, on vous propose un fan club autour de George Sand. Il y a le duo Arizona et Heather O'Neill qui viennent nous faire leurs recommandations. Et on va parler de poésie sur le thème du hockey. Tous ces gens réunis pour prouver, encore une fois, qu'il restera toujours la culture.

0: best-sellers recevant 2 par million. Ils sont traduits un peu partout dans le monde. Il arrive avec son 21e roman intitulé « Je suis drôle », un livre qui porte sur la vie d'artiste, l'humour et la tristesse. Un roman qui verse aussi vers le cinéma, mais soyez avertis, il n'a pas l'intention de le voir passer au grand écran, sauf si c'est le réalisateur italien Paolo Sorrentino qui souhaite l'adapter. David Foenkinos, la voix de France Gall, ça vous ramène à quelle époque de votre vie?
1: Ça me rappelle mon enfance, c'était vraiment mon idole d'enfance. J'adorais toutes les chansons des années 80. Et j'ai été assez fasciné par le couple France Gall-Michel Berger. Voilà, je rêvais, j'étais déjà un romantique dépressif. Je rêvais de rencontrer voilà, un tel couple qui soit à la fois artistique et très beau.
0: Mm-hmm. Vous avez déjà dit en entrevue que vous aviez hérité du gène de l'humour. Ça vient de qui dans votre famille, vous croyez?
1: Ah bon, je savais pas que j'avais dit ça. En tout cas, peut-être mon grand-père était assez drôle, mes oncles aussi, mais clairement l'humour c'était mon obsession pendant des années et tous mes premiers livres sont centrés autour de l'humour. D'ailleurs, je vous les déconseille, ça part un peu dans tous les sens. Même moi, je les comprends plus ces livres-là. Mais avant de mettre davantage de mélancolie et de gravité dans mes livres, d'écrire La Délicatesse ou Charlotte, j'étais obsédé par l'humour. J'avais le sentiment que si j'étais pas drôle, alors personne n'allait s'intéresser à moi. C'est vraiment un truc d'homme qui a eu pas du tout de succès.
0: Et la chanson Besoin d'amour, je trouve que ça mettait bien la table pour introduire le personnage principal de ce nouveau roman. Donc, il s'appelle Gustave Bonsoir. C'est un jeune homme de 19 ans qui décide de tenter sa chance à Paris comme humoriste. Mais il va finalement se démarquer à l'inverse de ce qu'il espère, en fait, pour son talent de la tristesse. Et il y a une citation qui nous accueille en exergue, une citation de Samuel Beckett. « Rien n'est plus drôle que le malheur ». Est-ce que c'est presque un avertissement de la lecture qu'on va faire, David Foenkinos?
1: En tout cas, c'est un signe. Alors, c'est un clin d'œil par rapport à toute une histoire qu'il y a autour de Beckett dans le livre et de En attendant Godot, qui revient tout le temps dans le livre un peu comme un gimmick. Mais c'est surtout l'idée que ce livre-là raconte l'idée que la tristesse et l'humour et la drôlerie sont les deux versants d'une même émotion. On parle très souvent de cette formule de l'humour comme la politesse du désespoir. On a en tête les clowns tristes. On a l'idée que parfois derrière l'humour se cache de la timidité, de la fêlure, de la mélancolie. C'est une façon de faire un pas de côté sur le monde, d'avoir une forme de pudeur, de délicatesse, de pas encombrer les autres. Donc, sans que ça soit le malheur, il y a quelque chose d'assez triste parfois dans l'excitation de l'humour.
0: Pour avoir une idée du ton de ce roman, on a demandé à un humoriste québécois qui passe de plus en plus de temps en France de nous en lire un extrait. On écoute donc Philippe Audrey Larue Saint-Jacques.
2: Il est impossible de dater avec précision ce moment majeur. Mais probablement s'était-il déroulé quelques mois après son arrivée chez Jean-Michel et Catherine. C'était lors d'un déjeuner. Gustave avait sans doute fait quelque chose de comique, car ses parents avaient ri. Il avait simplement dit « pardon » à une cuillère qu'il venait de faire tomber. Deux longs rires, intenses et appuyés. C'est par ces rires que tout avait vraiment commencé. Gustave s'était alors instinctivement dit « La meilleure façon d'exister, c'est d'être drôle. » Il mettait toute son énergie à sacraliser le présent. Bien davantage que quiconque, Gustave avait pour but dans la vie de se faire aimer. Et il avait développé une personnalité dont le côté charmeur frôlait le pathétique. On sentait le jeune garçon désireux d'épater les autres, de se rendre sans cesse intéressant. Il croyait qu'un rire pouvait guérir le monde, et c'était déjà une maladie. À diverses périodes de son enfance, il avait cherché à se distinguer des autres en collectionnant les insectes morts ou en jouant de l'accordéon. Ses parents, qui en étaient conscients, lui répétaient pourtant régulièrement « Nous t'aimons comme tu es, sois toi-même ». Mais il ne savait pas qui il était. Et il ne le saurait probablement jamais.
0: C'était Philippe Audrey Larue Saint-Jacques qui lisait un extrait de ce roman « Je suis drôle ». Une réaction, David Foenkinos?
1: D'abord, j'ai trouvé que c'était très, très bien lu. Parce que c'est vrai que souvent, quand on est dans l'humour, on est un peu dans l'excitation. Et il y a quelque chose comme ça, dans un premier temps, presque d'un rapport de gravité, finalement, à la découverte de sa vocation. C'est vrai que c'est un jeune garçon qui, à 7 ans, fait rire ses parents adoptifs et il se dit « J'ai envie d'être drôle. C'est ça que je veux faire dans la vie. Parce que il est émerveillé par le sentiment d'avoir créé cette émotion chez l'autre, cette émotion du rire. Et c'est vrai que c'est assez plaisant de faire rire quelqu'un. Et on peut être totalement après soumis à ce désir que ça se reproduise. Après, il va être

0: drôle dans son environnement familial, au lycée. On connaît tous, voilà, le comique de la
1: Ben oui.
0: famille, celui, le bout en train un peu, voilà, dans l'entourage. Mais c'est une autre chose après de monter sur scène et d'essayer de faire rire un public. C'est pas du tout la même chose.
1: Oui.
0: Et c'est là que mon pauvre Gustave Bonsoir va se rendre compte que malgré son désir absolu et sa certitude d'être drôle, bah, à part lui, il n'y a pas grand monde qui va rire.
1: Oui, et quand il dit je suis le comique de la famille, c'est sûr que quand on est enfant unique, il y a quand même il y a un peu plus de chances que ça arrive. Mais quand on a soumis cet extrait-là à Philippe Audrey, la rue Saint-Jacques, il nous a écrit, en fait, il dit « Tous les humoristes que je connais sont capables de retracer cette épiphanie-là avec le rire. Et souvent, justement, ça ressemble à ça, un moment anodin, involontaire, qui va provoquer une réaction disproportionnée d'attention, d'acceptation, d'amour. Et instantanément, il nous a écrit « Va jaillir un bien-être qui nous était impensable et qui deviendra la plus grande dépendance de nos vies. »
0: C'est exactement ça, voilà, j'ai écrit son biopic. J'ai plein d'humoristes qui m'ont écrit, qui lisent le livre. D'une manière générale, c'est aussi un livre sur la création, sur l'idée d'avoir quelque chose de particulier à dire au monde, à travailler son univers et à capter l'attention des autres. Mais j'ai eu la chance, moi, de travailler avec des humoristes dans mes films, dans mes pièces de théâtre. Et il y a comme ça ce désir de jamais s'arrêter, d'aller chercher, comme une quête incessante,
1: oui,
0: et une quête d'amour. C'était magnifique de mettre la chanson de France Gall au début parce que c'est vrai que dans le désir d'humour, il y a clairement un besoin d'amour.
1: Oui, et qui peut, à certains moments, tomber dans le pathétisme aussi. Et on pourrait croire, en lisant ça, qu'il y a un mépris pour l'humour. Parce que, est-ce qu'il y a un commentaire sur la dictature du rire à notre époque quand on lit votre livre, David?
0: Alors, complètement. Alors, il n'y a aucun mépris. Les gens que j'admire le plus sont les gens qui me font rire. Quiconque me fait rire, voilà, va au panthéon de mon cœur. Parce que je trouve que c'est merveilleux, ça fait du bien, c'est nécessaire, on rit pas assez. Par contre, c'est vrai que je raconte à quel point c'est devenu le nouvel Eldorado de la réussite. Il y a 10 ans, tout le monde voulait être pâtissier, il y a 20 ans, tout le monde voulait être chanteur. En France, il y a 30 ans, c'était footballeur parce qu'on avait gagné la Coupe du Monde. Mais là, je vois partout la jeune génération qui a envie d'être drôle. En France, il y a des, alors ici à Montréal, vous êtes plus habitués parce qu'au Québec, il y a eu des grands festivals de rire.
1: Oui.
0: Mais en France, là, c'est une excitation vraiment actuelle. On ouvre des comédie clubs un peu partout. Tous les jeunes, voilà, ont le sentiment que pour exister, il faut être drôle. Et c'est assez beau. Alors ça vient beaucoup d'Internet parce que finalement, les vidéos courtes que peuvent voir tous les jeunes sont des vidéos où en quelques secondes, on doit capter l'attention de quelqu'un. Et c'est souvent avec l'humour qu'on peut aller chercher le plus rapidement possible une attention. Moi, je vois ma fille, elle regarde plein de vidéos drôles, et puis après, elle fait des vidéos drôles avec ses copines, et elle développe, en fait, sa capacité à l'humour, et ça se trouve, elle va finir sur scène en stand-up. Hein.
1: Mais ce qu'on comprend aussi dans ce livre-là, c'est que c'est violent, l'humour. Parce que quand Gustave se rend compte qu'il n'est pas aussi drôle qu'il le croyait, c'est toute une claque là, qu'il reçoit.
0: Pas forcément l'humour, hein. Toute la vie est violente, hein. Se confronter au regard des autres, dans toutes les sphères de la société, dans tous les métiers, on est quand même jugé, on est regardé. Alors, c'est sûr que sur une scène, c'est encore plus. Le pauvre Gustave, lui, il va vraiment travailler sa prestation, mais malheureusement, il va pas être à la hauteur. Il y a une différence entre vraiment être drôle et puis être drôle sur scène. Et puis, vous l'avez dit tout à l'heure, manque de bol. Il passe juste après une fille qui est hilarante parce que les comiques passent les uns après les autres dans ces comédie clubs. Et d'une manière générale, il vaut mieux passer tout le temps, dans toutes les sphères de la vie, après quelqu'un de médiocre. Y compris dans la vie amoureuse, il vaut mieux que voilà, les personnes qui ont précédé la vie amoureuse de votre amoureux ou de votre amoureuse soient assez mauvaises. C'est toujours plus facile de passer après quelqu'un de nul.
1: Vous disiez que vos premiers livres, justement, étaient très axés sur l'humour. Est-ce que, il n'y a pas là, avec le recul, est-ce que vous voyez peut-être une tentative de réparation de ces premières tentatives-là qui étaient axées sur le rire, peut-être trop appuyées?
0: En tout cas, c'est un personnage dont je me sens très proche. J'ai particulièrement de la tendresse pour lui. C'est un livre, contrairement à d'autres de mes livres, il y a beaucoup de personnages. Là, c'est vraiment un livre sur lui. On suit toute son évolution. Alors, on ne va pas dire ce qui va se passer, mais il est obsédé par l'idée d'être drôle, ça se passe mal dans un premier temps, mais il va réussir à exister d'une manière un peu surprenante. Et c'est vrai que moi, j'aime l'idée comme ça de croire en soi, coûte que coûte, malgré les désillusions, malgré les ratages. Mais ce qui est important, le point commun que je peux avoir aussi avec Gustave, c'est que pour réussir petit à petit, il va aller recomposer son passé, il va comprendre vraiment qui il est,

0: j'essaie d'être toujours ailleurs. J'ai toujours l'impression que, bah, que c'est un renouveau total. Mais c'est comme une histoire d'amour. Si on commence une histoire d'amour en se disant, bah, tiens, ça ressemble beaucoup à celle que j'ai vécue juste avant, on a envie d'être dans cette énergie de. Ce qui est pour moi, en tout cas, moi, j'adore écrire des romans, inventer des personnages, créer des histoires, de la fiction. Et je mets beaucoup de temps à me rendre compte de la part personnelle. Oui. Vous avez raison, Clara, c'était une jeune fille qui, à 16 ans, développait des dons de voyance après plusieurs mois à l'hôpital. C'était très proche de ce que j'avais vécu, puisque j'ai vécu une expérience de mort à l'âge de 16 ans. Mmh. Et j'ai passé des mois à l'hôpital. Et là, pareil, j'écris sur un jeune comique. J'ai l'impression que j'ai plus le même âge. J'ai l'impression que je parle de notre époque vraiment très contemporaine. Et puis, je me rends compte à la fin du livre que, encore une fois, j'ai arnaqué tout le monde puisque j'ai écrit ma propre vie.
1: C'est aussi un roman sur la détermination, David Fuenquinos, voire l'acharnement. Page 35, je vais citer un extrait. On est du point de vue de l'amoureuse de Gustave, Mathilde. Elle dit « Il s'entêtait dans des décisions qui devenaient des postures. Gustave semblait alors avoir une grande confiance en lui quand il s'exprimait, mais de temps en temps, il lui apparaissait tel un enfant qui s'enfonce dans le mensonge par peur de dévoiler la vérité.
0: » Mais il y a un peu de ça quand on crée, on s'expose aux autres. Moi, ce qui me touche surtout, c'est de me dire que quand on se lance comme ça dans ce type de carrière, alors ça angoisse les parents, forcément. Et surtout, on n'a pas envie de décevoir les gens qui nous aiment. Parfois, on peut accepter l'échec. On peut accepter de ne pas être à la hauteur parce que ça fait partie de la vie, d'expérimenter, de progresser, de rater, de recommencer. Mais ce qui est le plus dur, je trouve, c'est d'avoir le regard de ceux qui nous aiment, qui attendent quelque chose de nous. Et c'est vrai qu'il a plusieurs personnes qui croient en lui davantage que lui-même croit en lui. C'est assez beau, d'ailleurs.
1: Le personnage de l'agente, Géraldine Rose, par exemple, je me demandais qu'est-ce qu'elle incarne pour vous dans la genèse d'un artiste. Quel est le rôle d'un personnage comme Géraldine Rose?
0: Alors, dans la genèse d'un artiste et dans la genèse de toutes les vies, on a tous, c'est vraiment un livre sur le destin, c'est un livre sur le parcours, c'est un livre sur comment apparaître au monde, comment trouver sa place dans la vie. Il va mettre quelques années comme ça à tâtonner avant de trouver le chemin un peu miraculeux qui va être le sien. Et c'est vrai que on a tous besoin, on fait tous comme ça une ou deux rencontres déterminantes dans notre vie, des aiguilleurs du destin. Alors vous avez raison, il va rencontrer cet agent un peu en fin de carrière, qui fume beaucoup, qui a eu beaucoup de malheurs dans sa vie. J'ai reçu beaucoup de messages sur Instagram en me disant « Ah, mais ça me fait penser à l'agent de Joey dans Friends. » J'avais pas pensé, mais c'est un peu ce type de personnage. Elle va aller le voir sur scène, elle va lui dire « Toi, mon coco, elle parle un peu comme ça. Oui. Toi, mon coco, t'es vraiment pas drôle. T'es vraiment, vraiment pas drôle. » Mais je sens qu'il y a quelque chose en toi. Mm-hmm. Et ça, j'adore parce qu'elle croit en lui. Elle sent qu'il y a un potentiel. Et elle ne va pas se tromper, puisqu'il va se passer des choses intéressantes pour lui.
1: Vous avez rencontré des Géraldine Rose dans votre vie?
0: Je n'ai pas rencontré des Géraldine Rose, mais j'ai vécu un peu ça avec mon éditeur, puisque moi, je n'étais pas issu d'un milieu culturel, il n'y avait pas de livre chez moi. Donc, j'ai été gravement malade, je me suis mis à lire, à écrire. Et pendant des années, j'ai écrit tout seul, sans montrer à personne, j'avais honte, j'étais timide. Et puis un jour, à 25 ans, j'ai envoyé mon manuscrit par la poste. Il a été refusé partout. Et puis, il y a un homme moustachu chez Gallimard qui est tombé sur ce texte. C'est mon éditeur, Jean-Marie Laclafine. J'ai retrouvé plus tard la note de lecture. Il a dit « C'est bordélique, c'est foutraque, mais ça vaut le coup d'essayer. » Donc, cette personne qui s'est dit « Ça vaut le coup d'essayer » a fait que j'ai publié. Et puis après, j'ai été soutenu par la maison Gallimard pendant des années, jusqu'à rencontrer le public d'une manière un peu étonnante, 10 ans après, avec la délicatesse. Mm-hmm. Mais heureusement que cette personne a cru en moi.
1: Et c'est aussi l'éditeur qui est très important dans le parcours de Leïla Slimani. Elle aussi nous avait parlé de Jean-Marie comme un lecteur très, très important dans son travail.
0: Oui, elle avait fait l'atelier d'écriture de Jean-Marie. Et effectivement, c'est là qu'il l'avait repéré. Oui, c'est un très bon éditeur qui a repéré quand même quelques auteurs très, très, très importants, comme Leïla Slimani et moi.
1: En deuxième partie du livre...
0: Oui. C'est de l'humour, je précise.
1: Parce que vous êtes drôle. Il y a ça aussi, cette idée-là de l'auto-proclamer. Habituellement, il faut attendre que ça vienne des autres.
0: Mais parfois, quand on fait de l'humour prétentieux, oui, les gens se disent « Oh là là, Fuenquinos, il a un melon énorme, il passe plus les portes. » Non, c'était pour rire.
1: Mais parlons-en de ce titre-là, parce que c'est vrai que la formule, elle est quand même particulière. C'est rare qu'on dise ça « Je suis drôle ». Normalement, on attend que les gens nous donnent ce qualificatif-là.
0: Je vous adore, c'est tellement vrai. En fait.

0: En fait, c'est vrai que c'est déjà un manque de confiance en soi. C'est comme dans les couples, les gens qui disent alors tu m'aimes, dis-moi que je suis beau, dis-moi. Alors, quand on est comme ça dans l'autoproclamation, qu'on attend qu'on nous dise des choses, c'est jamais bon signe. Mais effectivement, j'ai pris ce titre-là parce que c'est une obsession chez lui, c'est un mantra. Parfois, il faut se convaincre de quelque chose pour que la chose puisse exister. Et donc, lui, malgré toutes les évidences, malgré toutes les désillusions, il va en avoir beaucoup dans le livre, il continue de se dire, je suis drôle, je suis drôle, je suis drôle. Et jusqu'au bout, et peut-être que le destin va lui donner raison, je ne vais pas raconter.
1: En deuxième partie du livre, donc, on découvre Marco Lamanta, qui va être le fondateur du Musée de la Tristesse, où Gustave sera impliqué. Je donne pas plus de détails, mais il y a une citation qu'il choisit, une citation d'Henri Calais. Ne me secouez pas, je suis rempli de larmes. C'est une citation qui a été adaptée en chanson par la membre des Cowboys Fringants et l'autrice, compositrice, interprète Marie-Annick Lépine. On va en écouter un extrait.

0: Cette citation d'Henri Calais, elle vous parle, David Foinkinos?
1: Ah, je ne connaissais pas la chanson, je vais écouter. Oui, alors, elle est très, tellement belle. C'est l'idée que, voilà, parfois, il y a des personnes fragiles, vaut mieux les effleurer, vaut mieux les contourner, parce que si on s'approche un peu, on se rend compte que, voilà, il y a des torrents de larmes à l'intérieur. Chacun cache comme il peut sa mélancolie. C'est une forme de pudeur aussi. Et c'est vrai que cette citation, on la trouve au Musée de la Tristesse. C'est vrai que dans la deuxième partie du livre, j'invente le Musée de la Tristesse.
0: Mais je veux qu'il existe. Moi, j'ai envie d'y aller à ce musée.
1: Ah oui, moi aussi, j'adorais. Bon, ben, on va le créer tous les deux.
0: Parfait.
1: Mais c'est un musée sponsorisé par Kleenex. Et c'est un musée où on traverse finalement toutes les œuvres déprimantes, mélancoliques, de chagrin, en peinture, en musique, en cinéma, en littérature. Et finalement, alors c'est de la tristesse qui fait du bien. Comme parfois on peut voir un film qui fait pleurer et qu'on aime cette émotion-là. On parle pas de douleur existentielle ou importante. Mais c'est comme ça, c'est un musée qui est une traversée de la mélancolie et du chagrin. Et mon jeune Gustave Bonsoir, qui se rêvait comique, va se retrouver un peu par hasard à travailler dans ce musée. Alors l'idée de ce musée, je l'ai eue en allant visiter un musée qui existe vraiment, qui est le musée de la séparation. C'est un musée qui existe à Zagreb, où tous les dépressifs de l'amour peuvent aller visiter. Il y a des objets cassés suite à des disputes, il y a des lettres de rupture. Et ce qui est marrant, c'est que de l'autre côté de ce musée, il y a un restaurant qui propose ces salles pour les mariages.
0: Et ce que je trouve beau dans cette idée-là du musée de la tristesse, c'est un peu la solidarité des larmes, en fait. C'est que tout le monde s'y retrouve.
1: Exactement. Tout le monde vient du monde entier pour pleurer, voilà, pour se faire du bien à travers les larmes. Et c'est vrai que c'est une émotion collective. Et je fais référence à l'artiste Marina Abramović qui, à New York... avait fait une performance où elle était assise, elle recevait toutes les minutes une nouvelle personne face à elle. Et puis il y a ce moment mythique qu'on peut voir facilement sur Internet qui est bouleversant, puisque l'homme qu'elle a aimé follement 30 ans auparavant s'installe devant elle. Et c'est vrai que j'ai une scène un peu similaire dans mon livre où le jeune Gustave, qui travaille au Musée de la Tristesse, qui incarne la tristesse, va retrouver quelqu'un de très important pour lui.
0: Et de la dictature du rire dont on parlait plus dans la première partie du livre, je trouve qu'on tombe aussi presque dans la commercialisation de la tristesse. Vous écrivez « Chacun voulait investir dans la tristesse comme s'il s'agissait d'une matière précieuse ».
1: Mais ça, je parle un peu de l'art contemporain.
0: Ben oui.
1: Je m'amuse avec l'art contemporain. D'abord, je dis que l'art contemporain devient une expérience ludique. Moi, je vois à Paris, par exemple, au Grand Palais, il y a des expositions où j'emmène ma fille avec des piscines à balles. J'ai l'impression qu'on est à Disneyland plutôt que dans un musée. Tout doit être un peu instagrammable. Il y a quelque chose comme ça, de l'ordre du ludique. Mais pourquoi pas? Parce que ça fait venir des jeunes dans les musées, c'est très très bien. Et donc là, subitement, la tristesse qui devient une valeur refuge, qui fait du bien à travers le musée de la tristesse, et tout le monde veut en prendre un peu sa part.
0: Et dans ce livre aussi, vous en venez à faire peut-être une démonstration. On entend souvent ça, de dire que c'est beaucoup plus difficile de faire rire que de faire pleurer. Et c'est ce qui va arriver à Gustave.
1: Oui, oui, oui. Alors, faire rire, l'humour, il faut être très, très fin. Il faut être très, les émotions de la gravité ou de la tristesse sont un tout petit peu plus basiques. Hein. C'est ce que disent souvent les gens. Moi, c'est vrai que... Moi, j'aime bien l'alternance des deux. Par exemple, dans beaucoup de mes livres, si on pense à la délicatesse, j'avais fait aussi le film avec François Damiens et Audrey Tautou. C'est vraiment un deuil. Elle perd son mari. C'est vraiment un drame. Et puis, ça bascule en comédie. Moi, j'ai le sentiment que les deux émotions doivent souvent se tenir la main, s'embrasser. Il y a quelque chose comme ça qui me touche dans l'aller-retour comme ça entre la force et la fragilité, la tristesse et la joie.
0: Et que ce soit par le rire ou par les larmes, quand on lit « Je suis drôle » de David Foinkinos, j'ai l'impression qu'on peut juste en venir au constat qu'il n'y aura jamais assez d'amour pour un artiste.
1: C'est très beau ça, c'est très bien dit. Merci de m'avoir psychanalysé. Je peux rentrer me coucher, c'est adorable. Mais en tout cas, il y a un besoin quand on cherche à exister, mais quand on fait des métiers publics, moi, je suis pas, c'est pas non plus du tout une névrose, mais il y a cette nécessité d'aller rattraper quelque chose qu'on n'a pas eu. Souvent, on parlait du besoin d'amour, ça peut être un manque d'amour. Je raconte d'ailleurs beaucoup au début. Moi, j'adore dans mes livres raconter des parcours d'artistes, des biographies. On voit le nombre d'artistes qui ont vécu des fêlures, c'est une nécessité abyssale de consolation, de cicatriser des rejets, du manque. S'exposer au monde, c'est effectivement rechercher quelque chose de l'ordre de la tendresse.
0: Oui. Et d'ailleurs, dans cette première page d'un livre qui s'intitule « Je suis drôle », moi, je trouve que là, il y a tout l'univers de David Foenkinos qui me plaît comme lectrice, mais on ouvre ce livre-là et on commence par nous nommer toutes les catastrophes qui ont touché plusieurs artistes. Et ça, je trouve que c'est là où on retrouve ce côté-là qui est très méta dans votre œuvre, où on a l'impression que vous faites souvent des clins d'œil au lecteur. Par exemple, page 71, en parlant de Gustave, vous écrivez « Il possédait en lui de grandes ressources, c'était un personnage de roman ».
1: Oui, c'est vrai que j'aime bien, vous avez raison, j'aime bien écrire des fictions avec des personnages, j'espère embarquer le lecteur, on est plus ou moins sensible à mon travail, on aime ou on n'aime pas, mais pour moi j'essaie d'embarquer dans un univers, une histoire, des personnages. Je suis clairement un auteur de fiction, mais il est impératif pour moi d'être présent. Donc par les notes en bas de page, par certains commentaires... J'ai envie, ça me touche ce que vous me dites, c'est-à-dire que en me lisant, vous m'entendez. Et ça, pour moi, c'est comme une conversation avec le lecteur. Alors maintenant, j'ai beaucoup de lecteurs, j'ai beaucoup de conversations, mais ça me rend très très heureux. J'adore en fait, un peu comme tout ce qu'on vient de dire depuis tout à l'heure, le mélange de sérieux, de travail. J'essaie de proposer des livres. Je mets toute mon énergie. Pour les écrire, toute mon âme, si j'ose dire. Et en même temps, j'adore souvent faire des pirouettes, des pas de côté, être dans la légèreté. Pour moi, c'est pas antinomique.
0: Non, c'est ça.
1: On peut être très profond en étant un saltimbanque.
0: Et il y a toute la trame, on le disait, mais avec la citation de Samuel Beckett au départ, mais donc Gustave Bonsoir qui dit toujours à sa mère qu'il va jouer dans la pièce en attendant Godot, mais il ne va jamais jouer dans cette pièce-là. Et ça revient, cette idée-là. Et juste encore une fois, c'est pas appuyé, mais... On comprend le clin d'œil que vous nous faites. Je parlais de détermination pour le personnage de Gustave Bonsoir, mais vous-même, si j'ai bien compris, David Foenkinos, vous avez dû vous acharner un peu sur ce roman-là. Il y a eu une période plus difficile dans l'écriture.
1: Oui, j'ai dû dire ça, effectivement. C'est ce qui est à la fois vertigineux par moment et incroyablement fort émotionnellement. C'est-à-dire que la littérature et, de manière générale, la création... ne repose pas sur le savoir-faire. C'est-à-dire que vous pouvez être tout à fait capable d'écrire une dizaine de romans avec facilité, et puis subitement, je ne vous parle pas de la page blanche, je vous parle de la difficulté d'écrire, presque dans l'incapacité. Ce n'est pas comme un boulanger qui sait faire une baguette et qui saura en faire toute sa vie. Et c'est vrai que moi, j'ai été bloqué, je ne voyais pas comment écrire, je ne savais pas comment raconter l'histoire de ce personnage. Et c'est un livre qui m'a posé problème, et j'ai trouvé la solution. Et j'ai trouvé la solution, et le livre est fini. Il est sorti en France, et maintenant, il sort au Québec. Donc, tout va bien.
0: En terminant, je voulais simplement vous offrir mon palmarès de notes de bas de page, parce que je suis une grande fan des notes de bas de page de David Foenkinos. Et j'aime beaucoup quand vous dites, en parlant des gens qui participent au spectacle amateur d'un camping, c'est écrit au bas de la page, « L'été, tout le monde a le sentiment d'avoir du talent. »
1: Mais c'est vrai. Tout le monde a le sentiment d'avoir du talent l'été. C'est même assez pathétique, mais c'est joyeux. Ou alors c'est lié à l'alcool, je ne sais pas.
0: Mais il y a quelque chose.
1: En tout cas, j'ai noté. Il va falloir que je vous écrive un roman spécialement pour vous, qui sera un roman qu'avec des notes de bas de page.
0: Que des notes de bas de page de David Foenkinos. D'ici là, on invite les gens à lire « Je suis drôle ». Cette affirmation donc, de David Foenkinos est paru chez Gallimard. Le livre, il est en librairie partout au pays. Merci beaucoup, David Foenkinos, d'avoir pris un moment avec nous aujourd'hui.
1: C'était toujours un plaisir de vous parler et je vous embrasse tous au Québec.
0: Merci beaucoup, David Foenkinos. Et moi, je vous invite à rester avec nous parce qu'en deuxième heure, on vous propose un fan club autour de la figure de George Sand. On en parle, entre autres, avec Milka Abdelmoumen. Il y a notre duo Arizona et Heather O'Neill qui viennent nous faire leurs recommandations de lectures qui sont tendance en ce moment dans la littérature anglophone. Et on va également parler d'un recueil de poésie sur le thème du hockey. Oui, oui, nous aussi, on est frappés par cette fièvre. Là. Donc, on se retrouve tout de suite après le bulletin de nouvelles.
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6: Rebecca Kwan, voici les informations. C'est la fin d'un chapitre pour Stephen Guilbeault. Radio-Canada a appris que le militant écologiste et ex-ministre de l'Environnement quittera la vie politique dans les prochaines semaines. Le député de Laurier-Sainte-Marie doit en faire l'annonce officielle mercredi après-midi à la Chambre des communes. Les précisions de Yasmine Midi.
7: Il représentait la conscience verte du gouvernement Carney. Mais l'entente avec l'Alberta et les nombreuses concessions faites par Ottawa pour y arriver auront été la goutte d'eau qui a fait déborder le vase. Après 7 ans comme député, Stephen Guilbeault quittera la vie politique.
8: Vous savez, Stephen a été un collègue formidable.
7: Ses collègues libéraux saluent son engagement. La ministre de la Santé, Marjorie Michel, suivie de la ministre de l'Immigration, Léna Diab.
8: Si c'est trop lourd pour lui, qu'il a pris sa décision, je la respecte.
9: Je respecte son décision.
7: La première ministre albertaine, Danielle Smith, elle, a réagi avec un sourire et très peu de mots.
10: I wish him well in his future endeavors.
7: Je lui souhaite bonne chance dans ses futurs projets, a déclaré celle qui a longtemps vu Stephen Guilbeault comme un ennemi de sa province. Le député de Laurier-Sainte-Marie sera-t-il le seul à quitter le navire libéral pour rester fidèle à ses principes?
11: C'est peut-être le début d'un départ en bloc.
7: Le conservateur Joël Godin espère que d'autres suivront. Le bloquiste Patrick Bonin aussi.
12: S'ils sont responsables, la chose à faire, c'est de suivre M. Guilbeault, de se lever et de défendre les valeurs qu'ils disent vouloir défendre.
7: Stephen Guilbeault a fait son choix. C'est à l'extérieur du Parlement qu'il défendra ses valeurs. Le député a tout de même accepté de rester en poste quelques semaines de plus pour ne pas affaiblir la mince majorité libérale avant la fin de la session parlementaire. Ici Yasmine Midi, Radio-Canada, Ottawa.
6: Des différends persistent à la suite de la rencontre annuelle des premiers ministres de l'Ouest qui s'est terminée à Kananaskis, dans les Rocheuses albertaines. Ils sont arrivés à une vision commune au sujet de plusieurs enjeux, mais la question de la séparation de l'Alberta divise. Annie Véraud fait le point.
13: We are committed to working together.
14: C'est avec un message d'unité que les premiers ministres de l'Ouest se sont présentés à la suite de leur rencontre annuelle qui s'est tenue à Kananaskis, en Alberta.
13: There are many points of agreement among us, and we are...
14: La première ministre de l'Alberta, Danielle Smith, souligne que les provinces et territoires se sont entendus sur plusieurs enjeux, dont le développement économique de l'Ouest. Toutefois, la question tendue de la séparation de l'Alberta s'est rapidement évitée dans les discussions.
15: I think we know that is not correct.
14: Wapkinou, le premier ministre du Manitoba, a souligné à Danielle Smith qu'il était du devoir de la province de consulter les Premières Nations sur les pétitions d'initiatives citoyennes, comme celle qui réclame un référendum sur l'indépendance de la province.
15: It is up to you as the Alberta government.
13: And this is why we have the courts.
14: Une décision que prendront les tribunaux, répond Danielle Smith.
16: Just like a family, we can work it out together.
14: Malgré les divergences, David Eby, le premier ministre de la Colombie-Britannique, a réitéré, tout comme ses homologues, l'importance de travailler ensemble. Ici Annie Véraud, Radio-Canada, Kananaskis.
6: Ottawa a annoncé de nouvelles mesures pour les voyageurs en provenance de pays touchés par l'épidémie d'Ebola, qui sévit principalement en République démocratique du Congo. À partir de samedi, ces personnes devront subir un examen à leur arrivée au Canada et seront envoyées à l'hôpital si elles présentent des symptômes. Les autres devront avoir établi un plan de quarantaine de 21 jours. Les autorités sanitaires estiment que le risque d'une épidémie d'Ebola au Canada reste faible. Il n'y a actuellement aucun cas recensé au pays. Et en terminant, le chef du Parti conservateur du Québec, Éric Duhaime, demande au gouvernement Fréchette de renoncer à tout nouveau projet informatique tant qu'il n'aura pas fait la lumière sur les problèmes qui gangrènent plusieurs virages numériques en cours. Radio-Canada a révélé de nouveaux dépassements de coûts au sujet d'une future plateforme pour les prises de rendez-vous médicaux. La ministre de la Santé, Sonia Bélanger, a été pressée de questions toute la journée par les partis d'opposition. Thomas Gerbet a préparé ce qui suit.
17: On a des dépenses absolument hallucinantes dans un scandale après l'autre.
18: À l'Assemblée nationale, c'était jour d'étude des crédits du ministère de la Santé et les projets informatiques ont monopolisé les questions. Joël Arsenault du Parti québécois a cherché à savoir pourquoi le projet d'orchestrateur de rendez-vous qui devait coûter 18 millions de dollars en a finalement coûté 126. Et ce n'est pas le premier projet qui dérape en santé. Le député libéral Monsef Deradji.
19: Projet après projet. C'est le même scénario qui se répète. Dépassement de coûts, retard, opacité et improvisation.
18: La ministre de la Santé, Sonia Bélanger, a demandé une analyse détaillée des coûts à Santé Québec. Et elle assure que des suivis serrés sont faits.
20: Toutes les sociétés qui ont des systèmes de santé modernes se questionnent sur les coûts en lien avec l'implantation des systèmes d'information. Il faut être extrêmement vigilant.
18: Le député de Québec solidaire, Haroun Boisy, a demandé des actions.
21: Qu'attend ce gouvernement pour mettre en place la recommandation numéro 1 du rapport Galland? Doter l'État d'une véritable expertise interne capable de nous éviter de répéter encore et encore les mêmes erreurs.
18: La première ministre a déjà dit qu'elle mettra en place une entité centralisée, spécialisée en transformation numérique. Ici Thomas Gerbert, Radio-Canada, Montréal.
6: C'est ce qui conclut les informations. Merci d'être à l'écoute.

0: Ici Émilie Perrault, il restera toujours la culture se poursuit avec un fan club autour de l'écrivaine George Sand, avec deux artistes qui ont un rapport très différent à cet artiste. Elle a d'abord Melika Abdelmoumen.
1: Bonjour.
2: Bonjour.
0: Toi, tu as étudié cette écrivaine, je peux le dire comme ça.
1: J'ai fait ma maîtrise sur George Sand et j'ai découvert aujourd'hui que ça fait exactement 30 ans en ce moment que j'ai déposé ma maîtrise et je suis ici, c'est fou.
0: Et donc, tu étais vraiment plongée là-dedans,
1: oui.
0: Parce que quand on est dans le mémoire de maîtrise, est-ce que tu as dû prendre comme un break de George Sand après
1: oui,
0: ta maîtrise?
1: Oui, c'est ça. Ça faisait un petit moment que j'avais pensé à elle et c'est grâce à cette invitation que je me suis replongée. Je suis bien contente de la retrouver.
0: Et de l'autre côté, Adèle Trottier-Rivard du duo Bibi Club, bonjour.
3: Allô?
0: Qui est vraiment dans une rencontre plus récente, mais je veux dire qu'il n'est pas sans reste parce que c'est grâce à toi si on fait ce fan club aujourd'hui, parce que sur ton album le plus récent, il y a
3: Amaro,
0: une chanson,
3: oui.
0: Amaro, il y a une chanson
3: oui.
0: qui s'intitule George Sand. Oui. Et on s'est dit, mais voyons, on n'a pas encore fait de fan club sur cette femme. Merci, Adèle.
3: Très contente d'avoir fait germer l'idée.
0: Absolument. Et bien sûr, on va l'écouter, cette chanson-là. Et je pense qu'Heather O'Neill était très heureuse, elle aussi, qu'on prenne ce sujet-là. Bonjour, Heather.
4: Bonjour.
0: Et Arizona, qui est à ses côtés. Bonjour.
5: Allô.
0: Alors, avec vous, on va être dans la controverse en
5: toujours.
0: littérature jeunesse. Ben, toujours avec vous, mais en littérature jeunesse, c'est quand même plus rare, on dirait.
5: Oui, non, exactement. Qu'est-ce qui s'est passé cette fois-ci avec ces Mac Barnett?
0: Ouais.
5: Il a écrit un livre pour adultes et c'est ça le problème en ce moment.
4: C'est ça. Ouais, c'est drôle parce que c'est vrai qu'on n'a pas aussi tant de controverses dans la littérature jeunesse. Mais là,

0: tous les écrivains que je connais qui écrivent pour des enfants, même à Montréal,
1: oh,
0: ils
1: oui,
0: m'appellent et disent « Je suis tellement fâchée à Mac Bernat.
1: Oui. »
0: Ils savent que je le connais. Ils disent « Il est comment dans le vrai vie? Il est parfait dans le vrai vie. Il est super gentil. »
2: Je suis vraiment contente que vous ayez choisi ce sujet parce que je voyais passer la controverse puis on dirait que je la comprenais pas tout à fait. Dans le sens que moi, j'entendais vraiment l'humour. J'ai pas lu le livre, alors j'ai hâte de vous entendre. Mais surtout, ce que je notais, c'est que tout ça a comme éclaté 3 jours après que tu l'as interviewé, Heather.
0: Exactement. C'est ça. Il est venu à Montréal. Ça,
2: tout était calme.
0: Oui, c'est ça. Il a commencé son tournage à Montréal. C'était un peu comme...
2: Le début de la tournée de promo.
0: Oui, puis il va le faire dans Canada.
1: Il était tellement contente aussi à l'événement.
0: Puis,
1: excitée.
0: C'était son premier événement. Il m'a appelé puis il m'a dit, Heather, demande-moi comme les questions intéressantes, fortes, littéraires. Je n'en veux pas des enfants qui arrivent. Et j'ai dit, on va le faire dans un bar. Les enfants ne peuvent pas venir.
1: Alors, ça commence déjà, mais c'est juste une ligne de son livre maintenant qui est controverse.
0: Oui, puis j'ai dit, ça va tout aller bien, Marc. Il est sorti, une semaine après, son livre est sorti, puis c'était tout fini pour lui.
2: Alors, Genèse, une controverse avec Heather et Arizona O'Neill. Et vous pourrez participer aussi à ce fan club autour de George Sand. Et à la fin de l'émission, restez avec nous. Je veux absolument que vous soyez là pour entendre parler de ce recueil de poésie magnifique. Ça s'intitule Repêché. C'est un recueil qu'on retrouve dans la collection de la Courte Échelle, qui fait tellement de belles choses en poésie jeunesse. C'est de Sophie Dora Swan. Donc, ça parle de hockey. On est dans la fièvre du hockey. Donc, c'est notre façon d'en parler ici à l'émission à travers la poésie.

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1: Merci, Dani. 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

0: Dans une semaine, ça fera 150 ans qu'est décédée la célèbre écrivaine George Sand, qui a marqué l'histoire de la littérature française avec plus de 70 romans signés par son pseudonyme masculin. Et ça allait de soi de souligner son héritage en lui dédiant une édition de notre fan club. Et pour la célébrer aujourd'hui, je reçois celle qu'on va nommer la présidente du fan club, la prolifique romancière, essayiste, éditrice Melika Abdelmoumen, pour qui George Sand a déterminé le chemin qu'a pris son anticonformisme et ses préoccupations en tant que femme et en tant que citoyenne. Et Adèle Trottier-Rivard, membre du duo Bibi Club, qui a fait paraître en février à Maro un nouvel album sur lequel on peut entendre l'excellente chanson George Sand qu'on écoute en ce moment. Et lors d'un concert cet hiver, paraît-il, Adèle, que cette chanson-là a donné place au tout premier mosh pit dans un concert de Bibi Club.
1: C'est la première fois que ma musique transportait de façon aussi physique que
0: publique. C'est passé.
1: Mais c'est sûr que sur enregistrement, on est dans. C'est difficile en album de briser la barrière d'écoute.
0: Ben oui.
1: En spectacle, le live permet aux gens de. On est. Ben c'est comme écouter l'album à la maison, mais beaucoup plus fort en volume. Et sur scène, Nico et moi, on sort toutes nos tripes à chaque concert. On donne tout ce qu'on a. C'est très physique. On sue beaucoup. et ben, ce soir-là, il y a une magie, la magie a opéré. Et les gens se sont mis dans un respect mutuel, évidemment. Mais les gens se sont mis à créer un vrai mosh pit devant nous. Puis ça m'a fait énormément de bien.
0: C'est fou. C'est comme un état de transe. Ouais. Puis il y a quelque chose de contagieux aussi. Si on sent que vous êtes transporté, ben, ça a une résonance dans le public. Alors, je le rappelle, le but du fan club, c'est de nous aider à découvrir ou à redécouvrir des œuvres. Et là, je veux surtout qu'on évacue le sentiment de honte. Il y a des gens qui vont se dire, mais mon Dieu, moi, je ne l'ai jamais lu, George Sand. Je fais partie de ces gens-là. Et même, je vais vous faire un mea culpa de plus. Ce que je connaissais, moi, de George Sand, avant d'avoir lu vos notes, mesdames, c'était ses anecdotes amoureuses, évidemment. Son triangle amoureux avec Alfred Musset, avec Chopin. Je pense qu'on n'ira pas là aujourd'hui. donc, on va y remédier. On va découvrir vraiment cette écrivaine-là. Donc, je le dis, c'est un pseudonyme. Alors, elle est née Aurore Dupin en 1804. Elle est morte en 1876. Elle est née de l'union entre un père qui était aristocrate et sa mère qui était de la classe ouvrière. Elle va publier son premier roman à l'âge de 28 ans. Ça s'intitule Indiana. Melika Abdelmoumen, qu'est-ce qu'on doit ajouter à ce George Sand 101?
2: Oh! Je m'en étais parce que c'est la nervosité. C'est comme ma soutenance, mais 30 ans plus tard. Il y a beaucoup de choses, en fait. Ce qui est intéressant chez George Sand, c'est déjà que elle faisait scandale à l'époque, mais c'était pas tant pour sa vie dont t'as parlé. C'était parce que c'était un personnage public qui vivait de sa plume et qui publiait et qui l'assumait. Parce qu'on a su assez rapidement que derrière le pseudonyme, il y avait une femme. Et donc ça, c'était l'insulte suprême. Parce qu'à l'époque, c'était pas le rôle qu'une femme devait jouer. Et il y avait les femmes de l'aristocratie qui écrivaient des journaux intimes, des correspondances. Mais c'était pas censé être pour publier. Parce que les femmes, ça écrivait sur leurs sentiments et c'était pas capable de tomber dans l'universel en parlant d'elles-mêmes comme les hommes. Donc, George Sand, qui a écrit une des plus importantes autobiographies, c'est là-dessus que j'ai fait ma maîtrise, qui s'appelle Histoire de ma vie, mais qui a écrit des romans, qui a écrit des pièces de théâtre, qui a fondé des journaux pour combattre le fascisme. Enfin, c'était pas le fascisme à l'époque, ça s'appelait pas comme ça, mais pour la démocratie, pour l'égalité entre tous, eh ben, on lui disait, quand elle écrivait de la fiction, qu'elle servait de sa vie pour faire de la fiction. Puis quand elle écrivait de l'autobiographie, on disait qu'elle essayait de faire passer sa vie personnelle. Donc, c'était l'espèce d'accusation dont les femmes étaient systématiquement victimes de ne parler que de leur nombril, que c'était pas aussi universel et intéressant que les hommes. Est-ce que ça vous rappelle quelque chose?
0: Ben, on dirait. C'est un schéma que j'ai l'impression d'avoir déjà vu.
2: Ça
0: coupable
2: a
0: de le faire.
2: Changé.
0: Coupable de ne pas le faire.
2: Ça a pas tant changé.
0: Tu l'as découvert, donc, c'est dans le cadre de ton bac en littérature. Oui. Avant ça, est-ce que tu avais lu?
2: Je connaissais le nom, un peu comme tout le monde. Je savais que c'était une femme célèbre qui s'habillait en homme. Je savais même pas, moi, pour ses amantes. J'étais en retard sur toi.
0: Sur le potin.
2: Juste pour faire une parenthèse, j'ai écrit un scénario de documentaire sur Chopin et Sand qui a été filmé et tout.
0: Oui, oui, ah oui?
2: Par Phil Como, il y a eu, dans une autre vie. Bref.
0: Donc, tu aurais quelques détails croustillants,
2: oui,
0: mais
2: c'est
0: pas
2: ça.
0: Là.
2: Mais c'était à partir de leurs écrits. Donc, okay. C'était seulement les détails croustillants qu'ils avaient rendus publics.
0: Et donc, c'est une
2: mais
0: prof qui t'a...
2: C'était Mme Jeanne Goldin, qui est malheureusement décédée maintenant, mais qui donnait un cours sur George Sand, puis qui montrait une George Sand complètement différente de celle dont on entendait parler à l'école, celle de François Le Champier, tout ça. Et elle montrait la féministe, la femme engagée, la femme qui s'était battue pour l'environnement. Je sais que c'est une chose qui t'intéresse.
0: Oui.
2: Bien avant beaucoup d'autres. La femme qui était engagée sur le terrain. Et le fait qu'une femme qui osait vouloir rendre public ses idées, c'était un scandale, puis qu'elle s'était battue pour ça. Donc, c'est un peu de cette manière-là que je l'ai découverte.
0: Et donc, le coup de foudre a été assez fort.
2: Et donc, le coup de foudre a été très fort. Ben, c'est Madame Goldin. Je suis un peu tombée en amour avec Madame Goldin. Puis je me suis dit, qu'est-ce que je pourrais bien faire pour faire ma maîtrise avec elle?
0: Pour passer plus de temps avec elle.
2: Et là, ben, George Sand, c'est ça, ça paraissait la logique. Et ensuite, j'ai commencé à lire Histoire de ma vie, puis j'ai commencé à vraiment me... En fait, j'ai fait ma maîtrise sur comment... Autant dans ses romans, il y a une dose d'autobiographie, puis dans ses autobiographies, il y a une partie romancée, puis comment elle brouillait les limites tout le temps entre les genres littéraires. Puis donc, après, j'ai fait mon doctorat sur l'autofiction.
0: Oui.
2: Donc, on voit que ça a été le début de tout un parcours.
0: Qui t'a permis de rencontrer Nelly Arcand, qui a été une amie très importante
2: exactement.
0: Dans ta vie aussi.
2: Mais donc, c'est ça. Ça a été vraiment un moment déterminant, mais qui est arrivé par hasard, par la rencontre avec cette Madame Goldin.
0: Mais parlons de hasard. Oui. Adèle Trottier-Rivard, toi, là, c'est vraiment par hasard aussi que tu es tombée sur un livre donc, de George Sand. Raconte-nous ce qu'on s'est arrivé.
1: Oui, il y a un an et demi à peu près, j'étais dans donc j'avais jamais lu de George Sand avant, mais avant ce moment précis. J'étais dans une librairie et je suis tombée sur un manifeste, le manifeste de la forêt de Fontainebleau. Écrit par George Sand.
0: D'abord, le livre est magnifique. Là.
1: C'est magnifique.
0: Est-ce que c'est ça, c'est la couverture qui t'a attirée? Comment tu t'es retrouvée là?
1: Oui, j'ai toujours l'œil, mais ouais, je suis tout le temps attirée par le visuel des objets, des livres surtout. Le visuel m'a attirée. Et puis là, j'ai commencé à le feuilleter à la librairie. Finalement, je l'ai lu presque au complet. C'est très petit, mais bon, c'est...
0: C'est un manifeste, donc.
1: C'est un manifeste. Histoire courte, à la fin des années 1800, l'État avait besoin, en France, l'État avait besoin de... Il y avait une crise économique. Donc, on se posait la question à savoir si on rasait les arbres de la forêt de Fontainebleau pour utiliser le bois. Et il y a un regroupement d'artistes. Qu'ils ont fait signer une pétition à qui voulait la signer. Et George Sand, de son côté, dans toute sa féminité, dans son engagement, a écrit un manifeste qu'elle a envoyé au journal La Tribune, si je me souviens bien. Et voilà.
0: Donc, et c'est ce qu'on retrouve donc dans ce manifeste-là. Ça t'a transformé. On comprend que ça t'a inspiré pour la chanson qu'on entendait, George Sand, mais quel effet ça a eu sur toi, cette lecture-là?
1: Je pense que c'était une rencontre. Ça tombait vraiment à un bon moment. J'étais dans un processus créatif. Mm-hmm. J'écrivais à ce moment-là. Je traversais des deuils. Donc, j'étais beaucoup en réflexion face à mon fils, face à mes proches, à mes amis, tout ça. Je pensais beaucoup au passage vers la mort. Mm-hmm. Et je suis tombée sur le manifeste de George Sand, qui est une ode à la vie. Mm. Mais son engagement, sa façon d'écrire est tellement... Il y a une rage, il y a une espèce de rage de vivre dans sa façon d'écriture qui m'a complètement chavirée. Je vous en parle en ce moment, j'ai des frissons. Mm-hmm. Ce petit manifeste a été très révélateur, autant dans sa prise de position, sa pour la protection de la nature, mm-hmm. que dans cette espèce de... Elle fête la vie aussi, elle la défend. Elle veut permettre aux générations de pouvoir avoir accès à la nature. Puis, donc, en traversant le deuil, ben, cette espèce de célébration de la vie...
0: Je veux aimer, je veux vivre. Là. C'est ça qu'on a dans cette chanson-là. Est-ce que tu accepterais de nous en lire un extrait?
1: Oui, j'ai...
0: Pour qu'on puisse nous aussi... Ben, déjà, juste on ressent ton émotion, mais j'ai envie d'entendre les mots qui t'ont fait vivre tout ça.
1: Je vais vous lire... C'est vraiment, en fait, c'est le dernier paragraphe du manifeste.
0: Bon, c'est un divulgateur, finalement.
1: Joli ça. En attendant que l'humanité s'éclaire et se ravise, gardons nos forêts, respectons nos grands arbres, et s'il faut que ce soit au nom de l'or, si cette considération est encore de quelque poids par le temps de ruralité réaliste qui court, écoutons et secondons nos vaillants artistes. Mais nous tous protestons aussi, au nom de notre propre droit et fort de notre propre valeur, contre des mesures d'abrutissement et d'insanité. Pendant que, de toutes parts, on bâtit des églises fort laides, ne souffrons pas que les grandes cathédrales de la nature, dont nos ancêtres eurent le sentiment profond en élevant leur temple, soient arrachées à la vénération de nos descendants. Quand la terre sera dévastée et mutilée, nos productions et nos idées seront à l'avenant des choses pauvres et laides qui frapperont nos yeux à toute heure. Les idées rétrécies réagissent sur les sentiments qui s'appauvrissent et se faussent. L'homme a besoin de l'Éden pour horizon. Je sais bien que beaucoup disent « après nous, la fin du monde ». C'est le plus hideux et le plus funeste blasphème que l'homme puisse proférer. C'est la formule de sa démission d'homme, car c'est la rupture du lien qui unit les générations et qui les rend solidaires les unes des autres.
0: C'est un extrait donc de ce manifeste « La forêt de Fontainebleau » de Georges Sand, paru en 1872.
2: C'est incroyable.
0: C'est ça qui est quand même puissant. Et je comprends que de lire ça, à ce moment-là, dans la librairie,
1: C'est une visionnaire.
0: Absolument. Ouais. Et donc, je rappelle qu'on est dans ce fan club avec Adèle Trottier-Rivard et Mélika Abdel-Moumen. Il y a également Heather et Arizona O'Neill. Pour toi, Mélika, donc tu le disais, c'est son autobiographie en 10 volumes, c'est ça?
2: Sais plus si c'est 7 ou 10. Moi, j'avais acheté, je m'étais ruinée pour acheter l'édition de la Pléiade, parce que quand on est à l'université, on doit avoir la meilleure édition, celle qui est reconnue. Donc, c'était 2 volumes de la Pléiade. Donc, je pense que ça doit correspondre. Oui, oui. Puis, c'était paru dans un journal, d'abord. Et il y avait toute une longue partie où elle parlait de ses origines sociales. Donc, l'histoire de sa mère et de son père, qui étaient de 2 milieux différents. Puis, bon, elle brodait.

0: aidait beaucoup là-dessus.
1: Mais puis en même temps, c'est important de le dire, parce que c'est de là qu'elle écrivait.
0: Puis en plus, elle faisait ce qu'on sait maintenant tous, c'est-à-dire qu'elle projetait des choses, elle faisait le tri dans ses souvenirs, elle réécrivait, comme on sait depuis Dubrovski, par exemple, Serge Dubrovski, qui a inventé le mot autofiction. Là, ça fait longtemps que ce procédé-là existe. Mais c'est très drôle, parce que, bon, évidemment, elle était victime de toutes sortes d'insultes et de critiques, notamment par des hommes écrivains de son époque. Hein. Barbé d'Urville, Maupassant, était pas... Et puis, ils avaient surnommé... Elle, en fait, elle arrive à la page 2000 du livre qui doit en faire 3500. Donc, il y a des mauvaises langues qui appelaient ça « Histoire de ma vie avant ma naissance ». Donc, elle était vraiment victime de ce dont les femmes sont étaient généralement victimes.
1: Le double standard. Ouais.
0: Mais en même temps, elle, comme elle avait cette audace-là qu'on entendait très bien dans l'extrait que t'as lu, on dirait qu'elle provoquait à la fois de l'admiration, hein, parce qu'elle a eu des soutiens, notamment Victor Hugo, Delacroix, en tout cas.
1: Et clairement, des gens l'éditaient. Alors,
0: bien sûr. Donc, il y avait aussi des gens qui pensaient qu'elle était le plus grand écrivain femme, comme on disait à l'époque, du siècle. Mais j'ai le goût de lire un 3 ou 4 lignes, si
1: oui.
0: Moi aussi, qui va dans le même sens de l'audace. Donc ça, c'est dans un truc qui s'appelle « Lettre à Marcy », qui est comme une correspondance fictive où elle parle à une certaine Marcy qu'elle a inventée. Donc là, on est toujours dans les jeux entre les gens de la situation de la femme. Donc ça, c'est en 1837. « Les femmes reçoivent une déplorable éducation et c'est là le grand crime des hommes envers elles. Ils ont porté l'abus partout, accaparant les avantages des institutions les plus sacrées. Ils ont spéculé jusque sur les sentiments les plus naïfs et les plus légitimes. Ils ont réussi à consommer cet esclavage et cet abrutissement de la femme qu'ils disent être aujourd'hui d'institution divine et de législation éternelle. »
1: Alors, wow. C'est un extrait de « Lettre à Marcy » de George Sand. Est-ce que, pour les gens donc, qui n'ont jamais lu George Sand, est-ce qu'on commence par l'autobiographie
0: non,
1: de 3500
0: non.
1: mots?
0: Non.
1: On commence par
0: que, ben, en général, il y a les gens à l'école, on lit François Le Champy. Je sais pas si c'est une mauvaise idée, mais je sais qu'Indiana, qui est son premier roman connu, des années 1830, je me souviens plus la date. Je pense que c'est
1: 1832.
0: Indiana, c'est l'histoire d'une femme qui est malheureuse en mariage et puis qui est comme une espèce de démonstration de la prison que le mariage. Parce que George Sand, elle disait, une femme passe de la tutelle d'un père à celle d'un mari. C'est d'elle que ça vient cette phrase-là. Donc c'est un peu l'histoire de ça, Indiana. Mais après, il y a toute la série Consuelo, qui est comme un peu l'ancêtre de la fantasy, où il y a de la sorcellerie, c'est extraordinaire. Donc ça, c'est en 3 tomes, Consuelo. Donc Consuelo, c'est le nom de la femme là, qui est l'héroïne de tout ça. Donc ça, c'est des trucs entre Indiana Jones et la fantasy, mais au 19e siècle, dans la nature.
1: Ben quand même, déjà ça, il y a quelque chose d'intéressant.
0: Et puis les lettres à Marcy, le manifeste de Fontainebleau. Puis oui, histoire de ma vie, mais peut-être une fois qu'on s'est fait une meilleure idée sur elle, parce que c'est sûr que c'est... Je sais pas si... Pour moi, ça avait beaucoup un intérêt sur la réflexion sur les genres littéraires et un intérêt historique. Mais c'est sûr que c'est pas comme regarder un biopic sur elle. Hein.
1: Oui, voilà, c'est une version un peu plus longue.
0: Justement,
2: moi, j'ai une petite question. Parce que je sais qu'on parle pas de sa relation amoureuse. Et quoi. Mais la fait qu'elle sortait dans la société en Paris toujours habillée comme un homme, puis elle avait sa relation, elle était comme... Elle prenait comme la rôle d'un homme. Et je me demandais s'il y a quelque chose dans l'autobiographie. Est-ce qu'elle faisait ça juste pour spectacle ou c'était quelque chose comme trans? Est-ce qu'il y avait quelque chose queer là-dedans?
0: C'est difficile à dire parce que comme ces termes-là n'existaient pas, mais ce qu'elle dit en tout cas, c'est qu'au début, c'était pour passer inaperçu et pour pouvoir publier. Puis quand on est, c'est devenu naturel.
2: Ouais.
0: Donc quand on a su que c'était une femme, elle a continué à le faire. Donc il doit y avoir une forme de queerness chez elle. Mais c'est drôle parce qu'on dit toujours que c'est mal de parler de ses histoires d'amour, mais en même temps, elle a quand même écrit Elle et lui, qui est inspiré de sa relation avec Musset. C'est comme un scandale autobiographique de l'époque. Elle a écrit Elle et lui, où l'homme a une relation, le portrait de l'homme est un peu comme, tu sais, relation toxique, on dirait aujourd'hui. Et puis ensuite, il y a la maîtresse suivante de Musset, si je me rappelle bien, Louise Collet, qui a écrit Lui et elle, pour répondre. Puis à la fin, il y a le frère Paul de Musset qui a écrit Lui.
1: Bon.
0: Donc, il y a eu un combat des livres autobiographiques.
1: Et des pronoms.
0: Et des potins. Et des potins. Donc, tout ça pour dire que des fois, la vie personnelle entre dans la littérature aussi, d'une certaine manière.
1: Et elle a été longtemps aussi, c'est ça, l'amoureuse de Chopin. Oui. Le prénom Chip-Chip, ça venait de George Sand, semble-t-il. Heather, toi, qu'est-ce que tu aimes lire de George Sand?
2: Je sais pas, je suis pas tellement... C'est bizarre parce que j'ai seulement lu des extraits.

0: Mm-hmm. Et je trouve que en anglais, il n'y a pas beaucoup qui est traduit. Non, c'est très ça. Difficile okay. parce que George Sand est quelqu'un qui est un peu perdu, qu'on n'a pas retrouvé.
1: Oui, c'est vrai.
0: Et pas bien connue dans le monde anglophone. Mm-hmm. C'était pour ça que j'étais comme tellement curieuse autour d'elle. Puis je te dis, ben. Et quand j'ai entendu la chanson George Sand de Baby Club, j'étais tellement curieuse et j'ai dit, si je vois Adele sur la rue, certain, je vais demander, c'est quoi l'attachement avec les francophones et George Sand qui n'existe pas pour les anglophones? Elle était toujours juste comme un
2: personnage.
0: Un personnage comme Marilyn Monroe qui était toujours son cheval.
2: C'est ça, elle est vraiment connue pour son personnage.
0: Oui, ouais,
2: c'est
0: ça.
2: Le icône. Oui,
0: ouais, et j'ai même pas comme un texte préféré.
3: Parce que tout n'a pas été traduit.
4: Mais en fait, peut-être qu'on peut lancer un appel à nos collègues éditeurs anglophones de saisir l'occasion et de voir ce qu'il y a. Parce que c'est sûr que c'est des œuvres qui nous parleraient aujourd'hui à toutes les féministes, à tout, en tout cas.
2: Et je suis choquée que tu as dit qu'elle a tellement de livres. Et même que son biographie est 7 tomes.
4: Oui.
2: J'ai jamais entendu parler.
3: C'est la même réaction que j'ai eue, moi, quand j'ai ouvert le dossier et que je lisais ça, 70 livres. Mais voyons.
4: Il y a du théâtre, il y a des articles, elle a fondé des journaux, c'est vraiment...
3: C'est une œuvre complète.
4: Bon, là, moi, je suis allée à ce qu'était sa maison à Nohant, où elle recevait Delacroix, elle recevait Chopin, elle recevait Flaubert. Donc, c'était comme une espèce de cercle d'intellectuels et de penseurs et d'artistes qui se tenaient ensemble, qui essayaient de changer le monde à leur manière.
0: Puis on connaît tous ces gants. En anglais,
4: eux, on les connaît, mais elle, c'était une des figures importantes de ce groupe-là.
2: Puis elle était capable d'écrire tellement de livres et avoir une vie tellement riche aussi. Oui, c'est impressionnant.
4: Mais ça, c'est typiquement féminin, non?
0: Oui, c'est vrai.
3: C'est une blague, d'être aussi prolifique. Ben, là, on invite les gens qui nous écoutent en ce moment à aller vider les rayons des bibliothèques de tous les livres de George Sand. On a envie qu'elle soit lue, qu'elle soit célébrée. Bon, et comme on est au cœur d'un fan club, vous savez, il y a toujours des produits dérivés dans tout bon fan club. Dans celui de George Sand, là, si on devait écrire une phrase sur un T-shirt, une tasse, un coussin, qu'est-ce que tu proposerais,
4: Mélika? J'en avais trouvé deux, mais...
3: Oui, il me semble que tu avais deux bonnes
4: suggestions. Oui, il y avait « L'humanité a son histoire intime dans chaque homme ». J'en avais trois, en fait. « Le présent est toujours une sorte de compromis entre ce que l'on a désiré et ce qu'on en a obtenu. »
2: Ça, c'est bon. Moi, je veux
3: que
2: ce soit un T-shirt.
3: Oui, un long T-shirt, mais c'est très
4: beau. C'est ça. Puis l'autre, elle est trop longue pour un T-shirt. Peut-être que ça serait un tote bag, une série de tote bags qu'il faudrait coller ensemble. La nature humaine n'est qu'un tissu d'inconséquences et je ne crois point du tout, mais du tout, à ceux qui prétendent s'être toujours trouvés d'accord avec leur moi de la veille. »
3: Il y a tout ça dans cette citation, Mélika. Donc, ces propositions. Adèle, est-ce que tu veux nous relancer avec... Est-ce qu'il y a une phrase, toi, que tu aimerais qu'on...
0: J'ai tellement une lecture personnelle, tellement une expérience personnelle que on dirait que je pourrais pas imaginer retranscrire ça sur un... Je sais pas, on dirait que...
3: T'as l'impression qu'il y a des choses qui te parlent à toi et qui sont pas nécessairement universelles.
0: Je suis pas seule à l'avoir lu.
3: Oui,
2: mais c'est correct parce qu'on a trois...
0: Très personnel, oui. Mais bon. Il y a du choix.
4: De toute façon, le plus beau produit dérivé, c'est Adèle qui l'a fait. C'est sa chanson qu'elle a fait avec son compagnon.
3: Moi, je voudrais les t-shirts « Je veux aimer, je veux vivre. »
4: Oui, absolument. « Je veux aimer. » Absolument.
0: C'est un peu le mantra de l'album. On en a fait une espèce de... Oui. Une phrase à soi-même pour se ramener sur terre. Puis.
3: Alors cet album Amaro, qui inclut la chanson George Sand de Bibi Club, il est disponible sur toutes les plateformes. Vous êtes en spectacle au Franco de Montréal le 20 juin à 21h30. Un spectacle gratuit extérieur. Avec les gens à aller faire le mosh pit dans la douceur.
0: Mosh pit bienveillant.
3: Bienveillant, absolument. Et Mélika Abdel-Moumen, on attend toujours la date de sortie du livre Noces de papier.
4: Fin octobre, chez Mémoire d'Encrier. Avec Philippe Manvie.
3: Accessoirement, et le conjoint d'Abdel-Moumen. Et d'ici là, les autres livres sont disponibles en librairie. Le plus récent, Traité de la petite bonté. Et maintenant, on comprend un peu mieux Mélika,
4: la rébellion.
3: La militante et l'anticonformiste. Dans un instant, on va plonger en mode littérature jeunesse avec deux thématiques toujours très populaires. D'abord, la controverse et ensuite, le hockey. Mais d'abord, on va aller écouter un choix de notre programmatrice invitée cette semaine. C'est la chef Colombe Saint-Pierre.

0: La voix de Chloé Sainte-Marie dans la programmation musicale de Colombe Saint-Pierre, c'est la pièce Et Pamoutelan et Pekoussian. C'est pour elle un hommage aux Premières Nations. On a reçu plein de messages pour le fan club de George Sand. Il y a plusieurs membres dans ce fan club. Oui, Laurence Berthaud qui nous écrit, elle est la petite fille de Georges Lubin qui a écrit les tombes de la correspondance de George Sand. Elle dit qu'elle était très curieuse de nous écouter. Il y a quelqu'un qui nous écrit également que j'ai découvert George Sand grâce à une bande dessinée La mort au diable, qui a été adaptée d'un roman du même nom. Elle dit, j'avais tellement aimé la bande dessinée. Quand j'ai vu que ça venait d'un roman, je l'ai empruntée à la bibliothèque et elle a encore plus aimé le roman. Alors, sachez qu'on peut aussi entrer dans l'œuvre avec la bande dessinée.
1: Mais la petite fille de Georges Lubin, c'est extraordinaire. Bonjour, madame.
0: Bonjour, Laurence Berthaud. Et Hélène de Montréal qui nous écrit, à l'école, on lisait La petite fadette de Georges Sand.

0: Oui.
1: Alors, ben merci de participer comme ça au Fan Club. Ça nous fait toujours plaisir de vous lire. Vous pouvez le faire via la bulle de conversation sur l'application Radio-Canada Audio.
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1: J'ai de la chance, parce que moi, je peux toujours compter sur les autrices, mère et fille, Heather et Arizona O'Neill, pour me tenir à jour sur tout ce qui fait le buzz, tant que les controverses du côté de la littérature anglophone, elles sont un peu mon Reddit à moi. Et ça m'épargne d'y aller trop souvent cette semaine. C'est du côté de la controverse, donc. Qu'est-ce qui se passe, Arizona?
3: OK, alors si tu ne connais pas, Mac Barnett, c'est un auteur de livres d'enfants très, très fameux. Je pense qu'il a vendu comme 5 millions de copies autour de la monde de son... et il y a tellement de livres, je ne sais pas combien, comme au moins des vingtaines.
4: Oui, il travaille avec plusieurs illustratrices.
3: Ouais.
4: Il écrit les mots.
1: Il écrit les mots.
3: Oui, il écrit les mots pour, des mots pour enfants.
1: Et les auteurs.
4: Oui, il est auteur.
3: Et là, cette année, il était nominé à l'Ambassadeur national de littérature de jeunesse à États-Unis. Comme il est très connu et très respecté. Mais là, il vient juste de sortir un petit livre pour adultes sur la littérature de jeunesse et comment écrire pour les enfants et la beauté de la littérature de jeunesse. Mm-hmm. Et tout à coup, ça a sorti au best-seller. Tout le monde était contente. Et là, il y a un ligne du livre.
4: Une phrase.
3: Ouais. Il a dit que 94,5% des livres pour enfants sont nuls.
1: OK. Donc, dans un livre qui veut parler de littérature jeunesse.
4: Imagine si je commençais un livre sur la littérature canadienne anglophone puis je disais 95% est nul. J'aurais pu 10 amis, ça aurait choqué tout le monde.
3: C'est ça. Et mais le problème, c'est exactement ça. Ça fait mal et peine à toutes ces fans et aussi à tous les auteurs de livres pour enfants. Je pense que c'est eux que la peine est trouvée.
1: Oui, parce qu'il y a eu vraiment une réaction épidermique. Moi, j'ai vu passer plein de messages, alors que j'avoue que j'étais très curieuse parce que, bon, c'est un auteur jeunesse, comme tu le disais, qui est très populaire. Là, peut-être les parents vont le reconnaître avec Rendez-moi mon chapeau, toute cette série-là, Le Triangle également. Il y a un style, là, qu'on reconnaît.
3: Il y a un livre avec Isabelle Arsenault qui s'appelle Parce que.
1: C'est magnifique, il faut absolument lire ça. Donc, j'avais cette curiosité-là. Et là, quand j'ai vu la haine, mais en même temps, est-ce que c'était une boutade? Est-ce qu'il était sérieux quand il l'a fait?
3: Non, mais c'est ça le problème. Parce qu'il écrit pour enfants, il y a toujours un ton un peu de blague. Oui. Comme c'est très. Tu sais, il est toujours tongue-in-cheek.
4: Comme oui, c'est ça.
3: Ouais, puis il ne prend pas à sérieux. Alors, quand il dit cette ligne, c'est aussi dans un parti où il dit des choses pour choquer, mais c'est comme ça ne marche pas parce que d'habitude, c'est cette sorte de sarcasme, ça marche avec les enfants et ça ne traduit pas aux adultes. Mm-hmm, ouais. On prend tout au sérieux.
1: Ouais. Et donc, est-ce que vous avez été choquée par le livre?
4: Mais non, c'était juste ce ligne-là. Mais je savais, quand je lisais, je sais qu'il est comme ça, Marc.
1: Oui.
4: Il est comme... Ça, ça arrive avec les hommes. Des fois, notre tête devient un petit trop grand. Puis Arizona avait dit... Ben, même à l'événement, parce qu'une fois, j'ai... À un petit moment, j'ai mentionné Elise Gravel, puis il était comme un peu irrité que j'ai mentionné un autre écrivain.
1: Oh, OK, il y avait comme tu sentais qu'il aimait pas partager la lumière.
4: C'est ça parce que je disais mais j'ai un petit ami de 4 ans puis son écrivain préféré c'est Elise Gravel. Puis lui était choqué que j'ai dit ça.
1: Oui, il a dit "Oh quoi Mais pourquoi tu dis ça à mon événement genre?
4: Mais parce que Mac on est dans un autre pays, on est maître de chez nous ici là peut-être on a pas Il y a probablement Elise Gravel est dans la salle. En tout cas, mais quand même, à part de ça, c'est vraiment un livre magnifique qui parle de la fait que la littérature pour les enfants est si important. C'est relativement...
1: Le 6% qui juge.
3: Oui, exactement, mais c'est ça. On a lu le livre avant que ça a sorti et quand j'ai passé par la phrase, parce que moi aussi, mais moi j'ai juste roulé les yeux. Je suis comme, Mac Barnett, il pense qu'il est comme la meilleure homme du monde. Mais ça veut pas dire que j'aime pas qu'est-ce qu'il y a à dire dans son livre.
1: Oui, c'est ça. Donc, je rappelle, le titre, c'est « Make Believe, Untelling Stories to Children ». Donc, il réfléchit vraiment à la façon de raconter des histoires. Et ça, quand même, il y a matière intéressante là-dedans.
4: Ouais, c'est ça, parce que, bon, il explique que, en fait, la littérature pour les enfants, ça a commencé vraiment dans l'époque victorienne. Ouais. Il y avait plusieurs livres, comme Lewis Carroll qui voulait écrire un livre qui était pour les enfants, pour amuser les enfants. Mais la vraie comme âge doré de les livres pour les enfants, ça a commencé après la Deuxième Guerre mondiale. Il y avait une madame qui s'appelait Ursula Nordstrom, qui était une éditrice à New York, puis elle avait une idée de créer des livres avec des images et des mots très

0: récente pour des enfants. Puis elle cherchait partout. Elle a trouvé Maurice Senda qui était en train de peinturer des fenêtres. Puis elle a dit, tu vas être bon pour les livres d'enfants. Donc, elle a trouvé tout ça, puis elle a généré ça.
1: Les albums jeunesse, donc, arrivent de là.
0: Ouais, puis là...
2: C'est très jeune comme

0: c'est vraiment, ça fonctionne comme la poésie. Et Mac, quand il parle, donc il fait des, il parle comme, quand il était sur la scène, il parlait des Frog et Toad, ce livre. Puis là, il parle comme si c'est un œuvre de Samuel Beckett. Et oui, c'est tellement beau.
1: Et dans le livre aussi, il parle de, comme, des livres de son enfance, comme Goodnight Moon. Et chaque fois qu'il décrit un livre pour enfants, c'est tellement, comme, touchant et sensitif. Comme, j'adore comment il parle de livres d'enfants.
0: Oui, puis quand j'étais sur la scène, j'ai demandé à John Clayson, qui était avec lui.
2: Qui est l'illustrateur qui travaille beaucoup avec lui.
0: J'ai demandé les deux, pourquoi dans les livres de jeunesse, est-ce que les enfants sont toujours en train de manger?
2: Puis il a dit, ils se font manger toujours.
0: Ils sont toujours dévorés. Ouais. Puis ils ont dit très sérieusement que quand les enfants sont mangés dans le livre, ils vont dans un espace existentiel. Ils vont dans leur lit, dans leur chambre. C'est fini, c'est leur punition. Ils vont juste se calmer. Ils vont sortir.
1: Oui, ils vont dans le ventre. Ils sont pas en train d'être mangés. C'est pas violent.
2: Il y a quelque chose de métaphorique. D'ailleurs, moi, un livre que j'aime beaucoup de Mac Barnett, que j'ai beaucoup lu avec mon enfant, c'est Le loup, le canard et la souris. Et il y a l'effet de surprise. C'est qu'à la deuxième page, il y a une petite souris qui se promène et elle se fait manger par un loup. C'est la deuxième page.
1: Et ça continue, c'est ça. Ouais, c'est comme un autre soit mangé.
2: Et finalement, dans le ventre, il y a un party, il y a un canard qui habite là depuis des années et c'est complètement un univers fou, là.
0: Puis il vient comme, parce que moi aussi, c'est les livres des enfants et j'utilise beaucoup comme inspiration. Comme le livre Madeleine par Ludwig Bellman, c'est comme une énorme inspiration pour moi. Même les livres de Maurice Sendak que je le lis pendant des années et
2: ça se nourrit encore aujourd'hui.
0: Encore, oui. Puis même quand j'étais petite, j'ai pas vraiment compris Max et les Maxi Monstres, mais maintenant, comme je suis un adulte, je comprends que Maurice Sendak était un enfant de deux survivants de Holocauste. Il est arrivé, il était un petit enfant en Brooklyn, puis il pouvait jamais comprendre pourquoi ses parents étaient si misérables. Pourquoi sa famille était toujours en train de pleurer, ils étaient si laides, ils ont perdu leurs enfants. Où sont les enfants? Et ils pensaient, et ça, donc ils étaient besoin d'aller dehors pour jouer avec des enfants, pour trouver de la joie. Mmh. Et je trouve que avec chaque enfant, on a toujours notre trauma intergénérationnel. Oui. Puis on ne sait pas qu'on est petit. On ne sait pas si nos parents sont des alcooliques, s'ils sont déprimés, si on est pauvre. Et Maurice Sendak, il joue dans cette incertitudeque les enfants vivent.
1: Oui, et Mac Barnett, il dit, si on voit pas la littérature de l'enfance comme une vraie source de littérature, ça veut dire qu'on voit pas des enfants comme des vraies personnes.
3: Mais est-ce que dans les 95, je sais pas combien % qu'ils trouvent pas bon, est-ce que c'est est-ce qu'il veut dire cette littérature pour enfants qui est faite de manière commerciale avec des messages de la morale à tout prix?
0: C'est une très bonne question.
3: Qu'est-ce qu'il en dit de ça?
0: Ce qu'il aime pas, c'est les livres didactiques.
1: Oui, c'est pour ça
0: que les autres écrivains sont très fâchés contre lui parce qu'il dit, mais avec des enfants qui sont marginales, ils ont besoin parfois des livres didactiques qui disent le monde, il y a...
2: Oui, alors c'est ça. Il y a un raccourci là-dedans, mais visiblement, en tout cas, il y a matière. J'avais le titre de ce livre-là, c'est Make Believe on Telling Stories to Children de Mac Barnett. Merci de nous avoir tenus au courant.
0: Merci.
2: Et on va tout de suite passer justement vers une autrice jeunesse qui, elle, est loin d'être didactique. C'est un livre magnifique. On est dans la poésie avec Sophie Doraswan.

0: L'art du mal de Charles Baudelaire, découvert grâce à son professeur de français au cégep, a été le premier choc poétique de ma prochaine invitée. Après un premier roman réussi intitulé Voir mon toc, dont on vous avait parlé en première saison, elle nous offre Repêcher, un premier livre de poésie jeunesse rempli des émotions multiples que peut faire vivre le hockey, de l'emballement à la peur. Sophie Dora-Swan, bonjour.
1: Bonjour, Émilie.
0: On t'accueille donc au son des Beatles. Ça, c'est une passion héritée de ton père. Qu'est-ce qu'elle te fait vivre, là, précisément, cette chanson-là?
1: Ah, oh, ça me donne la pêche. La grosse pêche.
0: Et là, les gens donc entendent, tu es à distance, tu es en Suisse en ce moment, Sophie, mais tu portes, je tiens à le préciser, ton oui. chandail des Canadiens.
1: Évidemment.
0: Et Repêcher, donc, c'est un livre de poésie pour enfants qui parle de hockey. Est-ce que je comprends que c'est un livre qui a été écrit carrément dans les arénas? C'est quoi ton rapport au hockey, Sophie Dora-Swan?

0: Ben oui, c'est tout à fait ça en fait. Moi, j'ai découvert le hockey d'abord quand j'ai immigré au Québec il y a 20 ans, mais à l'époque les Canadiens n'étaient pas très forts. C'était pas leur meilleur moment, disons. Mais après ça, j'ai été vraiment, je me suis frottée aux arénas puis aux chambres de hockey avec mon fils qui joue au hockey. Et donc j'ai passé beaucoup de temps, je passe toujours beaucoup de temps dans les arénas, sur la bande, dans les gradins. Et puis c'est là où les premiers poèmes sont arrivés. Parce que j'ai vraiment vu qu'en fait le vestiaire en particulier c'est vraiment un lieu privilégié pour nourrir l'écriture sur l'enfance et sur toutes les transitions auxquelles on peut être confronté quand on grandit.
1: Repêcher donc c'est l'histoire d'un petit gars sensible qui est sélectionné pour jouer dans une ligue compétitive, mais c'est surtout l'histoire des émotions qui vont le traverser pendant cette saison où tout est nouveau là, c'est excitant mais c'est effrayant en même temps. Est-ce que c'est une trame narrative qui manquait en ce moment dans l'imaginaire de notre sport national, Sophie?
0: Ben oui, je pense que oui. Ben premièrement déjà la poésie a pas vraiment. Ben il y a eu quelques poèmes, mm-hmm. on en a vu, mais la poésie a très peu pour l'instant parlé du hockey, en tout cas pas pour les mm-hmm. enfants. Et donc moi j'avais envie de donner le goût à des enfants déjà d'ouvrir un recueil de poésie pour la première fois. Donc de ce point de vue-là, parler du hockey, c'est vraiment un hameçon, mm-hmm. on va dire ça comme ça. C'était un petit peu un prétexte. Mais par rapport à ce que tu me demandes pour les narratifs, la manière dont on oui. parle du hockey, oui, en fait, j'avais envie de contribuer à changer les narratifs sur ce sport. Parce que c'est vraiment un sport qui est très associé au viril, au masculin, au rough and tough, au fait qu'il faut être fort. Et je pense qu'on a vraiment besoin de changer ces représentations-là. Et le momentum est parfait parce qu'on a mais les oui. victoires qui viennent de gagner la Coupe Walter, c'est extraordinaire. On a eu la série Heated Rivalry, donc mm-hmm. on est vraiment dans un momentum où, en fait, on dit on n'en veut plus de ces représentations-là. Mm-hmm. Et je pense que repêcher, c'était amener ma petite pierre à cet édifice-là.
1: Oui, parce que des joueurs sensibles, il y en a toujours eu. C'est juste qu'on dirait qu'on les met pas nécessairement de l'avant, mais en ce moment, quand on voit Dobesch, qui est quelqu'un qui est très émotif dans sa façon
2: oui,
1: d'être et qui s'en cache pas, ça fait du bien de voir ça.
0: Alors, ça fait tellement du bien de voir Dobesch verser des larmes. Là. J'adore.
1: Et au-delà de ça, dans ce livre-là, donc oui, on parle de hockey, mais c'est aussi évidemment cette espèce de transition-là, le passage de l'enfance vers l'adolescence, qui est pas simple. Il y a des allers-retours, il y a des moments où on devient un peu plus ado, mais il y a des moments où on a envie de revenir vers l'enfance. Sophie, Dora Swan, t'as accepté de nous en lire un extrait. J'aurais envie qu'on t'écoute. Donc, on est dans cette idée-là un peu des transitions. Aller-retour entre l'enfance et l'adolescence à travers une nouvelle équipe de hockey.
0: OK. Alors, donc c'est un petit extrait sélectionné. Je voudrais vivre sous ma couette, dans ma chambre tricolore, au milieu de mes vieux toutous, mon public conquis, toujours de mon bord. À domicile, c'est facile de me rappeler que j'ai été repêchée, que j'ai ma place parmi les grands poissons. Mais quand je m'éloigne, que je change de chambre, la peur triomphe, balaye ma joie en tir de barrage. Une fois les gradins éteints, avec son baume à l'eucalyptus, ma mère soigne mes poques. Elle m'enrobe lentement avec une roulette de tape antidérapant. Respire. Il y a des soirs comme ça, j'aimerais m'installer sur son dos, devenir koala et simplement attendre d'être assez grand pour dénouer tout seul les nœuds extra larges bloqués entre mes épaules taille small.
1: C'est un extrait donc de ce recueil repêché par Sophie Dora Swan. Et j'ai envie de dire qu'il y a même quelque chose de doux dans la typographie, tu sais, dans le format. Donc c'est dans la très belle collection de la Courte Échelle consacrée à la poésie. Mais il y avait donc cette idée-là aussi, même dans le choix de la couleur de l'écriture. On est dans le bleu pâle. Il y avait un désir quoi d'être justement dans ce sous la doudou, là, un peu comme c'est décrit dans cet extrait-là.
0: Alors oui, bah en fait c'est aussi la marque visuelle de la collection de la Courte Échelle. Dans tous les plus récents titres de cette collection-là, le texte est en bleu avec une illustration uniquement sur la couverture. Mais il y a vraiment, je pense, je peux pas parler de temps pour l'équipe de la Courte Échelle, mais oui, je trouve, comme je suis d'accord avec toi en fait, que cette couleur-là, ce visuel, il a quelque chose en fait qui raccroche encore à l'enfance. Mais honnêtement, c'est des recueils qui je trouve dans cette collection-là sont aussi extrêmement riches à lire comme adulte, en fait.
1: Tellement, et je voulais en parler parce que je trouve que ce livre-là, c'est aussi un bel exercice d'empathie. Je pense que les parents doivent le lire.

0: dans le meilleur des mondes, lisez-le ensemble avec votre enfant, mais même de votre côté. Est-ce que toi, il a fallu que tu aies recherché des choses à l'intérieur de toi pour pas avoir un regard de parent sur cette histoire-là?
1: Mais oui, je pense qu'on doit nécessairement se connecter à l'enfance et puis se mettre à hauteur d'enfant pour écrire un texte où un narrateur, ben, comme dans ce texte-là, il a 11 ans, il vit toutes sortes d'émotions, il grandit, comme tu l'as dit tantôt, il est tellement excité de grandir, puis en même temps, il est ambivalent par rapport à ça, ça lui fait peur. Puis je pense qu'on a tous eu ce moment où on se sent l'envie, cet élan de grandir, puis en même temps, on a des moments de repli, on a des moments où ça nous fait peur, où ça nous rend nerveux, on a peur de pas être à notre place, de pas savoir quoi dire, quoi faire, etc.
0: Il y a beaucoup d'images animalières dans ce livre-là. Ça vient d'où? Pourquoi est-ce que t'as choisi d'utiliser ces images-là?
1: En fait, c'est venu au fil des poèmes. C'était pas une volonté consciente au début là d'utiliser ça. Puis en même temps, ben, le bestiaire, j'adore ce thème-là. Je trouve qu'on peut tellement parler de choses avec les animaux. Puis pour les enfants, je pense que c'est évidemment les enfants aiment les animaux. Puis c'est un vecteur très intéressant pour mettre des images qui parlent aux enfants.
0: Submergé, j'en lis un extrait. Submergé au milieu du banc, j'écarquille les yeux. Tout près de moi, un immense poisson avec des algues sous les bras. Hey, toi, le petit, tu veux ma photo? Sans mes couches de protection, sous les cris de mouettes rieuses, je me sens nue au milieu de l'océan. Un manchot seul sur un iceberg à la dérive. Donc, c'est ça, les images d'animaux qui vraiment, on voit tout de suite l'image des mouettes, comment on peut se sentir tout à coup attaqué dans ce climat-là. Il y a une section que j'ai bien aimée aussi à la fin, les clins d'œil. Donc, on retrouve quelques, ben, en fait, c'est des citations que tu remets, mais par exemple, il y a un péronisme à la page 19, je dors en couleur. Il y a une référence également aux boys, des références que les jeunes n'auront peut-être pas nécessairement. Ça fait partie de ta réflexion. Justement de les amener peut-être à aller vers ces œuvres-là aussi?
1: Oui, bah, tout à fait, parce que bah, dans un livre comme ça, on a envie d'aller... il y a aussi, par exemple, la Société des poètes disparus. Mm-hmm. Bon. On a envie d'amener les jeunes vers des choses... Non, mon Dieu! Mais certainement que peut-être les enfants ne les connaissent pas. Certains, il y a Michel Rivard aussi.
0: Oui, oui.
1: Il y a cette toune-là que j'aime beaucoup. Dans un livre comme ça, on peut amener les enfants, évidemment, la poésie, tu sais, il y a des rimes, mais il y a des références à tout un imaginaire culturel, en fait. S'ils ont pas vu les boss, peut-être qu'ils le regarderont, peut-être que ça les intéressera pas, parce que ben, c'est aussi oui. Peut-être dépassé à faire part des oui. grands, disons-le.
0: On peut les envoyer vers autre chose, mais
1: il y a d'autres choses à regarder aussi.
0: J'aime beaucoup pour l'expression "je dors en couleur". On explique ce qu'est un péronisme. Donc, "je dors en couleur", c'est une combine des expressions "dormir debout" et "rêver en couleur", qui est attribuée donc à Jean Perron, qui est un ancien entraîneur de hockey, qui lui aussi a eu ses propres recueils de péronisme au fil du temps.
1: Les péronismes, c'est vraiment quelque chose que je voulais faire découvrir aux enfants. Alors, je pouvais pas cribler le texte de péronisme, mais c'est quelque chose dont les parents peuvent facilement discuter avec leurs enfants après la lecture du recueil.
0: Et ça a une valeur poétique, ça aussi, absolument.
1: Certainement.
0: Donc, Repêcher, c'est ton premier livre pour le public jeunesse. Et j'imagine que dans ton entourage, il y a un public qui était peut-être encore plus important que les autres. Est-ce que ton fils l'a lu?
1: Oh oui, il l'a plus que lu. Il a lu des poèmes au vernissage. Il était très content. Il est très, très content de... Finalement, c'est comme si, quelque part... J'ai observé lui, toutes ses coéquipiers dans l'équipe, tous les enfants que j'ai côtoyés dans les patinoires. Puis c'est comme si, avec ce livre, il voit que j'ai vu quelque part, tu sais, qu'est-ce qui se passe dans une chambre de hockey, qu'est-ce qui se passe, tu sais, quand on rentre là-dedans, puis tu sais, ça pue, ça crie, ça se compare, ça brasse, là. Et c'est impressionnant pour les enfants et j'avais envie qu'on en parle, en fait.
0: Et c'est ça qui est beau, qui est célébré aussi à la fois, parce que oui, il y a la peur, mais on sent aussi l'excitation. Une chambre de hockey, c'est là aussi où se bâtit l'esprit d'équipe, c'est un espace d'amitié et ça aussi, c'est raconté dans ce livre-là. Repêcher, donc, je le rappelle, c'est pour le public jeunesse, mais c'est pour tout le monde aussi. On va quand même souligner le momentum de sortir un livre de poésie quand le Canadien arrive en troisième ronde des séries éliminatoires. Ça, évidemment, on contrôle pas tout comme autrice, mais j'imagine que ça fait particulièrement plaisir.
1: Ah ben franchement, c'était inespéré. C'est leur meilleure saison depuis pas mal de temps quand même. Puis c'est vrai que le livre, pour ça, on a bien visé, sans le savoir.
0: Est-ce que la frénésie...
1: On va espérer que la coupe s'en...

0: Canadien à la maison.
1: Oui, ben là, je dis Canadien en 4, je suis déjà dans l'erreur pour l'instant. Bon, j'étais un peu enthousiaste la semaine dernière, mais Lucas qui me juge en ce moment.
2: Non, moi aussi j'ai pensé ça.
3: Je suis moi aussi
1: là. Merci beaucoup Sophie Dorasson d'avoir pris un moment avec nous en direct de la Suisse. Je rappelle, Repêché, donc c'est publié aux éditions La Courte Échelle dans la très belle collection de poésie. C'est là-dessus que se termine l'émission. Moi, je vous donne rendez-vous demain, entre autres avec Simon Paris-Poupard. On revient un an après son prix des libraires. Qu'est-ce qui se passe avec le journal d'un vidangeur? Il y a également Marie Brassard qui sera avec nous. C'est un rendez-vous demain dès 13h30.
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9: Rebecca Kwan, voici les informations. C'est la fin d'un chapitre pour Stephen Guilbeault. Radio-Canada a appris que le militant écologiste et ex-ministre de l'Environnement quittera la vie politique dans les prochaines semaines. Le député de Laurier-Sainte-Marie doit en faire l'annonce officielle mercredi après-midi à la Chambre des communes. Les précisions de Yasmine Mehdi.
10: Il représentait la conscience verte du gouvernement Carney. Mais l'entente avec l'Alberta et les nombreuses concessions faites par Ottawa pour y arriver auront été la goutte d'eau qui a fait déborder le vase. Après 7 ans comme député, Stephen Guilbeault quittera la vie politique.
11: Vous savez, Stephen a été un collègue formidable.
10: Ses collègues libéraux saluent son engagement. La ministre de la Santé, Marjorie Michel, suivie de la ministre de l'Immigration, Léna Diab.
11: Si c'est trop lourd pour lui, qu'il a pris sa décision, je la respecte.
12: Je respecte son décision.
10: La première ministre albertaine, Danielle Smith, elle, a réagi avec un sourire et très peu de mots.
13: I wish him well in his future endeavors.
10: Je lui souhaite bonne chance dans ses futurs projets, a déclaré celle qui a longtemps vu Stephen Guilbeault comme un ennemi de sa province. Le député de Laurier-Sainte-Marie sera-t-il le seul à quitter le navire libéral pour rester fidèle à ses principes?
14: C'est peut-être le début d'un départ en bloc.
10: Le conservateur Joël Godin espère que d'autres suivront. Le bloquiste Patrick Bonin aussi.
15: S'ils sont responsables, la chose à faire, c'est de suivre M. Guilbeault, de se lever et de défendre les valeurs qu'ils disent vouloir défendre.
10: Stephen Guilbeault a fait son choix. C'est à l'extérieur du Parlement qu'il défendra ses valeurs. Le député a tout de même accepté de rester en poste quelques semaines de plus pour ne pas affaiblir la mince majorité libérale avant la fin de la session parlementaire. Ici Yasmine Mehdi, Radio-Canada, Ottawa.
9: Des différends persistent à la suite de la rencontre annuelle des premiers ministres de l'Ouest qui s'est terminée à Kananaskis dans les Rocheuses albertaines. Ils sont arrivés à une vision commune au sujet de plusieurs enjeux, mais la question de la séparation de l'Alberta divise. Annie Véraud fait le point.
16: We are committed to working together.
17: C'est avec un message d'unité que les premiers ministres de l'Ouest se sont présentés à la suite de leur rencontre annuelle qui s'est tenue à Kananaskis, en Alberta.
16: There are many points of agreement among us and we are...
17: La première ministre de l'Alberta, Danielle Smith, souligne que les provinces et territoires se sont entendus sur plusieurs enjeux, dont le développement économique de l'Ouest. Toutefois, la question tendue de la séparation de l'Alberta s'est rapidement évitée dans les discussions.
18: I think we know that is not correct.
17: Wapkinou, le premier ministre du Manitoba, a souligné à Danielle Smith qu'il était du devoir de la province de consulter les Premières Nations sur les pétitions d'initiatives citoyennes, comme celle qui réclame un référendum sur l'indépendance de la province.
18: It is up to you as the Alberta government.
16: And this is why we have the courts.
17: Une décision que prendront les tribunaux, répond Danielle Smith.
19: Just like a family, we can work it out together.
17: Malgré les divergences, David Eby, le premier ministre de la Colombie-Britannique, a réitéré, tout comme ses homologues, l'importance de travailler ensemble. Ici Annie Véraud, Radio-Canada, Kananaskis.
9: Ottawa a annoncé de nouvelles mesures pour les voyageurs en provenance de pays touchés par l'épidémie d'Ebola, qui sévit principalement en République démocratique du Congo. À partir de samedi, ces personnes devront subir un examen à leur arrivée au

0: Canada et seront envoyées à l'hôpital si elles présentent des symptômes. Les autres devront avoir établi un plan de quarantaine de 21 jours. Les autorités sanitaires estiment que le risque d'une épidémie d'Ebola au Canada reste faible. Il n'y a actuellement aucun cas recensé au pays. Et en terminant, le chef du Parti conservateur du Québec, Éric Duhaime, demande au gouvernement Fréchette de renoncer à tout nouveau projet informatique tant qu'il n'aura pas fait la lumière sur les problèmes qui gangrènent plusieurs virages numériques en cours. Radio-Canada a révélé de nouveaux dépassements de coûts au sujet d'une future plateforme pour les prises de rendez-vous médicaux. La ministre de la Santé, Sonia Bélanger, a été pressée de questions toute la journée par les partis d'opposition. Thomas Gerbet a préparé ce qui suit.
1: On a des dépenses absolument hallucinantes dans un scandale après l'autre.
2: À l'Assemblée nationale, c'était jour d'étude des crédits du ministère de la Santé et les projets informatiques ont monopolisé les questions. Joël Arsenault du Parti québécois a cherché à savoir pourquoi le projet d'orchestrateur de rendez-vous qui devait coûter 18 millions de dollars en a finalement coûté 126. Et ce n'est pas le premier projet qui dérape en santé. Le député libéral Moncef Deradji.
3: Projet après projet. C'est le même scénario qui se répète. Dépassement de coûts, retard, opacité et improvisation.
2: La ministre de la Santé, Sonia Bélanger, a demandé une analyse détaillée des coûts à Santé Québec. Et elle assure que des suivis serrés sont faits.
4: Toutes les sociétés qui ont des systèmes de santé modernes se questionnent sur les coûts en lien avec l'implantation des systèmes d'information. Il faut être extrêmement vigilant.
2: Le député de Québec solidaire, Haroun Boisy, a demandé des actions.
5: Qu'attend ce gouvernement pour mettre en place la recommandation numéro 1 du rapport Galland? Doter l'État d'une véritable expertise interne capable de nous éviter de répéter encore et encore les mêmes erreurs.
2: La première ministre a déjà dit qu'elle mettra en place une entité centralisée, spécialisée en transformation numérique. Ici Thomas Gerbert, Radio-Canada, Montréal.
0: C'est ce qui conclut les informations. Merci d'être à l'écoute.

En révisant la revue de presse pour préparer l'émission ce soir, je suis tombé sur un article vraiment fascinant à propos d'une opération menée par notre invité qui est spécialiste, c'est un ORL, et vous allez voir, l'opération dont on va parler ce soir, c'est quelque chose. Et ça se passe dans le délestage de la COVID. Imaginons, on est en décembre 2020 et c'est une jeune fille qui a un syndrome qui lui occasionne une perte significative, auditive significative. Elle a un implant, mais avec une vis, le corps rejette l'implant et là, ça marche plus du tout. Et il faut aller en salle d'opération, mais le petit problème, qui est tout petit, ben c'est parce que c'est une nouvelle technique. Et là, ben il faut mettre ça au point, cette nouvelle technique-là. Et la personne qui a mis cette technique-là au point est en studio avec nous. Et vous allez voir, ça prend probablement des nerfs d'acier pour être capable de réaliser ce genre de choses. Vous écoutez Moteur de recherche.

Et ce soir, à Moteur de Recherche, une émission qui répond à vos questions en sciences, santé, technologie, environnement et consommation. On va parler des tempéraments des chiots. Est-ce qu'un petit chiot bien social, est-ce que ça devient un gros chien bien social? C'est plus compliqué que ça. Comment on peut reconstruire une trachée au terme d'une opération délicate? Comment fonctionnent les séchoirs à cheveux sans hélice? Et que se passe-t-il? J'aime beaucoup ce titre. Que se passe-t-il dans les salles de bingo de Sept-Îles?

0: Tout le monde, public en délire, on est très heureux de vous accueillir à nouveau dans notre studio 41, toujours bien pourvu en invités, en chroniqueurs. Et ce soir, on a Philippe Marois avec nous, avec le mystère des séchoirs.
1: Oui, ventilateur sans hélice. Comment ça fonctionne? Ouais. C'est de la magie!
0: Ouais, c'est presque de la magie.
1: Non,
0: c'est la physique. Vous savez que, je pense que c'est Arthur C. Clarke hein, qui disait que toute technologie a

0: est avancée, est indissociable de la magie. Alors voilà, on va voir si ça se rapproche de ça. On a Véronique Raymond.
1: Bonsoir, oui. Véronique. Bonsoir Mathieu, le bingo aussi c'est magique.
0: Ah, non mais il y a beaucoup de magie et quand je lisais vos notes cet après-midi, je me disais mon Dieu, il y a on dirait qu'il y a un documentaire de l'ONF dans la recherche de la jeune chercheure dont vous allez nous parler.
1: Oui, puis c'est effectivement. Vrai, hein? Ben oui, parce que c'est un angle, une approche sociologique qu'elle a pris. Donc, clairement, on est dans le réel, dans le concret, mais aussi dans le non-dit.
0: Ouais.
1: Dans toutes les règles tacites.
0: Ouais. Wow. Et, c'est vraiment fascinant, ce projet-là. En tout cas, c'est très original. Je pense que c'est la première fois qu'on va parler d'un sujet qui se rapporte à ces thématiques-là dont on va parler avec ce travail de la chercheure. On a notre invité, celui qui avec qui on va parler de chirurgie assez délicate. Oui, c'est le docteur Sam Daniel. Il est professeur à la faculté de médecine de l'université McGill, chef de l'ORL et de la chirurgie à l'hôpital de Montréal pour enfants. Docteur Daniel, bonsoir.
2: Bonsoir, ça fait plaisir.
0: C'est un grand plaisir de vous accueillir ici, docteur Daniel. Cette fameuse opération là que vous avez réalisée sur une jeune fille, donc qui était était atteinte du syndrome de Treacher-Collins, c'est bien comme ça qu'on le dit?
2: C'est exactement comme ça qu'on le dit.
0: Bon, voilà. Expliquez-nous un peu ce qu'elle avait, puis qu'est-ce que vous avez dû faire comme opération?
2: Oui, je commencerai par dire, travailler avec les enfants, c'est magique aussi.
0: Ah oui! Ah.
2: D'accord! Pour battre ça, la
0: magie. Ben oui, si vous êtes dans le thème, vous êtes dans le thème.
2: Et vraiment une fille extraordinaire, et sa maman aussi. Derrière chaque enfant, il y a des parents extraordinaires. Pour elle, c'était difficile d'avoir le son.
0: En fait, son canal auditif était mal formé, c'est ça?
2: Exactement. Donc, pour permettre au son d'atteindre l'oreille interne, ce qu'il fallait, c'est un appareil pour transmettre le son à travers l'os. Donc, tout le monde, téléspectatrices inclus, téléspectateurs, vous entendez de deux façons. On entend à travers l'air, qui fait vibrer notre tympan, et on entend aussi à travers les os.
0: La conduction osseuse.
2: Exactement. Ouais, ouais. Et d'ailleurs, ça explique comment quelqu'un comme Beethoven faisait de la musique extraordinaire et avait une surdité.
0: Oui, il avait un petit appareil pour conduire les vibrations, d'ailleurs, dit-on. Là.
2: Exactement, ouais, ouais. Ou simplement mettre sa tête sur le clavier.
0: Sur le clavier, carrément, oui.
2: Et donc, l'idée, c'était de transmettre les sons à travers le crâne. Et dans le passé, on faisait ça à travers une vis, donc une vis en titan qu'on visse sur le crâne, sur laquelle on met un petit appareil qui va capturer le son autour et le transmettre.
0: La vis a été rejetée par le corps.
2: Et dans le cas de notre, je l'appelle ma super héroïne, c'est vraiment extraordinaire parce que tu sais, pour un enfant passer à travers ça, et là il fallait trouver une solution. Et la solution était un nouvel implant qui s'appelle OCIA, qui s'était pas fait encore ou pratiqué au Québec. C'est un aimant.
0: Et donc, cette opération-là était une première là en décembre 2020.
2: C'était une première au Québec.
0: Au Québec.
2: C'est un aimant qu'on met en sous-cutané, c'est-à-dire en dessous du cuir chevelu. Et il va à travers un autre aimant externe faire la liaison avec un appareil pour amplifier le son. Et donc, la conduction se fait d'un appareil externe à travers les mains.
0: Incroyable.
2: Et donc, il n'y a pas aucune vis qui traverse le
0: cuir chevelu. Et donc, la possibilité de rejet est beaucoup moindre. Là.
2: Exactement. Mm-hmm. Le rejet, aussi l'inconfort, aussi l'irritation.
0: Il paraît qu'elle va bien, là.
2: Elle va super bien. Puis, pour moi, c'était le fun parce qu'on était en pleine pandémie. Il fallait aller chercher cette technologie alors qu'on était en délestage. Puis dire non, c'est pas parce qu'on est en pandémie qu'on va la priver et donc c'est grâce à elle, à sa mère et toutes les équipes qui se sont mises, qui ont dit ben on va faire une demande d'exception pour avoir cette technologie là et maintenant il y a beaucoup d'autres enfants qui en profitent.
0: Bravo. Et on va voir aussi la diversité des cas auxquels vous devez faire face les ORL parce que là ça se passe autour de l'oreille mais là l'opération dont on va parler ce soir pour laquelle on a eu une question, ça se passe dans la trachée et là c'est compliqué là mais de manière assez incroyable. Alors, on va revenir tout à l'heure avec cette histoire, puis on va aller de ce pas vers notre premier chroniqueur. On est très heureux de l'accueillir encore en ce studio. On va aller vers Jean Gauvin, parler de chiots.

0: la vie des animaux.
1: Waouh! Mon Dieu, on se croirait à la lutte.
2: Mais ça, c'est quand Jean Jauvin,
1: on croirait au studio, Vidéotron. Vous arrivez avec votre robe de chambre dans le milieu de l'aréna. Jean, vous avez dû opérer pas mal dans votre vie aussi.
3: Oui, beaucoup.
1: Ça doit être stressant.
3: Ben, c'est pas si pire parce qu'à mesure qu'on prend de l'expérience, là, ça devient un peu plus, je devrais pas dire routinier parce qu'il n'y a aucune chirurgie qui est vraiment routinière, mais on devient de plus en plus confortable avec la dextérité puis les connaissances.
1: J'ai toujours été bien impressionné par ça. En tout cas, bravo, chapeau à vous toutes et tous qui faites ça. Jean, alors, on a une question de quelqu'un qui veut savoir ce qui se passe avec un chiot qui a l'air bien sociable. Puis là, on se dit, ah ben là, c'est lui que je veux. Puis là, il y en a un autre qui a l'air bien craintif. Puis il dit, non, moi, je veux pas des craintifs. Mais est-ce que les caractères que l'on voit, là, comme dans leur petite cage, là, puis comment ils interagissent entre eux, est-ce que ça va déterminer la manière dont ils seront plus tard? C'est Laurence qui nous envoie cette question-là.
3: Oui, écoutez, c'est une question que beaucoup de futurs propriétaires de chiens se posent. C'est vraiment... donc, je suis vraiment content que Laurence nous ait posé cette question-là, parce que c'est vrai, on va faire œuvre utile ce soir. J'ai l'impression qu'il y a beaucoup de gens qui veulent acheter un chien qui vont peut-être être surpris de ma réponse. Mm-hmm. Pourquoi c'est si important, disons que c'est pas la guerre, là. Mais mettons que parce qu'on veut être certain que le chiot ou le chien qu'on va avoir va correspondre à notre mode de vie. Si, par exemple, t'es une personne qui est grégaire, qui habite au 50e étage, ben, peut-être tu vas t'enligner plus vers un petit chien qui est calme puis tout ça, versus si t'es une personne très active, ben, là, à ce moment-là, peut-être un chien de chasse.
1: T'habites en campagne, il y a de la place, là, l'épagneul est peut-être plus, de rigueur.
3: C'est ça. Sauf que juste ajouter tout de suite que même dans une portée de chiens de race, mettons un chien de chasse, mettons un pagnol, dans cette portée-là, il va avoir 4-5 chiots, par exemple, qui peuvent avoir des personnalités complètement différentes. Fait, oubliez pas ça, là. C'est pas juste le fait de s'aligner vers une race. Il y a des grandes lignes, ça, c'est correct. Mais faut pas oublier ça. De là, la question de Laurence. Est-ce qu'il existe des tests de personnalité ou de tempérament qu'on pourrait faire pour pouvoir déterminer quelle sorte de chien je vais avoir plus tard?
1: C'est quoi un test de tempérament, Jean?
3: OK. Un test de tempérament, il faut exposer un chien à des situations de tests contrôlés dans le but d'évaluer ses traits comportementaux. Des exemples de ça, on va mettre le chiot en présence d'autres animaux. On peut mettre le chiot en présence d'une personne étrangère, un son particulier, ainsi de suite. Alors, il y a des tests qui sont prédéterminés déjà. On peut les voir en ligne, puis qui vont nous dire, qui vont essayer
1: de prédire.
3: Exactement. Mais il y a un mais. OK? C'est que malheureusement, les recherches ont démontré que les tests de tempérament pour les chiots ne permettent pas de prédire le comportement adulte. Il y a plusieurs études, mais je vais vous présenter deux études rapidement. Il y en a une qui a été publiée dans Plus One, puis s'est penchée sur les Border Collies. Donc, ils ont décidé de prendre une seule race, des Border Collies. Puis là, ils ont effectué des tests sur les chiens quand il y avait 40 à 50 jours. Puis après ça, à 2 ans. À ce moment-là, ils se sont aperçus que ça correspondait pas du tout entre les premiers tests puis les tests à 2 ans.
1: On avait
3: aucune
1: on
3: pouvait pas le prévoir. Qu'est-ce que c'était? Ça fonctionnait pas. Sauf pour une chose, dans cette expérience-là, on s'est aperçu que l'activité exploratoire, c'était le seul comportement qui avait une certaine corrélation. Mais les autres, non, il y avait pas de corrélation. Fait que tu pouvais pas le savoir. Dans l'autre étude que je vais vous parler, ça a été publié dans Applied Animal Behavior Science. Là, on a pris des chiots, mais qui étaient dans la période chiot. Donc, entre, mettons, 8 semaines, 7-8 semaines et 16 semaines.
1: OK, 16 semaines, c'est la fin du chiot.
3: Après ça devient des adolescents, après ça, l'adulte. OK? Fait que, donc, ils ont fait ça, puis encore une fois, ils n'ont pas réussi à trouver de prévisibilité entre les chez les chiots de 7 semaines avec les chiots. Donc
1: c'est bizarre quand même, parce que si on voit un chiot par exemple qui est super enjoué puis qui est bien super fin quand il voit des nouvelles personnes, ça veut pas dire que quand il va être rendu un chien, il va avoir ces caractères là. Pourquoi ça?
3: Pas tout. En fait, on sait que la génétique intervient dans le développement de la personnalité d'un chien, OK? Mais ce qu'on sait aussi, c'est que l'environnement agit ces gènes.

0: Là, au fur et à mesure que le chien se développe, particulièrement dans la période de maturité sociale. On n'entend pas souvent parler de la maturité sociale, mais la maturité sociale va arriver après la maturité sexuelle. Par exemple, là, pour rendre ça simple, là, mettons un an, c'est la maturité sexuelle, puis la maturité sociale peut aller jusqu'à 2 ou 3 ans selon la taille du chien. Donc, les gros chiens, ça va être un petit peu plus tard.
1: Est-ce que ça veut dire que la maturité sociale, c'est encore, je vais prendre une image, je sais pas si elle est bonne, là, mais c'est encore de la pâte à modeler, puis tu peux faire quelque chose avec, changer des comportements, puis là tu vois qu'il y a des choses qui sont peut-être mal alignées, puis t'as davantage, disons, de prise sur le résultat.
0: Oui, absolument. Puis il y a une spécialiste en médecine du comportement animal, le docteur Spano, qui dit, elle, que le simple fait qu'un chien ait hérité d'une séquence génétique codant pour un certain tempérament, comme l'impulsivité ou le calme, ça n'implique pas nécessairement que le chien va manifester ce tempérament-là à l'âge adulte. Puis là où ça devient très intéressant, c'est elle dit que le fait que cette séquence génétique-là soit exprimée ou silencieuse, ça dépend de l'environnement auquel le chien est exposé jusqu'à sa maturité sociale, ce que je viens de dire, jusqu'à 2 ou 3 ans, qui est c'est un phénomène qu'on appelle l'épigénétique. Vous avez déjà parlé ici à l'émission.
1: Assez souvent. Ouais, donc, comment l'environnement va favoriser ou pas l'expression de certains gènes.
0: Exactement. Et là où ça devient vraiment intéressant, je dirais croustillant pour ne pas dire crunchy, c'est que Dr. Spano affirme que les tests de tempérament, les fameux tests là des chiots, ils peuvent pas tenir compte de l'influence de l'épigénétique. OK? Parce que c'est des tests qui... L'épigénétique va arriver dans les mois qui vont suivre. Puis... ça, c'est à cause d'un phénomène qu'on appelle l'élagage neuronal.
1: Qu'est-ce que c'est, ça?
0: OK, l'élagage neuronal, c'est que pendant la maturité sociale, pendant la période de maturité sociale, il y a des connexions neuronales qui contiennent les gènes codants pour les traits de personnalité. Ils entrent en compétition. Donc, ces connexions-là rentrent...
1: OK, mettons, on va prendre un exemple. Là. C'est un chien, là, il aime pas la nouveauté. Quand il y a des nouveaux éléments ou des nouvelles personnes, là, ça le rend bien stressé.
0: C'est ça. Donc, il y a un gène qui code pour ça. OK? Et si, mettons, ce gène-là est stimulé, ben lui, il va rester. Puis les gènes qui seront pas stimulés, eux autres vont finalement disparaître. Fait que si t'as ton chiot, par exemple, qui a ce gène-là, et que tu le forces à aller voir... Force, je dis bien force, aller voir des gens qui connaît pas, des étrangers, pendant toute sa maturité sociale, ben il y a des chances que ce chien-là ait peur des étrangers pour le reste de sa vie. Par contre, si on fait l'inverse, si on prend ce chiot-là qui code encore pour avoir peur des étrangers, mais qu'on rend la rencontre des étrangers d'une façon ludique, plaisante et ainsi de suite, ben là, on a beaucoup moins de chances qu'il va manifester ça à l'âge adulte.
1: Ça veut dire que tout n'est pas joué, on va terminer là-dessus, là, quand on voit le chiot... Tout n'est pas joué.
0: Absolument.
1: Il y a moyen de moyenner, mais il faut quand même bien choisir le chiot. Quel conseil vous nous donneriez, Jean?
0: Le premier simple, là, c'est déterminer si vous voulez un chien ou un chat. Parce qu'il y en a des gens qui... Non, mais sérieux.
1: Ben voyons donc.
0: Il y a des gens qui vont prendre un chiot puis s'aperçoivent qu'un chien, puis ils vont s'aperçoivent, oh my God, c'est pas ça du tout que je pensais. Parce que bon, fait que ça, c'est la première chose. C'est nounou un peu, analyser ce que je vous disais tantôt, les besoins qu'on a. Ça, c'est sûr, certain. Faire affaire avec un éleveur éthique. Rechercher des références, pas nécessairement pour le comportement, parce que là, on sait que ça va changer, que ça peut changer, mais surtout pour les problèmes médicaux et tout ça. Et ce qui est le plus important, jusqu'à la fin de la... Ben, c'est tout le temps comme ça, mais l'élevage positif, l'entraînement positif, c'est vraiment le conditionnement positif, c'est tellement important pour pouvoir stimuler les gènes qui vont coder pour ça, puis qu'ils puissent s'épanouir. Ouais. C'est ça qui est important.
1: De sages paroles, et je vois des manières aussi que ça peut s'appliquer à la manière dont on se développe.
0: Écoutez, j'ai pas fait d'études de recherche du côté humain, mais j'y ai pas.
1: On voit des ponts quand même. On est aussi des animaux, faut-il le rappeler. Merci Laurence, toujours très intéressant de discuter de ces choses-là. Jean Gauvin, merci d'avoir fait la route.
0: Encore une fois, on est ici en studio.
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3: Si l'accueil est aussi chaleureux, c'est que le docteur Daniel fait partie de la vie de Magali, depuis toujours.
4: Magali est née avec une condition complexe, où il y a une communication entre le tuyau pour avaler et le tuyau pour respirer.
5: Je pouvais pas aller chez des amis, parce que j'avais plein de machines, fait que je pouvais pas.
3: Ça, c'était avant la chirurgie, l'automne dernier. Grâce à cette opération,

0: majeur et au travail d'une vingtaine de professionnels de la santé, Magali peut respirer normalement depuis décembre dernier.
1: C'est un cadeau de Noël. Très merveilleux. Et parent. Mais, ouais.
2: Magnifique.
3: Et celui qui a apporté le cadeau de Noël, c'est pas le Père Noël, c'est encore mieux. C'est Dr Sam Daniel qui est en studio avec nous et on fait suite en fait à une question de Yvan qui voulait en connaître davantage. Il a vu ce reportage de notre collègue Mathieu Papillon qui a été diffusé le 12 février dernier au Téléjournal et donc il disait « je veux en apprendre davantage ». Qu'est-ce qu'on a fait pour redonner sa trachée, sa voix, une qualité de vie donc à cette Magali? On a avec nous en studio Dr Sam Daniel, professeur à la Faculté de médecine de l'Université McGill, chef de l'ORL et de la chirurgie à l'hôpital de Montréal pour enfants. Rebonsoir Dr Daniel.
4: Rebonsoir Mathieu.
3: Ça a été un long processus avec Magali, n'est-ce pas?
4: Très long et c'est ma spécialité d'aider les enfants. Ce qu'on prend pour acquis, nous comme adultes, c'est respirer et pouvoir manger.
3: Ouais.
4: Et donc, il y a des enfants, malheureusement, qui n'ont pas accès à cette chose de base.
3: De quoi était-elle atteinte? À quoi ressemblait sa trachée que nous n'avons pas, nous?
4: Oui, donc, dans son cas précis, il y avait plusieurs enjeux. Il y avait des cicatrices juste au-dessous des cordes vocales. Donc, juste pour rappeler, la trachée, c'est le tuyau qui envoie l'air au poumon. Mm-hmm. Et derrière ce tuyau, il y en a un autre qui s'appelle l'œsophage, qui envoie la nourriture dans l'estomac.
3: Plutôt important. Ouais.
4: Exactement. Et ces deux tuyaux-là, juste au tout début du tuyau, il y a un carrefour où les tuyaux sont proches l'un de l'autre. Et donc, il peut arriver que la nourriture qui devrait aller dans le tuyau pour
3: l'estomac,
4: aille dans les poumons. Puis ça... C'est jamais bon parce que les poumons, c'est pas fait pour digérer la nourriture.
3: Ça vient avec plein de complications.
4: Exactement. Et donc, il y a toutes sortes d'anomalies qui peuvent toucher ces tuyaux-là. Dans son cas spécifique, il est né avec une ouverture entre les deux tuyaux. Donc, c'est pas supposé communiquer. Et de plus, comme elle avait eu beaucoup d'intubation à la naissance et d'instrumentation, elle a développé des cicatrices au niveau des cordes vocales et en dessous, qui font que sa trachée était obstruée. Donc pour
3: parce que les cicatrices, elles se reforment un peu n'importe comment. Ça ne respecte plus la forme idéale que devrait avoir la trachée, c'est ça?
4: Absolument. Et l'autre problème avec les cicatrices, c'est qu'elles occupent la lumière, donc la cheminée, elle est bouchée. Et donc quand imaginez respirer à travers une petite paille, aller chercher votre air à travers ça, ce n'est pas soutenable pour un enfant. Pour n'importe qui d'ailleurs, et quand ça vient pour faire des activités physiques, juste bouger, on a besoin d'air, et donc ça devient limitant et même dangereux où on peut manquer d'oxygène dans les cas.
3: C'est une opération incroyablement complexe qui implique une quantité phénoménale de gens. Il y en a beaucoup d'opérations qui ont été développées par vous, pas celle-là, cela dit, c'est ça?
4: Exactement, je n'ai pas inventé cette opération-là.
3: Vous en avez inventé d'autres?
4: Oui, plusieurs, parce que dans ma vie, je cherche toujours à apprendre puis à changer, à évoluer les techniques chirurgicales. Je me dis, si on reste là où on est, avec ce que j'ai appris dans l'école de médecine, on pourra pas changer les choses.
3: Parce que c'est ça, il y a des nouveautés qui ont permis donc à cette jeune fille-là de pouvoir respirer. Mais expliquez-nous en quoi ces nouveautés-là consistaient. Qu'est-ce que vous avez fait qu'on ne pouvait pas nécessairement faire avant pour lui redonner son air et sa nourriture?
4: Exactement. Donc, quand on pense à des chirurgies, il faut enlever l'ancien concept où c'est juste la chirurgienne ou le chirurgien qui va faire le geste technique. Au-delà de ça, ça prend tout un village pour préparer pour la chirurgie et tout un processus au niveau de la guérison. Et donc, il y a beaucoup d'interventions qui sont faites. Un, pour avoir des conditions gagnantes pour optimiser le succès d'une opération et pouvoir aussi accompagner les familles parce que c'est des chirurgies qui sont très complexes et qui sont difficiles pour les familles, pour
3: parce qu'elles doivent faire un suivi aussi, une fois que c'est fait.
4: Absolument, le suivi, mais aussi passer à travers des périodes où ça peut être stressant. Imaginez donc une chirurgie complexe comme ça, ce que ça implique, c'est enlever tout le tissu cicatriciel, mais là, de reconstruire une trachée.
3: La reconstruction, c'est quelque chose, et là, vous allez vous dire, mon Dieu, mais ça n'a pas rapport, là, parce qu'on

0: va chercher des morceaux de côte qu'on va carrément, et on va aller placer ça dans la trachée, mais ça se fait durant, c'est comme deux opérations en une, si je n'abuse.
1: Exactement, c'est deux opérations. Donc la première, c'est d'aller regarder ce tuyau puis de dire ben qu'est-ce qui me manque comme morceau, puis mesurer combien je vais couper puis enlever dans le tissu cicatriciel. Puis après, on va aller chercher des côtes, donc le cartilage, effectivement, des côtes, et pas tout le cartilage, parce qu'on veut pas qu'il y ait quelque chose de très visible ou là. Donc, on prend une partie de ce cartilage-là. Et là, c'est vraiment un travail de sculpture. On va vraiment le façonner, le travailler, le sculpter.
0: Et ça, c'est durant l'opération. C'est-à-dire, vous partez pas avec, puis vous revenez. Là, c'est pendant que la patiente est sous sédation.
1: Exactement. Séance tenante. Donc, et pendant ce temps-là, on fait une petite ouverture, donc un petit trou dans la trachée plus loin pour permettre qu'elle puisse qu'elle puisse respirer, que l'air puisse rentrer. Et donc pendant ce temps-là, on façonne ces cartilages-là pour faire une forme pour venir aller dans l'endroit où c'est cicatriciel. Maintenant, dans son cas à elle et dans d'autres cas où la trachée est toute magané, c'est pas assez de juste mettre le cartilage parce qu'il va pas tenir. C'est comme on peut pas changer le toit de la maison si les murs de la maison ils tiennent pas puis ils vont s'effondrer.
0: Ça prend une structure.
1: Et donc ça prend une structure. Donc ce qu'on a fait, c'est mettre un moule à l'intérieur dans la cheminée. Ce moule-là, il est resté là pendant un mois pour justement permettre au cartilage qu'on a mis
2: de bien prendre sa forme.
1: La forme. Et après, on revient dans une autre opération, enlever le moule.
0: Ah, mon Dieu.
1: Et là, la dernière étape, une fois la trachée est guérie, ben on se débarrasse de cette trachéostomie-là. Donc, la trachéostomie, c'est une ouverture où on a un tube artificiel qui nous permet de pouvoir respirer.
0: C'est incroyable. Oui,
2: une question, comment on fait pour que les morceaux de cartilage collent ensemble? On les coupe pas? Il y a une colle ou juste durant le mois qui suit, le corps va faire le travail de les agglutiner tout seul ensemble? Ouais.
1: C'est une excellente question. Donc, on les imbrique de façon, parce qu'on veut pas que le cartilage tombe dans cette lumière-là. Donc, on va vraiment faire de la sculpture dedans pour avoir un peu comme la couverture d'une boîte où il y a des rebords. Donc, avoir des rebords qui vont chevaucher la partie externe. Puis, on va coudre ça.
2: Donc, c'est
1: pour la partie en avant. Pour la partie en arrière, il y a déjà un cartilage qui s'appelle le cricoïde qui est dans la trachée. On va couper cet anneau-là et on va venir insérer au milieu de l'anneau un autre cartilage pour pouvoir donner plus de volume afin d'avoir plus d'espace là-dedans.
0: Docteur Daniel, il y a d'autres endroits dans le corps où on trouve du cartilage que sur les côtes. Est-ce que ce serait pas plus simple d'aller chercher ailleurs? Je sais pas, l'oreille, le nez. C'est un néophyte là, qui vous pose la question.
1: C'est un super bon néophyte. J'aimerais l'avoir comme collègue n'importe quand, parce que c'est une très bonne question. Et d'ailleurs, c'est une question que je me suis posée souvent. Oui, effectivement, on peut aller chercher d'autres cartilages. Donc, chez les nouveaux-nés, parce que des fois, je dois pratiquer cette chirurgie, c'est des enfants qui sont de quelques kilos, absolument. Et ces enfants-là n'ont pas,
0: on
1: va
0: pas
1: aller chercher de cartilage. Et aussi, on peut toujours chercher du cartilage, mais quand vous avez parlé d'accès, ou est-ce qu'on peut aller chercher plus facilement? Donc, dans un cartilage qui se trouve dans le cou, qu'on appelle autour de la pomme d'Adam, un cartilage qui s'appelle le cartilage de la thyroïde. Et c'est un cartilage où je peux aller chercher un petit morceau et le greffer chez les nouveau-nés.
0: Écoutez, il nous reste pas beaucoup de temps, mais là, c'est des techniques qui sont, vous l'avez dit, c'est pas des choses que vous avez apprises dans vos cours, c'est des choses qu'on met au point, des techniques au fur et à mesure qu'on développe toutes sortes de technologies. Est-ce que cette technique-là, elle est bien au point où il y a encore du développement? Là, vous avez dit, on va aller chercher du cartilage ailleurs. Est-ce qu'on pourrait faire encore mieux?
1: Oui, on peut toujours faire mieux. Et il faut faire mieux. Parce qu'il y a des notions que j'ai apprises dans ma sur-spécialisation. Il y a des notions que j'ai apprises à travers mes patients, à travers les familles, à travers les expériences qu'on a vécues, à travers nos erreurs aussi, parce que il n'y a pas aucun chirurgien qui apprend pas aussi par comment on fait les choses. Et donc là où on devrait aller dans le futur, c'est avoir du cartilage.

0: On parle de créer du cartilage par des imprimantes en trois dimensions.
1: Ah,
0: on parle d'aller chercher un petit morceau de cartilage puis d'avoir des cultures en laboratoire. Pourquoi on va chercher un morceau de côte?
1: Donc, les faire sur mesure.
0: Absolument. Avoir ça déjà pacté, ça vient dans un paquet tout prêt, puis on peut le tailler. Puis avoir avec l'imprimante à trois dimensions, on peut déjà faire un scan, par exemple, d'emblée, et pouvoir même avoir un gabarit. Donc, c'est là qu'on veut aller.
1: En terminant, est-ce que cette jeune patiente-là, elle va bien maintenant?
0: Elle va super bien.
1: Ah oui?
0: C'est une championne.
1: Ah oui? Wow. Hein? Quand on disait que c'est encore mieux que le Père Noël, je pense que c'est pas une image.
0: Ben, c'est le Père Noël pour moi aussi. C'est mon cadeau de l'avoir comme ça. Donc, merci. Je pense que c'est
1: Je pense que oui, effectivement. Je pense qu'elle doit vous remercier quand même pas mal. Vous en faites combien des opérations par semaine, docteur Daniel?
0: J'opère en moyenne 2 jours par semaine. Évidemment, quand on est en garde, nous autres, dans mon service, on est de garde une semaine à la fois. Donc, pendant 7 jours, je pourrais être en chirurgie pendant ces sept jours-là. Mais pour ce qu'on appelle les chirurgies électives, c'est-à-dire des chirurgies planifiées, c'est en moyenne 2 jours par semaine. Les chirurgies urgentes viennent s'ajouter.
1: C'est beaucoup de gens qui retrouvent la voix, qui retrouvent une manière normale de s'alimenter aussi grâce à ces nouvelles techniques-là. Je remercie beaucoup notre auditeur Yvan qui voulait en connaître davantage parce que ça nous a permis de vous inviter pour la première fois. Docteur Daniel, docteur Sam Daniel, merci beaucoup d'être venu ici en studio. Je rappelle que vous êtes professeur à la faculté de médecine de l'Université McGill, chef de l'ORL et de la chirurgie à l'hôpital de Montréal pour enfants. Ça a été un plaisir.
0: Le plaisir est à moi. Merci.
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1: J'ai le poil des bras hérissé. Je suis ému. C'est vraiment c'est très très émouvant d'entendre parler de ces choses.
3: Et on apprécie notre trachée qui fonctionne.
1: Oui, très juste, Philippe. Mais c'est une autre belle histoire dont je vais vous parler, mais c'est dans un autre domaine, mais c'est un peu plus proche de celui de Jean. Ça s'intitule Un têtard par feuille et un peu de vibration. Vous allez voir, moi c'était la première fois que j'entendais parler de ces choses-là. C'est une belle histoire qui vient d'être racontée, c'est dans le magazine Nature, qui s'intéresse à un langage peu connu dans le monde animal, c'est celui du toucher. C'est une histoire aussi très touchante, sans mauvais jeu de mots, parce qu'elle implique une jeune chercheuse qui est malentendante et qui s'était fait dire durant son bac par son prof de chimie à la Boston University qu'elle ne ferait jamais de science parce qu'elle était malentendante, tout simplement. Et elle l'a pas vraiment pris. Son nom est Billie Goolsby. J'espère que je prononce bien. Elle fait son doctorat actuellement à l'Université Stanford sur un sujet très singulier qui lui tient à cœur personnellement. Comment une petite grenouille, écoutez bien ça, de la jungle du Pérou, elle s'appelle la grenouille poison mimétique, communique avec ses petits, là on parle de têtards, par des vibrations. La chercheuse a été inspirée par ce sujet parce que elle-même, lorsqu'elle était petite, une partie de la communication qu'elle menait avec sa mère, passait par la vibration, notamment dans des foules. Sa mère la touchait puis dit tu vas par là, puis ça c'est resté en elle ça. Et donc la grenouille poison mimétique, c'est une toute petite grenouille. Écoutez, c'est 2 cm de long. C'est très beau d'ailleurs, vous irez le voir. Ça peut vivre jusqu'à 15 ans.
4: C'est magnifique.
1: Vous en avez déjà vu. Hein?
4: Oui.
1: C'est vraiment, vraiment joli. Et donc, on s'est rendu compte au fil du temps que les parents ont développé une méthode très particulière pour communiquer avec leur bébé, donc les vibrations. Et donc, ils ont de 2 à 4 têtards. Et là, le père part avec ses têtards et il va les placer dans des petites flaques d'eau, dans des feuilles. C'est quand même assez cute, là. Et donc, les petits têtards sont dans leur petite plaque d'eau, dans les feuilles. Le père monte la garde. Donc, il va regarder, bon, tout va bien. Et lorsque ces derniers ont faim, ils peuvent pas crier parce qu'évidemment, ils sont sous l'eau. Et ils communiquent par vibration avec leur papa dans leur flaque. Et donc, le père, en langage courant, va lâcher un whack. Il va crier à la maman. Il va dire, viens-t'en. Et donc, la maman arrive et là, le têtard doit aussi encore faire quelques vibrations pour qu'elle lui pond un œuf non fécondé. Et donc, elle le nourrit de cette manière-là. Et donc, cette espèce, manière de communiquer, a tellement plu à Billy Goldsby qu'elle est allée voir un groupe de chercheurs du laboratoire de biomimétique, toujours à Stanford, pour leur demander de lui créer un mini-robot têtard qui serait éventuellement en mesure de recréer le langage vibratoire des têtards de la manière dont ils parlent à leurs parents. La mise au point, on raconte dans l'article, a, semble-t-il, particulièrement été ardue parce que le père ne répondait vraiment pas de la même manière aux vibrations du têtard robot, appelons-le comme ça, qu'à celui de son vrai bébé. Puis là, ça a l'air qu'il a fallu raffiner le profil vibratoire, pour ainsi dire, du têtard de silicone. Je viens vraiment de dire ça. Et donc, on a aussi découvert que pour que la mère puisse déposer son œuf, ça prenait à la fois des vibrations très précises, mais aussi davantage que des vibrations, comme par exemple une petite mordée. Comme dans « j'ai faim ». Alors, on a appris beaucoup sur la manière dont cette grenouille communiquait grâce à cette chercheuse passionnée par les vibrations qui s'est fait construire un petit robot en silicone. Billy Goldsby va défendre sa thèse ce mois-ci et elle a affirmé au magazine Nature que c'était le projet le plus plaisant sur lequel elle avait travaillé. Et je pense que vous êtes bien d'accord avec moi. On peut être bien d'accord avec elle.

0: avec Aurélie Desnoyers qui nous a envoyé cette question. Elle vient de Shefford. Elle est intriguée par le fonctionnement d'un séchoir à cheveux sans hélice. On va nommer la marque parce que quand même assez connu. Ils font des ventilateurs aussi comme
1: oui,
0: ça, c'est Dyson.
1: Oui, ça a commencé par ça.
0: Alors voilà, l'espèce d'anneau là.
1: Ouais.
0: Bon, moi j'en ai un, j'ai regardé comment ça fonctionnait.
1: Ah oui, mais j'en ai jamais vu en vrai.
0: Je ne dirais pas. Okay. Ouais. Alors, c'est la même affaire là, c'est le séchoir et le ventilateur.
1: C'est le même fonctionnement. Il y a plein de principes physiques qui entrent en jeu et je veux d'abord expliquer ces principes physiques là pour qu'on les comprenne bien avant de répondre à comment ça s'applique dans le cas du ventilateur ou du séchoir à cheveux. D'abord, on va parler de fluide parce que le fluide c'est pas juste des liquides, c'est l'air aussi, on l'oublie des fois. Et donc, d'abord, quand il y a une différence de pression dans une fluide, le fluide va avoir tendance à s'équilibrer. Grosso modo, si on a une maison avec deux chambres qui ont les portes ouvertes, si on baisse la pression dans une des chambres, mais l'air du reste de la maison va vouloir venir combler ça, va se diriger vers cette pièce-là à la pression plus basse pour venir équilibrer le tout. C'est assez logique, c'est assez instinctif. Ensuite, il y a aussi le principe de Bernoulli. Bernoulli, qui est un scientifique suisse du 18e siècle, qui a étudié le mouvement des fluides, comme l'eau et l'air. Et ce qu'il a découvert, c'est quand un fluide se déplace plus rapidement, sa pression est plus basse. Je répète, quand un fluide se déplace plus rapidement, sa pression est plus basse. Gardons ça en tête. Ça, c'est un des mécanismes qui crée la portée, donc qui permet aux avions de voler, parce que grosso modo, pour un avion, l'aile d'avion est arrondie sur le dessus d'une certaine manière que l'air qui passe par le dessus de l'avion circule plus vite que l'air qui passe en dessous. L'air qui circule plus vite sur le dessus fait que la pression est plus basse. Et donc, la pression au-dessus de l'aile est plus basse, la pression en dessous de l'aile est plus haute.
0: Ça veut
1: équilibrer entre les deux. Il y a une aile et là,
0: incroyable.
1: Ça pousse l'aile vers le
0: incroyable.
1: Haut. Et c'est un des mécanismes, des phénomènes qui fait voler l'avion. Aussi, quand un fluide circule, s'il doit passer par un petit trou, un orifice plus étroit, la vitesse va augmenter ça et la pression diminuer. Par exemple, si je souffle la bouche grande ouverte, ça va faire un jet pas très rapide. Si je chauffe avec la même pression dans une paille, où là, ça va sortir plus vite. Et puisque ça va plus vite, la pression dans cet air-là est plus basse. Et finalement, quand il y a un jet d'air rapide, il va entraîner l'air autour de lui. Parce qu'un jet d'air rapide a une pression plus
0: basse.
1: Et l'air
0: autour. Bien.
1: Oui, merci. Et l'air autour veut combler la pression, ce qui fait qu'il va se faire, l'air autour venait combler cette pression basse-là. Il va se faire emporter par le jet d'air et ça va faire grossir le jet d'air. Une expérience classique que les gens peuvent faire, c'est si on essaie de gonfler un long sac de plastique cylindrique, en un souffle. Si on colle notre bouche sur le sac de plastique, en un souffle, nos poumons seront jamais capables, n'ont pas le volume pour remplir ce sac-là. Mais si on tient notre bouche à 20-30 cm de l'ouverture du sac et qu'on souffle un seul coup, notre jet d'air de notre bouche va entraîner de l'air ambiant et ça va multiplier le volume de notre jet d'air et en un souffle, le sac va se remplir d'un coup. Donc tout ça, c'était les concepts physiques à comprendre pour le ventilateur. La suite, la semaine prochaine.
0: Quel beau cours! Quel beau cours! Ben là, on s'en va vers le séchoir et le ventilateur.
1: Ouais. Je vais parler d'abord du ventilateur parce que c'est vraiment ça à la base. C'est le premier appareil. Il y a eu plein de dérivés par la suite, mais c'est ça qui est arrivé il y a 15 ans. Il y a plein d'explications en ligne. Mais ma préférée, c'est une vidéo sur YouTube de James Dyson, qui est ingénieur, qui est encore vivant, ingénieur, inventeur de l'aspirateur sans sac, créateur de la compagnie Dyson. Ce Dyson-là, en fait, c'est Sir James Dyson parce qu'il
0: est anobli.
1: Il est anobli. Et donc, c'est la compagnie Dyson qui a dévoilé il y a une quinzaine d'années le premier ventilateur sans hélice. Donc, grosso modo, à quoi

0: par les pales.
1: Ça fait beaucoup de bruit aussi. Oui.
0: Ouais. Il dit que c'est turbulent, c'est inconfortable et c'est un peu comme si on reçoit des claques au visage.
1: Oh, oh, oh.
0: Il y a aucune exagération là-dedans. Il y a pas de marketing là. Bref, et là il explique dans sa vidéo le nouveau modèle et il l'explique bien, bien sûr parce qu'il est un des inventeurs, mais c'est vraiment la bonne explication. Donc dans la base du ventilateur, donc pas dans l'anneau, mais dans l'espèce de base qui tient l'anneau. Il y a un moteur qui aspire l'air et qui pousse cet air-là par une hélice. Parce que oui, il y a une hélice dans les ventilateurs sans hélice. C'est juste qu'elles sont cachées dans la base. Mmh. Ah, les coquins. Mais bref, cette hélice-là, ou ce moteur-là, va souffler un jet d'air vers le haut, vers l'anneau. Et là, l'air va circuler tout au long de l'intérieur de l'anneau. Et tout au long de l'anneau, il y a une espèce de petite fente d'environ 1 mm de diamètre. Vous en avez donc chez vous, donc si vous l'avez observé.
2: Ah, voilà. Oui.
0: Et c'est tout mince. Et donc, l'air, le fluide, doit passer par ce petit orifice-là, tout mince. Il accélère parce qu'il doit passer par là, ça va plus vite. Et là, il va glisser sur le plastique qui est à l'intérieur de l'anneau, qui a une certaine courbure qui est inspirée des ailes d'avion. Ça veut pas dire que le ventilateur va s'envoler, mais ça veut dire que l'air qui sort de la petite fente va accélérer comme l'air par-dessus l'aile d'un avion. Et puisque l'air circule plus vite, sa pression est plus
3: basse.
0: Et voilà.
3: Voilà.
0: Et donc, ça va créer un tunnel d'air rapide à basse pression. Donc là, une fois qu'on a ça, qui sort de cet anneau-là, l'air qui est juste derrière, l'air ambiant, mais qui est juste derrière l'anneau, là, il voit une espèce de cône d'air à basse pression, il va aller...
3: Il s'en peut plus.
0: Il s'en peut plus.
3: Il va aller combler cette
0: baisse de pression-là. Il veut aller là, pouf, il se fait emporter par le jet d'air. L'air tout autour de ce cône-là veut aller combler ça, se dirige vers ce jet d'air sous pression, se fait emporter. Et ça vient comme gonfler, ça vient augmenter le volume du jet d'air. Et donc, si on additionne l'air de derrière qui entre par l'anneau pour aller combler le cône par l'arrière, l'air tout autour qui se joint au jet, on calcule que l'air, que ça amplifie de 16 fois le volume du jet d'air. D'ailleurs, Dassun appelle pas ça des ventilateurs sans hélice, mais des multiplicateurs d'air. C'est comme ça qu'ils appellent ça.
3: Ah,
0: ils appellent ça à l'époque, en tout cas. Et donc, c'est vraiment le principe. Un petit jet d'air précisément soufflé permet de créer un gros jet d'air. Et c'est le principe du ventilateur sans hélice visible. Parce qu'il y a des
3: hélices.
0: Elle est cachée.
3: Mais c'est un autre principe quand même, là. On se fait pas claquer. On se fait pas... Comment qu'il dit ça?
0: Bon, on se fait des claques. Des slaps. Qu'il disait. Et donc, la compagnie Dyson dit qu'il y a plusieurs avantages. C'est facile à nettoyer, pas de risque de se blesser avec les hélices et un jet d'air plus doux. Pas de claque au visage.
3: C'est plus silencieux aussi.
0: Oui. Les premiers modèles, écoutez, c'était beaucoup plus bruyant et ils ont de ce que je voyais des articles qui disaient qu'ils ont une grosse équipe de research and development, de R&D là-bas, où ils sont vraiment utilisés des caméras soniques, utilisés plein de technologies pour voir quels éléments de vibration pouvaient changer dans le design intérieur pour réduire les vibrations.
3: C'est quand même impressionnant.
0: Ouais. Mais ça fait qu'on peut souffler un peu moins d'air et pas dans le moteur et qu'il a, en emportant l'air ambiant, on augmente la quantité d'air.
3: C'est comme si t'as moins de révolution dans le moteur, mais ça crée...
0: En même temps, il faut le souffler fort. Je sais pas à quel point il faut, en tout cas, bref.
3: En tout cas, on fait pas
0: de
3: la publicité pour mais ça marche bien. Ça.
0: Oui, et tous les autres appareils similaires, comme les séchoirs à cheveux, utilisent le même principe de l'air soufflé dans un anneau qui sort à haute vitesse par une petite fente et ça entraîne tout l'air autour et à travers le tube comme derrière l'anneau pour devenir un jet d'air plus grand.
3: Tout ça avec les travaux de M. Bernoulli,
0: qui a
3: observé des choses qui font voler des avions.
0: On a aussi observé les oiseaux pour savoir comment voler, mais oui.
3: mais quand même, la courbature de l'aile,
0: c'est incroyable.
3: Quand même assez brillant. Alors voilà, j'espère qu'Aurélie, on a levé le mystère sur ce fameux séchoir. Aurélie Desnoyers, merci beaucoup pour votre question. Je vous rappelle, je rappelle aux gens qu'elle nous écrit de Shefford. Et c'était Philippe Marois qui nous expliquait ce merveilleux principe. Merci Philippe.
0: Ça fait plaisir.
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3: Véronique Raymond va nous parler d'une recherche très originale. Et je vous disais tout à l'heure que je lisais ses notes cet après-midi et je voyais un documentaire de l'ONF. Et vous allez comprendre pourquoi, parce qu'elle nous présente les travaux de Lauriane Chevary, qui est à la maîtrise en études urbaines à l'Institut national de la recherche scientifique. Et elle s'intéresse au bingo, les salles de bingo, mais pas n'importe où, à Sept-Îles. Rebonsoir Véronique.
5: Rebonsoir Mathieu. J'avoue, j'ai reçu ce sujet-là parmi 200 parce que j'ai fait un appel à tous dans la communauté de recherche et j'ai eu plus de 200 soumissions et quand j'ai vu celui-là, j'ai fait, il faut que je le couvre. Bingo à Sept-Îles. Pourquoi? Et pourquoi en études urbaines? C'est fascinant. Mais il faut voir, c'est vraiment le fun, son lien aussi avec les questions autochtones parce que oui, on va parler de questions autochtones ici.

0: C'est qu'elle-même est née de parents très engagés dans leur communauté. Elle n'est pas autochtone, elle vient de la Montérégie. Et bon, elle a étudié en sciences humaines au Cégep du Vieux après avoir manifesté au Printemps érable. Vous voyez dans quel courant on est. Et puis ben ensuite, elle a commencé un bac à Rimouski et elle y trouvait pas vraiment ce qu'elle voulait. Elle est partie planter des arbres en Colombie-Britannique. Mmh. Hein, c'est naturel.
1: Ça permet de focaliser sur ce qu'on veut faire dans la vie.
0: Absolument. Mais là, elle a été en contact avec les luttes autochtones pour l'environnement. Et vraiment, ça l'a allumée. Elle est revenue. Elle a fait un baccalauréat en sociologie à l'UQAM avec une concentration en études autochtones. Et ensuite, elle est passée à la maîtrise urbaine avec la professeure agrégée Stéphane Guimond-Marceau, qui est une spécialiste des questions autochtones en milieu urbain. Et là, ben, elle a été soutenue par le Fonds de recherche du Québec Société et Culture, le Conseil de recherche en sciences humaines du Canada. Et tout ça, ça venait d'un truc très personnel. Écoutons-la nous le présenter.
2: Donc, mon projet de recherche s'intéresse aux relations entre femmes autochtones et non autochtones à travers l'espace du bingo dans la ville de Sept-Îles. Cette idée de recherche-là m'est venue en parlant avec une collègue Inou de Mashtuyash, avec laquelle on parlait de nos grands-mères et de leur passion commune pour le bingo. Je me suis dit, si le bingo représente un espace commun entre nos deux grands-mères, pourquoi est-ce que ça ne représenterait pas un espace de rencontre entre autochtones et non-autochtones en milieu urbain, auquel je pourrais m'intéresser dans le cadre d'une recherche de maîtrise?
0: Alors, vous comprenez que son intuition de recherche, qui était de dire, ben, qu'est-ce qui se passe en milieu urbain quand femmes autochtones et non-autochtones partagent un même espace et jouent au bingo ensemble? Ben, ça s'inscrit vraiment dans les études urbaines qui sont très pluridisciplinaires et qui s'intéressent à la fois aux dynamiques sociales, mais aussi économiques, culturelles et à l'organisation des espaces. Et puis, c'est important, là, de le dire tout de suite, ce type de recherche exploratoire-là, ça vise pas à généraliser des choses. On regarde un lieu, on en tire une analyse, mais vraiment, on ne généralise pas. Ceci dit, on apprend beaucoup de choses en général. Et là, ben, cette île, c'est pas anodin comme choix. Hein, c'est une ville de la Côte-Nord qui est adjacente à la communauté Innu de Ouachat-Mac-Mani-Outenam. Et géographiquement, là, ces communautés-là partagent vraiment le même espace. C'est tout près. Mais socialement, il peut y avoir une grande distance.
1: Comme ça arrive souvent.
0: Voilà.
1: Aussi.
0: Autochtones et non-autochtones vont pas fréquenter les mêmes rues, les mêmes épiceries, ou quand ça arrive, ils vont pas nécessairement se parler. Il y a une séparation spatiale, mais il y a aussi une séparation symbolique qui est héritée du colonialisme. C'est une frontière invisible, mais elle est vraiment réelle au quotidien. Et elle se dit, mais par mon vécu familial, je sais que c'est pas ça qui se passe, c'est pas ça qui se passait pour ma grand-mère, et c'est pas ça pour mes tantes qui jouent au bingo à cette île. Donc, ce qu'elle a fait, c'est que d'abord, elle a regardé des œuvres culturelles, elle est allée voir les belles-sœurs, mais elle est aussi allée voir le bingo dans les œuvres culturelles autochtones. C'est très présent, hein. Il y a le texte On pleure pas au bingo de Dawn Dumont. Il y a The Rez Sisters de Tom Highway. Et tout récemment, dans le plus récent texte de Joséphine Bacon, on parle de bingo. Ensuite, elle est allée voir, y a-t-il des écrits scientifiques? Et elle en a trouvé tout plein en Grande-Bretagne. Alors, sachez
1: en
0: sociologie du loisir, il y a plein de femmes qui se sont intéressées à ça. Et ensuite, bon, elle est allée chercher des concepts, bien sûr, donc du féminisme intersectionnel. Elle est allée voir les études autochtones et les études critiques de la race et les approches décoloniales. Mais elle tient à préciser là, que étant elle-même non-autochtone, elle peut pas prétendre que son projet est lui-même décolonial.
1: Ouais, mais quand même, elle a voulu aller visiter ces gens-là, mais pas en chercheur qui est dans son coin puis qui surplombe tout. Elle s'est intégrée également dans des groupes de femmes.
0: Voilà. Alors, vraiment, elle a fait ce qu'on appelle la participation observante. Et on rentre pas dans ces communautés-là n'importe comment. Mm-hmm. Donc, elle est d'abord rentrée dans les salles de bingo grâce à ses tantes qui connaissent la communauté, qui jouent bingo presque tous les soirs et qui ont d'ailleurs payé ses cartes de bingo. Elle tenait à le mentionner. Et elle a aussi établi dès le départ un partenariat avec le Centre d'amitié autochtone de Sept-Îles. Donc, toute la journée, elle était au Centre d'amitié autochtone de Sept-Îles à vraiment travailler là avec les gens, nouer des liens. Et tous les soirs, elle allait jouer au bingo. Elle m'a dit qu'elle en a eu un torticolis. Elle a joué plus de 50 soirées de bingo.
3: J'espère qu'elle a gagné.
0: D'accord.
3: 50 fois, à un moment donné, si tu gagnes pas, c'est
0: elle a gagné dès sa première soirée.
1: Ah, bon.
0: Mais là, vous me faites sauter à une des conclusions. C'est que tu peux pas te lever pour aller réclamer ton prix si c'est la première fois que tu participes comme ça.
1: Quoi?
0: Il faut t'intégrer à cette communauté-là. C'est une communauté avec des règles.
3: Mais là, c'est quoi? Tu donnes ta carte à quelqu'un d'autre?
0: Sa tante a crié bingo pour elle.
1: Ah,
0: mais bref, il y a des règles. On est

0: dans une communauté. Mais bon, elle est allée chercher ensuite des témoignages des femmes Innu grâce à des cercles de partage qu'elle a organisés, mais toujours précédés d'une partie de bingo. Et elle faisait elle-même la nommeuse avec le boulier de ses tantes. Elle a fait des entretiens informels avec des organisateurs et organisatrices inuites de bingo. Et elle a essayé de parler à des non-autochtones, mais ça, c'était plus difficile. Parce que les règles, justement, dans la salle de bingo, c'est qu'on ne parle pas de politique. Et donc, on ne parle pas de relations entre autochtones et non-autochtones. Mais ce qui se passe concrètement sur le terrain, et c'est là où c'est intéressant, c'est que les femmes Innu et les femmes non-autochtones s'assoient côte à côte depuis des années, voire des décennies. Elle crée des liens concrets. Covoiturage, repas partagés, partage des coups de jeu, échange sur la vie familiale. Et parfois, ça va même déborder de la salle. C'est rare, mais ça va arriver. Par exemple, il y a une participante qui a raconté que des femmes Innu du bingo se sont présentées aux funérailles du conjoint d'une autre participante parce que le lien existait de la salle de bingo. Mais il faut rester prudent, c'est une brèche dans la frontière coloniale. Les participantes vont dire des choses comme Hydro-Québec ou la crise d'Oka, ils n'ont pas d'affaires au bingo. Ça continue d'exister à l'extérieur. Wow. Les tensions politiques restent là et elles peuvent pénétrer parfois s'il y a des trucs dans l'actualité qui sont trop lourd. Mais en général, c'est un espace suspendu. Elle appelle ça la chercheure de la résistance ordinaire. C'est pas une réconciliation totale, c'est pas une transformation du monde, mais c'est quelque chose de plus modeste, mais peut-être de plus concret, de plus réel.
1: Et les gens se côtoient, se voient, se parlent.
0: Et rient ensemble. Mmh, et ça, c'était quelque chose qui était très beau, mais ils apprennent aussi. Les soirées de bingo sont souvent animées dans les deux langues, soit en français et en Innu et Moon. Et les nommeurs non-autochtones vont se risquer à parler en Innu et Moon, et ça va faire rire là, les personnes autochtones.
1: Là, ça veut dire que t'apprends tes chiffres en Innu et Moon?
0: Oui, et les joueuses de cette île non-autochtone connaissent leurs chiffres de 1 à 10 grâce à ça.
1: Fascinant.
0: Et autre point très intéressant, ça se distingue du cercle des fermières. Parce qu'au cercle des fermières, on va là pour créer des choses. C'est comme un prolongement des tâches traditionnelles qu'on donne aux femmes, hein, de tisser, de faire, bon. Mais là, on va pas là pour donner des soins ou pour prolonger ces tâches. On va là pour soi-même. On va là pour jouer et s'amuser ensemble. Et dernier point qui était très intéressant, le bingo, ça se transmet par les femmes. Et même les hommes qui sont là disaient, je suis ici parce que j'ai suivi mes grands-mères, ma mère, mes sœurs au bingo. Et puis, c'était la même chose pour elle-même. C'est ses tantes qui l'ont amenée. Alors, parmi les prochaines étapes pour elle, elle va retourner à cette île et elle va aller distribuer un zine au Centre d'amitié autochtone et dans les salles de bingo. Et dans ce zine-là, elle va ramener les paroles aux femmes, leur ramener ce qu'elles ont dit, mais aussi répondre à un de leurs besoins qu'elles ont énoncés. Elle voulait en apprendre plus sur l'histoire du bingo et donc elle va s'en charger.
1: Quelle recherche! Et on n'a pas nommé le titre. Hein? Oui. Dites-nous-le, c'est entre B4 et G57, les relations. Je vous le dis parce que vous cherchez vos notes. Entre B4 et G57, les relations entre femmes autochtones et non-autochtones dans la ville de cette île à travers l'espace du bingo.
2: Oh.
1: Wow.
0: C'est magique.
1: C'est original. Wow. On la nomme, c'est Lauriane Chevary qui est à la maîtrise en études urbaines à l'Institut national de la recherche scientifique. Merci beaucoup de nous l'avoir fait découvrir, Véronique Raymond.
0: Ça me fait plaisir.
3: Les onglets de nos collaborateurs.
1: Justement, Véronique, votre onglet, vous avez mentionné le livre « Les vertèbres de Joséphine » de Joséphine Bacon.
0: Absolument.
1: Elle parle de ça.
0: Oui, et elle parle de fou rire qu'elle a eu au bingo et elle parle de comment c'était important dans sa vie.
1: Wow, OK, on va le mettre sur la page de Moteur.
0: Cet été.
1: Oui, oui, oui. Jean, un article de The Economist qui nous pose la question à savoir si nos plantes peuvent purifier notre air.
4: Alors, divulgateur, la réponse c'est oui. Mais la conclusion, c'est que les purificateurs d'air sont plus efficaces et ils sont plus faciles à entretenir.
1: Oh, pour bien des gens. Pour bien des gens, effectivement. Merci, Jean. On termine avec vous, Philippe.
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5: Ici Rebecca Kwan, voici les informations. C'est la fin d'un chapitre pour Stephen Guilbeault. Radio-Canada a appris que le militant écologiste et ex-ministre de l'Environnement quittera la vie politique dans les prochaines semaines. Le député de Laurier-Sainte-Marie doit en faire l'annonce officielle mercredi après-midi à la Chambre des communes. Les précisions de Yasmine Mehdi.
6: Il représentait la conscience verte du gouvernement Carney. Mais l'entente avec l'Alberta et les nombreuses concessions faites par Ottawa pour y arriver auront été la goutte d'eau qui a fait déborder le vase. Après 7 ans comme député, Stephen Guilbeault quittera la vie politique.
7: Vous savez, Stephen a été un collègue formidable.
6: Ses collègues libéraux saluent son engagement. La ministre de la Santé, Marjorie Michel, suivie de la ministre de l'Immigration, Léna Diab.
7: Si c'est trop lourd pour lui, qu'il a pris sa décision, je la respecte.
8: Je respecte son décision.
6: La première ministre albertaine, Danielle Smith, elle, a réagi avec un sourire et très peu de mots.
9: I wish him well in his future endeavors.
6: Je lui souhaite bonne chance dans ses futurs projets, a déclaré celle qui a longtemps vu Stephen Guilbeault comme un ennemi de sa province. Le député de Laurier-Sainte-Marie sera-t-il le seul à quitter le navire libéral pour rester fidèle à ses principes?
10: C'est peut-être le début d'un départ en bloc.
6: Le conservateur Joël Godin espère que d'autres suivront. Le bloquiste Patrick Bonin aussi.
11: S'ils sont responsables, la chose à faire, c'est de suivre M. Guilbeault, de se lever et de défendre les valeurs qu'ils disent vouloir défendre.
6: Stephen Guilbeault a fait son choix. C'est à l'extérieur du Parlement qu'il défendra ses valeurs. Le député a tout de même accepté de rester en poste quelques semaines de plus pour ne pas affaiblir la mince majorité libérale avant la fin de la session parlementaire. Ici Yasmine Mehdi, Radio-Canada, Ottawa.
5: Des différends persistent à la suite de la rencontre annuelle des premiers ministres de l'Ouest qui s'est terminée à Kananaskis dans les Rocheuses albertaines. Ils sont arrivés à une vision commune au sujet de plusieurs enjeux, mais la question de la séparation de l'Alberta divise. Annie Véro fait le point.
12: We are committed to working together.
13: C'est avec un message d'unité que les premiers ministres de l'Ouest se sont présentés à la suite de leur rencontre annuelle qui s'est tenue à Kananaskis, en Alberta.
12: There are many points of agreement among us, and we are...
13: La première ministre de l'Alberta, Danielle Smith, souligne que les provinces et territoires se sont entendus sur plusieurs enjeux, dont le développement économique de l'Ouest. Toutefois, la question tendue de la séparation de l'Alberta s'est rapidement évitée dans les discussions.
14: I think we know that is not correct.
13: Wapkinou, le premier ministre du Manitoba, a souligné à Danielle Smith qu'il était du devoir de la province de consulter les Premières Nations sur les pétitions d'initiatives citoyennes, comme celle qui réclame un référendum sur l'indépendance de la province.
14: It is up to you as the Alberta government.
12: And this is why we have the courts.
13: Une décision que prendront les tribunaux, répond Danielle Smith.
15: Just like a family, we can work it out together.
13: Malgré les divergences, David Eby, le premier ministre de la Colombie-Britannique, a réitéré, tout comme ses homologues, l'importance de travailler ensemble. Ici Annie Véro, Radio-Canada, Kananaskis.
5: Ottawa a annoncé de nouvelles mesures pour les voyageurs en provenance de pays touchés par l'épidémie d'Ebola, qui sévit principalement en République démocratique du Congo. À partir de samedi, ces personnes devront subir un examen à leur arrivée au Canada et seront envoyées à l'hôpital si elles présentent des symptômes. Les autres devront avoir établi un plan de quarantaine de 21 jours. Les autorités sanitaires estiment que le risque d'une épidémie d'Ebola au Canada reste faible. Il n'y a actuellement aucun cas recensé au pays. Et en terminant, le chef du Parti conservateur du Québec, Éric Duhaime, demande au gouvernement Fréchette de renoncer à tout nouveau projet informatique tant qu'il n'aura pas fait la lumière sur les problèmes qui gangrènent plusieurs virages numériques en cours. Radio-Canada a révélé de nouveaux dépassements de coûts au sujet d'une future plateforme pour les prises de

0: rendez-vous médicaux. La ministre de la Santé, Sonia Bélanger, a été pressée de questions toute la journée par les partis d'opposition. Thomas Gerbet a préparé ce qui suit.
1: On a des dépenses absolument hallucinantes dans un scandale après l'autre.
2: À l'Assemblée nationale, c'était jour d'étude des crédits du ministère de la Santé et les projets informatiques ont monopolisé les questions. Joël Arsenault du Parti québécois a cherché à savoir pourquoi le projet d'orchestrateur de rendez-vous qui devait coûter 18 millions de dollars en a finalement coûté 126. Et ce n'est pas le premier projet qui dérape en santé. Le député libéral Moncef Deradji.
3: Projet après projet. C'est le même scénario qui se répète. Dépassement de coûts, retard, opacité et improvisation.
2: La ministre de la Santé, Sonia Bélanger, a demandé une analyse détaillée des coûts à Santé Québec. Et elle assure que des suivis serrés sont faits.
4: Toutes les sociétés qui ont des systèmes de santé modernes se questionnent sur les coûts en lien avec l'implantation des systèmes d'information. Il faut être extrêmement vigilant.
2: Le député de Québec solidaire, Haroun Boisy, a demandé des actions.
5: Qu'attend ce gouvernement pour mettre en place la recommandation numéro 1 du rapport Galland? Doter l'État d'une véritable expertise interne capable de nous éviter de répéter encore et encore les mêmes erreurs.
2: La première ministre a déjà dit qu'elle mettra en place une entité centralisée, spécialisée en transformation numérique. Ici Thomas Gerbert, Radio-Canada, Montréal.
0: C'est ce qui conclut les informations. Merci d'être à l'écoute.

0: Bonjour, chers amis Lefto, c'est Evelyne Charruet avec vous pour la prochaine heure. J'espère que vous allez bien en ce petit samedi matin qui embaume. Quand je suis partie pour le studio ce matin, les lilas dans la rue étaient exceptionnels. Je me suis même permise d'aller couper quelques fleurs et d'en rapporter aujourd'hui au bureau. Et franchement, ça embaume beaucoup. Il y en a qui aiment pas ça, le lilas, l'odeur du lilas. Pour moi, c'est un symbole du printemps par excellence. D'ailleurs, la semaine a été marquée par le retour des beaux jours de mai. Il y a les parents de sportifs qui sont sortis de leur hibernation cette semaine, qui ont retrouvé le terrain de soccer, de football, de baseball pour la saison. Le printemps aussi se reflète dans les sujets couverts par nos stations régionales d'ici première partout au Canada. On a parlé du réveil des abeilles, notamment sur la côte nord, en Mauricie, en Alberta. Et la bonne nouvelle, c'est qu'un peu partout, les pertes dans les ruches ne sont pas si catastrophiques malgré l'hiver rigoureux qu'on a connu. La saison des feux de forêt a repris. On a un premier feu sur la côte nord au Québec. J'ai appris aussi que le Nouveau-Brunswick s'est doté de 4 nouveaux avions Firebus pour être prêt pour affronter cette nouvelle saison de feux de forêt. Et on a parlé aussi des façons d'adapter son jardin à Whitehorse et à Edmonton. J'ai découvert qu'il existait des plantes certifiées Intellifeu. Alors, c'est des plantes plus résistantes au feu, vous le devinez, des plantes qui ont des feuilles souples et humides, une sève aqueuse et surtout qui accumulent pas beaucoup de bois mort ou de débris secs au sol parce que c'est ça qui peut prendre feu. J'ai appris aussi qu'il vaudrait mieux éviter le paillis. Vous savez, le copeau de bois, la paille, surtout dans les régions à risque de feux de forêt parce qu'ils sont hautement inflammables. Parlant de plantes, à Rouyn-Noranda, j'ai beaucoup aimé les propos de l'herboriste Tania Lafleur. Elle offre un cours d'initiation à l'art de la tisane. Bon, ça paraît simple là, comme ça, mais il y a tellement de plantes, d'herbes qui sont disponibles de façon sauvage ou encore dans nos jardins. Et puis, ça coûte de plus en plus cher, les tisanes. Donc, elle propose aux gens d'apprendre comment créer un agencement harmonieux, comment conserver et surtout, quelles plantes choisir pour faire des tisanes. Le journaliste Raphaël Bordeloup a posé ces questions-là à Tania Lafleur dans son atelier.
1: L'atelier d'herboristerie, là, où on offre d'apprendre la confection de tisane, j'aimerais que vous m'expliquiez ça consiste à quoi, quand on se présente à ces différents ateliers-là, à quoi on peut s'attendre.
2: En fait, au fil des années, quand j'ai offert des ateliers sur l'herboristerie, je voyais que les gens avaient beaucoup de questions. Les gens voulaient comprendre, en fait, comment faire leur tisane. Les gens veulent avoir une certaine autonomie. Je pense qu'on est habitué, on jardine de plus en plus. On veut connaître ce qu'il y a sur notre terrain, ce qu'il y a dans notre jardin. Donc, cet atelier-là, ça va vraiment te montrer comment être autonome, de pouvoir faire tes propres mélanges à la maison, de comprendre comment les faire, de pas mettre une multitude de plantes et pour éviter le gaspillage, premièrement. Donc, ça va être vraiment un atelier où

0: Je vais partir du tout début, là, du séchage des plantes à la maison jusqu'à la tisane que tu vas boire. Puis les clientes qui vont venir à l'atelier, bon, vont recevoir aussi une tisane personnalisée. J'ai fait des choix et j'en ai choisi un thème, une thématique là, digestive, calmante, tonique pour le printemps. Puis dans le fond, les clientes vont recevoir une tisane personnalisée selon leurs besoins du moment.
1: L'herboristerie, parce que on a mentionné le terme, ça consiste à quoi?
0: L'herboristerie, c'est de travailler avec les plantes. Donc, que ce soit de travailler avec les plantes, avec les infusion, les tisanes, ce qu'on connaît vraiment là, la base en fait, ou de travailler avec les plantes puis les utiliser comme dans des mets, dans des plats culinaires, les transformer, faire des onguents, des baumes, des beurres. Ça peut aller aussi loin que d'aller en consultation pour rencontrer quelqu'un qui va t'aider, exemple, te supporter pour un cas d'insomnie, par exemple. Donc, ça va être quelqu'un qui va travailler vraiment avec les plantes de la base, de la cueillette jusqu'à la transformation, jusqu'au quotidien de tout le monde, en fait.
1: Est-ce que c'est complexe, la confection de tisane? On achète ça dans les marchés, peu importe où. Ça se prépare rapidement, mais est-ce que la confection d'un processus de mélange de tisane, est-ce que c'est complexe?
0: En soi, c'est pas si complexe. C'est juste qu'on est habitué, en fait, de l'avoir en sachet, comme tu dis. Donc, souvent, on n'a pas idée de quoi a l'air la plante, de ce qu'on consomme, parce qu'exemple, on achète souvent la camomille, c'est vraiment celle qu'on voit partout, mais des fois, on n'a même pas idée à quel point de quoi ça a l'air la camomille. Donc, c'est pas tant compliqué, c'est juste que c'est le fun de comprendre ce que le corps a besoin et d'aller chercher les plantes qu'on a besoin sans acheter plein de produits qui, au final, fonctionneront peut-être pas. Donc, c'est vraiment accès à tout le monde. Juste, des fois, c'est le fun de pouvoir comprendre l'interaction, comprendre ce que le corps a besoin et de vraiment avoir les bonnes plantes pour le corps. Ouais.
1: J'aimerais savoir en général là, vers quelle plante, vers quelle fleur on va se pencher lorsqu'on veut faire de la tisane.
0: En fait, c'est très très vaste parce que ça va dépendre du besoin de la personne. C'est une plante qui va t'aider pour la digestion, ce sera pas nécessairement une plante qui va t'aider à dormir. Et aussi, si une personne aurait de la médication, bon, ben là on va aller jouer un peu avec d'autres plantes plus sécuritaires, les plantes pour les enfants, exemple, ça va être des plantes. On va utiliser très très peu parce que les enfants sont super réceptifs aux plantes. Donc c'est, il y a pas de plante précise pour un mot précis. Ça va être vraiment d'y aller avec ce que le corps a besoin. Il n'y a pas de formule magique, en fait. C'est plus ça.
1: L'objectif, j'imagine, après, c'est d'être en mesure d'en faire chez soi. Donc, j'en comprends que c'est avec des plantes qu'on peut retrouver sur le territoire en Abitibi-Témiscamingue.
0: Oui, exactement. J'essaie le plus possible d'y aller avec des plantes qui poussent en Abitibi parce que, pour de vrai, on est habitué de connaître les résineux, les conifères qu'on a en Abitibi, mais il y a tellement de plantes qu'on peut faire pousser dans notre jardin aussi, celles qui ont des jardins à la maison ou même en cueillette sauvage. Donc, j'essaie de vraiment focusser sur les plantes en Abitibi. S'ils sont pas à l'état sauvage en Abitibi, ils vont l'être au Québec ou même au Témiscamingue. Là, on a un climat qui est complètement différent là-bas. Donc, j'essaie toujours d'aller avec des plantes qui viennent de l'Abitibi et du Québec.
1: On en parlait de s'en procurer de l'achat de la tisane. On peut penser au thé aussi. Ça peut être dispendieux en fonction bon du choix qu'on va faire. J'imagine que la confection de sa propre tisane, ça doit être plus économique, probablement meilleur pour la santé parce qu'on sait au final ce qu'il y a dedans.
0: Oui, exactement. Puis souvent, les plantes qu'on va acheter, exemple celles en sachet, il y en a des très bonnes, mais il y en a qui ont été cueillies peut-être il y a 3 ans. Donc, tu sais, là, l'efficacité est vraiment moins. Et même le goût, on le voit là, souvent dans mes ateliers, je fais sentir et goûter certaines plantes, puis les gens se disent « Ah, mais j'en ai à la maison ». Et ça goûte pas du tout la même chose. Donc, tu sais, c'est vraiment, c'est ça qui est spécial, en fait, d'avoir l'autonomie de pouvoir créer ses propres tisanes parce que on va pas aller acheter, exemple, 20 sachets de tisane, ça va nous avoir coûté X montant, ça fonctionne pas. On retourne, on en rajoute. Tandis que là, les gens vont pouvoir y aller acheter quelques plantes en vrac, tester, voir ce qui fonctionne, puis après bâtir leur propre tisane à moindre coût, effectivement.
1: Qu'est-ce que vous souhaitez que l'atelier ait comme impact sur les gens qui pourront y participer?
0: En fait, je souhaite de tout cœur que les gens comprennent qu'on a une vaste multitude de plantes au Québec qui peuvent vraiment nous soutenir, nous aider, mais aussi que les gens comprennent qu'il faut les utiliser sécuritairement. T'sais, on pense plantes, on pense que c'est naturel, mais il y a aussi des contre-indications. Je veux que les gens comprennent qu'il y a une belle façon de les utiliser, les plantes, et qu'il y a une façon d'avoir une certaine autonomie aussi, de comprendre ce que notre corps a besoin, de comprendre ce qui pousse, et de faire la différence aussi entre certains types de plantes, des plantes qui vont peut-être interagir ensemble, mais qu'en temps normal, on aurait peut-être mis dans notre mélange. Donc, c'est vraiment ça que j'aimerais que les gens puissent aller chercher.
2: Ça me semble une excellente compétence à avoir. L'herboriste Tania Lafleur, on l'a entendu à l'émission Ça vaut le retour en Abitibi-Témiscamingue. Faites-vous vos tisanes maison, vous? Moi, la maison, j'ai la chance d'avoir un peu de framboisier, de la menthe. Bon, ça se répand un peu partout, j'en ai de plus en plus, mais aussi de la chili millefeuille. Et j'en fais des tisanes. Bon, c'est un peu amer, la chili millefeuille, là. Faut mettre un peu beaucoup de miel pour compenser la chose, mais chaque fois que je fais une tisane comme ça avec les herbes de mon jardin, je me sens un peu sorcière. Les agriculteurs des prairies

0: ont commencé l'ensemencement dans leur champ. C'est une étape qui est très importante pour la saison végétative. Il faut que la terre soit assez chaude pour accueillir les semences, qui, je vous le rappelle, sont vivantes. Là, les graines, elles vivent pour vrai, donc il faut en prendre soin. Il faut aussi que la météo coopère, c'est-à-dire avoir des températures assez douces, mais surtout, aucune précipitation pour 48 heures, idéalement. Des conditions qui sont pas toujours au rendez-vous en mai. Donc, les agriculteurs surveillent le ciel, surveillent leur champ. C'est ce qu'a fait Martin Prince, qui est collaborateur à l'émission Point du jour et agriculteur au nord-ouest de la Saskatchewan. Il a raconté ses premiers jours de la saison sur le tracteur.
1: Vous en êtes rendu où et comment ça se compare par rapport aux autres années?
2: Bon, on a encore un léger recul vis-à-vis des autres années. On a entamé les travaux à peu près avec une semaine de retard sur la moyenne. Et puis, on est rendu à peu près à la mi-chemin là, dans nos travaux d'ensemencement. J'ai réussi à ensemencer mon avoine, mon blé de printemps, mes pois. Il reste encore à ensemencer le lin et le canola. Mm-hmm. Et donc, si on est à 50%, puis normalement, on serait rendu à 70-75% sur la moyenne.
1: OK. Puis, c'était un printemps plutôt tardif cette année. Alors, est-ce que vous avez quand même rencontré certains défis malgré tout ça ou ça a été vraiment un printemps idéal pour les agriculteurs en Saskatchewan?
2: Non, c'est pas un printemps idéal. Chaque année a ses défis, puis on sait pas lesquels on va faire face, mais il y en a toujours. Alors souvent on a des petits défis électroniques, hydrauliques, mécaniques. Ça, on en a eu, c'est certain. Des pneus dégonflés, des O-rings à remplacer dans les systèmes hydrauliques, des boulons, des écrous qui ont lâché, qui ont pété. C'est des petits pépins. Mais vu les trous d'eau qu'on a dans nos champs ce printemps, je suis resté embourbé, coincé dans la boue une fois. Là, me rappeler, ah oui, c'est vrai, faut que je fasse attention à ça. J'ai eu à marcher mon demi-mille dans le champ là, pour venir à la cour pour aller chercher de l'aide. Et j'ai réussi à sortir, là, mais ça vient avec l'expérience. Et c'est pas d'avancer, reculer pour s'enfoncer là, encore plus loin. Alors, ça n'a pas été beaucoup de travail pour sortir, mais c'est bien de se le rappeler. Puis maintenant que la leçon est réapprise, j'espère que c'est ma dernière fois pour l'année. Mais oui, il y a des défis à chaque année. Là où qu'on n'a pas de défis, là où c'est vraiment bien, par contre, c'est qu'on n'a pas des défis à s'approvisionner de carburant, de diesel. Mm-hmm. On a accès à ça. Les engrais, on y a accès. C'est pas la même situation pour les agriculteurs alentour du monde. Il y a des agriculteurs qui paient deux fois plus cher que nous pour le diesel. Je pense notamment en Australie. Là, je connais d'autres agriculteurs. C'est pénible ce qu'ils vivent. Il y a des manquements aussi. Ils vont moins ensemencer de surface cette année dû simplement au fait qu'ils n'ont pas accès à ce dont ils auraient besoin pour faire un bon travail. Nous, c'est pas la situation. Alors, on est reconnaissant de ça. Oui, ça coûte un peu plus cher cette année, mais au moins on peut effectuer les travaux qu'on souhaite. Alors, ça c'est bien.
1: Ça, c'est la bonne nouvelle malgré tout, là, c'est ça exactement. Et puis, vous mentionnez, vous étiez un petit peu en retard par rapport aux autres années là dans votre ensemencement. Mais est-ce qu'il y a des inquiétudes vis-à-vis la croissance en retard? Quels sont vos objectifs de croissance que vous visez pour cette année?
2: Ce que je vise normalement, c'est que au 21 juin, donc au solstice, que les champs soient recouverts de verdure, de biomasse. Alors que les plantes recouvrent la surface du sol. Parce que quand le soleil frappe le sol, bon, bien, c'est bien, ça réchauffe le sol. Mais moi, j'ai mes plantes qui doivent pousser et je veux que c'est comme des mini panneaux solaires là, qui recouvrent le sol en entier. C'est l'objectif. Alors, avec la pluie qui tombe dans le moment, même si on a un retard, j'ai l'impression que dans 2-3 semaines, lorsque les plantes vont se mettre à pousser, ils auront accès à toute l'humidité dont ils ont besoin et les nutriments aussi au sol, ce qui fait qu'ils devraient pouvoir peut-être quand même atteindre cet objectif-là de recouvrir le sol dans les champs au 21 mai. C'est l'objectif que je me donne à chaque année, puis ça veut dire qu'on obtient l'efficacité du soleil à son plein potentiel, surtout pour les journées où ce qu'on a les journées où on a le plus de soleil, mm-hmm. tout le matin à tard le soir.
1: Oui. Et puis bon, ben, si on parle maintenant des activités de la ferme, hein, ça, au cours des années, ça n'a pas vraiment changé. Hein. Ça a été le cas pour votre père, votre grand-père, arrière-grand-père, ça n'a pas trop changé, c'est resté assez similaire. Mais pour ce qui est de l'ensemencement, est-ce qu'on a connu une évolution, est-ce qu'on a connu des changements à ce niveau?
2: Oui, il y a bien des changements. Au fil

0: du temps, la précision augmente, c'est-à-dire on gère de mieux en mieux toutes les petites étapes. Alors, mon père, il se met en livre à l'ocre, et puis maintenant, aujourd'hui, on calcule le poids de 1000 graines en grammes, on prend ça, on calcule le nombre de plantes au pied carré ou au mètre carré qu'on veut obtenir, et en diminuant, en enlevant le taux de mortalité qu'on s'attend d'avoir, un 10, 20 ou au pire 30%, on sème avec beaucoup plus de précision et on met l'engrais avec plus de précision aussi. On a on appelle ça des prescriptions, là, c'est-à-dire sur une surface gérée par le positionnement le GPS, là, le fameux GPS, on détermine à quel endroit dans le champ on va mettre plus d'engrais, une base ou moins d'engrais pour pouvoir prendre avantage de là où on a un plus grand bénéfice pour le coût, là, pour l'investissement, et là où il y a un moins grand bénéfice, mais on en met moins. Et puis, donc, c'est le même montant est répandu, mais en gros, comme disons, c'est une tonne à l'ocre, bon, c'est une tonne à l'ocre en moyenne, mais il y a des ocres qui vont en avoir 800 kilogrammes au lieu de 1000, puis il y a d'autres ocres qui vont en avoir 1,2. Il y en a aussi qui vont avoir 500 kilogrammes, puis d'autres qui vont en avoir peut-être 1,5. Alors, ça se compense à la fin, mais c'est beaucoup plus précis pour pouvoir prendre avantage du temps qu'il y a, des intrants qu'on est prêt à émettre. Et j'ai l'impression que dans les années à venir, ça va être encore plus précis. Et puis, c'est là où on se rend pour essayer de diminuer les stress sur les plantes et qui les permettent de s'épanouir, de prendre avantage du temps qu'il y a, puis de profiter et de bien produire, en fin de compte.
1: Bon. Et puis, en terminant, Monsieur Prince, bon, il reste peut-être un mois et quelques jours avant la fin du printemps et le début de l'été. Alors, pour cette fin du printemps, pour ce dernier mois du printemps, qu'est-ce qu'on souhaite? Est-ce qu'on souhaite encore un peu de pluie ou que ça se réchauffe à partir de maintenant?
0: Bon, je pense qu'on souhaite que ça se réchauffe à partir de maintenant. On est bien avantagé avec l'humidité qu'on a dans le moment. Ça va nous prendre un bon 2 semaines là, pour terminer l'ensemencement. Et puis par la suite, évidemment, lorsqu'on a dans 2 ou 3 semaines, on va peut-être vouloir encore une fois une petite pluie pour finir les l'ensemencement et de bien partir les dernières graines qu'on va mettre dans le sol. Et au mois de juin, normalement, le mois de juin, c'est le mois où qu'on reçoit le plus d'humidité dans l'année. Alors, c'est ce qu'on souhaite normalement, c'est une continuation.
2: J'ai tellement d'admiration pour les agriculteurs et les agricultrices comme Martin Prince en Saskatchewan. Et d'abord, ils sont des entrepreneurs, experts de leur culture. Ils travaillent souvent seuls de longues heures. Ils sont soumis aux aléas de la météo, doivent suivre des normes strictes qui s'ajoutent d'année en année. En plus de trouver des solutions dans un climat changeant, je vous dis, ils sont vaillants, débrouillards et surtout importants pour nous nourrir. Franchement, respect. On parle beaucoup du printemps aujourd'hui, du retour des temps doux, mais ça s'accompagne généralement de quelques désagréments. Avez-vous les yeux qui piquent? Est-ce que vous éternuez, vous aussi? Ben oui, ça y est, les allergies saisonnières sont de retour. Vous savez pourquoi? Il y a beaucoup de municipalités qui ont fait le choix des arbres mâles pour ne pas gérer les fruits, entre autres, sur la voie publique. Sauf que, devinez quoi? Les arbres mâles produisent beaucoup de pollen. Donc voilà. On éternue en cœur, on s'essuie les yeux et on passe au travers de ces petits désagréments du printemps. Un autre désagrément, c'est le retour des tiques. Vous savez, ces petits insectes qui s'accrochent aux animaux et aux randonneurs dans tout le sud du pays. À l'émission La Matinale au Nouveau-Brunswick, on y est allé d'un rappel de précaution durant la saison des tiques avec Jade Savage, qui est entomologiste à l'Université Bishop.
3: La tique à pattes noires, elle ne vient pas, elle n'exhaust pas de son œuf déjà pré-infecté. Elle doit acquérir la bactérie en se nourrissant sur un rongeur infecté. Donc ça, c'est déjà important. Et ensuite, elle va muer et lors de son prochain repas, elle pourrait nous refiler la bactérie. Cependant, même si on se fait piquer par une tique infectée, il y a un facteur très important à prendre en considération, c'est que la tique, elle se nourrit longtemps. Donc, pour pouvoir compléter son repas, elle doit rester accrochée plusieurs jours sur nous. Et c'est seulement après 24 à 48 heures qu'elle va commencer à pouvoir transmettre la bactérie. Donc, si on retire la tique en dedans de 24 heures, les possibilités de contracter la maladie Lyme ou les probabilités sont très faibles. Donc, ce n'est pas parce qu'on a eu une tique sur nous ou même qu'on a une

0: tique qui nous a mordu, qu'on va être automatiquement infecté.
1: Et si une tique nous mord, quels sont les bons gestes à poser? La première et plus importante chose à faire, nous dit Jade Savage, c'est de retirer la tique le plus rapidement possible.
0: Idéalement, on a des petites pinces fines et c'est pas tout le monde qui a ça. Donc, on peut prendre des pinces à souffler, mais il faut faire attention parce que idéalement, on ne veut pas écraser la tique. Parce que si on pèse dessus, elle peut régurgiter. Mais c'est pas ça qu'on veut justement parce qu'on veut éviter que la tique nous injecte des bactéries. Donc, idéalement, des pinces fines, sinon un crochet à tique. On en vend un peu partout, mais des crochets à tique, c'est pas évident si la tique elle est très petite et très peu engorgée. Donc, on doit retirer la tique. On essaie de pas tourner. Donc, il y a beaucoup de vidéos et d'informations en ligne qui suggèrent de tourner, mais malheureusement, ça peut briser la tête. Donc, c'est un petit harpon qu'il y a dans notre peau. On tire doucement. Ça peut être un choc la première fois. Là, on voit que la peau s'étire un peu et éventuellement, si on peut tirer doucement, la tique va retirer là, son rostre, dans le fond, son petit harpon de notre peau. Donc, c'est vraiment la première chose à faire.
2: C'est bon à savoir, hein? Même une morsure ne mène pas nécessairement à la maladie de Lyme. Parmi les précautions, si vous partez en randonnée, en forêt, par exemple, portez des chaussures fermées, portez des vêtements longs et surtout des vêtements clairs. C'est plus facile de repérer une tique qui se serait accrochée à vos vêtements. Et après la sortie, auscultez-vous, surveillez les enfants aussi des pieds à la tête. Je le mentionne parce que les tiques peuvent aussi se rendre dans les cheveux des enfants. Et gardez un œil attentif à vos animaux de compagnie qui farfouillent dehors et ramènent toutes sortes de choses. Mis à part les tiques, certaines autres bestioles font leur retour dans nos maisons, comme les fourmis, les araignées, les coccinelles aussi. Pour nous aider à comprendre ce qu'elles cherchent chez nous, on reçoit ce matin l'entomologiste Étienne Normandin. Bonjour Étienne.
3: Bonjour Madame Chevrier.
2: Merci d'être en studio.
3: Plaisir.
2: Là, les bébites, là, chez vous, vous les chassez ou vous les tuez?
3: Ça dépend desquelles. J'ai toujours eu tendance à les relâcher à l'extérieur. Ça dépend justement lesquelles. Parfois, on a des fourmis charpentières, des fourmis garde-bois à la maison. Donc là, c'est un autre mode de gestion. Mais en général, s'il y a des coccinelles asiatiques ou d'autres insectes indigènes du Québec dans ma maison, normalement, je les prends puis je relâche dehors quand c'est pas l'hiver.
2: De quelle façon on les capture?
3: On peut faire toutes sortes de... Moi, je les prends entre mes mains parce que j'ai pas peur, mais souvent, les gens prennent un bon verre d'eau, une feuille, un petit papier cartonné puis ils relâchent à l'extérieur, là, justement, pour pas les endommager ou pas... Parce que c'est fragile quand même. Hein? Les petites pattes, ça dépend des araignées 8, des insectes 6. Donc, ils veulent pas les endommager pour pas leur faire mal.
2: Pourquoi elles rentrent chez nous, dans nos maisons, dans nos appartements?
3: Ben, on a créé des environnements. Moi, j'aime bien dire que nos maisons sont en fait des habitats un peu troglodytes, hein, des caves finalement. Donc, c'est des constructions avec des briques, avec des panneaux de gypse, des murs et tout ça. Donc, ça crée en fait des environnements vraiment parfaits pour toute une panoplie d'insectes qui ont évolué pendant des centaines de millions d'années dans ces habitats-là, dans les caves. C'est pour ça qu'on retrouve la fameuse cutigère véloce, hein, c'est l'espèce de centipède qui a plein de pattes qui bouge très vite. On retrouve des araignées qui se retrouvent souvent dans les coins des chambres, la petite araignée jaune qu'on trouve souvent, les coccinelles asiatiques aussi qui rentrent à l'intérieur dans ces habitats, dans des crevasses de pierre, donc un peu dans nos maisons aussi pour passer l'hiver, se protéger du froid. Donc, on a créé des environnements partout en milieu urbain puis périurbain qui fonctionnent très bien pour les insectes qui ont toujours évolué avec ça.
2: Et on devrait les accueillir ou les chasser?
3: Ça dépend desquels. Donc, par exemple, pour les araignées, on nous dit souvent que si tu as une araignée, c'est souvent parce qu'il y a de la nourriture à l'intérieur. Un prédateur comme une araignée n'est pas là pour rien. Et donc, on devrait peut-être les garder, les accueillir confortablement pour leur laisser de la place parce qu'ils sont en train de manger quelque chose. Manger des petits cloportes qui rentreraient, des petites fourmis justement, ces araignées-là servent à quelque chose.
2: Des moustiques aussi?
3: Ça c'est autre chose, hein. On les entend souvent pendant la nuit, pendant l'été, si on a laissé la porte ou la porte ouverte.
2: Est-ce que les araignées les mangent, les moustiques aussi?
3: Absolument. Donc les araignées sauteuses sont des chasseuses assez spectaculaires de moustiques. Et donc chacun a son espèce de régime alimentaire. Il y a des araignées qui vont être meilleures à prédater sur certaines proies plus que d'autres. Ouais. Et puis pour les moustiques, je dirais la petite araignée jaune n'est pas super bonne, mais les araignées sauteuses sont vraiment là pour ça.
2: Bon, et parlons des fourmis maintenant. Il y a des petites fourmis qu'on voit entrer, c'est le printemps, on dirait qu'elles s'éveillent, elles ont faim. Je sais pas ce qu'elles cherchent exactement. À partir de combien de fourmis on a un problème de fourmis?
3: C'est une très bonne question, ça aussi. Je dirais que si on en voit quelques-unes, Ça peut être tout à fait normal. Hein. On a des fourmis qui sont habituées à vivre dehors. On l'appelle la petite fourmi brune des champs, son nom commun, l'Asius néo-niger, pour les...

0: pour les habituer. Puis des fois, on va voir une, deux, trois ouvrières parfois qui rentrent à l'intérieur, surtout au printemps. Ils cherchent beaucoup de nourriture au printemps. Ils viennent de dégeler, en fait. Et puis là, c'est tout à fait normal. Et leurs nids sont la plupart du temps, et là, je mets la nuance là, selon la plupart du temps à l'extérieur. Et donc, ils rentrent en dedans seulement pour la nourriture. Par contre, c'est autre chose quand on parle des fourmis charpentières ou des fourmis gadebois.
1: Décrivons-les.
0: Ben, c'est des grosses fourmis noires qui font à peu près plus d'un 1 cm, parfois tout dépendant de la caste. Hein. Il y a des soldates, il y a des ouvrières, puis il y a la reine qui fait presque 2 cm là, parfois, donc c'est quand même costaud. Et là, oui, là, on pourrait commencer à s'inquiéter si on voit des fourmis charpentières plus qu'une ou deux. Normalement, ils font leur colonie mère dans un tronc d'arbre dont souvent le centre il est un peu râpeux, là, c'est moisi, puis ils vont faire une colonie qu'on dit colonie satellite dans la maison.
1: Okay? Oh,
0: puis là, en ce moment, s'il y en a qui voient justement des fourmis charpentières dans la maison, il y a des bonnes chances que ce soit une colonie satellite. Puis ils vont peut-être voir des individus ailés. Donc, les futurs rois, les futurs les mâles et les futures reines qui vont sortir avec leurs ailes. J'en ai vu il y a deux jours, c'est pour ça que j'en parle aussi, sur mon parement extérieur.
1: Étienne, je pense que je fais partie de ces chanceux qui accueillent une colonie de fourmis charpentières dans ma très vieille maison centenaire qui pourrit. Bon. J'ai vu une fourmi charpentière en prendre une autre que j'avais tuée. Oui. J'avais l'impression de voir le soldat Ryan à l'œuvre. Les fourmis récoltent leurs cadavres.
0: Absolument. Et c'est répandu comme comportement chez la plupart des espèces de fourmis. Et donc, ils ne laissent pas leurs confrères consoeurs dans ce cas-ci, leurs consoeurs, justement, sur le champ de bataille. Et souvent, on le voit plus souvent parce qu'ils vont transporter les ouvrières. Quand ils sont malades, ils vont mourir de leur belle mort. Et pour éviter que des pathogènes, une bactérie ou un virus se répandent dans la colonie, ils vont faire une espèce de cimetière. Et donc, ils ont un endroit où ils mettent justement les corps morts. Parfois, ils vont les ramasser parce qu'ils pensent qu'elle va peut-être revivre ou se réanimer. Parfois, ça peut arriver. Donc, ils vont les transporter s'il y a une patte ou deux qui s'est enlevée. Donc, ça se peut tout à fait.
1: Elles sont fascinantes, les fourmis, comme bien des insectes d'ailleurs. Parlons de ces coccinelles, Étienne. Vous avez mentionné quelquefois les coccinelles. C'est vraiment impressionnant de voir la quantité de coccinelles qui peuvent apparaître dans une fenêtre au matin. Elles apparaissent d'où? Elles viennent d'où, ces coccinelles-là?
0: Mais en plus, tu viens de dire que tu as une maison qui est centenaire. Il y a souvent bien des crevasses dans une maison. Et souvent, plus elle est vieille, plus il y a des chances qu'il y en ait. Et donc, souvent, c'est des portes d'entrée, justement, pour les coccinelles asiatiques. Là. 99,9% du temps, quand quelqu'un me dit « j'ai des coccinelles chez moi », c'est des coccinelles asiatiques.
1: Comment on les reconnaît?
0: Et même là, c'est un peu difficile parce que la coccinelle asiatique, elle est très, très, très variable. Mais la plupart du temps, elle va être une coloration, je dirais, un rouge vers le fuchsia avec beaucoup de points, donc multi-ponctués, donc plusieurs points. Et si on les compte, il y en a plus que 14 souvent. Mais il y a des formes qui ont pas de points et donc qui sont plus orange pâle. Donc, c'est très variable. C'est une coccinelle qui est variable dans sa coloration puis dans le nombre de points. Mais en général, en ville, si vous êtes en ville ou en campagne, puis il y a une coccinelle qui est chez vous, c'est vraiment très probablement une coccinelle asiatique. Et ils viennent hiberner dans les maisons. Ils viennent passer l'hiver justement dans les maisons pour échapper à l'hiver très froid quand même qu'on a en Amérique du Nord. Et donc, ça augmente les taux de survie après l'hibernation. Et là, s'ils sont chez vous, au printemps, ben ils se réveillent.
1: Ils se réveillent
0: à l'intérieur et ils vont dans les fenêtres.
1: Étienne, il y a quelques semaines, vous avez fait paraître un livre sans bestioles, 1000 pattes aux éditions des presses de l'Université de Montréal. Vous dites que le rapport aux insectes doit changer, notre regard doit changer parce qu'il joue des rôles fondamentaux dans nos écosystèmes. Lesquels?
0: Plein de rôles. On parlait des fourmis, tu sais, souvent. Puis c'est ça, je veux changer un peu avec ce livre-là. Il y a le premier de 2020, qui est une grosse bible de à peu près 600 pages, 2000 espèces. Puis celui-là, on a été vers une centaine d'espèces très communes. Puis on vise les jeunes. Mais il est bon pour les plus vieux aussi, on nous a dit. Donc, je cherche vraiment à changer le rapport des gens, les relations qu'ils ont envers les insectes. Parce que tu vois, on parle justement des insectes qui sont nuisibles. Les fourmis, les coccinelles asiatiques, qu'on retrouve à l'intérieur de la maison. Mais ils ont tous leur rôle. Les fourmis charpentières, oui, OK, dans la maison, faut faire quelque chose. Mais à l'extérieur, c'est des prédateurs. Ils vont réguler les populations de plusieurs insectes qui mangent les feuilles d'arbres, etc. Ils vont servir de nourriture à une panoplie d'animaux. On pense aux petits oiseaux, on pense aux pique-bois qui, pendant l'hiver, vont justement creuser parfois dans les galeries de fourmis charpentières et se nourrir de ces fourmis-là. Les fourmis, j'irais même plus loin, les fourmis charpentières, ils sécrètent de l'acide formique. C'est une espèce de un liquide qui est un peu vinaigré. Et ça va servir notamment à gérer certains pathogènes qui seraient dans leur système digestif aux oiseaux puis à d'autres petits mammifères. Donc vous voyez utiles. Là, c'est très utile, c'est tout interrelié, puis je veux qu'on parle de plus en plus en bien des insectes. Ils sont là depuis

0: depuis des centaines de millions d'années. Ils n'ont rien demandé à personne. On a créé des environnements souvent parfaits pour eux. Donc, c'est normal qu'ils soient là. Mm. Puis qu'ils soient parfois dans nos vies de manière peut-être un peu plus nuisible, c'est tout à fait normal.
1: Oui, c'est normal. Et je pense que c'est un symptôme de notre déconnexion à la nature. La peur des insectes, la phobie ou juste le dégoût même des insectes. Alors que ils sont peut-être arrivés avant nous.
0: Ils sont arrivés avant nous, puis c'est ça justement le dégoût qu'on veut enlever, parce que, et puis c'est ça aussi l'utilité du guide, quand on arrive à nommer un insecte, quand on arrive à y donner son nom, quand on le connaît pas, c'est comme un outil, si on a une clé Allen là, hein, à la maison là, pour réparer les vélos, on sait pas que c'est une clé Allen, c'est juste un bout de métal, ça ne sert à rien, les risques qu'on le jette à la poubelle au bout de quelques années est beaucoup plus grand, mais si on arrive à mettre un nom sur l'insecte, on sait à quoi il sert, on sait à quoi il sert, puis on sait qu'est-ce, pourquoi il est là, justement.
1: Ouais.
0: Donc c'est l'utilité du guide, puis ça c'est le, et c'est pour ça que je m'attaque aux jeunes. Hein? On veut que les jeunes n'aient pas trop peur de ces bestioles-là, justement, pour que ça les suive plus tard
1: et
0: à l'âge adulte.
1: Et peut-être contaminer les adultes autour d'eux. Et également, je rappelle le titre, 100 bestioles, 1000 pattes. C'est paru aux éditions des presses de l'Université de Montréal avec beaucoup d'images. C'est de la plume de notre invité, l'entomologiste Étienne Normandin. Merci beaucoup.
0: Merci, Flynn.
1: Quels insectes s'invitent chez vous? Écrivez-nous lefto@radiotradeunioncanada.ca ou passez par la bulle de conversation de l'application Radio-Canada Audio. Vous pouvez nous texter ou encore nous envoyer un message par courriel. D'ailleurs, j'aimerais remercier Monsieur Boily pour l'envoi de magnifiques photos de lever de soleil à Chicoutimi. Ça, c'est vraiment le privilège des Lefto de voir ce spectacle matinal. Merci de nous avoir partagé ces images. On va écouter maintenant un extrait du concert sur mesure de Gab Bouchard. Vous savez, c'est ces concerts chez nos collègues d'ICI Musique qui présentent toujours une heure d'un univers musical foisonnant. Et cette fois-ci, c'était l'auteur, compositeur, interprète originaire de Saint-Prime au Saguenay-Lac-Saint-Jean qui fait dans du folk rock francophone. Il est célèbre pour sa moustache et aussi pour ses chansons « Dépotoir »,« Demain je pars » et « Tu me connais trop bien ». Mais nous, Geneviève et moi, la réalisatrice de l'émission, on a craqué pour sa version de la chanson « Enfin ».
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0: c'était Gab Bouchard. Il y a quelques semaines, on vous présentait un segment sur la pêche au coq. Vous savez, c'est une tradition ancienne, acadienne aussi. On gratte dans le sable pour trouver un petit mollusque qui s'appelle la mie, qu'on appelle la coque dans ce coin de pays. À l'émission La Mouvée, on a eu vent d'une toute première édition d'un festival de coqs. Ça va se passer du 8 au 14 juin à Clare, en Nouvelle-Écosse. Nathalie Guédry, l'animatrice, a obtenu les détails de l'événement auprès de Caitlin Hill. Elle est coordonnatrice des expériences à la municipalité de Clare.
1: Pour les gens qui connaissent pas ou qui connaissent moins, c'est quoi une coque? C'est quoi le grattage des coques?
2: Oui, donc une coque, c'est une palourde ou on dit aussi une palonne. Donc, gratter des coques, c'est l'expérience à aller à la plage et aller dans le sable et gratter pour trouver des coques dans le sable.
1: On gratte pas avec ses doigts. Ben, on peut, mais il y a des outils, il y a une méthode derrière tout ça, n'est-ce pas?
2: Oui, c'est ça. Donc, à notre festival, j'allais avoir des équipements ici, des outils. C'est comme une fourche, comme une grosse, grosse fourchette. Et quand on voit un petit trou dans le sable, on commence à gratter pour garder pour des coques avec la fourche.
1: J'ai des bons souvenirs. Quand j'étais plus petite, de gratter les coques, spécifiquement à grosses coques, quand la marée était basse, surveillée pour les petits trous, les petites bulles. Donc, l'idée de créer ce festival-là, c'est venu d'où, de comment?
2: Oui, donc nous proposions déjà des expériences pour gratter des coques avec Marcel, notre guide. Et puis les gens aimaient beaucoup, beaucoup de faire ça. Et ils adorent aussi découvrir et apprendre à propos des expériences acadiennes authentiques. Donc, j'avais pensé pourquoi pas ne bâtir qu'une expérience sur cette tradition et créer un festival plein d'activités autour de cela. Ça nous donne aussi l'opportunité d'impliquer le secteur privé, la communauté, les visiteurs et les organisations dans la communauté aussi.
1: Donc, quel type d'activité est-ce qu'il y aura autour du festival? Bien sûr, gratter les coques, mais quoi d'autre ou dans quel contexte? Qu'est-ce qui va se passer?
2: Oui, donc j'avais aussi des visites d'usines à Innovative Fishery Products. C'est une usine de coques dans la baie Sainte-Marie. J'avais aussi un super communautaire et puis un petit marché à l'Anse des Béliveaux avec de la musique. Et j'avais une classe de Pilates avec Caitlin Camon. J'avais même une activité avec le Conseil des arts de la baie et Owers pour peinturer des coquilles pour des enfants.
1: Oh.
2: J'avais une soirée trivia avec des prix et j'avais même un nettoyage de plage aussi avec Scotia Shores. Il va y avoir des spécialités de coque dans les restaurants locaux participants aussi.
1: Wow! OK. Ben, il doit avoir une idée comme un but dans tout ça, là, de créer cet événement, n'est-ce pas?
2: Oui, c'est ça. Donc, je suis dans le milieu d'un projet de 2 ans avec APECA, donc l'Agence de promotion économique du Canada Atlantique. Et le but de ce projet-là, c'est le tourisme expérientiel avec le but de créer des nouveaux festivals, événements, expériences et améliorer ce qui existe déjà, en particulier en dehors de la saison haute. Donc, c'est pour ça qu'avons choisi cette expérience ici que nous proposions déjà. Dans le vin, à la baie Sainte-Marie, il y a beaucoup qui arrivent à la fin de l'été, dans l'eau, mais pas trop qui arrivent dans le vin. Donc, nous voulions introduire ça à ce temps-là.
1: Et il y a, je sais pas si vous pouvez nous parler de l'histoire de la tradition du grattage des coques, d'où ça vient, comment ça a changé, qui en faisait autrefois?
2: Oui, donc gratter des coques, ça fait des années et des années que c'est partie de notre culture. Quand les Acadiens ont revenu à la baie Sainte-Marie après la déportation, les Mi'kmaq avaient montré à les Acadiens comment gratter les coques. Et ils avaient exposé les Acadiens à cette manière de manger et de cultiver leur manger. Donc, ça a vraiment aidé les Acadiens à ce temps-là à survivre à travers l'hiver. C'était tellement difficile pour eux à ce temps-là. Et la tradition a été passée de génération en génération jusqu'à aujourd'hui.
1: Est-ce que vous aimez ça, en manger, en gratter même?
2: Oui, je l'aime à mort. Mon grand-père, il va tous les temps en temps et j'aime d'aller avec lui. Et puis, il en met dans des bouteilles, donc j'aime de manger des coques de toute manière, de la râpure et tout ça.
1: Oh, c'est vrai, c'est vrai.

0: plus que juste une journée. Donc, ça profite les restaurants, les hébergements, la communauté pour pouvoir partager leur histoire et leur culture et célébrer tout ensemble.
1: Ça sonne comme si il y a vraiment beaucoup de partenaires locaux pour aider à mettre sur pied ce festival-là.
0: Oui, oui, il y en a beaucoup.
1: Et donc, les gens ont déjà, vous avez pas vraiment eu à convaincre, faire des gros efforts pour convaincre les gens à participer, là? Les gens étaient déjà vendus à l'idée de créer ce festival-là?
0: Oui, ben, j'espère que les gens aiment tellement ce festival ici. I mean, gratter des coques dans cette région ici, c'est quelque chose que beaucoup, beaucoup de personnes aiment déjà. Donc, avoir la chance à célébrer cette tradition avec plusieurs mondes, je crois que ça va être une grosse fête dans cette région ici.
2: Je pense aussi que ce sera un succès, franchement. En tout cas, moi, j'irais bien à la baie Sainte-Marie pour aller gratter des coques. 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Au micro, Évelyne Charruet. Un nouveau balado est en ligne sur Audio, Momo, la reine des mots. Il nous a complètement charmés. On y rencontre Momo, la reine des mots. C'est une fille un peu têtue qui confond des mots qui sonnent pareils. Par exemple, elle va fêter sa mère à la mer, elle va à la pêche avec des fruits et les courtes histoires regorgent d'humour, d'imagination. En fait, vous allez mieux comprendre avec cet extrait.
3: Momo est toujours bien préparée pour le camping.
4: C'est facile. C'est comme jouer dehors, mais plus long.
3: Elle a apporté sa lampe de poche, des guimauves.
4: C'est bon, même cru, ça.
3: Et sa tente pour dormir, évidemment.
4: C'est vrai. Je l'ai mise où, ma tente?
3: Une tente, c'est comme une petite maison de tissu qu'on apporte avec nous quand on va camper.
4: Ah, oh, elle a...
5: Oui, ça fait une tente là!
3: Oh non, Momo s'est trompée de tente. Momo? C'est pas ta tente pour camper, ça. C'est ta tente Gertrude.
5: Ouais, là, moi, c'est pas une tente, là. Gertrude, ta tente.
3: Regarde, elle n'est pas faite en tissu. Elle a juste une très grande robe et un drôle de manteau.
5: C'est beau, mon manteau. Il brûle.
4: Une tente, c'est une tente. J'ai amené ma tente.
2: La proposition nous a particulièrement enchantée. Imaginez en plus les voix de Sonia Cordeau en Momo et Steve Laplante en narrateur. Au fond, Momo, la reine des mots, fait découvrir les homophones, les mots polysémiques aux enfants de 5 à 7 ans. Une orthopédagogue agit comme consultante pour la série. Elle s'appelle Joanie Ayotte. Elle est avec nous ce matin. Bonjour, Joanie.
6: Bonjour, ça me fait plaisir.
2: Bienvenue à notre émission. On voulait savoir d'abord quelle a été votre contribution au balado Momo, la reine des mots.
6: En fait, en tant qu'orthopédagogue, moi, je travaille beaucoup avec des textes auprès des élèves pour les aider dans leurs difficultés, leurs apprentissages. Puis, lorsqu'on m'a impliqué dans le projet de Momo, j'ai collaboré au choix du vocabulaire afin qu'il soit simple, qu'il soit concret pour les enfants de notre auditoire, d'une tranche d'âge qui était visée de 5 à 7 ans. Et puis, j'ai travaillé également à m'assurer que les phrases n'étaient pas trop complexes au niveau de la compréhension parce que c'est un défi de comprendre avec seulement l'audio pour un enfant. Donc, on voulait travailler à rendre le contenu vraiment explicite pour que ça soit accessible aux enfants qui allaient l'écouter, qui puissent vraiment s'en faire une image dans leur tête et suivre le fil de l'histoire.
2: Ouais. Comment vous avez choisi les mots, justement? Je dis que c'est des homophones, mais est-ce que c'est exact, en fait?
6: Oui, absolument. Ce sont on pourrait dire des homophones, on peut aussi dire des mots polysémiques, donc un mot qui a plusieurs sens selon le contexte. Donc, on est parti des choix de mots qui émergeaient des enfants de notre public cible. C'est sûr que travaillant dans le milieu scolaire depuis plusieurs années, j'avais accès à recevoir ces mots de vocabulaire qui parfois posent problème pour les élèves. Donc, on est parti de la base des enfants et puis on a choisi des mots qui seraient fréquents et concret, mais qui pouvait, dans certains contextes, poser des petites incompréhensions.
2: Oui, on a entendu dans l'extrait que Momo s'en va faire du camping avec sa tante Gertrude. On a aussi la pêche et les pêches. C'est ce que vous croisez ça dans votre quotidien des enfants qui confondent finalement ces sens-là. Pourquoi le côté ludique est important pour l'apprentissage du français entre

0: autres?
1: Parce qu'en fait, quand on apprend par le jeu, quand on apprend de manière ludique, la motivation, l'implication, l'engagement des élèves est rehaussé, leur sentiment de compétence également là est remonté, puis ils veulent s'investir dans les apprentissages lorsqu'ils le font dans le plaisir.
0: Avez-vous d'autres exercices, des exemples de choses que vous faites avec les enfants par le jeu?
1: Oui, absolument. Par exemple, moi, dans ma pratique en tant qu'orthopédagogue, je vais souvent essayer d'utiliser le jeu et le mouvement pour intervenir auprès des élèves. Ça peut se traduire de différentes façons. Par exemple, je vais utiliser des jeux de piste, donc une planche de jeu qui serait sur la table avec un dé, des pions, puis pour faire lire des mots, des phrases, des syllabes aux élèves. Bien, on va piger une carte, on va lire, et puis ensuite on va brasser le dé, on va avancer le pion sur la piste de jeu, on va se lancer des défis, des choses comme ça. Donc, juste le fait d'incorporer l'apprentissage à un jeu, ça rend ça plus ludique, plus dynamique pour les élèves. Ils ont le goût de s'investir. Quand ils voient l'activité ou le jeu, ils disent « Ah oui, ça, j'adore ça! » Ils ont envie de participer.
0: Ben, tant mieux parce que l'apprentissage du français, c'est difficile. On a l'impression que ça l'est de plus en plus avec justement tous ces contenus vidéo qui sont offerts aux plus jeunes. Le voyez-vous dans votre pratique, Joanie?
1: Oui, j'aurais tendance à être d'accord avec vous. On observe de plus en plus des enfants qui peuvent avoir des difficultés en lien avec le langage, en lien avec les apprentissages du français, que ce soit en lecture, en écriture. Donc, on est constamment appelé à se renouveler, à essayer de trouver des nouvelles stratégies pour que les élèves s'investissent dans leurs apprentissages, qu'ils persévèrent malgré les difficultés. On essaie de trouver des nouvelles façons d'adapter le contenu, les apprentissages pour que ça corresponde bien à nos élèves qui arrivent dans nos milieux.
0: Est-ce que le balado Momo, la reine des mots, arrive finalement dans le coffre à outils des orthopédagogues, des professeurs aussi? Vous pouvez l'utiliser concrètement en classe?
1: Oui, absolument. Mes collègues ont déjà commencé à investir le balado dans leur classe. J'ai une collègue au préscolaire qui a installé un coin écoute. Les élèves peuvent se rassembler en groupe de deux ou trois et faire l'écoute ensemble. Ensuite, ils peuvent discuter de ce qu'ils ont apprécié dans le balado, des mots qui étaient travaillés. Ils peuvent les réinvestir dans différents contextes d'apprentissage. Vraiment, là, c'est un contenu qui est très, très riche au niveau pédagogique là, pour les enseignants.
0: Mais parlez-moi justement des fiches pédagogiques qui sont disponibles pour accompagner les épisodes.
1: Oui, il y aura une variété de fiches pédagogiques en fonction des épisodes. Il y a différents contenus qui ont été élaborés. Ça pourrait être, par exemple, d'aller retravailler le sens des mots, d'aller élaborer la suite d'une histoire, une fin différente, remettre des éléments dans l'ordre. Donc, vraiment, on a voulu développer des activités qui étaient variées, qui étaient ludiques et qui étaient intéressantes pour pousser un petit peu plus loin l'écoute du balado puis réinvestir le vocabulaire qui était travaillé.
0: Le public cible, c'est 5 à 7 ans. Est-ce qu'on peut déborder un peu? Autrement dit, est-ce que les parents ou les professeurs pourraient présenter Momo à un enfant de 4e ou 5e année? Est-ce que ce serait pertinent?
1: J'aurais tendance à dire oui, puis même contre toute attente, et à la base, on l'avait élaboré pour justement un auditoire de 5 à 7 ans, mais j'ai une collègue enseignante de 4e année qui le fait écouter à ses élèves dans la classe, et puis ils en ont profité pour travailler le sens de d'autres mots polysémiques, de faire émerger ces mots qui pourraient être porteurs de plusieurs sens, puis de réinvestir des activités de vocabulaire. Donc oui, on a été nous-mêmes surprises là, de constater que ça pouvait être même adapté à un auditoire plus âgé également.
0: Ah ben c'est un coup de circuit Momo, la reine des mots, qui est accessible en ligne sur la plateforme audio de Radio-Canada. Joanie Ayotte, en tant que contributrice orthopédagogue, merci beaucoup de nous avoir donné quelques détails à propos de Momo, la reine des mots. Je souhaite qu'il y ait d'autres épisodes.
1: Oui, je le souhaite également. J'ai hâte à la suite et je vous remercie également de l'invitation.
0: Merci Joanie. Au revoir.
1: Merci beaucoup. Bonne journée.
0: Un moment de radio m'a ému cette semaine. C'est un segment entendu sur nos ondes nationales. Peut-être que vous l'avez capté vous aussi. L'experte du stress humain, Sonia Lupien, a conclu plus qu'une décennie de chroniques sur nos ondes. C'était donc sa dernière et elle a conclu donc avec une entrevue avec Penelope McQuaid. Elle a joué le jeu de ma vie en 5 moments stressants. À l'émission, ils font régulièrement ça, ils invitent des chanteurs, ils disent quelles sont vos 5 grandes chansons, ma vie en 5 livres, etc. Et donc, elle a accepté, Sonia Lupien, de raconter 5 moments de sa vie qui étaient particulièrement stressants. Elle a parlé du stress décisionnel dans sa carrière, la naissance de son 2e enfant avec une malformation congénitale. Elle a aussi parlé d'un cancer qu'elle a eu. Et son récit est traversé de lumière. Vous allez l'entendre.
2: Je le dis toujours, quand vous êtes stressé, les enfants sont des machines pour déstresser parce qu'ils sont toujours dans le temps présent. Moi, quand je suis stressée dans un party de Noël, je prends le thé avec les enfants à côté. J'ai été princesse Léa des centaines de fois. Je vous raconte l'histoire de Mathis et l'Amazone. Alors, je vais avoir une mastectomie le lendemain. On est le 30 octobre. Mastectomie du sein gauche. Et mon fils Mathis débarque, il a peut-être, je sais pas, il a 11 ans à ce moment-là. Et il débarque, puis il me dit... Est-ce que t'es stressée, maman? Je dis, ben oui, puis là je pars mon petit cours, évidemment. Oui, c'est nouveau, c'est imprévisible.
3: Ciné, mon chéri.
2: Fait qu'il me regarde, ben il dit pas grave. J'ai dit pourquoi? Mais il dit parce que demain c'est l'Halloween. J'ai dit oui, tu vas te déguiser en Amazone. Et là, je regarde, comment je vais être déguisée en Amazone? Il dit, ben oui, tu connaissais pas ça. Il dit, dans le temps, des Amazones, qui étaient des grandes chasseresses, elles chassaient avec un arc. Et leur sein gauche était dans le chemin. Fait qu'ils s'enlevaient le sein gauche pour mieux tirer. Alors, maman, tu vas être déguisée en Amazone.
3: Oh, mon Dieu.
2: Mais c'est de toute beauté. Et donc, ça a complètement, je regardais, oh, j'ai dit, ben voilà, c'est réglé. Et ça a juste, les enfants, c'est un outil. N'évitez jamais vos enfants quand vous êtes stressés, si j'ai un conseil à donner aux gens. Parce qu'ils sont, ils ont une façon de suivre leur instinct pour déstresser qui, moi, m'a énormément amené.
0: L'entrevue complète avec Sonia Lupien est disponible sur la page de Penelope, l'émission sur Radio-Canada Audio. Avant de vous quitter, on va jouer un artiste originaire de Memramcook, Mononcle Jason. Il a présenté un nouvel album de chansons qui s'appelle Hello Chanceux. Il faut imaginer son univers comme un genre de blue jeans bleu, rétro, acadien, avec une voix à la Johnny Cash. On écoute Palourde.

0: J'aimerais prendre un moment pour nommer les gens de l'ombre qui s'activent pour préparer cette émission chaque semaine. Ils sont précieux et je les remercie. Charles-Antoine Lemay à la technique, Geneviève Denomé-Leduc à la réalisation, Annette Gontier à la recherche. Moi, c'est Évelyne Charruet. J'espère vous retrouver très, très bientôt. Portez-vous bien.
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0: Ici Madeleine Blais-Morin. À ça nous regarde ce soir.
1: La trahison climatique du premier ministre va lui coûter le député de Laurier-Sainte-Marie.
0: Mal à l'aise avec les politiques climatiques de son gouvernement, Stephen Guilbeault va quitter les libéraux et la vie politique. Aussi à l'émission, des victimes québécoises de la crise des opioïdes vont se partager 22 millions des compagnies pharmaceutiques.
2: Au moins, on est vu puis on est entendu.
0: Le défi? Retrouver ces victimes. Puis l'Europe suffoque sous une chaleur précoce, devrait-on offrir aux travailleurs des congés climatiques? Et plus tard...
3: Ils acceptent les chiens, c'est merveilleux.
4: Un forfait spécial pour venir avec son animal de compagnie.
0: Face à la demande, hôtels et restaurants s'adaptent pour accueillir les clients et leurs compagnons à quatre pattes. Bon mardi soir à tous. Mark Carney perd un autre député. Cette fois-ci, c'est pas en raison d'une nomination diplomatique, mais d'une démission. Radio-Canada a appris que l'ex-militant écologiste Stephen Guilbeault va annoncer qu'il quitte la vie politique demain. Lui qui, visiblement, ne se reconnaît plus dans le programme que le premier ministre met de l'avant, un agenda plus porté sur le développement économique que sur la lutte contre les changements climatiques. Je retrouve à Ottawa ma collègue Yasmine Midi. Yasmine, bonsoir.
5: Bonsoir, Madeleine.
0: En fait, ça fait plusieurs mois que Stephen Guilbeault y réfléchit. Là, il vient de prendre sa décision.
5: Ouais, ce n'est pas la surprise du siècle, Madeleine, parce que ça faisait quand même plusieurs semaines ici qu'on entendait des rumeurs sur Stephen Guilbeault. Lui-même disait qu'il était en réflexion par rapport à son avenir, et là, clairement, il a pris sa décision, celle de tirer sa révérence, de quitter la vie politique. Selon nos informations, il devrait en faire l'annonce demain à la Chambre des communes en après-midi. Le premier ministre Carney est au courant, nous dit-on, depuis quelques jours, et le divorce n'a pas encore été acrimonieux là. Pour l'instant, ça se passe assez bien. La preuve de tout ça, c'est que Stephen Guilbeault devrait demeurer en poste au sein du caucus libéral jusqu'à la fin de la session parlementaire pour ne pas fragiliser la mince majorité du gouvernement. D'ailleurs, sur la colline parlementaire ce soir, plusieurs députés libéraux ont salué l'engagement politique de Monsieur Guilbeault, qui est quand même élu depuis 2019 et qui a été ministre de l'Environnement et du Patrimoine canadien. Je vous laisse tout de suite écouter les ministres Marjorie Michel et Léna Diab qui ont réagi à chaud il y a quelques minutes.
6: Il a été un collègue formidable. Puis vous savez, moi je suis toujours très respectueuse des choix des personnes de se présenter. Puis si c'est trop lourd pour lui, qu'il a pris sa décision, je la respecte.
7: Il était un formidable ministre et aussi un formidable membre du Parlement. Mais aussi je respecte son décision.
0: Et Yasmine, ce sont vraiment les reculs du gouvernement en matière de climat qui l'ont poussé vers la sortie?
5: Ouais, souvenez-vous, l'automne dernier, Stephen Guilbeault a quitté le Conseil des ministres lorsque Mark Carney et Daniel Smith ont signé un protocole d'entente qui ouvrait la porte à la construction d'un nouveau pipeline vers la côte ouest. À l'époque, Stephen Guilbeault s'était dit en profond désaccord avec cette entente, mais il disait aussi qu'il faisait toujours confiance au premier ministre. Depuis, par contre, le gouvernement Carney a fait d'autres concessions pour faire avancer les négociations avec l'Alberta, en abandonnant, par exemple, le règlement sur l'énergie propre ou en revoyant à la baisse la tarification sur le carbone industriel, des politiques climatiques pour lesquelles Stephen Guilbeault avait milité à l'époque où il était le ministre de l'Environnement de Justin Trudeau. C'est sûr, Madeleine, que c'est un coup dur pour les députés libéraux progressistes au sein du caucus de M. Carney. Ils perdent un allié qui n'avait pas la langue dans sa poche. Stephen Guilbeault est aussi un député très populaire au Québec et dans sa circonscription de Laurier-Sainte-Marie, une circonscription qui a longtemps été détenue par le Bloc québécois. Ça a été la circonscription de Gilles Duceppe pendant de nombreuses années. Par contre, il faut quand même dire qu'il y a de nombreuses personnes qui vont célébrer le départ de Stephen Guilbeault, qui était devenu, il faut le dire, pour certains Albertains, l'ennemi public numéro un. D'ailleurs, ce soir, la première ministre albertaine, Danielle Smith, a réagi. On l'écoute.
8: I would like to have your reaction on that.
9: I wish him well in his future endeavors.
5: Une réaction très brève, donc Danielle Smith, qui a souhaité à Stephen Guilbeault bonne chance dans ses futurs projets.
0: Est-ce que d'autres députés pourraient faire comme lui, Yasmine? Parce qu'on a parlé ces derniers jours de ces 14 députés qui avaient écrit une lettre à Mark Carney pour lui exprimer leur malaise là quant à la question climatique.
5: Ouais, c'est cette quinzaine de députés, ils ont choisi de rester dans l'ombre, mais ça ne veut pas dire qu'ils sont à l'aise avec l'orientation du gouvernement Carney. Est-ce qu'il y en a certains qui vont emboîter le pas à Monsieur Guilbeault? Il faudra voir. Ce qu'on sait, par contre, déjà, Madeleine, c'est qu'il va devoir y avoir des élections partielles dans les prochains mois pour remplacer Stephen Guilbeault, mais aussi Alexandre Boulris et Jonathan Wilkinson, deux députés qui ont aussi annoncé qu'ils allaient quitter la vie politique cet été. Ce sera un test pour les libéraux. Est-ce que les électeurs au Québec et en Colombie-Britannique vont aussi les sanctionner pour leur recul sur la question du climat, ou est-ce qu'ils vont accorder leur confiance à Mark Carney? Ça aussi, ce sera intéressant à suivre.
10: Yasmine Mehdi à Ottawa, merci.
5: Bonne soirée.
10: Et justement, pour analyser les répercussions de ce départ avec nous ce soir, Paul Journet, chroniqueur à la presse et animateur sur nos ondes de l'émission Paul Journet cherche des amis. D'ailleurs, Paul Journet qui est un ami de l'émission. Bonsoir, Paul.
11: Bonsoir, Madeleine.
10: Il y a eu plus d'un recul de Mark Carney en matière climatique. Il y a eu l'annulation de la taxe sur le carbone, l'abandon des cibles de vente de véhicules électriques d'ici 2035. Est-ce que la caution environnementale de Stephen Guilbeault dans son équipe voulait encore dire quelque chose?
11: Plus vraiment, parce que je pense que il constatait le démantèlement des politiques climatiques et le coup de grâce, ça a été... Mais en fait, il y en a eu deux. C'est ce que M. Carney a annoncé sur la tarification industrielle du carbone, qui était la mesure la plus importante du plan climat des libéraux, celle qui permettait d'obtenir la plus grande réduction des gaz à effet de serre.
10: Ça, c'était récemment. On repoussait et on diminuait la cible.
11: Exactement. Puis l'autre clou dans le cercueil du plan climatique des libéraux, ça a été l'entente avec l'Alberta. Et il faut pas sous-estimer la dimension personnelle aussi. Monsieur Guilbeault s'était battu pour négocier un compromis, obtenir de l'Alberta une tarification du carbone en contrepartie de l'oléoduc que les libéraux avaient fait construire. Certains l'avaient dans la gorge, exactement. Mais là, ils se sont dit, on donne tout. Il y a des reculs sur ce qu'on avait obtenu. Et là, en plus, on est en train de négocier avec une personne. Là. Écoutez, Madame Smith, elle avait déjà dit, je crois que c'était au polémiste américain Tucker Carlson, qu'il faudrait que les militants américains mettent Stephen Guilbeault dans leur mire, comme si c'était l'ennemi à abattre.
10: Et la là, cible numéro un.
11: La cible numéro un. Et là, vous êtes Stephen Guilbeault, puis vous voyez Mark Carney négocier en direct avec Daniel Smith, qui vous a qualifié d'ennemi et qui sont les deux, ils sont en train de démanteler l'œuvre, en gros, de votre carrière politique, le combat de votre vie, c'est-à-dire la protection de l'environnement et la lutte au changement climatique.
10: Donc, vous avez dit la caution ne voulait plus dire grand-chose ou c'était plus nécessairement un avantage. Stephen Guilbeault, qui commençait à lancer des grenades dans la propre barque libérale aussi, là, par exemple en disant que Mark Carney allait plus loin que Stephen Harper dans les assouplissements environnementaux. Yasmine Midi, notre collègue, disait il y a un instant, ça fait quelques jours que Mark Carney est au courant. Je me suis demandé, peut-être qu'il a même pas essayé de le retenir, je ne sais pas, mais est-ce qu'il devenait un avantage tant que ça à le garder dans l'équipe? On peut en douter, là.
11: Ah, oh, moi, j'en doute fortement. Ben, en fait, Stephen Guilbeault était la caution verte du gouvernement Carney à ses débuts parce qu'il restait ministre et souvent, on le voyait défendre les politiques climatiques. Mais depuis qu'il avait quitté le gouvernement, il était passé de caution verte à caillou dans le soulier des libéraux et il avait une étonnante liberté de parole. Pour un libéral, il était un des critiques les plus efficaces de la politique environnementale du gouvernement Carney. Et en ce sens-là, je pense que pour M. Carney, c'est pas forcément une mauvaise nouvelle. Sa démission va faire beaucoup de bruit pendant 24-48 heures, puis ensuite on sera passé à autre chose à une ou deux conditions. La première, c'est que M. Guilbeault ne profite pas de son nouveau pouvoir de nuisance pour rester en tant que député indépendant et être l'espèce de critique officielle des libéraux en matière d'environnement. Et l'autre condition, c'est que M. Guilbeault n'entraîne pas un mouvement que d'autres députés libéraux écologistes ne quittent pas eux aussi le caucus libéral, parce qu'on sait que la majorité libérale, elle est très fragile.
10: Deux sièges.

0: Ouais, deux sièges. Mais je ne décode, c'est pas dans le style non plus de Monsieur Guilbeault d'être motivé par l'amertume et de consacrer tout son temps aux petits jeux politiques. J'ai l'impression, moi, que le cœur n'y est plus et qu'il pourrait plus rapidement qu'on ne le pense tourner la page à sa carrière politique.
1: Il nous reste quelques secondes à peine, Paul Journet, mais est-ce qu'éventuellement, parce que pour le moment, on a senti le malaise au sein du Parti libéral, mais est-ce qu'éventuellement ça pourrait se répercuter dans l'électorat, ces décisions au chapitre environnemental?
0: Ça dépend où. Au Québec, possiblement. Vous l'avez dit, il y a deux partiels qu'on attend. Mais si M. Guilbeault démissionne, il y en aura une deuxième. Il y a celle qu'on attend déjà dans Rosemont. Donc,
1: Alexandre
0: deux des
1: Boulris.
0: circonscriptions, ouais, deux des circonscriptions peut-être les plus progressistes au Québec. Et aussi, l'élection à venir à cause du départ de Jonathan Wilkinson, ex-ministre de l'Environnement.
1: En
0: Donc, élection
1: Colombie-Britannique.
0: partielle en Colombie-Britannique, qui est l'autre endroit où il y a beaucoup d'écologistes et l'endroit où le projet de nouvel oléoduc Albertin, projet indéfini, suscite le plus de grogne chez les Premières Nations et aussi chez le gouvernement néo-démocrate. Donc, ce sont deux endroits où les libéraux devraient être prudents. Ils sont pas trop inquiétés à cause de l'état assez lamentable du NPD, mais les choses peuvent bouger vite en politique.
1: Ouais, Mark Carney qui avait le défi du dossier canado-américain, le défi de la politique interne, ça risque de représenter pour lui aussi quelque chose au cours des prochains mois. Paul
0: Tout à
1: Journet,
0: fait.
1: chroniqueur à la presse, merci.
0: Merci,
1: Au
0: Nadine.
1: revoir.
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1: Les victimes québécoises de la crise des opioïdes vont recevoir 22 millions de dollars des compagnies pharmaceutiques. C'est une somme qui découle d'une entente survenue au terme d'un recours collectif réglé fin 2025. Mais le principal défi est d'identifier les bénéficiaires potentiels. C'est que plusieurs victimes de la crise des opioïdes sont carrément à la rue. David Gentilé.
3: T'as déjà eu, t'as pris des prescriptions d'opioïdes?
4: Ouais, j'en parle là-dessus.
5: L'avocate Clara L'Espérance Poisson sollicite des toxicomanes dans une pharmacie du quartier latin à Montréal. On y distribue de la méthadone pour aider les toxicomanes à surmonter leur dépendance aux opioïdes.
3: Fait que c'est un recours collectif contre les compagnies pharmaceutiques pour les opioïdes.
4: Non.
5: Avec des collègues, elle cherche des victimes de la crise des opioïdes au Québec.
3: C'est que vraiment, les compagnies pharmaceutiques ont pas indiqué aux médecins, faites attention, t'sais, limitez, restreignez, parce qu'il y a un risque de dépendance.
5: Une demande de recours collectif a été initiée il y a 6 ans. Fin 2025, 8 pharmaceutiques ont accepté de verser 22 millions aux victimes des opioïdes.
3: Mais oui, ça a contribué à ce qu'on appelle la crise des opioïdes. Puis c'est pour ça justement qu'on vient là où sont les gens pour leur dire, mais écoutez, vous êtes peut-être admissible à recevoir des indemnités dans le cadre d'un recours collectif.
5: Celui qui représente les victimes est Jean-François Bourassa. Entrepreneur en construction, il subit en 2005 un grave accident de travail.
6: J'ai eu une chute d'un toit, puis c'est ça qui a changé pas mal de ma vie.
5: On lui prescrit des opioïdes contre la douleur. Il développe une forte dépendance, ce qui provoque d'autres problèmes de santé, et ce qui a affecté sa santé et sa vie de famille, comme en témoigne sa fille, Jenny.
7: Ben, on n'a pas pu profiter, de toi à 100% parce que tu te battais toujours pour ta santé et tu avais toujours mal. C'est combien de cartes de fête que je t'ai écrit? Ah, j'espère qu'un jour tu vas arrêter d'avoir mal.
6: Je me forçais au maximum pour faire des choses avec vous autres, mais c'était pas évident, là. Ça a duré quelques années. Jusqu'à temps que je sois plus capable du tout.
5: C'est pour faire entendre la voix des victimes que Jean-François Bourassa a accepté de les représenter.
6: Au moins, on est vu puis on est entendu. Puis il y en a beaucoup d'autres qui se font pas prendre. C'est pour ça que j'ai embarqué, moi. Il y en a pour pas que tout le monde se fasse prendre de la manière que moi, je me suis fait prendre.
5: Depuis quelques années, les médecins ont beaucoup réduit les doses. Là-dessus, la docteure Marie-Ève Goyer, chef des services en dépendance au CIUS du Centre-Sud de Montréal.
8: Il y a des patients qui se sont fait diminuer trop rapidement pour leur capacité ou même qui se sont fait dire « je t'en prescris plus d'opioïdes ». Et là, ces gens-là se sont retrouvés pas bien, en sevrage, avec plus de prescriptions. Et certains d'entre eux ont dû compenser donc avec le marché illicite. Et c'est là où l'histoire se complique.
5: D'abord prescrits dans les cliniques médicales, les opioïdes se sont ensuite propagés partout dans nos rues. Et ça a fait des milliers de victimes toxicomanes, comme Pierrot-Pierre Maratta.
4: J'ai commencé en prison à prendre les opioïdes.
5: Nous le rencontrons dans un stationnement où il nous montre du fentanyl dans un sachet transparent.
4: Là-dedans, il y a 20 piastres de fentanyl là-dedans. Puis il y a 4 doses. C'est mélangé avec du fluofentanyl, de la caféine, des benzos, des trucs comme ça.
5: Un cocktail qui s'ajoute aux médicaments de substitution payés par la RAMQ qu'il ingère chaque matin.
4: Fait que ça, c'est une pipe à opioïdes. C'est tout du fentanyl, dans le fond.
5: Avec nous, il va d'abord fumer du fentanyl. Une heure plus tard, il s'en injecte, assez habitué pour continuer l'entrevue, l'aiguille plantée dans l'avant-bras.
4: Ouais, je t'arrive, ouais, c'est vraiment un fléau que je commence à être vraiment fatigué de ça avec les années, là. Au début, je trouvais ça drôle, mais là, aujourd'hui, je trouve plus ça drôle, là, t'sais.
5: Il pense que les pharmaceutiques doivent aussi assumer une part de responsabilité.
4: C'est pour aider les autres aussi dans le système à s'en sortir aussi, parce qu'il y a des gens aussi qui visent avec les problèmes, puis ont peur d'aller aller devant.
5: Ici David Gentile, Radio-Canada, Montréal.
1: Et David est avec moi ce soir. Bonsoir, David.
5: Bonsoir.
1: Est-ce qu'on sait combien de personnes pourraient recevoir un dédommagement? Et est-ce qu'on a une idée du montant qu'elles pourraient obtenir?
5: Dans le recours qui a été intenté, évidemment, on parle d'approximation et on se base sur les chiffres de la Régie de l'assurance maladie du Québec qui indique qu'il y a 13 000 personnes qui ont reçu ou reçoivent ce qu'on appelle un traitement antagoniste aux opioïdes, donc de la méthadone, en gros, pour essayer de traiter cette dépendance-là aux opioïdes. Combien pourraient recevoir les gens? Mais ça dépend du nombre de membres, de personnes, justement, qu'on réussit à identifier. Plus il y aura de membres dans ce recours-là, plus la somme qui leur sera octroyée sera faible. Et je vous rappelle qu'il y a deux facteurs essentiels pour justement pouvoir s'inscrire dans ce recours-là. D'abord, avoir obtenu une prescription d'opioïdes et ensuite un diagnostic de trouble d'abus d'opioïdes.
1: On parle du Québec, David, depuis tout à l'heure. Il y a sûrement des recours collectifs ailleurs?
5: Il y en a d'autres. Il y a eu un règlement pan-canadien pour un des opioïdes les plus connus, c'est-à-dire l'oxycontin. Il y a aussi deux recours qui sont en processus d'approbation en Ontario et un autre recours national, celui-là, qui a été autorisé en Colombie-Britannique en 2025 et qui vise à permettre aux provinces, donc aux gouvernements provinciaux, de récupérer une partie des sommes qui ont été, si je peux dire, dépensées par les gouvernements pour gérer cette crise des opioïdes.
1: David Gentile, merci.
5: Bonne soirée.
1: Et cette crise des opioïdes, elle tue encore, même si le nombre de décès apparemment liés à une intoxication diminue. Sur une période de 12 mois, de l'automne 2024 à l'automne 2025, 16 personnes en moyenne par jour sont mortes au pays, une baisse de 26 % par rapport aux 12 mois précédents. Je retrouve la docteure Marie-Ève Goyer, qu'on entendait dans le reportage de David. Elle est, je le rappelle, chef médical des services en dépendance et itinérance au CIUSSS du Centre-Sud de l'île de Montréal. Docteur Goyer, bonsoir.
9: Bonsoir.
1: Docteur Goyer, on voulait faire avec vous un portrait de la crise. Est-ce que le pire est passé?
9: Ah, j'aimerais tellement pouvoir vous dire ça. Malheureusement, là, comme on l'entend bien dans le reportage aussi, il y a encore une crise très importante qui se traduit à l'heure actuelle beaucoup par une toxicité grandissante de ce qui est vendu sur le marché illégal des drogues. C'est donc dire que fut un temps où on retrouvait des substances connues comme l'hydromorphone ou même l'héroïne qui était d'une certaine qualité. Et depuis les dernières années, on a vu ce qui se retrouve sur le marché illégal devenir de plus en plus toxique, de plus en plus imprévisible.
1: L'hydromorphone, je m'excuse, je vous interromps, docteur Goyer, c'est quoi?
9: Oui, l'hydromorphone, c'est le nom générique de ce que vous entendez dans le reportage, qui est le Dilaudide, là, qui est un médicament pour la douleur. Donc, c'est un comprimé analgésique opioïde.
1: Donc, là, les drogues changent, c'est ce que vous dites?
9: Oui, ce que je vous dis, c'est qu'on a laissé au marché du crime organisé la gestion du marché illégal des drogues. Et ce que ça fait donc, c'est que entre ce qu'on pense consommer quand on achète sur le marché illégal et ce qu'on consomme vraiment, il y a vraiment deux mondes. Donc, vous m'avez peut-être déjà entendu dire qu'on est rendu dans un jeu de roulette russe.

0: Ce que je veux dire par là, c'est que vous soyez un consommateur récréatif occasionnel dans les raves de temps en temps ou un consommateur régulier, à part si on teste les drogues, et encore là, nos tests ne sont pas 100% parfaits, on ne peut pas réellement savoir ce qu'on consomme. Donc, les gens pensent, par exemple, acheter de la cocaïne, elle peut être contaminée avec du fentanyl. Les gens pensent acheter du fentanyl, il peut avoir des benzodiazépines, donc des médicaments pour dormir dedans. On voit apparaître des nouvelles substances comme la xylazine, la médétomidine, qui sont hyper puissantes. Donc, on perd vraiment le contrôle du marché illégal à l'heure actuelle en Amérique du Nord.
1: Mais je le disais quand même en introduction, docteur Goyer, il y a une baisse des décès apparemment liés à une intoxication aux opioïdes. Est-ce que ça, c'est une bonne nouvelle malgré tout? Et pourquoi on constate cette baisse-là selon vous?
0: Oui, ben encore une fois, vous voyez bien que les chiffres sont quand même encore très, très alarmants. Donc, quand on parle de entre 30 et 50 décès par mois au Québec d'une surdose liée aux opioïdes. Donc, c'est des surdoses qu'on pourrait prévenir. Pour moi, c'est même si les chiffres ne sont pas en train d'être ceux de la Colombie-Britannique, c'est quand même alarmant. On parle ici souvent de jeunes, des gens qui ne voulaient pas mourir et qui décèdent. Je porte aussi à votre attention à quel point on ne se poserait jamais cette question-là si je vous disais il y a de la méningite et la méningite a quand même baissé, mais il y a encore de la méningite. Donc, voyez-vous comment derrière même la façon dont on analyse la crise des surdoses, il y a quelque chose qui fait en sorte qu'on est vraiment moins alarmiste que pour d'autres substances, comme si c'était un peu normal que ces gens-là décèdent, et j'insiste sur le fait que ce n'est pas normal de décéder là, d'une surdose des opioïdes.
1: Oui, je comprends qu'on pourra pas, sûrement pas, en fait, régler la question en entrevue ce soir, mais s'il y avait une chose qu'il fallait faire, bon, ça l'armée davantage, je le comprends bien, mais sinon, pour essayer justement, ben, espérons-le, de la régler, cette crise des opioïdes-là, ce serait quoi?
0: Je pense que le meilleur exemple qu'on a de crise de santé publique récent, assez récent, s'appelle la COVID. On a vu notre système de santé, nos politiciens se mettre à la tâche très rapidement pour déployer les moyens. Un autre exemple qu'on a tout récemment, c'est l'aide médicale à mourir. On n'avait pas du tout d'aide médicale au Québec et du jour au lendemain, on a implanté les procédures, les protocoles, les formations pour les médecins et c'est devenu non seulement accessible, mais c'est même, on peut se faire taper sur les doigts comme hôpital ou comme médecin si on ne rend pas dans les bons délais accessibles ces choses-là. Pourquoi ne le fait-on pas pour les opioïdes alors qu'on sait qu'on est capable? Donc, la crise des opioïdes, la crise des surdoses, c'est un enjeu de stigmatisation, c'est un enjeu de choix de où est-ce qu'on attribue nos ressources comme société.
1: Docteur Marie-Ève Goyer, vous êtes chef médical des services en dépendance et itinérance au CIUSSS Centre-Sud de l'Île-de-Montréal. Merci.
0: Merci.

0: L'économie maintenant, de plus en plus de Canadiens plient sous le poids de la dette. Un nouveau rapport d'Equifax vient confirmer cette tendance observée depuis la pandémie. Les problèmes d'insolvabilité sont en hausse au pays, un bond de 18 % dans la dernière année. Et selon Equifax, c'est du jamais vu depuis la crise financière de 2008-2009. J'en parle avec mon collègue Vincent Resseguier. Bonsoir Vincent.
1: Bonsoir Madeleine.
0: Le contexte est difficile, entre autres pour les propriétaires de logements.
1: Voilà, selon Equifax, les cas d'insolvabilité a grimpé de 11 % entre la fin 2025 et le début 2026 pour les propriétaires de logements, ceux qui ont des prêts hypothécaires, alors qu'il y a eu une croissance de 4,7% pour les personnes qui ont des prêts non hypothécaires. Et sans surprise, les problèmes de dette sont plus marqués dans les provinces où le coût du logement est très élevé. Par exemple, en Ontario, hausse de 50% des mensualités impayées pour les prêts hypothécaires. Et tout ça dans un contexte où on le sait, où il y a beaucoup de renouvellement de prêts, mais avec des taux plus élevés qu'ils avaient été signés il y a peut-être 2, 3, 4 ou 5 ans. On va écouter à ce propos l'économiste en chef de Signal 49 Recherche, Pedro Antunes.
2: Quand on renouvelle une hypothèque à 4% ou 4,5% plutôt que 2, ça pince. On a eu un engouement phénoménal là, pour le marché immobilier.

0: immobilier pendant la pandémie, même avant la pandémie, on pourrait dire. Et donc, on a beaucoup de dettes, mais c'est surtout les ménages à faible revenu et aussi les jeunes ménages.
1: Et le montant moyen des dettes impayées hors hypothèque a aussi augmenté pour atteindre 43 000 dollars contre 40 000 il y a 2 ans. Là, on parle là d'une moyenne des prêts, donc beaucoup de prêts à la consommation. Et puis, il y a quelques jours, le bureau du surintendant des faillites notait que pour régler les situations d'insolvabilité, les Canadiens ont opté à 20% pour des faillites et à 80% pour ce qu'on appelle les propositions de consommateurs. Alors, c'est un arrangement avec les créanciers, par exemple un étalement de la dette qui permet en général de conserver les biens.
2: Vous parlez des hausses des cas d'insolvabilité pour les propriétaires de logements. On la remarque, cette hausse-là, depuis le début de l'année. Pourquoi maintenant? Parce que les taux hypothécaires sont quand même élevés depuis près de 4 ans maintenant.
1: Voilà, alors c'est vrai que ça paraît beaucoup avec les taux hypothécaires, les prêts hypothécaires depuis le début de l'année, mais ce qui semble y avoir, c'est un effet d'accumulation. Parce qu'il y a également la hausse des loyers pour les locataires, l'inflation importante généralisée qui est quand même assez élevée, et puis depuis février, il y a cette augmentation du prix de l'essence, et le résultat c'est que de nombreux ménages sont arrivés à un point de rupture, c'est la conclusion du rapport d'Equifax, mais c'est aussi ce que constate au quotidien la conseillère budgétaire de l'ACEF, Rive Sud de Montréal, Hélène Etu.
3: Les gens peinent à payer leurs comptes réguliers, oui, mais peinent aussi à se nourrir, peinent à payer des comptes de base. Donc, une fois que le loyer ou l'hypothèque s'est rendu trop cher, trop gros, ils grugent dans plusieurs postes budgétaires, puis là, ben, ça n'arrive plus. Ils ne sont plus capables de jongler avec les différentes dettes.
1: Et elle me disait que depuis le début de l'année, à peu près une fois par mois, le répondeur téléphonique déborde le lundi matin, parfois une cinquantaine de messages de personnes à court de solutions. Et pour elle, bien, c'est du jamais vu en 23 ans de carrière.
3: C'est plus difficile pour les gens de faire face non pas à un compte, une carte de crédit, une dette, mais c'est l'ensemble de la situation qui est d'une lourdeur incroyable. Là, il faut prendre davantage de temps parce que les situations sont davantage complexes, sont multiproblématiques.
1: Et Hélène Etu me disait aussi qu'elle se sentait parfois à court de solutions parce que c'est devenu presque impossible de réaménager les budgets des ménages. Par exemple, il y a quelque temps, elle proposait de chercher un logement moins cher. Problème, c'est que désormais, il y a plus de logements disponibles. Voilà. Et puis, elle proposait aussi, par exemple, de s'adresser à une banque alimentaire. Elle a, dans son secteur, donc la rive sud de Montréal, il y a des listes d'attente pour les accès aux banques alimentaires.
2: Est-ce que cette hausse des taux d'insolvabilité, ça pourrait se répercuter sur l'économie, Vincent?
1: Alors, de ce que on m'a dit, ça se répercute déjà et on le sait, c'était déjà calme l'année dernière avec une croissance du PIB de l'ordre de 1,6%. Et les prévisions sont très modestes pour 2026. C'est ce que nous dit l'économiste Pedro Antunes.
0: On s'attend déjà à une croissance qui serait à peu près la moitié de ce qu'on a vécu l'année passée. Donc, le début de l'année commence mal et on s'inquiète du consommateur à cause, en fait, de toute cette réalité que vivent beaucoup de ménages ici au Canada.
1: Et une des conséquences du ralentissement économique, c'est la hausse du chômage. Et la conseillère budgétaire Hélène Etu me disait qu'elle voyait de plus en plus de problèmes de dette qui sont causés par des pertes d'emploi. Et ça, c'est relativement nouveau.
2: Vincent Resseguier, merci.
1: Merci.
2: Restez à l'écoute plus tard à l'émission. Le géant chinois de la fast fashion, Shein, rachète Everlane, une référence dans la mode durable aux États-Unis, mais qui était en difficulté financière. Les consommateurs sont-ils encore prêts à payer plus cher pour des vêtements éthiques? Mais d'abord, connaissez-vous le toutou? Ça y est, le toutourisme, le toutou-tourisme. Peut-être qu'il faudrait préférer l'expression tourisme canin. C'est une tendance qui a pris de l'ampleur depuis la pandémie. Après le confinement, plus de la moitié des ménages canadiens ont déclaré posséder au moins un animal de compagnie. Et parmi ceux-ci, il y a des propriétaires de chiens qui ont recommencé à voyager. Donc, de plus en plus d'entre eux veulent le faire avec leur animal, ce qui pousse des hôteliers et des restaurateurs à s'adapter. Au Québec, par exemple, des restaurants peuvent, depuis l'an dernier, accueillir des chiens sur leur terrasse. Notre journaliste, Élise Allard, s'est intéressée au phénomène. Je suis certaine qu'elle peut le nommer. Elle s'est rendue à l'Estrimont. C'est un centre de villégiature haut de gamme qui a choisi comme ça d'accueillir les chiens comme des clients à part entière.
4: Vous aviez un chien pour la réservation?

0: Oui.
1: Et voilà, je promets des gâteries avec un petit figuier et un foulard.
2: À l'accueil de l'hôtel Estrimont, les animaux domestiques sont accueillis comme des clients à part entière.
3: C'est pas juste qu'on les tolère, ils sont les bienvenus.
2: La directrice générale de l'établissement, Céline Denry.
3: Les grignotines pour chiens ou chats spéciales dans la chambre, le petit foulard. Les chiens, ils ont le frisbee, mais on a aménagé un parc à chiens pour eux, même si on a le terrain qui est assez grand. On a des popicinos, un petit verre de crème fouettée. Exprès pour les chiens. On a mis en place un forfait spécial pour venir avec son animal de compagnie. On est en train de travailler sur un menu pour les chiens.
2: Ici, les chiens sont accueillis non seulement dans les chambres, les corridors et sur le terrain de l'hôtel, mais également au spa, à la piscine ou encore au café.
4: Ils acceptent les chiens, c'est merveilleux.
2: Danielle Bouliane dîne à l'Estrimont accompagnée de son conjoint et d'Emmy, leur petite chienne Cockapoo de presque 2 ans.
4: Nous, on est bien accueillis, puis en plus, on mange bien.
2: Selon cette cliente, l'acceptation des chiens dans les établissements touristiques est loin d'être la norme dans la région.
4: Je trouve ça triste parce qu'il y a beaucoup de chiens dans la région. Puis de ne pas avoir accès, je trouve que c'est aussi une perte pour eux. Parce que mon chien, j'aime pas le laisser tout le temps à la maison. Fait que s'il y avait plus de restaurants ou de lieux, on serait plus présents. Puis on s'empêche de sortir à cause de ça.
2: Même si tous les clients de l'hôtel n'y voient pas que des avantages.
5: Mais elle a dit que c'est accessible aux animaux, fait que j'ai amené mon Benadryl.
2: Céline Denry a constaté une hausse de l'achalandage depuis que son établissement ouvre ses portes aux animaux de compagnie.
3: Il y a des gens qui ont peur, qui acceptent pas du tout ça. Mais la proportion de clients qui ont quitté l'Estrimont versus la proportion de clients qui sont arrivés avec des animaux de compagnie, c'est exponentiel. Là. C'est à peu près 10% de notre marché. C'est vraiment énorme.
6: Ça se développe de plus en plus. La demande est en augmentation.
2: La présidente directrice générale de l'Association Hôtellerie du Québec, Véronique Tremblay, confirme cette tendance.
6: Surtout, je vous dirais, depuis la pandémie, ça a pris encore plus d'ampleur. Ça fait déjà quelques années que plusieurs hôteliers au Québec acceptaient les chiens dans les chambres, dans les aires, certaines aires communes. Mais oui, c'est en augmentation. On a plus de 600 hôtels au Québec maintenant là, qui acceptent les chiens.
2: Et non les moindres. Les premiers hôtels à avoir fait une place de choix aux animaux sont ceux de la chaîne Fermont, dont le Château Frontenac à Québec et le Reine-Élisabeth à Montréal.
6: C'est un membre de la famille, c'est ce qui ressort là, dans les sondages qu'on a pu faire. Donc oui, il y a un souhait de voyager à tout le moins occasionnellement avec leur animal de compagnie.
2: Son association a commandé une étude à l'Institut de tourisme et d'hôtellerie du Québec pour améliorer les pratiques d'accueil dans l'industrie.
7: La recherche a vraiment lieu en 2024-2025.
2: La chercheuse chez Expérisense, l'unité de recherche de l'ITHQ, Andréane Morin-Simard.
7: On donne certaines recommandations pour limiter, par exemple, la présence des chiens dans les espaces communs parce qu'il peut y avoir des frictions peut-être avec d'autres voyageurs. Le chien peut se sentir nerveux. Il y a toutes sortes de raisons pour ça. Donc, de limiter le temps passé peut-être avec des services d'enregistrement rapide, par exemple. Le chien devrait toujours être porté en laisse quand il est dans un espace commun.
2: Accepter le chien ailleurs que dans les chambres ou même dans les restaurants est non seulement bénéfique pour lui, mais également pour l'établissement qui l'accueille.
7: Limiter le temps du chien en autonomie dans une chambre d'hôtel aussi, parce que souvent les gens aimeraient bien pouvoir laisser le chien seul. Par contre, il y a des risques qui sont associés à ça, donc on cherche à limiter ça.
8: On parle du jappement, peut-être.
7: Ça peut être jappement, ça peut être de l'anxiété. Il pourrait y avoir des dommages aussi au matériel.
2: Au Québec, les chiens sont acceptés depuis l'an dernier sur les terrasses avec l'aval des restaurateurs. Une poignée de restaurants s'apprête à accueillir un projet pilote pour les accepter en salle.
9: C'est des raisons de salubrité.
2: Martin Vézina est vice-président aux affaires publiques et gouvernementales à l'Association Restauration Québec.
9: Comment bien réussir justement cet encadrement de recevoir les chiens à l'intérieur sans nécessairement nuire aux autres éléments de la clientèle? Et c'est ce que le projet pilote va nous donner, là.
2: En plus des hôtels et des restaurants, des villes québécoises se font de plus en plus accueillantes envers les chiens. À l'instar de la France, qui compte une 60aine d'offices de tout tourisme, Venise en Québec est devenue la première ville à Mitoutou en 2024, suivie plus récemment de Salaberry de Valleyfield, qui propose des hébergements et des circuits touristiques adaptés aux animaux. Diane Anger, présidente de Tout Tourisme Québec, déplore le retard du Québec par rapport à l'Europe au niveau de l'accueil de nos amis à quatre pattes.
10: Si on compare par rapport à la France, je dirais, on considère moins notre animal comme un membre de la famille, si vous voulez. Et puis ça, ça fait une grosse différence. Parce que l'animal a besoin, finalement, il a les mêmes besoins que nous. Et puis tant qu'on ne va pas aller dans ce sens-là, il va y avoir des problèmes au Québec.
2: Pourtant,

0: certains ont flairé la bonne affaire. Marie-Chantal Cyr est fondatrice de la maison Flying Toutou, qui se spécialise dans les voyages pour les chiens et leurs maîtres. Je la rencontre avec son caniche royal au bar de l'hôtel Marriott de l'aéroport Montréal-Trudeau.
1: Les demandes n'arrêtent pas. J'ai beaucoup de demandes d'informations parce que les gens projettent de voyager. Alors, on veut savoir comment ça fonctionne. Et aussi, évidemment, on réserve des vols.
2: Aux États-Unis, bien sûr, c'est beaucoup plus ouvert.
0: Pour l'Estrienne, Danielle Bouliane, qui a voyagé en Amérique du Nord, mais aussi en Europe et en Afrique, le Québec a tout intérêt à suivre l'exemple d'autres juridictions plus ouvertes au tourisme canin.
2: Je pense qu'il y aurait moyen de vivre avec ça parce que dans d'autres pays, c'est tellement bien accepté.
0: Au moins un ménage québécois sur quatre possède un chien et un foyer sur deux a un animal de compagnie. Ici Élise Allard, Radio-Canada, Orford.
3: On se doutait bien dans l'équipe que ce serait un sujet qui ferait réagir. Il y a déjà Christiane Gatineau qui trouve pas ça brillant comme idée. Je serais curieuse de vous lire. Est-ce que le fait de savoir qu'un hôtel accepte les séjours canins, c'est un plus ou c'est un moins pour vous? 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

0: La semaine dernière, ou il y a 15 jours, on avait rallumé le poêle, nous, à la maison, puisqu'il faisait frais. Et là, cette semaine, on n'arrive même pas à faire de courant d'air en ouvrant toutes les fenêtres à la maison.
1: Le soleil, vraiment, je trouve que le soleil est de plomb. Enfin, ça, c'est, finalement, c'est les premiers ensoleillements de l'année, donc la peau n'était pas prête.
2: On se rend maintenant en Europe qui subit des températures exceptionnelles pour un mois de mai, de 10 à 15 degrés au-dessus des normales de saison. Il s'agit d'un dôme de chaleur qui provient d'Afrique et qui reste coincé au-dessus du continent européen. Aujourd'hui, par exemple, la France a battu un record de chaleur pour un mois de mai.
3: Bah, c'est pour les petits que les parents font attention aux petits. Et puis, bah, je pense beaucoup aussi aux personnes âgées qui sont tout seules. Et malheureusement, s'ils sont tout seuls au soleil... C'est un peu dur pour eux.
2: Ces Français viennent de Saint-Malo, mais la vague de chaleur frappe de l'Angleterre à l'Italie. Et demain, le mercure pourrait dépasser les 35 degrés en Espagne. Un pays qui a adopté le concept de congé climatique. Et c'est là, à Madrid, que je retrouve le journaliste Romain Chauvet. Romain Chauvet, bonsoir.
4: Oui, bonsoir.
2: Romain Chauvet, c'est quand même assez exceptionnel ce que vit l'Europe en ce moment.
4: Oui, exceptionnel. Parce que oui, on a l'habitude, par exemple ici en Espagne, d'avoir des températures élevées, de connaître ces vagues de chaleur. Mais je vous dirais que c'est plutôt au mois de juillet, au mois d'août. Alors ça surprend cette vague de chaleur par sa précocité. On est seulement au mois de mai. Pour ce qui est de l'Espagne, écoutez, on a enregistré au cours des derniers jours, on nous dit des températures que l'on retrouve normalement au mois de juillet. Donc ça vous donne quand même un ordre d'idée des choses qui sont en train de se passer. Vous évoquiez ces différents records qu'on a vus en France, au Royaume-Uni également. Alors on a vraiment l'impression d'avoir ce moment quand même assez historique, exceptionnel et alarmant également. Je vous dirais, c'est ce qui revient beaucoup, même ici en Espagne, quand on parle aux gens, parce qu'on le sait, les climatologues, les experts nous disaient depuis plusieurs années, il fallait s'attendre avec ces changements climatiques à des vagues de chaleur de plus en plus intenses, de plus en plus fréquentes et également de plus en plus précoces, comme on est malheureusement en train de le vivre.
2: Et l'Espagne est considérée par certains comme un précurseur pour ce qui est des droits, dans un contexte des droits des employés, dans un contexte des changements climatiques, parce que le pays a adopté le concept de congé climatique. Ça consiste en quoi?
4: Oui, alors ça consiste en fait à 4 jours consécutifs de congé lorsqu'il y a des événements météorologiques extrêmes. Alors cette mesure, il faut le dire, elle a été adoptée à la suite, vous vous rappelez, de ces inondations meurtrières en 2024 qui ont touché la région de Valence en Espagne. Il y a eu des dizaines et des dizaines de morts, dont beaucoup de travailleurs qui retournaient en fait à la maison après leur journée de travail et qui ont été emportés dans leur voiture par ces inondations. Alors à la suite de ça, le gouvernement espagnol a mis en place cette mesure. Donc concrètement, il faut qu'il y ait des alertes météorologiques orange ou rouge par l'agence officielle de météorologie en Espagne, ou bien des alertes de la protection civile qui disent qu'il y a des risques donc de se déplacer pour se rendre au travail. Alors cette mesure, elle s'applique seulement dans le cas où le télétravail n'est pas possible, mais au-delà de ça, elle s'applique à toutes les personnes, tous les travailleurs, quel que soit leur contrat de travail. Il faut dire que, bon, on peut l'appliquer, oui, pour ces vagues de chaleur, mais pour d'autres événements extrêmes, comme des tempêtes ou encore des inondations.

0: inondations, des événements extrêmes auxquels l'Espagne fait malheureusement de plus en plus face.
1: Mais c'est ça, les inondations de Valence, vous le disiez, c'était en 2024. Est-ce que ces journées climatiques, de congés climatiques ont été utilisées depuis?
0: Alors, on n'a pas de chiffres exacts, mais j'en parlais dans les dernières semaines avec plusieurs syndicats qui me disaient quand même que oui, ils voient de ce congé climatique de plus en plus utilisé. Il y avait une certaine réticence, je vous dirais, de certaines entreprises lorsque ça a été mis en place, des entreprises qui disaient bon, ça nous fait des coûts supplémentaires. Mais finalement, quand même, les différents syndicats me disaient que c'est quand même assez respecté dans la majorité des cas. Parfois non, mais ils arrivent quand même à le négocier, notamment dans les conventions collectives en amont donc de ces alertes-là. Mais malgré ça, je vous dirais qu'il y a quand même chaque année des travailleurs qui décèdent, notamment en raison des fortes chaleurs. On l'a vu l'été dernier, par exemple, une agente d'entretien à Barcelone qui, après avoir passé toute la journée en extérieur sous des fortes chaleurs, est décédée chez elle. Un saisonnier également l'année dernière en Espagne qui est décédé des suites de la chaleur. Alors, vous voyez que même si c'est en place, il reste quand même du travail à faire pour sensibiliser et donc appliquer également cette mesure en Espagne.
1: Une mesure qui pourrait inspirer, selon vous, Romain Chauvet, d'autres pays d'Europe?
0: Oui, en tout cas, on en entend beaucoup parler, notamment du côté de la France, le parti écologiste en France qui, à l'occasion de la fête du travail du 1er mai, avait lancé cette idée donc de répliquer, si vous voulez, le modèle espagnol en France. Alors oui, on en entend de plus en plus parler parce que on le voit avec les événements qui se passent ces jours-ci. Ces vagues de chaleur, elles ne concernent plus seulement, comme auparavant, les pays d'Europe du Sud, mais on le voit en France, au Royaume-Uni également. Alors oui, c'est un modèle qui fait beaucoup réagir. Il y a beaucoup de gens qui partagent cette information-là, des acteurs politiques, des citoyens, également des syndicats. Alors oui, ça pourrait inspirer d'autres pays à l'adopter parce que ça a quand même fait ses preuves ici. C'est bien accueilli quand même par les travailleurs ici en Espagne.
1: Romain Chauvet, journaliste, je vous ai joint à Madrid. Merci beaucoup.
0: Avec plaisir.
1: Au revoir.
2: L'environnement avec Valérie Boisclair.
1: La rumeur courait la semaine dernière et s'est confirmée vendredi dernier. Le géant chinois de la fast fashion, donc mode jetable, Shein, a mis la main sur la compagnie de vêtements Everlane, qui est réputée pour sa mission éco-responsable et sa transparence. On fait état d'une transaction qui frôle les 100 millions de dollars américains. C'est une annonce qui a semé l'émoi. On ne compte plus les réactions de surprise, de colère, de déception sur les réseaux sociaux.
3: Shein is acquiring Everlane for 100 million and this is absolutely insane.
4: I was gobsmacked. I was so gobsmacked.
5: Loved Everlane. I was in love with Everlane.
6: Everlane broke my heart and now...
1: Donc, qu'est-ce que ça signifie pour l'industrie de la mode durable? On en discute avec la journaliste spécialisée en environnement, Valérie Boisclair. Bonsoir.
7: Bonsoir, Madeleine.
1: On parle de deux compagnies qui ont l'air tellement aux antipodes. Mm-hmm. Qu'est-ce qui les différencie fondamentalement? Bon, le jetable et le durable, c'est un peu ça.
7: C'est ça. Shein, c'est le champion de la mode jetable, très populaire auprès de la génération Z, au sein de ma génération aussi, les Y, les millénarios. On parle d'ultra fast fashion même, dont Shein et Temu, qui sont deux plateformes qui appartiennent à des compagnies chinoises, sont vraiment les fers de lance. Et pour vous donner une idée de grandeur, avec la mode jetable, il y a un gros roulement de la marchandise, on le comprend bien. On pense à des magasins comme Zara, qui va sortir environ 24 collections par an, ou H&M, où c'est 16 collections par an, c'est déjà pas mal. Mais avec l'ultra fast fashion, on est ailleurs. Donc, chaque jour, Shein se vante de mettre en ligne de 2000 à 10 000 nouveaux produits. Oh. Et ça, c'est au détriment de la qualité. C'est ça l'idée. On veut pas que ces vêtements-là vous durent trop longtemps. On veut que vous reveniez en acheter d'autres.
1: La quantité, pas la qualité.
7: Voilà. Et une production comme ça, ça a bien sûr des impacts sur l'environnement. De 2022 à 2023, par exemple, Shein a doublé ses émissions pour atteindre près de 17 millions de tonnes de CO2 en un an. Écoutez, Madeleine, il y a des petits pays qui émettent moins que ça en une année, donc ça donne une idée. Et à l'autre bout du spectre, donc, on a Everlane. Everlane, c'est une compagnie américaine lancée en 2010 et dont tout le marketing tourne autour de son éthique, du développement durable. Alors, on vend moins de produits à des prix bien plus élevés que sur Shein. Shein, vous pouvez trouver des vêtements à 5, 8, 10 $ en moyenne. Ça coûte plus cher, donc, sur Everlane, notamment parce qu'on utilise des tissus plus naturels, des matières recyclées. Et ils ont fait le pari de ce qu'ils appellent la transparence radicale. Mmh. Donc ça veut dire que sur le site web, si vous voulez acheter une chemise ou un jeans, vous allez retrouver le détail de ce que le prix englobe. Vous allez voir quels sont les coûts de main d'œuvre, de matériaux, de transport. Et toute cette philosophie-là s'étend aussi au travail lui-même. Donc on a une volonté de produire plus localement, de mieux payer les

0: vêtements. Et ça, c'est sans compter ces pratiques de travail dans des usines où les employés travaillent 75 heures par semaine, où on a même découvert des cas d'enfants forcés à travailler, ce qui est une violation des droits humains. Donc, Shein, en achetant une marque établie comme Everlane, qui est gage de confiance, de transparence, tente de se donner un peu plus de légitimité aux yeux du public. Mais si ce n'est que pour les apparences, on voit déjà venir les accusations d'éco-blanchiment au loin. J'en parlais avec Javad Nassiri, qui est professeur à la faculté de gestion des hôtels de McGill. Selon lui, c'est surtout une question de bien paraître plutôt qu'une réelle volonté de répondre aux préoccupations du public. Et pour Everlane, si vous vous demandez qu'est-ce qui les motive, eh bien, côté finance, ça n'allait pas du tout. Ces dernières années, ses ventes baissaient et elle avait accumulé une dette de 90 millions de dollars américains.
1: Donc, est-ce que c'est Shein qui va finalement avoir redoré sa marque ou Everlane qui va perdre une partie de sa marque? Et est-ce que ça veut dire que l'avenir est sombre pour toute compagnie qui veut faire de la mode durable si, comme ça, c'est pas payant, on est en difficulté financière?
0: Ben, beaucoup se demandent, oui, qu'est-ce que ça va changer pour Everlane, pour ses prix, pour la qualité de ses produits? Son PDG assure que rien de tout ça ne va être compromis, mais pour ceux qui adhéraient au projet d'Everlane depuis 15 ans, c'est plus qu'une déception. C'est un peu comme une trahison, tellement les deux modèles sont irréconciliables. Et ce que nous dit cette acquisition, c'est que la proposition d'Everlane, elle n'a pas résisté à l'épreuve du temps. Ça ne veut pas dire que la mission environnementale d'une compagnie, ça n'a plus d'importance aux yeux des consommateurs, mais ça pèse peut-être moins lourd dans la balance aujourd'hui. Monsieur Nassiri me disait qu'il y a un fossé entre leurs convictions et ce qu'ils décident d'acheter au final. Le contexte économique difficile joue en faveur de ces compagnies d'ultra fast fashion. Everlane, on le voit, c'est pas un cas isolé. Avant elle, on a vu des compagnies se heurter à un mur. L'entreprise montréalaise Frankenhaus qui a déclaré faillite, la marque Allbirds qui a abandonné sa mission éco-responsable. On voit que c'est très difficile d'être à la fois éco-responsable et rentable. Cela dit, c'est pas impossible. Il y a des exemples de succès. La marque Patagonia s'en est un. Mais pour pouvoir recréer ces succès-là, ça va prendre un petit coup de pouce du côté de la réglementation. C'est ce que la France est en train d'essayer de faire. Donc, mieux encadrer la fast fashion pour donner un peu de répit, un peu d'espace à ces compagnies qui essaient de bien faire pour la planète. Sinon, on risque de voir le scénario d'Everlane se répéter, malheureusement.
1: Valérie Boisclair, merci.
0: Merci.

0: Téhéran a dénoncé aujourd'hui les frappes américaines de la nuit dernière contre deux navires et un site de missiles dans le sud de l'Iran, près du détroit d'Ormuz. Téhéran a parlé de mauvaise foi et de manque de fiabilité de la partie américaine. Pour autant, les négociations se sont poursuivies au Qatar où des hauts responsables iraniens se sont rendus dans la journée. On en parle avec François Brousseau. Bonsoir François.
1: Bonsoir Madeleine.
0: Est-ce qu'on peut en déduire que cet épisode, celle des frappes, ça n'équivaut pas à une reprise de la guerre et que la diplomatie se poursuit?
1: Oui. Oui, la diplomatie, une diplomatie au rythme d'escargot, au rythme en partie dicté par un régime iranien qui se montre beaucoup moins pressé de conclure que l'administration Trump. Cette diplomatie, oui, elle se poursuit malgré ce qu'on peut qualifier aujourd'hui de, je dirais, de frappe pointue et limitée, sans commune mesure avec ce qu'on avait vu en mars et en avril lorsqu'il y avait des bombardements massifs. Ces nouvelles attaques ont été qualifiées, je cite, d'opérations défensives par les Américains. On peut aussi les voir, Madeleine, comme un intermède théâtral de Trump pour montrer ses muscles. Selon le Pentagone et le CENTCOM, c'est le commandement militaire américain au Moyen-Orient, les cibles comprenaient des sites de lancement de missiles et des navires semeurs ou mouilleurs de mines, comme on dit. Le CENTCOM affirme que les États-Unis ont agi avec retenue en tenant compte du cessez-le-feu en vigueur depuis le 7 avril. Un cessez-le-feu qui, en passant, est dans l'ensemble beaucoup mieux respecté que celui entre Israël et le Liban, violé quotidiennement par les deux parties, alors que l'armée israélienne, on l'a dit, poursuit le nettoyage, entre guillemets, de la partie sud du pays pour qu'il n'y ait plus rien, ni habitants, ni habitations.
0: Et si on revient à l'Iran, États-Unis, parlez-nous de la réaction iranienne.
1: Bon, alors, les affaires étrangères à Téhéran ont qualifié ces frappes de violation du cessez-le-feu et averti, je cite, que la République islamique ne laissera aucun acte d'agression impuni. C'est une formule très habituelle là-bas. Et de fait, selon l'agence de presse officielle Mizan, il y a eu réplique au-delà des mots. Les gardiens de la Révolution déclarent avoir abattu au moins un drone américain et dissuadé un avion de chasse qui avait pénétré l'espace aérien de l'Iran. Pour autant, les opérations militaires limité des dernières 36 heures dont on parle là, et la teneur de ce qui s'est dit autour de ça, ça laisse penser que les deux parties sont toujours, oui, sur le mode diplomatique, même s'il s'agit d'une diplomatie, je le répète, lente, frustrante, aux résultats insaisissables et au mieux partiel.
0: Donc c'est lent, mais on en est où?
1: Bon, alors, le processus est secret. Deux dirigeants iraniens, vous l'avez dit,

0: Le chef de la diplomatie Araghchi et le président du Parlement Ghalibaf se sont rendus aujourd'hui à Doha, mais sans rien dire ni avant ni après. Il y a parfois des déclarations des deux bords, mais elles sont rares et assez réservées. Il y a eu Rubio aujourd'hui, je vais y revenir. Et si on met de côté les interventions de Trump qui peuvent être tonitruantes, même si elles informent assez peu sur ce qui se passe réellement, il y a des bribes qui sortent dans quelques médias privilégiés qui recueillent les fuites. Le site Axios, le Financial Times, le Wall Street Journal. Alors de sources concordante, le compromis prévoirait à ce stade et dans un premier temps un déminage et une réouverture progressive du détroit d'Ormuz en échange d'une levée du blocus américain sur les ports iraniens. Et la partie iranienne insiste sur ce qu'on peut appeler un séquençage des sujets traités. Elle veut discuter en toute priorité de la réouverture du détroit d'Ormuz, assortie comme prix de ce déblocage d'une levée rapide, au moins partielle, des sanctions économiques contre l'Iran et aussi d'un dégel d'une partie des sommes saisies depuis des années par différentes instances internationales étrangères à hauteur, paraît-il, de plus de 100 milliards de dollars américains, selon certaines évaluations.
1: Et Donald Trump a déclaré vouloir une entente globale. Il a dit hier, soit l'accord avec l'Iran sera un accord excellent, significatif, soit il n'y aura pas d'accord.
0: Oui, alors, formulé autrement, il dit vouloir soit une entente globale, soit pas d'entente
1: tout
0: du tout.
1: Rien.
0: Oui, c'est ça, tout ou rien. Et là-dessus, Madeleine, le bas blesse, Madeleine, parce que, comme je l'ai dit, Téhéran veut séparer les sujets, faire une séquence 1, 2, 3, 4, et traiter la question nucléaire après un accord sur le déblocage du détroit d'Ormuz, et surtout prendre son temps et faire languir l'ennemi, on l'a bien compris. Trump, au contraire, voudrait sortir de son chapeau en quelques jours une entente parfaite, englobante, où tout serait réglé, tout, Ormuz, le nucléaire, les sanctions, les missiles, les alliances régionales de Téhéran. Et là, liste à laquelle Madeleine y vient d'ajouter hier une exigence largement considérée comme totalement irréaliste, à savoir que tout le monde, tous les partenaires régionaux, c'était toutes sortes de pays dont l'Égypte qui ont déjà normalisé leurs relations avec Israël, au moins du point de vue formel, à savoir que tout le monde devrait maintenant signer dans le cadre d'une entente avec l'Iran les accords d'Abraham qui avaient été paraphés en 2020 par une poignée de pays arabes qui acceptaient une normalisation, oui, des rapports avec Israël, proposition reçue dans les pays de la région depuis 24 heures par un silence glacial.
1: Et à quoi s'attendre pour les prochains jours?
0: Est-ce que ce flou et cette indétermination durent encore un moment? Est-ce que tout le monde retienne ses armées parce que personne a commencé par les Américains, avec peut-être l'exception des Israéliens, qui sont plus au diapason d'ailleurs avec Trump sur l'Iran en ce moment. Personne donc ou presque ne veut reprendre les frappes massives. Ce serait coûteux pour tout le monde. Marco Rubio a dit aujourd'hui que ça prendra encore quelques jours au moins. Et de toute façon, il faut savoir que ce qu'on attend comme résultat des pourparlers actuels, Madeleine, ce n'est qu'un accord cadre très général sur quelques points de fond, mais en quelques phrases, avec d'autres séances à venir de 30 jours. Il parle d'une ou deux périodes de 30 jours, de mois renouvelables. Et là, on parlerait sérieusement enfin du nucléaire. Mais les Iraniens veulent qu'on soit d'emblée spécifique et exécutoire sur un point, Ormuz. Là, il semble qu'ils seraient prêts à lâcher sur la question des péages si on leur donne en échange le dégel, au moins partiel, de leurs avoirs saisis.
1: Merci, François.
0: Au revoir.
1: On se rend ce soir en Inde pour parler d'une tradition ancestrale qui se perd, celle des cerfs-volants. Autrefois, certains jours, ils couvraient littéralement le ciel des villes du pays, mais ils disparaissent peu à peu du paysage. Pour comprendre pourquoi, nous retrouvons le journaliste indépendant à New Delhi, Abdullah Irali. Bonsoir Abdullah.
2: Bonsoir Madeleine et bonsoir à toutes et à tous.
1: Cette tradition, bon, je disais, elle se perd, mais elle n'est pas complètement disparue. Racontez-nous les jours où le ciel indien se couvre encore de cerfs-volants.
2: Il faut remonter loin. Le cerf-volant est un héritage qui arrive avec les musulmans vers le XIIIe siècle en Inde. Il va devenir un art de cour de noblesse sous les Moghols au XVIe siècle. À l'époque, les rois s'en servaient surtout pour démontrer leur adresse, mais c'était aussi un symbole de puissance. Hein, pouvoir faire monter quelque chose dans le ciel et en avoir le contrôle, c'est une puissance. Aujourd'hui, pour les enfants, bien entendu, c'est un jeu, c'est une grande émotion ici, même si la tradition du cerf-volant décline sous la pression urbaine, elle résiste, portée par une transmission familiale. Le cerf-volant est aujourd'hui célébré en Inde à l'occasion d'une fête qui s'appelle le Makar Sankranti. Ça se passe en janvier, le 14 janvier. Au Gujarat, par exemple, c'est un état sur la côte ouest de l'Inde. C'est une industrie culturelle, hein, le cerf-volant ici. Il existe aussi un événement

0: annuel, le Festival international du cerf-volant au Gujarat. Le marché du cerf-volant ici fait vivre des dizaines de milliers de familles d'artisans. Précisons aussi, Madeleine, que le mot cerf-volant en Inde, c'est patang.
1: Et vous dites, c'est un jeu pour les enfants, mais c'est pratiquement un sport parce qu'on ne fait pas que faire voler un cerf-volant. On essaie de sectionner la corde des cerfs-volants des autres. Ça devient une forme de compétition, en quelque sorte.
0: En effet. Alors, traditionnellement, la fabrication du patang est une prouesse de légèreté. On utilise le papier mousseline ultra fin. C'est en assemblage artisanal, traditionnellement. Le vrai bouleversement est venu avec le fil de coton, avec le fil de nylon, pardon.
1: Et Abdullah Erali, quand je disais ça devient une compétition et on parle du fil, pour sectionner le fil des adversaires, il faut que ce fil-là soit tranchant. Et c'est ce qui fait qu'il y a un certain danger associé à ce jeu-là. Quand on parle de l'expression « le fil du rasoir », là, on peut le prendre dans le sens littéral pour ce qui est des cerfs-volants en Inde.
0: Oui, ça fait beaucoup, ça fait coller beaucoup d'encre, beaucoup de critiques justement, parce qu'il y a eu même des morts autour de ce type de fil. Mais aujourd'hui, il y a eu des restrictions sévères et les autorités surveillent de près l'usage de fils qui peuvent poser problème à la nature, mais aussi à la circulation, notamment pour les motards.
1: Est-ce que c'est ça en partie qui explique le déclin de cette tradition, le danger qui est associé à ce sport-là?
0: Pas tout à fait. C'est une tradition qui fait face à une urbanisation galopante, comme partout ailleurs. L'espace physique, les gratte-ciels et les réseaux de câbles électriques saturent l'horizon indien, c'est un vrai désordre. Et de même, on n'a plus de terrasses aujourd'hui dégagées comme autrefois qui servaient, si on peut le dire ainsi, de pistes d'envol pour les cerfs-volants.
1: Mais les gens, les gens montaient sur les toits là pour faire voler les cerfs-volants.
0: Ah oui, absolument. Sur les toits, c'était de vrais événements populaires à l'époque. Et après, en même temps, hein, comme partout ailleurs, c'est universel. Nous avons changé d'époque et les distractions se sont déplacées vers le numérique, Madeleine.
1: Abdullah Erali, vous êtes journaliste indépendant. On vous a joint à New Delhi. Merci beaucoup.
0: C'est un plaisir.
1: Chers auditeurs, l'émission achève. J'aimerais vous dire que depuis que Ça nous regarde existe, les sujets qui vous ont surtout fait réagir. Il y a eu l'unilinguisme de Michael Rousseau, Air Canada. Il y a eu les menaces de Donald Trump. Mais je pense que le tout-tourisme, le tourisme canin, bat tous les records. Mais contrairement aux deux autres sujets, bien là, les opinions sont divisées. J'aurais pas le temps de tout lire vos courriels. Évidemment, il y en a trop. Mais je peux vous dire qu'il y en a qui veulent cette offre-là, qui ont l'impression même que les hôtels où il y a une offre de tout tourisme, mais c'est des gens qui attirent des gens qui ont une plus grande ouverture d'esprit. Il y en a qui s'inquiètent pour les allergies, donc, et qui s'inquiètent aussi de la salubrité. C'est un commentaire qui revient. Merci de nous écrire. On est toujours heureux de vous lire, même quand ça divise. Ici Madeleine Blais-Morin. Bonne soirée à tous. À demain.

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3: Bonjour, ici Karine Matteux. Voici les informations. Le député libéral et militant écologiste Stephen Guilbeault va annoncer aujourd'hui qu'il quitte la vie politique. Il restera en poste jusqu'au 5 juin. Député de Laurier-Sainte-Marie depuis 2019 et ancien ministre de l'Environnement et du Patrimoine canadien, Stephen Guilbeault avait quitté le Conseil des ministres en novembre dernier en raison d'un profond désaccord avec l'entente conclue avec l'Alberta qui ouvre la voie à la construction d'un nouvel oléoduc.

0: pas au référendum qui se tiendra en Alberta en octobre prochain. Les Albertains devront choisir entre le maintien de leur province dans le Canada et l'organisation d'un référendum contraignant sur la séparation de l'Alberta. Voici le premier ministre.
1: Je viens de recevoir le conseil d'experts en ce qui concerne l'applicabilité de la loi sur la clarté et il ne s'applique pas sur la question de l'Alberta.
0: La loi sur la clarté référendaire pourrait toutefois être appliquée si un référendum contraignant sur la séparation de la province devait avoir lieu. Par ailleurs, le référendum sur la place de l'Alberta au sein du Canada a monopolisé les discussions à la conférence des premiers ministres de l'Ouest qui a pris fin hier à Kananaskis. Le premier ministre de la Colombie-Britannique s'est montré particulièrement irrité. Emma Hautecoeur a préparé ce reportage.
2: Le premier ministre David Eby ne lésine pas sur les critiques au sujet de la gestion de la question séparatiste en Alberta. Pourtant, la PDG du Conseil des affaires de la Colombie-Britannique, Laura Jones, croit qu'il a la bonne approche en réponse à des frustrations valides qui se sont accumulées de l'autre côté de la frontière. Le premier ministre doit continuer de travailler fort pour créer des ponts avec sa voisine, dit-elle, et trouver des solutions pragmatiques avantageuses pour l'ensemble du pays. Elle reconnaît néanmoins l'incertitude créée par le référendum pour le monde des affaires. Serge Corbeil, expert en relations intergouvernementales et en politique publique, croit qu'il y a aussi un avantage politique pour David Eby.
3: C'est jamais mauvais, en fait, pour un premier ministre de se faire capitaine Canada. Ça l'aide un peu peut-être aussi à recalibrer sa... ses propres défis internes.
2: Il note cependant que d'autres enjeux comme le commerce interprovincial sont probablement discutés derrière les portes closes en préparation de la prochaine rencontre du Conseil de la Fédération. Ici Emma Hautecoeur, Radio-Canada, Vancouver.
0: La ministre de la Santé du Québec, Sonia Bélanger, défend les nouveaux dépassements de coûts liés à un projet informatique. Radio-Canada a appris que la plateforme qui doit aider les personnes sans médecin de famille à trouver un rendez-vous coûtera 7 fois plus cher que prévu. Après avoir demandé à une firme de développer un outil, le gouvernement a décidé de tout recommencer le travail pour créer sa propre plateforme. La ministre Bélanger estime que Québec doit respecter les recommandations de la Commission Galant et développer ses propres solutions informatiques, même si cela peut entraîner des dépassements de coûts.
4: Le Pétale, qui ont fait un bon travail. Maintenant, le projet a évolué. Il y a eu la Commission Galant. Et merci. On essaie donc de respecter les orientations de la Commission Galant merci, en Mme essayant Mme de développer nos codes.
0: La facture pour la future plateforme qui doit orchestrer les rendez-vous médicaux est passée de 18 millions de dollars en 2021 à plus de 126 millions aujourd'hui. En terminant, l'arrivée prochaine sur les réseaux routiers québécois, de nouveaux radars photomobiles est plutôt bien accueilli. 66 appareils de plus seront implantés d'ici 2028. Comme l'explique Benoît Chapdelaine, cet ajout va quadrupler le nombre de radars photomobiles présents sur les routes du Québec.
5: Les radars photos vont se multiplier au Québec dans les prochaines années et pas seulement dans les zones de travaux, selon le porte-parole du ministère des Transports, Nicolas Vigneault.
6: Notamment au milieu scolaire, on veut s'assurer que vos enfants vont se rendre à l'école en toute sécurité. On note évidemment à ces endroits-là où il y a des radars photomobiles qui sont déployés, des réductions de vitesse.
5: La mairesse de Montréal, Soraya Martinez-Ferrada, n'obtient pas les quelques 300 radars photos supplémentaires réclamés par sa prédécesseure Valérie Plante. Mais elle souhaite en obtenir le maximum.
7: Il y a un paquet d'écoles, il y a un paquet d'insertions qui ont besoin d'être sécurisées. Et les radars de photos ont fait la preuve qu'on est capable de sécuriser. Alors, le plus qu'on peut en avoir, nous, Montréal, on va les prendre.
5: Le collectif Pas une mort de plus juge que le gouvernement Fréchette n'en fait pas assez pour protéger les élèves. Son porte-parole, Jean-François Gagné.
8: Les parents, ils sont sortis dans des écoles partout au Québec pour finalement avoir des radars photos sur 2% des écoles. C'est largement insuffisant. Donc non, on sent pas que la CAQ a fait de vrais efforts.
5: Le CA Québec demande au gouvernement de démontrer l'utilité des radars photos pour prévenir des accidents. Son porte-parole, Nicolas Ryan.
9: On va souvent voir le radar ramasser tant de millions de dollars au fil du temps. Ce qu'on aimerait voir davantage, c'est combien de vies ont été sauvées, combien d'accidents ont été prévenus.
5: De 2020 à 2024, les excès de vitesse en zone scolaire captés par des radars photos ont permis à Québec de récolter 14 millions de dollars en amende. Ici Benoît Chapdelaine, Radio-Canada, Montréal.
0: Et les députés à l'Assemblée nationale ont voté à l'unanimité en faveur du rapport de la commissaire à l'éthique qui recommande une sanction de 8 000 $ contre la députée de Chemédé, Sona Laoyan-Olivier. L'ancienne députée libérale, maintenant indépendante,

a été blâmé pour avoir utilisé les ressources de son bureau de circonscription à des fins partisanes lors de la campagne de Pablo Rodriguez à la direction du Parti libéral. Voilà, c'était les informations. Bonne journée.

0: Allô chez vous, c'est Martine Blanchard. La matinale commence. Ravie de vous retrouver. Milieu de semaine. Est-ce que c'est mercredi déjà? J'ai pas rêvé. Ben oui, ça passe vite, hein? 27 mai 2026. Le mois de mai achève avec de belles conditions quand même. Oui, un peu de pluie. Mais vous vous demandez peut-être de quoi sera fait l'été. On aura la réponse pour vous ce matin. Les fameuses prévisions estivales sont dévoilées de Météo Média et je vais recevoir le météorologue que nous recevons à chacune des étapes, n'est-ce pas, de nos changements de saison. Parce qu'on procède toujours comme ça à Météo Média. Patrick de Bellefeuille, donc, qui nous dira ce qu'il voit dans ses modèles. J'allais dire bonjour Steve.
1: Bonjour.
0: J'allais dire dans sa boule de cristal, mais c'est enlevé un petit peu de crédibilité là quand même. Oui. Ce sont des données scientifiques.
1: Il analyse
0: des modèles.
1: C'est quoi il parle.
0: C'est sur le passé aussi, oui. Par rapport à des grands mouvements également, comme El Niño, El Niña, puis tout ça. Donc,
1: El Niña, La Niña.
0: La Niña, en tout cas.
1: Je sais pas, bref. En tout cas.
0: C'est pas moi, la météorologue. Je lis les mots. On le souhaite beau notre été, puis on parle beaucoup de tourisme, là, on va y revenir dans un moment. C'est sûr que c'est un ingrédient indispensable pour avoir de bonnes saisons touristiques, le beau temps. On est quand même dans une région maritime, avec la plage, avec tout ce que ça suppose comme activité. Donc, Patrick de Bellefeuille sera avec nous vers les 7h45 ce matin. Alors que, oui, Météo Média dévoile ses prévisions pour l'été 2026. Et il y avait eu des prévisions qu'on dit initiales au mois d'avril, où on soulignait la transition vers El Niño, qui pouvait réchauffer l'Ouest canadien, mais transporter du temps plus frais dans l'Est. Alors, je ne sais pas si c'est encore ça. Plus frais, on veut dire quoi par frais? Moi, j'ai rien contre si c'est pas 40 d'humidex, hein? Parce qu'il y a des gens qui aiment beaucoup la grosse chaleur, là. J'ai rien contre si on est dans le 23, 24, c'est bien correct.
1: Parlant de chaleur, c'est grave tout de suite ce qui se passe en Europe, là, les canicules.
0: Le dôme de chaleur.
1: Au mois de mai, on frappe des 38, 39 degrés Celsius. Pas ressenti, là, des degrés directement.
0: Dès le mois de mai, c'est quelque chose qu'on voit plus tard l'été.
1: Il y a des noyades parce que les gens se baignent au premier endroit qu'ils peuvent. On regarde pas les risques, on veut juste se rafraîchir.
0: Je regardais Roland Garros, tournoi de tennis d'ailleurs.
1: Sur terre battue, il doit faire chaud.
0: Il fait très chaud, puis ça soulève des questions sur la santé des athlètes. J'entendais un reportage vraiment intéressant avec la Coupe du Monde qui s'en vient. C'est sur l'Amérique, c'est sûr. On a des matchs au Canada, il y a des matchs au Mexique et aux États-Unis. Et de toutes les villes qui vont accueillir des matchs de la Coupe du Monde, on se préoccupe particulièrement des villes américaines. Ouais. C'est là où il y a les valeurs les plus élevées au mercure, parce que au Mexique on est en altitude, puis au Canada on est au Canada, donc il y a moins de chances d'avoir des journées ultra chaudes où on s'en fait pour la santé des athlètes, où on demande des conventions différentes là maintenant avec les mercures qui sont si élevés pour des pauses, pour boire, pour aller même prendre une douche, rafraîchir son corps, parce que ça devient difficile pour le corps des athlètes tellement il fait chaud. Donc, on verra ce que cet été nous proposera la météo.
1: Puis les gens se sont sûrement ennuyés, Martine, mais on a un retour aujourd'hui.
0: On a un revenant aujourd'hui. Ben oui, Jérémy fait son retour aujourd'hui. Il nous ramènera peut-être la chaleur.
1: Peut-être pas.
0: Il va nous ramener des nouvelles culturelles un petit peu plus tard à l'émission. Louis-Philippe Leblanc, comment ça va ce matin?
2: Bonjour.
0: Je parlais du beau temps ou du temps qu'on souhaite avoir l'été, parce que l'été s'est vite passé.
2: Ouais,
0: hein?
2: Ouais. Puis, moi j'ai bougé 3 verges de terre hier.
0: Oh, montrez-moi vos muscles.
2: Mon dos fait mal. Mais c'est assez le bon temps pour planter du gazon.
0: Parce que peut-être qu'on n'aura pas de pluie au niveau de l'été.
2: Ben c'est ça. L'année passée, j'ai essayé de planter du gazon au mois de juillet. C'était la pire idée de ma vie. Maintenant, ça poussait plus.
0: À moins d'avoir un système d'irrigation.
1: La pire idée de votre vie. Je suis sûr que vous pouvez en trouver une ou deux de plus.
2: C'est la pire idée de l'année passée, on va dire ça comme ça.
0: De l'été 2025.
2: Mais c'est fou à quel point les vers blancs là, peuvent être agressifs, parce que là, j'ai arraché tout ce qu'il restait plus de gazon. Puis chaque petite motte de terre qui restait qu'une petite plante, t'enlevais ça, là, puis t'avais un vers blanc en dessous. Là. Donc, c'est ça qui est arrivé, c'est que les oiseaux sont rentrés là-dedans. Il y a vraiment des grosses, on dirait qu'avec la sécheresse, l'année

0: Alors, faut faire un potager, laisser faire le gazon.
1: Ouais, c'est ça.
0: Ben, mets des légumes devant.
1: Mais la seule affaire qui a pris, c'est du trèfle. J'ai fait pousser beaucoup de trèfle.
0: Mais il y en aura peut-être à quatre feuilles, puis ça vous portera bonheur.
1: Oui, mais là, j'ai plus d'eau pour me mettre à quatre pattes.
0: Pour essayer de chercher le trèfle.
1: Je pourrai pas le voir. Je vais envoyer les enfants. Elle est dans le jardin.
0: Les pelles, les râteaux se font aller, c'est sûr, ce temps-ci de l'année.
1: C'est magnifique, ce temps-ci de l'année.
0: Oui. 7h45 pour les curieux de quel type d'été on va avoir. On va aussi vous raconter une histoire magnifique de volleyball, mais avec une portion inclusive. On a déjà parlé de ce projet-là à l'école François-Xavier Daigle d'Allarville, mais c'est parce qu'on va souligner le travail qu'on a fait à l'école autour de l'équipe masculine de volleyball avec un prix de la lieutenante-gouverneure générale du Nouveau-Brunswick, la lieutenante-gouverneure du Nouveau-Brunswick, Louise Imbeau, à l'automne. Puis, on s'est dit qu'on soulevait notre chapeau pour eux un petit peu plus tard à l'émission, pas avec un, mais avec deux invités, l'entraîneur du Blizz Attack et un des joueurs de cette équipe de volleyball masculine. Alors, vous allez connaître tous les détails de quoi il s'agit exactement à ce moment-là. Et puis hier, on a distribué de l'argent pour le fonds, ou c'était avant hier, le fonds en environnement. Et puis, il y a plusieurs initiatives qui vont pouvoir aller de l'avant grâce à cet argent-là. Vous vous souvenez, on en avait parlé quand tout a changé avec nos consignes, qu'on ramène nos canettes, on a plus d'argent dans nos poches, mais il y en a moins pour ce fonds de fiducie en environnement. Mais il y a encore de l'argent qui se distribue. Alors, c'est toujours bien ça, on dira, il en reste. Mais je sais pas si mon invité est content avec la manière qu'on voit les choses au Nouveau-Brunswick pour la suite, parce que c'est important, là. On parle de projets pour l'environnement, ça va de la gestion de déchets à la lutte au changement climatique et tout ce qui est entre les deux. Et alors, le coordonnateur de Nature NB sera avec nous pour parler des trois projets qui seront financés grâce à ce fonds de fiducie en environnement. C'est en deuxième heure de l'émission. Puis avec vous, Louis-Philippe, dans un petit moment, rapport accablant, puis c'est pas le dernier, là. Je pense qu'il est sur une lancée, là, Kelly Lamrock, au cours des prochains jours. On va en apprendre beaucoup.
1: Il a l'habitude d'avoir vraiment des formules assez choc, Et lorsqu'il s'attarde à un dossier, il y a toutes sortes de manières. Et là, on dit rapport, mais vraiment, c'est une lettre de 8 pages, très.
0: Comme un préambule à ce qui s'en vient.
1: Exactement.
0: Là.
1: Oui. Puis on dit que ça va être, il y aura des recommandations distinctes, tout ça, puis ça va être de quoi peut-être de plus substantiel, mais néanmoins, ce qui a été publié dimanche, est assez puissant. Là, ça parle d'exemples de personnes qui sont passées entre les mailles du filet. Puis ce sont vraiment, on parle vraiment d'un programme pour les jeunes qui sont en situation d'itinérance, âgés de 16 à 18 ans. Puis les cas qu'ils montrent, ce sont des personnes qui n'ont pas pu avoir accès à ce genre de service-là pour des raisons. Lorsqu'on lit ça, on se dit non.
0: C'est vraiment la rigidité du système. C'est comme de se dire, on manque d'empathie. Là, faut
1: totalement.
0: Des fois, les règles, faut les mettre de côté pour sauver quelqu'un.
1: Exactement. Lorsqu'on dit à quelqu'un, pour avoir non, tu n'auras pas ce programme-là et tu devras aller vivre avec ta mère qui habite avec quelqu'un qui a été reconnu coupable d'agression sexuelle dans une autre province. Je veux dire, c'est pas d'aider ce jeune-là.
0: Non, ça c'est un exemple.
1: Ça c'est un exemple et
0: c'est très parlant. C'est très.
2: Puis le poste de Monsieur Lamrock, en anglais, on appelle souvent ça le watchdog, le chien de garde. Oui. L'image est belle parce que c'est ça son rôle, de pas lâcher le morceau jusqu'à temps qu'il y ait des changements.
0: C'est vraiment ça. Puis ça prend. Je veux dire, une certaine résilience aussi pour lire ces histoires pas faciles, les comprendre, puis après continuer de militer en faveur de changement. La ministre responsable, Cindy Miles, était bien d'accord pour dire que, en fait, elle s'est excusée, là.
2: Oui. Parce que. En disant que c'était difficile à lire.
0: Mais on y revient avec vous tout à l'heure, On va déballer ça avec vous, Louis-Philippe. Cela dit, en parlant de postes de ce type-là, c'est un défenseur des citoyens en matière d'énergie, là, qu'il va y avoir. Le projet de loi a été déposé. C'est intéressant, ça aussi. On va en vouloir en reparler à l'émission ce matin. Et puis, ça constitue en soi une bonne nouvelle également pour les petites et moyennes entreprises. C'est plus précis, là, le rôle que cette personne-là va jouer pour défendre les citoyens et les petites et moyennes entreprises, quand vient le temps de parler de la facture d'électricité ou d'autres enjeux en lien avec l'énergie. Fait que ça, c'est sur notre radar aussi. Puis, on va revenir sur la campagne publicitaire qui accompagne tous ces efforts-là là, pour ravir les touristes et les faire venir chez nous au Maritime cet été, Steve. Parce que oui, ça prend du beau temps, mais ça prend aussi un petit coup d'effort publicitaire pour
2: Absolument.
0: Faire venir le monde chez nous.
2: Absolument. Il y a quelque temps, ben, on voyait des publicités sur les bandes de certains matchs de la Ligue nationale de hockey.
0: C'est vrai.
2: Là, on semble privilégier les terrains de baseball avec le petit logo Tourisme NB sur le monticule.
0: Ben
2: quand
0: oui.
2: on voit à la télé, des bandes derrière, le fameux bateau.

0: Du côté de Toronto.
1: Le bateau des marées.
0: Ouais, il y a des publicités, donc, au match des Blue Jays, bateau publicitaire, comme je disais, qui a été installé dans la ville reine pour illustrer l'ampleur des marées de la baie de Fundy. Des critiques se sont notamment fait entendre sur ce bateau en particulier, qui affiche seulement un message en anglais pour promouvoir, donc, une province bilingue. À ce sujet, on peut écouter la ministre du Tourisme, du Patrimoine et de la Culture, qui était au Téléjournal Acadie hier, Isabelle Thériault.
2: C'était une surprise pour moi aussi de voir le bateau unilingue parce que le site comme tel, il faut dire qu'il était français. Le personnel qui était là offrait le service bilingue, la signalisation était bilingue, les cartes remises étaient bilingues, le bateau était unilingue et je vous rassure, j'ai transmis le message à mon ministère que dorénavant, ces événements-là promotionnels que la province va créer doivent être bilingues. On a tout avantage à promouvoir notre province pour son identité, pour un paquet de raisons et dorénavant, ces activations-là seront bilingues, absolument.
1: C'est clair.
0: Oui, elle explique que toute l'activation, en fait, était bilingue, sauf cette portion-là. L'opposition critique certaines mesures prises pour mousser le tourisme, dont un voyage à Toronto, au cours duquel des employés du ministère, je pense autour de 13, ont assisté à un match des Blue Jays. Encore une fois, la ministre Isabelle Thériault défend ce type de promotion, ce type de dépense.
2: En promotion marketing, il faut se rendre, faire des activations marketing. Les 13 employés qui se sont rendus à Toronto étaient pas là pour se la couler douce et regarder le match. Ils étaient là pour travailler dans 3 kiosques. Il y avait 42 000 personnes présentes à ce match-là. Et il y avait 13 employés qui étaient là pour travailler, pour parler du Nouveau-Brunswick, inciter les visiteurs à venir nous visiter. Alors, c'est une pratique courante, annuelle de toutes les provinces de faire ce genre de promotion.
0: On parlait de gastronomie hier, un match des Blue Jays, il y en a de la bonne gastronomie.
1: Ben oui.
0: Des hot dogs à 2 piastres.
1: Je sais pas si on a comptabilisé ça dans les dépenses des fonctionnaires.
0: Le gouvernement qui espère voir les revenus annuels du tourisme augmenter de 2,7 à 3,7 milliards de dollars d'ici 2031.
1: Ben,
0: déjà 2,7. C'est notable, c'est très important pour l'économie de la province.
1: Et je sais pas si sur les mêmes personnes qui ont des questions, des préoccupations, qui chialent aujourd'hui, qui louangeaient la campagne de l'île du Prince-Édouard il y a quelques années,
0: avec,
1: la Ligue nationale. Bref, je pense que c'est comme ça. On joue du coude, on veut le tourisme chez soi. OK, le temps file, le moyen de nous joindre, ben il y en a plusieurs. Ici la matinale à commercial@radiocanada.ca via la bulle de conversation dans audio, un message texte au numéro 1-800-561-1561. Plus gris aujourd'hui, je vous reviens avec la météo après les nouvelles de Steve. Alors effectivement, le défenseur des enfants et des jeunes du Nouveau-Brunswick, il va de nouveau d'un grand coup. Il s'attaque à l'itinérance chez les jeunes. Il sonne l'alarme concernant un programme, Louis-Philippe, du ministère du Développement social, qui aide les adolescents en situation d'itinérance et qui serait complètement déconnecté de la réalité. Puis il a présenté des études de cas dans une longue lettre.
3: Ouais. Kirlin Amrock n'a pas l'habitude d'y aller dans la dentelle avec le dos de la cuillère. Puis son dernier rapport fait pas exception. On dit rapport, mais c'est plutôt une longue lettre ouverte de 8 pages destinée...
1: Il nous prépare à la suite.
3: Ouais, ça a été publié dimanche, puis jeudi en conférence de presse, il présentera un autre document avec des recommandations distinctes. Ça a l'avantage, bon, c'est destiné aux élus, mais je vous dirais que ça a vraiment l'avantage d'être facilement, si le sujet vous intéresse, c'est facile à lire. Le document s'appelle « Vous avez dit yes ». Yes, séparé par des points. Ils ont dit non. C'est parce qu'on parle du défaillance du système dans le programme, ce qu'on appelle les services d'engagement jeunesse. En anglais, c'est YES, YES Program, et appel à l'Assemblée législative pour protéger les enfants, c'est comme ça que ça s'appelle. Et comme son nom l'indique, il parle du programme de service engagement jeunesse, que nous appellerons SEJ, parce que c'est long à dire. Il s'agit d'un programme destiné aux jeunes de 16 à 18 ans en situation d'itinérance. Je pense pas que grand personne qui connaissait ce programme-là, outre peut-être les travailleurs sociaux, les personnes qui sont dans cette situation-là. Le ministère du Développement social décrit la mission du programme SEJ comme étant d'assurer un soutien, une orientation durable pendant cette phase du développement critique de leur vie. Et pour démontrer ces failles, Kilian Rock donne 3 exemples troublants qui, à son avis, illustrent les lacunes du programme. Il estime que ces cas sont choquants, mais qui ne sont pas isolés. Il demande aux élus d'agir sans tarder pour changer les choses. Le cas le plus grave et tragique, c'est celui de Bobby, là, c'est un pseudonyme. Il est né avec une dépendance aux drogues parce que sa mère consommait de la cocaïne pendant sa grossesse. Bobby a fait l'objet de nombreux signalements au ministère. Il a été placé dans des foyers pendant son enfance. Il a fini par se retrouver en situation d'itinérance. Il vivait notamment dans une voiture avec sa mère qui partageait sa drogue. Et puis après une première surdose, cet adolescent a été hospitalisé. Il a demandé d'être admis à ce fameux

0: programme ISEJ pour obtenir de l'aide financière puis du soutien en vue de traiter sa dépendance. Puis là, il subit un refus, puis quelques mois plus tard, il est décédé à la suite d'une seconde surdose. Ouais. Le défenseur donne aussi l'exemple de Maddy, qui a connu une enfance difficile, qui a fait l'objet de plusieurs signalements au service de protection de l'enfance, qui s'est vu refuser l'aide du programme. C'est elle qui, on lui avait dit, sa mère avait quitté la province, tu dois vivre avec ta mère. Oui, mais sa mère habitait avec quelqu'un qui était reconnu d'agression sexuelle. Une histoire un peu folle. Puis aussi l'exemple de Léa, et c'est une adolescente embourbée dans les délais puis les dédales administratifs alors qu'elle était en situation d'itinérance et enceinte. Donc, dans ce rapport, Kellen Amrock dit qu'il croit la bonne volonté des travailleurs sociaux de première ligne ainsi que des gens dans le ministère au cours des dernières années, mais le défenseur a toutefois une culture défaillante, une structure inefficace dans tout ça. Mm-hmm. Il demande au gouvernement d'agir immédiatement et recommande entre autres la participation d'un comité législatif au dossier, un examen indépendant des critères d'admissibilité à ce programme au SEJ, oui. Puis l'adoption d'un cadre de responsabilité des bureaux régionaux.
1: La ministre est pas restée insensible là, à ce que raconte Kelly Lamrock, la ministre du Développement social, Cindy Miles, ouais. Qui a réagi à cette lettre lundi.
0: Montre beaucoup d'empathie, mais semble pas vouloir changer grand-chose non plus. Donc, dans une longue déclaration écrite, elle affirme que le rapport de Kelly Lamrock est éprouvant, mais nécessaire. Elle reconnaît que le système est imparfait et qu'il pousse souvent des jeunes à devoir démontrer qu'ils ont souffert et sont traumatisés avant d'obtenir de l'aide. Citation, nous devons cesser de faire porter aux jeunes vulnérables la responsabilité de convaincre les adultes qu'ils méritent du soutien si cela implique de dire oui à un enfant puis de s'excuser auprès d'un adulte par la suite qu'il en soit ainsi. Cindy Miles, ministre du Développement social. Le directeur général de l'Association des travailleuses et travailleurs sociaux du Nouveau-Brunswick, Miguel Leblanc, a lui aussi été ébranlé par ce rapport. On va l'entendre sur sa réaction à ce sujet-là. Puis aussi nous parler de ce fameux programme SEJ qui, quand même, est un bon programme selon lui, mais ce qu'il nous dit finalement, c'est comme bien des bonnes idées, il manque de ressources pour l'appliquer.
1: Chères ressources.
2: Lorsque j'ai lu ça, ça pose beaucoup de questions, de réflexions, de comment est-ce qu'on peut, comme une société, adresser les problématiques et trouver des solutions pour que les jeunes ne tombent pas dans les cracks. Ce programme, c'est un programme innovatrice qui peut donner des services à des jeunes à risque âgés de 16 ans et plus. Le concept est excellent. Un des défis, c'est que les complexités ont augmenté. Il y a plus en plus de cas qui viennent. La charge de travail, des travailleurs sociaux qui sont en première ligne augmente sans des ressources supplémentaires. Donc, c'est là que nous, on veut essayer d'adresser une des préoccupations.
0: Donc, Miguel Leblanc de l'Association des travailleuses, travailleurs sociaux du Nouveau-Brunswick, association qui recommande entre autres d'embaucher davantage de travailleurs sociaux. Oui. Également, l'organisme qui veut aussi que les travailleurs sociaux aient une plus grande marge de manœuvre pour prendre des décisions, plus d'indépendance pour aider les jeunes vulnérables. Puis finalement, elle propose d'intégrer un travailleur social au sein de la haute direction du ministère. Tiens, c'est pas une mauvaise idée, ça.
1: En effet, puis c'est quand? C'est aujourd'hui
0: jeudi.
1: Ou demain?
0: C'est
1: demain
0: jeudi, donc la suite. C'est pas clair si c'est une suite.
1: Probablement des recommandations.
0: Exactement, quelque chose de plus de plus substantiel, mais cette lettre-là, elle vaut la peine d'être lue, là, c'est pas très long.
1: En tout cas, oui, des histoires difficiles à lire, mais essentielles là, pour saisir la pleine mesure du travail qui reste à faire, c'est sûr. Merci, Louis-Philippe. On se retrouve un peu plus tard. On a le temps pour une belle chanson d'Elisapi. C'est sa version de la chanson Born to be Alive de Patrick Hernandez. Inu Nyaravit à votre matinale.

0: Inunia Ravit, c'est Elis Sapie qu'on entendait ici. C'est sa version d'Inuktitut de la chanson Born to be Alive de Patrick Hernandez. 6h28, une coalition de crabiers traditionnels du Nouveau-Brunswick, du Québec et de l'île du Prince-Édouard, mais aussi de la Nouvelle-Écosse, est en train de prendre forme. Elle devrait être lancée au cours des prochaines semaines. Le but, mieux se faire entendre par Ottawa sur la gestion de la pêche aux crabes. Voici à ce sujet Daniel Desbois, président de l'Association des crabiers gaspésiens, et Marcel Hébert, directeur général de l'Association des crabiers acadiens.
1: Oui, on a dû à un point qu'il faut amener nos arguments, puis il faut voir au fédéral qu'on va juste parler autant que possible, on va parler d'une seule voix. Là. Surtout au niveau, on voit au printemps l'arrivée massive de baleines, puis ils ont changé un peu les protocoles de fermeture en y allant plus de l'avant avec... Les fermetures avec l'acoustique. Là. À partir d'aujourd'hui, là, la pêche est quasiment terminée. Là. C'est extrêmement difficile. Là. Reste qu'il y a aussi que la plupart du temps, on est toujours d'accord, on est toujours au même diapason toutes les associations, les différentes associations là, de crabes des nerfs.
2: Ça va être beaucoup plus fort au niveau de l'ensemble des associations parce que présentement, on gère par association, mais avec une coalition, nous, on va représenter à peu près 90% de la flotte des pêcheurs traditionnels. Donc, ça va être beaucoup plus imposant pour la minute de pouvoir répondre à nos préoccupations. Ça serait la coalition des pêcheurs traditionnels du golfe du Saint-Laurent. Puis on essaie de faire ça dans le prochain mois ou mois et demi, puis après ça, avant de pouvoir discuter directement avec les hauts fonctionnaires et la ministre. Ça fait que j'essaie de placer tout le monde ensemble pour pouvoir vraiment travailler pour la cause des pêcheurs.
0: L'union fait la force, qu'ils disent. Hein. On a entendu Marcel Hébert, tout juste, directeur général de l'Association des crabiers acadiens, et juste avant, Daniel Desbois, le président de l'Association des crabiers gaspésiens. C'est l'heure d'un premier radiojournal de ce mercredi matin 27 mai. Il est 6h30.
3: Bonjour à tous, ici Steve Legault, voici les informations. Le Nouveau-Brunswick compte créer un nouveau poste de défenseur des consommateurs pour l'énergie par

0: exemple pour étudier les grandes augmentations des prix de l'électricité. Cette personne remplacera l'actuel intervenant public, un rôle qui, selon Frédéric Thune, ne protège pas suffisamment les consommateurs. Les explications de Charles-Étienne Drouin.
1: Frédéric Thune veut créer un bureau du défenseur des consommateurs dans le secteur de l'énergie. La personne qui occupera cette nouvelle fonction va défendre les intérêts des clients d'Énergie NB, autant les clients résidentiels que les petites entreprises. La province a présenté mardi un projet de loi visant la création de ce bureau dans le contexte où les Néo-Brunswickois ont connu plusieurs augmentations des tarifs d'électricité dans les dernières années, comme l'explique le ministre provincial de l'Énergie, René Legacy.
2: Il sera disponible. C'est une voie indépendante. C'est ce qu'on voulait. C'est quelqu'un qui peut regarder et vraiment avoir sans attachement nécessairement à Énergie Nouveau-Brunswick.
1: Si le projet de loi est adopté, le poste d'intervenant public du Nouveau-Brunswick, un avocat qui défend les intérêts des consommateurs et du public dans le secteur de l'énergie, sera aboli. D'après la province, son remplaçant, le défenseur des consommateurs, pourra notamment envoyer une plainte à la Commission de l'énergie et défendre plus facilement les petites entreprises. Le porte-parole de l'opposition officielle en matière d'énergie, Chris Austin, doute toutefois que la mesure va aider les clients d'Énergie NB.
3: The question is it going to lower rates? In short term, the answer is a hard no.
1: La province espère mettre en place ce nouveau défenseur en 2027. Ici Charles-Étienne Drouin, Radio-Canada, Frédéric Thune.
0: La ministre du Développement social du Nouveau-Brunswick a présenté ses excuses aux jeunes qui se sont vus refuser injustement l'aide du gouvernement. Leurs témoignages ont été inclus dans un rapport publié cette semaine par le défenseur des enfants et des jeunes. Cependant, la ministre ne s'est pas engagée à mettre en œuvre les solutions proposées dans ce rapport. John Sharp, qui est directeur général de Partners for Youth, croit que le rapport démontre que le ministère ne devrait pas décider qui a accès au programme de soutien à la jeunesse. Il estime plutôt que les demandes devraient être évaluées par un tribunal composé de personnes travaillant directement avec les jeunes en question. Le gouvernement canadien impose une quarantaine de 21 jours pour les voyageurs en provenance des pays touchés par l'épidémie d'Ebola. Ottawa suspend aussi pour 90 jours les demandes d'immigration de la République démocratique du Congo, du Soudan, du Sud et de l'Ouganda. Ces mesures annoncées par l'Agence de la santé publique visent à limiter tout risque lié à l'épidémie en cours, bien que le danger pour les Canadiens soit jugé faible. La ministre de la Santé au fédéral, Marjorie Michel, a souligné l'importance de ces précautions avant les voyages estivaux et la Coupe du monde, rappelant qu'un seul cas pourrait provoquer une crise. Soccer Nouveau-Brunswick veut donner un nouveau souffle à son sport. Dans son plan stratégique dévoilé récemment, l'organisme veut obtenir de meilleures infrastructures, comme des terrains synthétiques, et mettre un accent sur le développement des entraîneurs et des joueurs. Avec la présentation de la Coupe du monde de la FIFA en Amérique du Nord, dans deux semaines, la popularité va augmenter au Canada, qui accueille des matchs. Soccer Nouveau-Brunswick veut être prêt à accueillir ses nouveaux adeptes. Younes Bouida, directeur général de l'organisme, estime que ce plan de match est un investissement qui dépasse le soccer.
4: C'est pas juste pour développer des entraîneurs ou des joueurs de haut niveau, c'est aussi de développer des citoyens. C'est aussi, tous les parents savent très bien que pour garder les jeunes motivés, garder les jeunes loin de tous les troubles, bien sûr, le sport, c'est un des moyens pour faire ça. Et ça a aussi un impact énorme sur la santé de tous les citoyens. Et le soccer, on s'entend, c'est un sport qui développe la capacité aérobie. Et puis, c'est un beau sport social qui fait en sorte que les gens ont du fun.
0: C'était Younes Bouida, directeur général de Soccer Nouveau-Brunswick. Et on connaît maintenant l'une des deux équipes finalistes à la Coupe Stanley. Mark Stone et Cole Smith ont marqué dans une victoire de 2-1 des Golden Knights de Vegas, obtenant ainsi un billet pour la finale de la Coupe Stanley. Vegas l'emporte 4-0 dans la série finale de l'Ouest contre les champions de la saison régulière, l'Avalanche du Colorado. Il s'agit d'une première présence en finale depuis 2023 pour les Knights, année où ils ont remporté le précieux trophée. C'est également une troisième finale en 9 ans d'existence seulement. Ce soir, les Hurricanes de la Caroline ne peuvent prendre une sérieuse option sur la finale, eux qui affrontent les Canadiens de Montréal dans le match numéro 4 de la finale de l'Est. Ça se passe à Montréal, au Centre Bell. La Caroline qui mène la série 2-1.
5: Ben oui, ce soir.
0: Ce soir.
5: On va se coucher plus tard, peut-être.
0: Oui, c'est 20 heures peut-être. Ou 21 heures, je sais pas.
5: Peut-être
0: ouais.
5: 20 heures quand c'est à Montréal. Mais là, 20 heures, depuis... par le temps qui est non
0: c'était 21
5: sur la
0: heures
5: glace.
0: Plutôt cette semaine, puis c'était à Montréal. Aujourd'hui, 20 heures, heure de l'Est, 21 heures, c'est ça.
5: Misère.
0: Aïe, aïe, aïe.
5: OK, on verra demain matin. Qu'est-ce que c'est?

0: passé. Merci.
1: Pas là.
0: Oh, ben là, vous venez de vous vendre, là. Ça marche plus.
1: Non,
0: je vous taquine. Merci, Steve.
1: Au revoir.
0: Alors, météo aujourd'hui. Oui, c'est vrai que c'est un peu plus gris qu'hier, mais il y a quelques rayons de soleil, attention. Je regarde en détail par région ce qu'on nous propose aujourd'hui. Tout en vous rappelant qu'un petit peu plus tard à l'émission, vers les 7h45, je vais discuter avec un météorologue des prévisions estivales. Les projections pour cet été 2026 sont sorties. Mais pour aujourd'hui, pour la grande région de Saint-Jean, le littoral du comté de Charlotte, alternance soleil et nuages. 30% de probabilité d'averse tôt ce matin. Donc, une assez belle journée, franchement, pour la grande région de Saint-Jean et tout le comté, avec un maximum de 20. Pour la région de la capitale, Fredericton aussi, c'est pas exclu qu'il y ait du soleil. En fait, cet après-midi, on prévoit alternance soleil et nuages. Mais avant, il faut passer au travers un reste d'averse ce matin qui sévisse. Le ciel est plus couvert pour débuter la journée à Fredericton, Sussex, Romocto. Il pourrait y en avoir d'autres, des averses. Il y a même un risque d'orage cet après-midi, mais de belles percées de soleil sont attendues. Puis pour ces secteurs, ben de 5 à 10 millimètres pourra encore tomber aujourd'hui, avec un maximum de 23. On a vraiment été constant à augmenter le mercure petit peu à petit peu cette semaine. Pour Moncton, le sud-est du Nouveau-Brunswick, les parcs Fundy et Kouchibouguac ainsi que le comté de Kent, aussi des averses ce matin, mais qui vont cesser en fin de matinée, alternance soleil et nuages par la suite. Le maximum sera de 20 degrés, plus frais le long de la côte comme d'habitude. On se dirige vers les secteurs plus au centre et au nord, la grande région de Miramichi, Bathurst, région chaleur, donc péninsule acadienne, mais aussi le Restigouche-Est, donc Campbellton, aujourd'hui couvert d'abord avec 30% de probabilité d'averse, mais les averses se font plus probantes cet après-midi avec 5 mm qui arrivent. Donc, pas de soleil pour ces régions aujourd'hui avec un maximum plus timide de 13 degrés. Pour Grand Sault, Edmundston et le Restigouche-Ouest, c'est semblable. Ça demeure gris toute la journée avec des averses en mi-journée de 5 à 10 mm avec un maximum de 19 attendu pour aujourd'hui. Donc, oui, on s'y attendait à avoir une semaine un peu en dents de scie comme ça, des journées plus secs, plus ensoleillées, d'autres avec de la pluie. Et la journée de demain sera semblable à aujourd'hui. Là, je vois encore de la pluie dans les prévisions, pas d'énormes quantités. Il y en a la nuit prochaine aussi, selon certaines régions. Pour d'autres, on parle que de probabilité de précipitation. Mais on est dans une période plus grise là aujourd'hui et demain au Nouveau-Brunswick, ça c'est sûr. Les conditions actuelles, ben effectivement, les nuages sont présents. On signale des mercures qui vont comme suit, 7 en moyenne dans les régions de la péninsule acadienne et régions chaleur, 7 également pour le Restigouche, 11 à Edmundston, à Fredericton en moyenne, 8 degrés dans la grande région de la capitale, 8 aussi dans le Grand Moncton, ainsi qu'à Miramichi, puis le mercure indique 10 degrés sur Saint-Jean déjà à 7h, c'est-à-dire 6h38. On parlait au début de l'émission des travaux qu'on fait de ce temps-là à l'extérieur, qu'on en profite, qu'un petit peu de pluie, c'est pas méchant, quand on a semé son potager, quand on veut améliorer sa pelouse. Bref, ça a pas été heureux le jardinage pour un gars bien connu de chez nous, Robin-Joël Cool. Une publication dans les réseaux sociaux de Robin-Joël, mais aussi du groupe Mentana, nous apprend que le jardinage, ça peut être dangereux. Et je vais vous citer la publication en tant que telle, parce que c'est un peu de la poésie, mais en même temps, c'est à l'image du gars, hein, il fait rien comme les autres. Suite à un incident aussi imprévu qu'abracadabran, nous devons malheureusement annuler les 4 premiers spectacles de notre tournée d'été, donc des spectacles qui étaient prévus dans les régions de Montréal, Petite-Vallée, Tremblant, Blainville. Et rassurez-vous, tout le monde va bien. Robin, fidèle à lui-même, ne fait jamais rien comme tout le monde. En jardinant, il est tombé le larynx directement sur le rebord d'une brouette. On dirait une joke si au moins c'en était une. Donc, quand on chante, c'est compliqué. Son spécialiste, l'ORL, est formel. Il faut reposer la voix au moins jusqu'au mois d'août. Donc, ça le force à annuler les prestations en chanson, c'est-à-dire les spectacles qui étaient prévus pour le groupe Mentana. Merci de votre compréhension. Indique-t-on plus loin dans la publication et surtout, jardiner prudemment. Donc, qu'on se le dise, un accident est si vite arrivé. C'est pas le temps de travailler pour Robin-Joël. Et justement, c'est le titre d'une des chansons de Mentana que voici.

C'est une très belle chanson de Mentana. On le connaît pour son humour, Robin Joël, puis il y a certaines chansons très légères, mais il y a un gros message, je trouve, dans cette chanson. Pas le temps de travailler. Puis on lui souhaite un bon rétablissement, d'ailleurs, suite à son accident de jardinage. Wow, quelle affaire. Robin Joël, cool. Il est 6h45 à votre matinale maintenant. Vous connaissez le personnage, Pépère Boîte à lunch. Il est désormais connu. C'est une vedette. C'est la 7e édition du marathon Pépère Boîte à lunch qui aura lieu lundi qui vient, 1er juin, de Bouctouche à Grande-Digue. C'est un événement annuel qui contribue, à hauteur

0: ans passés, puis c'est un monsieur qui s'appelle Renaud Cormier qui a commencé à faire de la course puis amasser des fonds pour venir en aide aux besoins des écoles puis aux besoins de certains élèves dans nos écoles.
1: Mm-hmm.
0: Puis ça fait boule de neige, puis maintenant on parle de 10 ans plus tard, au-delà de 185 000 $ remis à plusieurs de nos écoles au district scolaire francophone sud, puis on est bien content de collaborer avec la Fondation Pepper Boîte à Lunch sur cette initiative-là. On a aussi un marathon qui est organisé annuellement.
1: Mm-hmm.
0: Ça a été organisé 10 ans passés un peu pour faire honneur à ce monsieur-là qui a remis des fonds dans ce temps-là, c'était à l'école Grandigue.
1: Oui, oui.
0: C'est ça, ce marathon-là a pris de l'ampleur aussi. Puis on a, au fil des 10 dernières années, plus de 700 élèves du district scolaire francophone sud qui ont participé à cet événement-là. Donc cette année, on parle de 13 élèves de notre école, de notre district, excuse.
1: Mm-hmm.
0: On parle du district scolaire francophone sud, puis on a aussi une école de chez la Cape School qui va participer. Donc on parle de 14 écoles, on parle de
1: wow,
0: 180 trop. Élèves, puis 50 adultes accompagnateurs qui vont participer lundi prochain.
1: Ah, c'est beaucoup, là. Et donc, diriez-vous que c'est probablement la plus grosse édition?
0: Je pense, oui. L'an passé, on avait à peu près 225 élèves adultes coureurs. Donc, cette année, environ 230. Donc, c'est certainement...
1: ça grandit.
0: Oui, ça grandit.
1: Et vous l'avez dit, bon, vous êtes au district, puis quand ça a commencé, bien, c'était l'initiative d'une personne, mais quel rôle joue le district avec la fondation? C'est vraiment pour distribuer le message, l'organisation, ou comment ça se passe?
0: C'est ça. On est vraiment dans des écoles communautaires entrepreneuriales, puis on a besoin de partenaires qui s'engage dans notre mission d'éduquer nos jeunes puis de prendre soin de nos jeunes. C'est la Fondation Pepper Boîte à Lunch, c'est un de ces organismes-là que à chaque année, ils remettent des fonds à nos écoles pour venir aux besoins de nos jeunes, puis on n'a pas le choix de s'engager avec ce partenaire-là pour un peu organiser quelque chose de bien pour nos jeunes. Puis une des choses pour la Fondation Pepper Boîte à Lunch, c'est que ça leur tient à cœur que les jeunes se donnent des objectifs, ils prennent soin de leur santé. Puis avec quelque chose comme la course, mais c'est quelque chose qui est très inclusif. C'est un sport qui ne coûte pas très, très cher. Puis c'est quelque chose que les jeunes sont capables de faire pour prendre soin de leur santé.
1: C'est sûr, de ce point de vue-là. Puis, on n'a pas besoin de courir un 42 kilomètres, là.
0: Non, la distance de la course va être de 42,2 kilomètres, mais c'est vraiment un travail d'équipe. On le fait de façon collective. C'est fait par relais.
1: C'est ça.
0: Il y a des jeunes qui vont embarquer sur la route pour faire des relais entre 5 à 7 kilomètres. Et il y a des jeunes qui vont être à bord on a 4 autobus qui vont suivre la troupe des coureurs. C'est les jeunes font leur relais un après l'autre, puis on débute, c'est important qu'on débute la course ensemble.
1: Mm-hmm.
0: Le début est à 8h15 à partir du centre J.K. Irving à Bouctouche.
1: Oui.
0: Et on termine tous ensemble au notre centre de Grandigue.
1: Dans l'après-midi autour de 2h, lundi prochain. C'est vraiment une belle activité. Puis c'est vrai que toute la notion du relais, ça ajoute quelque chose d'unique là à ce marathon Pepper Boîte à Lunch. Est-ce qu'il est trop tard pour y participer? C'est déjà tout convenu, j'imagine. Là, c'est déjà tout convenu. Qui court quand, à quel moment là?
0: C'est ça. La planification s'est faite il y a déjà plusieurs semaines.
1: Ben oui.
0: Tous les coureurs reçoivent un t-shirt. Ils ont fait un entraînement pendant les dernières semaines pour se préparer à cet événement ici. C'est oui, tout est pas mal finalisé. La seule chose qu'on souhaite maintenant, c'est qu'on aura du beau temps qui va collaborer pour lundi prochain, parce que c'est toujours plus le fun des fois si c'est du beau temps.
1: Oui.
0: On demande aussi, on a une équipe de bénévoles extraordinaires qui va assurer la sécurité routière. On a des bénévoles, des chevaliers de colonne Grandigue qui vont un peu contrôler le trafic lorsqu'on arrive à des intersections, parce qu'on doit partager la route avec des véhicules.
1: Mm-hmm.
0: Ça fait On parle de la route 515, 535 puis, et 530. Donc,

0: demande certainement au public, si possible, ils peuvent venir encourager les coureurs, c'est bien sûr, mais si on a à circuler de Bouctouche à Grand-Digue, sur ces routes-là, on demande peut-être utiliser une différente route parce qu'ils seront pris derrière des coureurs.
1: On a aussi
0: les membres de la GRC qui vont assurer une sécurité, donc ils vont suivre, ils vont un peu leader les coureurs. Puis on a aussi Ambulance NB qui va être en arrière, les pompiers de la communauté rurale Beau-Soleil qui se joint à nous. Donc on veut vraiment, l'objectif numéro un, c'est d'assurer la sécurité de nos coureurs. Mm-hmm.
1: On a l'expérience maintenant, on sait ce que ça prend là avec les années pour assurer la sécurité de tout le monde. C'est vraiment une belle course. Donc c'est lundi matin à 8h qu'on se rencontre à Bouctouche au centre J.K. Irving, si jamais vous voulez aller les encourager. Et puis l'arrivée est prévue, et ça doit être une fête aussi quand tout le monde arrive à notre centre à Grand-Digue autour de 2h de l'après-midi. Et tout ça pour garnir les boîtes à lunch des enfants, Pepper boîte à lunch. C'est comme ça que c'est parti, mais aussi le mieux-être, de prendre soin de soi, de faire du sport. C'est toutes des notions importantes en cette fin d'année scolaire. Rémi Robichaud, merci beaucoup. Bon succès pour lundi. Je regarde la météo. Il n'y a pas de pluie pour l'instant. Il n'y a pas de pluie, puis température de 13 à 16 degrés. Donc, c'est confortable. Ça devrait être bien. J'espère que ça ne change pas.
0: Non, on va espérer que ça reste comme ça.
1: Oui, merci d'avoir été là ce matin.
0: Merci beaucoup, Martine.
1: Rémi Robichaud est coordonnateur du développement communautaire au district scolaire francophone sud.

0: Alors, dans nos médias ce matin, une coalition d'associations de crabiers traditionnels qui s'organise, on en a parlé à l'émission hier, des questions en lien avec ce qu'on fait au ministère des Pêches en termes de mesures pour protection de la baleine, comment ça affecte les crabiers, les décisions qui sont prises, on trouve loin de la réalité des crabiers qui se font au détriment de l'industrie, croit-il. Donc, différentes coalitions s'unissent, c'est en une d'ici Acadie où on parle également de la création du poste de défenseur des consommateurs d'électricité et puis aussi du rapport Lamrock de ce qu'on a mis de l'avant avec Louis-Philippe tout à l'heure. Un sujet fort important. Puis, beaucoup de choses qui se passent demain. Il y a également la décision de la Cour suprême qui dira demain si elle entend la cause des tribunaux de la péninsule acadienne. Il y a également un texte là-dessus sur notre web dans l'appli Info de Radio-Canada. Et justement, sur le rapport Lamrock et les faiblesses là, de ce programme pour jeunes personnes itinérantes, pas de promesse de la part de la ministre, bien qu'elle ressente qu'il faille donner des excuses. On n'a pas précisé de mesures concrètes mises de l'avant. Cela dit, Kelly Lamrock va dévoiler les détails de son rapport demain. Peut-être suivra une réaction plus détaillée des mesures possibles que pourrait prendre le gouvernement là-dessus. Alors, on parle aussi beaucoup de ce nouveau poste de défenseur des consommateurs chez nos collègues de CBC, là, en lien avec votre facture d'électricité. Une personne qui sera là à votre disposition, que vous pourrez joindre pour vos doléances. Et donc, j'ai l'impression que ce bureau va être très occupé parce que ça semble assez clair qu'on n'est pas sur le point de voir une diminution de nos factures d'électricité, là, avec le travail qui reste à faire pour consolider la société d'énergie. Et en une de l'Acadie Nouvelle, plastique à usage unique, interdit, mais toujours là. On parle des sacs de plastique. Ben oui. Donc, comment arriver à faire une réglementation quand il y en a toujours en circulation? Puis, il y a également un reportage de Sylvie Mousseau qui s'est rendue sur le plateau de tournage de Jam, une émission de variété toute nouvelle qui est tournée dans la région de Moncton. On a ouvert le plateau aux journalistes et puis on dévoile vraiment une émission pas comme les autres, avec des noms que vous connaissez bien. L'animateur, c'est Damien Robitaille, Joe Grass, le directeur musical. C'est vraiment prometteur ce qu'on propose là et c'est à lire dans le journal ce matin. Alors voilà pour un petit tour d'horizon de nos médias. Que vois-je? Qui est-ce? Est-ce que c'est Jérémy Tessier-Vigneault qui décide de rentrer de vacances?
1: Martine.
0: Comment allez-vous?
1: Oh, ça va, ça va.
0: Oui.
1: Ah, ben, j'ai oublié mon mot de passe pour me connecter.
0: Sans blague. Ça fait trop longtemps que
1: vous êtes parti. J'étais pas capable de me connecter ce matin.
0: Bon.
1: Sinon, je suis de bonne humeur, un peu fatigué. Un retour assez difficile niveau logistique, là. On est resté coincé un peu.

0: où on était.
1: Ben oui, c'est ça qui arrive. Des fois, les avions, c'est bien fâcheux.
0: Ben oui, c'est ça.
1: Mais là, vous êtes là.
0: Je suis là.
1: Vous êtes là. Donc, est-ce que vous avez quand même quelque chose à nous présenter sur vos accès à Internet et ordinateur?
0: Oui, un PowerPoint de 200 diapos de mon voyage.
1: OK,
0: On va parler du festival Reflux.
1: Oui, c'est
0: festival,
1: ça.
0: Oui, de musique expérimentale et d'art sonore qui présente déjà sa 21e édition. On entendra la directrice générale de la galerie sans nom, Émilie Moclé. On va aussi parler de ce groupe-là de musique festive, Franco, La Galère. Ils seront notamment en spectacle ce samedi à Tracadie. On peut entendre un des membres du groupe, Jean-Éric Paulin.
2: On vise vraiment de la musique festive, du positif. C'est certain qu'il y a une belle interaction entre... on veut une belle interaction entre les musiciens puis avec l'audience, l'auditoire. Ça fait que en bout de ligne, c'est quelque chose qui bouge. On veut viser ce genre de musique-là beaucoup, si c'est pas 100% francophone, beaucoup de francophones dans notre répertoire.
0: Voilà. Alors, on se reparle, on se revoit.
1: Oui, vous allez revenir.
0: Oui! Hey, je suis content.
1: Ben, on est content de vous retrouver, oui. Jérémy. Merci beaucoup. À plus tard, donc, pour le groupe La Galère, mais également le festival Reflux, qui se passe en ce moment dans la grande région de Moncton. Sans qu'un Nouveau-Brunswick veut donner, Steve, un nouveau souffle à son sport.
3: On a présenté récemment le plan stratégique et on veut obtenir de meilleures infrastructures, notamment des terrains synthétiques, mais on veut aussi mettre un accent sur le développement des entraîneurs et des joueurs. Bien évidemment, ça s'inscrit en marge de la présentation de la Coupe du monde de la FIFA en Amérique du Nord, le Canada, qui accueillera des matchs, c'est dans deux semaines déjà, ça s'en vient. Donc, la popularité qui va augmenter au Canada et Soccer Nouveau-Brunswick va être prêt à accueillir ses nouveaux adeptes. Younes Bouida, directeur général de l'organisme, estime que le plan de match est un investissement qui dépasse le soccer.
4: C'est pas juste pour développer des entraîneurs ou des joueurs de haut niveau, c'est aussi de développer des citoyens. C'est aussi, tous les parents savent très bien que pour garder les jeunes motivés, garder les jeunes loin de tous les troubles, bien sûr, le sport, c'est un des moyens pour faire ça. Et ça a aussi un impact énorme sur la santé de tous les citoyens. Et le soccer, on s'entend, c'est un sport qui développe la capacité aérobie. Et puis, c'est un beau sport social qui fait en sorte que les gens ont du fun.
3: C'est le fun, avant tout, le soccer.
1: C'est probablement le sport le plus joué, connu, dans le plus grand nombre de pays. Dans le plus, oui, ça prend un ballon.
3: Faire des crampons, un ballon, puis le ballon, c'est pas le joueur qui le paye, tu sais, c'est.
1: Oui.
3: Donc, une paire de crampons, des petits protège-tibias, puis on est parti.
1: On va y revenir, puis on souhaite vraiment avoir une installation intérieure de calibre aussi en soccer, puis ça a été aussi évoqué. Oui, à longueur d'année, puis pouvoir peut-être aussi tenir des tournois.
3: Ouais.
1: Ça a été évoqué à Tracadie, qui déjà a dit vouloir construire deux terrains synthétiques d'ici juin l'année prochaine. Puis on se disait aussi, en étant visionnaire, que ça aurait tout un impact d'avoir un dôme pour le développement du soccer dans le nord du Nouveau-Brunswick. Beaucoup de jeunes viennent vers le sud. Bref, partout dans la province, c'est un sujet qui intéresse. On en reparlera plus tard des ambitions de Soccer Nouveau-Brunswick. Merci beaucoup, Steve. Merci à vous d'être là aujourd'hui, mercredi 27 mai. Nos nouvelles suivent. Et après, c'est la suite de la matinale.
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6: Stephen Guilbeault met un terme à sa carrière politique. Il annoncera aujourd'hui son départ du caucus libéral et de son poste de député.
7: Vous savez, Stephen a été un collègue formidable.
6: Le ministre de la Santé du Québec prise à partie pour les dépassements de coûts des projets informatiques en santé.
8: On a des dépenses absolument hallucinantes dans un scandale après l'autre.
6: Et il y a 5 ans, on découvrait de possibles sépultures de 215 enfants sur le terrain du pensionnat pour autochtones de Kamloops. Bonjour, ici Mathieu Bellumeur. Bienvenue à Radio Journal. Stephen Guilbeault va quitter la vie politique au cours des prochaines semaines. L'ex-militant écologiste et ancien ministre de l'Environnement va faire l'annonce officiellement cet après-midi à la Chambre des communes. Le député de Laurier-Sainte-Marie à Montréal avait critiqué à plusieurs reprises ces derniers temps les reculs du gouvernement Carney en matière de lutte contre les changements climatiques. Reportage de Yasmine Midi.
9: Il représentait la conscience verte du gouvernement Carney. Mais l'entente avec la

0: Alberta et les nombreuses concessions faites par Ottawa pour y arriver auront été la goutte d'eau qui a fait déborder le vase. Après 7 ans comme député, Stephen Guilbeault quittera la vie politique.
1: Vous savez, Stephen a été un collègue formidable.
0: Ses collègues libéraux saluent son engagement. La ministre de la Santé, Marjorie Michel, suivie de la ministre de l'Immigration, Léna Diab.
1: Si c'est trop lourd pour lui, qu'il a pris sa décision, je la respecte.
2: Je respecte son décision.
0: La première ministre albertaine Danielle Smith, elle, a réagi avec un sourire et très peu de mots.
3: I wish him well in his future endeavors.
0: Je lui souhaite bonne chance dans ses futurs projets, a déclaré celle qui a longtemps vu Stephen Guilbeault comme un ennemi de sa province. Le député de Laurier-Sainte-Marie sera-t-il le seul à quitter le navire libéral pour rester fidèle à ses principes?
4: C'est peut-être le début d'un départ en bloc.
0: Le conservateur Joël Godin espère que d'autres suivront. Le bloquiste Patrick Bonin aussi.
5: S'ils sont responsables, la chose à faire, c'est de suivre M. Guilbeault, de se lever et de défendre les valeurs qu'ils disent vouloir défendre.
0: Stephen Guilbeault a fait son choix. C'est à l'extérieur du Parlement qu'il défendra ses valeurs. Le député a tout de même accepté de rester en poste quelques semaines de plus pour ne pas affaiblir la mince majorité libérale avant la fin de la session parlementaire. Ici Yasmine Midi, Radio-Canada, Ottawa.
6: Ottawa va annoncer cette semaine la conclusion d'une importante entente pour exporter du gaz naturel liquéfié vers l'Allemagne, la première entre le Canada et l'Europe, selon des informations obtenues par CBC. Des sources indiquent qu'un 1 million de tonnes par an seront exportées depuis le nord-ouest de la Colombie-Britannique à un acheteur allemand dès le début des années 2030. Le premier ministre Mark Carney avait évoqué une telle entente l'an dernier, lui qui tente de trouver des acheteurs pour les produits canadiens afin de réduire la dépendance du Canada envers les États-Unis. La conférence des premiers ministres de l'Ouest s'est terminée hier à Kananaskis dans les Rocheuses albertaines. Les provinces se sont entendues sur plusieurs points, mais des divergences persistent, notamment sur toute la question de la séparation de l'Alberta. Compte-rendu d'Annie Véro.
7: We are committed to working together.
8: C'est avec un message d'unité que les premiers ministres de l'Ouest se sont présentés à la suite de leur rencontre annuelle qui s'est tenue à Kananaskis, en Alberta.
7: There are many points of agreement among us, and we are...
8: La première ministre de l'Alberta, Danielle Smith, souligne que les provinces et territoires se sont entendus sur plusieurs enjeux, dont le développement économique de l'Ouest. Toutefois, la question tendue de la séparation de l'Alberta s'est rapidement évitée dans les discussions.
9: I think we know that is not correct.
8: Wapkinou, le premier ministre du Manitoba, a souligné à Danielle Smith qu'il était du devoir de la province de consulter les Premières Nations sur les pétitions d'initiatives citoyennes, comme celle qui réclame un référendum sur l'indépendance de la province.
9: It is up to you as the Alberta government.
7: And this is why we have the courts.
8: Une décision que prendront les tribunaux, répond Danielle Smith.
10: Just like a family, we can work it out together.
8: Malgré les divergences, David Eby, le premier ministre de la Colombie-Britannique, a réitéré, tout comme ses homologues, l'importance de travailler ensemble. Ici Annie Véro, Radio-Canada, Kananaskis.
6: À Québec, la ministre de la Santé, Sonia Bélanger, justifie les dépenses de coûts qui affectent certains projets informatiques de son ministère par la décision du gouvernement de favoriser les solutions à l'interne. Radio-Canada révélait hier que la future plateforme pour les prises de rendez-vous médicaux coûtera au moins 6 fois moins cher que prévu. Thomas Gerbin.
11: On a des dépenses absolument hallucinantes dans un scandale après l'autre.
12: À l'Assemblée nationale, c'était jour d'étude des crédits du ministère de la Santé et les projets informatiques ont monopolisé les questions. Joël Arsenault du Parti québécois a cherché à savoir pourquoi le projet d'orchestrateur de rendez-vous qui devait coûter 18 millions de dollars en a finalement coûté 126. Et ce n'est pas le premier projet qui dérape en santé. Le député libéral Moncef Deradji.
13: Projet après projet. C'est le même scénario qui se répète. Dépassement de coûts, retard, opacité et improvisation.
12: La ministre de la Santé, Sonia Bélanger, a demandé une analyse détaillée des coûts à Santé Québec. Et elle assure que des suivis serrés sont faits.
14: Toutes les sociétés qui ont des systèmes de santé modernes se questionnent sur les coûts en lien avec l'implantation des systèmes d'information. Il faut être extrêmement vigilant.
12: Le député de Québec solidaire, Haroun Boisy, a demandé des actions.
15: Qu'attend ce gouvernement pour mettre en place la recommandation numéro 1 du rapport Galland? Doter l'État d'une véritable expertise interne capable de nous éviter de répéter encore et encore les mêmes erreurs.
12: La première ministre a déjà dit qu'elle mettra en place une entité centralisée, spécialisée en transformation numérique. Ici Thomas Gerbert, Radio-Canada, Montréal.
6: Le chef du Parti conservateur du Québec, Éric Duhaime, va annoncer plus tard aujourd'hui qu'il se présente dans la circonscription de Bellechasse au sud de Québec aux élections provinciales de l'automne prochain. C'est la troisième fois que le chef conservateur tente de se faire élire à l'Assemblée nationale. En Ontario, c'est la ministre des Soins de longue durée, Natalia Kouchendova-Bachta, qui va remplacer Caroline Mulroney comme ministre des Affaires francophones à partir du 5 juin. Caroline Mulroney affirme avoir pris sa décision à la suite du décès de son père, l'ancien premier ministre Brian Mulroney, et du départ de ses enfants de la maison. Natalia Kouchendova-Bachta se dit prête à prendre le relais.
16: Ma première priorité, c'est de rencontrer tous les organismes francophones et d'avoir des discours importants sur leurs priorités. Mais bien sûr, on va continuer le travail de la ministre Mulroney pour pouvoir vraiment rayonner la francophonie de l'Ontario.
6: Elle est députée de la circonscription de Mississauga-Centre depuis 2018 et a été adjointe parlementaire de la ministre des Affaires francophones pendant 4 ans avant d'être nommée ministre des Soins de longue durée il y a 2 ans. Il y a 50 jours pour jour, à Kamloops, en Colombie-Britannique, étaient découvertes plus de 200 potentielles tombes sur des terrains du pensionnat pour autochtones de la municipalité. Ça avait créé une onde de choc au pays. Depuis, plusieurs Premières Nations ont fait des découvertes semblables. Reportage de Benoît Ferradini.
17: Plus de 150 000 enfants autochtones ont été envoyés de force dans ces pensionnats à travers le Canada. Et depuis 5 ans, de nombreuses Premières Nations ont découvert, le plus souvent via des études faites avec des radars, les traces de ce qui pourrait être des centaines de sépultures sur les sites de plusieurs pensionnats. La première découverte, à Kamloops, le 27 mai 2021, a été un choc pour Terry Tidji, chef régional de l'Assemblée des Premières Nations de la Colombie-Britannique.
18: It was really a point in time that recognized that we weren't done with, truth and reconciliation.
17: On a découvert qu'on n'en avait pas terminé avec la vérité et la réconciliation, dit-il. Les recherches au radar et dans les archives continuent depuis 5 ans. Mais l'étape qui pourrait être la plus traumatisante n'a pas encore eu lieu. L'excavation de possibles restes humains. Un processus qui prend du temps, comme l'explique la médecin légiste d'origine Cree et Mohawk, Kona Williams.
19: It takes time, and people need to understand that they need the time to digest the information, understand the information, and then make those decisions.
17: Les gens ont besoin de comprendre que cela prend du temps, explique-t-elle. Du temps pour digérer et comprendre les informations avant de prendre ses décisions. Certaines nations, comme celle de Williams Lake, ont déjà choisi de ne pas creuser autour de la mission Saint-Joseph, où il pourrait y avoir 150 tombes. À la place, la nation veut créer un parc pour commémorer et éduquer le public. Ici Benoît Ferradini, Radio-Canada, Vancouver.
6: Ottawa instaure de nouvelles mesures aux frontières en réponse à la propagation du virus Ebola en Afrique. À compter de samedi, les voyageurs en provenance de la République démocratique du Congo, de l'Ouganda et du Soudan du Sud devront se mettre en quarantaine pendant 21 jours dès leur arrivée au pays. Ils devront aussi subir un examen médical et seront hospitalisés s'ils présentent des symptômes. Les autorités sanitaires ne recensent actuellement aucun cas d'Ebola au pays. Et enfin, Israël affirme avoir tué le nouveau chef présumé de la branche armée du Hamas malgré un cessez-le-feu en vigueur depuis octobre. Selon l'armée israélienne, Mohamed Odeh a été ciblé par une frappe hier dans le nord de l'enclave palestinienne. Israël affirme qu'il a été nommé à la tête de la branche armée du Hamas il y a 2 semaines, mais sa nomination n'a jamais été annoncée ou confirmée. L'armée israélienne poursuit par ailleurs ses attaques au Liban où les autorités rapportent plus de 30 morts au cours des dernières 24 heures. Voilà, c'était le Radio-Journal. Merci d'être à l'écoute. Bonne journée.

0: Les 7h10, un défenseur des consommateurs en matière de facture d'électricité, est-ce que ça vous parle? C'est une revendication des petites et moyennes entreprises. Nous allons en parler au cours de cette deuxième heure de l'émission. Je vais recevoir Louis-Philippe Gauthier, le vice-président atlantique de la Fédération canadienne de l'entreprise indépendante. Alors, qu'est-ce qu'on voit là-dedans? Nous allons également, à l'émission, dans un petit moment, nous intéresser à l'argent qui a été distribué par le Fonds de fiducie en environnement. Qu'est-ce que ça veut dire pour Nature NB? Les projets qui pourront aller de l'avant parce qu'il y a eu pas mal d'organismes là qui sont détaillés dans une liste qui peuvent aller de l'avant avec certains projets environnementaux au Nouveau-Brunswick grâce à ce fonds qui a été appelé à être transformé là au cours des dernières années. Nous allons parler d'économie avec Louis-Philippe et de météo parce qu'aujourd'hui 27 mai, mine de rien, on se retrouvera au mois de juin la semaine prochaine là. Ça s'en vient là. Et puis on a la journée qui désigne officiellement le début de l'été qui arrive le 21 juin, mais d'ici là, on se demande bien de quoi il sera fait cet été 2026. Est-ce qu'on aura un été chaud, un été sec à l'image de l'année dernière? Les agriculteurs sont aux aguets, ont leur propre probablement indicatif ou à leur manière voient les modèles, interprètent ce que les prévisions peuvent leur dire. C'est d'une importance capitale. Météo Média, tous les ans, ce temps-ci de l'année, émet ses prévisions de saison. Et nous allons en parler avec Patrick de Bellefeuille, le météorologue chez Météo Média. Quelles sont les prévisions estivales pour le Nouveau-Brunswick pour cet été 2026? Donc, on a hâte de lui parler. Et puis, d'en savoir un petit peu plus sur ce que cet été nous réserve. On n'est pas dans des valeurs très élevées comme on en a eu, là, des valeurs très estivales la semaine dernière, mais on est quand même dans des températures intéressantes aujourd'hui, autour de 20 degrés, un peu en dessous. Temps plus gris, quelques averses aujourd'hui au Nouveau-Brunswick. Steve Legault, bonjour.
1: Bonjour.
0: On vous retrouvera à la demi de l'heure, comme d'habitude au Radio-Journal. Oui. Hier matin, à l'émission, je recevais un porte-parole d'une association de crabiers, mais là, il semble qu'il y ait plusieurs associations de crabiers qui veulent s'unir pour mieux faire connaître leurs revendications. Les crabiers traditionnels du Nouveau-Brunswick, du Québec, de l'île du Prince-Édouard et de la Nouvelle-Écosse sont en train de former une coalition.
1: Ouais, une association d'associations qui devrait être lancée au cours des prochaines semaines. On veut se faire entendre par Ottawa, notamment sur la gestion de pêche. Vous avez dit les provinces, mais respectivement, c'est l'Association des crabiers acadiens, l'Association des crabiers gaspésiens, Area 18 Crab Association en Nouvelle-Écosse et de la PEI Snow Crab Association. Le directeur général de l'Association des crabiers acadiens, Marcel Hébert, qui était à la matinale hier matin, souhaite que les crabiers traditionnels aient un plus grand poids politique.
2: Avec une coalition, nous, on va représenter à peu près 90% de la flotte, faire une pression supplémentaire à la ministre des Pêches pour trouver des solutions pour réduire les restrictions sur les mesures de gestion actuelles sur la pêche au crabe.
1: De son côté, le président de l'Association des crabiers gaspésiens, Daniel Desbois, reconnaît que les restrictions de zones de pêche pour protéger la baleine noire ne sont pas étrangères à la création de coalitions, même si on comprend qu'elles sont en place, mais ça a un poids majeur sur la création de la coalition. On l'écoute.
3: Oui, rendu à un point que pour amener nos arguments autant que possible, on va parler d'une seule voix. C'est une des raisons. Il y a aussi que la plupart du temps, on est toujours d'accord et toujours au même diapason toutes les associations.
1: C'est plus facile de créer une coalition de la sorte quand que à la base chacun des groupes a souvent les mêmes revendications.
0: Oui, c'est sûr.
1: Il y a on parlait de 90% de la flotte là qu'on représentait, c'est parce que l'Association des pêcheurs professionnels crabiers acadiens reste elle sur la touche pour le moment. On veut regarder les choses évoluer. Son directeur général Paul Robichaud affirme que le regroupement de pêcheurs est ouvert cependant aux discussions. Donc peut-être qu'éventuellement ce sera 100% de la flotte qui va parler ensemble.
0: Oui, puis c'est pas la première fois qu'on entend parler de revendications, de questions en lien avec les mesures qu'on met de l'avant, notamment pour la protection de la baleine. Les questions de quotas, de gestion de la biomasse sont des préoccupations de part et d'autre, mais là, je pense qu'on veut peut-être être plus présent à la table, je ne sais pas. On verra où ça mènera tout ça, comment le MPO réagira à cette alliance entre les associations.
1: Oui, on est rendu à des points où certains pêcheurs veulent vendre leur permis. Là.
0: Oui, c'est ce que nous disait hier notre invité. Merci beaucoup.
4: Steve. Il est presque 7h15, je le disais. Un peu de nuages aujourd'hui, un peu de pluie encore, mais c'est pas impossible de voir un beau dégagement cet après-midi, des beaux rayons de soleil, et même déjà dès ce matin pour certains secteurs. Les températures se situent à l'heure actuelle entre 6 et 12 degrés. Vous pouvez nous joindre, hein, n'hésitez pas à le faire, pour nous parler des sujets que vous entendez à l'émission, pour réagir à ce qu'on dit, pour le meilleur et pour le pire. Vous pouvez nous écrire par courriel à ici la matinale à commercial radio-canada.ca via la bulle de conversation dans l'application audio ou alors nous envoyer un message texto au 1-800-561-1561. Alors, le ministère de l'Environnement au Nouveau-Brunswick a dévoilé cette semaine les organismes bénéficiaires du fonds en fiducie pour l'environnement. On en a beaucoup parlé de ce fonds-là au cours des dernières années, quand on a annoncé que lorsqu'on allait aller ramener nos bouteilles, nos canettes, il allait nous revenir plus d'argent, mais ça voulait dire moins d'argent pour ce fonds, mais il reste de l'argent dans le fonds pour au moins jusqu'en 2027. C'est ce qu'on sait jusqu'à maintenant. Mais là, ce qu'on veut vraiment mettre en lumière, c'est qui reçoit quoi. Bon, je vous ferai pas la liste, elle est quand même assez exhaustive, mais vous donner des exemples concrets qui illustrent bien l'importance du fonds en fiducie

0: l'environnement. Et alors, pour plusieurs des groupes environnementaux vers lesquels on se tourne à l'occasion, justement, pour parler des différents efforts qui sont faits dans nos communautés, ben, c'est essentiel pour faire avancer des projets. Alors, pour donner une idée des initiatives de ce que ce fonds rend possible, des subventions sont réparties dans trois secteurs, comme par exemple la protection de notre environnement, où il y a eu 92 projets financés aux contributions à financement, gestion de nos déchets, c'est le deuxième grand secteur, et le troisième, avec 28 projets, lutte contre les changements climatiques pour 53 projets. Alors, c'est un grand total de 173 projets dans la province qui se partagent comme ça près de 8 millions de dollars. C'est beaucoup d'argent. Alors, parmi les organismes bénéficiaires, il y a Nature NB, dont trois projets sont appuyés par ce fonds en fiducie pour l'environnement cette année. Je reçois le coordonnateur des communications pour Nature NB, Samuel Legrelé. Merci d'être avec nous ce matin.
1: Bonjour.
0: Quelle part le financement de ce fonds prend dans toutes vos opérations? C'est-à-dire, est-ce que c'est essentiel à votre fonctionnement d'avoir les sous du fonds en fiducie chez Nature NB?
1: C'est certain, oui, c'est un de nos financements depuis longtemps, là, parce que à Nature NB, on a trois projets cette année, mais on a eu plus, on a eu moins, ça change quand même, mais c'est quand même des financements qui sont essentiels pour notre fonctionnement, puis ça aide à financer des projets qui sont avec plusieurs partenaires aussi, là.
0: Aidez-nous justement à comprendre comment on fait justement pour se retrouver dans cette liste-là. Est-ce qu'il faut proposer un projet concret? Est-ce qu'on reçoit l'argent et après on détaille ce qu'on fera avec? Comment ça fonctionne?
1: Ben c'est ça. Quand on reçoit la demande pour les demandes de financement, on applique pour une demande, puis là on envoie des demandes pour des lettres de soutien. Mm-hmm. Il y a des organismes qui vont nous supporter là-dedans. Donc c'est tous des projets en collaboration avec d'autres organismes. On est vraiment un domaine intéressant, le domaine environnemental, parce qu'il y a beaucoup de collaboration et beaucoup de différents partenariats, puis ça rend les projets possibles, justement. Mmh. Donc, tous ces projets-là, c'est financé par le Fonds de fiducie en environnement, puis c'est souvent écrit en bas, là. Il y a un petit logo de la province, oui. Ça dit « Ce projet est financé par le Fonds de fiducie en environnement ». Donc, si vous êtes curieux, vous pouvez aller voir les différents projets financés. Donc, il y a toujours une liste à chaque année publiée.
0: Absolument.
1: Là, puis je pense que c'est ça qui vous...
0: C'est très tangible. C'est très tangible. Ça nous fait voir justement l'importance de ce financement. Si vous le voulez, on peut parler des trois projets là, qui vont de l'avant grâce à cet argent. Le projet La nature à la ferme consiste en quoi exactement, Samuel Legrelé?
1: Oui, donc comme le projet expliqué sur le financement, ça dit faciliter la restauration des plans d'eau douce et l'intendance de l'habitat des espèces en péril. Parce que sur la ferme, en fait, il y a c'est aussi un habitat pour la faune. Mm-hmm. Parce que en fait, il y a certaines espèces en péril qui dépendent des fermes pour justement survivre. Il y a aussi des espèces qui sont essentielles à notre nature. Donc Les fermiers sont très collaboratifs. Ils veulent aussi que la nature prospère sur leur ferme parce que ça les aide. Souvent, les animaux peuvent contrôler les pestes aussi. Donc, mm-hmm. Il y a beaucoup de bienfaits qui sont collaboratifs. Puis on essaie de mettre ça en valeur, puis d'aider les fermiers à comme valoriser la nature sur leur ferme. Donc, ça, c'est des projets en partenariat avec beaucoup, beaucoup d'organismes.
0: Oui.
1: Puis, en fait, il y avait un financement qui avait été donné par le gouvernement du Canada. Dans les dernières années, c'était les lieux prioritaires, mais là, avec la fin de ce financement-là, on a besoin du Fonds de fiducie en environnement pour justement garder la collaboration, puis tout ça, en vie. Là. Donc, c'est vraiment des projets qui sont essentiels pour notre province, puis notre environnement.
0: Ah, c'est intéressant. La nature à la ferme, donc, à hauteur de 40 000 $ comme contribution de ce fonds en fiducie. 50 000 $ pour le projet Ensemble pour la faune. Il s'agit ici, Samuel, d'outiller les collectivités pour protéger les espèces en péril, encore une fois, dans cet angle-là. Et ça va prendre différentes formes, ça?
1: Oui, on pense justement au monarque, le papillon monarque, on a déjà parlé ici à la matinale. En fait, il y a plusieurs étapes. En fait, c'est tout un cycle. Le monarque arrive au Nouveau-Brunswick ce temps ici de l'année. On a déjà vu à Grand Manan, je pense. On a vu à plusieurs lieux au Nouveau-Brunswick.
0: Alors, c'est fait, on l'observe, là.
1: On l'observe, le monarque, à ce temps ici de l'année. Moi, l'année passée, je l'ai observé le 29 mai. Donc, ça, c'est vraiment ce temps ici qui arrive. Mm. Puis en fait, ce qu'on fait, on,

0: on l'observe prendre des œufs sur des asclépiades qui s'implantent au haut. Puis après ça, on va faire des suivis. Puis après les suivis, ben on compte les œufs avec les suivis, les cocons, puis les chrysalides plutôt, pas les cocons, parce que les monarques font les chenilles, les chrysalides, puis ils deviennent des adultes. Puis là, quand ils vont devenir des adultes à la dernière génération, ils vont retourner au Mexique, on va les marquer de marques, des collants, des genres de petits collants qu'on va mettre sur les ailes.
1: Ah,
0: ils vont aller au Mexique puis faire un genre de migration. Cette année, on va essayer des nouveaux types de bagues, donc des petits tags. Donc soyez aux aguets pour ça. Donc c'est tout des projets comme reliés aux espèces en péril qu'on fait à Nature NB pour aider les espèces en péril. C'est juste un exemple.
1: Mais ça prend des ressources, ça prend des sous pour arriver à le faire. Et c'est sûr que ça aide d'avoir 50 000 $. Ça, c'est pour ce deuxième projet. Puis le troisième aussi, il est question d'espèces en péril, mais surtout de renforcer la résilience climatique de nos communautés. Vous voulez, à Nature NB, faire appel aux collectivités pour prendre des mesures d'adaptation au changement climatique. Quelle forme ça peut prendre, Samuel Le Grêlé?
0: Donc, on parle de projet collaboratif. La lutte contre le changement climatique, c'est très collaboratif. En fait, c'est le projet Côte en santé. Ça, c'est un projet qui était sur plusieurs années, parce que ça avait été financé par le gouvernement fédéral, justement avec le projet lieu prioritaire, mais lieu prioritaire désigné par la collectivité. Ça, c'était de genre 2018, je pense, à comme 2025. Puis là, finalement, le projet a cessé d'exister comme pour le financement, mais le projet continue. Donc, le financement fédéral a cessé d'exister, mais le projet continue sous forme de collaboration, sous forme de toutes sortes de projets pour restaurer les lieux côtiers, donc avec des plantes indigènes, avec des approches fondées sur la nature pour restaurer les habitats, comme ça le dit sur la description, les habitats côtiers fragiles. Mm-hmm. Puis c'est tous des projets à double perspective. Donc, on inclut vraiment les perspectives Mi'kmaq, tout ça, dans le projet. Puis, en fait, c'est toutes des collaborations qu'on fait avec les organismes. Mm-hmm. Puis, tout ça, ça va être encore plus intéressant cette année parce que on a un festival annuel à Chipagan, festival de la nature. On va pouvoir montrer ces initiatives-là au festival de la nature.
1: Ah, c'est quand,
0: donc,
1: ça?
0: Pour Nature NB, oui, c'est le 5 au 7 juin.
1: OK, c'est bientôt.
0: Donc, c'est toutes des initiatives qui ont été pilotées, mais la péninsule acadienne fait partie de la région que c'est couvert par ce projet-là. Donc, c'est toutes des initiatives collaboratives avec plein d'organismes que vous connaissez sûrement. Là.
1: Absolument.
0: Donc, oui, c'est des fonds qu'on utilise beaucoup dans nos projets.
1: Et on comprend bien l'importance de l'existence de ce fonds avec les exemples. Juste ces trois exemples-là qu'on a donnés à Nature NB, puis il y en a une foule d'autres, comme vous l'avez dit, tout un document qui détaille qui reçoit quoi là, de cette distribution de l'argent du Fonds en fiducie pour l'environnement pour cette année. Comme simple observateur que nous sommes, Samuel Le Grêlé, moi et les membres de l'équipe, on se dit le printemps, la nature se réveille. Il y a tellement de choses à voir, à constater. On s'énerve dans nos potagers, dans nos cours, dans notre nature à proximité. Est-ce que c'est vrai pour Nature NB aussi? Est-ce que ça vous fait des semaines plus occupées, les prochains mois remplis de projets?
0: C'est sûr. Moi, au niveau professionnel, je suis très occupé. Justement, il y a le festival du 5 au 7 juin. Ça nous rend très occupés. On publie un magazine aussi au festival. Mais il y a aussi le fait, personnellement, moi, j'ai plusieurs jardins que je suis occupé à faire, donc c'est tout le même temps, là, donc c'est sûr que ça aide à nous rendre occupés.
1: Absolument. Ben, bonne chance et je vous souhaite la météo qui collabore aussi, puis on va avoir les prévisions estivales, là, tout à l'heure. Peut-être ça vous intéressera. Samuel Le Grêlé, merci.
0: La pluie fait du bien aussi.
1: Ouais. Ah oui, faut pas trop se déprimer de la pluie, au contraire, faut l'accueillir, je pense. Merci d'avoir été là ce matin.
0: Merci, bye.
1: Samuel Le Grêlé, coordonnateur des communications chez Nature NB.
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1: On va parler de nos finances.
3: Joie.
1: Philippe, ouais, les finances, des fois, on veut repousser ça plus tard, mais des fois, c'est mieux d'en parler.
3: C'est ça.
1: Selon un rapport d'Equifax Canada, les cas d'insolvabilité ont atteint des niveaux inégalés depuis 2009.
3: Ouais, c'est un rapport qui est sorti hier, puis je voulais vous en glisser un mot parce qu'il y a des données par rapport au Nouveau-Brunswick. Ce qu'il faut comprendre, c'est que les propriétaires ont de plus en plus de difficultés financières. Le coût pour avoir une maison, un

0: logement. C'est pas donné. Et on dit que les cas d'insolvabilité ont connu une hausse de presque 19 % sur un an au premier trimestre. C'est beaucoup. Puis vraiment, en cause, c'est les renouvellements hypothécaires, la transition vers des taux d'intérêt nettement plus élevés dans un marché qui est pas mal cher. Ça continue d'alimenter l'incidence financière et puis les pressions liées au remboursement. On dit que les cas d'insolvabilité chez les propriétaires ont bondi de 11 % par rapport au quatrième trimestre, donc par rapport au début de l'année 2026, par rapport à la fin de l'année 2025. Et dans plus de 90 % des cas là, mm-hmm. où on s'est rendu là, on a préféré opter pour ce qu'on appelle la proposition de consommateur plutôt que la faillite. C'est une technicalité, là, mais c'est plus simple. Chez les propriétaires, ça, c'est énorme. Là. La dette non hypothécaire, donc la partie qui n'est pas liée à votre hypothèque, là, moyenne, c'est plus de 80 000 $. C'est quoi ça? C'est des voitures.
1: C'est beaucoup ça, j'imagine.
0: Dette pour acheter un chauffeur ou
1: dette
0: un
1: de
0: voyage.
1: De crédit.
0: Ben, exactement. Et ça, ça a augmenté de 19 % par rapport à il y a 2 ans. Le solde moyen de prêt hypothécaire en souffrance a grimpé de 13,2 % pour atteindre ce solde moyen-là, là, 355 000. C'est des bidous. Et les provinces où le marché immobilier est marqué était marqué par des prix élevés, ben, subissent cette détention financière plus sévère. On peut penser évidemment à l'Ontario puis à la Colombie-Britannique où ça a beaucoup augmenté. La dette moyenne non hypothécaire au Nouveau-Brunswick, au Canada, là, c'est 22 278 $.
1: Okay.
0: Au Nouveau-Brunswick, c'est plus élevé. On a 800 $ de plus que la moyenne du Canada.
1: Au-dessus de la moyenne?
0: Ouais, à 23 000 et des poussières. Mais ce qui est impressionnant, c'est que c'est la province où ça a le plus augmenté en un an. 7 % d'augmentation de la dette.
1: C'est au Nouveau-Brunswick où ça a le plus augmenté?
0: Ouais, ouais, la pire augmentation pays.
1: Pour aider les consommateurs de chez nous, il y a la Commission des services financiers et des services aux consommateurs du Nouveau-Brunswick qui a lancé un outil.
0: Oui.
1: Qu'est-ce que c'est?
0: Ça s'appelle, je ne sais pas comment dire ça, Finfo.
1: Finfo.
0: C'est F-info. C'est comme pour finance-info.
1: OK, d'accord.
0: .ca. C'est pas un NB, là, c'est l'adresse Internet. Donc, en regardant ça, on peut penser que c'est un site canadien, mais c'est bel et bien un site.
1: F-info.ca ou finfo.ca.
0: C'est ça. OK. Puis on dit face aux pressions économiques croissantes et à la hausse des coûts, de nombreuses personnes au Nouveau-Brunswick se retrouvent dans une situation financière difficile et incertaine pour les aider à relever ces défis. Finfo. Finfo propose une gamme d'outils pratiques. Donc, un outil d'établissement. C'est une mine d'informations. Je suis allé voir sur le site.
1: Ouais.
0: Là, je viens de passer les dernières 20 minutes là-dessus. Oui et non.
1: Okay.
0: Je vous dis mon bémol tout à l'heure. Il y a un outil d'établissement de budget là pour un budget équilibré en 3 étapes. C'est très, très bien fait. Il y a des quiz pour connaître sa personnalité financière. Vous savez, les quiz dans les magazines, mais là, c'est plus financier. Moi, j'adore. Les mythes liés au crédit. On parle beaucoup de fraude également. Mm. Puis c'est là où je suis un petit peu moins content. On parle de calculatrice. On parle d'outils interactifs. Moi, j'ai fouillé une demi-heure sur le site. Je l'ai pas trouvé. La calculatrice d'intérêt composé. Et ça m'intéresse. Je comprends rien là-dedans. J'aurais aimé comprendre. Ça, j'ai pas trouvé ça. On parle d'outils de calculatrice pour comparer l'épargne, le remboursement des dettes, pour aussi avoir un montant pour les fonds d'urgence. Donc, mine d'informations pour préparer sa retraite, acheter une maison. Beaucoup d'articles très bien faits. C'est en français. C'est pas long à lire. C'est clair. Et vous savez, pour votre fin de semaine, vos plans d'été, vous cherchez une bonne petite lecture avec votre petit thé, votre petit verre de vin rouge.
1: Là, c'est le moment.
0: Ben oui.
1: Ou même sous le parasol.
0: Écoutez, quoi de mieux que lire les 5 mythes sur les rapports de solvabilité, ce qu'il faut vraiment. Régime de retraite et régime d'épargne en milieu de travail, quelle est la différence?
1: Ouais.
0: Cette astuce pour économiser quand les coûts sont en hausse, c'est pratique ça, notamment, utilisez-moi la sécheuse à la maison. Votre passé face à l'argent, une réflexion orientée. On a le goût de lire ça. Hein? Et en fin de semaine, là, avec une petite chandelle, un petit repas en amoureux, parler d'argent en couple, j'en rêve.
1: Je pense que vous placez la table. Je veux dire, on pourra pas résister.
0: Finfo.
1: On va aller sur le site
0: finfo.ca.
1: C'est une bonne idée. Ouais. Puis ils viennent de lancer ça, là.
0: Oui, et mais les articles datent. On l'a lancé il y a quelques semaines qu'on l'a lancé.
1: Okay.
0: Mais là, c'est prêt. À part la calculatrice d'intérêt composée, si vous la trouvez, écrivez-moi. Mais sinon, vraiment beaucoup d'informations. C'est très pratique. C'est essentiel comme lecture.
1: Et c'est une offre de la Commission des services financiers et des services aux consommateurs du Nouveau-Brunswick. Louis-Philippe, merci.
0: Merci.
1: On écoute ensemble nos nouvelles avec Steve. Il est 7h30.
2: Bonjour à tous, ici Steve Legault. Voici les informations. Une coalition de crabiers traditionnels du Nouveau-Brunswick, du Québec, de l'Île-du-Prince-Édouard et de la Nouvelle-Écosse est en train de prendre forme. Elle devrait être lancée au cours des prochaines semaines dans le but de mieux se faire entendre par Ottawa, notamment sur la gestion de la pêche. Voici ce qu'a obtenu René Landry.
3: La coalition sera formée de l'Association des Crabes acadiens.

0: au Nouveau-Brunswick, de l'Association des crabiers gaspésiens, d'Area 18 Crab Association en Nouvelle-Écosse et de la PEI Snow Crab Association.
1: Et avec une coalition, nous, on va représenter à peu près 90% de la flotte.
0: Le directeur général de l'Association des crabiers acadiens, Marcel Hébert, souhaite que les crabiers traditionnels aient un poids plus grand au plan politique.
1: Faire une pression supplémentaire à la ministre des Pêches pour trouver des solutions pour réduire les restrictions sur les mesures de gestion actuelles sur la pêche au crabe.
2: On est rendu à un point qu'il faut amener nos arguments autant que possible à parler d'une seule voix.
0: Le président de l'Association des crabiers gaspésiens, Daniel Desbois, reconnaît que les restrictions des zones de pêche pour protéger les baleines noires ne sont pas étrangères à la création de la coalition.
2: C'est une des raisons. Il y a aussi que la plupart du temps, on est toujours d'accord et toujours au même diapason toutes les associations.
0: Toutefois, l'Association des pêcheurs professionnels crabiers acadiens reste sur la touche pour le moment. Son directeur général, Paul Robichaud, affirme que le regroupement de pêcheurs est ouvert aux discussions. Ici René Landry, Radio-Canada, Caraquet.
3: La ministre du Développement social du Nouveau-Brunswick a présenté ses excuses aux jeunes qui se sont vus refuser injustement l'aide du gouvernement, notamment l'accès au programme de soutien à la jeunesse. Leurs témoignages ont été inclus dans un rapport publié cette semaine par le Défenseur des enfants et des jeunes. Cependant, la ministre ne s'est pas engagée à mettre en œuvre les solutions proposées dans ce rapport. John Sharp, qui est directeur général de Partners for Youth, croit que le rapport démontre que le ministère ne devrait pas décider qui a accès au programme de soutien à la jeunesse. Il estime plutôt que les demandes devrait être évalué par un tribunal composé de personnes travaillant directement avec les jeunes. La Cour suprême du Canada va rendre jeudi une décision dans le dossier des tribunaux de la péninsule acadienne. La plus haute cour du pays va décider si elle entend ou non les arguments des parties dans le dossier. Les détails avec Maxime Bossonnet.
4: En 2022, l'ancien gouvernement progressiste conservateur de Blaine Higgs avait pris la décision de fermer les tribunaux de Caraquet et Tracadie. Résultat, depuis 4 ans, les résidents de la péninsule acadienne doivent se rendre à Bathurst pour témoigner, comparaître ou encore subir un procès. Une situation inacceptable pour les élus locaux. Le Forum des maires de la péninsule estime que la décision du gouvernement Higgs n'avait pas tenu compte des droits linguistiques des francophones. Un argument qui avait convaincu la cour du banc du roi, mais pas la cour d'appel du Nouveau-Brunswick qui en sait septembre 2025 a donné raison à la province. C'est ce qui a poussé le Forum des maires à se rendre en Cour suprême tout en continuant les négociations avec l'actuel gouvernement libéral de Susan Holt. Des libéraux qui proposent l'instauration de services virtuels au bureau de Caraquet, pas suffisant pour le Forum des maires qui exige la présence physique d'un juge francophone. Dans tous les cas, si la Cour suprême refuse jeudi d'entendre la cause, les recours des maires de la péninsule acadienne seront épuisés. Ici Maxime Bossonnet, Radio-Canada, Moncton.
3: Le gouvernement du Nouveau-Brunswick a lancé plusieurs campagnes publicitaires pour convaincre les touristes de choisir la province maritime cet été. Il y a des publicités, notamment au match des Blue Jays à Toronto, et aussi un bateau publicitaire du Nouveau-Brunswick qui a été installé dans la ville reine pour illustrer l'ampleur des marées de la baie de Fundy. Le gouvernement espère voir les revenus annuels du tourisme augmenter de 2,7 à 3,7 milliards de dollars d'ici 2031. L'opposition critique toutefois certaines mesures prises pour mousser le tourisme, dont un voyage à Toronto au cours duquel les employés du ministère ont assisté à un match des Blue Jays. Le ministre du Tourisme, du Patrimoine et de la Culture, Isabelle Thériault, défend ce type de dépenses.
5: En promotion marketing, il faut se rendre, faire des activations marketing. Les 13 employés qui se sont rendus à Toronto étaient pas là pour se la couler douce et regarder le match. Ils étaient là pour travailler dans 3 kiosques. Il y avait 42 000 personnes présentes à ce match-là. Et il y avait 13 employés qui étaient là pour travailler, pour parler du Nouveau-Brunswick, inciter les visiteurs à venir nous visiter. Alors, c'est une pratique courante, annuelle, de toutes les provinces, de faire ce genre de promotion.
3: C'était la ministre Isabelle Thériault. De meilleures infrastructures et un accent sur le développement. C'est ce qui ressort d'un plan stratégique dévoilé par Soccer Nouveau-Brunswick. L'organisme profite de la venue de la Coupe du monde de la FIFA au Canada pour attirer l'attention sur ce sport dans la province. Pour Soccer Nouveau-Brunswick, le terrain est fertile pour passer à un autre niveau. Reportage de François Leblanc.
6: Au Nouveau-Brunswick, 14 500 joueurs pratiquent le soccer. C'est un sport qui gagne en popularité. Soccer Nouveau-Brunswick établit un plan de match pour garder ses adeptes, explique son directeur général, Younes Bouida.
7: C'est vraiment une vision de développer le soccer et utiliser la Coupe du Monde et les Jeux du Canada qui s'en viennent comme des événements phares qui auraient accéléré le développement du soccer.
6: 4 grands chantiers sont mis en place sur une période de 4 ans pour y arriver. Gouvernance, croissance, durabilité et infrastructure. C'est ce dernier élément qui va demander le plus de travail.

0: Et selon Younes Bouida,
1: l'augmentation de la population au Nouveau-Brunswick, la diversité de cette population-là, on sait qu'on joue au soccer l'année longue maintenant, on est vraiment taxé, on ne trouve plus de terrain.
0: Le Nouveau-Brunswick est la seule province des Maritimes qui n'a pas de stade intérieur, avec un terrain de grande dimension pour jouer à 11 contre 11. Aussi, l'organisme aimerait que les joueurs puissent profiter de plus de terrain extérieur de gazon synthétique. Ça allongerait la saison récréative, tout en permettant aux joueurs élites de se développer.
1: Si on veut améliorer et devenir les joueurs qui puissent rêver, il faut au moins 400 heures de pratique par an. C'est aussi de développer des citoyens. Tous les parents savent très bien que pour garder les jeunes motivés, loin de tous les troubles, bien sûr, le sport, c'est un des moyens pour faire ça. Et ça aussi a un impact énorme sur la santé.
0: Et tout le monde y gagnerait. Ici François Leblanc, Radio-Canada, à Moncton.
2: Et on connaît maintenant l'une des deux équipes qui sera en finale de la Coupe Stanley. Mark Stone et Cole Smith ont marqué dans une victoire de 2-1 des Golden Knights de Vegas, obtenant ainsi un billet pour la finale de la Coupe Stanley. Vegas l'emporte 4-0 dans la série finale de l'Ouest contre les champions de la saison régulière, l'Avalanche du Colorado. Il s'agit d'une première présence en finale depuis 2023 pour les Knights, année où ils ont remporté le précieux trophée. C'est également une troisième finale en 9 ans d'existence seulement. Ce soir, les Hurricanes de Caroline peuvent prendre une sérieuse option sur la finale eux aussi, qui affrontent les Canadiens de Montréal. Dans le match numéro 4 de la finale de l'Est, Caroline qui mène la série 2-1. Bravo, vous m'avez brisé.
3: Je suis sommée d'être objective dans mon rôle quand même.
2: Oui.
3: J'ai vraiment enfreint une règle importante en faisant ça.
2: Non. Vous avez peut-être des
3: c'est une équipe données. Du Canada. C'est l'équipe du Canada. On va dire que c'est mon patriotisme. Parce qu'il n'y a pas d'autre équipe canadienne.
2: Pour vous dire, mon voisin est un fan des Maple Leafs, déteste les Canadiens de Montréal, et il me dit, non. Il dit, there's no way. Il dit, c'est sûr qu'ils gagnent le match numéro 4, les Canadiens.
3: Ah oui,
2: à ce point-là, il fait yes.
3: S'il l'a dit.
2: Okay. Non, je veux dire, il y a des gens qui y croient, puis nous autres, qui sommes un peu fans, disons-le, on est comme, je sais pas.
3: On verra bien. C'est parce qu'on veut pas conjurer le sort, hein.
2: Absolument.
3: C'est parce que tout ça rentre en ligne de compte, vous savez, dans le spectre cosmique de la patente. Je veux juste prendre un petit moment. Merci, Steve.
2: Je vous en prie.
3: Wow, je vais arrêter là. Merci de nous avoir écrit. On nous a demandé de répéter l'adresse du nouveau portail qu'on a mis à la disposition du public. Louis-Philippe est venu nous en parler. De la Commission des services financiers et services aux consommateurs du Nouveau-Brunswick, un outil qui comporte tout plein de choses comme un outil d'établissement de budget, une calculatrice d'intérêt composé. Louis-Philippe dit, je l'ai pas trouvé, mais bref, il y a plein de ressources et c'est à une adresse et je la répète pour votre bénéfice si vous l'aviez manqué comme cette auditrice, c'est finfo.ca, si on veut le dire comme ça, mais l'idée c'est F pour finance, info, tout mis ensemble. Donc, finfo.ca, le site internet, si vous voulez aller vous y référer. Météo aujourd'hui, oui, un peu de grisaille, mais des percées de soleil dans certains secteurs. Pour la moitié nord du Nouveau-Brunswick, c'est sans équivoque gris avec de la pluie. Là, on parle de 5 à 10 mm de pluie selon où vous êtes, avec un ciel couvert, maximum de 13 pour le nord-est du Nouveau-Brunswick et la Miramichi, maximum de 19 pour le nord-ouest et le Restigouche. Pour la moitié sud de la province, on prévoit une alternance soleil-nuage cet après-midi dans le sud-est et le comté de Kent. Les averses vont cesser ce matin avec un maximum de 20. Puis pour Saint-Jean-Fredericton, ça se ressemble aujourd'hui, quoique le soleil arrive plus tôt à Saint-Jean, alternance soleil-nuage dès le début de la journée avec un petit 30% de probabilité d'averse. C'est probablement là où fait le plus beau côté ciel aujourd'hui avec un maximum de 20, alors qu'à Fredericton, il y a quelques averses encore ce matin. C'est peut-être terminé à l'heure où on se parle, mais on prévoit quand même de 5 à 10 mm à l'issue des précipitations aujourd'hui. Mais on a un dégagement partiel qui arrive cet après-midi avec une alternance soleil-nuage et un beau maximum de 23 degrés. Alors voilà pour les prévisions aujourd'hui. Alors on se parle selon Environnement Canada, les mercures se situent entre 6 et 12 au Nouveau-Brunswick.

0: et des petites entreprises en matière d'énergie. Donc, ça fait partie de tout le grand processus, n'est-ce pas, qui est en cours dans la province, et ça fait partie du plan d'action dévoilé avant-hier. Le gouvernement provincial est déjà doté de quelques postes de défenseurs. Vous savez, nous en parlons de temps à autre à l'émission, défenseurs en matière d'assurance, défenseurs des aînés, des enfants d'ailleurs, Kelly Lamrock, qui dévoile un nouveau rapport demain. Des hauts fonctionnaires qui sont indépendants du gouvernement, protègent les intérêts des citoyens, mène des enquêtes, formule des recommandations. Donc, mon prochain invité applaudit ce changement et la création d'un bureau de défense des intérêts en matière d'énergie. Au nom de la communauté d'affaires, Louis-Philippe Gauthier, vice-président atlantique de la Fédération canadienne de l'entreprise indépendante. Bonjour, merci d'être là ce matin.
1: Mon plaisir.
0: J'apprends que c'est une revendication de longue date de la FCEI. Depuis quand est-ce qu'on revendique un bureau comme celui-là?
1: Je vous dirais que moi, mes conversations avec le gouvernement ont commencé il y a 6 ans avant la pandémie avec le ministre Holland. Le point qu'on faisait au gouvernement à ce moment-là, c'était que pour se présenter devant la commission de l'énergie et des services publics, essentiellement, c'est un corps semi-juridique. Il faut avoir le support d'experts, des gens qui peuvent témoigner, essentiellement également le support d'avocats pour être en mesure de bien faire valoir ses points. Et comme vous pouvez l'imaginer, que ce soit pour les petites et moyennes entreprises ou bien pour le conseiller résidentiel, c'est pas quelque chose qui est à la portée de la main.
0: C'est beaucoup plus accessible, un bureau de défenseur que tu présentais, comme vous le dites. On les a vus, les audiences de la commission, là, les personnes qui ont voulu suivre ça.
1: C'est
0: très complexe. Oui, oui, oui. Et donc, vos membres sont ravis de ça, j'imagine.
1: Ben, pour nous, c'est que c'était difficile. C'était très difficile et vous donnez un sens de proportion. Même la FCEI, que ce soit la FCEI, les chambres de commerce ou le conseil économique ou d'autres groupes d'affaires, de se placer là et de dédier des ressources à suivre les balbutiements, si vous voulez, de la commission d'énergie, c'est très intensif. Malgré qu'il y avait une possibilité d'avoir des fonds pour embaucher des experts, etc., c'était très lourd comme procédure. Et on a fait valoir notre point à l'ancien gouvernement et au gouvernement présent. La question de dire, ben, il faudrait vraiment qu'il y ait la possibilité d'avoir une personne ou un groupe qui soit là pour revendiquer pour les petites et moyennes entreprises, les payeurs, les différentes classes de payeurs, les petites entreprises, le résidentiel, pour qu'ils soient capables de parler en leur nom. Parce que l'intervenant public parlait au nom du public en général. Et ça incluait résidentiel, petites entreprises et les grands industriels.
0: Difficile de cibler une intervention, effectivement.
1: Oui.
0: Et vous référez à Alain Chiasson, à qui nous avons parlé souvent à l'émission, son rôle est comme dissous automatiquement parce que cette personne va prendre un petit peu ce rôle-là, le rôle de défenseur dans le sens plus large. Quels sont les types de griefs que les entreprises pourraient exprimer auprès d'un futur défenseur des citoyens en matière d'énergie?
1: Ben, écoutez, on va partir avec la première en matière d'électricité. La question du fait que de la réalité que les petites et moyennes entreprises subventionnent les taux résidentiels depuis bien des années. On en a parlé à votre émission, ça c'en est une. Puis si on le prend du côté de la gazoline, il y a une réalité. Vous vous souviendrez, quand toute la question d'enlever la taxe, qui s'appelait entre guillemets la taxe Higgs sur l'essence, et l'impact que ça aurait sur les détaillants et sur toute la revente d'essence à cause des marges de profit qui étaient problématiques. Ça, c'est un autre dossier. Alors, pour nous, maintenant, avec ce nouveau bureau-là qui va être en place, que ce soit la FCI, que ce soit le Conseil économique ou les chambres de commerce, ben écoutez, grâce au lobbying qu'on a fait depuis 6 dernières années, on aura tous accès à un outil. Ou est-ce qu'on sera en mesure de dire, regardez, voici ce qu'on reçoit de nos membres, eux seront en mesure d'aller et de revendiquer auprès directement de la Commission d'énergie ou des services publics avec des experts, des études en main pour faire valoir nos points de vue.
0: Un pas dans la bonne direction, c'est ce qu'on comprend. Après, on pourra ensemble peut-être voir l'efficacité de cette structure nouvelle. C'est pas pour demain, ça prend le temps que ça prend, ces choses-là. Probablement l'année prochaine, on verra l'arrivée en poste, si j'ai bien compris, là, de

0: quelques occasions depuis les dernières semaines, mais le gros de l'été est devant nous, c'est sûr. Il y a eu des prévisions initiales qui ont été dévoilées au mois d'avril où on soulignait déjà la transition vers El Niño qui pourrait réchauffer l'Ouest canadien, mais transporter du temps plus frais dans les provinces de l'Est. Alors, voyons maintenant où est-ce qu'on en est. Est-ce que le portrait a changé pour cet été 2026 au Nouveau-Brunswick? Patrick de Bellefeuille est présentateur et spécialiste des changements climatiques chez Météo Média. Bonjour, merci d'être avec nous ce matin.
1: Bonjour madame, ça fait plaisir.
0: Alors, qu'est-ce qui nous attend pour l'été 2026 au Nouveau-Brunswick?
1: Bon, d'abord, le joueur le plus important, vous l'avez mentionné, c'est El Niño. El Niño qui est en train de... Parce qu'en fait, on est en train de passer en mode El Niño. On prévoit même qu'El Niño sera un épisode important, mais surtout à la fin de l'été et pour l'automne et l'hiver qui s'en vient. Donc, pour l'instant, il est vraiment en développement de ce côté-là. Ça veut dire que, vous l'avez aussi mentionné, ça concentre la chaleur sur l'ouest canadien. Mmh. Mais aussi, ça concentre la chaleur dans l'océan Pacifique, ce qui fait que les typhons seront beaucoup plus actifs. Et un typhon qui se déplace vers l'Asie, donc vers le Japon, et après ça, courbe pour remonter vers le pôle Nord, a tendance à acheter de l'air froid du pôle Nord chez nous. Ah. Donc ça, c'est deux éléments qui vont peut-être pas nous donner l'été le plus chaud qu'on voudrait. Cependant, ce qu'on prévoit, c'est des températures qui vont être, au final, là, dans les moyennes saisonnières. Cependant, aussi, avec de longs épisodes de fraîcheur qui seront compensés par quelques épisodes de bonne chaleur. Donc, un petit peu comme on l'avait parlé pour le printemps, c'est-à-dire mm-hmm. qu'il y aurait, ça partirait pas en Lyon, on verrait l'air froid rester un peu plus. Une fois de temps en temps, une bonne petite poussée de chaleur, mais en général, plus de journées de froid que de journées de chaleur. C'est un peu ce qu'on prévoit aujourd'hui, ce qu'on prévoit pour l'été.
0: C'est-à-dire qu'est-ce qu'on entend par froid, monsieur de Bellefeuille? Parce que là, est-ce que froid, on veut dire beaucoup sous les normales? Ça ressemble à quoi? Parce qu'on a beau aimer l'été chaud, parfois, quand le mercure est à 35, on préférerait qu'il soit un peu plus bas.
1: Mais c'est ça. Et j'apprécie beaucoup votre question parce que vous avez bien raison de souligner. Ça ne veut pas du tout dire que c'est un été ruiné, au contraire. T'sais, si on a sur la moyenne des trois mois, juin, juillet et août, des températures moyennes pour les trois mois là, qui sont autour des 25 degrés, mais qu'on ait 25, 26, 27, c'est tout à fait plausible et c'était si bien correct pour les activités à l'extérieur. C'est les 32, 33, 35 qui, là, vont être plus difficiles à atteindre. Je n'ai pas dit que ça ne va pas arriver, mais ça va être beaucoup plus difficile à atteindre. Ça veut dire que, comme je viens de le dire, pour les activités à l'extérieur, c'est quand même parfait, le 26, 27, on ne se plaindra pas de ça. Mais c'est sûr qu'en parlant des températures sous les moyennes ou dans les moyennes en général, ça effraie un peu les gens qui surtout ceux qui aiment les canicules. Même moi, je suis comme vous, je ne suis pas quelqu'un qui adore les canicules.
0: De temps en temps, ça va, mais quand ça s'installe trop longtemps, ça devient difficile, puis il y a toutes les conséquences qu'on connaît également, et parlons de précipitations justement, alors qu'on est en veille pour un niveau de sécheresse très élevé au Nouveau-Brunswick, on craint les feux de forêt. Qu'en est-il du côté des précipitations?
1: Bon, côté des précipitations, on prévoit des précipitations qui seront supérieures à la normale, mais encore là, on va faire une petite clarification là-dessus. On parle pas d'un été qui sera complètement mouillé et raté parce qu'il va pleuvoir tout le temps. On parle d'un été où on va connaître plus de journées d'averses et d'orages que la moyenne. Il faut pas oublier que les averses et les orages, ça dure entre 5 et 15 minutes. Donc, dans le 24 heures, là, ça fait pas énorme tant que ça.
0: Oui, ça fait très tropical comme logique. Des petits orages là de fin de soirée, puis après, tu t'es fini, c'est parfait.
1: Oui, exactement. Ça veut dire que la journée aura été pas si pire non plus, mais en nombre de journées, oui, un peu plus de journées avec des précipitations. Maintenant, on n'est pas à l'abri, surtout pour le Nouveau-Brunswick, de systèmes côtiers qui remontent le long de la côte est américaine. Mmh. Eux connaissent, contiennent pas mal d'humidité. Donc, c'est possible que par moment, on ait un petit coup d'eau qui sont entre le bout du nez. Par exemple, si j'avais à comparer avec le Québec, on ne prévoit pas pour le Québec de coup d'eau vraiment majeur. Là aussi, plus de journées avec des petites averses, les orages de fin de journée, mais pas de coup d'eau majeur, tandis que vous, ça peut arriver à cause de votre position géographique et la possibilité de voir des systèmes qui remontent le long de la côte est. La bonne nouvelle dans tout ceci, c'est d'abord que ça ne dure pas longtemps les précipitations, ça c'est sûr, mais aussi qu'on prévoit une saison des ouragans qui va être vraiment pas si intense que ça.
0: C'est vrai,
1: donc,
0: oui.
1: La possibilité qu'un système ou un restant d'ouragans vienne vous toucher, elle est déjà beaucoup moindre. Et ça, évidemment, ça peut représenter des grands coups d'eau.
0: Moi, je vois beaucoup de positifs dans ces prévisions-là. On dirait un retour à un certain équilibre. Hein? Je veux dire, les dômes de chaleur, on les voit en Europe en ce moment déjà très tôt dans l'année. On n'en vit pas ça particulièrement. Là. Donc, d'avoir des températures plus raisonnables, je pense que c'est bien. Puis de la pluie, on en a bien besoin. Alors, bien que les épisodes promettent pas d'être hyper longs, peut-être que ça pourra tempérer notre saison des feux de forêt.

0: Et on se le souhaite.
1: Certain. Mais côté température, ça va pas partir en Lyon, par exemple. Attendez-vous à ce que le mois de juin, là, vous donne encore un peu, un petit coup de fraîcheur encore. Et après ça, ça devrait décoller un peu plus.
0: Ben, nous voilà prévenus. Merci beaucoup, Patrick de Bellefeuille. Et on se retrouve au prochain bulletin saisonnier. Merci beaucoup.
1: Avec plaisir. Au revoir.
0: Je joignais le présentateur et spécialiste des changements climatiques chez Météo Média qui vient de dévoiler ses prévisions estivales pour le pays. Maintenant, on parle bien sûr du Nouveau-Brunswick. Jérémy Tessier-Vigneau, il est de retour si vous aviez manqué sa première apparition. Vous nous parlez du festival Reflux, Reflux, je sais pas si on les dit, on le dit dans les deux langues. Mais c'est maintenant à Moncton pour la 21e édition.
2: Oui, Reflux, c'est... Non,
0: si vous voulez.
2: Dans un autre. Oui, 21e édition, en fait, vous étiez même pas né lors
0: de la première. Ah, vous êtes drôle, vous.
2: Très cool, le festival quand même, qui revient chaque année. Bon, de musique expérimentale, d'art sonore. Un festival, si vous voulez, qui est quand même underground, là, si on se permet le terme, qui touche tout ce qui est hors du commun dans le son, dans la musique, tout ce qui sort d'un cadre justement de la musique ordinaire, si on veut. Festival quand même un peu niche, là, mais quand même très trippant pour les adeptes, les curieux de ce genre d'événement-là. Et tout ça se déroule au Centre culturel Aberdeen. Ça se déroule du 25 au 31 mai, donc c'est déjà enclenché. Ça se termine dimanche. Ils ont encore une fois cette année une programmation assez chargée, des artistes d'ici, d'ailleurs. On peut entendre Émilie Moclet, qui est directrice générale de la Galerie Sans Nom, qui chapeaute l'événement. Elle nous raconte un peu en détail la programmation.
3: Donc, cette année, on a notre artiste en résidence, Charlie Starr. Elle est originaire de l'Ontario. Donc, c'est une femme qui travaille beaucoup avec le looping, ces choses-là. On accueille aussi Martin Daigle, qui est un artiste de l'art de la musique qui travaille partout au national depuis un bon moment, mais qui est originaire de Moncton, qui est déjà passé au Festival Reflux. Fait que ça, c'est super cool de pouvoir réaccueillir des gens dans des différents contextes. Donc, surtout quand ils évoluent leur pratique comme ça. Ensuite, on accueille Strada, qui est un duo expérimental de Halifax, formé de Norm Adams puis Brandon Auger. Puis Brandon Auger est aussi un des artistes invités, donc il a sa pratique personnelle à lui qui va présenter le 29 avec Charlie, puis le 30, ça va être Martin et Strada, son groupe à lui. On a aussi d'autres volets qui sont plus créatifs puis présentés plus hybrides aussi, donc sont présentés soit en personne ici à la Galerie Sans Nom, soit sur les ondes de Kodiak FM, par exemple, ou en ligne sur notre site web. Donc, on a n'importe qui peut jouer de la guitare, qui cette année, le line-up de ça, c'est Myriam Thomas, Cédric Thériault et Lucie Aounet.
0: Intéressant, non? On entendait Émilie Mockler, qui est la directrice générale de la Galerie Sans Nom. Vous le dites, 21 ans quand même d'existence pour ce festival, Jérémy. Ça veut dire aussi que ça a beaucoup évolué et changé probablement au fil du temps.
2: Oui, et le type du festival, la posture de ce festival-là est intéressante aussi, parce que justement, en étant un festival expérimental, ben on peut à travers les années expérimenter aussi le format, la nature du festival, toutes sortes d'activités, d'initiatives qu'ils ont présentées au fil du temps, qui ont changé, qui ne sont plus nécessairement présentés cette année. Mm-hmm. Donc, c'est en mouvance constante. Donc, chaque année, on parle presque d'un nouveau festival. Une chose qui ne change pas, par exemple, c'est qu'à chaque année, il y a un nouvel artiste en résidence tout au long du festival. On peut entendre à nouveau Émilie Mockler.
3: On invite un artiste pour faire résidence dans la salle Bernard Leblanc, en haut, ici, au Centre culturel Aberdeen. Donc, c'est une salle qui est quand même assez high-tech en termes de juste une équipe technique puis de l'accès à pouvoir expérimenter dans une salle. Souvent, des artistes sont comme un peu forcés de faire ça, soit dans leur studio, soit des fois chez eux, s'ils n'ont pas accès à un studio, qui entrent vraiment juste dans la salle où ils vont performer quelques heures avant pour faire un petit soundcheck, puis c'est ça. Mais donc, c'est une expérience vraiment de résidence. Ça permet à un artiste de vraiment se lâcher lousse, pouvoir faire des choses qui sont weird, des choses qui marquent peut-être pas, puis qu'on va abandonner cette idée-là. C'est vraiment une expérience formative pour la majorité des artistes qui passent ici. Souvent, c'est des artistes qui ont pas beaucoup touché à l'expérimental, qui là peuvent vraiment deep-diver dans ce comme sub-genre, si on veut.
2: Et c'est fun aussi, Martin, de se dire que bon, c'est un lieu où les artistes peuvent se permettre d'essayer, bien sûr, d'expérimenter, faire des erreurs, un espace vraiment de création pure. Une dernière fois, Émilie Mockler.
3: Moi, vraiment, gros coup de cœur avec ce festival-là, c'est que c'est vraiment, il y a vraiment une willingness des publics, des artistes, de tout le monde qui passe au festival, de juste se lâcher lousse, puis d'accepter qu'est-ce qu'on est présenté. Des fois, c'est ça nous sort de notre zone de confort. Des fois, ça nous fait réfléchir. Puis des fois, c'est plaisant. Des fois, c'est moins plaisant. Ça dépend des goûts aussi. Mais je trouve que c'est ça. Il y a vraiment un petit quelque chose pour tout le monde. Puis je trouve que c'est vraiment accessible aussi à des publics qui sont pas nécessairement des gros geeks de musique expérimentale. On n'est pas obligé de vraiment comme être des gros nerds de ça pour venir à un spectacle puis apprécier ça non plus là. T'sais.
2: Voilà, l'invitation est lancée. Ça se poursuit jusqu'à dimanche, Centre culturel Aberdeen. Mm-hmm. Voilà, vraiment cool comme proposition.
0: On vous retrouve en troisième heure.
2: Ah oui, on retrouve encore.
0: Merci, Jérémy. Bon retour. Alors, nos nouvelles nationales et internationales, comme d'habitude, seront au sommet de l'heure. Ce sera une grosse journée d'actualité demain. On va notamment suivre ce que décidera la Cour suprême du Canada concernant les tribunaux de la péninsule acadienne.
4: Oui, on aura une décision, celle de savoir si on entend ou non les arguments des parties dans le dossier. Pour rappel, le gouvernement de Blaine Higgs avait pris la décision de fermer les tribunaux de Caraquet et Tracadie. La Cour du banc du roi avait donné raison au Forum des maires de la péninsule acadienne en estimant que l'ancien gouvernement progressiste conservateur n'avait pas tenu compte des droits linguistiques des francophones. Mais en septembre 2025, la Cour d'appel du Nouveau-Brunswick avait infirmé un jugement poussant le Forum des maires à faire appel de cette décision en Cour suprême. Donc, beaucoup de rebondissements, tout en poursuivant les négociations avec l'actuel gouvernement libéral de Susan Holt. Mais quand même, si on décide de ne pas entendre les arguments dans le dossier, on a épuisé tous les recours qu'on avait du côté du Forum des maires.
0: On tient probablement son souffle.
4: Ouais.
0: Du côté des maires, de leurs représentants légaux aussi. Donc, ça se passe demain en Cour suprême. Demain aussi, on devrait avoir la décision de la Commission de l'énergie sur la centrale de Tantramar. Ça, c'est un gros dossier également qu'on continuera de suivre à l'émission, sans doute. Que ça va nous faire un gros café politique, j'ai l'impression, semaine. On
4: ne
0: manquera pas de sujets, moi aussi. Merci beaucoup, Steve. Merci à vous d'être là. Une petite journée avec, une part de grisaille, mais également de belles percées de soleil aujourd'hui au Nouveau-Brunswick. Je vous souhaite un très beau mercredi 27 mai. Restez là pour la suite de votre matinale.
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9: Stephen Guilbeault met un terme à sa carrière politique. Il annoncera aujourd'hui son départ du caucus libéral et de son poste de député.
10: Je ne rends pas les armes, je ne baisse pas les bras, mais je vais poursuivre le travail ailleurs.
9: À la recherche de victimes de la crise des opioïdes.
11: On vient pour leur dire, mais écoutez, vous êtes peut-être admissible à recevoir des indemnités dans le cadre d'un recours collectif.
9: Et Consigne Action accuse des municipalités du Québec de bloquer l'implantation de ces centres de récupération de contenants consignés.
12: On a une collaboration des municipalités, c'est juste que parfois, quand ça l'accroche, ça l'accroche.
9: Bonjour, ici Mathieu Bellumeur, bienvenue au Radio-Journal. L'ex-ministre de l'Environnement du Canada, Stephen Guilbeault, va annoncer à la Chambre des communes plus tard cet après-midi qu'il quitte le Parti libéral et son poste de député de Laurier-Sainte-Marie dans la région de Montréal. Il doit en faire l'annonce à ses collègues plus tard ce matin à la rencontre du caucus. Karine Matteau est avec nous. Stephen Guilbeault dit démissionner pour préserver l'intégrité de ses convictions, Karine.
13: Oui, ces dernières semaines, on a entendu Stephen Guilbeault critiquer ouvertement son chef en raison particulièrement de l'entente conclue avec l'Alberta pour la construction d'un nouveau pipeline. Donc, la question n'était pas tant de savoir si, mais bien quand il allait quitter le Parti libéral. Ça fait 7 ans que ce militant écologiste de longue date est en politique active. Il a fait le saut en politique en 2019 après avoir répondu à l'appel de Justin Trudeau. En 2021, il devient ministre de l'Environnement et du Changement climatique et réélu sous le gouvernement de Mark Carney. Il quitte le caucus en novembre dernier face au recul climatique de son nouveau chef. Dans une entrevue qu'il a accordée à notre collègue Étienne Leblanc, Stephen Guilbeault fait un dur constat. Écoutons-le.
10: force est de constater.

0: que sur les changements climatiques, sur la question du climat, j'ai eu peu ou pas d'impact sur les décisions qui ont été prises et que là, on assiste à un recul très, très, très important.
1: Et il disait dès son arrivée en politique qu'il ne s'attendait pas à gagner toutes les batailles, mais dans le contexte politique actuel, c'est encore plus difficile.
2: Il dit quitter tout de même avec sérénité.
1: Oui, avec calme, sans éclat, ni départ théâtral, mais pour lui, la politique n'a jamais été une fin, mais un moyen pour atteindre ses objectifs. Le voici.
0: Je vais continuer de travailler sur ces questions-là, d'une façon ou d'une autre, dans un forum ou l'autre, que ce soit au Canada, à l'international, mais ce n'est pas... Je ne rends pas les armes, je ne baisse pas les bras, mais je vais poursuivre le travail ailleurs.
1: Alors, vous pouvez lire l'article de cette entrevue avec notre collègue Étienne Leblanc sur notre site Internet.
2: Merci, Karine.
1: Je vous en prie.
2: Le premier ministre Mark Carney va s'envoler en fin d'après-midi vers les États-Unis pour une mission économique de 2 jours à New York. Il s'y rend pour une série de rencontres avec des investisseurs, des présidents d'entreprises et des gestionnaires de portefeuille afin de promouvoir le Canada comme un endroit propice aux investissements. Le premier ministre doit aussi livrer un discours devant l'Economic Club de New York. Des avocats sillonnent ces jours-ci les pharmacies et les centres d'injection de Montréal à la recherche de victimes québécoises de la crise des opioïdes. En décembre, des compagnies pharmaceutiques ont accepté de verser 22 millions de dollars aux victimes au terme d'une action collective. Les bénéficiaires potentiels ne sont toutefois pas faciles à trouver, comme nous le dit David Gentilet.
3: Fait que c'est un recours collectif contre les compagnies pharmaceutiques pour les opioïdes.
4: L'avocate Clara L'Espérance-Poisson approche des toxicomanes dans une pharmacie à Montréal. Avec des collègues, elle cherche des victimes de la crise des opioïdes au Québec. Parce que fin 2025, 8 grandes pharmaceutiques ont accepté de verser 22 millions aux victimes québécoises des opioïdes.
3: C'est que vraiment les compagnies pharmaceutiques ont pas indiqué aux médecins faites attention, tu sais, limiter, restreigner parce qu'il y a un risque de dépendance.
4: Celui qui représente les victimes est Jean-François Bourassa. Il a développé une sévère dépendance aux opioïdes après un grave accident de travail en 2005.
5: C'est pour ça que j'ai embarqué, moi, pour pas que tout le monde se fasse prendre de la manière que moi je me suis fait prendre.
4: Mais trouver les victimes des opioïdes est souvent complexe. Plusieurs d'entre elles vivent dans la précarité ou sont carrément à la rue. Clara L'Espérance-Poisson et son équipe d'avocats continueront donc à les chercher dans les pharmacies, les centres d'injection et même les refuges pour sans-abri.
3: Mais oui, ça a contribué à ce qu'on appelle la crise des opioïdes. Puis c'est pour ça justement qu'on vient là où sont les gens pour leur dire, bien, écoutez, vous êtes peut-être admissible à recevoir des indemnités dans le cadre d'un recours collectif.
4: Ici David Gentilet, Radio-Canada, Montréal.
2: Politique québécoise, le chef du Parti conservateur du Québec, Éric Duhaime, va annoncer plus tard aujourd'hui qu'il se présente dans la circonscription de Bellechasse, au sud de Québec, aux élections provinciales du 5 octobre. C'est la troisième fois que le chef conservateur tente de se faire élire à l'Assemblée nationale. Il s'est d'abord présenté dans Chauveau, au nord de Québec, en 2022, et dans Arthabasca, dans le centre du Québec, lors de la partielle en août dernier. À l'échelle de la province, son parti a obtenu 13% des appuis lors de la dernière élection générale. La pression s'accentue sur les partis politiques du Québec afin qu'ils s'engagent à financer adéquatement les infrastructures vieillissantes. La Fédération des municipalités du Québec réclame un fonds national spécial pour les infrastructures qui serait financé en partie par une nouvelle taxe provinciale. Marie-Josée Paquette-Comeau.
6: Emboîtant le pas à l'UMQ, la Fédération québécoise des municipalités réclame la création d'un fonds dédié aux infrastructures. Le président Jacques Demers estime ce fonds à 25 milliards de dollars étalés sur 25 ans, dont le quart serait financé par une nouvelle taxe imposée à l'ensemble des Québécois.
7: Bien, des municipalités de 200, 300 ou 500 de population qui ont besoin de l'aqueduc, on a les mêmes normes environnementales au niveau de l'eau, tout ça.
6: Les municipalités devront faire leur part, mais Québec doit également redevenir un partenaire fiable et ne plus être soumis aux cycles électoraux, soutient Jacques Demers.
7: Le partenaire qui nous aidait, des fois nous traite même de quêteux. Vous nous avez donné des responsabilités, des choses, en nous faisant des promesses qui n'ont pas été tenues.
6: La FQM souhaite que la gestion des infrastructures soit transférée à l'appareil administratif des villes avec un plan de gestion des travaux en continu, connu des citoyens.
7: Quand on demande aux gens d'y remettre de l'argent, ben je pense qu'il faut être capable de leur prouver que ça s'en va aussi à bonne place.
6: Les préfets des MRC seront à Québec mercredi afin d'entendre les chefs des différents partis politiques à moins de 4 mois des élections. Ici Marie-Josée Paquette-Comeau, Radio-Canada, Québec.
2: Consigne Action reproche à des municipalités du Québec de bloquer l'implantation de ces centres de récupération de contenants consignés. Dans des villes en Montérégie, Delson et Mercier notamment, les citoyens n'ont toujours pas accès aux lieux de retour de l'organisme. C'est un dossier de mon collègue Jean-Philippe Robillard. Consigne Action, Jean-Philippe, déplore que ces municipalités ralentissent le déploiement de son réseau.
8: Oui, alors qu'il y a de plus en plus de machines pour récupérer les contenants consignés qui sont retirés des épiceries, vous l'avez sans doute remarqué, l'organisme affirme qu'il y a des municipalités qui lui mettent des bâtons dans les roues et qui l'empêchent d'ouvrir rapidement des lieux de retour. Et dans certains cas, Mathieu, c'est depuis plusieurs mois. Le vice-président de Consigne Action, Jean-François Lefort, à qui j'ai parlé, montre du doigt les villes de Delson et de Mercier à Montérégie, vous l'avez dit, de Rimouski dans le bas du fleuve, de même que l'arrondissement du plateau au Mont-Royal à Montréal.
9: Pour la ville de Delson et de Mercier, ce sont des choix de ralentir le déploiement. Et dans d'autres municipalités, on fait face à des délais administratifs. Ce qui est, je pense, troublant pour moi, c'est les citoyens en bout de ligne.
2: Et que répondent les municipalités?
8: Ce qu'elles déplorent, c'est que Consigne Action ne les a pas consultées, ne les a pas impliquées dans le choix de l'emplacement des lieux de retour. Et c'est ce qui fait que la ville de Delson refuse depuis des mois que Consigne Action ouvre un lieu de retour adjacent à un immeuble d'habitation parce qu'elle craint pour la quiétude du voisinage et que la mairesse de ville de Mercier, Lise Michaud, refuse depuis des semaines ce que lui propose Consigne Action comme lieu de retour.
10: Premier problème à la base, c'est qu'ils viennent pas consulter les municipalités avant de commencer à chercher une propriété ou un endroit où installer le Consigne Action. Il y a quelque chose qui est un peu vicié, je vous dirais, là, dans la façon de fonctionner de Consigne Action actuellement.
8: À Rimouski, tout comme sur le plateau Mont-Royal, ce sont les lourdeurs administratives qui donnent des maux de tête à Consigne Action et qui compromettent, selon l'organisme, l'ouverture de nouveaux lieux de retour. Sur le plateau Consigne Action, Mathieu a même perdu un local qu'il convoitait tellement le processus d'approbation a été long. Et ce que crée maintenant Consigne Action, c'est que ça soit la même chose qui arrive à Rimouski.
2: Merci Jean-Philippe.
8: Merci, au revoir.
2: Scène internationale, Israël affirme avoir tué le nouveau chef présumé de la branche armée du Hamas malgré un cessez-le-feu en vigueur depuis octobre. Selon l'armée israélienne, Mohamed Odeh a été la cible d'une frappe aérienne hier dans le nord de l'enclave palestinienne. Israël soutient qu'il a été nommé à la tête de la branche armée du Hamas il y a deux semaines, mais sa nomination n'a jamais été annoncée ou confirmée. Et puis aux États-Unis, l'influence de Donald Trump sur le Parti républicain s'est confirmée lors d'une primaire au Texas où l'ultra-conservateur Ken Paxton, soutenu par le président, l'a emporté sur le sénateur sortant John Cornyn. Mais le passé de Ken Paxton, empêtré dans des scandales et qui a échappé à une procédure de destitution en 2023, sème l'inquiétude chez certains républicains. Plusieurs avaient exhorté le président à appuyer le sénateur sortant, qui a finalement été sanctionné pour ses divergences avec le chef de la Maison-Blanche. Voilà, c'était le Radio-Journal. Bonne journée.

0: C'est la troisième heure de votre matinale. Il est 8h10. Tiens, c'est l'euphorie en studio. Merci d'être avec nous. Ce qu'on vous propose au cours de cette dernière heure, une superbe histoire d'inclusion qui sera saluée. D'ailleurs, on s'intéresse à une équipe de volleyball. Mais une équipe de volleyball pas comme les autres, vous allez voir. C'est celle de l'école François-Xavier d'Aigle d'Allarville. Le Blizz Attack, on en a déjà parlé en reportage. Ça vous dit peut-être quelque chose, mais on va revenir sur ce qu'ils sont et pourquoi on va les reconnaître un petit peu plus tard cette année. Vous allez tout comprendre. On va, avec Jérémy, revenir sur la courte liste du prix Sobé pour les arts qui a été dévoilée. Nous allons également vous proposer un dernier tour de piste à la météo parce que c'est vrai que c'est un peu gris. On regardait par la fenêtre, là, puis c'est ça qui nous a fait un peu décrocher oui. En début. Là, il fait pas beau, mais enfin, on fait avec. Moi, je retiens ce que Patrick de Bellefeuille nous a dit de Météo Média tout à l'heure. Parce que là, il dit du temps plus frais. Là, plus frais, on se dit, bah, c'est le fun, ça, du temps frais l'été. Non, non, attention, il parlait de 24 à 26 degrés.
1: On c'est frais, ça.
0: On est bien, là, oui, dans ces températures-là, là. On peut encore aller à la plage, là. Ouais. C'est pas dit qu'on n'en aura pas des canicules, mais de courts épisodes, a-t-il dit. Puis des précipitations, des orages, courte période. Donc, ça veut peut-être dire qu'on pas une pleine semaine déprimante de pluie ou trop d'eau, mais j'espère que ce sera assez quand même pour abreuver notre sol très sec.
1: J'aime ça, moi, Martine, quand c'est frais.
0: Oui?
1: Ma chambre à coucher se trouve dans un dead spot que l'air climatisé se rend pas bien. Fait chaud quand on dort l'été.
0: Ben,
1: je sais, c'est la misère des gens.
0: C'est bien triste. Vous avez la clim, c'est déjà extraordinaire. Oui.

0: C'est ça.
1: Mais oui, non, mais je comprends, je comprends. On se prépare comme on peut, selon les circonstances. Et donc, si jamais vous aviez manqué, M. de Bellefeuille, ses prévisions de saison, parce qu'ils font ça en grande pompe, hein, ils publient ça partout. Voici nos prévisions pour l'été 2026. Mais ce contenu, comme tous les autres, est disponible en rattrapage, oui, dans l'application audio. Et ce sera tout de suite après l'émission, peu de temps après l'émission. Le Nouveau-Brunswick, Steve, compte créer ce nouveau poste de défenseur des consommateurs pour l'énergie, pour étudier, par exemple, les grandes augmentations des prix d'électricité, puis entendre les doléances de tous et chacun. Puis oui, on sait qu'il y en a.
0: Oui, personne qui va remplacer l'actuel intervenant public, un rôle qui, selon Fredericton, ne protège pas suffisamment les consommateurs. Donc, on veut créer ce bureau du défenseur des consommateurs. On a présenté mardi plutôt un projet de loi visant la création de ce bureau dans le contexte où les Néo-Brunswickois ont connu plusieurs augmentations de tarifs d'électricité dans les dernières années. Voici là-dessus le ministre provincial de l'énergie, René Legacy.
2: Il soit disponible. C'est une voix indépendante. C'est ce qu'on voulait. C'est quelqu'un qui peut regarder et vraiment avoir sans attachement nécessairement à Énergie Nouveau-Brunswick.
0: Si le projet de loi est adopté, le poste d'intervenant public du Nouveau-Brunswick, un avocat qui défend les intérêts des consommateurs et du public dans le secteur de l'énergie, sera aboli. D'après la province, son remplaçant, le défenseur des consommateurs, pourra notamment envoyer une plainte à la Commission de l'énergie, défendre plus facilement les petites entreprises. Donc, le porte-parole de l'opposition officielle en matière d'énergie, Chris Austin, doute toutefois que la mesure va aider directement les clients. Il dit, est-ce que ça va faire baisser les tarifs? Sur un court terme, ma réponse serait un non définitif. Là, j'y vais avec une traduction très libre. La province qui espère mettre en place ce nouveau défenseur d'ici 2027.
1: Oui, on verra pour la suite. Puis ce qu'on a compris qui est clair aussi maintenant de ce plan d'action du gouvernement provincial, c'est que si soulagement de la facture d'électricité, ça va pas venir d'Énergie Nouveau-Brunswick. Ça va venir de programmes qui sont à l'étude en ce moment, nous a dit le ministre hier, du côté de développement social pour les personnes les plus vulnérables et qui ont plus de mal à s'acquitter de leur facture d'électricité. Alors, est-ce qu'on verra quelque chose de nouveau d'annoncé d'ici la fin de la session présente? Je ne le sais pas.
0: En éponger plutôt que de réduire les tarifs.
1: Ouais. Puis pour le défenseur, dans l'heure précédente, on en a parlé avec un porte-parole de la FCEI qui disait, nous, ça fait longtemps qu'on veut ça à la Fédération canadienne de l'entreprise indépendante qui représente les petites et moyennes entreprises, d'avoir un vis-à-vis plus accessible que de faire tout le processus très juridique et très, très contraignant d'être présent à la Commission de l'énergie quand il y a les audiences pour avoir un droit de parole et tout ça. C'était assez compliqué. Donc, voilà pour ça. Merci, mon cher Steve. On se retrouve avec la suite de nos nouvelles à 8h30 pour un dernier Radio-Journal à l'émission. Voici comment nous joindre ici, la matinale à commercial. Merci à la radio-canada.ca via la bulle de conversation dans votre application audio. Clique, message, c'est parti. Et un message texte au numéro suivant. Vous pouvez nous envoyer un texto au 1-800-561-1561. Ah, c'est la fin de l'année, puis dans nos écoles, il y a tout plein de choses là qui valent la peine d'être mises en lumière, et je pense aux enseignants, aux bénévoles qui planifient, spectacles, compétitions en tout genre, les jeux de l'Acadie qui s'en viennent. Bref, j'avais le goût de vous saluer tout le monde là d'emblée avant notre prochain sujet, parce que ce sont des semaines hyper occupées là jusqu'à la fin de l'année scolaire. Mais il y a une belle histoire qui s'est écrite à Allarville, et vous avez peut-être déjà entendu parler du Blizzattack, l'équipe masculine de volleyball de l'école François Xavier Daigle d'Allarville, qui figure parmi la liste des lauréats du Prix national d'inclusion scolaire 2026. D'ailleurs, ils vont aussi recevoir un prix cet automne des mains même de la lieutenante-gouverneure du Nouveau-Brunswick, Louise Imbeault. Et en plus, l'équipe est bonne. Elle a remporté un championnat provincial au mois de décembre à Moncton. Mais c'est vraiment l'histoire d'inclusion qui distingue le Blizzattack des autres, parce qu'on compte dans les rangs de l'équipe Liam Friolet, un élève de sixième année atteint de paralysie cérébrale qui porte fièrement le chandail numéro 19. Une bannière sportive, d'ailleurs, sera dévoilée aujourd'hui. Donc, on s'est dit qu'on allait célébrer tout ça avec deux invités. L'entraîneur de l'équipe, Yves Duguay, bonjour.
3: Bonjour, Mme Blanchard.
1: Merci d'être là. Et un joueur de l'équipe, Zachary Megra, bonjour.
4: Bonjour.
1: Ben merci les deux d'être là. Yves, d'abord, excellé en compétition, excellé avec cette grande place d'inclusion. Est-ce que ça vous rend fier?
3: Ah, absolument. C'est

0: on embarque dans une aventure d'entraîner des jeunes, des fois, il y a des belles surprises. Puis ça, je vais vous avouer, c'est quand même plusieurs années que je participe au niveau d'entraîner des équipes. Puis c'était toute une belle surprise ici, ouais.
1: J'aimerais ça, Zachary, que tu me racontes comment c'est arrivé l'arrivée de Liam dans l'équipe.
2: Ben, ça a venu comme juste vraiment par instinct. On est tous amis avec Liam, vu qu'on est petite école, on sait tout ce que c'est, on est tous amis avec. Donc, quand on a su que c'était vraiment un de ses rêves, on a voulu l'inclure, puis on a trouvé une place, puis il doit vraiment être content de ça.
1: Liam, c'est un grand fan de sport, je crois. Il suit de proche les performances sportives de l'école, mais pas seulement, hein?
2: Ouais.
1: Et donc, comment ils réagissent, les autres équipes, quand ils voient Liam avec vous?
2: Ben, ils réagissent vraiment de la meilleure des manières. Là, ils savent que on l'a inclus puis qu'ils vont faire la meilleure des choses pour qu'ils se sentent bien pendant les matchs. Puis ça marche vraiment.
1: Oui.
0: Si je peux me permettre, oui. Madame Blanchard, d'ajouter, c'est que Liam est responsable d'effectuer le premier service de chacun de nos matchs.
1: Ah oui, ok.
0: À chaque fois qu'il s'exécute, il attire des applaudissements non seulement des athlètes mais des spectateurs. Puis c'est vraiment indépendamment de quelle équipe qu'il supporte. Puis vraiment, à chaque fois là, que moi, comme entraîneur, je vis ça, ça me rappelle combien que des fois, il y a des belles choses qu'on est capable d'apprendre là, tu sais, sur la vie en général à travers le sport. Puis Liam, c'est nous montrer ça comme essentiellement au quotidien là, lorsqu'on joue les parties ensemble.
1: C'est bien dit et ça me fait vouloir vous demander, Yves et Zachary, est-ce que Liam a joué un rôle dans la cohésion de l'équipe, dans votre esprit d'équipe, Zachary? Qu'est-ce que Liam vous apporte?
2: Il nous apporte plein de choses. Il nous apporte surtout la persévérance. Il est toujours heureux, même si on perd ou qu'on gagne. Donc, même si on veut lâcher, il va toujours nous pousser le plus loin. Puis son esprit d'équipe est vraiment impressionnant.
1: Est-ce qu'il y avait, Yves, certaines contraintes à intégrer Liam dans l'équipe? Est-ce qu'il fallait vérifier, je sais pas moi, au niveau des autres équipes, ou est-ce que c'était complètement à la discrétion de l'école de l'intégrer?
0: Ben, écoutez, il y a eu certaines vérifications là, parce que c'est quand même structuré là dans la discipline qu'on est dedans. On est régi par différentes associations, mais je dois dire bravo que ce soit à l'organisation de volleyball Nouveau-Brunswick ou encore la Société des Jeux de l'Acadie par rapport aux régionaux qui s'en viennent pour nous. Tout le monde a su s'ajuster puis nous permettre de justement faciliter le tout, mettons.
1: Zachary.
0: Avec beaucoup d'aisance.
1: Oui. Et toi, Zachary, tu joues quel rôle au sein de l'équipe?
2: Moi, je joue centre.
1: OK. Puis comment t'as vécu les expériences des derniers mois? J'ai parlé de votre victoire à Moncton, des prix que vous obtenez. Comment tu vis tout ça?
2: On vit ça très bien. Comme si on parlait du prix qu'on a gagné au mois de décembre, là, direct qu'on a gagné, on est tout allé auprès de Liam pour nous féliciter, puis son sourire nous porte encore une meilleure impression.
1: Il est un peu votre porte-bonheur, on dirait.
2: Ouais, vraiment beaucoup.
1: Un prix national à l'automne, Yves, le dévoilement de la bannière aujourd'hui, c'est à juste titre là qu'on veut dévoiler, qu'on veut plutôt mettre en lumière, devrais-je dire, tout le travail que vous avez fait. J'imagine que ce sont des journées importantes.
0: Oh, définitivement. Puis j'aimerais juste le dire en disant que la reconnaissance vraiment là, elle appartient quasi exclusivement aux jeunes. Mais je peux pas m'empêcher de souligner là, peut-être deux mentions qui sont importantes.
1: Oui,
0: il y a rien qui serait possible sans la persévérance puis l'engagement de ses parents puis sa sœur Liam. De l'inclure dans absolument tout ce qu'ils font. Hein. C'est franchement contagieux ce qu'ils ont su nous apprendre. Puis par extension, faut aussi applaudir le travail du personnel de notre petite école qui sait vraiment créer un environnement puis un climat qui offre à tous ces jeunes-là un espace de nous montrer comment une petite différence comme ça peut facilement se transformer en force. Puis nous, on peut la traduire dans nos activités d'équipe. Là.
1: Quand on décide qu'on voit plus le handicap, hein, que c'est juste pas là, puis qu'on inclut comme n'importe qui finalement, là, c'est ça l'effort qui a été fait.
0: Exact. Puis franchement, les jeunes nous ont poussés à devenir des meilleurs adultes en vivant cette aventure-là avec eux. Puis ils nous poussent aussi à comme transformer cette notion-là que Liam est un athlète au même titre que les autres joueurs de l'équipe, là, tout simplement.
1: En tout cas, il inaugure bien vos débuts de match, si j'ai bien compris, en tout cas.
0: Tout à fait.
1: Zachary, qu'est-ce qu'il reste là comme prochaine rencontre? Est-ce qu'il y a d'autres matchs?

0: là, dans la saison? Avez-vous d'autres tournois en vue?
1: Ben, en fin de semaine, c'est les jeux régionaux.
0: Oui.
1: Donc, on va faire le meilleur qu'on peut pour se rendre le plus loin. Donc, autre que ça, c'est pas mal fini la saison.
0: Et puis, Yves, on le devine, là, une implication comme entraîneur, bon, c'est du temps, c'est du bénévolat, donc quel que soit le sport, j'imagine que c'est gratifiant pour vous de continuer d'accompagner cette équipe-là en particulier?
2: Ouais, des fois, ça travaille. Tu sais, dans une saison, il y a des hauts et des bas, hein, mais c'est quand ce qu'on regarde le potentiel de la jeunesse qu'on est capable de puiser nos énergies, même au moment où il nous en reste presque plus à des moments donnés.
0: Donc, est-ce que vous souhaitez que ça inspire d'autres équipes? Ce que vous vivez à l'heure actuelle?
2: Tout à fait. C'est un message que j'apprécie vraiment que vous preniez un moment pour nous de pouvoir mettre ceci en évidence parce que il doit en avoir plus des moments comme ça puis les répéter. Ça devrait devenir. Alors dans le fond, on espérait que ça deviendrait une partie de la normalité.
0: Et là, j'imagine que vous aimeriez que tout le monde soit là cet après-midi parce que la communauté est invitée pour le dévoilement de la bannière sportive, pour célébrer, oui, le vote dévouement aux membres de l'équipe, Zachary ou à l'entraîneur envers l'inclusion. C'est cet après-midi à 13h au gymnase de l'école François-Xavier Deck d'Allarville. Bravo. Et vous saluerez toute l'équipe. Je vous souhaite bonne chance aux Jeux régionaux. Merci beaucoup d'être venu nous en parler, Zachary Maigrat, élève joueur du Blizz Attack. Merci.
1: Avec plaisir.
0: Et l'entraîneur du Blizz Attack, Yves Duguay. Merci beaucoup de votre présence à l'émission et bonne célébration. Puis aussi prochain prix à l'automne avec la lieutenante-gouverneure Louise Imbeault.
2: Un gros merci.
0: Bonne journée. Inspirant, hein? Peut-être qu'on peut, peut-être rêver à d'autres cas d'inclusion entière, comme le cas de cette équipe d'Allarville. Il est 8h presque 24 minutes. Alors, on a devant nous la courte liste, Jérémy, du prix Sobé pour les arts qui a été dévoilé. C'est un prix prestigieux.
3: Absolument.
0: Là. De s'y retrouver sur la liste, c'est déjà au fait.
3: Oui.
0: Ça, de le gagner, c'est encore mieux parce que, bon, ça représente des sous également. Mais parlez-nous de ce qui s'y retrouve.
3: Oui, bon, on sait que c'est des prix, vous l'avez dit, prestigieux. Bon, on souligne la richesse, la résilience et le talent de toute la communauté artistique contemporaine canadienne. Bon, c'est par région hein, qu'on identifie les perles rares artistiques et pour la région de l'Atlantique, c'est l'artiste plasticien et orfèvre Wolastoqué Shane Pearly Dutcher qui est originaire du Nouveau-Brunswick. Dans sa pratique, bon, il va revisiter la vannerie traditionnelle Wabanaki en frêne. La vannerie, bon, vous savez, c'est artisanat ancestral de tressage de fibres végétales. Pour Shane Pearly Dutcher, ce sont surtout des lattes métalliques qu'il va utiliser pour créer ses sculptures et paniers imaginatives. Donc, réalisées à partir de techniques mixtes.
0: Je suis en train de voir sur Internet. C'est incroyable. J'ai fait une recherche, c'est vraiment beau.
3: Oui, c'est ça. J'encourage les gens à aller voir son travail. Oui. C'est bon.
0: Et saviez-vous que c'est le frère aîné de Jeremy Dutcher?
3: Oui.
0: Bien juste de voir ça.
3: C'est okay, dans mes prochaines.
0: Pardon.
3: Non, c'est correct. Vous m'avez volé le punch. La prochaine fois qu'on parle d'un film, je vais vous dire la fin.
0: Non, je rigole.
3: Mais oui, bon, le talent dans cette famille-là, ça coule. Hein,
0: c'est
3: et
0: génial,
3: voilà. Hein. Donc, vraiment intéressant. Pas juste pour ce qu'il propose, mais les techniques utilisées aussi.
0: Mm-hmm.
3: Donc, il va prendre ces métaux-là, des métaux mous, pour combiner ça avec des matériaux organiques comme le cèdre, le frêne. Il crée aussi des bijoux uniques. Là, vous pouvez voir ça sur son
0: très
3: site.
0: Beau, très beau.
3: Des pièces de collection assez exceptionnelles. Bon, c'est pas donné non plus, mais
0: quand
3: pièces comme ça, ça vaut la peine.
0: Ouais, ouais.
3: Donc, allez voir son travail sur les internets.
0: Souvent, c'est pas parce qu'on veut les acheter, c'est parce qu'on veut les voir aussi.
3: Oui, aussi,
0: hein?
3: Exactement.
0: Puis, si on veut continuer de voir ces artistes-là produire, ben, il faut des mécènes ou des bourses, des prix comme ceux-là, hein, pour que ça se poursuive.
3: Donc, Shane Pearly Dutcher, c'est lui qui représente l'Atlantique pour les prix, le prix Sobé des arts.
0: Mm.
3: Les autres artistes, là, à travers le Canada, si vous voulez googler le tout. Parfait.
0: Pour...
3: ben non, mais je suis à la maison qui veulent continuer. Caroline Monet pour la région du Québec, Lotus L. Kang pour la région de l'Ontario, Audie Murray pour la région des Prairies, Samuel Roy Bois pour la région du Pacifique et Mela Nakeko pour la région bon circumpolaire. Des artistes vraiment à découvrir. Vous l'avez dit, le prix Sobé, c'est quand même du sérieux, c'est du talent. Allez le découvrir, mais surtout Shane Pearly Dutcher.
0: Je lui souhaite de tout cœur de se retrouver au sommet là, et grand vainqueur. Mais la courte liste déjà octroie 25 000 $ aux artistes. Alors c'est

0: 100 000 le Grand Prix.
1: Oui.
0: Mais franchement, tous ceux qui ont été nommés dans le prix Sobé méritent d'être là. Mais oui, je suis plongée là dans son site internet avec toutes ses œuvres, son magnifique Shane Perley-Dutcher. Merci beaucoup,
1: merci,
0: Jérémy. Les 8h27, on a le temps d'une petite chanson. Voici Sylvie Bouliane. Des fois, c'est

0: Des fois, c'est moi. C'était la chanson de Sylvie Boulian et ça nous conduit au Radio-Journal. Il est 8h30.
1: Bonjour à tous, ici Steve Legault, voici les informations. Le Nouveau-Brunswick compte créer un nouveau poste de défenseur des consommateurs pour l'énergie, par exemple pour étudier les grandes augmentations des prix de l'électricité. Cette personne remplacera l'actuel intervenant public, un rôle qui, selon Frédéric Thune, ne protège pas suffisamment les consommateurs. Les explications de Charles-Étienne Drouin.
2: Frédéric Thune veut créer un bureau du défenseur des consommateurs dans le secteur de l'énergie. La personne qui occupera cette nouvelle fonction va défendre les intérêts des clients d'Énergie NB, autant les clients résidentiels que les petites entreprises. La province a présenté mardi un projet de loi visant la création de ce bureau dans le contexte où les Néo-Brunswickois ont connu plusieurs augmentations des tarifs d'électricité dans les dernières années, comme l'explique le ministre provincial de l'Énergie, René Legacy.
3: Il soit disponible. C'est une voie indépendante. C'est ce qu'on voulait. C'est quelqu'un qui peut regarder et vraiment avoir sans attachement nécessairement à Énergie Nouveau-Brunswick.
2: Si le projet de loi est adopté, le poste d'intervenant public du Nouveau-Brunswick, un avocat qui défend les intérêts des consommateurs et du public dans le secteur de l'énergie, sera aboli. D'après la province, son remplaçant, le défenseur des consommateurs, pourra notamment envoyer

0: envoyer une plainte à la Commission de l'énergie et défendre plus facilement les petites entreprises. Le porte-parole de l'opposition officielle en matière d'énergie, Chris Austin, doute toutefois que la mesure va aider les clients d'énergie NB.
1: The question is it going to lower rates? In short term, the answer is a hard no.
0: La province espère mettre en place ce nouveau défenseur en 2027. Ici Charles-Étienne Drouin, Radio-Canada, Frédéric Thun.
2: La ministre du Développement social du Nouveau-Brunswick, Cindy Myers, a présenté ses excuses aux jeunes qui se sont vus refuser injustement l'aide du gouvernement dans le programme de soutien à la jeunesse. Leurs témoignages ont été inclus dans un rapport publié cette semaine par le défenseur des enfants et des jeunes. Cependant, la ministre ne s'est pas engagée à mettre en œuvre les solutions proposées dans ce rapport. John Sharp, directeur général de Partners for Youth, croit, lui, que le rapport démontre que le ministère ne devrait pas décider qui a accès au programme de soutien à la jeunesse. Il estime plutôt que les demandes devraient être évaluées par un tribunal composé de personnes travaillant directement avec les jeunes. Sur la scène fédérale, le gouvernement canadien impose une quarantaine de 21 jours pour les voyageurs en provenance de pays touchés par l'épidémie d'Ebola. Ottawa suspend aussi pour 90 jours les demandes d'immigration de la République démocratique du Congo, du Soudan du Sud et de l'Ouganda. Ces mesures annoncées par l'Agence de la santé publique visent à limiter tout risque lié à la pandémie en cours, bien que le danger pour les Canadiens soit jugé faible. La ministre de la Santé, Marjorie Michel, a souligné l'importance de ces précautions avant les voyages estivaux et la Coupe du Monde, rappelant qu'un seul cas pourrait provoquer une crise. Le député libéral et militant écologiste Stephen Guilbeault va annoncer aujourd'hui qu'il quitte la vie politique cet été. Il restera en poste jusqu'au 5 juin, député de Laurier-Sainte-Marie au Québec depuis 2019 et ancien ministre de l'Environnement et du Patrimoine canadien. Stephen Guilbeault avait quitté le Conseil des ministres en novembre en raison d'un profond désaccord avec l'entente conclue par le fédéral avec l'Alberta qui ouvre la voie à la construction d'un nouvel oléoduc. Le gouvernement du Nouveau-Brunswick a lancé plusieurs campagnes publicitaires pour convaincre les touristes de choisir la province maritime cet été. Il y a des publicités notamment au match des Blue Jays à Toronto et aussi ce bateau publicitaire du Nouveau-Brunswick qui a été installé dans la ville reine pour illustrer l'ampleur des marées de la baie de Fundy. Des critiques se sont notamment fait entendre sur ce bateau en question qui affiche seulement un message en anglais pour promouvoir une province bilingue. À ce sujet, voici la ministre du Tourisme, du Patrimoine et de la Culture, Isabelle Thériault.
3: C'était une surprise pour moi aussi de voir le bateau unilingue parce que le site comme tel, il faut dire qu'il était français. Le personnel qui était là offrait le service bilingue, la signalisation était bilingue, les cartes remises étaient bilingues, le bateau était unilingue et je vous rassure, j'ai transmis le message à mon ministère que dorénavant, ces événements-là promotionnels que la province va créer doivent être bilingues. On a tout avantage à promouvoir notre province pour son identité, pour un paquet de raisons et dorénavant, ces activations-là seront bilingues, absolument.
2: Le gouvernement, rappelons-le, espère voir les revenus annuels du tourisme augmenter de 2,7 à 3,7 milliards de dollars d'ici 2031. Et Soccer Nouveau-Brunswick veut donner un nouveau souffle à son sport. Dans son plan stratégique dévoilé récemment, l'organisme veut obtenir de meilleures infrastructures comme des terrains synthétiques et mettre un accent sur le développement des entraîneurs et des joueurs. Avec la présentation de la Coupe du monde de la FIFA en Amérique du Nord dans deux semaines, la popularité va augmenter au Canada, qui accueille d'ailleurs des matchs. Soccer Nouveau-Brunswick veut être prêt à accueillir ses nouveaux adeptes. Younes Bouida, directeur général de l'organisme, estime que le plan de match est un investissement qui dépasse le sport.
4: C'est pas juste pour développer des entraîneurs ou des joueurs de haut niveau, c'est aussi de développer des citoyens. C'est aussi, tous les parents savent très bien que pour garder les jeunes motivés, garder les jeunes loin de tous les troubles, bien sûr, le sport, c'est un des moyens pour faire ça. Et ça aussi a un impact énorme sur la santé de tous les citoyens. Et le soccer, on s'entend, c'est un sport qui développe la capacité aérobie. Et puis, c'est un beau sport social qui fait en sorte que les gens ont du fun.
2: Donc voilà, c'était Younes Bouida, directeur général de Soccer Nouveau-Brunswick.
5: Oui, on entendra plus longuement tout à l'heure parce que je trouve ça beau. On a tant dit à quel point le soccer avait grandi en popularité, puis là avec la FIFA, ben là, c'est le genre de choses aussi qui
2: c'est drôle, là, ça s'en vient dans deux semaines.
5: Ça s'en vient. Paraît que c'est pas évident d'avoir les billets. Ça, il y a déjà des critiques.
2: Non, puis juste obtenir l'organisation, là, il y a un reportage de Radio-Canada sur YouTube, notamment, qui montrait toute la liste d'exigences de la FIFA. Là-dedans, il y a des raisons pour lesquelles la province du Québec avait dit non. Notamment, on n'aurait pas pu tenir le Grand Prix du Canada de Formule 1 parce qu'on peut pas avoir des événements tant de temps avant et tant de temps après.
5: Wow.
2: La FIFA veut priorité sur tout.
5: Ouais,
2: Donc, non, c'est vraiment intéressant. On est exigeant du côté de la FIFA.
5: Je sais qu'il y a des...

0: visionnement de communautaire qui s'organise aussi, ah, de certains matchs en plein air. J'ai vu une date passer à Moncton. Bon, on en parlera en temps et lieu. Mais c'est sûr que le fait qu'il y ait des matchs qui soient joués au Canada, mais pas parmi les plus loin dans la compétition, là, ça ajoute un petit quelque chose au pays. Puis je pense que les associations de soccer veulent capitaliser là-dessus. Mais je pense qu'on a raison de le faire. Merci beaucoup, Steve. Vous de même. Et de quoi sera-t-elle fait cette journée côté météo? Un peu de pluie, un peu de soleil, un peu de nuages, un peu de tout, quoi. Alors, pour les secteurs du Nord-Ouest et du Restigouche, les comtés de Victoria, Madawaska et Restigouche, couverts avec 30% de probabilité d'averse de 5 à 10 mm tomberont aujourd'hui, avec un maximum de 19, donc peu de chances de soleil sur ces secteurs. Miramichi, Campbellton, Bathurst, péninsule acadienne, c'est pareil. Les averses cet après-midi, 5 mm nuageux. Pour le plus clair de la journée, avec un maximum de 13. Pour la grande région de Moncton, le sud-est, le comté de Kent, les parcs Fonty, Couchibouguac, attention, cet après-midi, le soleil va se pointer. Quelques averses encore ce matin, mais après, alternance soleil-nuage, 20 degrés le maximum sur le sud-est et les comtés de Kent. Pour Fredericton, c'est là où le mercure sera le plus élevé, 23 le maximum. Les averses sont là ce matin, mais on prévoit un dégagement partiel, alternance de soleil-nuage cet après-midi. À la fin des précipitations, parce qu'on a quand même un 5 à 10 mm attendu aujourd'hui à Fredericton, mais peut-être que le gros est déjà tombé. Et donc, un beau maximum de 23 pour la grande région de la capitale. Puis pour la grande région de Saint-Jean, le comté de Saint-Jean aujourd'hui, dégagé dès ce matin avec de belles percées de soleil, alternance soleil-nuages, un petit 30% de probabilité seulement pour Saint-Jean, avec un maximum de 20 degrés. Encore de la pluie attendue la nuit prochaine dans bien des régions. On parle de 5 à 10 mm dans la plupart des secteurs. Et la journée de demain, on pourrait être encore grise avec un peu de reste de cette pluie. Pour l'instant, les températures se situent dans la province entre 6 et 13 degrés et c'est plutôt couvert avec notamment quelques précipitations. Oui, on n'a pas de problème au niveau des inscriptions à Soccer Nouveau-Brunswick. On a parlé à quel point le sport là, prenait de la place, de plus en plus de place. Mais là, on veut lancer tout un plan de match pour faire progresser le soccer à une autre étape dans la province. Le plan stratégique couvre la période de 2026 à 2030. Et comme on l'évoquait avec Steve tout à l'heure, un petit peu profiter de la tenue de la Coupe du monde de soccer en Amérique du Nord dans deux semaines pour attirer l'attention sur le sport, sur son potentiel aussi. Le fait qu'il y ait des matchs au Canada, ça permet au soccer, oui, de gagner de nouveaux adeptes. Puis on veut être prêt à les accueillir, ces nouveaux adeptes, à Soccer Nouveau-Brunswick. Alors, il y a quatre grands chantiers qui vont occuper l'attention de l'organisme. La gouvernance, la croissance, la durabilité et les infrastructures. Ce dossier ainsi que le développement des joueurs sont prioritaires, selon le directeur général de Soccer Nouveau-Brunswick, Younes Bouida.
1: Les quatre grandes lignes, c'est vraiment d'améliorer la gouvernance, faire sûr qu'on a un sport qui est sécuritaire, qui est pour tout le monde. Développer les infrastructures, on sait qu'on est un des sports, probablement le sport le plus taxé, avec toute l'augmentation de la population au Nouveau-Brunswick, la diversité de cette population-là, aussi la popularité du sport, avec la Coupe du Monde qui s'en vient. On sait qu'on joue au soccer l'année longue maintenant, on est vraiment taxé, on ne trouve plus de terrain. Donc ça, c'est vraiment, ça a été identifié par nos membres comme une priorité numéro un. Et aussi développer toute la capacité. Donc ça prend des entraîneurs, ça prend des administrateurs, ça prend aussi bien sûr des arbitres. Et pour avoir de la qualité et un cheminement pour les jeunes joueurs qui aspirent et qui rêvent de devenir des professionnels.
0: Younes Bouida, directeur général de Soccer Nouveau-Brunswick, qui aimerait bien avoir accès à des terrains synthétiques.
1: Qu'est-ce que ça fait en sorte le synthétique, c'est que on peut commencer la saison plus tôt dans toute la province et on peut terminer plus tard. Donc ça fait que on a une saison de 6 à 7 mois, tout dépendamment où est-ce qu'on est dans la province et avec un meilleur volume, meilleur parce qu'on s'entend que si on veut améliorer et devenir les joueurs qui puissent rêver et puis atteindre ces rêves-là, ces objectifs-là, il faut au moins 400 heures de pratique par an. Et pour ce faire, il faut absolument avoir un volume périodisé sur à peu près 46 semaines l'année, avec le bon coaching, avec la bonne compétition, pour pouvoir atteindre vraiment ces objectifs.

0: standards plus élevés.
1: Alors, c'était le directeur général de Soccer Nouveau-Brunswick, Younes Bouida. Ben, je lui souhaite, c'est vrai que les adeptes sont là, mais il pourrait y en avoir encore plus avec la fièvre du soccer qui va se vivre partout en Amérique avec la Coupe du Monde et les matchs surtout qui seront joués au Canada. Et on reste dans le monde du sport, dans une dimension peut-être plus communautaire, mais ô combien importante. La 7e édition du marathon Pépère Boîte à Lunch aura lieu lundi, celui qui vient le 1er juin. Un marathon, pas comme les autres, hein, de Bouctouche à Grande-Digue, un événement annuel qui s'inspire de l'action citoyenne d'une personne importante dans la communauté. Et il y a des milliers de dollars chaque année qui sont amassés. Et tout ça pour assurer la sécurité alimentaire et le bien-être des élèves de la région. Quelques 230 élèves et adultes des 14 écoles du Sud-Est vont y participer. Rémi Robichaud est le coordonnateur du développement communautaire au district scolaire francophone Sud.
2: C'est quelque chose qui a débuté 10 ans passés, puis c'est un monsieur qui s'appelle Renard Cormier qui a commencé à faire de la course puis amasser des fonds pour venir en aide aux besoins des écoles puis aux besoins de certains élèves dans nos écoles. Puis ça fait boule de neige, puis maintenant on parle de 10 ans plus tard, au-delà de 185 000 $ remis à, wow, à plusieurs de nos écoles au district scolaire francophone Sud, puis on est bien content de collaborer avec la Fondation Pépère Boîte à Lunch sur cette initiative-là. On a aussi un marathon qui est organisé annuellement. Mm-hmm. Ça a été organisé 10 ans passés un peu pour faire honneur à ce monsieur-là qui a remis des fonds dans ce temps-là, c'était à l'école Grande-Digue.
1: Oui, oui.
2: C'est ça, ce marathon-là a pris de l'ampleur aussi. Puis on a, au fil des 10 dernières années, plus de 700 élèves du district scolaire francophone sud qui ont participé à cet événement-là. Donc cette année, on parle de 13 élèves de notre école, de notre district, excuse. Mm-hmm. On parle du district scolaire francophone sud, puis on a aussi une école de chez Cape School qui va participer. Donc on parle de 14 écoles, on parle de,
1: wow,
2: à peu près 180 élèves, puis 50 adultes accompagnateurs qui vont participer lundi prochain.
1: Alors, Rémi Robichaud, coordonnateur du développement communautaire au district scolaire francophone Sud, je l'ai reçu en première heure pour entendre le sujet au complet. Vous pouvez visiter l'audiophile de la matinale, vous rendre dans l'application audio et peut-être aller encourager tous les coureurs. Départ lundi matin prochain à 8 h au centre J.K. Irving de Bouctouche. L'arrivée est prévue de cette grande course de relais à 14 h à l'édifice Notre Centre de Grande-Digue. Il est 8 h 44. Jérémy,
3: hey.
1: Du nouveau en chanson, une nouvelle pièce pour Chris Béliveau.
3: Oui, on va l'entendre dans quelques instants, mais très content d'avoir du nouveau matériel de Chris Béliveau. Bon, le musicien de Memram Cook qui avait lancé son premier album en 2022, éponyme, et ensuite La Rivière Croche, que j'avais beaucoup aimé, en 2024. Il est sorti donc récemment cette toute nouvelle tune, La Pit à Marc.
1: C'est bon. Ça, on n'avait pas eu le temps vraiment d'aller l'analyser, cette chanson-là, depuis son lancement.
3: Les gens de Memram Cook connaissent ce lieu quand même. Oui, emblématique. Cette grosse carrière de gravier là, qui était vraiment un terrain de jeu pour les enfants du coin. Donc, dans cette chanson-là, on se replonge un peu dans l'enfance de Chris qui mentionne justement à propos de ce lieu. C'était un point de rencontre entre amis. On s'y rendait en vélo, en quatre roues, en BMX, un endroit libre, un peu à l'écart où l'on pouvait aussi s'aventurer à faire des expériences interdites, comme fumer ses premières cigarettes ou goûter à une première bière. On a tout un lieu comme ça dans notre patelin d'où
1: c'est
3: on vient.
1: C'est sûr. Loin des regards des parents.
3: Oui, exactement.
1: Hein?
3: Je connais ça aussi. les paroles et la musique sont de Chris Béliveau, la chanson d'une réalisation de Mike Trask. Mike Trask, on en parle souvent,
1: qui
3: laisse son empreinte musicale sur beaucoup de projets et on apprécie beaucoup ce qu'il fait. On va l'écouter, cette chanson-là. Voici Chris Béliveau et La Pétamarque.
1: La Pétamarque.

0: Et puis ta marque?
1: Je trouve ça drôle, ça. Ah, c'est connu, ça,
0: Louis
1: le pétamarque.
0: Philippe, il a dit, ben voyons, ça me dit quelque chose, ben le ouais. pétamarque.
1: Les amateurs de quatre roues du sud-est du Nouveau-Brunswick.
0: Le sentier passe là.
1: Ils passent par le pétamarque. Ouais. Puis il y a pas loin, il y a le camp à marque. Puis le camp à marque est décoré par un bénévole, c'est extraordinaire. L'histoire, c'est plein de, il y a des têtes de rignaux, il y a toutes des affaires de chasse.
0: Quelques trophées de chasse.
1: Et de pêche. Et la blague, c'est que le bénévole, ne sachant pas où mettre ça chez eux, ben, puis sa conjointe, ne voulant pas le voir, c'est, ben, je vais m'occuper du camp, mais en même temps,
0: tout
1: je vais mettre mes affaires là. Ouais.
0: Tout fini là. Donc, le pétamarque, une chanson à écouter, Louis-Philippe, lors de votre prochaine balade en quatre roues dans le coin de Memramcook. Chris Béliveau, c'est sa nouveauté. Là, vous avez quelques nouvelles pour nous dans le monde animalier.
1: Oui, toujours plusieurs choses à dire. J'aurais pu vous parler d'une belle perdrix que j'ai vue dans le pétamarque.
0: Justement.
1: Aujourd'hui. Tout d'abord, incursion dans nos forêts la nuit. Là, c'est juste un bruit de nuit. Là. Puis selon la caméra, on voit qu'il est comme minuit. C'est assez impressionnant de savoir que c'est bruyant des choses à minuit,
0: forêt,
1: quelque chose
0: là.
1: Comme ça.
0: Ouais.
1: Mais ça, c'est le son d'une caméra de surveillance, un point d'entrée d'une compagnie forestière, Acadian Timber, via son programme de gestion récréative Acadian Outdoors. Et on voit un gros lynx bien dodu traverser lentement le point d'entrée.
0: Les grosses pattes, hein?
1: Ah ouais, pour aller sur la neige, avec sa guérite, sa barrière. L'animal n'a que faire de ses barrières et traverse, marche en plein milieu du chemin, puis on pose la question dans la publication. Le lynx est tellement dodu, on se demande si c'est pas une femelle qui est enceinte.
0: Ils sont où, eux autres, Acadiens?
1: Ils sont pas mal dans le nord-ouest. Timber. Ils sont énormes. Moi, je suis déjà arrivé par accident dans une guérite comme ça, parce qu'il y a un chemin qui était fermé, puis tout ça. Mais il y a plusieurs de ces guérites.
0: Dis-moi, je vais prendre les chemins de
1: Saint-Quentin,
0: bois.
1: Saint-Léonard.
0: Capable de faire
1: ouais,
0: ça.
1: Et moi, contrairement au lynx, j'ai arrêté, j'ai pas continué.
0: Faites demi-tour. Est-ce que parfois, on veut pas que des animaux circulent en plein milieu du chemin?
1: Ben
0: ça,
1: non,
0: c'est
1: hein.
0: sûr.
1: Il y a, ouais, là où il y a la circulation pour éviter les collisions. C'est un gros problème de sécurité au Nouveau-Brunswick, avec notamment les énormes orignaux. Mm. Selon un site de la province, il y a environ 400 collisions par année avec des orignaux. Ouais. Et la majorité des collisions entre des orignaux et des véhicules ont lieu entre le mois de mai et le mois de novembre, juin et octobre étant les pires mois avec le plus de collisions. Mm. Les endroits les plus dangereux selon la province, je vous dirais la 11 entre Bouctouche et Miramichi, la 8 au nord de Miramichi, toute la 126 là vers Rogersville, la 17 entre Saint-Léonard et Saint-Quentin, puis certains secteurs de la Restigouche, région Chaleur, péninsule acadienne. Puis ça c'était peut-être surprenant, les derniers kilomètres de la transcanadienne vers le pont de la Confédération.
0: Ah oui, c'est très boisé là dans ce secteur-là.
1: Je m'aurais peut-être pas attendu à voir un orignal là. Il y a bien des endroits avec des clôtures de protection, on a un réseau assez énorme au Nouveau-Brunswick, plus de 300 kilomètres, mais parfois ces clôtures sont endommagées puis les réparer est long. Ça c'était la conclusion du vérificateur, d'un audit du vérificateur de la province en décembre qui soulignait que dans une

0: trentaine de cas, des clôtures brisées étaient réparées bien après la cible des 20 à 45 jours. Parfois pas du tout. Donc, on apprend que la situation s'est améliorée depuis quelques mois et que le vérificateur fera une mise à jour l'an prochain. Parce que si on fait des clôtures, qu'elles sont brisées, que c'est pas réparé, ouais, ça n'a pas grand-chose.
1: Je pense souvent dans la région, on a eu le grand feu de Miramichi l'été dernier.
0: Il y en avait des brisées.
1: Il y a quand même encore beaucoup de barrières qui sont brisées. On a placé comme des espèces de dispositifs temporaires là, qu'on peut voir, là, qui sont sans doute pas aussi solides que ce qu'on aura dans la pleine réparation de la clôture.
0: Exact.
1: Mais ça avait quand même causé pas mal de dégâts. Là. On n'a pas attendu, on a foncé pour aller éteindre le feu.
0: Ben,
1: hein.
0: C'est ça.
1: Et donc, c'est ça qui...
0: Mais il faut les réparer, ces clôtures-là, après.
1: Oui, parce que les animaux sauvages et les orignaux peuvent se faufiler jusqu'à la route. Ben là, on va quitter la terre puis aller dans l'eau. Parce que c'est fini la pêche du printemps au bar rayé dans la Miramichi.
0: Chaque année, la pêche ferme temporairement dans la rivière Miramichi. La saison du bar, là, au Nouveau-Brunswick, en général, c'est du 1er mai au 15 septembre. Mais dans le bassin versant de la Miramichi, c'est plus long. C'est du 15 avril au 15 octobre, parce que c'est la maison, c'est là où ils vont se reproduire.
1: Oui, c'est ça, c'est
0: exactement.
1: Important.
0: Et il y a chaque année cette fermeture temporaire de 10 jours.
1: Ça, donc, c'est temporaire.
0: Ouais. Donc, depuis hier, 17 heures, jusqu'au vendredi 5 juin, à 17 heures aussi, la frayère du bord rayé sera fermée à toute pêche récréative pour protéger les activités de reproduction. C'est une section de presque 10 kilomètres en aval du pont Red Bank. Et c'est le principal lieu de reproduction du bord. Puis on dit aussi, si vous circulez, vous pouvez toujours aller en bateau dans ce secteur-là, mais il faut aller pas trop vite aussi là pour penser à tout ce qui se passe en dessous de nous. Ce qui est particulier, c'est depuis quelques semaines, il y a vraiment une saison un peu particulière là, avant ce moment-là où le barreil est frais. Ouais, il y a un moment, là, tout le mois de mai, c'est très, très actif au niveau nombre de pêcheurs sur la Miramichi. Il y a des gens de partout qui s'en vont là-bas pour essayer de capturer ces gros poissons-là. Donc là, c'est officiellement terminé là, cette période-là. Parce que là, tous les bars rayés frais, et ensuite de ça, ils s'en vont, ils retournent dans l'océan.
1: Ils savent qu'ils s'en viennent là. Donc ça fait une pêche...
0: Très bonne.
1: Très bonne. Ouais. On est
0: et
1: pas
0: ensuite
1: mal
0: de ça, c'est
1: fermé.
0: Ouais. Après ça, là, ils vont aller vers la baie des Chaleurs. Donc là, si vous pêchez à Miscou, présentement, il n'y en a pas de bars rayés.
1: C'est
0: mais dans quelques semaines,
1: été,
0: ça va commencer.
1: On marche sur la plage avec une ligne
0: à pêche. Exactement. Après la frais, ils vont partir dans la baie des Chaleurs. Détroit de Northumberland, etc., etc. Mm-hmm. Cette année, les pêcheurs peuvent conserver un maximum de 4 poissons, là, 4 barres rayées par jour. Donc, en tout temps, on ne peut pas en avoir plus que 4. En tout moment, le 15 avril et le 31 octobre, il faut qu'il y ait une taille spécifique. Hein, c'est entre 50 cm et 65 cm. 66 cm et plus, il faut leur jeter à l'eau. 49 cm en descendant, il faut leur mettre à l'eau également.
1: Ça,
0: en pouces, là, c'est 19,7 pouces ou 25,6 pouces. Hameçon sans ardillon, faut écraser les pointes d'hameçon, c'est une grosse amende, c'est pour protéger la ressource, ça c'est important. Puis en terminant, je regardais sur le site du un site fédéral de Pêche et Océan Canada par rapport à la population de bars rayés, tu sais, les gens disent qu'il y en a beaucoup là.
1: Oui, oui.
0: Avant 2000, il y en avait 5000 des bars rayés reproducteurs pour ce qui est de la rivière Miramichi. Ça a augmenté entre 2001 puis 2006 pour atteindre 20 000.
1: Wow.
0: 2007 à 2010, on était à 60 000. Puis on a atteint à partir de 2011 les 300 000. Puis même en 2017 où on calculait là qu'il y avait presque 1 million de bêtes. Donc on est passé de 5 000 à presque 1 million de poissons, imaginez.
1: C'est énorme. Puis beaucoup de gens s'adonnent à cette pêche.
0: Ah oui, c'est une belle pêche.
1: Absolument. Mais là, pour 10 jours à Miramichi.
0: C'est ça.
1: C'est fermé pour justement qu'ils se reproduisent.
0: C'est bon, ils vont aller partout vers chez vous.
1: Exactement, pour le grand bonheur des gens locaux puis des touristes qui voudront faire des expéditions
0: pêche. Beaucoup de touristes qui posent des questions. Est-ce que je peux
1: rayer?
0: Ouais, telle plage, peut-on en attraper à Miscou?
1: C'est qu'on n'a pas forcément besoin d'un bateau, donc c'est plus accessible.
0: Hein. Absolument.
1: C'est intéressant. Merci bien, Louis-Philippe. Une bonne journée à vous. Il y a la grande virée qui s'en vient après les nouvelles du sommet de l'heure. Bonjour Isabelle.
2: Bonjour.
1: Alors, je m'en viens vers vous pour votre menu avant de faire le point sur ce qui s'en vient dans l'actualité aujourd'hui.
2: Oui.
1: Qu'est-ce qu'on a la grande virée aujourd'hui?
2: On va s'en aller du côté de Fredericton parce que ça va être la deuxième édition du festival Photo East. Alors, pour les amatrices, amateurs de photographie, ça va être l'occasion d'en apprendre tout plein, de rencontrer des artistes. Et puis, on va voir Annie-France Noël qui va venir nous parler de ça parce qu'elle fait partie du conseil d'administration. Et c'est le fun parce que ça change de ville à chaque année. Donc, beau festival. Mm-hmm. Aussi, on va s'en aller du côté de Campbellton à la Galerie Restigouche qui célèbre ses 50 ans d'art cette année d'existence. Il y a plein d'activités qui s'en viennent et puis il y a un appel aux artistes aussi pour une exposition à venir. Donc, on va en discuter avec la directrice générale Charline Lantaigne. Et on aura aussi

0: C'est Marc-Samuel Larocque qui sera là pour sa découverte musicale.
1: Ben, beau menu, Isabelle. Bonne émission.
0: Oui,
1: à
0: merci.
1: Tout à l'heure. Oui, grosse journée à Fredericton. Aujourd'hui, on va connaître les détails entourant la réforme du régime d'impôt foncier. Qu'est-ce que le gouvernement s'est engagé à faire? C'est de le rendre plus stable, prévisible et équitable, ce paramètre dans lequel ben on se retrouve à devoir payer plus si notre maison vaut plus. La première ministre, les ministres aussi se sont exprimés là-dessus. On dit ça devrait pas être une mauvaise nouvelle quand vous voyez votre valeur de maison augmenter. Ça devrait être une bonne nouvelle. Alors, qu'est-ce que ça va vouloir dire? Ça va s'incarner comment? Alors qu'il y a les municipalités qui disent se retrouver dans le mauvais rôle, souvent, de devoir eux-mêmes taxer davantage leurs citoyens parce que ça arrive pas par l'autre côté, puis eux autres aussi, ils en payent davantage, l'impôt foncier. Bref, les municipalités vont suivre ça de près, les New Brunswickois vont suivre ça de près quand ils voient des factures d'impôt foncier qui grimpent jusqu'à 10 % comme c'est arrivé dans les dernières années. On a vite dit, il faut que ça change. Et ça a été une promesse de ce gouvernement. Et puis, effectivement, c'est aujourd'hui que le projet de loi est présenté. Vous vous souvenez aussi qu'on a parlé il y a quelques jours de ce qui avait été commandé à l'Institut international de la fiscalité immobilière pour déterminer ce qu'on allait placer dans ce projet de loi. On n'avait pas tout de suite eu toutes les réactions parce que là, faut voir ce que le gouvernement va retenir. C'est le gouvernement qui avait fait cet appel de rapport-là. Donc, vous savez quoi? On va en parler demain matin. Bonne journée.
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6: Stephen Guilbeault quitte la politique.
7: Sur les changements climatiques, sur la question du climat, j'ai eu peu ou pas d'impact sur les décisions qui ont été prises.
6: L'ex-ministre de l'Environnement du Canada démissionne pour préserver l'intégrité de ses convictions. Conciliation accuse des municipalités du Québec de bloquer l'implantation de ces centres de récupération de contenants consignés.
8: On a une collaboration des municipalités, c'est juste que parfois, quand ça l'accroche, ça l'accroche.
6: Les primaires au Texas, le candidat controversé de Donald Trump remporte l'investiture républicaine. Bonjour, ici Mathieu Bellumeur, bienvenue au Radio Journal. Stephen Guilbeault va annoncer officiellement à ses collègues députés libéraux ce matin qu'il va quitter la vie politique dans quelques semaines. Le député de Laurier-Sainte-Marie à Montréal et ancien ministre de l'Environnement ne veut plus être associé aux orientations climatiques du premier ministre Mark Carney. J'en parle avec notre analyste politique à Ottawa, Fanny Olivier. Fanny, Stephen Guilbeault espérait changer les choses en étant à l'intérieur de l'appareil gouvernemental, mais il estime que ses efforts ont été vains.
9: Ouais, l'ancien militant écologiste s'était lancé en politique pour façonner lui-même le plan climatique du Canada. D'ailleurs, son expertise, accumulée depuis imaginer sa première COP en 1995, avait été mise à profit par Justin Trudeau, qui lui avait confié en 2021 le poste de ministre de l'Environnement. À ce moment-là, Stephen Guilbeault avait œuvré de façon pragmatique en acceptant les compromis. Il a été l'architecte de nombreuses politiques, règlements sur l'électricité propre, plafond d'émissions du secteur pétrolier et gazier, règlements sur le méthane, etc., des politiques que Mark Carney, depuis qu'il est au pouvoir, a une à une soit repoussées, soit carrément annulées, si bien que Stephen Guilbeault ne pouvait plus cautionner ce premier ministre. On peut l'écouter au micro de notre collègue Étienne Leblanc.
10: Est-ce que je servais de caution morale? C'est certain qu'à la fin de cette réflexion-là sur est-ce que j'ai encore ma place en politique, ça faisait partie de l'équation. Est-ce que le fait de rester ne vient pas cautionner des choses avec lesquelles je ne suis pas d'accord?
6: Pourtant, Stephen Guilbeault, rappelons-le, avait appuyé Mark Carney lors de la course à la direction du Parti libéral.
9: Et rien dans la plateforme libérale ne laissait présager de tels reculs environnementaux. Le départ de Stephen Guilbeault vient confirmer en quelque sorte le virage à 180 degrés qu'a opéré Mark Carney, d'autant que, selon nos informations,

0: Mathieu, l'entourage du premier ministre n'a pas cherché à retenir Stephen Guilbeault. Hein. Il n'a pas cherché à convaincre de rester. La question maintenant, c'est si son départ va coûter des votes aux libéraux dans les élections partielles à venir et si le geste de Stephen Guilbeault va encourager d'autres libéraux à sortir des rangs peut-être, à revendiquer haut et fort plus d'actions climatiques, alors que le caucus vert est resté bien discret jusqu'à présent.
1: Merci Fanny.
0: Je vous en prie.
1: Et Ottawa va annoncer cet après-midi la conclusion d'une importante entente pour exporter du gaz naturel liquéfié vers l'Allemagne, la première entre le Canada et l'Europe, selon des informations de nos collègues de CBC. Des sources indiquent qu'un million de tonnes par année seront exportées depuis le nord-ouest de la Colombie-Britannique à un acheteur allemand dès le début des années 2030. Et Mark Carney, lui, s'envole pour les États-Unis plus tard cet après-midi pour une mission économique de 2 jours à New York. Il va rencontrer des investisseurs, des présidents d'entreprises et des gestionnaires de portefeuille afin de promouvoir le Canada comme un endroit propice aux investissements. Le premier ministre doit aussi livrer un discours devant l'Economic Club de New York. La Fédération des médecins omnipraticiens du Québec aurait atteint, plutôt que prévu, son objectif d'inscrire 500 000 patients orphelins, comme le prévoyait l'entente conclue avec le gouvernement. La ministre de la Santé du Québec, Sonia Bélanger, et la FMOQ vont en faire l'annonce, d'ailleurs, dans moins d'une heure. J'en parle avec Marie-Josée Paquette-Comeau à Québec. Marie-Josée, tous les patients vulnérables identifiés par la RAMQ, la Régie de l'assurance maladie du Québec, seraient ainsi inscrits sur la liste.
2: Oui, selon nos informations, les médecins auraient atteint leur objectif un mois plus tôt que prévu. Ils devraient donc recevoir leur prime de 2,5%. Il faut savoir que dans la majorité des cas, l'inscription est collective et non individuelle. Les patients seront donc affiliés à un GMF et non à un médecin uniquement. Ils pourront être suivis par différents professionnels dans une même clinique. Ils devront prendre leur rendez-vous via le GAP, le guichet d'accès à la première ligne, mais ce n'est pas garanti qu'ils auront accès à un médecin rapidement s'ils n'ont pas de problème de santé urgent.
1: Donc, à venir, cette annonce avec la FMOQ et Sonia Bélanger. On va changer de sujet pour parler, Marie-Josée, du chef du Parti conservateur, Éric Duhaime, qui va annoncer qu'il se présente dans la circonscription de Bellechasse aux prochaines élections.
2: Éric Duhaime prévoit d'y déménager avant les élections. C'est l'une des 3 circonscriptions favorables au Parti conservateur avec Beauce-Nord et Sud. En 2022, il avait tenté sa chance dans Chauveau, en banlieue de Québec, et l'été dernier dans Arthabasca, lors de la partielle. Voici Éric Duhaime.
3: Je veux représenter un comté de la ruralité au Québec, une réalité qui est beaucoup trop oubliée. C'est clair que Bellechasse, c'est une circonscription qui a un terreau beaucoup plus fertile pour le Parti conservateur du Québec. C'est pas étranger au fait que j'annonce ma candidature dans Bellechasse.
2: Celle qui sera sa rivale, la députée caquiste Stéphanie Lachance, qualifie ce magasinage de circonscription de manque de respect pour les citoyens de Bellechasse.
1: Marie-Josée Paquette-Comeau à l'Assemblée nationale, merci.
2: Merci.
1: Et toujours au Québec, Consigne Action reproche à des municipalités de bloquer l'implantation de ces centres de récupération de contenants consignés. Les villes de Delson et Mercier, en Montérégie notamment, n'ont toujours pas de lieu de retour de l'organisme. Jean-Philippe Robillard est avec nous. Consigne Action, Jean-Philippe, déplore que ces municipalités ralentissent le développement de son réseau.
4: Oui, alors qu'il y a de plus en plus de machines pour récupérer les contenants consignés qui sont retirés des épiceries, vous l'avez sans doute remarqué. Consigne Action, donc, qui affirme qu'il y a des municipalités au Québec qui lui mettent des bâtons dans les roues et qui l'empêchent d'ouvrir rapidement des lieux de retour. Et dans certains cas, Mathieu, c'est depuis plusieurs mois, le vice-président de Consigne Action, Jean-François Lefort, montre du doigt les villes de Delson et de Mercier en Montérégie, de Rimouski dans le bas du fleuve, de même que l'arrondissement du plateau Mont-Royal à Montréal.
5: Pour la ville de Delson et de Mercier, ce sont des choix de ralentir le déploiement. Et dans d'autres municipalités, on fait face à des délais administratifs. Ce qui est, je pense, troublant pour moi, c'est les citoyens en bout de ligne.
1: Et que répondent les municipalités à ces critiques?
4: Alors, ce que déplorent les municipalités à qui j'ai parlé, c'est que Consigne Action ne les a pas consultées, ne les a pas impliquées dans le choix de l'emplacement des lieux de retour. Et c'est ce qui fait que la ville de Delson, Mathieu, refuse depuis des mois que Consigne Action ouvre un lieu de retour adjacent à un immeuble d'habitation parce qu'elle craint pour la quiétude du voisinage et que la mairesse de Ville de Mercier, Lise Michaud, refuse depuis 10 semaines ce que lui propose Consigne Action comme type de lieu de retour.
6: Le premier problème à la base, c'est qu'ils viennent pas consulter les municipalités avant de commencer à chercher une propriété ou un endroit où installer le Consigne Action. Il y a quelque chose qui est un peu vicié, je vous dirais, là, dans la façon de fonctionner de Consigne Action actuellement.
4: À Rimouski, tout comme sur le plateau Mont-Royal, ce sont les lourdeurs administratives qui donnent des maux de tête à Consigne Action qui compromettent, selon l'organisme, l'ouverture de nouveaux lieux de retour. Sur le plateau, Consigne Action a même perdu un local qu'il convoitait, Mathieu, tellement le processus

0: D'approbation a été long. Mmh. Et ce que craint l'organisme, c'est qu'il arrive la même chose à Rimouski.
1: Merci Jean-Philippe.
0: Merci, au revoir.
2: Aux États-Unis.
1: L'influence de Donald Trump sur le Parti républicain s'est de nouveau confirmée hier soir lors d'une primaire au Texas. Le candidat controversé, qui était appuyé par le président Trump, Ken Paxton, a remporté la nomination républicaine pour un poste au Sénat, délogeant le sénateur sortant de longue date. Louis Blouin est à Washington. C'est une victoire décisive pour ce candidat ultra-conservateur, Louis.
3: Oui, Ken Paxton a recueilli plus de 60% des appuis, l'a emporté avec plus de 400 000 voix d'avance. L'appui tardif de Donald Trump semble avoir pesé lourd. Il n'a pas manqué de le souligner. On va écouter justement le vainqueur, Ken Paxton.
4: President Trump is the leader of our party and his endorsement in this is the most powerful force in politics.
3: L'appui du président Trump constitue la force la plus puissante en politique, a-t-il souligné. Le passé de cet élu ultra-conservateur empêtré dans des scandales et qui a échappé à une procédure de destitution à la législature du Texas en 2023, ça inquiète dans les rangs républicains. Certains craignent que les candidats très MAGA, très alignés sur le président, ne deviennent un boulet en novembre aux élections de mi-mandat quand viendra le temps d'en appeler au vote des électeurs indépendants et plus modéré. Donald Trump a tourné le dos au sénateur sortant John Cornyn, jugeant qu'il n'avait pas été assez loyal.
1: D'ailleurs, Louis, les démocrates espèrent capitaliser sur le choix des républicains justement en novembre.
3: Ils aimeraient décrocher leur premier siège de sénateur au Texas depuis plus de 30 ans. Ils misent sur James Talarico, vedette montante du Parti démocrate, jeune candidat qui s'aventure sur le terrain conservateur, qui parle de sécurité à la frontière, du message de la Bible. Dans les deux heures suivant la victoire de Ken Paxton, Talarico affirme avoir amassé 600 000 $ en dons et a déjà lancé une campagne publicitaire pour dépeindre son adversaire républicain comme un politicien corrompu. Ken Paxton n'a pas perdu de temps dans son discours de victoire, a surnommé Talarico James Talafrico et Tofu Talarico. Le ton est donné pour l'une des courses qui s'annonce parmi les plus âprement disputées et les plus suivies des élections de mi-mandat.
1: Oui, clairement. Louis Blouin est notre correspondant aux États-Unis. Merci, Louis.
3: Au revoir.
1: En terminant au hockey, les Canadiens de Montréal vont tenter de renverser la vapeur ce soir dans leur série face aux Hurricanes de la Caroline. Montréal tire de l'arrière 2-1 dans la finale de l'Est. Le match aura lieu au Centre Bell. Voilà, c'était le Radio Journal. Bonne journée.

Bonjour, bienvenue à cette grande virée du mercredi. Oui, on est mercredi, je suis un petit peu perdue dans mes jours de semaine. Mercredi le 27 mai 2026, Isabelle Robichaud avec vous. Très heureuse de vous retrouver, j'espère que vous allez bien en ce milieu de semaine, justement, que la semaine a bien débuté et puis que ça va continuer. On va essayer de vous mettre de bonne humeur avec de belles conversations encore une fois aujourd'hui. On va, entre autres, en deuxième demi-heure s'en aller du côté de Campbellton parce que il y a une belle célébration qui s'en vient parce que la Galerie Restigouche célèbre ses 50 ans. Et puis, on va en discuter avec Charline Lantaigne parce que il y a des activités qui s'en viennent, mais il y a aussi un appel aux artistes pour une exposition à venir. Donc, tout ça, on va en discuter. On a aussi Marc-Samuel Larocque qui va venir faire son tour pour sa chronique découverte musicale, comme à presque toutes les semaines. Et puis, dans quelques minutes, on s'en va du côté de Fredericton, mais on accueille notre invité en studio ici à Moncton pour parler d'un festival qui s'appelle le Festival Photo East et qui change de ville à chaque année. Ça, c'est intéressant. Alors, on a Annie-France Noël qui est là pour nous en parler. Elle est membre du conseil d'administration de ce festival-là. Mais d'abord, en musique, Hubert Lenoir, voici Secret.

0: Berlenoir avec Secret. Comme première entrevue aujourd'hui, on va parler d'un festival qui plaira certainement aux amatrices et amateurs de photographie. Ça s'appelle le Festival Photo East et ça va se dérouler à Fredericton cette année du 29 au 31 mai. Alors pour nous en parler, on accueille l'artiste et photographe qui fait partie du conseil d'administration du Festival Photo East. C'est Annie-France Noël qui est avec nous. Allô Annie-France.
1: Allô Isabelle.
0: C'est quand même un jeune festival. Hein? Ça a commencé quand? En 2025?
1: C'est ça, oui. On a eu notre première édition à Moncton l'année passée.
0: L'année passée, sais-tu, ben, qu'est-ce qui a eu l'idée de mettre ça en place puis dans quel but?
1: En fait, ça a commencé, je me rappellerai très clairement, Chris Donovan, qui est un photographe, photojournaliste, en tout cas un homme à tout faire,
0: oui.
1: Qui est basé à Saint-Jean, était venu, il y avait eu une exposition au Centre Aberdeen, m'avait parlé de cette idée justement d'avoir un festival de photos dans la région atlantique pour vraiment mettre en valeur le travail, les pratiques des artistes et des photojournalistes qui sont soit de la région atlantique ou qui travaillent en Atlantique, parce qu'il y en a un peu partout dans le monde, au pays, mais comme toute bonne chose, beaucoup des choses qui se passent à l'est du Québec, on en voit moins.
0: Oui, c'est vrai. Et ce que je trouve bien, puis que j'ai souligné en début d'entrevue, c'est que ça change d'une ville à l'autre à chaque année. Pourquoi on a voulu faire ça comme ça? Parce que les membres fondateurs viennent d'un peu partout?
1: Il y a ça, on est vraiment un peu éparpillés sur la map. Mais aussi, je pense que, il y a beaucoup de raisons pour ça. C'est sûr que si on veut parler un peu des pratiques en Atlantique, je pense qu'il y a quelque chose qui, tu sais, ça vaut la peine, je pense, que d'aller dans les différentes communautés aussi. Tu sais, peut-être justement mettre plus un faisceau sur les artistes dans les régions où on va. Fait qu'il y avait Moncton, on fait Fredericton cette année. L'année prochaine, ça sera Saint-Jean. Après, moi, je pense que c'est il y a vraiment des choses à faire à l'Île-du-Prince-Édouard, Terre-Neuve même, et en Nouvelle-Écosse. Il y a aussi de ces petits centres qui sont aussi voués en arts médiatiques, en photographie. Tu sais, je vais plugger aussi F-Star, notre propre organisation, qui doit être une chambre noire d'accès public à Moncton. Il y a aussi des chambres noires qui sont en train de se développer justement à l'Île-du-Prince-Édouard, à Terre-Neuve. Fait qu'il y a aussi ces organismes-là. Et en plus, c'est que ça prévient un peu de taxer puis de surcharger les organismes qui nous accueillent.
0: C'est vrai.
1: De pas, on avait eu une expo justement à la Galerie de l'Université de Moncton, Louise Rubin Cohen. Ben, tu sais, pour pas qu'il y ait tout le temps une expo de photos à chaque année, tu sais, au
0: c'est
1: moins.
0: C'est l'organisation pour eux autres.
1: C'est ça, puis ça bloque vraiment un gros créneau. Fait bref, il y a plein de belles raisons de se promener là.
0: Et puis, bon, ben, j'imagine quand même que se promener de ville en ville comme ça, ça rajoute une couche de complexité, de logistique aussi. Mais tu me disais, hors ronde, justement, que déjà, l'organisation, ça peut être compliqué parce que c'est des artistes qui sont occupés, qui organisent ça, qui viennent d'un peu partout. Mm-hmm. Donc, comment vous y prenez pour que ça marche?
1: Ben, je veux dire, on s'entend qu'un festival très jeune, une organisation, tout le travail est bénévole, premièrement. Ouais. Puis il y a aussi vraiment les gens qui sont sur le terrain, vraiment pour comme plus la logistique, puis le concret physique, les liens avec les lieux d'accueil, ça nous prend vraiment une personne sur les lieux. Fait que l'année passée, pour Moncton, j'étais la membre du conseil basée à Moncton, donc moi, j'ai rallié mes amis, puis tu sais, les gens qui étaient intéressés à
0: ça
1: aider.
0: Ça prend un bon réseau quand même.
1: Ça prend un réseau. Fait que là, tu sais, cette année à Fredericton, on a l'artiste et photographe Mike Herb qui est vraiment sur le terrain pour justement tout faire les liens communautaires. Fait que ça, c'est vraiment clé. Mais tu sais, c'est sûr que éventuellement on espère assez être capable d'avoir comme un ou plusieurs employés puis des choses comme ça, mais dans le fond on fait de notre mieux puis vraiment on se fie sur, c'est ça, le réseau, les amis, les bénévoles.
0: Mais ça avait bien marché l'année passée.
1: Ah,
0: vous
1: oui.
0: avez eu, je pense, plus de succès que vous attendiez, là.
1: Ben, c'est dur à imaginer. Tu sais, on fait de notre mieux. On espère que les gens vont répondre à l'appel. Mais il y avait beaucoup de gens qui sont venus. Tu sais, on a eu beaucoup d'invités qui sont venus un peu partout, justement. On a eu vraiment des, tu sais, puis de tout niveau de carrière aussi, là. Fait que vraiment beaucoup de gens qui s'intéressent à la photo. Aussi, c'est très large, la photo, hein. Comme je disais, il y a vraiment, t'sais, les approches conceptuelles, art actuel, t'as le photojournaliste, t'sais, fait qu'il y a vraiment, ça c'est juste deux vraiment grandes lignes, mais il y a vraiment beaucoup, fait que beaucoup de gens vont y trouver leur compte. Puis là, bien sûr, t'as tout le public juste qui est intéressé, qui est curieux.
0: Ça s'adresse à qui? Est-ce que c'est autant pour les amateurs que les débutants, que les professionnels?
1: C'est ça, c'est pour vraiment tous les niveaux de carrière, c'est tous gens qui s'intéressent à la photo en soi. C'est sûr qu'on veut aussi vraiment avoir ces occasions de réseautage entre les artistes, entre les photographes, mais aussi de montrer au public tout ce que la photo peut apporter, toutes les différents, toutes les différents thèmes, les différentes approches, fait que c'est très riche comme comme programmation puis offre.
0: Oui, ça se déroule du 29 mai au du 29 au 31 mai, donc 3 jours. Est-ce que c'était la même longueur l'année passée?
1: Oui, si je me trompe pas. Oui, puis c'est des journées vraiment jam-pack là.
0: Ben, j'allais dire, ça va être 3 jours bien remplis. Quel genre d'activités sont organisées? Est-ce que c'est des expositions, des ateliers? À quoi on doit s'attendre?
1: C'est ça. On a l'année passée, on avait des expositions, fait qu'on était allé un peu s'intégrer dans pas mal tous les lieux d'exposition possibles à Moncton pour avoir des expos photo ou photo related. Cette année, la galerie Beaverbrook nous accueille avec une grosse exposition avec 14 artistes dans la Beaverbrook. On va aussi avoir des tables rondes. On l'avait fait l'année passée, puis c'était vraiment vraiment le fun. C'est des genres de spotlight ou des petits moments de
0: rencontre d'artistes.
1: C'est des mini présentations.
0: Ok.
1: Puis ça, c'est vraiment un appel. Puis l'appel est encore ouvert tout de suite. Fait qu'on cherche des gens encore une fois de tout niveau de carrière. L'année passée, on avait des étudiants comme des artistes vétérans qui ont venu prendre 10 minutes avec 10 photos, nous parler un peu de leur pratique, qu'est-ce qu'ils font ou un projet en particulier. Vraiment, il y a pas vraiment de limite autre que ces 10 minutes, 10 photos. Puis, fait que ça, c'est quelque chose qui se passe. On a une activité de cyanotype. Les gens peuvent venir. C'est une pratique vraiment accessible. Fait que tout le monde peut juste venir. Il va y avoir des ventes de livres. Il va avoir un vernissage de 14h à 16h à la Beaverbrook. Des conférences d'artistes.
0: Puis c'est vraiment ça, de tout.
1: Vraiment
0: là.
1: Un peu de tout. Puis, fait que les gens peuvent se promener. Il y a des choses que les gens peuvent aller dans leur propre temps ou il y a des événements plus organisés sur le temps. Là.
0: Qu'est-ce que t'aimes le plus personnellement de ce festival-là?
1: Moi, c'est rencontrer les gens.
0: Oui.
1: Dans tous les cas, c'est rencontrer des gens avec qui y a des artistes que j'admire leur travail, de les rencontrer, de discuter, de parler.
0: C'est motivant, c'est rafraîchissant de discuter avec d'autres photographes.
1: Ah oui, c'est stimulant, puis c'est inspirant surtout. J'ai aussi la chance d'être dans l'expo puis de participer à une table ronde, puis c'est des moments vraiment riches, puis ça apporte la réflexion sur ta propre pratique plus loin, puis là, t'en découvres d'autres, puis des fois, on parle de technique, des fois, on parle d'installation. Fait que c'est juste une grosse fête aussi, là. C'est comme un beau camp de vacances où on se rassemble, puis on chiale, puis on fête, puis on est juste comme... Tu sais, on sait qu'on se comprend, tu sais, on vit dans la même... Tu sais, la même sphère.
0: La même réalité.
1: Ouais, même réalité.
0: Tu parlais du studio F-Stop tout à l'heure, dont t'es une des fondatrices, partenaire aussi de l'événement. Vous en êtes rendu où avec ce projet-là? Parce que j'ai l'impression à chaque fois qu'on se parle, ça évolue. Là, c'est rendu où?
1: Oh, on a signé un papier, là. Signé notre bail.
0: Bon.
1: Si tout va bien, la construction des locaux devrait se passer, en septembre. Je sais qu'André, je suis toujours en train de dire, si ça va bien, nanana, mais les choses progressent vraiment. C'est juste, c'est lent. On s'entend, des choses avec des constructions, puis des prêts, puis tout ça, ça peut... Il y a de la paperasse, puis tu sais, mais ça avance vraiment, vraiment bien. Puis c'est ça, des choses qui sont un peu moins, disons, sexy. C'est tout ce qui se passe dans toute... on est tout en écriture de politique. On est en train de faire nos comptes comptables. On est en train, tu sais, des choses comme ça. Mais on est vraiment en train de vraiment faire la base, la fondation pour que l'organisme peut mettre toutes les chances de son côté pour, tu sais, bien fonctionner, puis avoir, tu sais, une belle et longue vie.
0: Mais vous avez quand même organisé certaines activités depuis. Est-ce qu'il y a des choses qui s'en viennent dans les prochaines semaines, les prochains mois, où vous êtes déjà pas mal occupé cet été, puis ça va attendre un peu plus tard?
1: C'est ça. J'aimerais en profiter pour dire un gros merci à Catherine Arsenault, ma collègue de toutes choses, qui a aussi vraiment aidé avec l'organisation de Photo E cette année. Fait qu'on était vraiment un peu occupés avec le festival. Mais c'est ça, on a vraiment une programmation active. Fait qu'elle est hors mur parce qu'on n'a pas de mur. Mais, tu sais, on a eu un atelier de collage en partenariat avec la Rouer, puis Nathalie Martin. Il y a des choses qui s'en viennent. tu sais, on a une liste d'idées là. Des fois, c'est vraiment juste.
0: C'est pas les idées qui manquent. Là.
1: C'est pas les idées qui manquent. Ça fait qu'il faut s'informer, tu sais, s'abonner à l'infolettre. On n'est pas tannant. Puis c'est bourré d'infos.
0: Vous êtes sur les réseaux sociaux aussi.
1: On est sur les réseaux sociaux. Fait que ça progresse. Il y a des activités qui se passent ici. Puis là, on le fait quand on peut, parce qu'encore une fois, ça c'est du bénévolat aussi pour le moment. Mais on y croit. Puis ça s'en vient. Ça s'en vient.
0: Bon, super, ouais. Super. Puis c'est ça, on se tient au courant de tout ça.
1: Ah, c'est clair qu'on va revenir en parler.
0: Exact, exact. Mais en attendant, on invite les gens à profiter du festival Photo East 2026 qui va avoir lieu à Fredericton cette année du 29 au 31 mai. Annie-France Noël, merci encore une fois d'être passée nous voir. On va te faire un espace de stationnement là, juste pour toi.
1: Super. Merci Isabelle. Merci.

0: Maggie Savoie qu'on entendait avec Entre ce que je dis, Maggie Savoie qui va être ce jeudi, le 28 mai à 19h au Centre des arts et de la culture pour la clôture de la première édition de la série Sur scène avec. C'est vraiment très sympa parce que on est sur la scène avec l'artiste et donc jeudi soir, ce sera Maggie Savoie qui sera la dernière à être sur scène avec vous pour cette saison-ci, mais je pense que ça a eu pas mal de succès, donc on devrait s'attendre, si tout va bien, à ce que ce format-là revienne pour dans l'avenir, et puis on l'espère. On se rend à Montréal aujourd'hui pour notre découverte musicale avec notre collègue Marc-Samuel Larocque. Allô Marc-Sam!
1: Salut Isa!
0: Alors, vous nous présentez l'album 18 ans et plus de l'autrice-compositrice-interprète Naïma Franck.
1: Oui, sur son Bandcamp, elle s'est décrite comme montréalaise d'origine haïtienne. Elle est autrice-compositrice-interprète. Elle rallie du R&B alternatif, il y a aussi des sonorités pop dans tout ça. Il y a du soul mêlé, elle est une chanteuse de voix et sa voix, elle est magnifique, Isabelle. Elle chante autant en français qu'en anglais. Dépendamment des chansons sur l'album, on va naviguer un peu dans tout ça. C'est en 2019 qu'on l'a rencontrée. Elle autoproduit, fait paraître une première chanson qui s'appelle Young Girls. Par la suite, elle fait plusieurs petites collaboratives dans la scène montréalaise. Et c'est en 2021 qu'on la voit dans le concours duo avec ton idole. C'est durant les Franco à Montréal, oui. Il y a cet événement-là. C'était avec Sarah May qu'elle a fait un duo. C'était pour sa chanson Ma peau. Elle a aussi été demi-finaliste du concours vitrine des Francouvertes. Il y a un peu moins d'un an. Pour Naïma Franck, c'est un EP qui est paru en 2022 qui s'appelle Petite fille devient grande. C'est 7 chansons. Elle était lauréate d'ailleurs du prix du meilleur album EP R&B Gamic en 2023. Et là, je vous parle de cet album. Ça fait longtemps que je l'ai dans mes dossiers. J'attendais une belle ouverture pour vous en parler. L'album s'appelle 18 ans et plus. C'est 13 chansons. C'est paru le 30 janvier de cette année. Là-dessus, on a vraiment le droit, je l'ai dit, à de l'anglais et du français dépendamment des chansons. Naïma Franck, c'est une voix, c'est aussi une ambiance très R&B alternatif, très électropop. Il y a un peu de rara haïtien aussi dans tout ça. C'est un album, je dirais, qui est franchement bien ficelé, Isabelle. On va écouter un premier extrait, ça s'appelle « Mes plus belles années ». ».

0: Ben, vous avez vu que je voulais quand même.
1: J'ai vu beaucoup d'efforts.
0: J'aime beaucoup ça. Il y a beaucoup. C'est plein comme son aussi. Et puis la musique, c'est sa seconde vie parce qu'elle évoluait dans un autre domaine avant de s'y consacrer le plus sérieusement.
1: Dans un très beau texte de La Presse signé Caroline Bertrand, on apprend que elle dit hein, au début de la pandémie, j'avais une autre vie. C'est Naïma Franck qui parle. Elle voyait ses collègues qui avaient des étoiles dans les yeux lorsqu'ils travaillaient dans son ancien emploi. Elle n'avait pas ça. Elle n'avait pas ce désir, elle n'était pas allumée au point où elle l'aimait l'être, au point où elle voyait ses collègues l'être. Il faut savoir qu'elle a passé 6 ans en communication dans une boîte de production. Par la suite, c'est là où la musique est vraiment arrivée, s'est imposée dans son mode de vie. Inspirée aussi par sa sœur aînée, Cha Franck, qui elle aussi est dans la scène musicale, a sorti un album. Elle est plus dans la scène soul, rap, R&B, peut-être un peu plus américain, un peu plus classique. Ou est-ce que pour Naïma, on est plus aussi de la scène rap montréalaise, on est un peu plus de mélange dans tout ça. Du côté du Devoir, sous la plume de Philippe Renaud, elle dit que c'est vraiment sa sœur qui l'a introduite au R&B, puis qui l'a poussée vraiment dans ce cadre-là. Elle est partie dans du rap keb, comme j'ai dit, mais il y a aussi des sonorités techno dans tout ça. Elle a découvert plein d'artistes, même plus expérimentaux, qui ont fini par nous présenter. Justement, vous l'avez dit, hein, dans cet album-là, la sonorité, elle est pleine.
0: Ouais.
1: Il y a une très belle production, il y a une attention aux détails.
0: Ouais, c'est plein, mais pas trop, parce que trop, des fois, c'est comme pas assez, mais c'est bien ficelé, je trouve.
1: Tout à fait. Et ce qui est intéressant, c'est qu'on va vraiment pas naviguer entre les styles, on a un amalgame de styles et tout s'emboîte bien. C'est un bel album, c'est le principe du no-skip, c'est un album où je ne passerai pas de chansons.
0: Ouais.
1: Je l'ai mis dessus cette semaine et je l'ai écouté du début à la fin. Il y a des fois, il y a des albums où vous dites, ah, ça va moins que le style de l'album, ça va moins avec mes goûts.
0: Celle-là, ça me tente pas.
1: Exactement. Dans ce cas-ci, non, j'ai beaucoup aimé ça. On va aller écouter un autre extrait. C'est un extrait de la chanson Peau Blanche. C'est une chanson qui est sortie avant l'album, qu'on appelle donc un single. Ici, on parle des standards de la beauté qui sont mis de l'avant en société, l'acceptation de soi aussi à l'intérieur de cette chanson-là. Évidemment, Naïma Franck est une personne noire. Ça vient avec une stigmatisation qui est malheureusement encore présente en société. Donc, extrait de la très, très belle chanson de Naïma Franck qui s'appelle Peau Blanche.

0: Mais elle a une très belle voix aussi.
1: Une magnifique voix. C'est vraiment ce qui ressort de l'album. La production est belle, la musique est belle, les styles sont beaux, mais la voix porte grandement cet opus-là.
0: Absolument, très juste et aussi doux que puissant. Ouais. Donc, pièce peau blanche de Naïma Franck. On se quitte avec quoi aujourd'hui, Marc-Sam?
1: Très belle pièce, s'appelle Félicité. Pièce qui bouge un peu. Je pense qu'à la radio, ça va très bien, non seulement passer, mais vraiment présenter cet album-là aux gens qui nous écoutent. Petit mot aussi en terminant, Isabelle, d'aller la suivre sur les réseaux sociaux. Naïma Franck, elle est sur à peu près toutes les plateformes. Très active, parle beaucoup, fait beaucoup de retours avec ce qui se passe avec l'album, en spectacle, parle aussi de sa vie personnelle, parle de sobriété, parle de plein de choses. Bref, artiste à découvrir et à suivre. Ça ne peut pas être son seul album. C'est beaucoup trop bon.
0: Merveilleux. 18 ans et plus, c'est le nom de l'album de Naïma Franck. Et puis, on se quitte pour cette semaine avec la pièce Félicité. Marc-Samuel Larocque, merci encore une fois.
1: À la semaine prochaine.
0: À la semaine prochaine.

0: Naïma Franck qui était là avec sa pièce Félicité, et puis c'était la découverte musicale de Marc-Samuel Larocque cette semaine. De quoi je voulais vous parler, moi? Oui, on a reçu à l'émission cette semaine une autrice de Petit Rocher, vous vous en rappelez, qui avait fait un très beau livre qui s'appelle Le ciel à finir, et puis on n'avait pas vraiment, et là je cherche mon information, ce sera pas très long. On avait oublié de parler, bon, le livre est sorti depuis le 26 mai, et puis, je cherche vraiment mon information, je suis désolée pour ça. Ah, voilà! On avait parlé justement de son lancement de livre qui allait être dans les librairies à partir de mardi, mais on n'avait pas parlé de son lancement, parce qu'il y a un lancement également qui s'en vient, et puis, ça va être du côté de la Maison des Arts de Belle-Baie de Petit Rocher ce dimanche à 14h. Alors, on y parle dans ce livre-là du deuil de son père. Elle s'appelle Brigitte Lavallée. On avait fait une très belle entrevue avec elle lundi. Et donc, ben elle vous invite à son lancement de livre ce dimanche, 14h, à la Maison des Arts Belle-Baie de Petit Rocher. Et puis, c'est un haïboum, son livre. Alors, un mélange de prose et de haïku. C'est un style littéraire quand même très intéressant. Alors, allez-y si vous voulez la rencontrer, en savoir plus aussi sur son livre, sur son processus de création voilà, son livre comme tel. On va maintenant justement s'en aller pour découvrir une galerie direction Campbellton pour discuter d'une galerie qui célèbre ses 50 ans de vie artistique cette année et qui est non seulement une galerie mais aussi un musée et un centre culturel, c'est-à-dire la galerie Restigouche. Il y a plusieurs activités et événements qui s'en viennent ou qui sont sur le point de se terminer. Alors, pour en savoir plus, on joint la directrice. C'est Charline Nantaigne qui est avec nous. Bonjour, Charline.
1: Bonjour. Excusez-moi, là, j'ai un téléphone qui sonne.
0: On a des musiciens dans la salle.
1: OK. Oui, on a. Vous avez parlé de lancement de livres, mais justement, on en a un.
0: Oui, on va en parler tout à l'heure, Charline. Okay, mais avant, okay, J'aimerais vous demander, bon, 50 ans d'existence, c'est quand même quelque chose. Est-ce que vous pouvez nous raconter un petit peu la petite histoire de la galerie Restigouche? Qu'est-ce que vous pouvez nous dire?
1: Oui, en fait, le 50 ans, c'était l'an passé, mais on n'a pas pu, célébrer pour toutes sortes de raisons. Mais c'est plus que 50 ans parce que c'est en 1967 que la galerie a débuté avec un local à la bibliothèque. C'était des femmes d'ici qui voulaient une galerie d'art pour plus tard pour leurs enfants et tout ça.
0: Oui.
1: Ça fait qu'ils ont organisé ça, puis ça a été dans le local de la bibliothèque toutes ces années-là jusqu'à ce qu'ils construisent la galerie sur le lieu actuel. Puis là, ça s'est fait 50 ans l'an passé.
0: Ah oui, donc ça a vraiment évolué. C'est parti de petit jusqu'à la galerie d'aujourd'hui. Et puis je le disais en introduction, c'est une galerie, mais c'est aussi un musée, un centre culturel. Est-ce que vous pouvez nous décrire ce qu'on trouve à l'intérieur, nous faire une petite visite guidée à distance?
1: OK. Alors c'est ça. Ça a commencé avec une galerie d'art.

0: En 2000, on a ouvert le musée de la Maison Atoll. Ça parle des trois peuples qui ont fondé la région. Premièrement, les Mi'kmaq, après les Français acadiens et les Écossais. Mmh. On a trois vitrines culturelles, puis on parle de ces peuples-là.
1: Oui.
0: On fait des visites guidées aussi. Puis les gens aiment vraiment ça, les enfants aussi. Là. D'ailleurs, je vais avoir un groupe la semaine prochaine qui va venir visiter. Ça fait que c'est... Puis on a développé un centre culturel parce que il fallait aussi faire des événements pour faire un petit peu de collecte de fonds pour arriver à nos fins, avoir un bon bilan financier.
1: Oui.
0: Puis, on a aussi une petite boutique. La boutique, elle comprend les choses, de nos artistes membres. On a de la poterie, des cartes, des bijoux, toutes sortes de choses. Puis, on se sert de l'entrée aussi pour faire une deuxième exposition pour les artistes membres. Présentement, c'est l'exposition printemps-été.
1: Oui.
0: Puis, c'est sûr qu'on a une grande salle de 50 pieds par 30 pieds pour exposer les œuvres. Puis là, présentement, c'est les Éloises qui sont...
1: C'est ça, parce
0: venues.
1: Que là, les Éloises étaient chez vous récemment. Vous aviez fait cette exposition-là en l'honneur de l'événement des Éloises avec plein d'artistes. Mais là, faut se dépêcher parce qu'il reste quelques jours seulement pour pouvoir en profiter.
0: C'est ça, il reste jusqu'à samedi. Puis samedi, on fait une porte ouverte. Tous les samedis aussi, ça fait partie du centre culturel. J'ai des journées avec les artistes qui viennent faire leurs travaux. Ça peut être de la peinture, du tricot, de la broderie, des bijoux, n'importe quoi. Ils se rencontrent tous les samedis ici depuis. Ben ça va faire 2 ans cette année là.
1: Ah super. Et là, qu'est-ce que vous pensez, Charline, que la galerie Restigouche apporte à la communauté depuis 50 ans?
0: Ben, je veux dire, elle apporte beaucoup parce que je m'aperçois parce que moi, le 1er juin, ça va faire 25 ans que je suis directrice ici.
1: Oui, ça aussi, puis, ça sera souligné.
0: J'ai vu l'évolution quand même, que les gens, ils viennent ici, ils achètent beaucoup plus de produits d'art qu'avant. Les premières années, là, si on vendait 1 ou 2 tableaux par année, c'était beau. Mais là, les gens, ils s'intéressent aux artistes, ils viennent les voir. C'est
1: donc, la galerie a permis ce rapprochement-là avec les gens de la communauté.
0: Oui. Puis, en faisant le centre culturel, ça a été beaucoup développé aussi par l'ancienne directrice Valerie Gilker, qui, elle organisait des événements aussi comme des événements de chansons. On avait des artistes, on fêtait la fête acadienne le 15 août. C'était une grosse célébration dehors qui durait 4 heures au moins. Musique, danse et tout ça. Ça fait que c'était un peu commencé le côté culturel, mais là on donne des événements aussi justement là, des lancements de livres, des lancements de CD. On va avoir une conférence le 30 juin avec Fernand Doucette. C'est sur l'histoire des fouilles pour le bateau Machaut, là,
1: oui.
0: De la bataille de Restigouche. Fait qu'on a toutes sortes de choses comme ça qui intéressent les gens. On donne des cours aussi.
1: Il y a plein de choses qui se passent. Et là, pour célébrer le 50e, vous lancez un appel aux artistes qui voudraient participer à une exposition qui va s'intituler Poissons et papillons. Expliquez-nous de quoi il s'agit.
0: C'est que l'an passé, on a fait une exposition. Je fais une exposition dans la grande salle pour les artistes membres à chaque année. Puis l'an passé, c'était les oiseaux et les arbres. Ça a été un succès. Ça fait que les gens voulaient des thèmes un petit peu légers comme ça. Ça fait qu'on a décidé que c'était poissons et papillons. Puis là, ben vu qu'on n'avait pas fêté le 25e l'an passé, j'ai une artiste, c'est Thelma Doucette, a dit faut qu'on fasse quelque chose. Ça fait qu'ensemble, on a mis ce projet-là sur pied. Célébrons 50 ans de vie artistique à la galerie. Puis là, j'ai fait beaucoup d'appels, j'ai fait des recherches, des

0: artistes qui sont décédés aussi.
1: Ah, super. Il va y avoir aussi, bon, on arrive à ce lancement de livre là qu'il va avoir. Ce sera quelle autrice?
0: C'est Luce Mazerolle Richard de Moncton. Elle a écrit un très beau livre. Ça s'appelle au passage de la lumière, puis c'est un livre de pensée sur son. Le sous-titre là, c'est Effluves de mon jardin intérieur.
1: C'est ça, donc c'est un livre très personnel là.
0: Oui, c'est ça. Mais Luce, on la connaît aussi parce que en 2024, elle a eu une exposition solo ici. Puis c'était la première fois que je présentais des tableaux à trois dimensions. Puis ça a été un succès total. Là. Elle a vendu plus de 30 tableaux.
1: Wow! Donc, elle a eu beaucoup de succès avec ça. Et là, on a lu ça encore beaucoup de succès pour ce lancement de livre. Donc, c'est une artiste vraiment multidisciplinaire.
0: Ah oui, c'est une grande pianiste. Elle fait toutes sortes de choses. Là.
1: Ah, et puis, ça va être demain de 19h à 21h, c'est ça?
0: C'est ça.
1: Parfait.
0: On invite tout le monde à venir. Là,
1: ah
0: ça
1: oui.
0: Ça va être intéressant.
1: Absolument. Oui. Et puis, s'il y a des artistes qui voudraient participer à l'exposition Poissons et papillons, mais qui ne sont pas membres, c'est possible quand même et ils vont avoir leur carte de membre sur place, c'est ça?
0: Oui, c'est ça. Puis, les cartes de membre, c'est vraiment pas cher parce que, étant donné que ça fait longtemps que je suis ici, je sais que les gens, ils n'ont pas tellement d'argent. Alors, moi, je ne monte pas les frais d'adhésion. Mmh. Là. Ça a resté 25 $ depuis toutes ces années-là. Ça fait que, puis avec ça, ils peuvent participer aussi à nos autres expositions parce que j'ai une grande exposition qui va s'appeler Abstrait. 19.
1: Oui.
0: 18, c'était l'an passé. Ça fait 19 ans que je fais des expositions d'abstrait. On a eu un petit arrêt dans le temps de la pandémie. Mais c'est juste des tableaux d'abstrait qu'on va installer dans l'entrée. On va faire un autre vernissage aussi pour ça.
1: Ah, super. Donc, c'est pas les activités qui vont manquer dans les prochaines semaines ou les prochains mois.
0: Non. On a plusieurs belles activités qui s'en viennent aussi sur le côté de notre musée. On veut faire connaître notre musée. Justement, en janvier 2027, on va présenter une exposition sur le CN. Mmh. Avec tous les artefacts, les documents et tout ça, ça va être la grosse exposition là qui va durer 2 mois.
1: Oui, ça doit être beaucoup de travail, par exemple, de gérer tout ça. J'imagine que vous avez une équipe en arrière de vous, mais ce serait quoi le plus grand défi dans tout ça, Charline?
0: Je suis la directrice, mais je travaille assez seule souvent. J'ai une employée qui travaille des fois 2-3 jours par semaine et c'est ça.
1: Mmh.
0: Et j'ai mon mari qui est bénévole, une chance, parce que je pourrais pas arriver à faire ça tout seul.
1: Mmh. Qu'est-ce que vous aimez le plus dans tout ça qui vous fait continuer, même si c'est beaucoup de
0: travail?
1: J'adore
0: la beauté aussi. Mmh.
1: Oui.
0: Puis, je suis un artiste moi-même, ça fait que j'aime ça.
1: Et vous aimez partager cette beauté-là.
0: C'est ça.
1: Ah, voilà. Ben, en tout cas, on va vous souhaiter encore un autre 50 ans et plus avec la galerie Restigouche, Charline Lantaigne. Et puis, on va inviter les gens à aller sur vos réseaux sociaux. Est-ce que vous avez une page web aussi?
0: Non.
1: Ou réseaux sociaux?
0: Oui, on a surtout avec Facebook là.
1: Oui, oui.
0: Puis les gens peuvent nous écrire. Tous ceux qui nous laissent leur adresse courriel, on leur envoie des courriels aussi de nos activités.
1: Super.
0: Mais c'est toujours à toutes les semaines, on a quelque chose sur Facebook.
1: Oui, oui. Et donc on peut rester à l'affût là, des activités qui s'en viennent sur Facebook.
0: C'est ça, mais on invite tout le monde. C'est pas juste ceux qui sont qui sont membres, les nouveaux membres, j'en ai eu quelques-uns justement qui sont arrivés hier avec des tableaux de poissons ou de papillons. Ça fait que ça va être une exposition qui va être vraiment donner la joie aux gens.
1: Ah oui, absolument. Puis c'est un thème très léger, parfait pour l'été justement. Oui. Charline Lantaigne, je rappelle que vous êtes directrice générale de la galerie Restigouche. Merci beaucoup d'avoir été avec nous aujourd'hui.
0: Merci à toi.
1: Ça fait plaisir. À la prochaine.

Vincent Vallière avec « Elle n'entend plus battre son cœur », une chanson qui est sortie en 2021 de son album « Toute beauté n'est pas perdue ». Ça faisait quand même un petit bout de temps qu'on n'avait pas entendu du Vincent Vallière et ça fait toujours plaisir. Je vous donne rendez-vous demain parce que demain, on va entre autres parler du spectacle de l'ensemble vocal « Les voix d'Acadie » d'Halifax qui vont justement présenter un concert, mais du côté de Dartmouth, si je ne m'abuse. On va discuter avec le président du conseil d'administration des Voix d'Acadie, Gaston Renault. Et aussi, on va parler avec Serge Larochelle de Beau Séjour parce que il y a une belle initiative qui s'en vient, qui s'appelle Côte Vivante, qui est en collaboration avec le développement durable du pays de Cocagne, le groupe de développement durable du pays de Cocagne. Donc, on va avoir ça pour vous demain. On se quitte avec

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5: Bonjour à tous, ici Steve Legault, il est 10h30 à Terre-Neuve, voici les informations. Tout d'abord, le gouvernement du Nouveau-Brunswick a lancé plusieurs campagnes publicitaires pour convaincre les touristes de choisir sa province au courant de l'été. Il y a des publicités notamment au match des Blue Jays à Toronto et aussi un bateau publicitaire du Nouveau-Brunswick qui a été installé dans la ville-reine pour illustrer l'ampleur des marées de la baie de Fundy. Des critiques se sont notamment fait entendre sur ce bateau qui affiche seulement un message en anglais pour promouvoir donc une province bilingue. À ce sujet, voici la ministre du Tourisme, du Patrimoine et de la Culture, Isabelle Thériault.
6: C'était une surprise pour moi aussi de voir le bateau unilingue parce que le site comme tel, il faut dire qu'il était français. Le personnel qui était là offrait le service bilingue, la signalisation était bilingue, les cartes remises étaient bilingues, le bateau était unilingue et je vous rassure, j'ai transmis le message à mon ministère que dorénavant, ces événements-là promotionnels que la province va créer doivent être bilingues. On a tout avantage à promouvoir notre province pour son identité, pour un paquet de raisons et dorénavant, ces activations-là seront bilingues, absolument.
5: Le gouvernement du Nouveau-Brunswick espère voir avec cette stratégie touristique les revenus annuels du tourisme augmenter de 2,7 à 3,7 milliards de dollars d'ici 2031. En Nouvelle-Écosse, le Comité permanent sur les ressources naturelles et le développement économique a discuté de l'efficacité du programme Nova Scotia Loyal, qui fait la promotion des produits locaux dans la province. Bien que le ministère responsable estime que les bienfaits du programme sont tangibles, les néo-démocrates dénoncent le manque de données fiables, tandis que les libéraux pointent du doigt le manque de coordination entre les différents ministères. Paul Légère explique.
7: Le programme Nova Scotia Loyal vise à mettre en valeur les produits néo-écossais. Un programme de 7,6 millions de dollars cette année, dont les retombées restent à prouver, selon la néo-démocrate Krista Gallagher. D'entrée de jeu, elle a demandé au sous-ministre de la Croissance et du Développement, Chris Morrissey, comment son ministère évalue le succès de Nova Scotia Loyal, puisque les données de Statistique Canada n'arrivent que 2 ans plus tard. La réponse du sous-ministre, on évalue constamment le programme et on compile des données en parlant aux entrepreneurs et aux consommateurs. Une réponse qui ne satisfait pas la députée néo-démocrate.
8: I didn't actually hear much of an answer.
7: On n'a pas vraiment répondu à mes questions aujourd'hui. Du côté des libéraux, le député Ian Rankin déplore le manque de coordination entre les différents ministères, car le ministère de la Croissance et du Développement fait la promotion du sirop d'érable de l'entreprise Hutchinson's, tandis que le ministère des Ressources naturelles met fin à leur bail pour les terres de la couronne qu'elle utilise.
9: Au moins 2 départements, mais plusieurs qui ne savaient pas qu'est-ce que l'autre a fait.
7: Le sous-ministre Chris Morrissey affirme ne pas pouvoir commenter la situation, étant donné qu'à petite entreprise Hutchinson's conteste la décision du gouvernement devant les tribunaux. Ici Paul Légère, Radio-Canada, Halifax.

0: À Terre-Neuve-et-Labrador maintenant, une enquête de CBC révèle qu'au moins 24 personnes ont vu leurs accusations être abandonnées ou rejetées en raison des délais judiciaires déraisonnables au cours des 18 derniers mois. L'enquête démontre que des affaires graves, incluant des agressions sexuelles, des agressions armées et des crimes liés aux armes à feu, ont été abandonnées en vertu de l'arrêt Jordan. Plusieurs autres dossiers majeurs, notamment de pornographie infantile, sont à risque d'être abandonnés. Ces révélations contredisent directement une note d'information interne du gouvernement provincial qui affirmait pourtant l'an dernier que l'impact de l'arrêt Jordan était en nette diminution. L'arrêt Jordan, rappelons-le, est une décision de la Cour suprême qui fixe un délai maximal pour juger un accusé sous peine de voir les accusations être abandonnées. Ottawa entame des négociations avec la compagnie suédoise Saab pour acquérir des avions de détection lointaine et d'alerte avancée, le Global Eye. Cela pourrait représenter des retombées importantes pour Bombardier Aéronautique puisque son avion est au cœur de ce système. Selon le gouvernement fédéral, cela donnerait du travail à 3000 employés du secteur aérospatial et de la défense du Canada pour les 15 prochaines années. Voici là-dessus le premier ministre, Mark Carney.
1: Pas moins du tiers de la flotte prévue d'appareils Global Eye sera produit au Canada au cours des 15 prochaines années.
0: Ottawa, toujours en train de réviser son engagement d'acheter 88 avions de chasse F-35 à la compagnie américaine Lockheed Martin. L'influence de Donald Trump sur le Parti républicain s'est confirmée lors d'une primaire au Texas où l'ultra-conservateur Ken Paxton, soutenu par le président, l'a emporté sur le sénateur sortant John Cornyn. Mais le passé de Ken Paxton, empêtré dans des scandales et qui a échappé à une procédure de destitution en 2023, sème de l'inquiétude dans les rangs républicains. Plusieurs avaient exhorté le président à soutenir le sénateur sortant, finalement sanctionné pour ses divergences avec le chef de la Maison-Blanche. Et en terminant, le gouvernement fédéral instaure de nouvelles mesures aux frontières en réponse à la propagation du virus Ebola en Afrique. À compter de samedi, les voyageurs en provenance de la République démocratique du Congo, de l'Ouganda et du Soudan du Sud devront se mettre en quarantaine pendant 21 jours dès leur arrivée au pays. Ils devront subir également un examen médical et seront hospitalisés s'ils présentent des symptômes. Les autorités sanitaires canadiennes ne recensent actuellement aucun cas d'Ebola au pays. Voilà ce qui complète les informations. Ici Steve Legault. Bonne journée sur Ici Première.

0: Bonjour et bienvenue à cette émission du mercredi. Pénélope McQuaid avec vous. Et avant de vous parler de l'émission d'aujourd'hui, j'aimerais vous faire une suggestion, une proposition en fait pour l'émission, notre dernière émission de la saison qui sera donc vendredi prochain, le 5 juin. Toute la saison, je vous propose des top 3 à chaque semaine sur Instagram. Le vendredi, je fais un top 3 des moments marquants pour toutes sortes de raisons. Et puis le lundi, on vous propose, si vous nous textez Pénélope, de vous envoyer ces 3 liens-là. Mais là, on s'est dit pour la fin de la saison de cette année, de cette 7e année, ça va être votre top 3. Donc, on vous demande de nous envoyer les moments, les 3 moments qui ont été marquants pour vous entre le mois d'août dernier et maintenant. Ça vous a amené une réflexion particulière. Vous avez été touché, vous avez ri aux larmes, vous avez fait écouter ce segment-là à tout le monde autour de vous. Peu importe les raisons, on a envie de vous entendre. Donc, venez sur l'application audio, cliquez sur « Participer à l'émission » pour nous donner vos 3 moments marquants de la saison. Et surtout, on a besoin de jus, là. Donnez-nous du jus, la raison pour laquelle vous avez choisi ces moments-là. Même si vous en avez un, on va tout prendre. Mais plus vous nous donnez de l'information, plus on va s'en servir. Et peut-être qu'on pourrait vous lâcher un petit coup de fil en ondes pour nous expliquer pourquoi ce segment-là a été particulièrement marquant pour vous. Alors, tout ça va se passer le vendredi 5 juin, mais ça se passe à partir de maintenant sur l'application audio de Radio-Canada. Allez sur la bulle conversationnelle et cliquez sur le choix « Participer à l'émission ». Aujourd'hui, les actualités scientifiques avec Marianne Desautels-Marissal et Joël Leblanc dans une vingtaine de minutes. Joël va nous expliquer pourquoi l'avalanche du Colorado aurait peut-être un avantage dans les séries. Ils sont en altitude. Ça désavantage les équipes contre qui ils jouent. Donc, il va nous expliquer ça en deuxième heure. Dany Saint-Pierre, Alessine Van Rassel, Stéphanie Côté, notre plateau alimentation, et on va terminer avec les algorithmes humains. Steve Dumas, aujourd'hui, est en compagnie de la journaliste de la presse, Marissa Greguet. Notre premier segment, ce matin, vise à souligner le fait qu'il y a 20 ans, donc presque jour pour jour, en mai 2006, entrait en vigueur la nouvelle loi québécoise sur le tabac, qui interdit donc depuis de fumer dans les lieux publics intérieurs, dont les bars et les restaurants. Cette interdiction-là avait créé beaucoup de remous. Il y a même des restaurateurs qui avaient prédit l'apocalypse. Et là, 20 ans plus tard, on a demandé à nos deux invités, les invités parmi nos plus funnés, d'instaurer de nouvelles interdictions dans les lieux publics. Et j'ai bien hâte de les entendre. Léa Strelitzky, bonjour.
1: Bonjour.
0: Humoriste, autrice, chroniqueuse, Louis Aucoin, bonjour Louis.
2: Bonjour Pénélope.
0: Stratège en communication. Et on veut aussi entendre ou lire les vôtres. Allez sur la bulle de conversation. Hey, on vous sollicite avec cette bulle-là ces temps-ci. Pour nous dire qu'est-ce que vous voudriez voir interdit dans l'espace public. Alors, mais il y a 20 ans, quand on a interdit ça, Louis, te rappelles-tu de ta réaction? Te rappelles-tu qu'est-ce que ça a créé?
2: Moi, je m'en souviens très bien parce que ça m'arrivait de fumer socialement, puis en particulier au restaurant, puis je me sentais super coupable, mais en même temps, je me disais, j'ai le droit. Donc, je me suis senti libéré. Et là, plus personne n'a le droit, donc t'es pas supposé, donc tout le monde sort, puis ça va.
0: Léa,
2: donc,
0: t'étais toute jeune, mais est-ce que tu fumais?
1: Moi, j'avais 24 ans, je faisais la fête. J'étais de celles qui devaient se laver les cheveux à 3h du matin quand elles rentraient des bars.
0: Parce que ça sentait trop la fumée.
1: Parce que, mon Dieu, que ça puait. Souvenez-vous de ça, se laver les cheveux un peu sous, ou complètement sous, même dans la douche à 3h du matin.
2: Plusieurs noyades se sont produites à cette heure.
1: Oui, tu peux pas aller te coucher les
0: cheveux. Donc, est-ce que ça t'a permis d'avoir des cheveux qui sentaient meilleurs? Depuis 20 ans?
1: Oui, mais j'avoue que je pensais que ça serait un plus gros choc que ça pour la ville. On aurait dit que j'y croyais pas, qu'on était capable socialement d'interdire quelque chose d'aussi populaire, mais ça a l'air qu'on est capable, gang. Alors, on va pouvoir le faire avec d'autres choses, je pense.
0: Et on se rend compte quand on voyage, notamment en Europe, à quel point notre vie dans l'espace public, grâce à cette loi-là,
1: Absolument.
0: Est très, très, très différente de
1: Absolument.
0: La leur. OK, donc on s'est dit qu'avec vous deux, ce serait super amusant d'imaginer des nouvelles interdictions. Oui, tu as eu de la misère à faire des choix, ça a l'air.
2: Ben oui, parce que je ne savais pas, je suis anarchiste.
0: Ah,
2: il y a tellement
0: Dieu.
2: De choses que je veux interdire, puis il y a tellement de choses que je veux permettre. Ce monde-là ne fonctionne pas.
0: Après les marxistes, on est des anarchistes à Radio-Canada. C'est ça qu'on est en train de dire. Là.
1: Avec son veston qui est anarchiste ce matin.
2: Oui.
0: Est-ce que ça a été facile, Léa?
1: Quand même, rapidement.
0: Ok.
1: Mais je veux pas avoir l'air d'une vieille ribiche, alors j'ai trié quand même.
0: C'est ça, parce qu'en vieillissant...
1: Ben voilà.
3: on est moins tolérant.
2: On devient crispy.
1: Oui, c'est ça. Faut surveiller, il faut surveiller.
0: Louis, la première chose que tu voudrais voir interdite.
2: Oui, c'est presque aussi pire que la cigarette dans mon cas. Les choses qu'il faut interdire rapidement. Les chaussettes de fantaisie. Donc, les chaussettes de fantaisie, c'est les petites chaussettes colorées avec des Pères Noël, des pingouins, des Chewbacca, des personnages de Star Wars.
0: Comme les chaussettes Justin Trudeau.
2: Ici, ouais, ben Justin Trudeau, justement, ben regardez, un cactus avec un sombrero.
0: Oh, as-tu vu les chaussettes de Léa?
2: Ben, moi, j'ai dit... Léa, ben, profite-en avec tes chaussettes avec des popsicles.
1: Non, mais j'ai des chaussettes à Alice au Pays des Merveilles. En plus, ça m'arrive jamais, mais c'est drôle, quelle coïncidence. Ben, je vous laisse continuer, allez-y.
2: Juste dire, profite-en. Parce que ça va bientôt se terminer. Puis ici, ma chaussette, là, un cactus qui joue de la guitare. Ça a été imprimé, ça.
0: Trouve vraiment, cassé de party.
2: Ben, voyons. Mais juste ça, c'est une raison pour passer ma loi, mais
1: même, pas juste pour les premiers ministres, là, pour tout le monde.
2: Mais non, vous avez l'air de trouver ça cute. C'est cute, c'est normal.
0: Dans l'espace public. Dans les gens peuvent faire ce qu'ils veulent, je comprends bien chez eux, mais dans l'espace public,
2: ben oui, c'est assez interdit. Tu peux faire ce que tu veux chez vous, là.
1: Ben oui, c'est ça ton
2: kink. L'État n'a pas d'affaires dans la chambre à coucher. Mais vous êtes-vous demandé qui porte ces chaussettes-là? Et là, vous avez nommé le premier ministre.
0: Oui.
2: Mais c'est toujours des gens de pouvoir. C'est des gens en finance. Allez voir à la chambre de commerce, là. C'est Yann de
0: Sauvignon.
1: Pour vrai? OK, je comprends.
2: Puis donc,
1: ça,
2: des gens
1: drôle.
2: Dont tu devrais te méfier.
0: Mais c'est la chambre de commerce que tu veux interdire, finalement.
2: Non. Okay. Non, pas tout le monde. Il y a des bonnes personnes. J'en ai croisé une il y a 2 ans. Mais c'est ça, le pouvoir de la chaussette de fantaisie, c'est la manipulation affective, parce que tu te dis, d'accord, oh mon Dieu, quelle personne créative et attachante, alors que c'est peut-être pas ça. Donc, la chaussette, là, c'est la partie visible du problème. Parce que le vrai dommage, Pénélope, c'est à l'intérieur de nous qui se produit. Je vous donne un exemple. Quand on voit quelqu'un avec des bas, avec des licornes, ou des,

0: au pays des merveilles. Oui. Le réflexe automatique, c'est de se demander, est-ce que réflexe automatique est un pléonasme? La réponse est oui.
1: Oui.
0: Mais aussi, le réflexe, c'est de se demander, est-ce que la personne a des bobettes avec des licornes?
1: OK.
0: On pense tout de suite à ça, c'est humain.
1: Tout de suite.
0: Puis là, après ça, oui, c'est humain. Puis après ça, on commence à faire des recherches sur Internet, puis on se ramasse sur des sites où on voulait pas aller.
1: Bon.
0: Juste pour ça, on devrait les interdire. Mais
2: c'est le gateway drug, en fait. C'est la drogue d'ouverture.
1: C'est la mine dans le canari.
2: Oui, c'est ça.
0: Oui, mais attendez.
1: Le canari dans la mine.
0: Ouais, c'est plus ça, mais j'ai autre chose. Puis il y a une autre raison pour l'interdire, c'est le syndrome du Comic-Con. C'est-à-dire que, je vais vous raconter un cas réel, si je sais que vous allez être touché. C'est un comptable de 54 ans qui est chez Raymond Chabot de Grant Thornton. Il est entré au bureau il y a 6 mois avec une paire de bas avec des flamants roses. Personne n'a rien dit parce que justement, tout le monde pensait comme vous que c'est supposé être cute. Alors, il est arrivé plus tard avec une cravate Astro, le petit robot.
2: Ouais, d'accord.
0: Et personne n'a rien dit.
2: Donc, non, il était dans une spirale.
0: Une veste. Il descendait tranquillement. Oui, oui. Il a mis un veston Hello Kitty. Puis là, si vous allez voir, vous rentrez au bout de 6 mois, vous rentrez chez Raymond Chabot. Le gars est habillé en manga.
2: Don Cherry, le gars là.
0: Oui, c'est ça.
2: Il a perdu le contrôle.
1: Comic-Con, à un moment donné, on se lève un matin puis il rentre au bureau en manga.
0: Non, moi, c'est des histoires comme ça qui me poussent à témoigner aujourd'hui. Donc là, on s'en va en élection, puis on va en voir des politiciens avec des bas pleins de motifs pour avoir l'air sympathique, mais ça presse donc qu'on adopte une loi pour les interdire, puis autoriser seulement les bas noirs, marines, gris et blancs.
2: Mon Dieu, c'est triste tout
0: donc,
2: ça.
0: Et puis, j'ai un texto de Raymond Chabot, brun aussi. Bon, donc, et puis là, on n'y est pas avec la démocratie, pas de débat, pas de comité.
2: Non, pas de
0: référendum. On adopte une loi sur les chaussettes, c'est tout naturel, ça prend un baillon.
1: Interdiction de prendre pour une autre équipe que le Canadien si tu viens à Montréal.
2: Ben voyons, donc c'est 100% sûr. Les gens qui viennent de Montréal, là, écoutez-moi bien, là. Je respecte entièrement les gens qui n'écoutent pas le hockey, que ça n'intéresse pas. D'ailleurs, je me sens mal pour eux en ce moment parce que sincèrement, il y a pas un restaurant en ville où est-ce qu'on ne sert pas de la bouffe bleu blanc rouge en ce moment.
1: On peut pas aller nulle part en paix.
2: Nulle part. Donc, si jamais vous n'aimez pas le hockey, je vous respecte entièrement. Si jamais vous venez de Québec, par exemple, si vous venez de Québec et vous avez dans la poche de votre cœur un souvenir des Nordiques que vous chérissez, vous revoyez des images presque en noir et blanc de votre papa les Nordiques et que 100 ans plus tard vous êtes toujours contre les Canadiens parce que la rivalité est vive dans votre sang.
1: Il y a pas de close grand-père pour eux?
2: Oui, absolument. Okay, je respecte entièrement votre choix. Votre cœur a choisi. Vous aimez les Nordiques même s'ils sont morts. Et donc, vous ne pouvez pas prendre pour les Canadiens de Montréal. Je respecte Penelope.
1: Mais là, si les gens prennent pour l'Avalanche du Colorado, qui est un peu
2: là,
1: les Nordiques.
2: C'est parce que c'est crowbar. Là, tu vois un peu ton ex dans les yeux de l'Avalanche. Puis là, ça te rappelle des bons souvenirs. Je veux dire, là aussi, tant que tu viens pas de Montréal, en fait. Si tu viens de Québec, région de Québec, si tu viens de Lévis même, tout ça va bien.
1: Terrebonne, Couronne-Nord, Montréal.
2: Non, si on se rapproche.
1: Le Grand Montréal.
2: Tout le 4-5-0, absolument. Interdiction formelle de prendre pour une autre équipe que le Canadien de Montréal. Surtout si tu viens m'en parler, en fait. Si là, tu t'es fait un chemin mental bizarre de, je sais pas, moi, je trouve que les Bruins, au niveau de leurs statistiques, puis c'est équilibré attaquant-défense, ils ont comme une espèce de côté feng shui dans comment qu'ils jouent au hockey. Puis là, tu t'es attaché pour une raison absurde à une équipe qui n'a aucun rapport avec ta ville. Je n'ai aucun respect pour toi. Ne m'adresse pas la parole. Ça devrait être interdit formellement de mettre un drapeau d'une autre équipe que le Canadien de Montréal
1: chandail.
2: Sur son balcon.
1: Okay, t'as-toi un chandail d'une autre équipe quand on va voir un match au Centre Bell, c'est non.
2: Mais si tu viens de Montréal, c'est inacceptable. Je te sors de la ville, je te raccompagne au pont. Là, il y en a 16, je vais en trouver un.
1: Parfait.
2: Donc, non, c'est inacceptable. Si tu viens de cette île, que tu y sois arrivé ou que tu y sois né, tu dois rentrer dans ma religion qui est Go Habs Go.
1: Parfait. Nous sommes dans les interdictions, dans la foulée des 20 ans de l'interdiction. Mon Dieu, on a beaucoup de courriels. Dans la foulée des 20 ans de l'interdiction
2: tout
1: du
2: le monde
1: tabac
2: est pour les Bruins.
1: Dans les espaces publics. Donc, ça fait 20 ans. Et là, on s'est dit avec Léa Strelitzky, lui au coin, allons-y avec d'autres interdictions, dont Louis, je suis assez d'accord, les sacs réutilisables.
0: Ah ouais. Oui, mais je vais vous dire pourquoi. L'interdiction de fumer, c'est venu par phase. Donc, avant, on avait le droit de fumer partout, dans les avions, dans les hôpitaux, etc. Puis à un moment donné, on a interdit ça. Après ça, on a progressé. On a interdit de fumer dans les salles de classe, particulièrement au primaire, je dirais, mais ensuite au collégial, puis à l'université. Puis après ça, on a été

0: tendu ça au lieu public, donc les cinémas, les restaurants, ben oui, ça s'est plus, ça s'est plus fumé au cinéma. Donc, bref, en tout cas, de toute façon, on n'a plus le droit de rien, même plus le droit de fumer dans l'auto.
1: Dans les avions, dans les trains. Puis à un moment donné, on n'avait plus le droit en avant, mais on avait le droit en arrière.
0: Oui, oui, il y avait section fumeur.
1: Il y avait des cendriers dans les bras, tu connais
2: ça? Bien sûr que j'ai connu ça.
0: Puis, donc, si vous êtes vigilante, vous avez remarqué que c'est la même chose pour les sacs d'épicerie. Donc, avant, on avait les sacs en papier, puis là, on a voulu sauver les arbres. Donc, on s'est fait des sacs en plastique, puis là, on a voulu sauver des arbres artificiels, puis après, on a eu... Ben là, depuis ce temps-là, on a n'importe quoi. Donc, des sacs en coton, des sacs compostables, des sacs tressés en plastique, des sacs en jute avec imprimé Eat, Pray, Love. J'en ai un. Donc, pour sauver des sacs, on est rendu avec 50 sacs dans la maison. Il y en a dans ton auto, il y en a dans garde-robe, dans ta chambre, dans le sol.
1: C'est pour ça qu'ils sont tous biodégradables.
0: Ah non, ils sont pas tous biodégradables. Non, c'est justement, c'est ça.
1: Ils sont épais,
2: tellement.
0: Un petit sac en coton qui a l'air de rien.
1: Ça va? Non?
0: Ben, ça prend 150 utilisations, ça a l'air.
1: Ah oui.
0: Pour
1: oui,
0: compenser son empreinte environnementale.
1: Si on a 22 sacs en coton, on oublie ça, là. C'est pour des générations et des générations.
0: Vous avez un sac tressé en plastique. Je veux dire, l'empreinte environnementale, c'est votre succession qui va devoir l'assumer.
1: C'est ça. Puis on devrait, puis la succession, qui a d'habitude le droit de refuser l'héritage si jamais il y a des dettes, devrait être obligée d'accepter minimalement les sacs réutilisables de génération en génération, je pense.
0: Oui, ça faudrait probablement 2-3 générations.
2: Mais il faudrait revenir au papier, en fait. On n'avait pas tout faux avec le papier.
0: Le papier, c'était la meilleure solution. Mais là, si vous commencez à me parler de ça, vous allez déranger mon cheminement. Donc, les... Non, et j'ai pas parlé de la charge mentale. T'sais, combien de fois t'es arrivé à l'épicerie en te disant c'est pas vrai que je vais acheter un autre sac et t'as acheté un autre sac.
2: Ce que
0: tu l'as ressenti, là, la rage. Donc, combien de fois tu t'es justifié en te disant je vais le laisser dans l'auto, ça prendra pas de place. Puis là, il est où ton sac en ce moment? Il est pas dans l'auto. Quand tu vas aller à l'épicerie, il sera pas avec toi. Donc, c'est-tu normal de rêver d'avoir un walk-in juste pour mettre ses sacs d'épicerie?
1: Non, pas normal.
0: Non, pas normal. Ben, je pense qu'on est rendu là, faut abolir les sacs réutilisables.
2: Mais qu'est-ce qu'on va utiliser?
1: En fait, non. C'est abolir plus qu'un certain nombre de sacs réutilisables.
0: Ben, j'ai une proposition.
1: OK.
0: Je propose un moratoire immédiat et pan-canadien sur tous les sacs réutilisables. On va pouvoir utiliser uniquement les sacs qui sont déjà en circulation sur le territoire. Et moi, je vous dis déjà, il va y avoir de la contrebande de sacs entre les provinces.
2: Des communautés de sacs, un peu.
0: Oui.
1: Ah, c'est bon,
2: oui,
1: ça.
0: Aucun nouveau sac possible tant qu'on n'a pas écoulé les sacs de stock dans nos garde-robes. Et tous les sacs en circulation vont devoir avoir une petite vignette avec un code-barre.
1: Une licence
0: fournie par Recyc Québec. Tu scannes ton sac dans un commerce, puis là, tu confirmes que c'est un sac légal, reconnu par la loi. C'est pas plus compliqué que ça. D'ailleurs, le système est très facile à mettre en place. Je le sais, j'en ai parlé avec M. Carl Malenfant, qui m'a, de la SAAQ, qui m'a tout expliqué ça.
2: Je pense qu'on va
0: ça
2: avoir
0: coûtera
2: le
0: même
2: dragon
0: pas cher.
2: Très bientôt.
0: Oui, je vais être au dragon.
1: Mais il faudrait pas que ce soit géré par les mêmes gens qui gèrent Consigne Action.
0: OK.
1: OK,
0: on a rien dit.
1: Léa, interdiction. Ça, là.
2: Quoi donc?
1: C'est courriel.
2: Quoi donc?
1: Ces courriels vont tous, ou presque, dans le sens de ce que tu suggères, Léa, comme prochaine interdiction, écouter des vidéos ou des mémos vocaux en public sans écouteurs.
2: Oui, c'est ça. C'est parce que au niveau de notre hygiène sociale, on n'est pas là encore. Hein? Parce que les téléphones, nous, on est assez vieux pour se souvenir d'un monde, hein, où est-ce que tu pouvais pas écouter un message vocal dans l'autobus. Tu pouvais pas. Sinon, il fallait que tu...
1: Il n'y en avait pas de message vocal sur
2: ça,
1: les cellulaires.
2: Il fallait que tu charries ton gros répondeur avec une cassette.
1: Il y avait des messages vocaux, mais là, il y a des textos vocaux.
0: Là, y a des... Ouais, les textos vocaux,
1: j'adore. C'est là, on est...
2: Alors là, dans l'espace public, je dois dire quand même, je dois donner quelques étoiles aux humains. Nous avons fait des progrès. Ne serait-ce que la STM fait des annonces pour dire, s'il vous plaît, si vous avez quelque chose à écouter, mettez des écouteurs. Mais c'est sûr qu'on n'est pas là. On n'est pas là à cause de quoi? À cause du FaceTime, tout le monde. Je le comprends que vous voulez voir la belle face de votre chum quand vous êtes à l'épicerie pour y demander, mon amour, est-ce qu'il reste encore du pain croûté ou on en a plus? Moi aussi, si je veux voir sa belle face qui me fait un regard de comme j'en reviens pas que tu m'appelles encore de l'épicerie, c'est sûr que ça arrive jamais. Puis je suis en train de mentir à la radio parce que c'est 100% lui qui fait l'épicerie, tout le monde, d'accord? Je me suis très bien mariée, mais je dois dire que les gens qui font du FaceTime en public, on ne veut pas écouter la conversation que vous avez avec votre troisième cousine qui s'en vient à Montréal, puis ça lui fait un petit peu peur. On veut pas l'entendre. Aussi, un gros problème, c'est que pour vrai, les vidéos, personne veut savoir ce que votre algorithme fait. Personne. Mmh. Personne veut savoir c'est quoi les vidéos que votre algorithme vous pousse. Moi, je le vis déjà chez moi parce que j'ai 3 adolescents. Mmh. Je veux dire, je les respecte, je les

0: les aime presque. Et je dois déjà le vivre. Je dois déjà le vivre avec eux. Ils veulent me montrer des vidéos. Tout le monde, ils veulent que je les écoute. Le son de cette génération, ça peut pas aller dans mes vieilles oreilles qui sont nées au 20e siècle. Vous comprenez? Il y a une incompatibilité entre les vidéos des jeunes du 21e siècle et mes oreilles du 20e siècle.
1: Tu sais que toutes les études disent, intéressez-vous à ce que vos enfants regardent sur les réseaux sociaux.
0: Mais oui, mais je veux dire, les études mentent, Pénélope. Les études sont faites par des gens qui n'ont pas d'enfants. C'est tout. Donc, interdiction formelle, s'il vous plaît, respectez les gens et les gens avec qui vous vivez dans la ville.
1: C'est ce qu'Alain Lauzier nous dit. Interdire ceux qui écoutent la musique sans écouteurs. Vinciane nous écrit le cellulaire main libre à proscrire la petite vie des autres, les rires de chats dans une salle d'attente.
0: Ça serait pas possible.
1: Interdire l'utilisation du téléphone sur haut-parleur en public lors des appels. Oui. C'était assez bruyant.
0: Même moi, là, la musique dehors, je veux dire, les petits haut-parleurs,
1: c'est gribiche.
2: Il y a des salles d'attente où ils mettent la télévision sur un poste juste de rires de chats.
1: J'adore.
2: Pourquoi on peut pas regarder celui sur le la personne d'à côté.
0: Ben non, voyons Louis.
2: Puis, ça sera élaboré ensemble.
1: Où est-ce qu'on s'en va, Louis, après ça, pour la prochaine interdiction?
2: Ben moi, j'ai une interdiction, puis je suis totalement en désaccord avec vous. Puis la plupart de nos auditeurs, je tiens à vous le dire, Pénélope.
0: Mon Dieu.
2: Oui, je veux qu'on parle des écouteurs.
0: OK.
2: Pas les vieux écouteurs avec des fils, là, les écouteurs que les gens voyaient bien que tu étais en train d'écouter quelque chose.
0: Oui.
2: Je comprends. Tant des petits bouchons blancs qu'on se met dans les oreilles, là, AirPods ou d'autres marques, là, le genre d'écouteurs qui font que t'as l'air de parler tout seul sur le trottoir.
0: Oui.
2: Puis là, les gens savent jamais si t'es en train de faire un appel ou t'es en train de faire une psychose.
0: Oui.
2: Et je pense qu'on devrait interdire ça, les écouteurs. Ça veut dire que si personne avait d'écouteurs, ça leur permettrait d'entendre ce que les autres autour d'eux ont à dire. Y compris ceux qui parlent avec leur téléphone sur le haut-parleur en public, ceux qui écoutent des vidéos de chats. Et d'ailleurs, surtout eux autres d'ailleurs. Là, j'en entends qui me disent, ben non, on veut justement pas entendre les vidéos de chats puis les gens parler sur le haut-parleur. Mais j'ai envie de vous dire, c'est vous autres le problème. Parce que, vous savez pourquoi les gens parlent sur le haut-parleur en public? Parce que vous avez des écouteurs. Puis tout le monde autour d'eux a des écouteurs. Mm-hmm. Donc, c'est permis. Donc, c'est un cercle vicieux. Tu parles sur le haut-parleur parce que les autres ont des écouteurs, puis tu te mets des écouteurs parce que l'autre est sur le haut-parleur.
0: Dans ce cas-là, je veux participer à la conversation de la personne qui est à côté de moi. Je veux lui donner son avis, mon avis sur ce qu'il est en train de vivre.
1: Tu veux parler à la cousine de la fesse gauche qui est à Montréal.
2: Oui. Ben oui, puis je veux dire, tu pratiques, mettons, tu pratiques ton anglais, ben là, il parle anglais, tu t'embarques, puis c'est ça. Donc, moi... on va se le dire, personne n'est heureux dans la situation actuelle. On le voit, on reçoit plein de courriels. Tout ça. Donc, et c'est beaucoup à cause des gens qui portent des écouteurs. Donc moi, je pars d'une prémisse très simple, c'est-à-dire que ceux qui nous font entendre leur conversation, ben ils veulent qu'on les écoute. Donc, pourquoi je me gênerais? On fait tout le temps semblant qu'on n'entend pas la conversation de madame avec monsieur. Ben moi, je les écoute. Puis, je vous dis, plus que ça, pourquoi je participerais pas? Bonjour madame, écoutez là, avez-vous pensé à prendre du jus de canneberge?
0: Ben tu sais.
2: Bonjour monsieur, je connais un très bon avocat en droit familial, si ça peut vous aider, etc. Donc, et le monde va devenir un grand village et on va réaliser le rêve de Marshall McLuhan, le village global. Donc, vous voyez,
1: Mais tu prends pas souvent le métro, hein?
2: Oui, prendre le métro souvent, mais moi j'haïs pas ça tant que ça. Donc bon, maintenant, il y en a toujours pour dire que les autres préfèrent mettre des écouteurs. Mais je leur pose la question, ceux qui préfèrent mettre des écouteurs, qu'est-ce que t'as à cacher? Pourquoi tu veux pas qu'on entende ta conversation?
0: OK, pour beaucoup de raisons.
2: Es-tu en train de faire des pubs du Parti québécois contre la CAQ? Si on veut parler de transparence, au lieu de faire des commissions d'enquête, commençons par enlever tous nos écouteurs.
1: Interdiction des écouteurs. Ça, c'est Louis Aucoin. OK. Léa, là, on s'en va terminer. Après l'anarchisme, le marxisme, je suis pas sûre qu'on va survivre à ça.
0: Je sais.
1: C'est l'anticanisme.
0: Ben, je suis vraiment désolée, mais je trouve qu'il y a trop de chiens dans les magasins, tout le monde. Je sais que je vais recevoir beaucoup de haine. Non, je sais. Je vais recevoir plus de haine.
1: Mais c'est juste les chiens.
0: Oui, c'est juste les chiens. Parce que si vous avez un iguane, c'est assez rare que ça va pas me déranger. Mais je le sais que je rentre en terrain miné. Je sais que je vais recevoir plus de haine que la fois que j'ai fait une publicité pour le Parti libéral du Canada. Mais j'assume. Je trouve que depuis la pandémie, tout le monde, il y a eu un glissement. OK? J'ai l'impression que pendant la pandémie, tout le monde a eu très peur. Tout le monde a fait beaucoup d'angoisse. Tout le monde avait strictement rien à faire. Alors, tout le monde s'est dit, et si j'adoptais un chien? Même s'il habite dans un 2,5 au deuxième étage et qui prend un chien de berger qui est supposé avoir un travail puis que là il est pogné dans un appartement alors il fait des

0: troupeau d'écureuils toute la journée à travers la fenêtre. Tout le monde s'est dit, je vais avoir un animal. Et là, ça a commencé à déborder un petit peu. Je trouve que, je sais que ça commence à durer, ça fait longtemps la pandémie, mais je trouve que il y a eu un glissement vers, nous faisons de l'anthropomorphisme beaucoup, c'est-à-dire que nous projetons des choses humaines sur les animaux. Et je trouve qu'on est rendu à un amour des animaux qui est rendu un petit peu trop loin. J'aimerais qu'on revienne à un amour sain et normal des animaux, c'est-à-dire que les animaux ne sont pas des humains, les chiens ne sont pas des humains, ils n'ont pas besoin de faire leur épicerie. Et je pense qu'ils sont très contents quand ils restent avec leurs autres amis animaux.
1: Totalement en désaccord.
0: Totalement en désaccord. Mais non, mais c'est parce qu'il y a un côté d'hygiène. Il y a des gens qui sont allergiques aux chiens. Évidemment, si vous avez un chien de service, tout ce que je viens de dire
1: ne s'applique pas,
0: ah, évidemment pas du tout à vous.
2: Ouais, mais moi j'ai une question.
0: Mais non, les chiens sont croûtés. Partout. Oui.
1: Ils sont pas croûtés.
0: Oui,
1: les
0: leurs
1: chiens.
0: Yeux, ils sont marécageux ils ont des yeux marécageux souvent. Ils ont un petit nez. Mais je le sais que je suis en train de créer des scandales à la radio publique. Je le sais. Je suis au courant, Pénélope. Mais je trouve
1: que. Moi, j'ai plus de chiens partout.
0: Pourquoi plus? Il y a des poils.
1: Moins d'humains, plus de chiens.
0: Oui, mais ça, ce n'est pas la planète dans laquelle nous vivons.
2: Mais
0: ça
2: n'est pas la planète. Partout, juste à l'épicerie ou vous avez.
0: Non, mais pas partout, bien évidemment, pas au parc.
1: Dans les espaces.
0: Dans les commerces. Je trouve qu'il y a
1: sur les terrasses, comme en France.
0: Bon, sur les terrasses, à la rigueur, là. Okay.
1: Je veux dire, je suis pas complètement... Mais dans la pharmacie,
0: mais à la pharmacie, je veux dire, je veux pas vraiment voir le trou de péteux de votre chien à la pharmacie. Je veux pas. J'aimerais qu'il reste dehors.
1: D'accord.
0: Voilà. Entendu. Voilà. Mais vous n'avez pas besoin d'être d'accord avec moi, hein. Mais moi, je trouve qu'il y a eu un glissement.
1: Je suis contre l'interdiction d'interdire des animaux dans les logements.
0: Bah oui, d'accord.
1: Mais pour...
0: Ça. Dans les magasins.
1: Dans les magasins,
0: une question d'hygiène.
1: On va vivre ça, on va voir ça.
0: Mais bon.
1: OK, oui, là, encore une fois, je suis en gauche, complètement.
2: Hein?
1: On va créer un autre scandale.
2: Ben moi, je l'ai dit que j'étais anarchiste.
1: Toi, t'es pas contre quelque chose, t'es pour...
0: Bon, il y a rien compris, il écoute pas les conseils.
2: L'interdiction de vente d'alcool aux mineurs. Donc, pour la vente d'alcool aux mineurs.
0: OK.
2: On va arrêter. Là, on va se parler, on va être lucide, on va se parler honnêtement. On parle d'interdire, puis on parle jamais de permettre. Donc, premièrement. L'autre chose, c'est que je sais que ça va faire réagir et on va nommer les choses. D'abord, c'est une loi qui est passée date. Donc, les mineurs d'aujourd'hui, c'est pas les mineurs d'avant. Moi, j'en ai pas d'enfants, mais Léa, elle peut témoigner. Bon, tu peux témoigner. Aujourd'hui, les mineurs ont un cellulaire, ils ont une carte de crédit, ils ont des opinions géopolitiques, puis ils ont même un langage codé que personne comprend. Ça veut dire qu'ils sont évolués. Plus évolués que ce que ça prend généralement pour commander une Molson X. Donc, mais c'est pas tout. Donc, je sens que vous voulez me dire quelque chose.
0: Non, moi,
2: Louis,
0: je ne veux pas du tout vous couper la parole et peut-être vous voler un de vos points qui est écrit sur votre papier, mais je suis pour ce que vous êtes en train de dire parce que j'aimerais envoyer mes enfants chercher du vin à la SAQ et je n'ai pas le droit. Et quand je suis chez moi, et dans le temps, ça se faisait, et là, moi, mon gars de 15 ans, qui est 1000 fois plus grand que moi, je voudrais lui dire, va me chercher du vin, puis je peux pas.
2: Alors, quel argument que j'avais pas pensé? Moi, ma première considération était logistique, donc à l'épicerie, je trouve pas ça normal d'attendre après le commis pour acheter une bouteille de notre vin maison pour mon bœuf bourguignon. Parce que si les mineurs pouvaient acheter de l'alcool, j'aurais pas besoin du commis.
0: Exactement.
2: On passerait plus vite aux caisses puis les épiceries feraient beaucoup plus de ventes. Donc, toi, déjà. Et il y a peut-être une couple de jeunes qui seraient malades sur le notre vin maison, mais ça, on commence tous à quelque part. Et j'ai un autre argument plus social. Celui-là, c'est celui de l'honnêteté. Donc, on arrête de se compter des menteries. Les jeunes ne seront pas jeunes tout le temps. Ils vont finir par boire de l'alcool. Donc, je sais pas ce qu'on essaie d'empêcher là. Et fin de mon argument social. Donc, j'ai un argument financier aussi.
0: Oui.
2: Donc, j'ai calculé que si tous les jeunes en secondaire 4 et 5 achetaient une caisse de 12 chaque semaine, ça générerait 35 millions de revenus de taxes. Okay. Donc, imaginez s'ils allaient à la SAQ. On sait que ça va pas bien. Si on générait 35 millions à la SAQ, on aurait 70 millions. Puis là, on pourrait mettre ça dans les campagnes, dans tout ce qu'on veut, n'importe quoi. Puis si on pense que les jeunes consomment trop d'alcool, ben on fera des campagnes contre la consommation d'alcool.
0: Ouais.
2: Ça s'appelle... Écoute, faut juste qu'on prenne le concept d'économie circulaire.
0: Mm-hmm.
2: Tu comprends ça, là, tout marche.
1: Mais il y a aussi la psychologie adolescente, c'est-à-dire que tu permets quelque chose, t'interdis quelque chose, ça donne plus le goût aux ados de le faire. Donc, en leur donnant la permission... Ils vont moins vouloir le faire.
2: Tellement. Voulez-vous faire ma chronique? Vous autres, vous avez tout...
1: C'était-tu le punch?
2: Non, t'as pas le punch,
0: Les bébés ne boivent pas assez. C'est ce que Louis essayait de nous dire.
1: Concernant les chiens, quelqu'un qui nous écrit, Léa, pour dire...

0: dire que Léa, moi je trouve que Léa a trop d'enfants. Moi j'ai plus de chiens.
1: Il n'y a pas besoin de comparer les enfants et les chiens. Je sais que tout le monde fait tout le temps ça parce que oui parce que le monde affectif des gens est très relié aux animaux et je le respecte 100%. Ça, je le respecte 100%. C'est juste voilà, les humains et les animaux ne sont pas pareils.
0: Parfait, surtout pas dans une boutique de linge. Allons-y avec la dernière interdiction, Léa.
1: Oui, alors je pense. Comme maman, justement, puisqu'on veut parler de mes enfants à la radio publique, je pense que tout le monde, avant de commenter quoi que ce soit sur Internet, devrait se poser la question, est-ce que j'ai bien dormi? Est-ce que j'ai bien mangé? Est-ce que j'ai appelé ma mère pour lui dire que je l'aime? Et ensuite commenter. Parce que je trouve, on revient à cette question d'hygiène sociale.
0: Ça,
1: on n'est pas encore assez bon pour commenter, pour comprendre ce qu'est la place publique de l'Internet, parce que tout ça est trop nouveau. Mais il faut essayer de le conceptualiser comme le parvis de l'église, comme c'était avant. C'est la place publique. Et je trouve que, sincèrement, fais ta sieste, mange une barre tendre.
0: Et après, commente sur Internet.
1: Ensuite, commente. Parce que clairement, le tourner 7 fois ta langue dans ta bouche, ça fonctionne pas. Donc, je pense vraiment, pour avoir observé des humains de l'âge 0, de la seconde 0, je le sais qu'ils fonctionnent mieux quand ils ont bien mangé, bien dormi. Alors, je pense que tout le monde devrait se poser cette question. Et juste, tout ce qui est potineux, méchant, haineux, faites-le pas. Criez-le dans votre oreille. Interdiction d'être méchant sur Internet.
0: Ah, ça, voilà. Ça m'en fait du bien. Vraiment. Louis Aucoin, stratège en communication chez Aucoin Stratégie et Communication. Léa Strelitzky, humoriste, autrice et chroniqueuse présentement en rodage.
1: Oui, je suis demain à Bromont. Si vous m'écoutez de la région, venez me voir à Bromont, leastrelitzky.com pour les billets. Merci
0: si
1: de m'avoir écouté.
0: Si vous êtes à Bromont, vous avez le droit d'aller dire à Léa que vous n'êtes pas pour le Canadien de Montréal.
1: Oui, et que votre chien, vous le voulez aller.
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0: Merci beaucoup à vous deux.
1: Merci.

0: Ariane Moffatt est jouée, qu'on vient d'entendre à cette émission. Elle sera en concert au Franco de Montréal le 20 juin. Bonjour, Joël Leblanc.
1: Bonjour, Pénélope McQuaid.
0: Journaliste scientifique indépendant conjoint à Québec. Bonjour, Marianne des Hôtels Marissal.
2: Salut, Pénélope McQuaid.
0: Journaliste scientifique à Radio-Canada Environnement. Et on va faire ensemble les actualités scientifiques qui ont retenu votre attention. Joël, tantôt, on parle de quoi?
1: On va parler de hockey.
0: Oui.
1: La science du hockey.
0: OK, on adore ça. Et Marianne, on commence avec ceci.
3: GDP is not enough. Growth at any cost leaves us all poorer, not richer.
0: GDP, le PIB.
2: Le PIB, exact. Vous avez reconnu le secrétaire général de l'ONU. C'était au début du mois. Il disait donc que le PIB seul est insuffisant, que la croissance à tout prix nous laisse tous plus pauvres, pas plus riches. Puis, je sais pas si vous êtes comme moi, c'est peut-être une impression parce que je suis évidemment les nouvelles en environnement, mais on dirait qu'il n'y a pas

0: une journée dans l'actualité qui nous montre pas la tension entre l'économie et l'environnement.
1: En ce moment, c'est terrible.
0: Ben, puis la dernière nouvelle en date, c'est la démission de Stephen Guilbeault, hein, qui ça a été annoncé hier. D'ailleurs, il y a Étienne Leblanc, mon collègue, qui publie un texte ce matin, une longue entrevue avec lui où il fait état notamment du lobby pétrolier au Canada et de ces tensions-là. Donc, c'est très intéressant. Est-ce que sa démission va être accueillie comme un haussement d'épaule? Parce que c'est ce que provoque aussi les sonnettes maintenant, ou même, c'est même plus des sonnettes, là, des signaux d'alarme, c'est des sirènes amplifiées dans des haut-parleurs là, d'Antonio Guterres. Donc, est-ce qu'on va accueillir ça comme un haussement d'épaule? C'est un peu ça qui s'est passé à la sortie d'un rapport. Le rapport d'un groupe de spécialistes de haut niveau qui a été mandaté par l'ONU pour élaborer un système qui nous permettrait de mesurer la richesse et le progrès humain autrement qu'avec le PIB. Donc, ce rapport-là, il est sorti il y a quelques semaines. Son nom, il est titré « Compter ce qui compte, une boussole du progrès pour la population et la planète ».
1: OK. Rappelons, c'est quoi le problème avec le PIB selon plusieurs et pourquoi on cherche à le remplacer?
0: Mais c'est ça, c'est pas un problème nouveau, là. Le PIB, en fait, il est désuet, puis presque depuis le départ, depuis longtemps, même son inventeur, l'économiste Simon Kuznets, il reconnaissait que le bien-être d'une nation, ça peut difficilement être déduit d'une mesure du revenu national. Parce que le PIB, en fait, c'est une mesure de l'activité économique. C'est la somme de dépenses du gouvernement, dépenses des ménages, les investissements des entreprises, les exportations nettes. Mais la croissance du PIB, ça fait longtemps que c'est dénoncé, c'est pas en soi un indicateur de la bonne santé d'une société, même si on en parle souvent comme ça encore dans les médias aussi. Puis si votre maison est inondée à cause d'une pluie torrentielle ou qu'un désastre, ben on va dépenser plus, ça peut faire rouler l'économie, mais on va pas être plus heureux, on s'entend. Et des fois, surtout dans la dernière année, il y a eu des chroniqueurs en finances personnelles qui ont expliqué que les marchés boursiers se portent très bien, même si il y a des choses qui vont très très mal dans le monde, comme un conflit, des conflits armés à l'échelle mondiale qui ont atteint des niveaux là inégalés depuis très longtemps, le recours massif aux banques alimentaires dans des pays riches, même comme chez nous. Et souvent, l'explication, c'est que les marchés, ben, au-delà des réactions émotives, les marchés vont vers des réactions rationnelles et stratégiques. Mais on peut aussi se demander si c'est pas aussi parce que depuis longtemps, l'économie tourne en roue libre, hein, de manière indépendante par rapport à ses propres impacts sur les humains et l'environnement qui la soutiennent.
1: Donc là, on est dans une chronique économie, là, Marianne.
0: Bon, c'est vrai que c'est supposé être une chronique actualité scientifique et on peut vraiment se demander si l'économie est une science. Mais de plus en plus, c'est ça qui est intéressant, il y a des scientifiques qui sont conviés à cette réflexion-là pour amener l'économie vers la science, vers le monde réel. Prenez l'IBES, c'est le GIEC de la biodiversité. En février, ils ont dévoilé les grandes lignes d'un rapport important qui trace les liens entre les entreprises, le monde des affaires et la vitalité de la biodiversité. Puis le rapport se contente pas de rappeler à quel point les activités économiques là, dans tous les secteurs nuisent aux écosystèmes. Le message principal, c'est que la perte de biodiversité, c'est une menace existentielle pour les entreprises. Parce que pas de planète, pas de chocolat. Pas de chocolat, pas de travail. Pas de travail, pas de sofa. Il y a pas de lien, cherchez-le pas, là, je déconne un peu. Pas de sofa, pas de télé. Pas de télé, pas de Charles Tissère, pas de Charles Tissère, pas de science. C'est la fin du monde.
1: Mais moi, je peux pas vivre dans un monde où il y a pas de chocolat et pas de Charles Tissère.
0: Moi non plus. Mais c'est pour ça qu'il y a des scientifiques qui ont détaillé plein de solutions pour éviter tout ça. Donc, dans le rapport de l'IBES qui est paru en février, on nomme des choses comme stopper la course à la croissance effrénée, la surconsommation, là, la production matérielle a dépassé le taux de croissance de la population. On veut aussi revoir la course rapide au profit parce que des résultats trimestriels, ça, c'est pas compatible avec la préservation du capital naturel qui, lui, rapporte, mais à long terme. On parle des flux financiers aussi. En 2023, il y a eu 7 300 milliards de dollars qui étaient attribués à des activités qui avaient des impacts négatifs sur la nature. Et de ça, un tiers était des fonds publics. Donc, une des solutions, ce serait de placer l'argent public ailleurs, de l'investir autrement. Et surtout, le rapport mentionne des modèles alternatifs comme la décroissance, l'économie circulaire et le plus important, c'est d'intégrer la nature dans les décisions d'affaires. Donc, les impacts des entreprises, mais aussi les dépendances des entreprises à la nature. Et ça, il y a à peine 1% des entreprises qui le font, qui font état de leur impact sur la biodiversité dans leur rapport annuel.
1: Comme beaucoup de rapports sur papier, c'est idéal, puis dans la réalité, c'est un peu difficile à, ou voire impossible à mettre en pratique.
0: C'est vrai.

0: Ça a presque, ça a l'air, on va le dire, de pelletage de nuages. Mais en même temps, dans le rapport de l'IBES, il y a vraiment une feuille de c'est vraiment le, il y a une feuille de route pour tous les acteurs. Et c'est vrai que c'est extrêmement compliqué, mais ça peut se faire. Ça prend beaucoup de données sur les humains et l'environnement. Joël, vous nous parliez il y a quelques semaines des reculs dans la prise de statistiques. Donc ça, ça va pas dans la bonne direction parce que pour mesurer le bien-être des humains, on a besoin de ces données-là. Et en fait, le nouveau groupe là, qui a été mandaté par l'ONU pour essayer de voir qu'est-ce qu'on peut faire, qu'est-ce qu'on peut ajouter au PIB, ben il a pondu 31 indicateurs basés sur trois principes fondateurs. Donc les principes, c'est la paix dans le monde, la protection des droits humains, le respect de la planète. Ça, c'est le socle. Et à partir de ce socle-là, ils sont arrivés à 31 indicateurs qui seraient utiles pour mesurer le progrès économique, mais aussi les progrès sociaux et environnementaux. Donc, on peut parler là, de l'éducation, de l'espérance de vie, la violence envers les femmes, la cohésion sociale, la solidité, la confiance envers les institutions, la santé des écosystèmes. Donc, c'est très, très vaste, mais il y a la moitié de ces indicateurs-là qu'on connaît déjà parce qu'ils font partie des objectifs de développement durable de l'ONU qui ont été fixés en 2015. Donc, on veut comme ça mesurer 5 types de capitaux. Donc,
1: parce qu'on est toujours avec tous ces indicateurs-là, ces piliers-là, mesurer la richesse d'une nation, mais pas juste la richesse économique.
0: C'est ça, ce que exactement. En fait, on veut donner une valeur aux écosystèmes et aux liens sociaux, mais pas pour les monétiser, pour qu'ils soient pris en compte dans le développement des nations.
1: Donc, quand on parle de ces 5 types de capitaux, parce que quand on parle de capitaux, on parle presque toujours uniquement soit de capital humain ou de capital économique, mais il y en a d'autres types.
0: Bâti, ou donc là, il y a le capital produit, là, la production telle qu'on la connaît, mais ils ajoutent le capital humain, capital social, institutionnel et le capital naturel. Et une des difficultés, c'est d'arriver avec un indice qui est plutôt simple, parce que le PIB, c'est ça son avantage, c'est quand même simple, ça rassemble plein de choses en un indice, ça permet de comparer des pommes avec des pommes, mais ça laisse énormément d'angles morts. Donc ici, l'objectif, ce sera pas nécessairement d'arriver avec un seul indice, mais le rapport suggère à l'ONU de créer un autre groupe de scientifiques qui seront dédiés à pondérer et condenser ces 31 indicateurs-là en quelques indicateurs principaux.
1: OK, si les pays réussissaient à s'entendre sur un nouveau système, ça nous avantagerait comment?
0: Ben, en plus de protéger les écosystèmes, ce serait de rediriger les investissements, en fait, de reconnaître des efforts qui rapportent énormément, mais qui sont pas perçus comme tels, par exemple, restaurer des écosystèmes. On pourrait aussi, en fait, parce que on mise beaucoup sur l'égalité, hein, on va mesurer tout ça en s'assurant que la richesse est mieux redistribuée qu'actuellement. Et donc, ça ferait apparaître du travail invisible des femmes, des choses qui sont intangibles, comme le libre accès, le partage des savoirs. Ultimement, on veut que les services publics ne dépendent plus de cette croissance économique-là parce que ça peut créer un cercle vicieux, coûter encore plus cher pour les systèmes hospitaliers, par exemple. Et on veut s'attaquer réellement à la pauvreté. Là, c'est sûr qu'il y a plein de critiques. Concernant cette démarche-là, il y a certaines personnes qui pensent que ça va pas assez loin, d'autres qui disent qu'il y a déjà des indicateurs qui mesurent ce bien-être-là et qu'on a fait du progrès. Il y a Joseph Stiglitz, l'économiste célèbre, qui fait partie de ce groupe-là qui a pondu le rapport pour l'ONU là, dont je vous parle. Lui, il travaille sur ça depuis très longtemps. Et on dit aussi dans les critiques que les gouvernements et les institutions financières, c'est ce qu'on vise. Mais maintenant, qu'est-ce qu'on fait avec le secteur privé? Comment on fait arrimer ça avec l'économie de marché? C'est vraiment tout un casse-tête. Mais en fait, ce qui peut être réjouissant, c'est que les initiatives se multiplient. Et il y a Olivier de Schutard, qui est le rapporteur spécial de l'ONU sur la pauvreté extrême, qui vient de publier une feuille de route aussi. Donc, c'est un autre document qui va exactement dans le même sens. Et il confiait au Guardian il y a quelques semaines que dans les hautes sphères, là, remettre la croissance à tout prix en question, c'est un tabou. Il y a beaucoup de gens qui le pensent, mais qui n'osent pas en parler. Mais lui, il espère que ces différentes initiatives-là permettront la levée de l'omerta pour qu'on puisse plus faire comme si la croissance du PIB, c'est toujours synonyme de progrès. Puis je pense que nous, les médias, on a aussi notre responsabilité là-dedans. La science montre bien, là, c'est clair que le succès économique, comme on le célèbre actuellement, mais ça vient presque toujours au profit de certaines populations défavorisées et de l'environnement. Mais les scientifiques sont en train de nous montrer que c'est pas une fatalité.
1: Ce serait intéressant que les économistes aussi intègrent ces

0: la référence. J'ai dû plonger dans mes souvenirs de secondaire et de mon père, etc., qui gardait la barbe des séries. Bref, pour vous dire comment je suis pas un amateur de hockey au départ.
1: Mais si le hockey rencontre la science, là, Joël, tout d'un coup, il y a comme un intérêt. Et là, on va parler de l'effet Denver sur les performances de l'Avalanche du Colorado. Parce que, bon, ça se passe vraiment, vraiment bien. Est-ce que la science peut vraiment... Ça se passe bien pour l'Avalanche du Colorado. Excusez, ma phrase était courte. C'est ça, hein, l'Avalanche. Denver a perdu. Avalanche a gagné.
0: C'est la même chose.
1: L'Avalanche a perdu. Hey, regarde, on est à la même place.
0: Oui.
1: Expliquez-nous comment la science peut expliquer certaines affaires en termes de hockey.
0: C'est normal, je sens qu'il se passe des choses dans votre oreillette, Pénélope. Mais je dois revirer un peu ma chronique à la dernière minute aujourd'hui. Parce que ce dont je voulais vous parler, c'est ce que vous avez appelé l'effet Denver. Donc Denver, c'est la ville au Colorado où se trouve l'équipe, l'Avalanche du Colorado. Donc, Denver et Colorado, on peut même les confondre aujourd'hui dans la chronique. Et puis, c'est une équipe qui a connu d'excellents démarrages dans les séries cette année. Ils ont, et là j'ai même le petit diagramme là, de la LNH devant les yeux, ils ont battu à plate couture Los Angeles 4-0, donc 4-0. Ensuite, ils ont fait presque la même chose avec Minnesota, ils ont battu 4-1. Donc, ils étaient sur une lancée extraordinaire. Et la semaine dernière, lorsque j'ai proposé mon sujet d'entrevue, parce que on fait ça une semaine d'avance. Je me disais, quel beau sujet. Cette équipe-là est sur un air d'aller. Mais là, depuis la semaine dernière, ils se sont fait à leur tour laver 4-0. C'est Dallas qui a éliminé l'Avalanche. Okay. Donc, je vais devoir retourner un peu ma chronique vers la fin. Donc, la question scientifique, tout ça, c'est que il y a beaucoup de gens, beaucoup de commentateurs qui disent, l'Avalanche qui évolue à Denver, qui est une ville qui est quand même assez élevé en altitude. C'est à 1600 mètres d'altitude, Denver, au Colorado. Donc, on est dans les contreforts des Rocheuses. On l'appelle d'ailleurs la Mile High City, la ville de 1000 d'altitude. C'est pas l'Himalaya, mais c'est pas négligeable non plus sur le plan physiologique. L'entraînement en altitude est depuis longtemps connu comme pouvant favoriser les athlètes dans certaines disciplines. Et dans le sport de haut niveau, des petites différences comme ça peut compter énormément. À cette hauteur-là, à 1600 mètres d'altitude, l'air contient la même proportion d'oxygène. On parle de 21% de l'air que c'est de l'oxygène, mais la quantité d'air elle-même est un peu et légèrement plus faible. Ça fait qu'au final, il y a un peu moins d'oxygène utilisable à chaque respiration. Et ça suffit, ça, pour influencer des efforts intenses comme ceux du hockey. Pardon. Qu'est-ce qui se passe en altitude? Si un jour vous...
1: Si on se retrouve en altitude, on va le voir, qu'est-ce que ça fait, là.
0: Exactement. Ouais. Si vous montez au-delà... Normalement, on parle de plus de 2000 mètres. C'est pour ça que le 1600 mètres de Denver, on est sur le bord, mais bon. Si vous montez en altitude, Pénélope, ou vous, Marianne, ou moi-même, nos reins, à un moment donné, cette baisse d'oxygène dans l'air va faire une baisse d'oxygène dans notre sang, et nos reins vont détecter ça. Il y a des détecteurs de baisse d'oxygène dans nos reins. Étonnamment. Et ils vont se mettre à sécréter. Oui, Marianne.
2: Mais ça rend sous aussi, pour l'avoir déjà vécu une fois.
0: L'ivresse de l'altitude, oui.
1: En haut d'un volcan, comme les profondeurs aussi, c'est la même chose. Hein?
2: C'est très euphorisant.
0: Oui, ça sera l'objet d'une autre chronique.
1: Mais sur les reins, je ne savais pas que ça avait des effets sur les reins. Je savais sur les étourdissements, les maux de tête, les migraines, l'essoufflement, mais les reins, je ne savais pas.
0: Oui, c'est des conséquences directes du manque d'oxygène. Le cerveau ne fonctionne pas optimalement, donc d'où peut-être l'espèce d'euphorie ou l'ivresse. Mais les reins, c'est un peu ils mesurent en continu, eux, le taux d'oxygénation dans notre sang et ils détectent cette baisse prolongée d'oxygène. Et qu'est-ce qu'ils font? Ils réagissent en sécrétant l'EPO. L'érythropoïétine, une hormone naturelle. On entend souvent parler d'EPO dans le dopage, parce qu'il existe une version synthétique de l'EPO. Et c'est pas pour rien que des athlètes se l'injectent. Et regardez ce que ça fait, c'est que cette hormone-là, lorsque nos reins la sécrètent en altitude, donc on manque d'oxygène, ça déclenche la fabrication de plus de globules rouges dans notre sang. Donc, plus d'hémoglobine, parce que chaque petit globule rouge est un petit sac rempli d'hémoglobine. Donc, et l'hémoglobine sert à transporter l'oxygène des poumons vers le reste du corps. Donc, lorsque l'EPO est sécrété, on a plus de globules rouges, donc plus de transporteurs d'oxygène vers nos muscles. On se retrouve un peu favorisé ou un peu plus performant en termes de transport d'oxygène. Ça s'amorce quelques heures seulement après notre arrivée en altitude. Et puis, après quelques jours, on atteint vraiment un pic d'EPO dans notre organisme et on se met à transporter vraiment mieux l'oxygène après 2 à 4 semaines. Donc, c'est une acclimatation qui demande quand même un certain temps.

0: OK. Donc,
1: les joueurs,
0: oui, les joueurs de Denver. Denver.
1: Oui, les joueurs de l'Avalanche à Denver, eux, ils sont là depuis beaucoup plus que 2 à 4 semaines. Ils sont installés là à temps plein. Donc, ils vivent là, ils jouent là. Ils ont eu 41 matchs en saison régulière à cette altitude-là, plus tous leurs entraînements. Donc, ils sont acclimatés. Le point central, donc, c'est l'oxygène. À cette altitude-là, la pression atmosphérique est plus faible. Chaque inspiration contient un peu moins d'oxygène. Pour des efforts courts et intenses, si on prend une autre discipline, mettons le lancer du marteau, où il faut être très puissant de façon très brève, ça change pas grand-chose. Qu'on soit capable de transporter plus d'oxygène, l'important, c'est qu'on dégage l'énergie d'un coup. Par contre, pour des sports d'endurance, les marathons, la nage, longue distance, le cyclisme, où il faut être pendant plusieurs heures sur son vélo, là, on a un gain intéressant et il y a beaucoup d'athlètes qui s'entraînent en altitude justement pour ça. Michael Phelps, le champion de natation, lui... c'est pas en altitude, mais il séjourne dans des chambres hypo-bar, donc de faible pression, justement pour provoquer ce phénomène-là. Mais le hockey, lui, est quelque part entre les deux. C'est pas un sport de grande intensité, c'est pas un sport de très longue endurance, mais c'est quelque part entre les deux. C'est des efforts explosifs de 30-60 secondes qu'on répète pendant 60 minutes. Et ça, c'est un type d'effort qui repose beaucoup sur la capacité du corps à récupérer rapidement entre les présences. Donc, les fameux joueurs de Denver, les fêtes de l'Avalanche, les joueurs visiteurs, lorsque Dallas, par exemple, est allé là-bas à Denver, eux ne sont pas acclimatés. Ils se sont retrouvés en altitude, défavorisés. Ils doivent respirer plus vite pour compenser. Ils atteignent leurs limites plus rapidement. Ils récupèrent moins efficacement entre les présences. Et les joueurs visiteurs peuvent donc ressentir une fatigue plus rapide, surtout en troisième période.
0: Donc, s'ils battent l'Avalanche sur leur territoire, ça veut dire qu'ils ont été un peu meilleurs que l'Avalanche parce que ça leur a pris plus d'efforts pour arriver...
1: Toute proportion, oui.
0: D'accord.
1: Tout autre événement, oui, exactement.
0: Okay. Et ça fait longtemps qu'on connaît ce phénomène-là, par exemple.
1: Oui, dès les années 30-50, les alpinistes qui allaient en altitude constataient, vous l'avez mentionné vous-même, là, les effets de l'altitude, du manque d'oxygène, moins d'oxygène disponible. Donc, l'effet de base était connu, mais ce qu'on ne comprenait pas encore très bien, c'était son ampleur dans le sport de haut niveau. Et tout a changé en 1968, les Jeux olympiques de Mexico. Parce que la ville de Mexico est à 2200 mètres d'altitude.
0: Quand on y va, on le sent,
1: si vous avez la chance d'y aller. Les Jeux olympiques d'été de 68, et même dans les années précédentes, là, en 62, 63, 64, il y a déjà des scientifiques qui s'inquiétaient, qui commençaient à dire, oh là, les athlètes qui sont habitués à s'entraîner au niveau de la mer, là, ils vont frapper un mur quand ils vont arriver aux Jeux olympiques. Et c'est effectivement ce qui est arrivé. Et ça a été une espèce d'expérience à ciel ouvert, les Jeux olympiques, une expérience naturelle. Il y a des résultats qui ont été frappants. Les sprinteurs, ceux qui doivent pousser rapidement, mais pas si longtemps que ça, les sauteurs, les sauts à la perche, ce genre de choses-là, ont parfois battu des records, entre autres parce que l'air est moins dense, l'air est moins épais, entre gros guillemets, donc c'était plus facile de courir plus vite. Donc, parce qu'il y avait moins de résistance de l'air. Alors que les coureurs d'endurance, les marathoniens, eux, ils ont frappé le fameux mur, ils ont souffert beaucoup, c'était très difficile. Donc, les scientifiques ont commencé, à partir de là, à étudier sérieusement une question nouvelle, c'est que, est-ce qu'on pourrait pas s'entraîner en altitude pour être plus performant quand on revient au niveau de la mer ensuite? Et ça fonctionne, effectivement. Il y a beaucoup d'athlètes qui le font. Les fondeurs norvégiens et suédois, le fameux Klebo qu'on a vu cet hiver aux Jeux olympiques, qui est une machine, s'entraîne en altitude.
0: Mais donc, est-ce que ça veut dire que comme l'Avalanche s'entraîne plus souvent en altitude, ils sont meilleurs quand ils descendent? Ça donne-tu un avantage réel à l'Avalanche, tout ça?
1: Et c'est là que je vais revirer. On va s'éloigner de mon plan de chronique, chère Pénélope, parce que là, l'Avalanche a été éliminée en 4 matchs. 4-0. Ils ont mordu la poussière. Dans un sport, imaginons une course de je sais pas moi, 10 000 mètres, 10 km, ce genre d'avantage-là peut être assez facile de voir. On peut assez facilement voir si le fait de s'entraîner à l'altitude offre un avantage, parce qu'on peut voir les résultats. Mais là, on parle d'un sport d'équipe. On parle de plusieurs joueurs qui interagissent entre eux, d'une autre équipe qui vient en contrecarrer. On parle de la chimie dans une équipe. On parle de stratégie. Donc, le phénomène de l'érythropoïétine qui est plus abondante, puis que les globules rouges qui sont plus abondants, puis tout ça. Les joueurs du Colorado l'ont bel et bien. Ils ont cet avantage-là physiologique, mais sur la glace, il y a tellement d'autres facteurs qui peuvent jouer. On pourrait dire que oui, ils ont un léger avantage, puis peut-être qu'en fin de troisième période, quand la fatigue commence à

0: augmenter. Ils ont peut-être, sont peut-être un petit peu avantagés. Okay. Mais bon, il y a l'avantage, il y a le mental hein, aussi.
1: Hey, la force du mental.
0: Voilà, les joueurs savent qu'ils s'entraînent en altitude, les autres savent qu'ils ne le font pas. Donc, est-ce que ça joue? Pas possiblement.
1: Joël Leblanc, Marianne des Hôtels Marissal, merci pour une superbe année d'actualité scientifique vulgarisée par vous. Donc, on se retrouve la saison prochaine.
2: À l'automne prochain, oui.
0: Oui, merci à vous, Pénélope.
1: Merci énormément. Et nous, on se retrouve après les infos, je l'espère. À tout de suite.
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9: Bonjour à tous, ici Steve Legault. Il est 11h, 11h30 à Terre-Neuve. Voici les informations. Le vote par anticipation a commencé dans la nouvelle circonscription acadienne protégée de Chéticamp, Margaret's Pleasant Bay, en Nouvelle-Écosse. Le jour du scrutin, on le rappelle, sera le 23 juin. Trois candidats se sont déclarés, trois hommes, alors que les femmes acadiennes jouent un rôle important dans ces communautés du Cap-Breton, note Gabrielle Bardal, professeure adjointe de sciences politiques à l'Université Sainte-Anne.
10: Si on regarde les statistiques, Canada, dans toutes les statistiques, circonscription protégée, les femmes sont plus nombreuses que des hommes à parler français ou à cette langue. Dans l'Inverness, l'écart est de plus que 5% en faveur des femmes dans protection. Et en plus, pour avec Statistique Canada, le chiffre des personnes qui s'identifient comme acadiennes est aussi plus important chez les femmes. Donc, il y a vraiment un intérêt.
9: Gabrielle Bardal note aussi que le taux de participation dans les circonscriptions acadiennes de la Nouvelle-Écosse est généralement plus élevé. La Cour suprême du Canada va rendre jeudi une décision dans le dossier des tribunaux de la péninsule acadienne au Nouveau-Brunswick. La plus haute cour du pays va décider si elle entend ou non les arguments des parties dans le dossier. Les détails avec Maxime Bossonnet.
11: En 2022, l'ancien gouvernement progressiste conservateur de Blenheims avait pris la décision de fermer les tribunaux de Caraquet et Tracadie. Résultat, depuis 4 ans, les résidents de la péninsule acadienne doivent se rendre à Bathurst pour témoigner, comparaître ou encore subir un procès. Une situation inacceptable pour les élus locaux. Le Forum des maires de la péninsule estime que la décision du gouvernement Higgs n'avait pas tenu compte des droits linguistiques des francophones. Un argument qui avait convaincu la cour du banc du roi, mais pas la cour d'appel du Nouveau-Brunswick qui en septembre 2025 a donné raison à la province. C'est ce qui a poussé le Forum des maires à se rendre en cour suprême tout en continuant les négociations avec l'actuel gouvernement libéral de Susan Holt. Des libéraux qui proposent l'instauration de services virtuels au bureau de Caraquet, pas suffisant pour le Forum des maires qui exige la présence physique d'un juge francophone. Dans tous les cas, si la cour suprême refuse jeudi d'entendre la cause, les recours des maires de la péninsule acadienne seront épuisés. Ici Maxime Bossonnet, Radio-Canada, Moncton.
9: L'ancien ministre de l'Île-du-Prince-Édouard, Gilles Arsenault, obtient son congé de l'Assemblée législative. Gilles Arsenault a été démis de ses fonctions de ministre à la fin mars et exclu du caucus du Parti progressiste conservateur. Il fait l'objet d'une enquête de la Gendarmerie royale du Canada pour son implication dans un don d'un promoteur privé à une association de sa circonscription. Depuis sa rétrogradation par le premier ministre, Gilles Arsenault a manqué 21 sessions de l'Assemblée législative sur 30. Pendant son absence, il continue de toucher son salaire de député d'Évangeline Miscouche, qui s'élève à plus de 84 000 $ par année. Sur la scène de la politique fédérale maintenant.
12: Je voudrais remercier M. Guilbeault pour ses contributions innombrables pour...
9: Le premier ministre Mark Carney a souligné ce matin le départ du député de Laurier-Sainte-Marie au Québec, Stephen Guilbeault, de la vie politique. Il affirme avoir été au courant depuis quelques mois que l'ancien ministre de l'Environnement pourrait quitter le caucus libéraux. Stephen Guilbeault doit annoncer officiellement son départ cet après-midi à la Chambre des communes. Il affirme ne plus vouloir être associé aux orientations climatiques du gouvernement Carney, lui qui a critiqué à maintes reprises le protocole d'entente conclu entre Ottawa et l'Alberta pour la construction d'un pipeline. Voici Stephen Guilbeault.
13: Force est de constater que sur les changements climatiques, sur la question du climat, j'ai eu
2: peu ou pas d'impact sur les décisions qui ont été prises et que là, on assiste à un recul

0: calcul très, très, très important.
1: Avant de se lancer en politique, en 2019, Stephen Guilbeault avait milité pour la cause environnementale chez Greenpeace et Équiterre, notamment. Le chef de l'Organisation mondiale de la santé prévient que le conflit armé qui fait rage dans l'est de la République démocratique du Congo, la RDC, complique considérablement les efforts pour maîtriser l'épidémie d'Ebola. La lutte contre l'épidémie qui a causé 220 décès sur 900 cas suspects se heurte à de grands défis logistiques en l'absence de voies sécurisées pour acheminer le matériel et les équipes de secours. Le patron de l'OMS réclame un cessez-le-feu immédiat. Voici les précisions d'Éric Biégala.
2: Les rebelles du M23, appuyés par l'armée rwandaise, se sont rendus maîtres d'une bonne partie des deux provinces du nord et du sud Kivu, et notamment de leur capitale, Goma et Bukavu, il y a un peu plus d'un an déjà. Depuis, ils poussent vers l'ouest et affrontent les forces régulières congolaises et les milices locales qui tentent de reprendre du terrain. Le principal aéroport de la région, celui de Goma, est fermé. Autre plateforme aéroportuaire, l'aéroport de Kisangani, a été bombardé par le M23 à de multiples reprises, et encore une dernière fois dimanche dernier. Quant aux routes, elles sont loin d'être sûres, les embuscades y sont fréquentes et les drones d'attaque employés surtout par les forces congolaises sont particulièrement dangereux sur ces axes. Pour autant, le M23 dit ne pas vouloir s'opposer le moins du monde aux opérations sanitaires internationales. Une première mission de l'OMS s'est d'ailleurs rendue la semaine dernière à Goma, principal fief des rebelles, mais mettre en place une opération de dépistage, de prélèvement et d'analyse en laboratoire de tous les cas suspects et ce sur toute la région sera sans doute long et très compliqué, à moins peut-être de parvenir d'abord à un cessez-le-feu effectif, celui qui avait été arrêté à la fin de l'année dernière n'est toujours pas respecté.
1: C'était Éric Biégala. Et au hockey, les Canadiens de Montréal vont tenter de renverser la vapeur ce soir dans leur série face aux Hurricanes de la Caroline. L'équipe montréalaise tire de l'arrière 2-1 dans la finale de l'Association Est. Dans l'Ouest, les Golden Knights de Las Vegas ont balayé leur série, les opposant à l'Avalanche du Colorado. L'Avalanche, qui, on le rappelle, avait terminé au premier rang de toute la Ligue en saison régulière. Les Golden Knights, eux, vont affronter le vainqueur de la série entre Montréal et la Caroline. Voilà ce qui complète l'essentiel des informations. Bonne journée sur ICI Première.

0: Deuxième portion d'émission. Il nous reste 90 minutes à passer ensemble en cette journée du mercredi 27 mai. Au bout de cette heure alimentation, il y aura nos algorithmes humains, donc nos critiques musicales Dumas. Et aujourd'hui, accompagnée de la journaliste de la presse Marissa Grogué, qui est aussi collaboratrice avec Eugénie Lépine-Blondeau à Admission Générale. Eugénie sera de retour la semaine prochaine pour une dernière chronique avec Dumas. Donc, des nouveaux albums qu'ils vont nous proposer. Il y aura Bleachers et il y aura aussi un nouveau groupe que je ne sais pas s'il est nouveau, moi je ne le connais pas. Papa Rod. Premier album de Papa Rod. Dumas va nous parler de ça. J'attire votre attention sur le sujet en ouverture d'émission de demain. On a vu ça passer. Il y a des organisations internationales, des ONG qui dénoncent les destructions méthodiques de quartiers, de routes, de villes dans des conflits en cours, que ce soit au sud Liban, en Ukraine, au Soudan, à Gaza. On rase pas seulement des bâtiments et des maisons, mais on efface toute possibilité pour les populations de retourner éventuellement chez eux. Ce n'est pas nouveau, mais en ce moment, c'est très décrié. C'est une tactique de guerre qui est vraiment là pour décourager les populations de retourner chez eux. C'est vraiment une guerre psychologique aussi qu'on leur livre. Donc, on aura avec nous Benjamin Deruel, titulaire de la chaire de recherche en histoire de la guerre du CAM, et Stéphane Roussel, qui est spécialiste des questions militaires, pour nous parler de ça demain matin, parce que je pense que ça vaut vraiment la peine qu'on s'y penche. Bonjour, Dany Saint-Pierre.
1: Bonjour.
0: Consultant en restauration, copropriétaire du Pan American Pizza. Bonjour Stéphanie Côté.
2: Bonjour.
0: Nutritionniste. Bonjour Alison Van Rassel.
3: Salut les gourmands.
0: Chroniqueuse culturelle. Pourquoi on a l'impression que t'es à Nice ou à Monaco en ce moment, Alison?
3: Je suis cachée probablement dans un des plus beaux secrets, les mieux gardés de Québec. C'est la cale du port de Québec. J'ai un événement numérique qui s'appelle Interface, puis je sers du café. Puis là, je me suis cachée dans un endroit vitré. J'ai vu sur une terrasse avec des faux palmiers en plastique. C'est extraordinaire.
0: C'est vraiment, vraiment beau. On va parler de quoi tantôt, Alison?
3: Ben, je pense qu'on va déboulonner les mythes qui persistent sur l'asperge et sa culture. Parce que là, on gaspille, Pénélope. On gaspille vraiment trop.
0: OK, parfait. Ouais. Stéphanie?
2: On va parler des fibres. C'est le nutriment à la mode. Il y en a toujours un à la mode. Et c'est super, les fibres alimentaires. Mais on va voir que si on se jette là-dedans éperdument, il risque d'y avoir des effets secondaires. Donc, on fait le point sur tout ça.
0: D'accord. Commençons.
1: On s'imagine,
0: on a
1: oui.
0: On déjà
1: s'imagine.
0: Des choses en tête. OK, d'accord. Dany,
1: oui.
0: Qu'est-ce qu'on... Oh, Alison, pauvre toi, tu manques ça, là.
3: Comment ça?
0: Parce qu'il nous a fait des cafés spéciaux, des Mont Blanc.
3: Tu collines.
1: Oui, j'ai fait le fameux Mont Blanc qu'on voit, qui est le grand-papa de cette tendance-là, qui est que le café traverse du côté du dessert, que la culture du bubble tea et du café de spécialité se rencontrent. Mon fil est inondé de ça. C'est ma faute. Je suis tombé dans le trou de lapin. Je trouve qu'il y a des trucs intéressants là-dedans. J'aurais aimé rétablir quelle est la culture du café comme on l'a connue.
0: Ouais.
1: Et où est-ce que je pense que ça devrait s'en aller?
0: Allons-y, parce que moi, je me suis perdue dans les vagues, là, entre la troisième et la quatrième.
1: T'es pas tout seul.
0: J'ai pris un petit bouillon de café. J'ai besoin de revenir à la première vague.
1: Ben, on allait au café pour prendre un espresso, on allait au café pour ramasser un peu de carburant, bien avant l'époque justement des cafés qui nous viennent surtout des pays méditerranéens. Le café était utilitaire. On le retrouvait au travers du repas de la cafétéria du travail, au bureau pour nous garder éveillés, à la maison, instantané, brassé vite pour qu'on parte le matin. Le rituel était installé, mais il était somme toute assez utilitaire. Puis après ça, est arrivée la vague du café social. Donc, justement, avec l'arrivée des Italiens, des Grecs, puis de toutes les civilisations qu'on a la chance qui contribuent au paysage gourmand de nos pays, de nos environs, il y a des rituels du café qui se sont installés. Puis tranquillement, il y a une compagnie qui s'appelle Starbucks qui a pris ça, puis qui a commencé avec ces mêmes valeurs-là, puis qui a réussi à synthétiser ou à utiliser ces rituels, l'implanter et, j'aime pas le mot, mais mainstreamer la chose. Qu'on se retrouve avec un doppio espresso ou d'avoir les espèces de grosses poussées de caramel au travers d'un latte.
0: Des grandes giganto, molto caramello.
1: Tous ces mots qui ne sont pas vraiment
0: Doris,
1: des mots.
0: Doris, pas épilé de la bonne façon.
1: effectivement. Mais c'est là qu'on a eu une certaine nomenclature qui s'est installée. Puis c'est là qu'on a décomplexé l'idée de prendre des cappuccinos l'après-midi. Parce que ça devrait pas arriver.
0: Ça, c'est la deuxième vague?
1: Oui, ça, c'est la deuxième vague, c'est la vague du café qui est sociale. Dans les années 70, 80, 90, ça s'est installé, la troisième vague. Et mon ami Alison en fait partie.
0: Oui.
1: C'est la sommellerie du café, à mon avis. C'est les crus d'origine, c'est la sélection, c'est être très, très, très pointu et exigeant, tant du métier du barista, qui est pratiquement un sommelier, puis un excellent technicien pour être capable d'avoir du lait qui est cuit à une bonne température, puis d'avoir de la micro-mousse, d'avoir des textures. Le latte art est arrivé. Les formats, la distinction avec la torréfaction aussi. Avant, c'était noir foncé, puis on mettait beaucoup, beaucoup de Robusta pour que le café soit huileux et ça crée de la créma. Puis il n'y avait pas nécessairement un soin mis à l'intensité de la torréfaction des cafés. Pour se situer, un café est cueilli, il est vert, il va fermenter. Il va être nettoyé ou pas, donc il va y avoir des particules qui vont être dessus ou pas avant d'être torréfié. Et ensuite, est-ce qu'il est torréfié grain par grain, origine par origine, ou c'est un lot qui est torréfié? Est-ce que c'est de l'assemblage? Alison, tu m'arrêtes, tu dis des niaiseries, là, mais tu sais, somme toute, il y a un impact pour chacun des gestes qui est posé, puis c'est très important dans le livret du café.
0: OK. Alison, un petit commentaire là, d'une spécialiste, tu sais?
3: Bien, ça, c'est plus. Là, on est plus dans la quatrième vague, même. Parce que la troisième vague, je vais juste faire une petite parenthèse.
1: Parfait, aide-moi avec
3: le
1: ça.
3: Fondateur. Non, mais le fondateur de Starbucks est parti avec cette idée-là. Quand on fait des recherches à la fin des années 70, début des années 80, George Howell, qui est considéré comme le père de la traçabilité du café, lui, il s'est dit, c'est pas vrai que j'ai ce produit-là qui est consommé de masse autour de moi et que je suis pas capable de le remettre à son origine. Je suis pas capable de le relier à son origine, à la ferme, au pays, une province,
0: parce qu'on va le dire,
3: un village.
0: Au début, Starbucks, c'est pas parti comme une chaîne, là. C'est un café à Seattle.
3: Non, aucunement. C'est exactement ça. C'était George Howell qui était à l'origine de tout ça. Un des plus beaux mouvements de traçabilité. Puis malheureusement, ce qui est arrivé, c'est que l'américanisation de tout ça est entrée. Puis visiblement, c'est le sucre qui a pris la place pour le café. Et ce que tu soulignes, qui est très intéressant avec l'aspect du Robusta, qui appartient à des cultures asiatiques, qui est célébré de façon extraordinaire, est arrivé ici en Amérique du Nord et le palais, le profil aromatique de l'amertume n'est pas quelque chose qui nous appartient et qu'on connaît. Donc, on a facilement et rapidement voulu atténuer ça avec du sucre, d'où la nouvelle génération de Starbucks et compagnie.
0: Et là, quand on va prendre le Chemex ou le pressé à ci, pressé à ça, tel à pantin, là, on est dans la quatrième vague.
1: J'avais l'impression qu'on est dans la troisième.
3: On est dans la troisième, puis dans la chimie de l'eau, on entre dans la cinquième, puis là, on tombe dans un puissant fond. Là. Honnêtement, là, moi, je trouve que c'est tellement rendu un monde hyper intellectualisé qui t'a raison sur bien des choses que tu dis. Donc, l'idée, c'est de reconnaître la traçabilité, point.
0: Okay.
1: Donc, un établissement qui va contrôler ses achats, sa torréfaction, qui va faire la démarche que tu emploies, toi, avec ton café, pourrait se qualifier d'un endroit de troisième vague?
3: Absolument, tout à fait.
1: Quand le café est un peu moins foncé, quand ça goûte moins un bot de cigarette qui est infusé, quand on te demande
0: un London Fog, c'est une quatrième vague, ça.
3: Ça, c'est une troisième vague. C'est pour ça que je vous dis, là, ça prend. Tiens, on pourrait aller très loin parce que.
1: Dès que c'est pointu, précis, que t'as des origines, tu peux te dire que t'es à cet endroit-là.
0: Okay.
1: Par contre, il y a un nouveau monde qui commence à se développer où il y a des nouveaux codes qui entrent dans les cafés de spécialité puis qui sont empruntés du monde du bubble tea. Fait que pour les gens qui connaissent pas le bubble tea, ben c'est grand verre dans lequel il y a un thé qui est infusé avec différentes saveurs. Tu sais, on peut voir des c'est là qu'il y a beaucoup de couleurs aussi. Tu sais, exemple, on peut voir
0: parce qu'il y a des bulles de tapioca.
1: Ben il y a des bulles, mais il y a surtout les liquides. Tu sais, exemple,
0: ma fille
1: aime prendre un thé noir au lait infusé avec une crème de taro. Ça devient mauve. Puis après ça, ben les billes, elles pourraient être au sucre brun.
0: Okay.
1: Puis après ça, il va y avoir une mousse de fromage à la crème sur le dessus.
0: Okay.
1: Qui appelle ça le cheese tea. Donc, ces codes-là, qui sont extrêmement photogéniques, ont commencé à traverser tranquillement par la culture du café qui est bien établie à Melbourne, en Australie. Puis là, vous allez me dire, Melbourne, mais pourquoi, Danny? Pourquoi? Parce qu'il y a eu une grande vague d'immigration grecque et italienne dans ce coin-là. Et dans les années 50, il y a eu en Grèce un grand mouvement qui s'appelle le mouvement des Fredo. Puis pour les gens qui sont curieux de tout ça, vous pouvez aller au café Alphabet à Montréal, sur la rue Bernard, pour les gens qui sont dans ce coin-là, et ils le pratiquent excessivement bien. On va prendre un café espresso qui va être extrait sur de la glace, qui va ensuite être mis dans un shaker, un mélangeur, et qui va être servi un peu comme un cocktail sur glace. Ça va être très aérien, foisonné, puis avec une petite paille. Puis après ça, a découlé le lait de Freddo, qui est une mousse de lait à 1 % qui est foisonnée avec un bâtonnet qu'on pourrait voir dans le monde du milkshake, admettons.
0: Okay.
1: Quand vous allez au casse-croûte, les gens vous préparent de les frapper, ben ce bâtonnet foisonneur-là va prendre le lait à 0 % et va en faire une crème épaisse qui ressemble à de la guimauve, qui
0: Mon
1: va
0: Dieu.
1: Se tenir et qui va aller là-dessus. Et là, un monde s'est ouvert.
0: Mais avant ça, il y avait le Vietnam, là, avec son café froid, là, avec du lait condensé dedans. Là. Ça, c'était le
1: Tout à fait, c'est un autre univers.
0: C'est comme le premier café froid.
1: Qui a inventé la
0: dessert.
1: Poutine, Pénélope? As-tu envie d'aller là?
0: Ah! D'accord.
1: On ouvre les lignes.
0: OK.
1: Donc, le monde du bubble tea et du Freddo ont créé une espèce d'enfant intriguant qui s'appelle le Universe Coffee. On le voit beaucoup en Corée. On le voit beaucoup dans les pays d'Asie du Sud-Est, dont le Vietnam. Okay. On le voit au Japon. C'est à traverser à Melbourne. Le café que je vous ai préparé ce matin, c'est un prototype de tout ça. C'est le café Mont-Blanc. Donc, le Mont-Blanc, c'est un dessert à base de très crémeux et à base de marron.
0: C'est un dessert, c'est un café.
1: Oui, c'est un dessert okay. français. Okay. qui a été adapté par la culture japonaise et coréenne.
0: Okay.
1: On le connaît parce qu'il est fait à base de marron. C'est une base de crème. Et sur le dessus, on le reconnaît parce qu'il y a des espèces de spaghettis ou une machine de patates en riz qui va extruder une crème de marron extrêmement délicieuse. Puis si vous faites Mont Blanc sur votre Google, vous allez voir. Il y a des notes d'orange, il y a des notes de muscade. Puis après ça, les coquins de Melbourne sont arrivés avec cette idée-là. On fait une base de café infusé à froid. Donc ça, c'est très troisième vague, Alison. Le café infusé à froid. On va prendre des fèves de café moulues. On va les faire tremper dans de l'eau froide. Et par la gravité, on va extraire un sirop de café concentré qui n'aura pas été chauffé. J'ai pris ce sirop-là que j'ai versé sur glace. Et là, le nœud de ma chronique, la mousse froide, le cold foam.
0: C'est la mousse qui fait...
1: Change la vie.
0: Premièrement, on dort pas jusqu'à samedi matin, Stéphanie. Là.
1: Oui, non, je pensais t'inviter à danser.
0: OK. C'est ça, parce que j'ai fait deux choses. Je l'ai bu à la tasse, donc la mousse en premier, le café après. Puis après ça, je l'ai bu à la paille, fait que j'avais le café. Mais c'est parce que c'est la mousse qui fait la job.
1: C'est un peu comme quand on boit une barbotine, une slush, puis on boit tout le sirop en premier.
0: Puis t'as mis du zeste d'orange par-dessus avec du café.
1: Oui, donc la concoction, puis pas la confusion. La confusion était assez présente, mais c'est correct, on la ramène. On a l'infusion de café à froid qui est versée sur des glaçons. Puis après ça, je me suis permis une petite gâterie hier. Je me suis acheté un nano mousseur. Donc, c'est un espèce de petit pied mélangeur avec ce qui pourrait ressembler à une antenne de radio d'un autre temps, avec un petit grillage rond qui est fait pour mousser.
0: Individuellement,
1: par tasse, chacun des trucs.
0: Verre,
1: pour la recette du café froid Mont-Blanc, puis vous allez l'avoir, pour préparer la crème qui est sur le dessus, on prend 250 ml de crème 35, 90 ml de jus d'orange frais et 90 ml de sirop d'érable. Puis ça, c'est les proportions qu'on peut utiliser avec la crème, la saveur et le sirop. Le sirop va apporter le sucre. La saveur, ça peut être un jus, ça peut être un autre ami à côté. Ça peut être même du lait pour équilibrer. Puis après ça, ben ça va donner une texture qu'on va foisonner, qui sera pas tout à fait fouettée et qui va se déposer sur le café en créant un étage.
0: Qu'est-ce que la nutritionniste pense de ça, du fait que c'est présenté comme un dessert?
2: Et j'allais revenir là-dessus. Là, je pense qu'on comprend facilement l'appellation de dessert. C'est un dessert liquide, mais avec toutes les composantes.
0: Okay.
1: Donc, c'est un peu comme un affogato.
0: Vous savez, rappelle-nous,
1: c'est quoi l'affogato?
0: La crème glacée dans le café?
1: Oui, la boule de crème, la boule de gelato sur laquelle on verse un espresso, ça peut se qualifier là-dedans. Donc, ce qui est important, c'est de bien mousser la crème. Puis là, je vous invite à rentrer dans le trou de lapin avec moi.
0: 35% ça mousse du feu de Dieu, là?
1: Ben, ça mousse quand même bien, mais c'est un peu inspiré de l'héritage de la cuisine avant-garde espagnole où on voyait dans les bonbonnes foisonneuses à crème fouettée, on prenait un siphon qu'on appelait à l'époque, puis encore aujourd'hui, dans lequel on dosait notre crème avec quelque chose d'un peu plus léger, où on gélifiait un liquide. Ça emprunte vraiment beaucoup de codes à la mixologie, puis on voit des jeunes entreprises qui s'installent. Les marges de profit sont extrêmement fortes avec ça.
0: Ah, OK, intéressant.
1: On voit beaucoup de gens qui vendent leur installation sur Internet, puis leur système, dans le fond. Donc, tu vois, admettons, un beau gros... une belle grosse glacière Yeti. Puis après ça, ils vont l'ouvrir, puis elle va être très, très jolie, puis avec la bonne couleur, dans lequel il va y avoir des pipettes avec plein d'autres couleurs.
0: Ah,
1: puis les boules de boba, qui sont des boules de tapioca colorées, puis puis aromatisé. Puis les gens vont se faire un truc comme ça, puis ils vont vendre 8-9 000 piastres de
2: c'est
1: café
2: pour le
1: par
2: spectacle.
1: Jour.
2: Autant quand ben on oui. s'en fait faire, j'imagine que quand on voit ça sur Instagram aussi, là,
1: ben oui,
2: c'est quand même de toute beauté.
0: Mais c'est une expérience gustative, voilà. plus qu'un mets.
3: La plus grande tendance de la pandémie, c'est le café dalgona, qui est ancré exactement dans ce que tu dis. C'est une tradition coréenne et c'est à la base un café instantané avec un petit peu de sucre, de l'eau et c'est moussé avec ton fameux nano-mousseur.
1: Oui.
3: Et ça devient une mousse ultra riche, bourrée de café, qui est versée tout simplement sur un verre de lait. Et le nombre de clics, je pense qu'on est rendu dans les centaines de milliards en ce moment sur TikTok. Wow. Parce que, c'est tout le monde était confiné partout sur la planète et cette tendance-là a fait exploser TikTok. Donc, à la base, ce dont tu parles aujourd'hui, l'origine même de la plus grande création qui a fait naître TikTok en Amérique du Nord, c'est un café avec une mousse aérienne, le café dalgona. Allez chercher ça sur les réseaux sociaux. Ça perdure encore. Puis justement,
1: c'est efficace.
3: C'est beau. C'est gourmand, c'est basé.
0: Mais moi,
3: sur
0: mon
3: café.
0: Foie, il peut pas, là.
1: Ben, moi
0: faut
1: non
0: fasse
1: plus.
0: Fasse des choix dans la vie, puis il vient de me dire que ça se pourra pas.
1: Mais, tu sais, je pense qu'on a une mission de décryptage de certaines choses qui arrivent. Puis, tu vois, on en parlait du matcha il y a pas longtemps avec Allison.
0: Mm-hmm.
1: Puis, l'espèce de désacralisation du matcha, ben là, on voit beaucoup de ce genre de café-là où tu vas avoir le matcha qui va être en dessous, séparé par du lait avec une mousse de fraise qui est sur le dessus. Puis après ça, les gens vont se photographier à faire ça. Les couleurs, les textures, les saveurs, les finitions, ça emprunte beaucoup à la mixologie, je trouve.
0: C'est vraiment intéressant. Alison, en terminant?
3: Ben, moi, je me questionne beaucoup par rapport à tout ça. T'sais, si je peux apporter juste la perspective d'une propriétaire d'un café, d'une entreprise de torréfaction artisanale, parce que je sais, c'est un discours qu'on a beaucoup dans l'industrie en ce moment, c'est à quel point nous, on veut rentrer là-dedans, parce que c'est beaucoup de mise en place.
1: Tout à fait.
3: C'est beaucoup de sucre qui vient cacher aussi le travail que nous, on fait d'aller tracer le café,
0: mais
3: de le torréfier
0: avec un savoir-faire. Mais c'est juste pas votre affaire.
3: Non, mais c'est partout dans les cafés, énormément, et le client le demande. Fait que c'est juste à voir à quel point on embarque là-dedans, parce que c'est énormément de travail.
1: Mais il y aurait probablement, c'est la distinction entre un bar à cocktail et un bar à vin. C'est deux fruits très différents. Ils sont valides, ils sont utilisables à différentes périodes dans nos vies. Probablement qu'un café comme le tien, qui s'adonnerait à vouloir faire quelque chose d'intéressant avec ça, pourrait faire évoluer le style.
0: Je suis très confiant
1: d'aller en prendre un chez vous.
0: C'est ça. Ah, c'est intéressant. Très intéressant tout ça. Merci énormément, Dani. Est-ce qu'on va amuser tout de suite, Caroline? D'accord. Vous êtes donc à l'écoute de ce plateau alimentation. On est avec Alison Van Rassel, on est avec Dani Saint-Pierre, on est avec Stéphanie Côté et on se retrouve après ceci.

0: C'est la magnifique voix de Canaan qu'on vient tout juste d'entendre. On est avec Alison Van Rassel, avec Dany Saint-Pierre et avec Stéphanie Côté, nutritionniste. D'ailleurs, c'est notre dernier plateau alimentation de la saison. Mmh. Oui, je sais. Nous allons nous retrouver à l'automne. Ouais. Et Stéphanie, tout l'été avec Point de repère.
1: Oui, donc, exactement. Avec Rosemée Automne Témorin, je serai là tous les mardis.
0: Alors, aujourd'hui, on s'attaque ou on s'intéresse à un autre nutriment, aliment. Comment
1: ça va être un nutriment.
0: Nutriment, ouais. Pas un aliment. Un nutriment qu'on retrouve dans les aliments. Les fibres,
1: oui,
0: c'est comme la grosse affaire.
1: Exactement. Puis pour faire un peu du pouce aussi sur les tendances, parce que quand on ouvre Instagram ou TikTok ces temps-ci, c'est difficile de passer à côté de la tendance des fibres. Bon, c'est peut-être mon algorithme à moi qui
2: c'est général.
1: OK, d'accord. Non, oui. Et avec le mot-clic, et là, excusez l'anglicisme, le fiber maxing et le maxing avec deux X. C'est en vogue depuis plusieurs mois déjà. Là, c'était de faire un an. Ça a commencé tranquillement l'été passé. Puis là, c'est en grande vogue. C'est le nutriment 2026. Vous savez, on a toujours besoin d'une mode ou d'un nutriment miracle en alimentation.
3: Mais on dirait que je l'aime, lui.
1: Ben, moi aussi, je l'aime comme nutritionniste. Le fait de voir les fibres alimentaires.

0: alimentaire à l'honneur, à l'avant-plan. On dit, bon, enfin, quelque chose qui a du bon sens. Mm-hmm. Mais c'est comme tout, c'est un peu comme les protéines aussi. C'était bien intéressant, les protéines, et ça l'est encore, mais pas assez, trop, c'est comme pas assez. Et oui, il y a du bon avec les fibres alimentaires. Donc, je veux saisir l'occasion de parler des fibres alimentaires et de vous partager ce que j'aime et ce que j'aime moins de cette tendance-là. Parce que les fibres alimentaires, oui, on veut en parler. C'est super important. Les fibres alimentaires, c'est en fait, de par leur constitution, c'est une sorte de glucide qu'on ne digère pas. Donc, notre corps n'a pas les enzymes pour les digérer. Ça fait que ça parcourt notre système digestif sans être absorbé, sans être assimilé. Et de cette façon-là, ça accomplit leur travail de régulation en chemin puis d'un peu de nettoyage là, dans l'intestin. Mmh. Ce qui fait que ben, ça arrive après ça à l'intestin où il y a un paquet de bactéries du microbiote intestinal qui vont les digérer et en faire tout plein de sous-produits qui sont intéressants pour notre santé. Fait qu'on aime les fibres alimentaires, puis on n'en mange pas suffisamment, donc c'est vraiment une bonne chose d'en parler. Il y a deux grandes catégories de fibres alimentaires qui expliquent chacun leurs bienfaits. Si vous en entendez peut-être parfois, là, c'est fibres solubles ou insolubles. Mm-hmm. Quand on parle de fibres solubles, c'est le genre de fibres qui vont former un gel quand c'est mêlé avec de l'eau, par exemple. T'sais, si vous avez déjà fait l'expérience de mélanger des graines de lin avec de l'eau, vous voyez qu'après quelques minutes, ça fait une espèce de consistance visqueuse.
1: Gélatineuse,
0: voilà. C'est ce que ça fait dans notre système digestif aussi. Et de par cette propriété-là, ça va faire que ça va ralentir l'entrée du sucre dans le sang, par exemple, ça va favoriser là, ça va prolonger la digestion, on va dire, là, des aliments. Ça va venir aussi diminuer l'absorption du cholestérol. Donc, d'où les effets sur la satiété, par exemple. Ça aide à nous rassasier plus longtemps, puis ça va aider à contrôler le cholestérol, entre autres aussi.
2: La fameuse graine de lin, là.
0: Oui.
2: On la moue ou on la laisse entière?
1: Ah, c'est ma question.
0: Si on la laisse entière, on bénéficie des fibres alimentaires.
2: Oui.
0: Si on la moue, on bénéficie à la fois des fibres alimentaires et des oméga-3
2: Il n'est pas rare qu'elle fasse le voyage au complet.
0: Oui, non, mais c'est à peu près certain.
2: Et continuer sa vie ailleurs.
0: Oui, c'est ça. Voilà, on l'identifie à la fin du chemin. Mais quand on la moue, à ce moment-là, on a à la fois les fibres alimentaires et on va chercher les oméga-3 aussi parce que nos enzymes de digestion ne sont pas capables de défaire cette graine de lin-là. Fait que voilà. Et les fibres insolubles, ce sont elles qui absorbent l'eau un peu à l'image des éponges et qui viennent augmenter le volume des aliments qu'on mange, puis du bol fécal là, qu'on appelle, là, des aliments qui transitent dans l'intestin. Et quand ça prend du volume, les aliments sont plus faciles à acheminer tout le long de notre intestin. T'sais, prenez l'exemple là, d'un tube de dentifrice. Là, quand il est plein, là, ça se presse facilement, puis ça avance le dentifrice. Puis quand il est presque vide, il faut peser en câline dessus pour que mm-hmm. le dentifrice chemine. Fait que c'est un peu la même chose. Les fibres alimentaires viennent augmenter le volume, viennent faciliter le travail de nos intestins. Puis c'est entre autres pour ça que quand on l'associe à la régularité, là, le fait de ne pas être constipé, d'aller aux toilettes régulièrement puis facilement, c'est entre autres cette propriété-là. Donc, tout ça pour dire que les fibres alimentaires, elles sont super importantes pour prévenir, elles contribuent à prévenir le diabète, les maladies cardiovasculaires, certains cancers, elles favorisent la régularité, elles viennent diminuer l'inflammation dans tout le corps. Fait qu'on les aime. Fait que ça, c'est le côté positif de parler des fibres alimentaires. Et enfin, j'aime aussi le discours d'enfin parler des aliments comme de quoi à ajouter et à valoriser plutôt que taper sur la tête des glucides, par exemple, puis tu sais, des aliments à ne pas manger. Fait que cet aspect, cette philosophie plus positive autour de l'alimentation, ça, je trouve ça quand même bien le fun. Puis, bien sûr, quand on parle de fibres alimentaires, on va parler beaucoup de végétaux parce que les fibres se retrouvent dans les aliments d'origine végétale. Les fruits, les légumes, les noix, les graines,
1: les plantes,
0: donc les céréales à grains entiers. Et ça, ben, c'est positif aussi parce que pour un discours de nutritionniste, on avoue que c'est ce qu'on veut mettre dans l'assiette en grande proportion. C'est coloré, c'est appétissant, puis ça fait rimer plaisir et santé. Enfin, une tendance qui fait pas paraître la saine alimentation comme quelque chose de plate, mais plutôt le contraire. Puis avec ça vient le fait que, ben, enfin, on met la lumière sur un nutriment qu'on manque chroniquement dans notre alimentation. T'sais, quand on a parlé beaucoup des protéines, mais on n'en manquait pas tant que ça dans notre alimentation. l'alimentation. Mmh. Alors que là, on parle des fibres alimentaires et que le Canadien moyen mange à peu près 15 grammes de fibres par jour, alors que pour les femmes, c'est recommandé d'en manger au moins 25 et les hommes 38. Oh. Fait qu'il y a à peu près un adulte canadien là, sur quatre qui mange suffisamment de fibres alimentaires. Donc, c'est quand même le fun de mettre ça à l'ordre du jour.
3: Est-ce que j'ai manqué l'info? Je pense que j'ai manqué l'info. J'ai pas entendu. J'étais pas attentive au début, Stéphanie, quand tu as parlé des fibres solubles et insolubles. Est-ce que les deux sont à consommer de façon égale ou on privilégie les solubles?
0: On privilégie les deux. Vraiment, okay. C'est vraiment la quantité totale de
3: donc,
0: fibres alimentaires.
3: Dans notre 25 grammes, on n'a pas à se demander qu'est-ce
0: qui...
3: Okay,
0: on ne veut pas se compliquer comme ça. Surtout
2: moi, je reviens avec mes pourcentages, mes grammes. Là. C'est quoi 25 grammes de fibres?
3: Ben oui, c'est ça.
0: Oui, ben, c'est ça. Là, ça va dépendre des aliments. Oui, puis là, je nomme l'information, mais je ne veux pas que tout le monde se mette à calculer, à compter, à peser les aliments. L'idée, c'est que si on mange des aliments végétaux ou de grains entiers à chacun de nos repas, on va y arriver à ce 25 ou ce 38 grammes de fibres alimentaires. Si je choisis au moins la moitié du temps des grains entiers, tu sais, si je prends du pain de blé entier la moitié du temps ou du riz brun ou du quinoa, puis oui, des fois, tu sais, de la baguette blanche ou du spaghetti blanc, c'est correct, mais si la moitié du temps, c'est des grains entiers, si je mange des fruits et des légumes à tous mes repas, si j'ajoute des graines de lin ou de chia sur mon yogourt ou dans mon gruau, tu sais, j'ajoute des fibres alimentaires, j'ai pas besoin de calculer à ce moment-là. Ça, c'est plutôt le travail là, des enquêtes nutritionnelles. Mais on a du chemin à faire pour se rendre là.
3: Est-ce que toutes les céréales en ont des fibres?
0: Non, toutes les céréales n'ont pas de fibres. En fait, ça dépend du degré de raffinement. C'est les céréales entières, si je parle, mettons, du riz brun, du blé entier.
3: Mais l'avoine, par exemple.
0: L'avoine, c'est toujours un grain entier. Ça, c'est quand même positif avec l'avoine parce que, dans le fond, les grains de céréales sont constitués en trois parties. Il y a l'intérieur, comme du grain qu'on appelle l'endosperme, c'est comme la partie blanche, la farine, l'amidon. Il y a l'enveloppe autour qui est le son. Et c'est comme la petite couche protectrice. Et à la racine, il y a le germe. Pour avoir des céréales entières, ça prend au moins le son puis parfois le germe, mais les farines qui sont raffinées, ils vont avoir juste l'intérieur du grain. Donc, on se retrouve avec de la farine blanche, donc des grains qui sont plus raffinés, qui sont dépourvus de fibres alimentaires ou pratiquement dans ce temps-là. Fait que c'est pour ça que c'est important de regarder pour des grains entiers quand on veut optimiser là, notre consommation de fibres alimentaires.
3: On a parlé qu'on n'en consomme pas assez. Qu'est-ce qui arrive quand on en consomme trop?
0: Oui. Ça, c'est le côté négatif de cette tendance. Là, c'est le fait d'avoir tendance peut-être à se jeter éperdument vers les fibres alimentaires parce que quelqu'un qui ne mangerait presque pas de fibres alimentaires, parce que c'est le cas de la majorité des Canadiens présentement, et qui se mettrait à en manger beaucoup, notre système digestif n'est pas prêt à ça. Les bactéries qui sont prêtes à les digérer, elles ne sont pas là en nombre suffisant. Elles ne seront pas prêtes à faire le travail de digérer les fibres alimentaires. Bref, on va avoir mal au ventre, on va avoir des ballonnements, on va avoir des gaz, on va probablement avoir des douleurs abdominales aussi si on augmente trop rapidement. Et surtout, si on augmente rapidement sans boire suffisamment, les fibres vont faire un bouchon un bouchon de circulation plutôt qu'aider parce que, à l'image de l'éponge que je disais tantôt, si l'éponge n'est pas gorgée d'eau, elle ne fera pas son travail, elle ne va pas cheminer dans l'intestin. Donc, il y a ces deux aspects-là. C'est quand on augmente trop et trop vite, notre corps n'a pas le temps de s'adapter. Ça va venir nous causer des problèmes de digestion. Et nos bactéries ne seront pas prêtes. On veut les habituer progressivement pour que les bactéries qui sont capables de les digérer augmentent leur nombre progressivement.
2: On est toujours des grands fans de la diète méditerranéenne.
0: Oui.
2: Est-ce que manger comme ça peut s'inscrire dans une quantité suffisante?
0: Probablement. Ça dépend des choix qu'on fait à l'intérieur de cette diète-là. Parce que, tu sais, dans la diète méditerranéenne, il va y avoir du pain, il va y avoir des pâtes, mais sont-ils de grains entiers? Ça va venir influencer. Mais oui, il va y avoir des fruits, il va y avoir des légumes, des noix, des graines. Ça aide à avoir assez de fibres.
2: Souvent, pour la moyenne des ours, ce qui est insécurisant dans ça, c'est une information pertinente sans mode d'emploi.
0: Oui.
2: Puis on se retrouve dans la nature après, puis on se dit, OK, il faut que je mange des fibres, il faut que je mange moins de glucides, il faut que je fasse attention à mon sel. Je veux faire ci, je veux faire ça. Par où on part?
3: Mais ça revient. Ça me semble beaucoup revenir autour de consommation de légumes, de consommation de fruits, de faire le tour des épiceries par l'extérieur et.
0: De cuisiner, d'y aller avec des aliments.
3: Transformer de bas. Mais oui, c'est vrai. Ça devient casse-tête.
0: Bien, c'est vrai qu'avec une tendance comme celle-là, on voit. En fait, c'est que le phénomène devient un peu exagéré. il manque de nuances et on ne sait pas par où le prendre parce que, tu sais, les fibres alimentaires, ça fait longtemps qu'on en parle. Mm-hmm. Puis si on s'inspire du guide alimentaire canadien, on mangerait suffisamment de fibres si on mange de cette façon-là. C'est juste que, bon,

0: on n'avait peut-être pas le discours assez sexy pour en parler depuis des années. Fait que là, il faut profiter de cette vague-là pour en parler, mais de la bonne façon.
1: Stéphanie, est-ce que, admettons qu'on n'aime pas les légumes, que c'est compliqué d'en trouver des frais autour de chez nous, qu'on n'aime pas les congeler, ou qu'on n'a pas accès à tout ça, ou qu'on n'a pas le goût pour toutes ces choses qui nous amènent du fibre. Est-ce qu'on peut acheter du fibre soluble dans l'eau? Puis est-ce que ça compense ou c'est pas...
0: Ça peut compléter, ça existe encore, mais ça ne remplace pas. Puis ça m'amène aussi à parler des aliments qui sont enrichis en fibres, parce qu'évidemment que là, l'industrie se sert de cette tendance-là pour enrichir des aliments en fibres. Et ce n'est pas tout. Parce que de juste avoir des fibres qui sont ajoutées, souvent, ça va être des fibres extraites d'aliments, par exemple l'inuline ou de la cosse de pois qui va être ajoutée à certains aliments, ça nous limite à un type de fibres très, très varié, très, très limité, Non, c'est ça. Puis, ce qui est intéressant avec les fibres, ce qui est important, c'est la variété de fibres.
1: Toutes les fibres ne sont pas égales.
0: Elles sont toutes différentes. Les fibres dans les fruits, dans les légumes, dans les grains, dans les légumineuses, j'ai oublié de les nommer tout à l'heure, ce sont toutes des fibres différentes qui ont des propriétés différentes parce que les aliments ont des mélanges de fibres solubles, insolubles, mais dans ces catégories-là, toutes des fibres différentes aussi qui viennent agir différemment dans notre corps et qui viennent nourrir des bactéries différentes dans notre intestin aussi. Fait que c'est comme un buffet où on en veut pour tous les goûts. Il y a vraiment là une complémentarité entre les différents types de fibres. Fait que même si je mange des fruits et des légumes, si je mange pas de grains entiers ou pas de légumineuses, j'ai quelque chose, un manque à gagner de ce côté-là. Fait qu'on veut une variété.
1: Pour Dani... Et les autres qui ont besoin qu'on leur nomme des aliments, qu'on un mode d'emploi.
2: C'est mon rôle.
1: Allons-y, Stéphanie, parce que ça c'est très aidant. Là.
0: Oui, bon, les fruits, les légumes. Fait que ce soit des fruits frais ou surgelés, ça compte. Idéalement, on garde la pelure parce qu'il y a plus de fibres alimentaires quand on garde la pelure. Fait que d'ajouter des petits fruits dans notre gruau, dans notre yogourt, en manger en collation, des graines de lin, des graines de chia, des graines de cameline qu'on va ajouter, ça aussi, là, on peut l'ajouter dans nos salades, puis ça vient ajouter une petite quantité de fibres quand même vraiment intéressantes. Les légumineuses, qu'on peut commencer à manger en mélangeant avec de la viande dans des aliments, dans des repas qu'on aime déjà, que ce soit du pâté chinois, de la sauce à spaghetti, des tacos, mélanger une proportion de lentilles, de haricots noirs avec notre viande, ça va aider notre système digestif à s'habituer progressivement. Puis ça va nous habituer, habituer nos goûts.
1: Si on augmente les légumineuses, puis on augmente les fibres en même temps, là, je veux dire, il y a des bonnes chances que notre corps réagisse.
0: Non, exactement. Fait que l'idée, si on n'en mange pas beaucoup de fibres alimentaires, c'est de commencer par... Tu sais, là, les aliments qu'on nomme là, c'est... Mettez-les pas toutes dans une même journée, puis encore moins dans un même repas. On va ajouter ça, par exemple, une portion de ces aliments-là par jour pendant au moins 5 à 7 jours pour que notre système s'habitue. On va ajouter une autre portion, continuer pendant quelques jours. Là-dedans, il faut boire assez, il faut bouger après le repas pour que les fibres puissent faire leur travail puis qu'on n'ait pas trop d'aspects négatifs reliés à ça. Et on... C'est vraiment là, en augmentant là, progressivement que ça
1: On n'est pas obligé de se faire un carré de pois chiches. Là. On peut faire des. Je vois dans tes notes, Stéphanie, pois chiches grillés, puis on met ça comme des croutons dans la salade. Là. C'est comme
0: c'est ça.
1: On vient de trouver une façon de le faire.
0: Une petite poignée de.
1: Haricots noirs, ça marche au bout aussi dans cette chronique-là.
2: Est-ce que le fait de broyer. Tu sais, exemple, on n'aime pas les légumes, mais on se ferait un smoothie. Les fibres sont encore là.
0: Les fibres, ne disparaissent pas,
1: Edamame?
0: Les edamame, les petits fruits, tu sais, tantôt, j'ai nommé la grande catégorie, là, mais parmi les petits fruits, entre autres, les framboises, les mûres, c'est des super riches en fibres alimentaires. Il y a aussi les noix, les graines, tu sais, les graines de citrouille aussi, là, tu sais, j'ai nommé les graines de chia qui se mangent peut-être pas à la poignée, là, mais tu sais, les graines de citrouille, là, ça se mange super bien, ça s'ajoute dans nos céréales, dans nos granolas,
1: dans nos salades.
0: On les
1: grille un peu.
0: Fait que tout ça en petite quantité progressivement pour en faire nos amis à long terme.
1: Ah, que c'était instructif tout ça. Merci beaucoup, Stéphanie.
0: Avec plaisir.
1: Gros plan sur l'asperge, Alison.
3: C'est la saison. Est-ce que vous aimez les asperges?
1: Oui.
3: Juste moi qui trippe comme une folle en ce moment.
1: Moi, je les aime même en conserve tellement que je les aime.
2: Oh, wow!
1: Je sais.
2: Subversif!
3: Je comprends ça parce que c'est souvent un jeu de texture, hein, cette asperges mollassonnes, ouais, là, de conserve.
1: Ouais, c'est mon enfance.
3: C'est mon enfance aussi, Pénélope. Je te comprends, je suis dans ton équipe. Mais bref, j'ai voulu préparer cette chronique-là parce que j'ai fait une petite capsule sur les réseaux sociaux la semaine dernière où je partageais certains trucs pour conserver les asperges.

0: Et j'ai eu tellement de réponses, des gens qui disaient, ben voyons donc, ben voyons donc. C'est comme, attends un peu là, on va déboulonner des mythes aujourd'hui parce que je pense qu'on va maximiser l'utilisation des asperges, on va choisir les bonnes asperges, c'est-à-dire des filiformes, des dodus, à quel moment j'ai plus de chances de retrouver des dodus sur le marché, comment est-ce que je devrais les conserver dans mon réfrigérateur, puis est-ce que c'est vrai que tout le monde... sans du pipi quand il mange des asperges.
1: Ah oui, quand on mange des asperges. Mais on va faire du asperge maxing aujourd'hui.
0: Yes, exactement. Okay. Tout à fait. Donc, on va je savais que ça allait te faire rire, Dani. On va revenir à la base avec c'est quoi une asperge? C'est une vivace. C'est dans la famille des fougères. Mmh. Fait que, disons là qu'on laissait... ça, c'est vraiment particulier parce qu'on en voit de plus en plus des asperges dans des plates-bandes comme le chou kale, parce que ça pousse et ça fait des belles grandes tiges avec des fleurs. C'est magnifique. Les plates-bandes comestibles, Pénélope, on les voit particulièrement ici dans la ville de Québec, mais c'est aussi une tendance à l'échelle de l'Amérique du Nord. Puis j'adore, moi, cette tendance-là. Ce que je trouve dommage, c'est à cause de la pollution, on peut pas aller vers ces légumes-là puis les consommer. Mm. Mais je trouve ça beau parce que ça démocratise un peu le légume, puis on le voit dans toutes ses couleurs et dans toutes ses...
1: formes.
0: Dans tout sa splendeur, dans tous les lieux possibles. Donc, bref, on peut produire cette vivace-là jusqu'à 25 ans.
2: Wow!
0: Mais... oui, faut l'entretenir, évidemment, pour qu'elle produise pendant 25 ans. Et ça peut prendre jusqu'à 3 ans avant d'avoir une griffe qui produit des turions vendus en bottes. Donc, vous me suivez? La griffe, c'est ce qu'on a au sol qui produit plusieurs turions qui sont les tiges vendues en bottes, pour vous donner le petit lexique de l'asperge. La saison, là, elle est super courte. Rendue à la Saint-Jean, la raison pour laquelle on retrouve beaucoup plus d'asperges filiformes, c'est qu'il fait énormément chaud et l'asperge pousse très, très, très vite. Je suis allée à la rencontre de l'agricultrice Amélie Coulombe à l'île d'Orléans, puis c'est grâce à elle que j'ai appris plein de choses, c'est grâce à elle que je peux être pertinente et intelligente aujourd'hui. Donc, je la remercie parce qu'elle m'a aidée justement à, je pense, comprendre un peu mieux le produit que j'avais entre les mains pour le maximiser. Donc, je suis allée à Saint-Laurent de l'île d'Orléans. Elle, sa ferme, c'est Jacques Coulombe et fils. C'est celle que son arrière-grand-père a parti. C'est la 4e génération de producteurs maraîchers. Ils font du brocoli, du chou napa, du panais, mais ils ont 9,5 hectares d'asperges. C'est une moyenne production, là, pour vous donner un peu une perspective. Et ça pousse dans un sable. Dans un sol sablonneux. Je suis un peu gênée de dire ça, mais c'est la première fois que j'allais physiquement sur une aspergerie.
1: Oh, c'est très gênant, Alison.
0: C'est gênant parce que ça fait quand même 13 ans que je fais ce que je fais. Puis des fois, je me dis, quand je suis pas sur le terrain, quand je suis pas dans le champ pour bien comprendre les aliments, des fois, j'ai l'impression de manquer une partie de vérité. Fait que je vais travailler là-dessus
1: à l'avenir. Mais si t'avais tout vu déjà, ça se pourrait pas.
0: Puis plus j'en vois, moins j'en connais.
1: Ben, c'est
0: ça. Non, absolument.
1: Aspergerais, je savais pas qu'on disait ça.
0: Ouais. Puis, ce qui m'a fascinée, puis encore une fois, j'espère que tout le monde un jour aura la chance de voir une aspergerie, surtout comme celle de la famille Coulombe, c'est que il y a énormément de travailleurs agricoles au champ, parce que tout se fait à la main.
1: Donc, ça survit à l'hiver, là.
0: Oui, c'est une vivace. Okay. Oui, absolument. Ce qui arrive, c'est qu'elle va pousser en fougère, comme je disais tout à l'heure, là, dans les plates-bandes. Et avec la neige, ben ça va tomber au sol. La neige va, en bon québécois, écrapoutir le plant. Ça va devenir une sorte de paille au sol. Ça va régénérer en quelque sorte les sols. Okay. Et par la suite, les turions, lorsque le beau temps revient, vont pousser. Et un cycle se fait environ, comme je disais, 25 ans. Mais il faut vraiment bien les entretenir pour se rendre jusqu'à 25 ans. Okay. Tout, encore une fois, je le répète parce que j'étais fascinée, tout se fait à la main. Faites penser 9,5 hectares de production où on arrache les turions avec un sécateur un à un pour les mettre en botte, mettre le petit élastique autour puis commercialiser ça. J'ai un respect renouvelé pour l'asperge. Et le plus grand mythe associé à l'asperge qui persiste encore aujourd'hui, puis je suis persuadée qu'autour de la table, on est tous coupables de l'avoir fait, c'est de casser la tige à la main et laisser l'asperge décider où elle va casser.
2: Okay.
0: Parce que, puis je sais, Dani, je suis contente, puis j'ai quelques questions
1: pour toi
0: aussi.
1: Mais c'est parce qu'on en casse bien trop. Ça doit être ça.
0: Exactement.
2: Est-ce qu'on fait avec?
0: Ben,
1: avec le reste qu'on casse. Mm-hmm. OK, d'accord. Oui, oui, c'est ça.
0: Oui. Mais en même temps, là, Dani, je pense que tu as la perspective probablement de ton éducation gastronomique dans l'asperge, mm-hmm. ce qui fait qu'on cherche à avoir la plus belle asperge qui a le moins de petites taches rouges, là, les petites.
1: Ah.

0: test où j'ai fait bouillir vraiment intense. Là, en bas québécois, encore une fois, on dit comme défoncer le fibre de l'asperge. Et j'ai réussi quand même à faire un potage.
1: Ah.
0: J'ai juste passé au tamis. Donc, en passant au tamis, c'est vrai, j'ai moins de fibres, mais cette texture-là qu'on n'aime pas, peut-être qu'on la retrouve un peu moins.
1: Mm-hmm.
0: Mais ça reste que de laisser l'asperge se casser là où elle décide de se casser, on gaspille en tabarouette, là.
2: Mais ça dépend toujours, là. Puis moi je vous inviterais, moi, je suis très, très, très partisan quand on fait des potages de justement défoncer le légume jusqu'à un certain point. Quand je vais prendre l'asperge, moi, je vais la tailler à une certaine longueur parce que bien souvent, elles sont très longues et dans mon assiette, ça dépasse de toute façon. Donc, je vais la recouper. Je vais garder les morceaux durs de la queue pour faire un potage avec un oignon qui est sué et je vais garder la peau pour confirmer la couleur à la fin. Donc, exemple, je vais faire mijoter mon asperge avec un bon bouillon de volaille ou un bon bouillon de légumes. Je vais la passer au mélangeur. Moi, je prends un Vitamix parce que je trouve que c'est puissant puis ça va casser la plupart de la fibre. Et dans le tamis, par la suite, il reste plus grand-chose. Et à la toute fin, quand je le passe, je rajoute mes peaux. Puis là, ça va redonner un peu de vigueur puis de chlorophylle. Puis ça va faire quelque chose qui va être intéressant. Puis on gaspille
0: rien. Absolument.
2: C'est absolument délicieux. Une petite patate là-dedans, là, puis ça devient un peu plus épais. C'est très chouette.
0: Oui, ben c'est un super de bon truc, merci, parce que, mais encore là, comme je dis, si on n'a pas le temps de faire toutes ces méthodes de transformation-là, on peut juste penser aux 2-3 cm maximum et retirer ça complètement et consommer l'asperge au complet. L'autre fausse vérité, c'est, ben on le dit avec un petit sourire en coin, là, c'est quand même l'odeur dans l'urine
1: mais
0: après avoir mangé des asperges. Ben oui, tout à fait, mais pas pour tout le monde. Parce qu'on pense toujours que c'est tout le monde qui s'en sort, puis c'est de même pour tout le monde. Bref, il y a des petites nuances, puis je veux juste rentrer dans les détails parce que j'ai entendu autour de moi des gens qui disaient « Ouais, mais c'est-tu grave si ça sent ça? Y a-t-il quelque chose de dangereux associé à ça? »
1: Mm-hmm.
0: Bon, premièrement, je ne suis pas une médecin, là, je ne suis pas une nutritionniste non plus. Je vais juste vous donner l'information que j'ai fait en lien avec mes recherches. C'est... Il y a des composantes odorantes à l'intérieur des asperges. Ça s'appelle l'acide asparagusique. Puis c'est comme un genre de petit composé soufré qui est naturellement présent dans l'asperge. Et on le sent pas quand...
1: C'est
0: très minime, en fait. C'est quand on la consomme dans notre corps, il y a un procédé de fermentation pendant la digestion. Et c'est là où ces composés soufrés-là deviennent volatile, et la seconde que ça passe, ben, dans notre urine, c'est là où on reconnaît cette odeur-là très, très perceptible. C'est comme un chou cuit ou c'est quelque chose de très souffré, hein. Donc, c'est pas dangereux, c'est pas un signe de mauvaise santé, c'est vraiment juste la chimie végétale, là, qui est en train d'opérer.
1: Est-ce qu'on confirme tout ça, Stéphanie?
3: Oui, absolument. Puis c'est vrai que ce n'est pas tout le monde qui digère l'asperge de la même façon et qui produit cette odeur aux toilettes.
1: Je veux quand même qu'on se laisse plusieurs minutes pour les méthodes de cuisson parce que je pense que les gens vont entendre ça, mais tu voulais nous parler de certaines variétés. Comment choisir?
0: Exactement, parce que on faut d'abord et avant tout chercher un turion ferme, des pointes bien serrées. On veut pas des fleurettes de 5 cm en bas des pointes. Ça, ce ne sont pas des grades qui devraient être commercialisés, qu'on devrait retrouver sur les dans les épiceries ou quoi que ce soit. Toutefois, il y a une nuance. On a de plus en plus d'asperges déclassées qui font leur chemin sur les tablettes, ce qui est une très, très, très bonne chose. Gardez en tête que la pointe de l'asperge va juste descendre un petit peu plus bas et vous devriez payer moins cher pour avoir ces asperges-là.
1: Okay.
0: Donc, c'est la nuance aussi, encore une fois, si on veut en avoir un maximum pour son argent. Comment est-ce qu'on fait pour reconnaître les asperges du Québec? Je focus sur le Québec parce qu'il y a une initiative qui est mise de l'avant par Aliments du Québec. C'est l'élastique jaune par des producteurs d'asperges du Québec. Et c'est vraiment associé à Aliments du Québec, asperges jaunes. Élastique jaune, pardon, pour les reconnaître très, très facilement.
1: On les conserve dans de l'eau?
0: Ben oui, c'est ça qui est fascinant.
1: Debout comme un bouquet. Ah, j'adore.
0: Exactement. Puis j'ai remarqué que de plus en plus d'épiciers tentent de conserver aussi les asperges de cette façon-là. Pour ne pas le nommer dans une grande chaîne, dans les derniers jours, je suis allée voir comment ça se faisait. Ils installent des bacs avec des tapis un peu humides parce que l'asperge aime l'humidité. La seconde que vous arrivez chez vous avec une botte, vous devriez la mettre dans l'eau. C'est pas compliqué. Mm-hmm. Le petit 2-3 cm dont on parlait là, pour l'aspect fibreux, tout de suite dans l'eau directement. J'ai fait le test là, au bout de 2 semaines. J'en ai encore dans mon réfrigérateur. Okay. Et elles sont magnifiques. Il y a juste la pointe qui a commencé à bouger un petit peu à peine, mais je peux les casser là, très, très facilement, puis ça snap.

0: là.
1: Mais ça, avec un petit linge dessus, là, t'es correct. Nous, en restauration, on fait ça depuis la nuit des temps. Là, c'est impressionnant comment ça dure.
2: On les emploie dans un linge humide. OK, comment on les cuit?
0: Quelle cuisson? Ben là, c'est là où c'est très intéressant. Un autre mythe qui persiste, c'est que les petites asperges sont toujours plus tendres. Pas nécessairement. Oui, pour la majorité du temps, mais une grosse asperge fraîche, les plus dodues de début de saison, elles peuvent être aussi extrêmement tendres, juteuses, savoureuses. Des fois, c'est une question de fraîcheur. Plus l'asperge est cueillie fraîche, plus elle a cette jutosité-là, cette sucrosité, plus elle est vieille, bien, elle devient mollassonne, puis elle a moins de sucre à l'intérieur. Mais ne faites pas comme les fleurs, par exemple. On a tendance avec les fleurs de mettre du sucre dans l'eau pour les asperges. Ça va pas ajouter du sucre dans l'asperge, même si vous les gardez longtemps, là. Ça pourrait être une logique, mais ça marche pas. Choisissez la grosseur de l'asperge en fonction de la méthode de cuisson désirée. Par exemple, griller au barbecue une asperge filiforme, ça se fait, mais donnez-y pas le même temps de cuisson qu'une grosse asperge dodue. Ça devient encore une fois mollasse, très pâteux en bouche, c'est pas le fun. À la vapeur, Dani, es-tu un fan de cuisson de l'asperge à la vapeur?
2: Toi, tu les blanchis?
1: Pas souvent. Moi, je les blanchis au très, très, très salé. Je vais les griller entières avec la peau, avec de l'huile dessus, puis celle ou à la plancha. Moi, je suis un grand fan de plancha. C'est pas mal ça qui se passe dans mon répertoire.
2: Stéphanie, moi, je les aime crus. Moi aussi, les asperges.
3: Oh, mon Dieu, j'aime ça.
2: Et ça, c'est méconnu, le fait de les manger crus. Les premières asperges crues que j'ai mangées, j'ai fait de l'auto-cueillette d'asperges. On les mangeait directement dans le champ. Ça goûte un petit peu le poisson sucré, c'est croquant, c'est frais, ça se mange en crudité, en salade, même pas besoin de les faire en ruban, juste comme ça. Là, fait que ça, moi, je les aime encore mieux crus que cuites.
3: Avec des rubans d'asperges, on peut-tu se dire qu'il faut en revenir?
2: On peut pas en revenir.
3: Les rubans,
0: je sais pas. On en revient pas, c'est bon.
3: Pas une aide.
0: C'est peut-être parce que la partie trop fibreuse.
3: Oui, je pense que c'est peut-être ça.
0: Mais je suis contente que tu aies souligné le côté sucré, Stéphanie, parce que je pense qu'on n'a pas réalisé à quel point cette asperge-là, crue, elle est incroyablement sucrée. Et elle l'est beaucoup plus en début de saison, encore une fois, parce que les asperges sont plus dodues en début de saison qu'en fin de saison. Donc, gardez ça en tête. Au début de saison, on veut sortir le barbecue, on veut les griller sur le barbecue, à la plancha, comme dit Dani, et aussi sauter à la poêle. Des fois, quand... Moi, j'aime beaucoup quand il fait un petit peu plus frais dans ce temps-ci, quand je fais des pâtes, moi, j'ajoute des asperges crues. Je sens pas le besoin d'y cuire tout le temps. Non, c'est là où le jeu de texture...
3: Comme dans un risotto aussi, on pourrait faire ça.
1: Mais il faut que tu aies un bon timing.
3: Oui, il faut que
1: parce que ton asperge, elle va être brune à la fin.
3: Mais si tu la mets crues dans les dernières minutes.
1: Dans la dernière minute, un peu plus d'eau de cuisson.
3: On va avoir des asperges jusqu'à quand? Dans les
0: épiceries? On va avoir des asperges jusqu'à maximum la Saint-Jean environ.
3: Nos asperges à nous,
0: oui, exactement, nos asperges à nous. Puis encore une fois, la saison va s'étirer un petit peu plus là, dans l'est du Canada.
3: Ah, c'était délicieux tout ça. C'était délicieux et c'était triste.
0: Bonne
3: c'était
0: cuisine.
3: Comme un repas de pas d'adieu, mais un repas d'au revoir. Nous aurons d'autres
1: bon
3: repas
1: été.
3: De retrouvailles.
1: Oui,
3: bonne vacances. Début de la saison. Dani Saint-Pierre, consultant en restauration et copropriétaire du restaurant Pan American Pizza. Stéphanie Côté, qu'on va suivre tout l'été à Point de repère. Mm-hmm. Et Alison, qui vient de lancer une première d'une série web sur ta chaîne YouTube intitulée Dans le champ. Une vidéo à paraître aux deux semaines pendant tout l'été. Est-ce qu'il y aura quelque chose sur l'aspergerie?
0: C'est justement la première capsule qui a été partagée.
3: Génial.
0: C'est déjà là.
3: Merci, Alison.
0: Merci
3: à vous trois.
1: Merci.
3: Bon été. Bonjour,
1: bon
3: Alec. Été.
4: Bonjour, Pénélope.
3: Alors, qu'est-ce qu'il y a au menu?
4: On reçoit l'ancien premier ministre de l'Alberta, Jason Kenney, en entrevue, savoir un peu comment ça se passe là-bas, la préparation du référendum et ce qu'il pense de la déclaration de Mark Carney sur le 50% plus 1 qui ne serait pas suffisant pour qu'une province quitte le Canada. On reçoit le docteur Marc-André Amiot, le président de la Fédération des médecins omnipraticiens du Québec. On a atteint la cible chez les médecins omnipraticiens, 500 000 nouveaux patients inscrits auprès d'un groupe de médecine familiale. Est-ce que ça veut dire pour autant que ces patients-là vont pouvoir voir un médecin? Ça, c'est moins clair. Puis on vous parle de la personnalité Ozempic. Paraît-il que ça ne coupe pas que la faim, l'Ozempic. Ça peut couper aussi le bonheur. Ça fait diminuer le taux de dopamine chez bien des patients. On a moins de fun dans la vie parfois qu'on est sur l'Ozempic. Alors, il y a une chercheuse de McGill qui s'intéresse à ça. On va essayer d'y voir plus clair tout à l'heure.
3: Oh, très intéressant. Bonne émission, Alec.
4: Merci beaucoup.
3: On se retrouve avec Dumas et Marissa Grogoué pour les nouveautés musicales. Après les infos.
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8: Bonjour, ici Félix Arsenault. Il est midi 30 à Terre-Neuve. Voici vos informations. Remaniement ministériel en Nouvelle-Écosse. Le premier ministre Tim Houston répartit davantage les tâches dans son cabinet. 4 personnes devraient se joindre à son équipe ce midi, selon CBC News. Marco McLeod, député de Pictou West, deviendra le nouveau ministre de l'Énergie. Il occupait jusqu'à présent le poste d'adjoint ministériel chargé de ce dossier. Il succède à Tim Houston, le premier ministre, qui s'était lui-même attribué cette fonction il y a quelques mois. Le député de Cumberland South, Tory Rushton, reprend son ancien rôle de ministre des Ressources naturelles après quelques mois à l'écart du cabinet. Susan Corkum-Greek, députée de Lunenburg, revient au cabinet avec le portefeuille du développement social. Brian Wong fait également son retour comme ministre. Le député de Waverly Fall, River Beaverbank, occupera l'enseignement supérieur. Toujours en Nouvelle-Écosse, le comité permanent sur les ressources naturelles et le développement économique a discuté aujourd'hui, de l'efficacité du programme Nova Scotia Loyal qui fait la promotion des produits locaux dans la province. Paul Légère résume les débats entre les parties.
9: Le programme Nova Scotia Loyal vise à mettre en valeur les produits néo-écossais. Un programme de 7,6 millions de dollars cette année, dont les retombées restent à prouver, selon la néo-démocrate Krista Gallagher. D'entrée de jeu, elle a demandé au sous-ministre de la Croissance et du Développement, Chris Morrissey, comment son ministère évalue le succès de Nova Scotia Loyal, puisque les données de Statistique Canada n'arrivent que 2 ans plus tard. La réponse du sous-ministre, on évalue constamment le programme et on compile des données en parlant aux entrepreneurs et aux consommateurs. Une réponse qui ne satisfait pas la députée néo-démocrate.
10: I didn't actually hear much of an answer.
9: On n'a pas vraiment répondu à mes questions aujourd'hui. Du côté des libéraux, le député Ian Rankin déplore le manque de coordination entre les différents ministères, car le ministère de la Croissance et du Développement fait la promotion du sirop d'érable de l'entreprise Hutchinson's, tandis que le ministère des Ressources naturelles met fin à leur bail pour les terres de la couronne qu'elle utilise.
11: Au moins 2 départements, mais plusieurs qui ne savaient pas qu'est-ce que l'autre a fait.
9: Le sous-ministre Chris Morrissey affirme ne pas pouvoir commenter la situation, étant donné qu'à petite entreprise Hutchinson's conteste la décision du gouvernement devant les tribunaux. Ici Paul Légère, Radio-Canada, Halifax.
8: Ailleurs dans l'actualité, le gouvernement du Nouveau-Brunswick a lancé plusieurs campagnes publicitaires pour convaincre les touristes de choisir la province maritime cet été. Il y a des publicités au match des Blue Jays à Toronto notamment et aussi un bateau publicitaire du Nouveau-Brunswick qui a été installé dans la ville reine pour illustrer l'ampleur des marées de la baie de Fundy. Des critiques se sont notamment fait entendre sur ce bateau qui affiche seulement un message en anglais pour promouvoir une province bilingue. À ce sujet, voici la ministre du Tourisme, du Patrimoine et de la Culture, Isabelle Thériault.
12: C'était une surprise pour moi aussi de voir le bateau unilingue parce que le site comme tel, il faut dire qu'il était français. Le personnel qui était là offrait le service bilingue, la signalisation était bilingue, les cartes remises étaient bilingues, le bateau était unilingue et je vous rassure, j'ai transmis le message à mon ministère que dorénavant, ces événements-là promotionnels que la province va créer doivent être bilingues. On a tout avantage à promouvoir notre province pour son identité, pour un paquet de raisons et dorénavant, ces activations-là seront bilingues, absolument.
8: Le gouvernement du Nouveau-Brunswick espère voir les revenus annuels du tourisme augmenter de 2,7 à 3,7 milliards de dollars d'ici 2031. Toujours au Nouveau-Brunswick, le gouvernement a présenté un projet de loi hier qui, s'il est adopté, établirait un bureau de défense des intérêts des clients résidentiels et des petites entreprises en matière d'énergie. Cette personne remplacera l'actuel intervenant public, un rôle qui, selon Frédéric Thune, ne protège pas suffisamment les consommateurs. Louis-Philippe Gauthier, vice-président atlantique de la Fédération canadienne de l'entreprise indépendante, applaudit ce changement.
13: De se placer là et de dédier des ressources à suivre les balbutiements, si vous voulez, de la commission d'énergie, c'est très intensif. Et on a fait valoir notre point à l'ancien gouvernement et au gouvernement présent. Mm-hmm. La question de dire, il faudrait vraiment qu'il y ait la possibilité d'avoir une personne ou un groupe qui soit là pour revendiquer pour les petites et moyennes entreprises, les payeurs, les différentes classes de payeurs, les petites entreprises, le résidentiel, pour qu'ils soient capables de parler en leur nom.
8: Le gouvernement canadien commence des négociations avec la compagnie suédoise Saab pour acquérir des avions de détection lointaine et d'alerte avancée, le Global Eye. Cela pourrait représenter des retombées importantes pour Bombardier Aéronautique à Montréal, puisque son avion est au cœur de ce système. Selon Ottawa, cela donnerait du travail à 3000 employés du secteur aérospatial et de la défense au Canada pour les 15 prochaines années. Le gouvernement Carney est toujours en train de réviser son engagement d'acheter 88 avions de chasse F-35 à la compagnie américaine de Lockheed Martin. Le premier ministre a précisé que la décision pour remplacer ces sous-marins sera rendue d'ici la fin juin. Le Canada prévoit dépenser jusqu'à 90 milliards de dollars, oui, pour l'achat de 12 nouveaux sous-marins modernes. Et d'ailleurs, le premier ministre Mark Carney va s'envoler en fin d'après-midi vers les États-Unis pour une mission économique de 2 jours à New York. Il s'y rend pour une série de rencontres avec des investisseurs, des présidents d'entreprises et des gestionnaires de portefeuille afin de promouvoir le Canada comme un endroit propice aux investissements. Le premier ministre livrera aussi un discours devant l'Economic Club de New York. Voilà, c'est ce qui complète votre bulletin d'information. 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Merci d'être à l'écoute. Excellent après-midi à notre antenne.

0: Dernier segment d'émission, et comme tous les mercredis, nous allons vous présenter des nouveautés musicales à partir desquelles nos deux chroniqueurs, chroniqueuses vont vous faire des suggestions. Bonjour Dumas.
1: Bonjour.
0: Bonjour Marissa Grogué.
2: Bonjour.
0: Journaliste à la presse qu'on entend régulièrement à Admission Générale avec Eugénie. Yes. Et d'ailleurs, tu es dans le siège d'Eugénie cette semaine, qui sera de retour avec toi, Dumas, la semaine prochaine pour une dernière.
1: Et la dernière déjà.
0: Je sais, on cligne des yeux. Puis Marissa, ta nouveauté tout à l'heure, ça sera quoi?
2: Alors, ma nouveauté, ça va être Everyone for 10 Minutes du groupe américain Bleachers.
0: Mm-hmm. Et on commence avec quoi, Dumas?
1: Eh bien là, écoutez, je vous parle d'un premier album qui arrive d'un artiste, c'est son premier disque, okay, mais qui a une identité vraiment déjà très claire. L'album s'appelle Picture Day. L'artiste s'appelle Papa Road. P-A-W-P-A-W-R-O-D. Rod, ouais, c'est
0: Papa
1: ça.
0: Rod.
1: Papa
0: Rod.
1: Ouais, exactement.
0: Comme
1: pas,
0: le fruit.
1: Ben oui, ou comme la Paw Patrol. À ne pas confondre, parce que quand vous cherchez sur votre plateforme de musique, là, ça peut apparaître en premier, mais il faut continuer. Il faut faire deux fois P-A-W-P-A-W-R-O-D. Et je vois cette petite blague à Eugénie, justement, qui m'a fait le clin d'œil. Et donc, avant de parler de sa musique, on va faire le parcours un peu du gars qui est né à Hawaï et qui a grandi un peu partout aux États-Unis. Il était dans une famille militaire, puis il a toujours vécu dans le mouvement, et je dirais que ça s'entend dans sa musique, rien n'est figé. Là. Chez lui, il mélange le rap, le funk, la soul, l'indie, parfois des textures psychédéliques, jazz, lo-fi, des grooves très West Coast, puis des refrains qui rappellent la pop alternative moderne, et c'est vraiment, vraiment excellent. Et ce qui est intéressant, c'est qu'il vient pas vraiment d'une école hip-hop, mais ça sonne, il vient quand même du hip-hop, mais pas du hip-hop classique, je dirais. Puis pendant longtemps, il a développé sa musique en marge, de façon artisanale, en publiant des morceaux progressivement sur Internet, sans grosse machine derrière lui, très indépendant. Et le point de bascule arrive avec sa chanson « Item Where It Hurts », qui était un méga tube sur TikTok, entre autres, puis sur les playlists. Moi, c'est avec ça que je l'ai découvert. Et pour être très honnête, c'est ma conjointe, ma blonde, qui me l'a fait découvrir avec cette tune-là. Puis c'est lui, elle, qui me dit qu'il y avait un nouvel album. C'est une grande fan. Je voulais la nommer parce qu'elle est derrière certaines de mes chroniques dans mes choix, parce qu'elle a beaucoup de goût, une vraie mélomane. Et pour revenir à Papa Road, contrairement à beaucoup d'artistes là, qui font des titres viraux, puis qui se précipite à sortir un album. Lui, il a vraiment pris son temps et ça s'entend. Et l'album, je dirais, il s'appelle Picture Day, puis il a voulu recréer cette sensation étrange là, qu'on ressent quand on regarde une vieille photo, quelque chose de beau, mais légèrement mélancolique. Ça m'a parlé, vous savez que je suis un fan de diapositives, entre autres. Et ça, je trouve que ça résume bien l'album, mais l'album est vraiment lumineux. Mais il y a quand même des émotions plus lourdes qui se cachent dans les textes. Puis lui, il dit lui-même que sa musique, c'est comme du medicine in the candy. Tu sais, mettre des émotions difficiles dans quelque chose de chaleureux.
0: Donc, c'est comme mettre
1: accessible.
0: Le médicament dans un bonbon.
1: Exactement. Et ça marche.

parce que j'ai écouté ce disque-là, ça fait 3 jours, j'ai marché, j'ai couru avec, c'est vraiment excellent. Les arrangements, on pense aux années 70, 80, mais avec une sensibilité moderne. J'ai pensé à Anderson Paak, à Mac Miller. C'est très groovy, ça rappelle aussi de la soul psychédélique parfois, le funk californien, mention aux guitares qui sont très catchy, qui me rappellent un groupe Onk No Mortal Orchestra, donc je suis très fan et qui m'inspire beaucoup pour mes guitares personnellement. On écoute la pièce « I Wish ».

0: OK, là, c'est du sérieux.
1: Sa terrasse en vacances.
0: Ben ouais.
1: Penelope. C'est vraiment groovy. L'atmosphère. L'album, il est bon du début à la fin. Puis sa voix participe beaucoup, je trouve, à son identité. Là, je ne sais pas si vous avez entendu. Il y a comme une espèce de débit un peu. Relax, je sais pas comment dire, puis en même temps, ça avance. En tout cas, moi, j'avais eu un coup de cœur à l'époque, et son album, vraiment, ne déçoit pas. Puis c'est jamais lourd, jamais dramatique. C'est vraiment, ça va peut-être être mon album de l'été, là, j'oserais dire ça. J'ai vraiment eu une grosse surprise avec ce disque-là.
0: Réaction, Marissa?
2: Moi, j'avais pas écouté beaucoup plus que les extraits que tu tenais. Puis on dirait que là, en sentant l'ambiance dans la pièce,
0: tout à coup,
2: je me suis dit, hey! Ça fait réagir, cette musique.
0: La musique de Plancher Pellier.
1: De Plancher Pellier, exactement. Ça va s'ajouter aux listes de lecture, je pense, de route et d'été, de vacances, etc. Vraiment, le disque, on le découvre progressivement, là, plus que tu l'écoutes. C'est un disque extrêmement mature. Je le répète, ça s'appelle Picture Day. Et on va écouter un autre extrait pour se faire plaisir, là, avoir vos réactions. La pièce Tunnel Vision.

0: voyons, dis-moi.
1: Ben oui.
0: C'est tellement
1: c'est
0: l'été.
1: Bon, hein? Ben oui. C'est, puis ça, je voulais dire aussi, wow. C'est que c'est très mélodique. C'est que le côté pop, mais en même temps, le côté funk, puis il y a des refrains, puis sa voix, vraiment, on sent un gros coup de cœur.
0: Mm. Je reçois les Femio la semaine prochaine pour souper chez nous. Eux amènent la bouffe, mais je vais fournir la musique. Ça va être ça. Ça va être Papa Rod. Ah, j'espère qu'ils ne connaissent pas encore, que je vais leur faire découvrir quelque chose. OK, donc si on aime Papa Rod, on va peut-être aimer qui?
1: Ben, écoutez, je suis allé en écoutant Papa Rod, ce mélange-là qui est libre entre le funk, le hip-hop, le soul, la musique alternative. Et évidemment, ça me fait penser aux Beastie Boys. Mm-hmm. Et surprise, ce printemps, Mike D des Beastie Boys refait surface avec de nouvelles pièces. Il y a quelques semaines, il lançait la pièce Switch Up. Et vendredi dernier, il revenait avec la pièce What We Got. Et honnêtement, c'est assez excitant, là, parce que, bon, on le sait, les Beastie Boys se sont arrêtés en 2012. Et personne pensait que Mike D ou Ad Rock reviendrait sur scène. Donc, c'est. Moi, je suis très excité de ça, surtout qu'il a présenté des dates de tournée un peu partout dans le monde. Il n'y a pas de date à Montréal encore, mais j'imagine que ça annonce un album. Et moi, je suis un grand fan de Beastie Boys. Là. Anecdote comme ça, j'étais là j'étais là quand ils ont filmé Beastie Boys Story, là, le film, le documentaire qui est sur Apple Music. Mm-hmm. Et évidemment, le MCA des Beastie Boys est décédé en 2012. C'est très triste. Il s'appelait Adam. Et mon fils s'appelle Adam à cause de ça. Parce que mon fils est né quelques semaines après. Oh. Et ma blonde, que je vous ai parlé tantôt, est une grande fan des Beastie Boys. Donc, on est très excités.
0: Les attentes étaient dans le tapis,
1: absolument.
0: Ça veut dire.
1: Et c'est très bon. J'étais très surpris. Wow. Et il y a une autre dimension à ça, c'est qui on dirait qu'il a fait ça avec son fils, en fait. Donc, puis il est en tournée avec son fils aussi. Donc, il y a quelque chose qui...

0: s'ennuyait de ça.
1: Oui, vraiment, là.
0: Et anecdote comme ça, lorsque j'étais à Brooklyn lors du tournage du documentaire Beastie Boys Story, parfois, il y avait des extraits de vidéoclips et tu voyais Mike D et Ad Rock. On était assez en avant, donc on les voyait en coulisses danser. Puis tu voyais que tu te disais, aïe, ça doit leur manquer quand même. Donc j'imagine que Mike D, ça lui manquait et il est de retour. Donc très excitant, j'ai hâte de voir la suite.
1: Merveilleux. Marissa Gregoué, la nouveauté cette semaine.
2: Ma nouveauté, Everyone for 10 Minutes du groupe américain Bleachers. Pour vous parler de Bleachers, il faut que je vous parle du meneur Jack Antonoff. Pour vous parler de Jack Antonoff, il faut que je vous parle de Lana Del Rey, de Taylor Swift, de Sabrina Carpenter, Lorde, Saint Vincent, Florence and the Machine, parce que vous me voyez venir, toutes ces artistes-là, elles ont en commun le fait qu'elles ont des collaborations avec Jack Antonoff, qui a travaillé comme auteur, comme réalisateur sur leurs albums. Donc pour beaucoup, Antonoff, c'est le réalisateur, le co-auteur des albums Folklore, Midnights de Taylor Swift, pour lequel il a remporté d'ailleurs des prix Grammy, meilleur album de l'année. C'est aussi Melodrama de Lorde, Norman fucking Rockwell de Lana Del Rey. Donc, Antonoff, c'est un réalisateur très prisé, un des réalisateurs les plus importants, je pense, de la musique populaire récente nord-américaine. On va le mettre dans ce cadre-là. Et pour moi, en fait, je pense que c'est aussi et avant tout un musicien. Sans sa qualité de musicien à part entière, je pense qu'il ne serait pas le réalisateur, l'auteur qu'il est pour les autres. Alors, si on s'intéresse souvent à ce qu'il fait pour les autres, justement, aujourd'hui, je vais m'intéresser à ce qu'il fait entre son propre nom et son nom d'artiste. En fait, c'est une formation, mais c'est vraiment lui qui porte le projet, qui écrit, qui joue la plupart des instruments sur les enregistrements, qui compose les mélodies, qui réalise aussi, bien sûr, ce que fait Bleachers depuis 2013. Donc, Antonoff, il a commencé à travailler sur sa musique solo quand il était membre du groupe Fun. Fun Point. Rappelez-vous de Fun Point. We are young.
0: Tonight, we are young.
1: Oui, c'est ça.
2: Exactement. Lui,
1: c'est... Que t'écoutais quand t'étais young.
0: Ouais, exactement. Je me trouvais déjà vieux dans le temps, imaginez.
2: Ben, le groupe Fun qui s'est séparé en 2015, lui était guitariste, batteur au sein du groupe et en fait, il avait déjà commencé un peu à travailler sur de la musique solo et donc il a continué. Quand le groupe s'est séparé, il a mis tous ses efforts en tant que meneur, en tant que personnage principal cette fois-là pour ce projet-là. 10 ans plus tard environ, donc aujourd'hui, on se retrouve avec le 5e album de Bleachers, Everyone for 10 Minutes. Bleachers, si je vous dis de manière générale de quoi ça a l'air, c'est du rock indie, infusé de pop. Il y a quand même une bonne couche de pop, très axée sur les mélodies, les instrumentations, des paroles toujours impeccables. C'est une musique le fun, tu sais, c'est de la pop rock qui accroche avec des synthétiseurs. Ça, c'est la touche Bleachers, des synthétiseurs années 80, le 80s, très Jack Antonoff. La musique d'une qualité dont on s'attend de la part de ce cher Jack Antonoff qui est comme multitalentueux. Et sur Everyone for 10 Minutes, toutes ces choses-là dont je vous parle sont encore présente, sauf que... J'interromps mes éloges parce que je dois mentionner un petit bémol par rapport à l'offre de Bleachers. Je vais le dire maintenant, je vais le sortir, comme ça c'est dit. On n'a pas un énorme éventail d'exploration. C'est toujours un peu la même chose. C'est le 5e album, puis c'est comme une continuation, mais c'est la même chose d'une chose qui est selon moi vraiment bonne. Donc pourquoi pas? Je suis pas contre cette chose-là, cette continuité-là. Je vais écouter tout de suite un extrait de l'album avant de vous donner un peu plus de détails de ce qu'on retrouve. Comme ça, on se fait une idée de ce que je vous décris. On peut écouter un extrait de la pièce « Take You Out Tonight ».

0: Donc, extrait du nouvel album de Bleachers. Marissa, ouais. c'est quand même joyeux.
1: C'est de la musique le fun.
0: Ben ouais.
1: Moi, c'est de la musique qui met de bonne humeur. Indie américaine moderne. On n'est pas en train de renverser les codes, mais c'est agréable. Comme je disais, même si on est dans la continuité, un petit peu dans la répétitivité, peut-être, c'est agréable à écouter. On est toujours certain d'avoir quelque chose, une écoute somme toute le fun. Fait que moi, je suis 100% pour. Tu sais, il y a certains fans, certains mélomanes en ligne. C'est comme devenu un mime là, que Antonov est un peu un cliché de lui-même parce que il a l'air de vouloir fort des fois. Puis ça paraît un petit peu. Puis ça sonne un peu comme une évidence. T'sais, on lui reproche aussi la répétitivité parce que d'une artiste à l'autre, ben, on sait qu'Antonov était impliqué sur le projet. Encore une fois, moi, je trouve que rendu là, c'est une qualité. Il y a sa touche. On sait quand c'est Jack Antonov. C'est juste que là, sur le projet solo, peut-être qu'à un moment donné, on voudrait pousser quelque chose, même si, bon, pas toujours besoin de faire des révolutions. Là, moi, j'aime beaucoup ça quand même. Donc, j'embarque pas dans le train du hate, de la haine contre Jack Antonov, parce que, en plus, je trouvais que ce serait ingrat. Là. C'est vraiment quelqu'un qui nous a beaucoup donné dans la culture populaire dans les 10 dernières années. Il faut lui donner ça. Et j'ai même poussé mon mouvement anti-haine contre Jack Antonov en vous mentionnant ce qui se démarque sur cet album-là. Parce que oui, il y a quand même des choses qui se démarquent du reste de la discographie de Bleachers, mais aussi du reste de ce qu'on trouve là, dans l'indie pop-rock actuel. Disons qu'il a moins, je trouve, en tout cas, en écoutant, essayer d'aller dans la facilité. Je trouve qu'il a voulu prendre une prise de risque, puis on l'entend dans le rythme. Je trouve qu'il y a quelque chose de plus spontané, de moins fait sur mesure, justement, pour plaire. J'ai l'impression qu'Antonov y a mis un peu plus de sa vulnérabilité. Il a voulu peut-être se faire plaisir. Puis là, présomption totale. Peut-être qu'il était super misérable en faisant cet album-là, mais ça ne s'entend pas.
0: Mais là, je viens de voir que c'est qui sa femme?
1: Sa femme, c'est Margaret Qualley. Il y a tout plein de
0: Substance, de, avec Demi Moore, si vous, pour la replacer.
1: Ah oui.
0: Là.
1: Oui, oui. Tout plein d'histoires d'amour, de chansons d'amour, pardon, adressées à sa femme. Donc, il y a oui, parfait. On peut écouter Upstairs.
0: Parce que la réalisatrice nous parle en même temps. Bon, alors,
1: comment vous dire que je suis une novice? On m'a dit, on écoute l'extrait. J'ai dit oui. On écoute l'extrait. Upstairs at Elle's, une chanson d'amour de Bleachers.

0: Alors voilà pour le deuxième album de Bleachers,
1: Marisa. Très New York. Paul Simon, je trouve.
0: Ah, de Springsteen aussi. 80, puis, Springsteen, ouais. C'est ça, je pense qu'il s'en cache pas. Ça fait partie de ses influences. Pense, absolument. Ouais. Donc c'est vraiment le fun. C'est une musique le fun. Puis tu sais, on écoutait ce que Dumas nous faisait entendre. C'est estival. Puis je vous ramène aussi sur le côté été. Là.
2: Donc si on aime Bleachers, on aimera peut-être quoi, Marisa?
0: On aimera peut-être Marie-Céleste. Donc là, je vous amène au Québec. Groupe québécois formé de 5 amis d'enfance originaires d'Alma, Marie-Céleste. Contrairement à Bleachers, là, on a affaire à une histoire de groupe. Donc, c'est pas un solo, c'est vraiment... On a même deux chanteurs, en fait. On a Philippe Lourde, qui est aussi claviériste, et Simon Duchesne, qui est aussi guitariste. Les deux chantent, les deux écrivent.
2: Ah, c'est Simon and Tyler.
0: C'est Simon and Tyler,
2: qu'on entend donc, à la journée, t'es encore jeune.
0: Exactement. Donc, un humoriste en plus. Puis d'ailleurs, le côté humour, ça s'entend, je trouve, dans leur écriture à Marie-Céleste. Donc, le groupe est complété par Olivier Tremblay, Zachary Tremblay et Guillaume Sliger. Un groupe pop-rock franco, vraiment le fun, qui vient de sortir donc ce deuxième album qui est paru le 13 mars dernier. Si je compare à Bleachers, c'est du rock indépendant, synthétiseur, mais aussi beaucoup plus de relief. C'est une musique engageante. Je vous fais écouter Ciao, Bye, Bonsoir de Marie-Céleste.

passez pas un extrait de moi à la journée qui dit Simon and Tyler. Là. J'étais dans Simon and Garfunkel, j'étais dans Simon and Schuster. C'est Simon et Tyler, Marie-Céleste, qu'on fait jouer souvent.

0: à l'émission. OK, deuxième algorithme du mois.
1: Oui, ben là, moi, je suis parti avec Papa Road, Rod, pardon. Ensuite, je suis allé avec Mike D, des Beastie Boys, avec sa nouveauté. Alors, je me suis fait un peu de plaisir. Je pense que ça va faire plaisir aux gens. Ça m'a fait penser immédiatement... à Brand Van, qui mélangeait les genres aussi à l'époque, grand collectif montréalais qui avait attiré l'attention du mythique label Grand Royal, fondé par les Beastie Boys. Il avait été signé par Grand Royal à l'époque. Ben oui, c'est ça mon lien. Et c'est vraiment dans l'esprit des Beastie Boys et de Papa Road. Pour moi, c'est un mélange de hip-hop, d'électro, de funk, de rock, de dub, de jazz, de pop. Il y avait tout là-dedans, Brand Van. J'ai toujours été un grand fan. Et pouvez-vous croire que ça va faire 30 ans que le premier album est sorti l'année prochaine? Mon Dieu, que le temps passe vite. Ouais. Tonight, We Are Young, c'est plus vrai. Là. Et on va se faire plaisir. D'ailleurs, je pense qu'ils vont comme... Ils font encore des shows, encore des DJ sets, j'ai vu. Donc, ça
0: attends, mais là, il y a un nouveau concept électro là, ça, où il reprend ses chansons, remix, James Salvio fait ça. Il revisite, il va être au festival le 27 juin. C'est sûr que c'est bon, notamment.
1: Hey, j'aurais
0: c'est
1: voulu faire un lien, bon. J'aurais pas pu faire un meilleur lien que ça. On se fait plaisir. J'ai choisi le classique. J'aurais pu choisir plein de tout le monde. Drinking in LA, parce que la terrasse, etc.

0: Bon, bon, tout ça. OK, on termine avec quoi, Marissa?
1: On termine avec Haim. Moi aussi, j'ai voulu me faire plaisir. Il n'y a pas vraiment de nouveauté, mais j'ai voulu aller vers un groupe de rock indie américain, mais un groupe d'américaines, cette fois. Une des meilleures choses que les États-Unis nous ont offert dans les années récentes, j'oserais dire.
2: Oui,
1: donc, je me fais plaisir en disant, non, c'est ça, j'ose le dire. Elles ont sorti d'autres albums depuis, mais moi, je voulais vous parler de Woman in Music Part 3.
0: Trois sœurs, on va juste placer Haim.
1: Oui, excusez. Haim, Alana, Danielle et Esté Haim, trois musiciennes extra géniales qui donc, ont fait de la musique dans les dernières années, dont l'album qui est sorti en 2020, qui a été comme leur moment là, de gloire, puis qui les a amenés peut-être un peu plus sur la musique, sur la scène populaire. Donc, Woman in Music Part 3, un album qui a fait découvrir le groupe à moi, comme je pense à beaucoup d'autres personnes. Beaucoup de soul, même si on est dans le rock à la base. Elles sont tellement cool que ça fait mal. Moi, c'est ça. Pour vrai, là. Puis quand tu les vois en spectacle, ça se traduit encore mille fois plus. Je vous laisse écouter la chanson The Steps, donc de l'album Woman in Music Part 3. Si vous connaissez pas encore Haim, pitchez-vous, jetez-vous. Allez-y.

0: Ah, oh, on a plein de belles musiques pour les semaines à venir, là, grâce à vous deux. OK, Marissa, on est parti de l'album Bleachers qui vient de sortir. Ils seront en spectacle à Toronto et à Montréal. Montréal, 10 juin, Toronto, le 9. Marie-Céleste, ensuite, grosse tournée des festivals au Québec cet été, notamment le Festif de Baie-Saint-Paul. Musique du bout du monde à Gaspé, le Festibière, les Franco aussi. AIM, Women in Music Part 3, on retourne en 2020 pour donc compléter ce trio musical.
1: Oui.
0: Dumas, Papa Rod, en tournée en Amérique du Nord, une date à Toronto le 23 juin. Après ça, Mike D, si vous êtes à Paris le 20 juin, chanceux. Il y a deux simples. Puis James Salvio avec ses versions revisitées, électro des chansons. C'est au Festivois le 27 juin. Il y aura peut-être d'autres dates qui vont s'ajouter. Marissa, admission générale avec Eugénie les samedis 14h. Évidemment, on te lit dans la presse. Toujours
1: merci,
0: un plaisir.
1: Merci tellement.
0: De te recevoir ici. Puis on retrouve Eugénie avec toi, Dumas, la semaine prochaine. Une dernière.
2: Oh oui, déjà.
0: À demain tout le monde. Bye. Au revoir.
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0: Bonjour, bon mercredi. Aujourd'hui, deux sujets retiennent l'attention, autant à Ottawa qu'à Québec. La démission de l'ancien ministre de l'Environnement du Canada, Stephen Guilbeault, qui va annoncer en fin d'après-midi à la Chambre des communes qu'il quitte la vie politique. Il va le faire un peu plus tard cet été. Il reste libéral, il reste au caucus d'ici là, mais il y a trop de reculs environnementaux au gouvernement Carney pour rester député, dit-il. Il a annoncé sa décision ce matin à ses collègues du parti. On va le recevoir demain midi, Stephen Guilbeault, à l'émission pour qu'il nous explique où il en est et ce qu'il fera ensuite. Mais il a déjà accordé une première entrevue à notre collègue Étienne Leblanc, spécialisé en environnement, que vous pouvez lire sur le site Internet de Radio-Canada. Et on va discuter donc dans quelques instants avec son ancienne organisation Équiterre. On va en reparler aussi en grand angle avec Hélène Buzetti et Pierre Duchesne. Et l'autre sujet, c'est le référendum en Alberta. Le camp du maintien dans le Canada s'organise pour remporter le vote prévu le 19 octobre. Prochain, sur fond de contestation du leadership de la première ministre Danielle Smith, dont la majorité des membres sont en faveur de l'option séparatiste, selon les plus récents sondages. On va parler avec le fondateur de ce parti, le Parti conservateur uni, celui qui est dirigé maintenant par Danielle Smith. Il a été fondé par Jason Kenney. Jason Kenney, l'ancien ministre fédéral, ancien ministre du gouvernement de Stephen Harper. Il est devenu ensuite premier ministre après avoir fondé ce Parti conservateur uni. Il a dirigé l'Alberta entre 2019 et 2022. Il va être avec nous après le Radio-Journal de midi pour nous expliquer l'ambiance au sein du parti, nous dire si Danielle Smith est véritablement en danger et comment il voit les prochains mois, notamment l'implication du premier ministre Mark Carney. Est-ce qu'un premier ministre libéral fédéral, historiquement un rôle impopulaire en Alberta, peut vraiment faire campagne activement pour le camp du Canada? Alors, on va lui poser la question tout à l'heure. Et on va aussi demander l'avis de Jason Kenney sur l'autre volet de ce débat référendaire qui retient l'attention depuis quelques heures. Mark Carney qui a déclaré hier en chambre que le 50 % plus 1 n'est pas suffisant pour enclencher le départ d'une province du Canada. Ça dépend du contexte, a-t-il dit, en se référant à la loi sur la clarté. Il a parlé, par exemple, du taux de participation, du déroulement de la campagne référendaire. Une position qui ne plaît pas au Québec, y compris au sein du Parti libéral du Québec. Charles Milliard a dit que le 50 % plus 1, ben, c'est la norme. Mais en Alberta, comment s'est reçue cette idée que 50 % plus 1, ce n'est pas suffisant? Je vais poser la question à Jason Kenney tout à l'heure vers 12:30. Sinon, parmi les autres sujets, le président de la Fédération des médecins omnipraticiens du Québec, le docteur Marc-André Amiot, va être avec nous. Les médecins ont réussi à inscrire 500 000 patients orphelins à des cliniques ou des groupes de médecine familiale un mois plus tôt que prévu, selon l'entente conclue avec le gouvernement du Québec lors des négociations l'hiver dernier. Mais est-ce que ça veut dire que ces 500 000 patients, dont beaucoup sont une clientèle considérée comme vulnérable, vont pouvoir rapidement voir un médecin de famille? C'est pas parce qu'on est inscrit qu'on va voir le médecin tout de suite. Ça semble assez évident. Bref, on va en parler avec lui, Marc-André Amiot, qui va être avec nous vers 12:20. Mais d'abord, on va revenir sur la démission annoncée de Stephen Guilbeault, notre analyste à Ottawa. Fanny Olivier est avec nous. Bonjour Fanny.
1: Bonjour Alec.
0: Alors, les libéraux seront réunis en caucus ce matin. Stephen Guilbeault est présent pour expliquer à ses collègues députés pourquoi il a décidé de quitter la vie politique.
1: Oui, et il vient de publier sur X une déclaration dans laquelle il écrit qu'il a annoncé à ses collègues qu'il va quitter son poste plus tard cet été, mais qu'il va rester au sein du caucus libéral d'ici là. Et il ajoute qu'il est arrivé à la conclusion qu'il était temps pour lui de poursuivre son combat pour la protection de l'environnement autrement. Stephen Guilbeault ne pouvait plus cautionner les reculs climatiques du gouvernement de Mark Carney. Et c'est d'ailleurs la raison qu'il a expliqué en entrevue à notre collègue Étienne Leblanc. Il y fait des constats assez durs, hein, Alec. Il dit « Je ne regrette pas de m'être lancé en politique, je le ferai demain matin, mais il ne peut que constater qu'il y a d'abord eu des reculs très importants en environnement récemment et que lui-même a eu peu ou pas d'impact sur les décisions qui ont été prises au sein du gouvernement Carney. » Parce que faut quand même le rappeler, Stephen Guilbeault s'était lancé en politique pour façonner de l'intérieur le plan climatique du Canada. Il avait été militant écologiste pour Équiterre, Greenpeace, avait été impliqué dans la diplomatie climatique. Il était à peu près de toutes les COP. Il avait assisté à la première COP en Allemagne et il était encore là en novembre dernier à Belém, au Brésil. Et Justin Trudeau avait décidé de miser sur cette expertise-là, d'abord en le convainquant de se présenter pour le Parti libéral en 2019, ensuite en lui confiant le poste de ministre de l'Environnement en 2021. Ça n'a pas été facile du tout pour lui, quand il était ministre de l'Environnement, parce qu'il se faisait critiquer à la fois par les environnementalistes, donc ses anciens amis militants, et par les politiciens plus pro-pétrole, comme Daniel Smith. Et il m'avait dit d'ailleurs un jour que les critiques des écologistes lui faisaient personnellement beaucoup plus mal que celles de la première ministre albertaine. Donc c'est dur, la politique. Il travaillait de façon très pragmatique, donc en acceptant des compromis, comme par exemple l'autorisation du projet pétrolier Baie du Nord. Et en même temps, il poussait pour plus d'action climatique, parce que c'est lui qui a été notamment architecte là, du règlement sur l'électricité propre, du plafond d'émissions du secteur pétrolier et gazier, etc., etc. Et ça, ben, ce sont des politiques que, depuis qu'il est au pouvoir, Mark Carney a soit repoussé, soit affaibli, soit carrément démantelé. Et là, ce qu'on comprend, c'est que la signature de cet accord avec l'Alberta, qui ouvre la voie à la construction d'un nouveau pipeline au Canada, ça a été la goutte qui a fait déborder le vase. Donc, Stephen Guilbeault ne voulait plus être la caution verte, là, la caution morale des décisions de Mark Carney. Sa décision était prise depuis un certain temps de quitter. Et selon nos informations, Alec, Mark Carney n'a pas vraiment cherché à le retenir. D'ailleurs, le premier ministre s'est fait questionner tout à l'heure par les journalistes là, au sujet du départ de Stephen Guilbeault. Il a dit, bon, je remercie Stephen Guilbeault pour ses contributions innombrables. Ça fait des mois que je sais que c'est une possibilité qu'il parte. Donc, c'est tout simplement, c'est sa décision.
0: Oui, j'ai cru comprendre qu'il avait été averti plusieurs jours à l'avance aussi, oui, le premier ministre. Donc, on s'y attendait. Il n'y a pas eu de surprise au cabinet du premier ministre là, quand la nouvelle a commencé à s'ébruiter hier en fin de journée. Est-ce que plusieurs de ses collègues, puisqu'ils sont réunis en caucus, ont réagi à son départ? Est-ce que vous avez réussi à en interroger quelques-uns?
1: Oui, on en a interrogé quelques-uns et tout le monde saluait bon, les qualités de Stephen Guilbeault. J'ai quand même remarqué que personne n'a dit « Stephen Guilbeault a raison ». Mark Carney n'en fait pas assez pour le climat et il est temps de reprendre le flambeau de la clause climatique, y compris ceux qui sont dans le caucus vert du parti. Donc, tout le monde a serré les rangs. Donc, ceux qui se demandaient est-ce qu'il va y en avoir d'autres, là, des gens qui vont claquer la porte après Stephen Guilbeault, en tout cas, on n'a pas eu d'indice de ça ce matin aux entrées de caucus. Donc, à chaud, là, il n'y a pas l'air d'avoir d'impact sur l'unité des libéraux. Maintenant, est-ce qu'il va y avoir un impact sur la popularité de Mark Carney au Québec, peut-être aussi par ricochet en Colombie-Britannique? Va falloir surveiller ça, notamment dans les élections partielles qui s'en viennent, dont celle de Laurier-Sainte-Marie éventuellement. Et de toutes celles qui s'en viennent dans les élections partielles, c'est peut-être Laurier-Sainte-Marie qui va être la plus difficile parce que c'est une circonscription qui a été longtemps celle de Gilles Duceppe, puis de Hélène Laverdière du NPD. Donc, quoi qu'il en soit, on ne risque pas de le savoir avant l'automne parce que effectivement ça risque de prendre quelques mois avant qu'il y ait des élections partielles qui soient déclenchées par le premier ministre.
0: Fanny Olivier, merci. À demain.
1: À demain.
0: Je poursuis la discussion avec Marc-André Viaud, directeur des relations gouvernementales chez Équiterre, qui est l'organisme écologiste que Stephen Guilbeault avait cofondé au début de sa carrière. Il est avec moi en studio. Monsieur Viaud, bonjour.
2: Bonjour, Monsieur Gastonguay.
0: En plus, vous avez déjà travaillé sur la colline parlementaire à Ottawa, donc vous connaissez bien la politique fédérale. Est-ce que le départ de Stephen Guilbeault vous a surpris?
2: Absolument pas. On s'attendait à ça. C'est la conclusion logique de la suite de décisions qui ont été prises par M. Carney. Je pense que M. Guilbeault est arrivé à la conclusion, comme le disait M. Carney à Davos, que si on n'est pas à la table, on est au menu. Et c'est l'environnement...
0: Il se sentait au menu.
2: L'environnement n'est pas à la table du cabinet et ne semble pas être à la table du caucus non plus. Et donc, il est donc au menu et ce n'est pas un film dans lequel M. Guilbeault veut jouer.
0: Stephen Guilbeault a dit qu'il y avait eu peu ou pas d'impact sur les orientations récentes du gouvernement Carney en matière d'environnement. Est-ce que ça démontre que le lobby pétrolier et gazier a présentement plus d'influence que le lobby écologiste auprès du gouvernement?
2: Disons qu'on n'a pas les mêmes moyens. Ça, c'est certain. Ils ont l'écoute. Je pense que une des problématiques, la problématique principale, c'est que M. Guilbeault, qui est arrivé, donc vous en avez parlé un petit peu plus tôt, qui a eu des critiques qui ont été formulées à son égard de la part de certains dans le mouvement environnementaliste, oui.

0: péquistes. M. Guilbeault est arrivé dans un parti qui avait acheté un pipeline et il a quand même joint ce parti-là. Ça a fini par coûter 34 milliards de dollars aux contribuables. Il a approuvé un projet d'exploration pétrolière au large de Terre-Neuve,
1: baie du Nord.
0: Baie du Nord. Ouais. Donc, mais en contrepartie, il mettait en place une série de mesures pour encadrer ce développement-là. Et il forçait aussi les entreprises à payer pour la pollution qu'elles causaient pour pouvoir compenser pour les dommages qui sont effectués à la nature ou aux collectivités. Cette entente-là a été rompue et le premier ministre choisit d'aller faire des alliances avec, et je référerai encore à Davos, avec des acteurs qui sont des acteurs de mauvaise foi, comme Mme Danielle Smith. Madame Smith et les gens de sa formation politique ne seront jamais satisfaits. On aura beau leur offrir un autre pipeline, ils ne seront pas satisfaits. L'alliance Pathways, donc le conglomérat d'entreprises pétrolières, ne sont même pas satisfaites avec un prix sur le carbone qui est ridiculement bas et repoussé dans le futur. Donc, il y avait un acteur crédible, il y avait un acteur de bonne foi qui était M. Guilbeault, qui pouvait contribuer à faire en sorte que ce développement-là soit mieux encadré, qu'il y ait moins d'impact sur la population et sur la nature. Malheureusement, ce n'est pas le choix que M. Carney a fait.
1: C'est quoi la perception de Stephen Guilbeault dans le milieu écologiste présentement? Parce qu'il y a toujours eu deux courants, si je puis dire. Il y a le courant plus pragmatique auquel Stephen Guilbeault appartenait, c'est-à-dire on peut faire des compromis jusqu'à un certain point tant que ça avance et que ça progresse. Et il y a ceux qui disent on ne devrait pas faire de compromis. L'urgence étant ce qu'elle est, il faut vraiment avoir un discours très dur sur contre les énergies fossiles puis faire une transition écologique rapide. Lui, il s'est clairement affiché dans un camp. Est-ce qu'il peut revenir comme si de rien n'était dans le mouvement écologiste? Est-ce qu'il va être bien reçu?
0: Comme vous l'avez dit, il y a plusieurs tendances, il y a plusieurs courants. Il n'y a pas une façon de penser. Donc, qu'est-ce qu'il voudra faire par la suite? Ça dépend. Il a fait d'une action plus militante, mais il a toujours été dans l'art du compromis qui l'a mené à la politique.
1: Parce qu'il a été chez Greenpeace, ça c'était vraiment du militantisme pur. Là. Il a même grimpé la tour du CN.
0: Oui, mais
1: puis ensuite, il a été un peu plus pragmatique.
0: Oui, mais en même temps, la tour du CN ne lui emporte pas rigueur encore aujourd'hui. Donc, ce ne sont pas des actions qui sont extrêmement dommageables ou qui sont extrêmement radicales. Donc, et il avait cette approche-là aussi en politique. Donc, après ça, qu'est-ce qu'il voudra faire? Il a touché à l'aspect culturel, il a été très apprécié. Il a approché la question environnementale, il a travaillé dans la finance aussi, climatique et environnementale. Donc, il a plusieurs cordes à son arc. Je ne suis pas très inquiet. Est-ce qu'il reviendra dans une organisation...
1: Comme chez Équiterre, par exemple.
0: Comme chez Équiterre? je ne le sais pas. Okay. On verra quelles seront ses intentions et on va écouter son discours d'abord pour savoir comment il approche la chose et quelle raison il donne. Et puis, on verra ensuite.
1: On a beaucoup parlé des reculs de Mark Carney dans les derniers mois, l'abolition de la taxe carbone pour les particuliers, l'abaissement des cibles industrielles de 170 à 130 $ la tonne, étalement dans le temps aussi de ces cibles industrielles. Stephen Guilbeault a même dit à ce micro, je l'ai reçu il y a quoi, 2 ou 3 semaines, où il disait que Mark Carney, dans certains domaines, fait même pire que Stephen Harper à une certaine époque. Donc, il était très critique. En même temps, on préserve aussi davantage de terres et de réserves marines sous Mark Carney. On a aussi le budget d'aide internationale pour la lutte au changement climatique. L'accélération de l'approbation des grands projets peut aussi servir aux projets éoliens, aux projets solaires, hydroélectriques. Est-ce que tout est vraiment noir dans le bilan de Mark Carney à date?
0: Je ne dirais pas que tout est noir dans son bilan, mais dans la méthode, oui. Ce qu'on voit, c'est qu'on se donne des capacité exceptionnelle de contourner de la réglementation et des lois environnementales existantes. Et on voit ça dans le domaine de l'environnement, mais il y a un projet de loi aussi à la Chambre des communes, je ne veux pas rentrer dans les détails, projet de loi C-30, loi d'exécution du budget, qui va permettre d'homologuer des produits qui sont jugés inacceptables pour les risques à la santé humaine et à l'environnement. On va permettre leur homologation homologation pour des raisons de sécurité économique. Donc, on se donne les pouvoirs de contourner des choses. Si on arrive à faire un encadrement qui est raisonnable, qui est responsable et qui fait en sorte que oui, il y a des conséquences, parce que tout développement entraîne des conséquences. Donc, si oui, il y a des conséquences, mais qu'on est capable de les encadrer et qu'on est capable d'avoir les ressources pour compenser et pour atténuer ces choses-là, il y a moyen d'avoir une conversation. À partir du moment où est-ce qu'on contourne et qu'on ne suit pas les règles et qu'on met les choses à risque, là, sur cet aspect-là, le bilan est très noir, oui.
1: Marc-André Viau, directeur des relations gouvernementales chez Équiterre. Merci d'être venu nous voir.
0: Merci.
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1: On se dirige du côté de Québec. Marie-Hélène Tremblay à l'Assemblée nationale. Bonjour.
3: Bonjour, Alec.
1: Alors, point de presse ce matin de la ministre de la Santé et du président de la Fédération des médecins de famille, les médecins omnipraticiens Marc-André Amyot, pour annoncer que l'objectif d'inscrire 500 000 patients à un groupe de médecine de famille a été atteint un mois plus tôt que prévu.
3: Alors évidemment, la ministre Sonia Bélanger, comme le docteur Marc-André Amyot, Alec, était tout sourire là, d'annoncer avoir atteint la cible avant la date fixée du 30 juin prochain. Et parmi les 500 000 personnes supplémentaires donc inscrites à un GMF, il y a plus de 220 000 patients vulnérables qui, malgré leur état de santé, donc n'avaient pas accès à un médecin de famille, donc qui sont maintenant inscrites. Et le choix des mots est important parce que quand on parle d'inscription de patients à un GMF, ça ne veut pas dire pour autant qu'ils vont voir un médecin rapidement parce que le délai de prise en charge peut aller jusqu'à un an et un patient pourrait d'abord voir une infirmière pour une évaluation de son état de santé. Et alors, si un avis médical est nécessaire, ben dans ce cas-là, le patient pourra voir un patient. Autre exemple donné ce matin par le président de la FMOQ, le cas d'un patient diabétique qui voit actuellement son médecin trois fois par année. Alors, dorénavant, le médecin pourrait le voir une fois par année et c'est une infirmière qui le verrait pour les deux autres rendez-vous, ce qui viendrait donc libérer des plages pour de nouveaux patients. La ministre de la Santé, Sonia Bélanger, estime également que l'ajout de 400 nouveaux médecins de famille en juillet prochain, bien ça aussi, ça va venir contribuer à voir davantage de patients. Cependant, je dois vous rappeler, Alec, que ce sont 518 médecins qui vont partir à la retraite cette année. Alors, si on fait le calcul, ça vient en quelque sorte annuler l'ajout des 400 nouveaux médecins. Donc, ces médecins-là vont plutôt remplacer ceux qui vont quitter le réseau. Et ceci étant dit, on a bien tenté de savoir ce matin des 518 médecins là, qui partent à la retraite, combien quittent en raison, vous vous rappellerez, de la controversée loi 2. Ni la ministre, ni le président de la Fédération des médecins de famille n'ont voulu le dire ce matin, mais pourtant quand même, c'est une donnée qu'on aurait aimé savoir. Alors évidemment, les partis d'opposition de leur côté ont des doutes sur la réelle prise en charge des 500 000 nouveaux patients, mais reprochent surtout au gouvernement de ne pas avoir attendu la réalisation de cet engagement avant de leur verser la prime qui est rattachée à l'inscription de nouveaux patients, parce que quand même, Québec leur a versé 75 millions de dollars pour cette prise en charge de 500 000 nouveaux patients.
1: L'autre sujet qui retient l'attention sur la colline parlementaire à Québec, c'est les propos de Mark Carney pour qui 50 % plus 1 ne serait pas suffisant pour déclencher une démarche vers la souveraineté d'une province. Il répondait à une question, évidemment, du Bloc québécois, mais c'est en raison du référendum en Alberta là, qu'on lui posait cette question-là. Ça fait beaucoup réagir à l'Assemblée nationale.
3: En fait, Alec, peu importe à qui la question était posée ce matin, la réponse des députés était la même. Le fédéral n'a pas à intervenir. Ce sont les règles du Québec qui s'appliquent. Il y a la loi 99 sur la clarté qui a préséance sur la loi fédérale. Bref, la règle du 50 % plus 1 s'applique. Alors, plusieurs ministres ont dit ne pas avoir de leçons à recevoir du premier ministre Mark Carney. Même chose pour les partis d'opposition. Cependant, les partis d'opposition ont rappelé, à juste titre, la position inconfortable dans laquelle la CAQ se trouve en ce moment, d'autant plus qu'hier, à l'étude des crédits des relations canadiennes, le ministre ministre Jean Boulay, en réponse à une question, a mentionné qu'il ferait partie du camp du non s'il y avait un référendum au Québec. Et questionné à ce sujet à la sortie de la période de questions hier après-midi, son collègue Mathieu Lacombe, lui, a plutôt affirmé qu'il voterait oui. Alors, vous imaginez la suite ce matin, là, la question a été posée à tous les caquistes qui se pointaient dans les corridors. Vous seriez dans le camp du oui, dans le camp du non. Et tous, sans exception ce matin, ont respecté la ligne du parti en mentionnant être dans le camp de ceux qui ne veulent pas de référendum. Le cas aussi pour les plus nationalistes de la CAQ, qu'on pense à Bernard Drinville, à Simon Jolin-Barrette. Certains, comme Jean-François Roberge, ont plutôt choisi de filer en douce et de ne pas répondre à cette question. Alors, bon. Cocher oui, cocher non.
1: En même temps, Marie-Hélène, c'est pas très surprenant. C'est une coalition. On sait qu'il y a des souverainistes et des fédéralistes. Jean Boulay est un fédéraliste. Dans le cas de Mathieu Lacombe, c'est bien connu aussi. On pourrait mettre Éric Girard dans le camp des fédéralistes. On pourrait mettre Simon-Jolin Barrette dans le camp des souverainistes. Je

0: La défaite en prolongation, là, alors on dirait que j'ose plus en parler.
1: C'est ça.
0: J'ai eu un mauvais sort. Voilà. Alors, on espère gagner ce soir, mais je n'en dis rien. Non, je parlais des élections de mi-mandat aux États-Unis parce que c'était jour de primaire au Texas hier. Et là, c'est un autre proche de Donald Trump qui a dominé l'investiture pour un poste de sénateur. Et encore une fois, c'est un sénateur bien implanté là, depuis plusieurs mandats qui a mordu la poussière dans les primaires.
1: Oui, tout à fait. Et c'est Ken Paxton, qui est procureur général du Texas, qui l'a emporté. Donc, politicien très conservateur, connu pour ses affrontements avec le gouvernement fédéral, particulièrement lorsque Joe Biden était président. Il a déposé, Ken Paxton, je pense, une centaine de recours en justice contre l'administration Biden à l'époque, donc sur l'immigration, l'énergie, plusieurs autres sujets. C'est un politicien, Alec, qui est aussi controversé. Il a fait face à des accusations pour fraude, c'était avant son arrivée en politique, liée à une affaire pendant laquelle il a encouragé des gens à investir dans une entreprise alors qu'il n'avait pas déclaré qu'on le payait pour faire ça. Il y a eu une entente hors cours en 2024 là-dessus, mais quand même, ça nuit à sa réputation. Puis, il a aussi été destitué par la Chambre des représentants du Texas en 2023 pour une affaire de corruption liée à des pots de vin. S'il est toujours en poste, c'est parce qu'il a été acquitté par le Sénat. C'est un peu le même principe qu'au niveau fédéral aux États-Unis quand il y a une procédure de destitution. Et quand je dis qu'il a été destitué par la Chambre au Texas, la Chambre des représentants, elle est républicaine. Et M. Paxton est républicain. Cela dit, ça ne l'a pas empêché d'avoir une victoire franche et décisive sur John Cornyn hier, quand même, qui est un sénateur qui est en poste depuis 2002, figure bien connue au Texas.
0: Quatre mandats.
1: C'est très long, c'est des mandats de 6 ans en plus au Sénat. Il l'a emporté, Ken Paxton, avec près de 64% contre 36%, si vous doutiez encore de l'emprise de Donald Trump sur son parti. Plus beaucoup de doutes.
0: Mais là, il y a comme des démocrates qui se frottent un peu les mains en se disant c'est un mauvais candidat, M. Paxton. Vous venez d'expliquer un peu son CV. Est-ce que les démocrates pensent avoir des chances de peut-être remporter un siège au Sénat au Texas?
1: Ils se montrent confiants. Je dirais qu'il faut toujours être prudent avec la possibilité de voir le Texas passer du rouge au bleu.
0: C'est le vieux rêve démocrate qui ne s'est toujours pas concrétisé.
1: Moi, j'étais à Washington en 2018. Il y avait le candidat démocrate Beto O'Rourke. On en avait beaucoup parlé à l'époque. Il y a eu 2020, l'élection présidentielle, on surveillait. Écoutez, en 2024, M. Trump a quand même gagné le Texas par 14 points de pourcentage. C'est pas mineur comme avance. Mais il y a des sondages qui sont intéressants pour le candidat démocrate James Taylor, qui est représentant à la Chambre, qui est pasteur aussi, et des sondages qui montrent qu'effectivement, la course s'annonce plus serrée contre Ken Paxton que contre le sénateur sortant John Cornyn. Il y a YouGov qui nous montrait une course à 45 contre 45, donc égalité. Puis, il y a une firme Texas Polling qui parlait d'une course possiblement à 46 pour le candidat démocrate contre 41 pour Ken Paxton, le nouveau candidat républicain. C'est intéressant de voir les détails de ce sondage-là. Je suis allé lire, puis on voit que l'avance, elle est importante au sein de l'électorat latino-américain. Alors que Donald Trump avait quand même, en 2024, réussi à faire beaucoup de gains chez les électeurs latino-américains. On l'a vu dans un État, entre autres comme le Texas, dans d'autres États comme la Floride aussi. Alors, si on voit l'insatisfaction à l'endroit de Donald Trump se matérialiser en vote pour les démocrates, entre autres dans la communauté latino-américaine, ça peut être intéressant pour les démocrates. C'est ce que soulignait d'ailleurs l'expert en sondage du New York Times ce matin dans une analyse qui disait oui, c'est un vieux rêve, mais en même temps, il y a statistiquement des possibilités. On va surveiller donc ce qui se passe au Texas, évidemment, en novembre. Il y a des États où ça s'annonce quand même plus serré. On pense à la Caroline du Nord, au Maine même, plus près de chez nous. Mais si vraiment ça devient compétitif pour les démocrates dans l'État du Texas, ben ça s'annonce comme une bonne soirée pour les démocrates puis une très mauvaise pour les républicains.
0: Les mi-mandats.
1: Mais c'est dans plusieurs mois quand même.
0: Les mi-mandats, c'est toujours l'occasion de tester la popularité du président. C'est presque un référendum sur le président par élection indirecte.
1: Oui, c'est rarement très intéressant pour le président aussi parce qu'il y a toutes sortes de frustrations qui s'illustrent à ce moment-là de la part de l'électorat. Je suis allé voir ce matin donc la moyenne des sondages sur la popularité de Donald Trump. Il y a le New York Times qui tient ce graphique-là. 59% de désapprobation, 38% d'approbation. Un fossé qui se creuse depuis le 28 février, évidemment, début de la guerre qui est impopulaire contre l'Iran. Son impact aussi sur le prix du pétrole à la pompe qui n'a cessé d'augmenter depuis. On est à plus de 4 $ le gallon. En moyenne, aux États-Unis, il y a des États dans lesquels c'est beaucoup plus alors qu'on était dans les 3 $ il y a un an. Donc, on sent cette insatisfaction de la part de l'électorat. Maintenant, c'est dans un moment. On verra. Les choses peuvent changer. Et d'ici là, M. Trump pourra peut-être se changer les idées. Je ne sais pas si vous avez vu, on est en train d'ériger une arène d'arts martiaux mixtes tout près de la Maison-Blanche pour l'anniversaire de M. Trump.
0: Il va y avoir un combat de... Oui, c'est ça. De MMA.
1: Oui, 14 juin, le jour de son 80e anniversaire. Il pourra changer les idées si les sondages ne sont pas bons.
0: Raphaël Bouvier-Auclair, merci. À demain.
1: Merci, au revoir.
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0: Andréane, bonjour.
2: Bonjour, Alex.
0: Bonne nouvelle pour Bombardier. Ce matin, le gouvernement fédéral lance officiellement des négociations avec Saab, la multinationale.

0: nationale suédoise. Quel est le lien avec Bombardier, vous allez me dire? Ben, c'est que les avions de surveillance que Saab est en train de mettre au point, ben, vont être construits en partie par Bombardier et donc au Canada.
1: Exact, vous avez tout compris. Donc, en marge du salon de la défense et de la sécurité là, qui se tient à Ottawa, Mark Carney a annoncé que le gouvernement a entamé officiellement des négociations en vue de l'acquisition du GlobalEye, qui est donc la plateforme aérienne de détection avancée de Saab, qui repose sur le jet d'affaires Global 6500 de Bombardier, qui par la suite est transformé, là, n'a plus son rôle d'avion d'affaires, mais bien d'avion de surveillance parce qu'on le bourre de technologies, de capteurs, etc. C'est Saab qui fait ça. Faut comprendre que le Canada et les pays de l'OTAN magasinent en ce moment pour l'acquisition d'une quarantaine de ces avions radars. Le Canada réfléchit à l'idée d'en acheter 6 pour ses propres besoins, ce qui pourrait correspondre à une facture d'à peu près 5 milliards. La France vient de finaliser son propre contrat pour l'achat de 2 avions GlobalEye. Il y a d'autres pays qui sont intéressés. Alors là, ce qu'on comprend, c'est qu'on est en train de mettre de côté Boeing, qui depuis des décennies domine ce marché des avions radars et qui cherchait justement des acheteurs pour son nouvel appareil. Mais là, il y a des négociations officielles entre Ottawa et Saab. Et dans le cadre de ces négociations, on comprend que le tiers d'une quarantaine d'appareils qui seraient commandés par les pays de l'OTAN seraient assemblés au Canada, ce qui pourrait générer pas moins de 3 000 emplois, selon le gouvernement fédéral, pour le secteur aérospatial et la défense pour les 15 prochaines années.
0: Ça, ce qui est intéressant dans ce qu'a annoncé Mark Carney, c'est que oui, on va en acquérir probablement, vous y 6 appareils, mais si on commence à en construire pour les autres pays, bien là, ça devient payant pour Bombardier et les sous-traitants canadiens.
1: Vous devez comprendre, en fait, qu'en ce moment, les avions Global 6500 sont assemblés en Ontario, près de Toronto. La finition se fait aux installations de Bombardier à Montréal. Mais ceux qui sont utilisés pour des missions de surveillance sont convertis en ce moment par Saab en Suède. Alors là, c'est ce qu'on veut changer, en fait, dans le cadre d'un contrat qui serait signé avec le Canada. Évidemment, une partie du travail serait faite ici. On ne sait pas encore où, mais il y aurait des retombées supplémentaires chez nous et au gouvernement. Ben, on explique que c'est cohérent avec la stratégie là, de réduire la dépendance du Canada face à des fournisseurs d'ailleurs. On veut construire au pays une chaîne d'approvisionnement et un secteur de la défense qui est plus solide.
0: Restons dans le domaine militaire. Le Canada magasine également des sous-marins, ça on le sait. D'ailleurs, Marconi a dit aujourd'hui la réponse du Canada est toujours attendue d'ici la fin du mois de juin. Donc, on va savoir lequel des deux soumissionnaires, donc les Sud-Coréens ou les Allemands, vont remporter ce méga contrat de sous-marins canadiens. Mais là, dans le cas des deux fournisseurs, on fait miroiter de grosses retombées économiques. On le veut, ce contrat canadien-là.
1: On met le paquet. Et quand on se promène au centre-ville d'Ottawa, c'est drôle parce que sur les arrêts d'autobus, on a souvent des publicités, toutes sortes de choses. Mais là, on a des publicités de sous-marins en ce moment.
0: Ça s'adresse aux fonctionnaires de la défense qui vont prendre la décision. Voilà.
1: C'est ça, parce que le gouvernement fédéral avait annoncé l'an passé qu'on magasinait pour une douzaine de sous-marins pour remplacer ceux qui sont vieillissants là, de la marine canadienne. C'est un contrat de 90 milliards de dollars. Alors, il y a deux entreprises qui se livrent cette chaude lutte. Effectivement, Hanwha de la Corée du Sud et TKMS, conglomérat germano-norvégien. Et tout ce beau monde-là est encore une fois à Ottawa pour ce fameux sommet de la défense, encore une fois. Et là, on en a appris plus là, parce qu'il y a entre autres le ministre de la Défense de l'Allemagne qui est sur place, qui expliquait qu'on pourrait générer des retombées économiques pour le Canada d'à peu près 86 milliards si c'est ce fournisseur-là qui choisit. Création pouvant aller jusqu'à 50 000 emplois par année d'ici 5 ans au pic de la production de sous-marins, mais les retombées qui pourraient se faire sur 35 ans, là, pendant toute la durée de vie de ces navires-là, parce qu'il y aurait de l'entretien, il y aurait des réparations, etc. Du côté des Sud-Coréens, on promet des retombées de 94 milliards de dollars, mais sur une durée de vie un peu moins longue. Alors, il y a des calculs à faire en ce moment et chacun espère remporter. Écoutez, c'est un gros contrat. Là, on parle de milliards de dollars.
0: C'est énorme.
1: Alors, ça joue dur.
0: Absolument. Andréane, merci. On va suivre ça avec intérêt. Merci beaucoup.
1: Je vous en prie.
0: Nous, on se retrouve après le Radio-Journal. L'ancien premier ministre de l'Alberta, Jason Kenney, va être avec nous pour répondre à nos questions. À tout de suite.
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0: Ce midi au Radio Journal, Mark Carney reconnaît que le départ de Stephen Guilbeault n'est pas tout à fait une surprise.
1: Je sais depuis quelques mois que c'est une possibilité.
0: Au Québec, la cible de 500 000 nouveaux patients pris en charge est atteinte, mais la majorité d'entre eux n'ont pas pour autant un médecin de famille.
2: Les Québécois, Québécoises ont besoin de voir le bon professionnel en fonction de leur problématique de santé.
0: Et guerre en Iran, une ébauche d'accord circule pour mettre fin au conflit.

0: Bonjour, ici Jean-Sébastien Bernatché. C'est cet après-midi que le député fédéral de Laurier-Sainte-Marie, Stephen Guilbeault, va annoncer officiellement qu'il quittera la vie politique dans les prochaines semaines. Il tire sa révérence après 7 ans au sein des troupes libérales, dont 4 à titre de ministre de l'Environnement. Son départ suscite de nombreuses réactions à Ottawa. J'en parle avec Yasmine Midi. Yasmine, le premier ministre Mark Carney, notamment, a remercié Stephen Guilbeault ce matin en marge du Salon de la défense et de la sécurité au Canada.
1: Oui, voilà, Mark Carney a salué la contribution de Stephen Guilbeault en matière de lutte contre les changements climatiques, ce qui est assez particulier étant donné que plusieurs des politiques environnementales portées par M. Guilbeault ont été abandonnées par le gouvernement Carney. D'ailleurs, on a demandé au premier ministre s'il avait tenté de convaincre le député de Laurier-Sainte-Marie de rester ou si, au contraire, le départ de M. Guilbeault rendait sa vie plus facile. Voici sa réponse.
2: Je souhaite le bonheur à lui et à sa famille.
3: Mais est-ce que vous avez essayé de le retenir?
2: Oui, on a eu des discussions pendant tout le temps, on plusieurs sujets. Je sais depuis quelques mois que c'est une possibilité.
0: Et Yasmine, de nombreux libéraux ont salué le travail de Stephen Guilbeault?
1: Oui, ce matin, c'était assez unanime chez les libéraux. Personne n'a critiqué Stephen Guilbeault. Certains de ses collègues ont même dit qu'ils comprenaient sa décision tout en affirmant que leur gouvernement n'avait pas abandonné le climat. On écoute les ministres Joël Lightbound et Stephen McKinnon.
4: On partage pas la même vision des choses. Moi, je pense au contraire que le gouvernement est résolument engagé vis-à-vis du climat, vis-à-vis de l'environnement. Seulement, on a une approche qui est très pragmatique.
5: Je pense que c'est une erreur grave que d'associer la lutte contre les changements climatiques à un seul homme.
1: Stephen Guilbeault va rester député libéral pendant encore quelques semaines en attendant la fin de la session parlementaire.
0: Merci, Yasmine.
1: Au revoir.
0: Maintenant, des propos tenus par Mark Carney au sujet des débats en cours sur l'avenir de l'Alberta au sein de la Fédération suscitent la controverse au Québec. Hier, le premier ministre a affirmé qu'un vote de 50 % plus 1 en faveur de l'indépendance d'une province ne serait pas suffisant aux yeux d'Ottawa. Les réactions ont été nombreuses à l'Assemblée nationale de la part d'élus de l'opposition et de membres du gouvernement. Voici d'ailleurs les ministres Simon-Jolin Barrette et Christopher Skeet.
6: C'est les lois du Parlement du Québec qui s'appliquent. Tous les parlementaires ici à Québec et tous les gouvernements successifs de l'État québécois ont toujours eu la même position. Alors, c'est le cadre légal québécois qui s'applique. Point final.
7: On n'a pas de leçon à recevoir du gouvernement fédéral sur les actions démocratiques.
0: Les Albertains seront appelés le 19 octobre à choisir entre le maintien de leur province au sein du Canada et l'organisation d'un référendum contraignant sur la séparation. Les médecins de famille du Québec ont terminé un mois plus tôt que prévu l'inscription de 500 000 patients orphelins. Cet objectif avait été établi dans l'entente signée entre les médecins et le gouvernement en décembre dernier. J'en discute avec Valérie Gamache à Québec. Valérie, ça ne signifie pas nécessairement pour autant que chacun a maintenant un médecin de famille.
8: Donc, puisque la majorité des patients seront pris en charge par des groupes de médecine familiale, les GMF, seuls les plus vulnérables auront un médecin de famille attitré. Et plusieurs facteurs expliquent que la cible a été atteinte plus rapidement que prévu. D'abord, une nouvelle cohorte de 400 médecins de famille fera son entrée dans le réseau de la santé en juillet. Puis les GMF ont accepté de revoir leur mode d'organisation en embauchant, par exemple, d'autres professionnels de la santé pour les soutenir. Et ça, c'est en partie rendu possible grâce à la prime de 2,5% que le gouvernement leur a octroyé pour atteindre justement cette cible. La ministre Sonia Bélanger a insisté ce matin pour rappeler que son objectif, ce n'est plus que chaque Québécois puisse avoir son médecin de famille. On peut l'écouter, suivi du président de la Fédération des médecins de famille, le Dr. Marc-André Amillot.
9: La promesse, c'est pas à l'intérieur d'un an, vous allez voir un médecin. C'est si vous en avez besoin.
10: Le médecin fait le diagnostic, peut amorcer une médication, puis l'ajustement se fait par l'infirmière. Ça libère des plages.
0: Valérie, les partis d'opposition accusent le gouvernement d'avoir acheté des rendez-vous?
8: Ils parlent d'une opération tape à l'œil financée avec les 75 millions de dollars que le gouvernement...

0: montant à verser aux médecins en prime. On peut écouter le péquiste Joël Arsenault et le libéral Moncef Deragy.
1: Est-ce qu'on est plus près d'une prise en charge? Non, on a rempli des listes.
2: C'est une opération d'achat de rendez-vous parce que le gouvernement a mis sur la table de l'argent.
0: Cela dit, les patients les plus vulnérables peuvent s'attendre à avoir un rendez-vous là, d'ici un an.
3: Merci Valérie.
0: Au revoir.
3: Le Canadien de Montréal aura la chance ce soir de créer l'égalité dans sa série contre les Hurricanes de la Caroline. Après avoir aisément remporté le premier match, la troupe de Martin Saint-Louis a perdu les deux suivants en prolongation. Ce qui a fait dire à l'attaquant Zachary Bolduc ce matin que l'équipe est capable de rivaliser avec les Hurricanes et de gagner.
4: On est encore à bonne position. On ne veut pas oublier en dessous de l'arrière, mais je pense pas qu'on est en situation de qu'on soit dans un problème très grave. Là, je pense qu'on est capable de compétitionner avec eux. C'est des matchs qui se jouent par pas grand-chose à chaque fois. Donc, on a confiance en nous. Puis on sait que si on sort la meilleure version de nous-mêmes, que notre exécution est bonne, qu'on va avoir du succès. Donc, c'est ça qu'on veut reproduire ce soir.
3: Le vainqueur de cette série affrontera en finale de la Coupe Stanley les Golden Knights de Vegas, qui ont éliminé hier la meilleure équipe en saison régulière, l'Avalanche du Colorado, en 4 matchs consécutifs.
5: Ailleurs dans le monde.
3: Le président américain est réuni avec les membres de son cabinet à Washington, une rencontre qui se déroule sur fond d'incertitude au sujet des pourparlers de paix avec l'Iran. On retrouve Louis Blouin à Washington, notre correspondant. Alors Louis, Téhéran affirme avoir reçu une ébauche d'accord préliminaire.
6: Oui, selon cet accord cadre négocié par le Pakistan, l'Iran rétablirait dans un délai d'un mois le trafic maritime dans le détroit d'Ormuz et les États-Unis retireraient leurs forces militaires des environs et lèveraient leur blocus naval. La télévision d'État iranienne rapporte que l'Iran serait responsable de la gestion du trafic maritime commercial dans le détroit en coopération avec Oman. Mais on s'entend qu'un accord préliminaire ne viendrait pas nécessairement sceller toutes les questions les plus épineuses, notamment le programme nucléaire iranien, la levée des sanctions américaines, et à savoir aussi est-ce que l'entente va couvrir les hostilités entre Israël et le Hezbollah au Liban. Donald Trump, en ouverture de cette réunion de cabinet, vient de déclarer qu'une entente n'est toujours pas arrivée à maturité et qu'il n'est toujours pas satisfait. Et
3: dans le camp républicain, des élus s'inquiètent d'un accord qui serait trop permissif avec l'Iran?
6: Oui, des sénateurs comme Roger Wicker, Lindsey Graham ou Ted Cruz qui craignent que l'entente soit trop favorable à Téhéran et que ça ressemble trop à l'accord conclu par Barack Obama avec le régime iranien à l'époque. Entente qui avait été, rappelez-vous, vivement critiquée par Donald Trump. Ces derniers jours, le président a quand même semblé jeter du lest sur la question de l'uranium enrichi détenu par le régime iranien, se disant ouvert à ce qu'un pays tiers se charge d'en disposer. Donald Trump a déclaré ce matin au réseau PBS qu'il n'y aura pas de levée des sanctions américaines tant que Téhéran ne cédera pas son uranium enrichi.
3: Merci, Louis.
6: Je vous en prie.
3: C'était le volet national et international du Radio-Journal.
7: Ici Félix Arsenault, voici maintenant votre bulletin d'information en Atlantique. Pour mieux représenter les clients résidentiels et les petites entreprises, le gouvernement du Nouveau-Brunswick propose la création d'un poste de défenseur des consommateurs dans le secteur de l'énergie. Le ministre de l'Énergie, René Legacy, a présenté un projet de loi à cet effet à l'Assemblée législative hier et agit ainsi en réponse à l'une des recommandations du rapport d'experts sur l'avenir d'énergie Nouveau-Brunswick. La création de ce poste de défenseur va éliminer du même coup le poste d'intervenant public dans le secteur énergétique, dont il récupère certaines des responsabilités. À Terre-Neuve-et-Labrador, une enquête de CBC révèle qu'au moins 24 personnes ont vu leurs accusations être abandonnées ou rejetées en raison des délais judiciaires déraisonnables au cours des 18 derniers mois. L'enquête démontre que des affaires graves, incluant des agressions sexuelles, des agressions armées et des crimes liés aux armes à feu, ont été abandonnées en vertu de l'arrêt Jordan. Plusieurs autres dossiers majeurs, notamment de pornographie infantile, sont à risque d'être abandonnés. Ces révélations contredisent directement une note d'information interne du gouvernement provincial qui affirmait pourtant l'an dernier que l'impact de l'arrêt Jordan était en nette diminution. L'arrêt Jordan est une décision de la Cour suprême qui fixe un délai maximal pour juger un accusé sous peine de voir les accusations abandonnées. Et en terminant, l'ancien ministre de l'Île du Prince-Édouard, Gilles Arsenault, obtient son congé de l'Assemblée législative. Gilles Arsenault a été démis de ses fonctions de ministre à la fin mars et exclu du caucus du Parti progressiste conservateur. Il fait l'objet d'une enquête de la GRC pour son implication dans un don d'un promoteur privé à une association de sa circonscription. Depuis sa rétrogradation par le premier ministre, Gilles Arsenault, oui, a manqué 21 sessions de l'Assemblée législative sur 30. Voilà, c'est ce qui complète votre bulletin d'information. 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Merci d'être à l'écoute. Excellente journée à notre antenne.

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1: Bonjour. Dans quelques minutes, le docteur Marc-André Amiot, qui dirige la Fédération des médecins omnipraticiens du Québec, va être avec nous. Les 500 000 patients orphelins de médecins de famille qui devaient être inscrits ont trouvé preneur un mois plus tôt que prévu. Bonne nouvelle. Mais ces 500 000 Québécois qui n'ont pas de médecin de famille, qui en auront maintenant un, vont-ils pouvoir le voir pour autant? Parce que là, ils vont être affiliés à un groupe de médecine familiale, ces 500 000 patients. Alors, est-ce qu'ils vont pouvoir voir un médecin rapidement? Ça, c'est un peu moins clair. On va lui poser quelques questions dans un instant. Hélène Buzetier et Pierre Duchesne vont nous parler de la démission de Stephen Guilbeault du caucus de Mark Carney. Et dans 30 minutes, le protecteur du citoyen Marc-André Daoud va être avec nous. Il vient de rendre public un rapport sur les cas complexes des détenus en prison. Alors, ça prend plus d'humanité et ne pas toujours utiliser des méthodes coercitives pour contrôler et aider les détenus qui ont des enjeux, par exemple de dépendance ou de déficience intellectuelle. Donc, il faut être avec nous dans une trentaine de minutes. Mais d'abord, ça boue en Alberta, alors que le camp en faveur de la séparation de la province et celui en faveur du Canada s'activent déjà en vue du référendum du 19 octobre prochain. Je vous rappelle que la question ne portera pas directement sur l'opportunité de faire de l'Alberta un pays, mais bien de tenir un autre référendum, éventuellement sur l'indépendance. Alors, est-ce que la première ministre Danielle Smith joue avec le feu ou au contraire, le camp fédéraliste est-il confiant de l'emporter? J'en discute avec quelqu'un qui est résolument dans le camp pro-Canada, l'ancien premier ministre de l'Alberta, Jason Kenney, qui a dirigé la province entre 2019 et 2022. Il a également été un ministre important à Ottawa dans le gouvernement de Stephen Harper. Monsieur Kenney, bonjour.
2: Bonjour.
1: Merci d'avoir accepté notre invitation.
2: Plaisir.
1: Alors, Danielle Smith a annoncé que les Albertains se prononceront le 19 octobre prochain sur le statut de l'Alberta dans la Fédération canadienne. Qu'est-ce que vous pensez de cette décision?
2: Je crois que ça va nuire à l'Alberta pour aucune raison. La grande majorité des Albertains sont des fédéralistes. Il y a évidemment les inquiétudes envers les politiques d'Ottawa, particulièrement de l'époque de Justin Trudeau. Mais comme le premier ministre Smith a démontré, c'est possible de faire le progrès avec Ottawa actuellement. Donc, je crois que tout ça est mal placé et ça va nuire à notre économie, à notre cohésion sociale et notre avenir.
1: Pourquoi Danielle Smith a choisi cette stratégie, selon vous?
2: Probablement parce que, pour deux raisons principales. Tout d'abord, je crois qu'il y a beaucoup de gens dans l'Alberta. Franchement, ils ont vu le succès, si vous voulez, du Québec d'obtenir les pouvoirs, de diminuer l'ingérence d'Ottawa, de maximiser la péréquation et les autres subventions d'Ottawa. Et il y a une perspective en Alberta que le Québec a réussi d'obtenir le fédéralisme à deux vitesses, avec les menaces de sécession, de séparation. Alors, il y a un point de vue dans la partie de Mme Smith et de son bureau que l'Alberta doit essayer de mettre la même pression, utiliser les mêmes menaces que les élites québécoises, les souverainistes ont utilisé depuis les années 70. Deuxièmement, il y a un groupe de pression important au sein de son parti, le parti que j'ai fondé, le Parti conservateur uni de l'Alberta. Et ça semble qu'une majorité des militants de membres de son parti appuient la séparation. Alors, il y a une question de gérer les militants de la base de son parti, parce que les mêmes gens qui m'ont renversé comme leader de ce parti à cause des politiques de COVID, il menace le leadership de Mme Smith actuellement.
1: Oui, parce que vous faites bien de le rappeler, les membres du Parti conservateur uni peuvent être quand même imprévisibles. Vous avez dit, vous avez goûté à leur médecine en 2022 lorsqu'ils vous ont montré la porte parce qu'ils n'aimaient pas votre gestion de la pandémie de COVID-19. Est-ce que Mme Smith est en danger dans son propre parti? Parce qu'il y en a qui ne sont pas contents de la question qu'elle soumet aux électeurs et qui voudraient la débarquer. Pensez-vous qu'elle est en danger?
2: Oui, ça semble que oui. Le président de son parti vient de dire cette semaine que le parti ne prendra pas une position sur le référendum. Imaginez-vous, le Parti libéral du Québec, ça veut dire un parti formellement fédéraliste, qui est le gouvernement du Québec,

0: qui a pris une position neutre dans un référendum de souveraineté. Ça, c'est la situation. Mais il a encore dit que la majorité, il a dit la grande majorité des membres du, pas seulement les voteurs, mais les membres du Parti conservateur de l'Alberta Uni voteront en faveur de la séparation. Alors, ça, c'est une situation très tendue. Il faut souligner, Alec, que quand j'ai créé ce parti, j'ai écrit dans la constitution du parti une loyauté à une Canada unie. Mm. Parce que je savais qu'il y a eu toujours aux droites des politiques albertaines, ces gens, les souverainistes, et je voulais être clair. Et c'est sur cet engagement que j'ai gagné le premier mandat majoritaire du parti et Mme Smith a gagné le deuxième. Ça veut dire qu'ils ont un mandat électoral d'être un parti fédéraliste, mais il y a ces séparatistes qui essaient de prendre contrôle du parti. C'est une situation sans précédent.
1: Le premier ministre canadien, Mark Carney, a défendu l'unité canadienne. Il a dit « Le Canada fonctionne, nous travaillons dans un esprit de fédéralisme coopératif pour améliorer le pays. » Est-ce que Mark Carney devrait faire activement campagne pour le camp pro-Canada en Alberta ou il devrait se tenir loin du débat? Parce qu'un premier ministre libéral fédéral, c'est rarement vendeur en Alberta.
0: il faut être impliqué. Il faut que en tant que premier ministre, il peut pas être... absent du débat, mais tout d'abord, il a fait les choses importantes en créant les faits avec Mme Smith, avec cette entente sur le développement de ressources naturelles en Alberta, des MOU. Mm-hmm. Et ça aide nous autres, les fédéralistes, à dire que c'est bien possible à travailler d'une façon constructive avec Ottawa. Alors, il nous a aidés, ça veut dire les fédéralistes, le côté pro-Canada. Et en tant que premier ministre, évidemment, il faut qu'il fasse les arguments et quelques discours, mais je crois qu'il sait, il ne doit pas être trop impliqué. Il ne doit pas y être chaque semaine ou quotidiennement, parce que vraiment, le défi pour le côté pro-Canada est à convaincre les gens à droite, les conservateurs, la clientèle du Parti conservateur, que c'est pas vaut la peine à renverser la stabilité politique au sein de la fédération. Et ça veut dire que c'est pas les libéraux, c'est pas les électeurs libéraux, les gens de gauche qui sont le problème à cet égard. C'est certains électeurs au droit, c'est la raison pour laquelle les gens comme, franchement, moi et les autres leaders d'opinion du droit doivent faire le cas pour le Canada au sein de ces Albertains-là.
1: Vous allez vous impliquer dans la campagne.
0: Oui, c'est une situation différente que le Québec. Comme vous savez, dans les référendums de souveraineté au Québec, la loi québécoise crée deux comités pour le un, pour le oui et le non. Et typiquement, au côté fédéraliste, le Parti libéral du Québec gère la campagne pro-Canada. Mais en Alberta, il n'y a pas une telle loi. Et nous n'avons pas même les mêmes cultures politiques. On dit peut-être la pensée unique québécoise, cette tendance n'existe pas en Alberta, c'est plutôt libertarien. Et c'est pour cette raison, la campagne pour Canada sera plus pluraliste avec plusieurs organismes. Il y a le Parti néo-démocrate, le chef de l'opposition provinciale, M. Nenshi. Évidemment, ils prendront leur position et engage les syndicats et leurs supporters. Mais moi et certains autres fédéralistes conservateurs, nous organisons une campagne vraiment pour mettre l'accent sur les fédéralistes frustrés du droit pour faire l'argumentation auprès de ces gens-là.
1: Mm-hmm. Mark Carney a aussi déclaré dans les dernières heures que le seuil de 50 % plus 1 n'est absolument pas suffisant pour qu'une province quitte le Canada. Il dit qu'il y a toutes sortes de critères à respecter. Est-ce que vous êtes d'accord avec lui?
0: Je n'ai pas entendu ses propos, mais je suis heureux de l'entendre parce que ça fait 2-3 semaines, un secrétaire parlementaire auprès du ministre de Justice à Ottawa a dit que 50 % plus 1 était suffisant. Mm. Je crois que ça s'est farfelu. Parce que en Alberta, par exemple, moi, j'ai eu un référendum sur la question de péréquation dans la Constitution et on a eu un taux de participation

0: parmi les électeurs de seulement 30%. Alors, c'est bien possible qu'il y aura un taux de participation très bas. Imaginez-vous un taux de participation de 25% et 13% des électeurs votent en faveur pour détruire le pays. Ça serait totalement impensable. Alors, je crois qu'il a pris il a dit quelque chose de tout à fait raisonnable. Et il faut dire que ça fait 3 semaines, j'ai fait un débat avec un des leaders souverainistes en Alberta, et il lui-même, c'est un gars assez raisonnable, il a dit que 50% plus une n'était pas suffisant. Mmh. Alors que je crois que c'est une position tout à fait sage.
1: Dernière question avant de vous laisser aller, Jason Kenney. Peut-être un petit mot sur la démission de Stephen Guilbeault, l'ancien ministre de l'Environnement, qui va annoncer son départ cet après-midi de la vie politique. Il n'était pas très populaire en Alberta.
0: On peut dire ça, oui. Effectivement, ça nous aide aux côtés pour Canada d'Alberta. Il était l'homme politique, peut-être après Justin Trudeau, le plus impopulaire en Alberta. Et il n'a jamais fait un effort. N'a jamais fait un effort de démontrer un respect envers les perspectives albertaines, l'industrie la plus importante en Alberta. Imaginez-vous une ministre albertain qui était quasiment anti-québécois, qui a fait le Québec bashing, qui a pris les politiques pour nuire à l'industrie aéronautique, ou etc. Ça serait une situation pareille. Alors franchement, je le remercie de son service public, mais son départ des politiques fédérales, franchement, ça va nous aider parce que ça démontre aux Albertains que M. Carney, avec son nouveau approche, a vraiment pris contrôle du Parti libéral. Il a tourné les pages de l'époque trudeauiste.
1: Jason Kenney, ancien premier ministre conservateur de l'Alberta, merci de nous avoir accordé quelques minutes.
0: C'est moi qui vous remercie.
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1: Santé maintenant. Québec affirme que les médecins de famille ont inscrit les 500 000 patients demandés par le gouvernement. C'était l'une des clauses de leur dernière négociation de convention collective. L'objectif est même atteint presque un mois avant la date prévue, qui était le 30 juin. C'est la ministre de la Santé, Sonia Bélanger, qui en a fait l'annonce ce matin. On a voulu comprendre ce que ça signifie exactement pour ces 500 000 patients. J'en parle avec le président de la Fédération des médecins omnipraticiens du Québec, la FMOQ, le docteur Marc-André Amiot. Il est dans nos studios de Québec. Docteur Amiot, bonjour.
3: Bonjour.
1: Alors, vous étiez aux côtés de Mme Bélanger au moment de son annonce. Alors, il y a bel et bien 500 000 patients de plus qui ont été inscrits par les médecins de famille, les groupes de médecine familiale, comme le demandait Québec. Comment on y est arrivé? Parce que moi, j'avais l'impression que les GMF, les médecins de famille, étaient débordés puis qu'il n'y avait pas de place dans le système pour ces patients-là. Comment on a fait?
3: Bien, différents éléments, notamment une réorganisation de la pratique. Et l'exemple que je donnais ce matin, que je vais vous redonner, c'est auparavant, un patient diabétique pouvait voir son médecin de famille 3-4 fois par année pour l'ajustement de ses doses d'insuline ou de médication, sa pression. Maintenant, le médecin va le voir une fois par année et l'infirmière et ou le pharmacien vont ajuster les médicaments, vont ajuster les doses d'insuline. Donc ça dégage des rendez-vous pour offrir davantage de services. Autre élément aussi, des médecins ont été mis à contribution, des médecins qui travaillent à l'hôpital ou à l'urgence sont venus prêter main forte en première ligne dans les GMF, dans les cabinets. Donc ça aussi, c'est un effort supplémentaire. On a demandé également aux médecins sur le bord de la retraite, pouvez-vous donner quelques mois supplémentaires de service en attendant l'arrivée de nouveaux médecins? Il y a environ 400 médecins là, qui vont sortir, des médecins de famille qui vont sortir le 1er juillet. Alors, ces médecins-là vont pouvoir prendre la relève tranquillement auprès des médecins plus âgés qui auraient peut-être pris leur retraite avant, mais qui ont poursuivi quelques mois supplémentaires. Donc, c'est l'ensemble de ces facteurs-là. Réorganisation de la pratique, davantage de rendez-vous.

0: vous pour certains médecins, des médecins de la deuxième ligne qui sont venus prêter main forte et des médecins pré-retraités qui ont poursuivi.
1: Les 500 000 patients n'ont pas nécessairement un médecin de famille attitré. D'après ce que je comprends, ils vont être affiliés à un groupe de médecine familiale ou à un cabinet, là, à une clinique, mais ils n'ont pas le nom d'un médecin à eux, là.
0: Sur la 500 000, il y en a un certain nombre. Je pense qu'on est autour de 50-60 000 pour qui ça va être des inscriptions individuelles. Donc, ces 50-60 000 Québécois-là sont attitrés à un médecin de famille. Les autres, ils sont pris par un groupe de professionnels et ça, c'est une façon par la suite d'être pris en charge individuellement. Je vous donne un exemple. Le médecin et ses professionnels prennent en charge un certain nombre de patients. Là-dedans, il y en a des plus malades. Quand le médecin voit le patient et que celui-ci nécessite un suivi plus intensif, on trouve un diabète, une maladie chronique, on trouve un cancer, puis il a besoin d'un suivi plus intensif, ben le médecin va l'inscrire à son nom.
1: Mais là, est-ce qu'on va avoir accès quand même assez rapidement à des rendez-vous? Parce qu'on entend que ça peut prendre 6 mois, 1 an avant d'avoir un premier rendez-vous d'évaluation pour les nouveaux patients qui sont affiliés à un groupe de médecine familiale. Parce que l'inscrire sur une feuille, c'est bien, mais oui, faut qu'ils aient accès à quelqu'un, un professionnel de la santé, dans un délai raisonnable aussi.
0: Bien sûr. Alors, le patient qui a besoin de voir un médecin de famille va pouvoir voir un médecin de famille, qu'il soit inscrit individuellement ou collectivement. Cependant, si le patient est stable et que son médecin, avant, par exemple, de prendre sa retraite, lui a prescrit ses médicaments pour 2 ans, sa pression est belle, sa maladie est bien contrôlée, il n'y a pas besoin de voir le médecin à très court terme. Si, par contre, arrive une problématique aiguë et qu'il nécessite de voir le médecin, il va pouvoir voir le médecin. Si la problématique peut être réglé par un autre professionnel, l'infirmière du groupe GMF, l'IPS, le pharmacien du groupe, alors l'important, c'est que le patient ait le service pour lequel il y a un problème. Et quand le patient va avoir besoin de voir le docteur, il va pouvoir voir le docteur.
1: Parce qu'il y a bien des sceptiques qui se disent « Les médecins se sont dépêchés d'inscrire sur la liste 500 000 patients » parce que ça venait avec une prime collective, oui, négociée dans la dernière convention. Ils les ont inscrits. Ça ne veut pas dire qu'ils ont de la place pour les voir rapidement, par exemple.
0: Mais je parlais de réorganisation de la pratique, là, puis un des éléments qu'on ne mentionne presque pas, là, qu'on n'entend pas parler, c'est, vous savez, le programme GMF, on l'a gelé pour les 5 prochaines années. Donc, ça donne une prévisibilité aux médecins de s'embaucher des professionnels supplémentaires, de louer des locaux supplémentaires dans un GMF. Vous savez, dans un GMF, là, quand le programme change à chaque année, est-ce qu'on va continuer, est-ce qu'on va débarquer du programme GMF? Il y avait toujours une incertitude. Puis quand on engage, quand on loue un local, souvent les baux commerciaux, c'est pour 5 ans, 10 ans. Alors le fait de geler le programme GMF, ça donne une prévisibilité. Les médecins vont pouvoir louer des locaux supplémentaires, embaucher des infirmières. C'est déjà commencé et ça permet d'offrir davantage de services à la population. Donc ça, c'est un élément très important.
1: Là, on a donc réussi à affilier 500 000 patients à des groupes de médecine familiale ou à des médecins. Ce n'est pas l'entièreté des Québécois qui n'ont pas de médecin de famille pour autant. Là, Christian Dubé parlait à l'époque de 1,2 million de patients qu'on voulait diriger vers un médecin de famille ou un groupe de médecine familiale. Pour ceux-là qui n'ont pas eu la chance d'être dans les premiers 500 000, il se passe quoi pour eux? Est-ce que ça veut dire qu'il n'y a aucune chance qu'on les affilie à un GMF dans les prochaines années?
0: Non. À l'heure actuelle, là, avec le gap et l'inscription collective, il est prévu que les cliniques offrent un rendez-vous par patient inscrit collectivement. Et ce qu'on sait jusqu'à maintenant, parce qu'on a quand même 3-4 ans de recul avec le gap, c'est que ce n'est pas tous les rendez-vous qui sont utilisés par les patients inscrits collectivement, ce qui fait que ça libère des rendez-vous pour les patients orphelins. Donc, vous êtes orphelin, vous n'avez pas eu la chance d'être attitré à un médecin ou à un groupe de médecins de famille, vous pouvez appeler au 811 option 3. Si votre état requiert une évaluation par un médecin, on va vous référer dans des plages médicales. Cela dit, il y a d'autres façons aussi. Il y a des patients qui se présentent à l'urgence, qu'on peut réorienter à partir de l'urgence dans des rendez-vous qu'on appelle des P4, P5, là, des patients qui sont pas urgents à la salle d'urgence, mais les cliniques médicales ont réservé un certain nombre de rendez-vous pour ces patients-là.
1: Marc-André Amiot, président de la Fédération des médecins omnipraticiens du Québec, merci d'avoir été avec nous.
0: Ça me fait plaisir. Au revoir.
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1: Hélène et Pierre, bonjour.
3: Bonjour, Alex.
4: Bonjour.
1: Alors, parlons de cette démission à venir de Stephen Guilbeault. Donc, il va annoncer à la Chambre des communes officiellement tout à l'heure qu'il quitte la vie politique. En fait, il va quitter la vie politique dans les prochaines semaines. Là, ça ne sera pas avec effet immédiat. Il va continuer à siéger comme libéral en attendant, ne devient pas député indépendant. Mais Hélène, évidemment, c'est l'un des gros sujets discutés sur la colline parlementaire. Stephen Guilbeault a annoncé donc à ses collègues députés ce matin derrière des portes closes qu'il quittait. Qu'est-ce que ça veut dire pour Mark Carney, Hélène, le départ de Stephen Guilbeault?
3: Bien, évidemment que c'est une grosse perte. C'est la deuxième démission de M. Guilbeault. Première fois du cabinet cet automne, à la suite de l'entente de principe avec l'Alberta. Il était resté dans l'espoir de faire encore changer les choses. Il démissionne donc une deuxième fois, maintenant carrément du caucus, parce que cette entente a été conclue et il n'a pas réussi à obtenir les changements désirés. Mais sur le fond, Alex, je tiens quand même à mentionner qu'on a peut-être un peu vite parlé de recul par rapport à l'entente sur l'Alberta. Il manque un peu de nuance. C'est-à-dire que sur la question de la tarification du carbone industriel, c'est vrai que le prix qui était prévu était de 170 $ en 2030 et que là, maintenant, on amène ça à 115 $. Donc, c'est une diminution. Sauf que, à l'heure actuelle, il y a un fossé abyssal entre le prix officiel qui est affiché et le prix qui est réellement payé par les industries. Et pourquoi? Pour expliquer ça simplement à nos auditeurs, là, comment ça fonctionne, c'est que les industries, les usines, se font donner un plafond d'émissions et si elles le dépassent, elles ont deux options. Soit elles payent au gouvernement le prix officiel, soit elles achètent des crédits auprès d'autres usines qui, elles, n'ont pas atteint leur plafond. Or, le problème, c'est que le marché est inondé de tels crédits, au point que le prix est très, très bas. En Alberta, là, par exemple, le prix officiel, c'est 95 $, mais dans la réalité, ça se transige à peu près à 35-40 $. Et si bien que, en 2024, l'Institut climatique du Canada, qui est un organisme indépendant qui sollicite l'avis des plus grands experts sur ces matières-là, avait dit que les systèmes de tarification industrielle au Canada, parce qu'ils varient là, d'une province à l'autre, sont au bord de l'effondrement. Il y a trois provinces où vraiment il y a trop de crédits pour avoir de l'effet, Alberta, Saskatchewan, mais aussi la Colombie-Britannique, qu'on présente souvent comme étant plus verte, et que partout ailleurs, incluant le Québec, on approchait du point de déséquilibre. Et l'Institut disait, faut réformer tout ça. Alors, l'entente que M. Carney a signée avec l'Alberta, c'est pour ça qu'elle réforme les choses et que M. Carney dit probablement que ça va s'appliquer aussi au reste du pays. C'est une tentative de faire ces réformes-là. Alors oui, le prix officiel est désormais plus bas, mais on vient ajouter de nouveaux mécanismes qui n'existaient pas pour s'assurer que le prix réel soit presque pareil que le prix officiel, notamment en instaurant un prix minimal. Alors, vous voyez, c'est plus nuancé que ce qu'on a essayé de présenter. Ça s'est perdu parce que dans nos reportages, on va toujours très vite, on a juste 60 secondes, 250 mots, on ne rentre pas dans ces détails. Mais vous savez, toute cette réglementation climatique, c'est extrêmement complexe et c'est souvent en plongeant dans les détails qu'on peut mieux mesurer qu'est-ce qui se passe.
1: On va poser la question à Stephen Guilbeault. Il devrait être avec nous demain midi sur les raisons profondes de son départ. Mais j'ai cru comprendre, Hélène, que malgré les nuances que vous faites sur ce volet-là, il y a autre chose dans le départ de Stephen Guilbeault, le mécanisme sur l'électricité propre. On a aussi un délai plus grand sur l'élimination des émissions de méthane, entre autres. Bon, et juste la perspective d'avoir un nouveau pipeline alors qu'il est député de ce parti-là. je pense que ça devenait trop, Hélène. C'est-à-dire qu'il peut y avoir des nuances sur est-ce que oui ou non, Mark Carney est un fossoyeur de l'environnement, mais en réalité, lui, il trouve qu'il n'y a plus d'emprise sur les décisions de Mark Carney.
3: Exactement, et c'est pour ça qu'il part. Mais il y a un élément à garder en tête qui est super important, c'est que l'Alberta, là, c'est 38 % de toutes les émissions du Canada. Alors, il n'y a aucun plan climatique qui ne peut réussir sans la collaboration de cette province. Et là, au moins, enfin, l'Alberta

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1: Pierre, qu'est-ce que vous pensez de l'effet de cette démission sur Mark Carney?
2: Ben, écoutez, moi, je vous dirais tout d'abord que la démission de M. Guilbeault fait de lui un autre membre de cette longue liste mondiale, même qu'on pourrait dire, des ministres de l'Environnement, des députés verts qui démissionnent à un moment donné parce que la machinerie politique, l'organisation politique est incapable de répondre à cet enjeu pourtant fondamental. Et avant de parler de M. Carney, bien, j'aimerais parler de M. Guilbeault dans le sens que ce n'est pas son échec, M. Guilbeault, son départ, sa démission, c'est l'échec d'un système politique. C'est un système politique qui n'est pas capable de porter souvent des enjeux fondamentaux qui ont des conséquences à long terme, pas à court terme. C'est l'échec de la politique de porter l'enjeu environnemental. Et ça, je trouve ça dommage. J'ai écouté la réaction de M. Carney qui remercie M. Guilbeault pour sa contribution. Probablement que ses dernières contributions, c'est lors de la campagne électorale, quand M. Guilbeault l'a appuyé, puis il a donné une espèce de... Il a rappelé le vernis environnementaliste de ce banquier. Mm-hmm. Mais bon, il s'en est bien servi, M. Carney, de M. Guilbeault. Et M. Guilbeault, il faut le dire, là, c'est pas un fauteur de troubles, c'est pas un excité. Il a tout fait pendant son mandat avec les libéraux. Il y a eu un méga projet qu'il a dû accepter, un pipeline qui a été financé par l'État qui nous a coûté tous 34 milliards. Puis là, il y en a un autre qui s'annonce. Il a été respectueux de la solidarité ministérielle. Ça n'a pas été un excité. Mais que voulez-vous, à un moment donné, il y a un problème d'indigestion à force d'avaler des couleuvres. Et il a senti... Il a beaucoup attendu, il a senti que ce n'était plus le bon moment. Quelles seront les conséquences? On verra, parce que on surestime toujours la démission des ministres en disant que ça affaiblit le gouvernement. C'est vrai surtout en fin de régime, mais là, c'est le début d'un régime. Il y a encore une lune de miel avec M. Carney, c'est à voir, mais... Je tiens à le dire, ce n'est pas l'échec de M. Guilbeault ici. Il a utilisé des stratégies qu'on pouvait contester, qu'on pouvait remettre en question, mais il est resté fidèle à ses convictions. C'est l'échec d'un système politique.
1: Est-ce que c'est encore plus difficile, Pierre, dans un pays comme le Canada, où on a une diversité géographique, mais une diversité de ressources aussi? Dans l'Ouest, on comprenait pas. On vient de parler avec Jason Kenney tout à l'heure. Là. On ne comprenait pas pourquoi Stephen Guilbeault s'attaquait à leur mode de vie, aux ressources naturelles de l'Alberta, le pétrole, le gaz qui fait vivre la province. On le détestait souverainement, pour reprendre un terme à la mode ces temps-ci, en Saskatchewan aussi. Alors que dans d'autres régions du pays où on faisait davantage d'efforts pour la transition écologique, là, je pense au Québec entre autres, mais aussi ailleurs où il y avait sa popularité, Stephen Guilbeault, on comprenait pas pourquoi l'Alberta était réfractaire. Alors, c'est difficile de s'entendre dans un pays comme le Canada pour une transition écologique, là.
2: Oui, et là-dessus, on peut peut-être questionner le choix de M. Guilbeault d'aller à Ottawa. Peut-être que s'il était allé à Québec, il aurait eu plus de succès, parce que la politique énergétique du Québec est ancrée et est basée sur l'hydroélectricité, et il est naturellement, compte tenu de la géographie et des ressources, plus facile pour le Québec d'atteindre des objectifs. Or, bon, en tout cas, on ne pourra pas dire qu'il a pris le chemin de la simplicité en allant à Ottawa, parce que, bon, écoutez, vous le dites, le Canada, il est en partie beaucoup un État pétrolier. Et il faut comprendre les Albertains aussi, leur structure économique est basée là-dessus. Alors, il faut leur offrir autre chose, et c'est ça, c'est le défi des environnementalistes. C'est qu'est-ce qu'on fait avec ceux qui travaillent avec le pétrole, avec cet or noir qui amène des revenus, qui fait vivre des familles.
1: Hélène, allez-y.
0: Mais il y a juste un mythe qu'on entretient au Québec, faut dire quand même là, les diminutions de gaz à effet de serre au Québec par rapport en 2024 là, par rapport à 2005 qui est l'année de référence, c'est 9%, l'ensemble du Canada, c'est 10%. Alors des fois on se vante un petit peu peut-être pas pour les bonnes raisons. En Ontario, ça a diminué d'à peu près 25%. Juste revenir sur la vite fait, encore une fois, excusez-moi de rentrer dans les détails, mais je les trouve importants.
1: Non, on aime que vous êtes intéressé au détail.
0: Le banquier Carney déploie tout son savoir. Faire. Une des affaires dans l'entente avec l'Alberta, c'est les contrats sur différence. C'est quoi ça? C'est une patente, un outil financier faisant en sorte que le gouvernement signe un contrat avec une entreprise en lui disant « Je te garantis que le prix du carbone ne descendra jamais sous tel prix, parce que s'il descend sous ce prix-là, eh bien, je vais te payer.

0: et la différence, d'où le nom contrat sur différence. En d'autres termes, ça donne de la prévisibilité à l'entreprise qui dit, ben, OK, je vais investir dans l'assainissement de mes procédés parce que j'ai la garantie qu'un nouveau gouvernement, mettons de Pierre Poilievre, va pas venir mettre la hache dans tout ça puis que je vais perdre mes investissements en pure perte. Ce sont des menottes que se passe lui-même le gouvernement, disant, si je respecte pas ce prix plancher, eh bien, je dois payer une différence. Et le gouvernement libéral avait commencé ça 2022-2023, j'en avais parlé dans une de mes chroniques, mais là, la nouveauté, c'est que l'Alberta va co-signer ces contrats-là. Donc, l'Alberta aussi, si elle recule, eh bien, elle va devoir payer jusqu'à concurrence de 600 millions de dollars. C'est pas tant que ça à l'échelle d'un budget, mais c'est significatif. On sent passer la facture, n'est-ce pas? Alors, voyez, c'est des affaires un peu compliquées à comprendre, mais on voit là l'art du banquier qui établit des mécanismes à l'intérieur du système pour faire en sorte qu'on obtienne des résultats.
1: Bon, il reste seulement 50 secondes, Hélène, mais rapidement, est-ce que d'autres députés libéraux pourraient suivre Stephen Guilbeault?
0: Grande question, hein? Il y a une lettre qui circule de 14 députés qui avaient dit à M. Carney, faites attention. Alors... Oh, écoutez, j'ai pas de boule de cristal, je ne sais pas ce qu'ils feront, mais ça pourrait peut-être donner des impulsions. Mais vous savez, il y a deux donc sièges libéraux qui montréalais qui se libèrent, tous les deux situés en territoire orange, le siège de Alexandre Boulris et celui de Monsieur Guilbeault. Et peut-être que ce sera donc un test pour voir les électeurs qui sont plus à gauche, qu'est-ce qu'ils pensent du virage un peu plus à droite du Parti libéral sous Mark Carney.
1: Il y aura deux élections partielles sur l'île de Montréal, puis il y en aura une en Colombie-Britannique pour remplacer Jonathan Wilkinson aussi qui a été nommé ambassadeur.
0: Et peut-être en Ontario aussi là. Nathan Erskine-Smith.
1: Ouais, peut-être moins. Lui, on a l'air d'être moins certain qu'il va s'en aller du côté de l'Ontario.
0: Ça n'a pas tourné comme il voulait.
1: Hélène Buzetti, Pierre Duchesne, merci, à demain.
0: Au revoir.
2: Au revoir.

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1: Dans moins de 10 minutes, est-ce qu'il existe une personnalité Ozempic? Hein? On sait que ceux qui prennent l'Ozempic ou la même molécule sous forme générique, le sémaglutide, ben, ont moins faim. C'est un coupe-faim, l'Ozempic, et c'est pour ça que ça fait maigrir. Or, bien des gens n'ont pas seulement moins faim, ils ont aussi moins de fun dans la vie. Alors, comme si la molécule, la sémaglutide, coupe aussi parfois la dopamine qui est associée au plaisir en général. Donc, on a moins envie d'un cornet de crème glacée, mais on a aussi moins d'émotions quand le Canadien gagne. Je résume ça comme ça. Alors, il y a une chercheuse de l'Université McGill, une docteure qui mène des études avec son équipe sur le sujet. Elle va être avec nous pour nous expliquer les premières constatations auprès des patients qui prennent de l'Ozempic. Elle va être avec nous vers 12h50. Mais pour tout de suite, l'augmentation des problèmes de santé mentale, de dépendance ou d'itinérance, bien, on la voit dans notre quotidien, dans la vie de notre vie de tous les jours. Par contre, ce qu'on ne voit pas, c'est que derrière les murs de nos prisons, bien, ces enjeux changent aussi considérablement le visage de la population carcérale au Québec, qui compte de plus en plus de personnes vulnérables. Alors, pour faire face à cette réalité, le Protecteur du citoyen du Québec nous apprend que les établissements de détention utilisent surtout des mesures coercitives, comme l'isolement prolongé, parfois pendant plusieurs mois. Alors, son rapport rendu public ce matin s'intitule « Des drames humains derrière les barreaux, une enquête pour améliorer la gestion des cas complexes dans les établissements de détention ». Je le joins dans nos studios à Québec. Marc-André Daud, bonjour.
2: Bonjour, M. Castonguay.
1: Alors, comment décririez-vous le portrait de la population carcérale aujourd'hui au Québec?
2: Bien, vous avez raison de le dire, c'est un portrait qui évolue, hein. C'est à l'image de notre société aussi, et c'est reconnu par le ministère de la Sécurité intérieure. On retrouve de plus en plus en détention des personnes à besoins particuliers, là, des personnes qui présentent par exemple une déficience intellectuelle, ça peut être un trouble du spectre de l'autisme, des enjeux de santé mentale, des personnes qui ont connu des épisodes d'itinérance, une dépendance. Donc, tous ces éléments-là font en sorte que cette clientèle-là qui se retrouve en détention, bon, elle est en détention à la suite de la décision d'un tribunal. Et à ce moment-là, bien, le milieu carcéral doit composer avec cette nouvelle clientèle-là et, selon nous, adapter ses pratiques.
1: Vous donnez quelques exemples dans votre rapport là, pour illustrer vos constats. Ceux de Simon et de Christina, bien, qui sont des noms fictifs, là, mais qui sont des vraies histoires. Racontez-nous ce que vous avez constaté là, par rapport à leur expérience derrière les barreaux.
2: Oui, tout à fait. Alors, il faut savoir qu'on a étudié 41 dossiers de personnes qui ont des besoins complexes. Simon, dans le fond, c'est un homme qui a une déficience intellectuelle, qui a l'âge mental d'un enfant de 12 ans, qui se retrouve en détention, qui réagit très mal à son entrée en détention et qui va développer de l'agressivité, qui va développer aussi de l'automutilation, des menaces suicidaires, donc qui réagit très, très fortement. De la même façon, Christina, trouble de personnalité limite, personnalité narcissique. Elle est en attente de son procès pour une infraction criminelle. Et elle aussi va réagir très, très fortement avec beaucoup d'agressivité, beaucoup d'opposition. De sorte que, dans le cas de Simon et de Christina, ils vont se retrouver pratiquement, pour Simon, environ 22 heures sur 24 en cellule. Et pour Christina, 24 heures sur 24 en cellule pendant plus de 2 mois dans le cas de Christina. Christina, qui, en raison de ses comportements, devait être menotté les mains dans le dos pour ses déplacements au centre de détention, qui refusait et qui est donc resté dans sa cellule. Et son état mental a dépéri au point qu'elle a été hospitalisée en psychiatrie. Elle n'est pas retournée au centre de détention.
1: Donc, l'approche sécuritaire, en ce cas dans ces deux cas-là, mais dans les autres cas aussi que vous avez étudiés, les 41 cas en tout, elle est surutilisée.
2: L'approche sécuritaire, il faut d'abord dire qu'elle est nécessaire. C'est important que les centres de détention soient des espaces sécuritaires, que les règles soient respectées. Les agents de services correctionnels sont bien formés pour ça. Et la clientèle délinquante classique répond bien à cette approche-là. Mais ce qu'on se rend compte, c'est que cette approche-là, qui est faite avec, par exemple, des contraintes si la personne ne respecte pas, de l'isolement, du retour en cellule, etc., intervention physique besoin d'utilisation du vaporisateur de poivre de Cayenne, par exemple. Mais ce qu'on se rend compte, c'est qu'avec certaines personnes qui ont des besoins qui sont liés à leur santé mentale ou, par exemple, un trouble du spectre de l'autisme, quand on utilise les mesures sécuritaires, ça règle pas, ça exacerbe les comportements et ça induit encore plus d'agressivité, encore plus de crise. Et ça, ben, c'est évidemment la personne incarcérée elle-même qui en subit les conséquences, c'est ses co-détenus, mais c'est aussi le personnel en détention parce que le climat devient encore plus difficile en détention. En réponse, je me permettrais quand même de dire qu'en réponse à cette réalité-là, le ministère l'avait déjà reconnu parce qu'en 2020, est arrivé avec une approche, le développement d'une approche davantage psychosociale. Parce qu'il faut savoir que les agents de services correctionnels sont formés selon une approche sécuritaire, mais que dans les centres de détention, il y a d'autres corps d'emploi. Il y a des agents de relations d'aide en milieu carcéral, il y a les aumôniers, il y a les agents de probation qui arrivent avec une intervention davantage psychosociale pour prendre le temps de comprendre les besoins de la personne, comment on peut adapter l'intervention pour que ça fonctionne mieux, que ça se passe mieux, que ça aide à la réadaptation de cette personne-là. Et dans le fond, ce qu'on dit, nous, c'est que ce modèle-là qui est sur papier, qui a été pensé, présenté par le ministère, il est très intéressant. L'idée, c'est de mettre les expertises ensemble, de discuter ensemble des cas complexes pour trouver les meilleures solutions pour chaque personne incarcérée qui a des besoins complexes. Alors, ce qu'on dit, c'est que plutôt que d'opposer les approches sécuritaires et psychosociales, elles doivent être complémentaires. Il faut faire en sorte que les gens sur le terrain, dans les milieux de détention, puissent travailler ensemble, de façon multidisciplinaire.
1: Mais on le voit bien dans votre document, là, vous avez un beau tableau approche sécuritaire d'un côté, approche psychosociale de l'autre. On explique les différences. Puis l'approche psychosociale, on peut lire, c'est comprendre la personne, délai, écoute, compréhension, empathie, relation, adaptation, réduction de la détresse, établir un lien, un dialogue, faire de la co-construction. Donc, vous dites sur papier, il existe ce plan-là, mais est-ce qu'on est capable de l'appliquer? Parce que ce qu'on entend dans les prisons, c'est que les gardiens ont à peu près pas le temps d'amener les détenus dans la cour parce qu'ils sont en sous-effectif et n'ont pas les capacités nécessaires en termes de moyens pour être capable de bien appliquer l'approche sécuritaire. L'approche psychosociale, l'empathie, prendre du temps, dialoguer, c'est long, ça prend du temps. Est-ce qu'on a le personnel pour faire ça?
2: Vous avez raison, il y a des enjeux qui sont évidents, mais il faut se dire que quand on est avec une personne qui a des besoins particuliers, par exemple, une personne qui a un trouble du spectre de l'autisme, et si on fait une intervention de nature sécuritaire, puis que ça induit une crise, que ça augmente l'agressivité, qu'on n'avance pas, là, si quelqu'un intervient, qui est habitué, il y a des techniques de désescalade qui sont enseignées, qui peuvent être enseignées. Quand on prend le temps de bien faire ça, on évite des crises. Et ça, c'est au bénéfice de tout le monde. Alors, c'est pas tant que c'est beaucoup plus long, c'est que comment on fait pour outiller, former les personnes, sensibiliser les personnes, les agents de services correctionnels à cette approche-là et faire en sorte que les autres professionnels dans le milieu carcéral puissent intervenir de façon plus efficace dans leur contact avec les personnes incarcérées.
1: On va s'arrêter ici. Marc-André Daoud, protecteur du citoyen, qui vient de remettre son rapport ce matin sur les drames humains derrière les barreaux, sur les cas complexes dans les prisons du Québec. Merci d'avoir été avec nous.
2: Merci, M. Castonguet.
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0: une victoire du Canadien ce soir face aux Hurricanes de la Caroline, par exemple. Alors, est-ce que la personnalité Ozempic est un phénomène réel? Qu'en dit la science? Pour le savoir, je me tourne vers la docteure Kaberi Descoupta. Elle est médecin, scientifique, professeure de médecine à l'Université McGill et au Centre universitaire de santé McGill. Docteur Descoupta, bonjour.
1: Bonjour, Alex.
0: Alors, la personnalité Ozempic, c'est un effet possible de l'Ozempic qu'on évoque de plus en plus. De nombreux utilisateurs de ce médicament affirment que la vie leur semble plus fade, plus beige, qu'ils ressentent moins de plaisir ou qu'ils perdent de l'intérêt pour les activités qui autrefois les passionnaient. Est-ce que vous avez reçu de tels témoignages de vos patients?
1: Ben, je dois dire en première que c'est un type de symptôme que c'est les personnes, les citoyennes, les patients qui parlent. C'est pas quelque chose qui est devenu des scientifiques encore, mais souvent des effets secondaires commencent avec des patients, puis là on commence à voir, à mesurer, à regarder. Est-ce que je l'ai vu? Bon, c'est certain qu'il y a certains patients qui semble peut-être moins content qu'on pense qu'il sera avec une amélioration de leur diabète et le perte de poids. Je dois dire que le grand majorité sont contentes s'ils sont capables de tolérer le nausée et des autres effets secondaires qui pourraient venir. Mais c'est sûr qu'on verra, c'est intéressant que c'est un symptôme qui est maintenant décrit par certaines personnes, des patients qui prennent le médicament. On verra si c'est vraiment relié à le médicament lui-même, est-ce que c'est certaines personnes qui l'ont, ou est-ce que c'est plutôt le fait que on a perdu du poids, puis des fois ça change la vie, ça change nos perceptions de beaucoup de choses. Donc est-ce que c'est vraiment un effet du médicament lui-même ou l'effet sur le poids?
0: Oui, parce que peut-être des gens qui ont de trop grandes attentes, c'est ce que vous dites, qui pensent que lorsqu'ils perdent du poids, la vie soudainement sera plus facile et plus belle, puis se rendent compte que c'est pas nécessairement le cas. Soit qu'ils ont d'autres problèmes dans leur vie et que ce n'est pas disparu par enchantement, ou alors ils se rendent compte que certaines personnes les apprécient davantage une fois qu'ils ont perdu du poids et là se mettent à se demander si dans leur vie antérieure, les gens les aimaient comme ils étaient. Donc, il peut y avoir des effets psychologiques à la perte de poids, là, c'est ça?
1: C'est ça, c'est quand même quelque chose qui pourrait arriver assez rapidement avec certains médicaments comme semaglutide ou Ozempic. Et donc ça prend vraiment en transition comment on aperçoit nous-mêmes et nos proches aussi.
0: Mais est-ce que d'un point de vue là, strictement médical, il pourrait y avoir un effet secondaire méconnu de l'Ozempic qui fait en sorte que par exemple ce qu'on appelle la dopamine là, qui est le neurotransmetteur là, qui agit dans notre cerveau, qui nous donne du plaisir là, lorsqu'on est heureux dans la vie, qu'on fait une activité qu'on aime ou qu'on a une émotion forte, souvent c'est de la dopamine arrive dans notre cerveau, puis là on est content. Est-ce que ça pourrait diminuer par exemple la quantité de dopamine ou la transmission de la dopamine dans le cerveau? Est-ce que ça pourrait être un effet secondaire méconnu?
1: Mais c'est pas vraiment connu si c'est la dopamine. Et il faut dire que si on parle avec des neurologues, il y a centaines de neurotransmetteurs. On parle beaucoup de dopamine parce que c'est quelque chose que le public et même les médecins connaissent, mais il y a d'autres choses, le sérotonine, le GABA, il y a toutes sortes de choses. Donc, est-ce que l'Ozempic a un impact sur dopamine lui-même? Il y en a des théories, mais j'ai pas vraiment vu d'évidence pour ça. On ne sait pas encore.
0: Est-ce qu'on devrait chercher davantage? Est-ce qu'on devrait faire des études sur cette question-là?
1: Oui, ben je pense qu'en première, il faut savoir vraiment combien de gens le fait. On a des rapports, mais souvent on a des rapports dans les médiatiques sociales. C'est pas vrai. C'est souvent des gens qui ont des symptômes vont parler de ça et des autres gens ne vont parler de ce sujet. Donc il faut voir vraiment dans millions de personnes, combien, dans 1000 personnes, combien on a, pour voir les nombres. Et après ça, de voir c'est quoi les séquences. Est-ce qu'ils avaient ce type de symptômes même avant le médicament, puis ça a continué? Est-ce que c'était vraiment nouveau? Donc, pour dire qu'il y en a une causalité, ça prend des bonnes études épidémiologiques. On pourrait aussi envisager d'autres études avec différentes sortes d'imagerie qu'ils ont des sciences neurologiques pour voir ce qu'elles transmettent, qui pourrait impliquer si c'est vraiment pensé d'être relié à la semaglutide lui-même.
0: Parce que l'entreprise

0: pharmaceutique Novo Nordisk, là, qui est à la base du Ozempic, a dit au Washington Post récemment que l'anhédonie ne figure actuellement pas parmi les effets indésirables ni les mises en garde. Ça, l'anhédonie, c'est l'incapacité de ressentir du plaisir ou des émotions positives lors d'activités autrefois appréciées. Donc, l'entreprise dit ça ne fait pas partie des effets secondaires qu'on a documentés. Mais en même temps, le médicament est relativement nouveau. Je veux dire, il a été approuvé aux États-Unis en 2017. Ça fait 9 ans à peine. Est-ce qu'on est encore en train de découvrir des effets secondaires de l'Ozempic?
1: Absolument. Parce que la réalité, c'est que dans des études, des études qu'ils font pour montrer l'impact sur le poids, comme tous les autres médicaments, il y a quand même un nombre de gens, c'est quand même limité. C'est quelques mille, mais c'est pas des millions. Aussi, normalement, c'est pour un relativement court période de temps, 4 ans, 5 ans. Maintenant, on voit plus en plus de gens différents génétiques, différentes personnalités, différents sexes, genres, ethnicités. Donc, c'est beaucoup plus vaste et le nombre d'années qu'ils vont le prendre peut-être sera beaucoup plus long. Donc, c'est sûr qu'on pourrait voir que dans certains patients, on a des symptômes, des problèmes qu'on n'a pas aperçus dans des études originales. Donc, on ne peut pas dire d'emblée qu'il n'y en a pas. Il faut surveiller, il faut étudier. Ce n'est pas à dire que ce n'est pas un médicament utile, mais c'est sûr qu'on doit vraiment penser dans qui, pourquoi, et sous une surveillance médicale, et aussi de toujours penser des autres choses qu'il faut qu'on fasse, c'est attention à la diète pour que ça soit une diète de santé et l'exercice qui, Ozempic n'est pas un médicament de l'exercice, il y en a des bénéfices là. L'exercice est aussi un bon médicament, si on veut, pour l'humeur. Donc, il y a plusieurs raisons de vraiment rester ouvert à la possibilité que dans certains gens, il y a ce type de problème. Si c'est vrai, je pense que pour l'individu, c'est mieux d'arrêter et de penser d'autres choses, si c'est vraiment un problème qu'ils ont. Et autrement de voir si on pourrait voir c'est qui développe ces symptômes-là.
0: Docteur Kaberi Dasgupta, médecin scientifique, professeur de médecine à l'Université McGill et au Centre universitaire de santé McGill. Merci pour vos explications.
1: Merci, Alex.
0: Au revoir. Jean-Philippe Bautier, bonjour.
2: En haut de la canine, Olivier. Oh, excusez-moi, je voulais pas en parler devant tout le monde. Olivier a une graine au-dessus de la canine, puis vous savez, on est filmé maintenant à la radio.
0: Oui, il faut faire attention.
2: Ouais, Caline, je suis tout désolé, là, c'est maintenant
0: José
2: devant
0: Boileau,
2: tout le monde.
0: Là, je trouve ça très drôle,
2: ben,
0: la canine.
2: C'est sûr que, je veux dire, c'est toujours gênant. On va régler ça avant la mise en onde, Alec. Mais en attendant, c'est notre dernière, pour vrai, cette fois-ci.
0: Ah oui?
2: Non, on y reste demain aussi. Voyons.
0: Ben vous avez donc bien hâte de partir.
2: Ben non, au contraire, j'ai assez peur de vous perdre.
0: Ben, viendrez me voir. Je suis encore là jusqu'à la fin du mois de juin.
2: Ben, pas le... quand même pas. C'est pas les José aujourd'hui, on va parler de l'avenir politique.
0: Oh, alors, c'est vraiment un thème vaste.
2: Oui, exactement, vous venez nous écouter.
0: OK, au revoir.
2: OK, merci, au revoir.
0: À demain, tout le monde. Au revoir. Bonne fin de journée.
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6: Bonjour, ici Félix Arsenault, il est 14h30 à Terre-Neuve. Voici vos informations. Le premier ministre de la Nouvelle-Écosse, Tim Houston, vient de procéder à un remaniement ministériel. Il ajoute 4 députés à son cabinet, dont 3 avaient déjà siégé au Conseil des ministres. Tim Houston a notamment attribué le ministère de l'Énergie au député Marco McLeod, qui était adjoint ministériel pour ce portefeuille. C'est le premier ministre lui-même qui était à la tête de ce ministère depuis quelques mois. Tory Rushton reprend son ancien rôle de ministre des Ressources naturelles après quelques mois à l'écart du cabinet. Susan Corkum-Greek revient au cabinet avec le portefeuille du développement social. Brian Wong, fait également son retour comme ministre et sera responsable du ministère.

0: ministère de l'Enseignement supérieur. La violence fondée sur le genre est reconnue comme une épidémie à Terre-Neuve et Labrador. La ministre des Femmes et de l'Égalité des genres en a fait l'annonce ce midi en décrivant la journée comme monumentale. Bella Evans a annoncé la création d'un groupe de travail de 12 membres composé d'élus et de représentants de la communauté chargés de traiter le problème. Ce groupe de travail remettra un rapport cet automne et le gouvernement entamera des actions avant même le dépôt de ce rapport. Et toujours à Terre-Neuve, dans l'ouest de la province, un immense cargo échoué en février 2025. Le MSC Baltic 3 sera bientôt démantelé. Des centaines de conteneurs et des tonnes de carburant ont été retirés du navire au cours des derniers mois, mais il faut désormais se pencher sur la mise au rebut du bateau très endommagé. Patrick Butler s'est rendu sur place.
1: L'un après l'autre, des camions remplis de remblais se dirigent vers la plage de Cedar Cove.
2: C'est un très grand projet.
1: Le surintendant de la garde côtière canadienne, Kyle Jarvis, montre du doigt la route d'accès que les travailleurs construisent, qui mène vers un immense cargo pris sur les roches depuis une tempête hivernale en 2025.
2: Beaucoup de dommages sur la coque de la navire.
1: La coque du navire de 200 mètres de long est fissurée. Le bateau est en piètre état et ne peut pas être remorqué. Il faut donc couper la coque en morceaux et tirer ses sections vers la plage, puis les transporter par camion vers un centre de tri à Stephenville. La compagnie américaine Resolve Marine s'occupe des travaux, payés par les assurances du propriétaire du cargo.
2: La priorité, c'est toujours la sécurité.
1: La garde côtière a déjà supervisé l'enlèvement de 1700 tonnes de carburant et de 400 conteneurs. Elle doit maintenant s'assurer que la prochaine phase du nettoyage n'entraîne aucune pollution. Au café Lark Harbor Tilt, la propriétaire Nadia Childs se réjouit des touristes venus en grand nombre pour voir le navire.
3: Roads need to be improved.
1: Mais elle s'inquiète de l'état des routes.
3: The infrastructure, I'm really concerned about what's going to be left.
1: Et de l'effet de la présence de machinerie lourde au cours de la prochaine année. Ici Patrick Butler, Radio-Canada, à Cedar Cove.
0: Ailleurs dans l'actualité, c'est cet après-midi que le député de Laurier-Sainte-Marie, Stephen Guilbeault, va annoncer officiellement qu'il quittera la vie politique dans les prochaines semaines. Il tire sa révérence après des années au sein des troupes libérales fédérales, dont quatre à la tête du ministère de l'Environnement. Son départ suscite de nombreuses réactions à Ottawa. Yasmine Mehdi fait le point.
4: Je voudrais remercier Monsieur Guilbeault.
5: Mark Carney a salué la contribution de Stephen Guilbeault en matière de lutte contre les changements climatiques, ce qui est assez particulier étant donné que plusieurs des politiques environnementales portées par Monsieur Guilbeault ont été abandonnées par le gouvernement Carney. On a d'ailleurs demandé au Premier ministre s'il avait tenté de convaincre le député de Laurier-Sainte-Marie de rester ou si, au contraire, le départ de Monsieur Guilbeault rendait sa vie plus facile.
4: Je souhaite le bonheur à lui et à sa famille.
6: Est-ce que vous avez essayé de le retenir?
4: Oui, on a eu des discussions pendant tout temps, on plusieurs sujets. Je sais depuis quelques mois que c'est une possibilité.
5: Et ce matin, plusieurs autres députés libéraux ont eux aussi salué le travail de Monsieur Guilbeault en disant qu'ils comprenaient sa décision, tout en affirmant que leur gouvernement n'avait pas abandonné le climat. Les ministres Joël Lightbound et Stephen McKinnon.
7: Le gouvernement est résolument engagé vis-à-vis du climat, vis-à-vis de l'environnement. Seulement, on a une approche qui est très pragmatique.
8: Je pense que c'est une erreur grave que d'associer la lutte contre les changements climatiques à un seul homme.
5: Stephen Guilbeault s'adressera à la Chambre des communes en fin d'après-midi pour faire ses adieux. Il restera député libéral pendant encore quelques semaines en attendant la fin de la session parlementaire. Ici Yasmine Mehdi, Radio-Canada, Ottawa.
0: Et en terminant, on est à moins d'un mois du coup d'envoi de la 45e finale des Jeux de l'Acadie à Edmundston. Plus de 1000 athlètes et artistes des quatre provinces de l'Atlantique convergeront vers le Madawaska du 24 au 29 juin prochain. Le comité organisateur a fait le point ce matin. Martine Dufour, présidente du comité organisateur de cette 45e finale, explique que l'organisation va bon train.
9: On est prêt, je vous dirais, à 90 %. Il reste des petites choses à peaufiner, il reste des petites choses à faire, mais déjà, le budget est pratiquement atteint. Ça fait que les bénévoles sont en grand nombre, donc je vois pas comment on pourra avoir une finale qui est pas à la hauteur de ce que Edmundston peut offrir. La plupart des terrains sont prêts. Il reste un petit peu d'amour à mettre sur les terrains de soccer à cause du dégel, mais aussitôt que ce sera, qu'il va faire assez beau, il va arrêter de pleuvoir, puis la météo sera notre bord, on va être capable de tout faire ça.
0: Martine Dufour, oui, ajoute que le comité organisateur est toujours à la recherche d'une centaine de bénévoles pour assurer le bon déroulement des Jeux.

0: l'Acadie. Voilà, c'est ce qui complète votre bulletin d'information. Merci d'être à l'écoute. Excellent après-midi à notre antenne.
1: Non, mais,
2: oui.
1: Je pense que dans les épiceries, maintenant, pour faire des rencontres, il y a pas ça, il y a quelques années, tu te promenais avec ton panier célibataire et
2: oui,
1: tout ça.
2: Oui, vous avez raison.
1: Ben, c'est peut-être une option pour Paul, ça coûte pas cher. C'est quoi qu'aller à l'épicerie, maintenant, ça coûte cher. Ouais.
2: Tout coûte cher.
1: Oui, ça, c'est vrai.
2: Paul est maintenant au Dollarama, acheter des, vous savez, ils vendent maintenant les,
3: il y a de tout là-dedans.
2: Ouais, c'est des barres de chocolat, des longues barres de chocolat divisées en petits morceaux.
4: Et là, il y a plus de taxes sur les barres tendres à l'unité aussi.
2: À l'unité? Mais qui achète ça à l'unité?
4: Les personnes âgées qui ont pas, ils mangent pas assez de bartend.
2: Ah, c'est vrai, c'est
3: qui nous apporte avec nous achats cette semaine?
2: Ça se vendait à l'unité. Ah, ben, ça va être une belle émission. Vous, Jean-Sébastien, c'est votre. Ah, mais quoi, vous n'achetez ça, vous le mangez, c'est vous. Vous écoutez la journée, on est encore jeune, sur
3: l'espoir. Mais il y a des choses que j'achète plus parce que je sais que c'est la nuit que ça passe.
2: C'est quoi?
3: Ben, les petits biscuits secs.
2: Les petits biscuits secs, vous l'avez, les biscuits soda?
3: Non, les petits biscuits secs, là. Les biscuits social.
2: Ouais. Vous mangez ça la nuit?
3: Oui, je peux manger, une rangée, fait que il y a des choses que j'achète plus.
2: Ah, mais j'ai un traiteur maintenant.
3: Ben, j'imagine, vous avez tellement une grande vie.
2: Ben oui, j'imagine. C'est
3: non, pas les décourager parce qu'évidemment, de trouver que ça coûte cher un traiteur. Mais pas tant, Paul.
2: Mais je comprends avec tout ce que vous avez à faire, hein.
3: C'est pas si cher. Tu sais, si on compare, là, les petits prêts à manger, là, qu'on achète au IGA.
2: Fait que votre traiteur, il vient chez vous, il fait votre nourriture, votre souper, tout ça, comme Julie Snyder, là.
3: Non, quand même pas. Non,
2: c'est un traiteur. C'est pas un chef à la maison.
3: Ben non, quand même pas.
1: Non, mais moi, ce qui m'intéresse, vous cuisinez pas du tout.
3: Non.
1: OK, c'est clair.
2: Non, mais il y a eu une bulle pendant la pandémie. Ouais. Et, on lui avait offert le livre « Cuisiner à la plaque » de Ricardo.
3: La plancha!
2: Et il est devenu fou de cuisine. Il a fait des cuisses de poulet avec des carottes et des pommes de terre.
3: Ah, c'était-tu bon, ça? Puis
2: ça a duré littéralement 3 semaines. Mais ça a été un 3 semaines occupé.
1: OK.
2: Et ensuite, là, on a rapatrié les troupes vers le biscuit soda puis le fromage en
1: gris. Mais vous savez que vos collègues, amis, que vous n'invitez pas au hockey, ils cuisinent très, très bien.
3: Mais je sais,
1: ça nous l'ont dit l'autre fois. Vous pourriez à ce moment-là négocier des plats?
3: Oui, je sais, mais une fois, Olivier nous avait invités, une fois en 14 ans, puis on avait mangé des pork chops.
4: Des côtes levées.
3: Côtes levées.
2: Olivier. On va passer du temps avec vous un petit peu plus tard.
3: Oui, j'ai une chronique d'adieu.
4: Oui, ben, je vous parle de politique québécoise aujourd'hui pour faire changement. D'abord, vous avez peut-être vu passer la pub du PQ pendant le match du Canadien. Non?
2: J'ai pas. J'écoute ça assez. Allez-y.
4: Ah oui.
3: Ben, je vous suis abonné à TVA Sport, Olivier.
2: Ah, OK. Non, c'est pas. Allez-y.
3: J'ai fait une constatation. Je sais pas si vous seriez d'accord avec moi, mais.
4: Non.
2: Les matchs commencent tard, hein?
3: Ben. Ah.
4: Ouais.
3: Ça fait longtemps que je suis pas venu à l'émission. Je sais pas de quoi vous discutez ou pas, là, mais.
4: Donc, si vous avez pas vu passer cette pub-là, je vais vous faire écouter un petit bout. Bon, c'est à la fois une publicité négative et du ASMR, cette pub-là. Donc, en gros, la cliente demande de changer son sandwich pourri. La personne dit, pas de problème. Elle ouvre le sandwich et remet tous les ingrédients dans un ordre différent. C'est là que on entend ce bruit-là.
2: Extrêmement désagréable.
4: Désolé pour les misophones à l'écoute. Mais donc, c'est ça, c'est le sandwich de la CAQ, là, aussi mauvais qu'avant, avec les mêmes ingrédients qu'avant. C'est un peu ça, là,
2: Dieu,
4: ce qu'on essaie de nous dire. Les journalistes ont demandé à Simon Jolin Barrette ce qu'il en pensait.
5: Comment vous avez trouvé la pub du Parti québécois? Le sandwich?
6: Bon, écoutez, je pense qu'il y a intérêt à faire des publicités positives.
5: C'est qui le cocon?
4: C'est qui le cocon dans ce sandwich? On le saura pas, même si on a quand même...
3: C'est Simon qui a dit ça?
4: Non, c'est le journaliste. Je crois que c'est Alain Laforêt, je pense. Par contre, on sait que les cocombres tranchés, maintenant, sont détaxés. C'est une des mesures de Christine Fréchette qui dépense un peu plus que promis. Et à la période de questions, les libéraux ont dénoncé la gestion des finances d'Éric Girard.
7: S&P a décoté la CAQ. S&P a décoté le ministre des Finances. Madame la Présidente, on n'a plus les moyens d'avoir ce mauvais gouvernement. Tard la CAQ.
5: C'est mais c'est de l'amateurisme complet, Madame la Présidente. Là.
8: Oui, monsieur le leader de l'opposition officielle, je voudrais vous entendre. Quel est votre appel au règlement?
9: C'est rigoureux, c'est pas de l'amateurisme, c'est eux les amateurs.
8: Bon, OK.
4: Elle doit être avoir hâte à ses vacances, Nathalie Roy.
2: Regarde dans les airs, pour vrai.
4: Ben, découragée. Marc Tanguay a aussi été un petit peu malcommode à l'étude des crédits en posant cette question au ministre Jean Boulet.
10: À la lumière de ce que vous me dites là, si d'aventure il y avait un référendum, je sais que vous seriez dans le camp du non. N'est-ce pas?

0: S'il y avait un référendum, je serais dans le camp, encore une fois, des Québécois qui ne veulent pas de référendum et je serais dans le camp, dans le même camp que vous.
1: Le camp du non.
0: Oui.
2: Oui. Monsieur Boulay qui a ensuite passé quelques minutes à essayer d'expliquer dans quel camp sont ses collègues, parce que Monsieur Tanguay a insisté à propos du caucus caquis.
1: Avez-vous la même assurance pour l'ensemble de vos collègues du caucus caquis?
0: Oui, j'ai...
1: Pardon?
0: Est-ce qu'il y en a qui pourraient voter oui? C'est extrêmement hypothétique. Possiblement, probablement, mais si j'ai des collègues qui pourraient voter oui, ils veulent pas de référendum.
1: C'est quoi votre pointage au sein du caucus? Le oui passe-tu ou le non passe au caucus de la CAQ?
0: Tous sont en faveur de la collaboration et je n'en connais aucun dans mes collègues qui sont en faveur de la chicane.
1: Ouais. Mais on en connaît une couple qui voterait oui pareil. Est-ce que le ministre pourrait prendre l'engagement, Monsieur le Président, de faire le tour de ses collègues et nous ramener le pointage si le oui passe au caucus de la CAQ?
0: La réponse est non.
1: On aimerait ça savoir aussi à la maison. On aimerait ça savoir.
2: Non, on aimerait ça savoir à la maison. Je pense pas à la maison. On a déjà changé de poste.
3: C'était quoi ça exactement?
2: C'est l'étude des crédits budgétaires du conseil exécutif.
4: Volet relations canadiennes.
2: Exactement. Exactement. Donc c'est ça. C'est un peu it's complicated de Facebook, mais pour le caucus caquis. En passant, finalement, Mathieu Lacombe a dit qu'il voterait non à l'idée d'avoir un référendum dans lequel il voterait oui. Pendant ce temps-là, Éric Duhaime lui annonçait qu'il allait se présenter dans Bellechasse. Après, ça a été essayé à quelques autres endroits. Il le fait parce qu'il veut représenter la ruralité.
5: Vous êtes le premier à dénoncer quand quelqu'un est parachuté dans un comté. Là, vous vous auto-parachutez dans Bellechasse?
6: Bien, il y a plusieurs raisons pour ça. D'abord, les chefs de parti, vous savez comme moi qu'il n'y a aucun des chefs actuels qui habitait dans sa circonscription quand il a été élu. Donc, je ne suis pas le premier. Là. Je veux représenter un comté de la ruralité au Québec, une réalité qui est beaucoup trop oubliée par nos politiciens, par la classe politique montréalaise.
5: Mais en tout respect, qu'est-ce que vous connaissez de la ruralité?
6: Ben, je pense que c'est, tu sais, quand on est en politique, je veux justement déménager, je veux m'imbiber de la réalité.
4: Oh oui.
3: Oui!
4: Aïe, aïe, aïe, aïe, aïe!
3: Excusez-moi, je gérais quelque chose qui s'en vient, puis c'est pas parce que je veux pas vous écouter, genre, c'était vraiment circonstanciel.
4: C'est un bon extrait, ça.
3: Mais en...
2: Vous pouvez vous préparer avant.
3: Mais la dernière minute!
2: Ben oui, mais il y a le texto, là, les affaires de même.
3: Jean-Sébastien, il regarde son texto.
2: Donc, c'est ça, c'est un peu le... Il veut s'inhiber de la ruralité, dit-il. Ouais. C'est un peu le même concept que le gars qui s'inscrit à un cours de yoga pour rencontrer des filles. Là, je veux m'inhiber de cette culture millénaire hindoue. Yeah, right. La députée caquiste actuelle, Stéphanie Lachance, qui devra l'affronter, trouve que ce parachutage, c'est un manque de respect envers les citoyens de sa circonscription.
7: Ben, je trouve que c'est un manque de respect pour les citoyens de Bellechasse. C'est un peu les prendre pour des cons.
2: Bon, elle trouve que puisqu'il habite à Laval et à Québec, Éric Duhaime, c'est insultant de vouloir représenter les gens de Saint-Nazaire, de Dorchester. En même temps, Madame Lachance n'habite pas Bellechasse, elle non plus. Peut-être pas la meilleure idée de s'indigner de ça. Appelé à réagir à cette déclaration, Monsieur Duhaime a dit qu'il la trouvait pas ben plus imbibée de ruralité que lui.
6: On me dit qu'elle, elle a jamais habité dans le comté de Bellechasse. Okay? Fait que s'il y a des gens qui savent où elle habite, madame, je veux pas savoir son adresse, puis je veux pas, non. C'est pas ça le but, là. Mais est-ce que vous êtes au courant qu'elle habite pas dans le comté qu'elle représente? Parce que si elle traite les électeurs de Bellechasse de cons, parce qu'ils s'apprêtent à voter pour quelqu'un qui habite pas le comté, elle est en train de dire que les gens qui l'ont élu, c'est des caves?
8: C'est gros ce qu'elle dit, là. Donc,
6: c'est très gros.
8: Tous ceux qui votent pas pour la CAQ, c'est des cons. C'est un peu ça qu'elle veut dire.
2: Ben oui, donc bon, ça c'était à Radio X, j'ai oublié de le dire.
4: Oui.
2: Donc,
4: c'est qui le monsieur qui anime?
2: C'est l'animateur.
4: Ah oui, c'est ça.
2: Danny Hull, qui s'appelle. Okay. Donc oui, c'est un peu prendre les gens pour des cons, c'est ce qu'elle a dit. Puis c'est devenu, elle traite les gens de Bellechasse de cons et ensuite elle traite tous ceux qui vont pas voter pour la CAQ de cons. Donc bien extrapolé quand même. Et je vais terminer avec une autre belle pirouette. Là, vous vous souvenez, il y a environ un mois, on a eu droit à un gros scandale là, parce que le maire de Québec, Bruno Marchand, avait dit que Monsieur Duhaime qui protège les arbres, c'est aussi crédible qu'un alcoolique qui dit qu'il ne boira plus. À l'époque, le Tout Radio X mené par Dominique Moret s'est indigné de cette déclaration-là et de la réaction des journalistes autour qui avaient trouvé ça drôle, mais lui, il n'avait pas trouvé ça drôle.
9: Les journalistes ne feront pas de suivi. Allez voir les alcooliques anonymes. Ouais, qu'est-ce que vous pensez de cette, cette image-là?
10: Il m'a écrit tantôt durant l'émission, pourquoi un journaliste de Québécois rit des alcooliques?
9: C'est pas drôle, là.
10: Il n'y a rien de drôle.
2: Il n'y a rien de drôle. Et là, un mois sans alcool s'est écoulé depuis. Et j'ai été surpris d'entendre les mêmes personnes réagir au propos d'un journaliste qui disait que la politique municipale est très bien couverte à Québec puis ça assurait une certaine qualité.
10: Ça, c'est l'équivalent, et je veux pas manquer de respect envers qui que ce soit, mais c'est l'équivalent d'un alcoolique.

0: de se convaincre qu'il arrêtait de boire. Mais j'ai juste bu une 24 avant hier. C'est pas si pire que ça. Moi, mais j'ai juste bu deux bouteilles de vin à soir. Ouais, mais ça m'a pris 3 heures à prendre deux bouteilles de vin. C'est bizarre, là, pour vrai. Il essaie de se convaincre que c'est des journalistes très critiques, ce qui est une fausseté grossière.
1: Voilà, donc il est devenu presque mot pour mot la personne qui dénonçait il y a 30 jours. Mais au moins, il a quand même ajouté avant, je veux pas manquer de respect envers qui que ce soit. Donc, je pense
2: quand
1: que
2: on commence avec ça, ça, et ben je voulais pas vous manquer de respect en écoutant pas votre extrait tout à l'heure, mais si
1: c'est
2: vous
1: raté.
2: Ben oui. Mais c'est direct. Hein.
3: Oui, c'est carré.

0: Allô. Allô.
1: Ça faisait longtemps, hein?
0: Je sais, mais on m'a écrit une chronique.
2: Ben, c'est ça, fallait pas le dire.
0: Ah, là. OK. Allô. Eh oui, c'est moi, le Jean-Sébastien Girard. C'est le moment de l'Allô Bobo, ton encyclopédie.
2: C'est quoi mon nom, déjà?
0: Mais c'est pas écrit. Ton encyclopédie médicale radiophonique, saison 9, épisode 2. Et cette semaine, je vous parle de la gélotophobie.
2: Oui.
0: C'est une affection souvent liée à la peur très intense de la moquerie, Jean-Philippe, qui se caractérise par une incapacité à comprendre l'humour, alors que la personne prend souvent les tequeneries au pied de la lettre. Non! C'est pas une chronique sur la petite soupe aux lettres, Paul Saint-Pierre Plamondon. C'est pas moi qui ai écrit ça. Qui parle à chaque petite blagounette. C'est plutôt une chronique assez courte sur les gens qui pensaient que j'allais faire un Allô Bobo dans les dernières semaines, mais ça marchait jamais parce qu'on me donnait pas assez de temps. Bon, évidemment, c'est complètement faux. C'est pas parce qu'on me donnait pas assez de temps. Lecture à première vue, c'est difficile. C'est pas parce qu'on me donnait pas assez de temps, mais simplement parce qu'on n'avait pas les droits du thème musical,
2: Car
0: ils ont été achetés par Amazon dans le but de produire un remake de Allô Bobo au grand écran, Olivier.
2: Ah! Ça.
0: Et si je peux l'utiliser aujourd'hui, c'est parce que je vous annonce officiellement que je serai celui qui incarnera Jacques Boulanger dans la nouvelle version IMAX. C'est bien mauvais.
2: Je pensais pas que c'était quelqu'un.
0: Quel mauvais pastiche, t'es bien meilleur que ça. Donc voilà, ça sera sur vos écrans d'ici un an. Ça sera réalisé par Denis Villeneuve. Ça sera grandiose. Alors à tous ceux qui souffrent de gélotophobie, comme la petite soupe au lait à Paul Saint-Pierre Plamondon, je vous dis cessez de croire à n'importe quoi et venez me voir au cinéma à l'été 2027.
2: Je pensais que vous alliez le lire avant.
0: Mais j'ai pas eu le temps.
2: On a pas eu ça.
1: C'est deux pages.
0: Qui a écrit ça?
2: Mais... C'est moi rapidement tantôt.
0: Ah, vous êtes bon.
2: Oui, non. Allez-y.
3: Non, mais c'est parce qu'on parle de Denis Villeneuve, de celui qui s'en vient, vous êtes le nouveau James Bond.
2: Ben, c'est un mix entre James Bond et Allô Boubou.
0: Ça, c'est drôle, hein?
2: C'est James Bou.
0: Un petit taxon de 50 ans de James Bond. Salut les filles.
2: Non, mais vous savez que j'étais allé faire des recherches dans vos... Parce que j'ai fait ça, vous comprendrez, j'ai fait ça rapidement. Mais je suis allé faire des recherches dans vos textes de Allô Boubou. Ouais. Et quand on regarde vos textes, puis même tous vos textes, pas seulement Allô Boubou, c'est incompréhensible.
0: Ah non, mais je sais, mais vous moi, écrivez, j'écris au son, je suis TDAH.
2: Ça n'a aucun sens, là.
0: C'est ça, non, mais il y a personne qui peut comprendre ce que j'écris.
2: Je dis, il y a des trois petits points, il y a des mots qui suivent pas, il y a un mot dans le paragraphe qui a pas de rapport en majuscule.
0: On pourrait penser que je suis pas intelligent, mais j'ai développé ma technique.
2: Mais c'était meilleur au parler qu'à l'écrit, hein.
0: Ah ben, c'est ma force.
2: Ben oui, je sais, vous savez tout. Vous êtes extraordinaire. En attendant, vous savez, c'est un super Paul et José aujourd'hui parce que c'est la dernière fois qu'on se parle et c'est surtout qu'on se laisse pour plusieurs semaines, plusieurs mois, en fait. Et je me demande bien ce qui va se passer en politique. Alors, on a plusieurs questions. On vous a demandé de prédire l'avenir et de choisir vos sujets. Hein? Chacun de votre côté, sans que vous parliez, vous avez choisi les mêmes choses. C'est très, très drôle, ça. Alors, l'été va être plate. Non, on va commencer avec le fédéral.
3: Ah oui!
2: Le premier sujet sur lequel vous avez accroché, c'est... Ben, nos amis de l'Alberta.
3: Oui!
2: Qu'est-ce qui va se passer en Alberta?
3: Mais c'est ça qui est formidable, c'est que, pour une fois, on sait pas trop. C'est-à-dire que, techniquement, puisqu'il y a aucun parti qui prend l'indépendance, et puis que, bon, Daniel Smith met dans les pattes des Albertains au mois d'octobre une question à savoir, voulez-vous rester dans le Canada ou peut-être envisager un jour de faire un référendum sur la sécession? Donc, ça a l'air parti tranquillement. Sauf que ce qui est formidable en politique, c'est ce que tu contrôles pas. Et là, il y a pas un parti qui ramasse ça, mais il y a du monde qui sont prêts.

0: prêts, ils sont peut-être pas très nombreux, mais qui sont prêts, eux, à avoir, l'Alberta va quitter le volet de ses propres ailes. Et donc, c'est pour ça que le fait qu'on peut pas vraiment savoir qui est à la tête de ça, comment ça va comment les partis, le monde politique va essayer d'aller chercher ces gens-là pour leur dire, vous avez pas raison. Ça, c'est déjà, je trouve que c'est une curiosité, mais c'est aussi que du point de vue du Québec, c'est pour une fois, c'est pas chez nous que ça se passe.
1: Mais non, mais
0: c'est le référendaire. Puis déjà, moi, je me suis jamais intéressée aux rencontres des premiers ministres de l'Ouest. Ben, je trouvais ça intéressant. Je me suis intéressée en début de semaine parce que là, il y a le premier ministre du Manitoba qui a fait la leçon à la première ministre de l'Alberta en disant ça a pas de bon sens que vous lanciez une question comme ça, puis il faut rester dans le Canada. Et puis là, Mark Carney qui se mélange avec son 50% plus ça. Et nous, extérieurement, donc on regarde ça, mais il y a aussi des vraies questions sérieuses là-dedans. Notamment, dans un référendum, qui se tiendra ou pas, peu importe, mais la place des Autochtones, ça, c'est une question qu'on n'avait pas vraiment envisagée en 95, mais que si un jour le Québec fait un référendum, il va falloir faire semblant de consulter les Autochtones. Et ça, l'Alberta teste beaucoup d'affaires à cet égard-là. Moi, je trouve ça vraiment intéressant.
1: Donc, Paul Saint-Pierre Plamondon, t'as envie de prendre des notes?
2: Pas tant. Parce que il y aurait eu trois possibilités pour le référendum en Alberta de servir de précédent.
1: Ouais.
2: Puis on coche aucune des cases. La première, la question, est-ce qu'elle allait être jugée claire ou non par le fédéral? Mais puisque c'est une question sur une question qui sert pas à grand-chose, sans enjeu concret, facilement identifiable, la loi sur la clarté ne s'appliquera pas. Le résultat, on pense pas non plus que le fédéral va avoir besoin de se mouiller sur le résultat.
1: Non.
2: Quoique ça, c'est une décision qui est prise a posteriori. Donc, après le référendum qui, lui, arrive deux semaines après l'élection québécoise et les consultations avec les Premières Nations, il y en a pas avant ce référendum. D'ailleurs, le libellé de la question est justement une façon de se soustraire de l'obligation de consultation avec les Premières Nations. Et ce travail-là viendrait après un référendum. On peut même pas vraiment dire gagnant parce que c'est entre A et B, c'est même pas oui ou non. Donc, si jamais le référendum nous apprend que les gens veulent un référendum, ben on va consulter après avoir fait un référendum pour contourner l'obligation de consulter. C'est un peu mélangeant. Moi, ce qui m'excite dans tout ça, pour répondre à la question que votre face me pose... attends, j'ai un blanc de mémoire. Qu'est-ce qui m'excite dans ça? Ah oui, c'est l'avenir de Daniel Smith. Parce que...
1: C'est soir au restaurant.
2: Il y a une minorité... d'Albertains qui sont en faveur de l'indépendance, mais une majorité des membres de son parti. Et en Alberta, ils ont ce qu'on appelle le recall, ou en tout cas pour les députés, mais pour les chefs, ils peuvent exiger un vote de confiance. Ils l'avaient fait avec Jason Kenney durant la pandémie, ils avaient eu sa tête. Est-ce qu'ils vont l'avoir aussi pour Daniel Smith? Et si c'est le cas, ça aura des répercussions sur la politique nationale, parce qu'on se demandera avec qui Mark Carney va négocier le plan qui lui permet de perdre la confiance de beaucoup d'écologistes.
0: mais moi, je suis pas vraiment d'accord avec Paul, parce qu'on a trouvé le même sujet. Oui, non, mais c'est que je trouve que pour quelque chose qui finalement devrait pas s'avérer, parce que les gens vont dire on reste dans le Canada, je trouve que ça fait beaucoup jaser déjà pour une affaire qui est pas supposée avoir de l'importance. Et je pense notamment ici aux prises de position fédéralistes de Monsieur Carney, mais de ses ministres, de dire normalement ils devraient même pas en parler, puisque au fond cette affaire-là devrait pas compter.
1: Ouais.
0: Et pourtant des gens n'en
2: Moi, je trouve ça intéressant. Ah ouais. Mais c'est ça qui m'excite, en fait. C'est la possibilité de donner mon opinion sur quelque chose.
1: Mais évidemment, la situation fait déjà des petits, de toute façon, avec ce qui se passe avec l'Alberta, le côté un petit peu plus charmeur de Mark Carney avec ce qui se passe là-bas. On a appris que Stephen Guilbeault, ça suffisait. Il quitte les rangs libéraux, il quitte la politique. J'ai l'impression que c'était trop pour lui ou c'était le temps que ce soit trop pour lui. J'ai comme l'impression qu'on là il pouvait plus faire semblant. Là.
0: Moi je trouve que ça commence à être temps.
1: Ouais,
0: il me semble qu'on avait tous compris et que lui avait encore des espoirs. Puis la façon dont Monsieur Carney lui a souhaité bonne chance dans sa prochaine vie, bon, on sent pas qu'il était en pleurs. Et puis il nous a bien expliqué Monsieur Carney qu'il tenait plus à ses ententes avec l'Alberta qu'à son député environnementaliste. Alors je trouve que c'est une fin un peu décevante.
1: Ben c'est une fin décevante. On verra. On va essayer d'y parler d'ici la fin de la semaine. En attendant, personne ne me parle de Pierre Poilievre, donc il n'y arrivera rien avec lui comme d'habitude.
2: Pas d'ici... quand est-ce que vous revenez en ondes?
1: Mi-août? C'est tout, hein?
2: Ça va être correct, on s'en rejasera.
1: Ah oui?
2: Mais moi, j'avais poussé dans mes derniers retranchements, j'avais sorti de nulle part une prédiction que dans 7 mois...
1: Oui,
2: il allait peut-être arriver quelque chose.
1: Ouais. Fait qu'on a encore
2: avec
1: du jeu.
2: Lui.
1: Ouais. OK, parfait. On met ça en frigidaire, on verra plus tard. José, au provincial, ils ont eu des changements de chef. On a eu des sondages. On sait que Paul adore les sondages. Du haut, du bas.

0: Il s'est passé beaucoup de choses.
1: Ouais.
0: C'est fragile, ça, c'est la chose
1: qu'on sait. C'est ça que je me disais cette semaine, à quel point, bon, là, les sondages... Mais cette semaine, je trouvais qu'on voyait beaucoup la fragilité des chefs. Bon, Christine Fréchette, elle fait des annonces, bon, des taxes ci, donne des crédits d'impôt, mais au fond, tout le monde lui est rentré dedans. Et je l'écoutais à la période des questions ce matin, puis je trouvais qu'elle avait pas tant d'aplomb. Mmh. Par exemple, le chef parlementaire, André Fortin, chef parlementaire libéral, lui posait des questions sur le coût de la vie. Jean lui a répondu comme c'était un pays. Qu'est-ce qu'il posait la question en disant, on veut pas de vieilles chicanes constitutionnelles, mais c'était pas ça du tout le point. Ouais, mais je me disais, mon Dieu, elle est ébranlée comme ça parce que tout le monde a contesté des décisions contestables, en tout cas des mesures contestables. Bon, il y avait ça. Paul Saint-Pierre Plamondon sur le document des Oui-Québec qui sent pas concerné. Moi, je comprends.
0: Oui, ben, ce document-là, c'est intéressant. Parce que c'est le rapport de l'Organisation des Nations Unies sur l'unité québécoise. C'est bien difficile.
1: Non, mais c'est la société civile qui dit un peu que bon, l'avenir du Québec, qu'est-ce que ça pourrait être, surtout c'est un Québec indépendant, en gros, là. Mais c'est que on oublie qu'en 1995, il y a plus de documents là-dessus, mais il y a quand même quelques documentaires à quel point la société civile, les militants de gauche, les syndicaux, tout ça, s'étaient mobilisés, avaient fait le tour du Québec pour le référendum. Et là, on se dit, mais si le Parti québécois l'emporte, puis si, bon, il va vers le référendum, il va falloir qu'il ait des amis dans cette taille-là. Et là, tout à coup, lui nous dit, je me sens pas concerné. Puis Charles Milliard, mais je trouve que on l'entend pas beaucoup. Puis ça n'a pas de résonance quand il parle. Alors, je trouve qu'on a des chefs qui sont fragiles et qui, bon, vont peut-être aller chercher des candidatures vedettes. Ça va être la grand défi de Mme Fréchette cet été. Mais en tout cas, cette semaine, là, j'avais comme des doutes.
0: Fait qu'il se passera pas grand-chose d'ici le mois d'août, finalement, Paul. C'est drôle parce que Michel Séauger nous parlait d'un malaise dans sa chronique dans la presse hier, un malaise au PQ. Pour le virage de droite de Paul Saint-Pierre Plamondon qui se colle un peu plus à ce que des Mathieu Bock-Côté de ce monde peuvent dire.
2: Mais de droite et qui se rapproche de la
0: nationalisme,
2: du conservatisme identitaire pour ce qui est de la droite en termes d'économie. On attendra. Leur plateforme est pas très très détaillée. Je pense pas qu'il va y avoir des différences radicales avec les libéraux par exemple sur les questions économiques.
0: Non.
2: Mais 1 minute 26,
0: ça dépend. Plus vous parlez, moins c'est.
2: Mais moi j'avais sorti beaucoup de chiffres. Faut que j'aille vite.
3: Mais c'est juste les chiffres.
2: Ce que je note, c'est la grande volatilité de l'électorat. Paul Saint-Pierre Plamondon, il doit éviter l'implosion, c'est-à-dire celui qui est en tête, puis sous pression, qui commence à perdre ses moyens. Charles Milliard, il doit éviter dégonfler, c'est-à-dire qu'il y a beaucoup de projections.
0: Son nom, c'est un chiffre.
2: Mais ça, il y a beaucoup de projections qui, à son endroit, on imagine des choses qu'il pourrait défendre, mais il n'a pas encore dit grand-chose. Puis Christine Fréchette, elle a besoin d'une victoire du Canadien, puis d'une saison très, très prolongée des barbecues pour se faire oublier, parce que moins on voit le gouvernement, plus on l'aime, ou moins on ne l'aime pas, à tout le monde. Mais ce que je note aussi, c'est la grande volatilité de l'électorat quand même. La moitié des gens sondés pourraient changer d'idée. Et trois électeurs caquistes sur cinq pourraient changer d'idée.
0: Mais on a vu dans les sondages, des six derniers mois, je veux dire, c'est des montagnes russes.
1: Là, l'été ne sera pas beau.
0: Dans quel sens? Parce qu'il va mouiller?
1: Il va mouiller. Alors ça met pas l'électeur de bonne humeur.
0: Ben, je comprends. C'est que les gens sont fâchés contre la CAQ qui nous amène du soleil, ces gens-là.
2: C'est pas ça? Il pleut, ils vont ouvrir la télé, et puis quand ils ouvrent la télé, ben...
0: Et tu tombes sur bonsoir.
3: Bon été! Bon été!
0: Bon
3: été!
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7: Ici Émilie Perrault. Aujourd'hui à l'émission, en fait, j'étais en train d'expliquer le plan de match à Simon Paris-Poupard. Fait que je vais vous l'expliquer à vous aussi. Simon Paris-Poupard, qui est l'auteur de Ordures, journal d'un vidangeur. Bonjour.
8: Bonjour.
7: Alors, un an après avoir gagné le prix des libraires, on avait envie, en fait, de faire un bilan de vie de cet essai qui a résonné fort, qui a été lu par plusieurs personnes. Est-ce que t'es du genre, toi, Simon, à t'arrêter pour réfléchir un peu au chemin parcouru?
8: On m'en empêche.
7: C'est vrai,
8: j'ai pas le temps de le faire.
7: Parce que t'es de retour de France, où le livre est sorti. Il y a bientôt la version en anglais qui va être distribuée au Canada anglais, aux États-Unis. Il y a aussi une adaptation au théâtre Labordé à Québec. On va en parler aussi avec le metteur en scène. Donc, on passe la prochaine demi-heure avec toi. C'est ça le plan de match.
8: C'est génial.
7: Tu l'acceptes?
8: Parfait.
7: Ben oui, ben oui. Et en deuxième heure, une deuxième heure qui s'annonce aussi riche en réflexion avec Marie Brassard et sa nouvelle création qui s'intitule Éther. Je reçois aussi Olivier Lucier, que tu as eu la chance de croiser, qui est l'auteur de Wananish. C'est un livre qui m'a attendrie à un point que j'avais pas imaginé. Un livre sur la pêche à la mouche, mais sur beaucoup plus que ça. Et c'est Christine Brouillet et Jérémy Laniel qui répondent à la question existentielle. On lit quoi? Tous ces gens réunis pour prouver, encore une fois, qu'il restera toujours la culture.

0: Êtes-vous bien réveillé, amateur de power metal, fan des groupes Apocalyptica, System of a Down, Rammstein, Simon Paré, Poupard, ne fait pas que ramasser les vidanges sur cette chanson. Il l'écoute aussi pour danser avec ses filles. Ça ressemble à quoi les Paré Poupard qui dansent sur Psycho, Simon?
1: C'est psychotique.
0: Ouais.
1: J'ai une fille dans chaque bras, puis on tourne en rond.
0: Il y a quelque chose qui se passe dans la catharsis de ce moment-là.
1: Ah, oui. Puis elle m'encourage, malheureusement.
0: Et là, je veux qu'on règle quelque chose, parce que dans ton questionnaire culturel que t'as gentiment rempli, tu dis que ton répertoire musical est pas très culturel. Et moi, je m'oppose farouchement à ça. Mmh. Pourquoi est-ce que ce serait pas culturel que d'écouter cette musique-là?
1: Bien, c'est une bonne remarque, parce qu'effectivement, c'est comme si par un moment, le mouvement punk, c'était un peu un mouvement marginal. Mm-hmm. Puis effectivement, System of a Down a amené, là, peut-être un peu popularisé ou rendu pop, même si je suis sûr que Serge Tankian n'aimerait pas que je dise ça de son style. Mais oui, c'est comme si certains marginaux s'y retrouvaient bien.
0: Ouais.
1: Puis après ça veut pas dire pour autant que c'est bon, mais moi je pense à Nightwish, ce sont des chanteuses, parce qu'il y a plusieurs chanteuses d'opéra à la base qui ont un bon vraiment une voix incroyable. Alors c'est comme on aime que ça soit un sous-genre.
0: Ouais.
1: Puis on l'assume comme tel, mais c'est pas méprisant lorsque je le dis, bien au contraire.
0: C'est important pour moi de le préciser. Donc, alors, Simon Paré-Poupard, t'es vidangeur, écrivain, anthropologue, t'es diplômé psychologie, sociologie, administration également. T'as fait paraître, il y a bientôt 2 ans, ton essai « Ordure, journal d'un vidangeur ». D'abord, le point d'exclamation, là, on est supposé de l'entendre quand on dit le titre de ton livre?
1: On peut. Moi, je pensais aux gens qui pensaient à nous.
0: Okay.
1: Comme des ordures.
0: Et qui crient comme ordures. C'est comme ça qu'il faut l'interpréter.
1: Avec vraiment quelque chose de guttural ou de profond lorsqu'on le dit, lorsqu'on le vit, lorsqu'on le sent. Fait que je le voyais un peu comme ça, moi. Je trouvais qu'il y a quelque chose à exprimer dans le mot.
0: Est-ce que vous avez une discussion avec l'éditeur sur le point d'exclamation? Ou
1: c'est venu naturellement.
0: Okay.
1: On s'entendait très bien.
0: Ton essai donc continue de faire jaser avec près de 50 000 exemplaires vendus au Canada. Il y a une adaptation théâtre qui est prévue pour la saison prochaine. On va en parler tantôt avec le metteur en scène Olivier Normand. Le livre vient de paraître en France, bientôt disponible dans une traduction en anglais. C'est donc en compagnie d'une star internationale que je passe la prochaine demi-heure. Est-ce que tu te considères comme telle, Simon?
1: Bien, ce qui se rapproche le plus d'une star internationale, c'est que j'étais à l'hôtel à Paris, puis il y a quelqu'un qui est un professeur qui a vu le livre sur la table d'ordure, parce que j'étais en train de faire une entrevue avec un journaliste, puis il dit ça, c'est un très bon livre. Le journaliste a dit, ben, vous avez l'auteur devant lui, puis c'est un professeur en Alberta. Fait que là, il y a quelque chose d'un peu magique dans tout ça.
0: Ça rayonne.
1: Il y a quelque chose qui rayonne, puis en plus, il y a des traductions qui vont être au Japon, puis en Corée du Sud. Puis je me demande vraiment qu'est-ce qu'ils en ont à faire. Moi, dans un processus de discussion, j'aimerais leur demander comment ils vont se réapproprier l'œuvre, qu'est-ce qui les intéresse, qu'est-ce qui fait des traits d'union entre nous, ce que j'ai écrit et eux. Ça m'intrigue.
0: T'abordes dans ton livre le fait qu'on te pose souvent cette question-là. Pourquoi tu quittes pas ton travail? T'as des diplômes? Là, j'imagine, d'autant plus avec le succès du livre, tu dois continuer de te faire poser cette question-là?
1: Oui. Oui, c'est une question récurrente en conférence beaucoup. Mm-hmm. Puis j'ai été faire une émission là sur avec Karine Lefebvre.
0: Oui.
1: Puis j'ai présenté le livre qui s'appelle À la ligne de Pontus. Puis en fait, ce que j'ai remarqué du mouvement ouvrier, qui a beaucoup plus été écrit en France qu'ici, ici très

0: peu, mais en tout cas surtout ouvrier urbain. Puis ce qui me distingue d'une personne comme Joseph Pontus, un livre marquant en France, beaucoup ont dit que nos livres se ressemblaient sur quelques points, c'est le fait d'aimer son travail.
1: Ouais.
0: Parce que Pontus peut aimer certains aspects, mais pas le travail en tant que tel. Puis ça, effectivement, ça surprend. Ça ébranle, je crois, nos fondamentaux, qui sont qu'on va à l'école pour pas...
1: devenir vidangeur.
0: Trimer dur, en tout cas, devenir vidangeur. Mmh. Donc, il y a de ça. Il y a vraiment de ça, je pense, qui choque, qui heurte. Mais je continue à le dire avec très grande sincérité. Puis il y a aussi un projet, présentement, d'adaptation avec l'ONF. Mmh. Disons, le chapitre portrait.
1: Oui.
0: Que c'est ça, le projet d'Élise Labelle. Puis en plus elle c'est une femme, puis il y en a pas beaucoup, puis documentariste, elle arrive dans le milieu, puis ce qu'elle me dit c'est qu'elle ressent la fierté chez tous les gars qu'elle rencontre. Puis pour moi qui est fierté, c'est fierté de travailler dur.
1: Ouais.
0: C'est ça ici que moi je crois que j'ai réussi à amener à l'avant-scène, puis que qu'il y a une forte résonance avec beaucoup de gens.
1: Oui, et donc tu continues donc de choisir aussi ce travail-là. À l'émission, on a un chroniqueur, Alexandre Rousseau, qui est notre expert, qui fait des liens entre le monde du travail et la culture. Et lui, dans ton livre, il trouve beaucoup d'enseignements justement sur le sens. Il disait, ce que le journal de Simon Paré-Poupard nous rappelle au fond, c'est que pour retrouver le sentiment que son travail est utile, il faut réussir à rendre tangible l'intangible.
0: Mm-hmm.
1: C'est vrai qu'il y a beaucoup de gens qui n'ont pas ce côté-là tangible que toi, tu retrouves.
0: Effectivement. Vraiment, puis dans un monde où on est beaucoup en visioconférence,
1: oui,
0: où on diffère l'impact réel de nos actions jusqu'au point où on se questionne, des fois, de leur utilité. Puis là, j'ai cité David Graeber avec Bullshit Jobs.
1: Mm-hmm.
0: C'est un peu de ça. On n'a pas de prise sur le réel, de moins en moins. Puis moi, j'ai amené un ami à moi qui est avocat de formation, ramasser des ordures. Puis je me souviens que même si j'ai failli le tuer, il a fait un choc vagal en arrière du camion parce que c'était un peu trop il avait dépassé ses limites, mais malgré ça, je me souviens qu'il regardait en se retournant à la fin d'une rue ce qu'on avait fait, c'est-à-dire les poubelles vidées, droites, propres, puis il disait c'est très satisfaisant.
1: Le sens du travail accompli, la fierté encore une fois. Donc là, tu reviens d'une tournée de promotion en France, comment il est reçu le livre là-bas?
0: Mais déjà, on a pris un temps avec Lux Éditeur pour savoir si ça prendrait, s'il y aurait de l'intérêt, parce que il y a du contenu très québécois. Mm-hmm. Puis est-ce qu'il y aurait besoin d'une traduction? Donc pas eu besoin de traduction. Puis au contraire, très bien reçu. J'ai eu la chance de faire ce qu'on appelle des gros plateaux, radio, TV, Arte. Puis jamais on m'a parlé d'une incompréhension quelconque ou d'une difficulté de suivre le fil. Alors non, je crois que c'était un... Je crois que on m'a dit là-bas que ça va cartonner.
1: Ça va cartonner. Ton livre a aussi été mentionné dans le New York Times.
0: Ouais.
1: Parmi la liste des essais dont tout le monde va parler en 2026, il fait aussi partie de la liste du Los Angeles Times, les 12 livres de l'été selon ce journal-là. La sortie est prévue pour le 16 juin. Est-ce que tu prévois aller faire des rencontres là-bas?
0: Et là, je te remercie de me l'avoir dit parce que je savais que c'était en juin, mais j'avais un doute. Comme quoi, je dis que l'actualité me dépasse. Mais 16 juin, OK. Mais oui et non. Parce que ce qu'on m'a expliqué des États-Unis, c'est que c'est tellement vaste que de faire un lancement à un point précis, c'est pas tant intéressant. Mais là, il y a le département de collecte des déchets de la ville de New York qui m'invite au mois d'août. Puis peut-être qu'on en profitera pour faire un lancement si j'y vais en personne. Il y a une possibilité. Sinon, bien, il y a énormément d'entrevues là en visio, justement, qui sont faites. Ouais.
1: Mettons, là, toi, quand tu présentes ça à Lux Éditeur, ce livre-là, à quel moment tu penses que tu vas être dans le New York Times?
0: Jamais. Puis même, je me souviens ma discussion avec Marc Fortier, l'éditeur. Je lui dis, est-ce que tu pensais que le livre allait... ça allait l'élever comme ça, puis il dit, ben, j'avais l'impression que on avait un bon livre, mais il aurait jamais pensé que ça, jamais. Donc, il y a quelque chose d'un peu magique peut-être ou improbable, mais puis surtout, moi je me souviens là, j'étais dans la maison d'édition avec la responsable des communications, Jeanne, puis elle me disait que je devrais faire des dédicaces, puis je savais même pas c'était quoi une dédicace, littéralement là, ça, je savais pas c'était quoi un méga succès au Québec, un best-seller. Donc, j'étais incapable de concevoir c'était quoi la popularité ou le succès d'un livre.
1: Donc, tu t'embarquais dans une aventure, dans un milieu que tu connaissais pas. Tu sais, je le disais, t'as remporté il y a un an le prix des libraires pour le meilleur essai, mais tu nous as aussi confié dans ton questionnaire culturel que c'est un nouveau service que tu découvres. T'avais jamais eu ce réflexe-là, toi, de demander des recommandations à des libraires.
0: Oui, moi, je suis... bien sûr, je le dis souvent, là, je vais très peu dans les magasins, puis là,

0: Lorsque j'y vais, j'ai un objectif, je ouais. regarde rien d'autre. Alors, je faisais la même chose pour le livre. Alors, je voyais pas qu'il y avait une possibilité de discussion. Puis en même temps, c'est dommage parce que je m'en privais parce que depuis que je donne des conférences en librairie, on me fait plein de recommandations de livres, des très bonnes. Alors, c'est ça.
1: T'es en train de modifier ton rapport, donc.
0: Ah, vraiment. Ouais, ouais.
1: Quand t'as remporté ce prix des libraires, je vais citer le libraire Rajoul Mouhamadou de la librairie La Liberté à Québec. Il a dit qu'il est de ces livres qui vous greffent de nouveaux yeux. Après les avoir refermés, vous ne voyez plus le monde comme avant. D'un coup, tout devient plus lumineux. Ce qui pourtant était visible sous vos yeux vous apparaît dans la transparence d'un éclat nouveau. C'est quelque chose, ça, quand même, comme de...
0: C'est génial. Puis c'est une des premières librairies que j'ai faites. Okay. Puis il m'avait prédit le prix des libraires.
1: Bon.
0: Comme quoi, je me souviens très bien de notre discussion dans l'arrière-boutique.
1: Mais ça, c'est magnifique, je trouve. C'est des livres qui vous greffent de nouveaux yeux.
0: C'est tellement bien dit.
1: Il y a aussi, quand même, dans les bibliothèques où t'es populaire... ton essai, Ordure, est un des livres les plus empruntés à la BANQ, entre autres. Ça, pour quelqu'un aussi qui veut questionner notre rapport à la consommation, j'imagine que ça fait plaisir.
0: c'est parfait. Moi, je dis, il faut respecter la hiérarchie des 3 R. Okay. C'est-à-dire, le deuxième, c'est réutiliser. Alors, partagez-le. C'est ce qui est important. Les bibliothèques, c'est le meilleur exemple. C'est ce qu'il faut faire.
1: Au cœur de cet essai-là, évidemment, il y a des enjeux écologiques, mais le social aussi prend beaucoup de place. Tu donnes la parole à des gens qu'on ne regarde pas. Je pense que ça va être ça aussi le projet documentaire dans lequel t'es impliqué. Ça fait partie de tes préoccupations. Tu dis qu'un des artistes qui te fascine, c'est Harmonie Corinne, un réalisateur qui réussit avec peu de moyens à saisir l'esprit d'une culture, celle des pauvres.
0: Ouais.
1: Donc, c'est quelque chose qui t'habite de montrer ce qu'on regarde pas.
0: Oui, oui, vraiment. Puis j'ai l'impression qu'on réussit à dépeindre parfois la pauvreté, mais avec un regard, une posture, mais de le faire de l'intérieur. Puis là, moi, bien sûr, là, mes mentors vont être Émile Zola, t'sais, de réussir à pénétrer un milieu et de l'investir sans jugement.
1: Ouais.
0: C'est pas donné à tout le monde, puis c'est pas non plus très accessible parce que c'est une démarche qui est longue.
1: Ouais.
0: C'est difficile. Moi, c'est grossièrement c'est 20 ans de terrain. J'aurais pu l'écrire peut-être avant, mais d'aller chercher cette qualité là que d'autres ont réussi. Je pense à Barbara Ehrenreich qui a fait l'Amérique pauvre, qui a fait une immersion comme journaliste, a essayé plusieurs métiers qui amène quand même la paupérisation, femme de ménage. Fait que c'est des trucs comme ça, je crois, qui sont précieux parce que, somme toute, c'est énormément de gens dans notre société qui occupent ces emplois-là. Puis c'est des discussions qu'on se prive parce qu'on ne sait pas comment connecter avec ces gens-là. Puis moi, j'ai eu un très beau commentaire, j'ai pas répondu à la personne, mais c'est une travailleuse sociale qui m'avait dit qu'en lisant le livre, elle a compris ce que son père faisait depuis 30 ans comme camionneur. Parce qu'elle n'avait jamais réussi à l'aborder avec lui. Puis lui, bien sûr, on met pas en scène un récit qu'on trouve banal.
1: Oui, c'est son quotidien.
0: C'est son quotidien.
1: Alors lui, il va pas le raconter.
0: Et voilà.
1: Il voit pas l'intérêt qu'il y a là-dedans. Et là, en plus de tout ça, une adaptation au théâtre à l'aborder l'an prochain à Québec. Comment est-ce que tu as réagi quand on t'a approché avec cette idée-là, Simon?
0: Ça, c'est complètement débile parce que c'est Michel m'avait appelé. Personnellement, avant
1: Michel
0: même...
1: Nadeau, Michel Nadeau, le directeur artistique de l'aborder.
0: Oui. Puis il m'a... c'est avant même que le livre sorte. Ah. C'était la première entrevue que j'avais faite avec Anne-Marie Dussault.
1: OK.
0: Lui, il l'avait vu, je sais pas comment ça, il a réussi à avoir une copie, il l'avait peut-être demandé. Puis il était en voiture avec sa femme, puis tout d'un coup, il a vu une pièce. Puis là, moi, c'est la première rétroaction que j'avais du livre. Là,
1: j'ai
0: fait... ben je dis ok. J'étais un peu surpris, qu'est-ce qu'on fait avec ça, Marc Fortier, mon éditeur. J'étais surpris, puis même je suis revenu auprès de Michel pour lui dire que je suis énormément touché, mais sur le coup j'étais surtout surpris.
1: Ouais.
0: Je comprenais pas ce qui se passait. Puis depuis ce temps-là, j'essaie d'assister, d'aider à la possibilité de cette pièce, même si je fais très peu, mais c'est très touchant, c'est incroyable.
1: Et là, on pourra pas le taxer d'être opportuniste, là. Parce que je veux dire, c'est pas après avoir vu le succès, là. On est avant même la sortie du livre. Non. Écoute, on va en parler dans un instant avec le metteur en scène, Olivier Normand, qui a accepté de nous parler de son processus de création. On le rencontre tout de suite après cette chanson choisie par notre programmatrice invitée, Colombe Saint-Pierre.

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1: Belzébuth, les colocs, un chef-d'œuvre selon notre programmatrice musicale invitée, la chef Colombe Saint-Pierre.
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1: En direct de nos studios de Québec, j'accueille maintenant le comédien et metteur en scène Olivier Normand, qui est derrière donc la mise en scène de cette adaptation au théâtre de l'essai Journal d'un vidangeur de Simon Paris-Poupard, qui est toujours avec nous. Bonjour Olivier Normand.
6: Bonjour.
1: Et Simon est toujours avec nous, je le disais.
6: Oui, salut.
7: Salut Olivier.
1: Alors tout ça, ça va se passer au Théâtre La Bordée en mars prochain. Et là, Simon nous disait à l'instant que c'est d'abord Michel Nadeau qui a eu le flash, le directeur artistique de La Bordée. Toi, à quel moment est-ce que tu arrives dans ce processus-là, Olivier Normand?
6: Ça doit faire un petit peu plus qu'un an. C'est Michel Nadeau qui m'a, qui m'a demandé, je travaille sur ce projet-là, j'aimerais ça savoir si ça t'intéresse de faire l'adaptation. Donc, il y a un peu plus d'un an. Puis la première chose que j'ai dit, c'est j'avais pas lu l'essai. Donc, je vais le lire, puis il faut que je trouve un angle intéressant. Tu sais, qu'est-ce que le fait de le faire au théâtre apporte de plus que de lire cet excellent essai?
1: Et est-ce qu'il y avait du théâtre dans cet essai-là, selon toi?
6: Ben oui, en fait, moi, la chose qui m'a le plus frappé, c'est le rapport au corps et à la physicalité que Simon décrit beaucoup dans le livre. C'est quoi physiquement le travail, c'est quoi ces corps-là qui sont qui courent, qui sautent, qui chargent, qui lancent, qui sont brisés parfois par le travail, aussi les corps qu'on veut pas voir. Donc moi je trouvais que c'est un plus qu'une adaptation au théâtre pouvait montrer quelque chose de différent. Donc une des premières choses que j'ai faites avec Simon, c'est d'aller faire une run de vidange.
1: Ben c'est ça, parce que là on a compris que Simon a souvent des invités là, dans ses runs de vidange.
6: Souvent, journée au travail.
1: Puis c'est ça, puis en même temps c'est beau l'ouverture qu'il a, mais toi, faut pas que tu nuises aux autres collègues. Donc, le niveau là, physique est assez élevé.
6: Incroyable.
1: Comment ça s'est passé, Olivier?
6: Ben, je veux dire ma version, Simon pourra dire après. Ça s'est assez bien passé, c'est-à-dire que c'était extrêmement exigeant. J'ai jamais fait une chose aussi difficile. Tu sais, je peux te dire, je suis quand même quelqu'un d'en forme, mais c'était vraiment intense. La première chose, c'est que quand on arrive, puis là, le camion est là, puis là, on saute sur une petite plateforme en métal, puis là, on roule à 50 km/h sur Henri Bourassa, pas attaché, on est carrément des pirates. Là. C'est comme, la ville est à nous, tassez-vous. Moi, après 10 minutes, j'étais comme, je faisais signe aux voitures, arrêtez-vous, faut que je parte, mais moi, j'ai aucune permission de faire ça. Donc, c'était très, très intense, un rythme très soutenu, mais ça a un peu confirmé l'approche physique que je veux prendre dans le spectacle, c'est qu'il y a un genre de sentiment de présence qui est très, très très fort que je retrouve. Moi, j'ai travaillé beaucoup avec des danseurs, avec des acrobates, que je retrouve dans ces métiers-là où mon corps est une fonction qui exécute des choses, puis la présence est juste dans ce que je fais dans mon corps. Puis ça donne un genre de sentiment, de sensation de présence très forte, puis je comprends pourquoi et Simon et les autres vidangeurs à qui j'ai parlé, ils aiment

0: mais je voyais qu'il était très volontaire, il était très curieux. Il nous suivait. J'avais l'impression que je pouvais vraiment l'amener partout où je voulais, dans la mesure où son corps allait suivre.
1: Oui. Mais on était allé faire une autre run à Mirabel l'après-midi. Tu sais, pourquoi j'ai accepté ça? J'en ai aucune idée.
2: Ah, la grande vertu de l'insouciance. Et là, à partir de là, tu reviens, j'imagine, de cette journée-là chargée d'idées pour ta mise en scène. Ouais. Qu'est-ce qui t'inspire en ce moment-là? Qu'est-ce que tu as envie de recréer sur scène? Comment tu peux recréer ça sur scène aussi, ce sentiment-là d'être un pirate, Olivier Normand?
1: Il y a deux choses un peu qui m'ont frappé, qui étaient que cette journée-là un peu confirmée, c'est qu'il y a l'aspect sisyphien, si je peux dire, du travail. C'est-à-dire que nous, on a ramassé 15 tonnes de déchets. Ça, c'est un secteur dans ces quartiers-villes, un avant-midi, une journée de la semaine, dans toute une année. Ça, c'est comme ça à tous les jours, dans toutes les municipalités du Québec. Donc, c'est comme, il y a jamais de fin à ça. Mais bon, il faut imaginer Sisyphe heureux, c'est ce qu'on a, que Kabi nous a appris. Mais donc, il y a cet aspect-là d'éternel recommencement. Et puis, il y a cet aspect-là de chute, je dirais. C'est-à-dire que les choses qu'on ne veut plus voir, qu'on met au chemin, on espérait presque qu'on les mette dehors puis qu'elles tombent. Elles tombent à un endroit que je vois pas. Donc, cette idée-là de chute, de recommencement, ça a beaucoup travaillé avec la scénographe Claudia Gendreau. Elle a commencé à travailler sur une immense pente ou une immense, je veux dire, rampe de skate très haute où je suis toujours en train d'essayer de monter et de retomber, de monter et de retomber, où j'essaie d'atteindre le haut, mais je peux jamais l'atteindre. Puis ce qui était beau aussi, c'est que le camion qu'on avait, en tout cas, c'est un immense camion. C'est pas un camion qui est supposé rouler en ville. Vous comprenez? C'est un très grand camion qui fait beaucoup de bruit, qui a des gros pneus, il y a une presse hydraulique. Et accroché à ce camion, il y a des humains qui sont très petits par rapport au camion, mais ils réussissent quand même, Simon t'en parle dans le livre un peu, à dompter le camion, à dire, à pas se faire traîner, mais à devenir, à être en communion un peu avec le camion.
0: Arnacher le camion.
1: Exactement. Donc, c'est ça aussi que cette immense pente, un très, très gros volume dans le théâtre, mais c'est les interprètes qui le bougent, qui courent dessus. Donc, même cette tâche a l'air impossible et ils réussissent quand même à l'arnacher, à la maîtriser, disons.
2: Donc là, ce sont des comédiens, mais des acrobates dont tu as besoin, Olivier?
1: Oui, ils sont en entraînement constant. Non. Je me suis aussi demandé, parce qu'on avait fait un premier laboratoire avec où j'avais invité un acrobate, un acteur, je veux dire, physique, un acteur de type standard, on va dire, et une danseuse, pour voir quel type de corps j'ai envie de travailler. Dans le spectacle, au final, il y a 7 interprètes, dont un acrobate. Mais j'ai quand même choisi de travailler avec des acteurs parce que les personnages que Simon décrit dans le spectacle, on voit que c'est des humanités un peu pleines. Tu sais, c'est des gens avec des histoires, qui ont une genre de présence très forte. En tout cas, comment tu les décris? Puis ceux que j'ai pu rencontrer, c'est quelqu'un que la première personne que j'ai rencontrée, qui était le conducteur de camion, la première chose qu'il a faite quand je suis arrivé, il a levé une cuve de lessive puis il a embrassé son bicep. J'étais comme, wow! C'est comme en une seconde, je vois un personnage. Donc ça, pour faire ça, je pense que j'ai besoin d'interprète. Puis j'ai aussi besoin d'un différent éventail d'âge un peu. Mm-hmm. C'est-à-dire qu'il y a des corps qui sont très jeunes, qui sont... Bon, Simon, un peu, tu le dis toi-même, t'es presque une exception, c'est-à-dire que t'es encore très en forme, mais il y a des gens qui, dans leur vingtaine, sont très en forme, puis qui s'usent le corps à faire ça. Il y a des gens, comme dans tous les métiers physiques, qui sont des espèces de surmachines qui, même à 50 ans, quand ils ont deux hanches en plastique, ils réussissent quand même à faire des choses incroyables. Donc j'avais besoin aussi d'un panorama d'âge. Donc c'est ça, il y a aussi un acrobate dans le spectacle et une drummeuse en fait qui va jouer de la musique live.
2: Oui, parce que le bruit, ça fait aussi partie de ce quotidien qu'on se prépare. Ça va être fort pour les gens qui vont être à l'aborder en mars prochain. Oui, oui. Donc là, est-ce que Simon Paris-Poupard est un personnage dans ce spectacle là?
1: Non, il n'est pas un personnage directement, mais je dirais que sa parole est un personnage.
2: OK.
1: La façon dont on aborde le travail pour le moment, tu sais, le spectacle va être en écriture jusqu'à la première. C'est vraiment comme si les interprètes allaient prendre le relais de parfois la parole de Simon dans le livre, parfois la parole d'un personnage qu'il incarne, parfois un bout d'entrevue qu'il a donné, puis qu'ils allaient être un peu des espèces d'interprètes qui prennent la forme de ces différents bouts d'histoire-là, mais qui y a personne qui va incarner un personnage de façon continue du début à la fin.
2: Et l'adaptation est signée Alexia Burgère. Pourquoi est-ce que tu es allé chercher Alexia Burgère, Olivier?
1: Ben, en fait, c'est drôle parce que nous, on se connaît du cégep, donc ça fait très longtemps. On n'a jamais vraiment travaillé ensemble. On se connaît d'il y a très longtemps. Puis je cherchais quelqu'un avec qui je pouvais dialoguer. Mm-hmm. Puis comme Alexia, c'est une autrice et une metteur en scène, ça m'intéressait. T'sais, l'idée, c'est pas qu'on envoyait un roman puis Alexia me renvoie le texte puis c'est ça qu'on monte. C'est qu'on puisse faire une écriture de plateau. Donc, on est les

0: deux à la recherche de bouts. Ça nous intéresse. Tel bout d'entrevue avec telle histoire que Simon raconte dans le livre, on pourrait coller ça ensemble, on pourrait faire ça. Puis que Alexia vienne aussi assister aux répétitions, puis qu'on écrive sur le plateau, puis qu'on dise, ouais, ça, c'est deux fois la même scène, finalement, on va enlever ça. Donc, c'est pour ça que j'ai choisi ça. Et aussi, l'autre chose, c'est que le milieu des vidanges, des déchets, c'est vraiment un monde très masculin. Il y a très peu de femmes, en tout cas, sur les camions. Donc, évidemment, dans l'équipe, il y a 7 interprètes hommes. Donc, il y a une drameuse et la majorité de l'équipe de conception, c'est des femmes. Donc, c'est un peu pour avoir un autre regard là-dessus.
1: Et ton rôle, toi, là-dedans, Simon Paris-Poupard, quelle place tu prends? Est-ce que tu suis le processus? Est-ce que tu veux être consulté? Est-ce que tu as le temps d'être consulté aussi?
2: Ben oui, quand même. Hein. Puis, mais accompagnateur. Ouais. Je crois que mais là, lorsque Olivier me demande, j'essaie de répondre. D'ailleurs, j'ai des demandes en attente de ce que je me souviens en te voyant.
1: En te voyant, tu as comme eu un petit rappel de « Ah, il y a un message auquel je n'ai pas répondu.
2: » puis si je peux amener des acteurs, ça va me faire plaisir de leur faire vivre la même expérience. Je suis à l'écoute. Oui. Je suis à l'écoute et j'essaie d'être disponible pour les demandes parce que franchement, je trouve c'est génial ce que tu fais depuis le début. La démarche aussi, puis l'authenticité. Là, on revient à Michel au départ. Là, fait que j'y crois beaucoup.
1: Oui, vraiment. On entend la confiance.
2: Oui.
0: Tu sais, l'idée aussi, c'est que moi, j'ai des intuitions, des choses que je pense. T'sais, on travaille quand même avec un genre de matériau particulier, c'est-à-dire c'est un vrai milieu que moi, je connais pas vraiment. Donc, c'est comme ma lorgnette que je pose dessus. Donc, quand j'ai des intuitions... des fois, on s'est appelé, je me rappelle pas, il y a deux, trois mois pour dire, j'ai pensé à ça, j'ai parlé avec tel sociologue, oui, t'as vu clair, oui, je pense que ça, c'est intéressant. C'est, des fois, c'est pour aller confirmer quelque chose que moi, je sens, mais avant de mettre ça sur le plateau, tu sais, j'ai besoin de confirmer ça. Mm-hmm.
1: Ah ben, en tout cas, tout ça est très intriguant avec cette image de Sisyphe également qu'on retrouvait dans le livre, mais qui, je pense, sur scène, devrait donner quelque chose d'assez impressionnant. Merci beaucoup, Olivier Normand, d'avoir pris un moment avec nous. Donc, je rappelle, la pièce Ordure va être présentée en mars 2027 au Théâtre La Bordée à Québec. Les billets sont déjà en vente. Le livre Ordure, journal d'un vidangeur, lui, il est disponible en librairie au Canada, en Europe et bientôt aux États-Unis. Merci beaucoup, Simon Paris-Poupard, d'avoir pris un moment avec nous aujourd'hui.
2: C'est un plaisir.
1: Et moi, je vous invite à rester avec nous parce qu'on a une deuxième heure qui s'annonce aussi riche en réflexion avec Marie Brassard et sa nouvelle création Éther. Je reçois aussi Olivier Lucier, l'auteur de One Niche, un livre que j'ai beaucoup, beaucoup aimé. Et Christine Brouillet et Jérémy Laniel répondent à la question existentielle. On lit quoi? Donc, on se retrouve tout de suite après le bulletin de nouvelles.

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3: Bonjour, ici Félix Arsenault. Il est 15h30 à Terre-Neuve. Voici vos informations. Le ministre des gouvernements locaux et responsable de services Nouveau-Brunswick, Erin Kennedy, a présenté un projet de loi pour modifier le système d'impôt foncier. Actuellement, la valeur des maisons dicte en grande partie le montant à payer pour le propriétaire. Les municipalités peuvent modifier le taux d'imposition, mais cela peut avoir un impact sur leurs revenus. Erin Kennedy veut garder le même calcul, mais proposer un taux d'imposition à chaque municipalité. Le gouvernement va déterminer ce taux d'imposition en fonction de plusieurs facteurs, c'est-à-dire l'indice de prix à la consommation, l'indice des coûts de construction non résidentiel et la croissance démographique et les salaires des Néo-Brunswickois. Toujours au Nouveau-Brunswick, le gouvernement a présenté un projet de loi hier que, s'il est adopté, établirait un bureau de défense des intérêts des clients résidentiels et des petites entreprises en matière d'énergie. Cette personne remplacera l'actuel intervenant public, un rôle qui, selon Frédéric Thune, ne protège pas suffisamment les consommateurs. Louis-Philippe Gauthier, vice-président atlantique de la Fédération canadienne de l'entreprise indépendante, applaudit ce changement.
4: De se placer là et de dédier des ressources à suivre les balbutiements, si vous voulez, de la commission d'énergie, c'est très intensif. Et on a fait valoir notre point à l'ancien gouvernement et au gouvernement présent. Mm-hmm. La question de dire, il faudrait vraiment qu'il y ait la possibilité d'avoir une personne ou un groupe qui soit là pour revendiquer pour les petites et moyennes entreprises, les payeurs, les différentes classes de payeurs, les petites entreprises, le résidentiel, pour qu'ils soient capables de parler en leur nom.
3: Les travaux de réparation des clôtures de protection contre la faune respectent de nouveau les échéanciers au Nouveau-Brunswick. Ça n'a longtemps pas été le cas, en dépit des importants risques de sécurité que cela représente, comme nous l'explique Noam Sinjike.
5: En 2025, un rapport du vérificateur général du Nouveau-Brunswick reprochait au gouvernement de ne pas réparer à temps les dispositifs de sécurité que sont ces clôtures. Pour la plupart des autoroutes de la province, lorsque les clôtures subissent des dommages, les réparations doivent être faites dans les 20 jours au moins. Il se trouve cependant qu'entre avril 2023 et décembre 2024, aucune des réparations effectuées ne respectait les délais. Le ministère des Travaux et de l'Infrastructure affirme que les délais sont désormais respectés, ce qui est nécessairement une bonne nouvelle, notamment à l'approche de l'été, qui est une des périodes durant lesquelles des animaux tels que les orignaux et les cerfs ont tendance à franchir les autoroutes plus qu'à l'accoutumée. C'est un peu ce qui est arrivé en 2025 à Bob Como, un résident de Bathurst, qui a percuté un cerf sur la route entre Bathurst et Miramichi. Monsieur Como avait indiqué à l'époque que le cerf devait avoir abouti sur la route en passant par un endroit où la clôture avait été endommagée, une situation qui avait duré 92 jours, bien au-delà des 20 jours prescrits pour les réparations. Ici Noam Sinjike, Radio-Canada, Butternut Valley.
3: À Terre-Neuve et Labrador, la violence fondée sur le genre est reconnue comme une épidémie. La ministre des Femmes et de l'Égalité des genres en a fait l'annonce ce midi en décrivant la journée comme monumentale. Leila Evans a annoncé la création d'un groupe de travail de 12 membres composés d'élus et de représentants de la communauté qui seront chargés de traiter le problème. Ce groupe de travail remettra un rapport cet automne et le gouvernement entamera déjà des actions avant même le dépôt du rapport. Le secteur de la défense est au centre des discussions. Aujourd'hui, le gouvernement fédéral entreprend des négociations avec l'entreprise suédoise Saab pour obtenir des avions radars. Ottawa juge qu'une entente donnerait du travail à 3000 employés du secteur aérospatial et de la défense au pays pour les 15 prochaines années. Le premier ministre en a fait l'annonce au Salon de la défense et de la sécurité au Canada, le CANSEC à Ottawa, où plus de 20 000 participants sont attendus. Maxence Baban s'est rendu.
6: Des centaines d'entreprises spécialisées dans l'équipement militaire font étalage de leurs dernières innovations au Salon CANSEC. Celles-ci sont plus motivées que jamais à nouer des contacts à Ottawa, alors que le gouvernement fédéral s'apprête à octroyer des contrats d'approvisionnement militaire représentant des sommes colossales. Le vice-président stratégie pour le groupe Thales Canada, Siegfried Dussal, se réjouit de l'approche du gouvernement de Mark Carney en matière de défense.
7: Politiquement, ça démontre qu'il est capable de prendre ce genre de risque, c'est-à-dire d'être le chef de file cette stratégie affirmée et confirmée.
6: Le Premier ministre a profité de son passage au salon pour confirmer qu'Ottawa négocie avec la compagnie suédoise Saab pour accueillir des Global Eye, des avions de détection lointaine et d'alerte avancée. Une partie de ces avions radars devrait être construit au Canada, comme l'indique Mark Carney.
8: Pas moins du tiers de la flotte prévue d'appareils Global Eye sera produit au Canada au cours des 15 prochaines années.
6: Le géant européen Airbus a aussi annoncé un accord avec Ottawa pour fournir des hélicoptères d'entraînement aux forces canadiennes. Le vice-président exécutif et directeur des activités spatiales et de défense pour Airbus, Jean-Brice Dumont.
9: De par notre présence canadienne et de par notre rôle en Europe, on peut aider à faire fonctionner ce pont entre le Canada et l'Europe.
6: Le gouvernement canadien souhaite se défaire de sa dépendance aux États-Unis en réservant 70% des contrats en défense aux entreprises canadiennes. Ici Maxence Bahaban, Radio-Canada, Ottawa.
3: En terminant à l'international, l'armée israélienne a entamé des frappes aériennes sur la ville de Tyr et ses environs dans le sud du Liban, malgré le cessez-le-feu censé être en cours. Un peu plus tôt, le Hezbollah a indiqué mener des combats au sol avec les soldats israéliens, toujours dans le sud du pays. Hier, des bombardements israéliens ont fait au moins 31 morts et plus de 40 blessés, selon le dernier bilan des autorités libanaises. Voilà, c'est ce qui complète votre bulletin d'information. 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Et bien sûr, restez à l'écoute d'ici Radio-Canada. La première, au microphone, Félix Arsenault. Je vous souhaite un excellent après-midi à notre antenne.

0: Pour plusieurs, il est synonyme de vacances, pour d'autres, d'activités louches. Ici Maxime Gauthier, à Aujourd'hui l'Histoire, les motels.
1: C'est bien plus qu'un motel sur le bord de la plage, ça.
2: Il est même pas sur le bord de la plage.
1: Hey, c'est le bonheur ici, au soleil. C'est une mission qu'on a ici. Moi, je vous le prédis, hein. Quelqu'un va trouver l'amour ici. Il y a des bébés qui vont être conçus ici. Il y a des gens âgés qui vont retrouver leur passion ici. Alors, quand ils vont arriver à Montréal, ils vont dire à leurs petits-enfants, on a retrouvé notre jeunesse, nous. On a retrouvé notre jeunesse au motel Ginette.
0: Modèle le célèbre au cinéma extrait du film La Florida, mettant en vedette Rémi Girard, c'était en 1993. Son nom vient d'une combinaison, une contraction américaine entre motor et hôtel. Avec sa forme horizontale, ses stationnements devant chaque porte et son enseigne au néon, le motel fut durant longtemps le type d'hébergement préféré de la classe moyenne nord-américaine. Les familles s'y installent en vacances, les commis voyageurs s'y arrêtent pour la nuit et les amoureux s'y donnent du plaisir. Le motel, c'est aussi un décor, une culture, symbole du kitsch, témoin d'une époque.
3: Il ne m'appartient pas de faire une dissertation sur l'évolution du motel dans la vie du Québec, bien que la chose soit tentante. Mais je constate, non sans un certain étonnement, à quel point ces petites boîtes de briques assez basses, à larges fenêtres, avec leur inévitable porte d'aluminium, ont pu changer en quelques années. Créé pour combattre l'austère hôtel de province avec hall et pots de fleurs, le motel a pris une telle expansion qu'il importe de souligner aujourd'hui qu'aujourd'hui, plutôt, on ne va pas nécessairement au motel pour y coucher, mais pour y manger, y boire et même pour y voir un spectacle. Ce n'est plus du tout un refuge pour voyageurs attardés ou pour amoureux discrets, mais presque un village ou une colonie de vacances. Quand on aborde un pareil endroit de nos jours, on ne loue plus une chambrette, mais une suite avec salon et petit jardin. Ce n'est pas un camp, mais une maison miniature dans une ville miniature. Un gérant me disait, il faut combattre l'isolement impersonnel de la boîte de briques. Il faut des arbres, des jeux pour les enfants, des spectacles pour les adultes et un chef suisse ou français, car maintenant, la clientèle n'admettrait pas le snack bar ou le hot dog minute. Et la piscine, aussi essentielle que la carte des vins ou le service.
0: Journaliste Serge Deglin à notre radio, c'était en juin 1962. Alors pour nous parler de l'histoire du motel, mon invité, Luc Nopen, il est historien de l'architecture, professeur au département d'études urbaines et touristiques de l'UQAM. Bonjour, merci d'être là.
4: Oui, bonjour.
0: Alors le motel, c'est plus qu'un lieu pour dormir, hein. C'est une, je disais, une culture, un imaginaire, un décor. Comment vous l'expliquez, ça?
4: Ben, c'est aussi, en fait, c'est ce qui fait partie de notre distinction québécoise ou canadienne ou nord-américaine par rapport à l'Europe, là. Alors, le motel, on peut l'expliquer par l'évolution des loisirs, en quelque sorte. C'est-à-dire qu'autrefois, les gens bien ne travaillaient pas, puis les gens pauvres travaillaient tout le temps. Mm-hmm. Quand sont apparues les vacances, puis quand ces vacances ont été agrémentées par la petite auto, ben, on a commencé à vouloir sortir. Donc, est né le camping. Donc, on place ça dans les années 1920. Oui. Apparu le camping et pour le motel qui accommodait à la fois les papas, mamans et enfants, mais aussi, surtout, la voiture. Donc, oui. C'est une architecture de l'auto.
0: Oui, et très nord-américaine, hein, parce que, oui, bien sûr, associée à l'auto. Mais comment on voyageait, comment on se logeait avant les motels? Parce qu'il y avait des hôtels, les grands hôtels, le Château Frontenac.
4: Bien, on a connu une époque glorieuse au Québec de la villégiature. Donc, c'est pour les gens bien, donc, qui partaient en villégiature et donc on partait avec les enfants, même avec le personnel de maison, puis on allait en vacances pour un mois, deux mois, on s'installait au Château Frontenac, on s'installait au Manoir Richelieu, où on s'installait dans tous ces grands hôtels de villégiature, comme il y en a eu à Roberval, il y en a eu à Chicoutimi, un peu partout. Mm-hmm. Donc ça s'est développé par le chemin de fer. Quand on crée le chemin de fer, on met les hôtels au bout des chemins de fer et le chemin de fer alimente l'hôtel et l'hôtel commande des voyageurs dans le chemin de fer, dans des wagons de luxe. C'est... Oui. Donc ça, c'est pour les classes plus aisées.
0: Oui. On partait pas donc pour le week-end au Château Frontenac.
4: C'était la villégiature, les gens s'installaient et donc c'est toute la maisonnée qui s'en va. On amène même la bonne puis la cuisinière. Puis
0: les balles et tout ça.
4: Alors, l'arrivée de l'auto, c'est un phénomène en Amérique, la Ford T. 1905-1906, et John Ford dit « on va en faire une pour tout le monde ». Frank Lloyd Wright dit « c'est parfait, moi je vais faire un petit bungalow pour tout le monde avec un carporte ». Oui. Puis donc c'est comme un nouveau mode de vie nord-américain. Ces gens-là qui ont une petite auto, même si c'est pas trop cher, c'est quand même des paiements tempérament, etc. Et en même temps, ils découvrent les vacances, la liberté. Et ils partent donc le long des routes. le long desquels vont apparaître des petites maisons. Mmh. Et les premières voitures sont tous livrées avec une tente pour faire du camping. Sur la malle arrière, il y avait une petite tente.
0: Ah oui?
4: Donc, les voitures ouvrent des campings. Et puis ensuite, finalement, on va faire dans ces campings des petites maisons, les cabines.
0: Ah oui.
4: Et

0: finalement, ça va devenir, on va séparer les cabines des campings pour faire une destination pour tous ces touristes. Et ça devient un phénomène qui s'accroît parce que dans les années 30, 1930, il y a un mouvement nord-américain qui sur les good roads.
1: C'est-à-dire?
0: Ben, puisqu'on a des autos maintenant, il faut avoir des bonnes routes.
1: Oui.
0: Et donc là, tous les gouvernements des États américains, surtout la Nouvelle-Angleterre, mais le Québec, va développer un programme de bonnes routes. On a des brochures sur les Good Roads of the Province of Québec, destinées à appâter donc les touristes états-uniens.
1: Ah oui.
0: Et on se rend compte en 1930 que le tourisme le long de ces routes rapporte plus que l'exploitation forestière. Donc, c'est une mine d'or que le gouvernement va adopter. Et donc, on met beaucoup de choses en valeur. Par exemple, quand on commence à mettre en valeur les monuments historiques, on va créer ce qu'on appelle des poteaux historiques. Donc, c'est ces fameuses plaques en bronze anciennes. Ben, on les met à hauteur de taux le long des routes. Et alors là, donc, on voit éclore ce qu'on va appeler d'abord des motors courtes ou des motels qui vont apparaître un peu partout et donc sont des destinations assez rustiques au début, petites cabanes où les gens dorment puis finalement on dit tant qu'à faire ils pourraient peut-être y manger aussi. Mais les premiers motels, chose assez intéressante, c'est des cabines avec un abri d'auto.
1: Ah oui,
0: parce que c'est destiné aux gens de voiture.
1: Oui, oui.
0: Et quand tu as une petite Ford ou une Chrysler 1930, tu la laisses pas n'importe où. Donc, il y a un abri d'auto qui est collé sur la maisonnette. Alors, on voit ces photos anciennes avec une vingtaine de maisonnettes, avec une vingtaine de voitures, chacun dans leur abri d'auto.
1: Donc là, on est vraiment dans les cabines, hein, les maisonnettes.
0: Ça, c'est les cabines, les maisonnettes.
1: Ça précède donc les motels.
0: Ça, c'est la première phase architecturale. Ouais. On va commencer à les appeler les motels aussi, parce que c'est des hôtels pour des voitures.
1: C'est ça.
0: Pour des gens qui arrivent en voiture. C'est la contraction des deux mots.
1: Ouais.
0: Mais ces motels sont un peu délinquants parce que finalement, les cabines, on les met où? Je veux dire, c'est une architecture qui squatte le terrain. Je veux dire, on ne demande pas de permis pour construire. On achète un bout de terrain d'un fermier, on s'installe là-dessus, on amène l'eau courante comme on peut, on met l'égout qui va quelque part, et on ne paye pas de taxes. Puis on n'a pas de permis de construire. Donc, c'est pour beaucoup de gens, s'improvise hôtelier, alors que jusque-là, c'était une profession qui était très formelle.
1: Oui.
0: Les grands hôtels, les hôtels urbains, etc.
1: Oui,
0: puis il y avait des traditions, des habitudes. Le motel, c'est open, c'est free. On peut faire ce qu'on veut, c'est libre. Donc, le fermier peut se construire un motel, le spéculateur peut dire, tant qu'à faire, je vais faire ça. Puis donc, c'est une nouvelle industrie où tout est à inventer au départ. Hein.
1: Oui, mais bon, ça va un peu se discipliner avec le motel tel qu'on le connaît, qui va se développer, qui explose littéralement dans les années 50. Là. C'est vraiment là, on commence en tout cas ici.
0: Ça vient après la guerre, ça vient avec la pression immobilière et la rareté du terrain.
1: Oui.
0: Donc là, on commence à coller les cabines ensemble et on fait des maisonnettes en rangée. Puis donc, on va inscrire là-dedans aussi le bureau de réception, puis à côté de lequel, il va apparaître un petit restaurant, parce que tant qu'à faire des sous avec les gens, pourquoi pas aussi avec un petit restaurant. Et donc là, on va commencer à avoir une typologie architecturale plus définie. Et aussi des styles architecturaux qui vont s'aligner sur la symbolique qu'on cherche à valoriser. Donc, le motel, ça va être quelque chose de nouveau. Donc, on va travailler beaucoup sur les enseignes, le néon, qui clignotent, etc. Mais on va aussi, dans l'Ouest canadien et américain, on va valoriser la culture autochtone, donc avec des motels en forme de tipi.
1: Oui, oui.
0: Mais au Québec, nos motels vont être en forme de cabane en bois rond. Et surtout, des fois, des grands ensembles, dans les années 60, on arrive au motel genre maison canadienne.
1: Oui, oui, oui.
0: Ou village canadien. Donc, il y a une architecture de motel, puis il y a des architectes qui deviennent spécialisés. Il y en a quelques-uns, il y a des architectes qui font... Presque tous les architectes ont fait des motels. Mais il y a des architectes comme Elio Vincelli, qui a fait des dizaines de motels sur Montréal.
1: Ah oui.
0: Donc, à l'entrée de Montréal, c'est sur la route de Toronto vers Vaudreuil, c'est sur la rue Notre-Dame, au bout de Sherbrooke, mais aussi sur le boulevard des Laurentides. Donc, toutes les voies d'accès. Alors, le motel, c'est pour servir les gens le long de la route, d'abord, en rase campagne, on s'arrête, puis on dort, puis le lendemain, on repart. Après, ça devient des destinations. Donc, les gens vont à Montréal, vont à Québec, vont à Trois-Rivières, vont à Shawinigan. Donc, ils logent au motel. C'est moins cher que l'hôtel. Et surtout, on peut garer son auto.
1: Oui. C'est facile. Il y a une facilité, il y a une simplicité. Puis c'est vrai qu'ici, dans la région de Montréal, ben, les motels vont pousser comme des champignons avec la présentation de l'Expo 67. Hein. Il y a beaucoup, beaucoup d'Américains qui arrivent. Notamment, vous parlez des voies d'accès. Sur la rive sud, ici, ben, ils passent par le boulevard Taschereau. Et ça donne lieu à toutes sortes de motels. Certains qui sont encore présents aujourd'hui. Le motel Oscar, qui est toujours ouvert, plus de 80 ans, s'est tiré d'un web documentaire de Radio-Canada Rive-Sud, produit en 2012. On va l'écouter. On y entend le cinéaste André Forcier.
2: Le motel Oscar, c'est le joyau du boulevard Taschereau.
3: J'ai toujours été fasciné, moi, par le boulevard Taschereau puis la Rive-Sud aussi. Je suis un gars de la Rive-Sud et puis plusieurs de mes films où j'ai tourné des scènes sur la Rive-Sud, certains se passent même entièrement sur la Rive-Sud. Au motel Oscar, tu retrouves toutes sortes de monde, tu sais. T'as des touristes, des gars qui amènent leur blonde pour la nuit, des filles. Le style, l'apparence même du motel, qui est probablement le plus beau de la Rive-Sud, sinon du Québec. Ça m'a toujours semblé un endroit attachant. C'est pas parce qu'il y a quelques motels où il y a parfois de la prostitution que c'est vraiment le boulevard du vice, là.
1: Intéressant, pas qu'un boulevard du vice, parce que c'est vrai que c'est comme s'il y avait deux types de motels. Hein. Il y a celui qui sent bon la nostalgie des vacances avec la piscine, par exemple. Puis il y a le motel louche où il se passe toutes sortes de choses, où parfois on loue des chambres à l'heure ou de bière. Hein. C'est comme s'il y avait ces deux types d'établissements.
0: Mais le motel attire d'abord parce que c'est nouveau.
1: Oui.
0: Et ensuite, parce qu'aussi, les propriétaires de motels mettent toutes sortes de choses nouvelles. Donc, c'est dans le motel que les gens découvrent la télé couleur, découvrent le lit vibrant, découvrent le bain massant.
1: Oui.
0: Mais tout ça amène vite aussi un certain nombre d'objets plus érotiques, disons.
1: Mm-hmm.
0: Alors, ça attire des gens dans un environnement. Les premiers édifices climatisés, c'est aussi les motels. Donc, il y a là toute une série de choses que l'industrie va utiliser pour lancer ses produits.
1: On y va parce qu'on les a pas à la maison. La télé couleur, par exemple, ou la climatisation.
0: C'est des paysans.
1: Oui, oui.
0: Et ensuite, pour les gens qui se promènent en voyage, ben, on parle avec les enfants. Puis là, on arrive au motor court, le grand ensemble, mais autour d'une pièce centrale où il y a une grande piscine.
1: Oui,
0: et toujours. Ça, c'est bien avant que les gens aient des piscines à la maison. Mm-hmm. Et donc, les vendeurs de piscines ont aussi profité de la publicité faite dans les motels pour ensuite s'infiltrer dans cette banlieue qu'ils développent.
1: Oui, avec les piscines un petit peu partout. Mais c'est vrai que, bon, déjà à l'époque, certains avaient mauvaise réputation. À ce sujet, on va écouter l'émission « Au temps de vivre » avec Pierre Paquette. C'était en septembre 1983. On y évoque les souvenirs de motel qui s'appelle le motel Le Marin. C'était à Bois-des-Filions dans les années 30.
4: Il y avait des motels en arrière. Puis le samedi, c'était des danses.
5: Puis il y avait le dimanche, de la boisson.
4: Ouais.
5: Ouais. C'était pas correct.
4: Mais les parents emmenaient les enfants. Des fois, ça dépend, pas trop jeune.
6: On a parlé de votre famille, c'était intéressant. Pour parler des maringouins, j'ai l'impression qu'elle va m'en parler. C'était pas correct, hein?
5: C'était pas correct.
7: Pas toujours.
5: Il y avait des motels d'abord.
6: Qui ne doit pas nécessairement à la journée.
5: Non. Et il y avait aussi des permis de la commission des liqueurs pour les fins de semaine.
4: Ouais.
5: Et puis, les jeunes filles bien élevées n'étaient pas là.
6: Et pourtant, Claire...
5: Il y en a eu pourtant.
6: Claire, c'est là que j'avais rencontré votre mari.
4: Oui, j'y allais avec ma soeur. j'allais avec ma soeur. Mon mari faisait du taxi pour mon oncle. Le temps qu'il allait mener un voyage à Montréal... Moi, je dansais avec mon beau-frère.
6: T'as une salle de danse, ça?
4: Oui, il y avait une salle de danse. Il faisait des concours.
1: Bon, voilà, on est peut-être davantage dans le modèle cabine ici, hein, puisqu'on parle de motel à l'arrière en 1935 à Bois-des-Filions, mais c'est à une époque où Bois-des-Filions, justement, la Rive-Nord, c'est presque un lieu de villégiature. On y allait pour la plage, pour se baigner, pour s'amuser. Il reste que des éléments typiques au motel. Hein. Vous avez dit, la télé couleur, la fameuse piscine centrale dans certains types de motels. Et puis, il y a des objets particuliers. La fameuse chaise, hein, la chaise en plastique orange, qu'on appelle la solaire. C'est très associé à la culture du motel, ça.
0: Mais ça, c'est les motels cherchaient des objets pas trop chers parce que les gens pouvaient partir avec ou les briser.
1: Ouais.
0: Et donc, il y a des designers qui sont mis à fabriquer des objets à travers l'Amérique du Nord, mais au Québec aussi, on a eu cette chaise solaire qui est typique parce qu'elle flanquait tous les devants de motels.
1: Partout.
0: Il y avait la porte du motel, à côté, il y avait la chaise.
1: Mm-hmm.
0: Et comme pour dire, il y a de la place, là, venez-vous-en. Donc, c'est un objet, c'est devenu un objet mythique. Mais le motel aussi a été le premier endroit où les gens ont découvert le four micro-ondes, oui. Enfin, toute une série d'objets, et les petites salles de bain avec des douches. Mmh. On voyait ça, les gens n'avaient pas ça à la maison, même quand on a commencé à habiter des bungalows, il n'y avait pas de douche, il y avait un bain, mais au motel, on pouvait trouver une douche. Là.
1: Oui, tout à fait. Donc, des nouveautés, puis étonnamment, cette fameuse chaise dont on parle, hein, la solaire, elle a été créée ici, à Montréal, en 1972, par deux designers industriels, Fabiano et puis Michel-Ange Panzini. On va les écouter, c'est tiré d'une capsule web produite par le Musée des Beaux-Arts de Québec.
7: En quelques jours, parce qu'on avait vraiment des idées bien, bien précises là-dessus, et ce qu'on se disait, c'est que ça prenait quelque chose qui serait un peu minimaliste dans son approche, c'est-à-dire qu'il n'y aurait pas de fioritures, ça serait quelque chose de très simple, confortable, qui s'égoutterait tout seul, parce que c'est une chaise qui devait être dehors. Alors, les premières couleurs se mariaient un peu à cet esprit de motel, de route, le long des routes. La majeure partie de leur clientèle était américaine, donc elle s'est retrouvée un peu partout aux États-Unis, donc dans tous ces motels aujourd'hui qu'on prend en photo, etc., parce que ça représente une époque, Route 66, etc. Elle a une histoire quand même de 40 ans. Elle a traîné dans tous les motels de la Terre. Elle a été partout. C'est quelque chose qui est devenu un objet quotidien, mais en même temps qui est quelque chose d'assez sympathique. Elle est très confortable, hein, comme chaise. Elle est pas chère. Elle s'est un peu gentrifiée, si vous voulez.
1: Voilà, à propos de Michel-Ange Panzini, créateur de cette fameuse chaise en 1972, juste avant, je dirais le déclin des motels, ou en tout cas c'est la fin de l'âge d'or, à partir des années, fin des années 60, début 70, pourquoi les motels perdent en popularité à ce moment-là?
0: Ben, les motels, je veux dire, la grande époque, là, c'est évidemment l'Expo de Montréal, oui. Puis ensuite les Jeux Olympiques, et là donc il y a des gens qui se sont dit, on va faire un motel, et presque avec la saison, on va payer notre investissement. Là. Mais c'est une façon d'occuper du terrain, de le développer, puis de le garder... occupés en attente d'autres choses. Et donc, quand la banlieue a commencé à s'étaler, les valeurs foncières ont augmenté au point où, finalement, ça devenait difficile de rentabiliser ça juste avec un motel, avec seulement rez-de-chaussée. Donc, on a fait des motels à étages qui sont devenus des hôtels avec des espaces intérieurs, toujours en proximité des aéroports, des destinations, ainsi de suite. Mais le motel a été déclassé par sa réputation. Le motel, c'était une signalétique, c'était des affiches, des enseignes, mm-hmm. des noms particuliers. Ah, là.
1: Oui, oui.
0: Hein, le Clapotis, La Belle Plage, Chez Christiane. Et les motels sont très datés à cause de leur couleur, de leur signalétique et des affiches néons.
1: Oui.
0: Il y a des beaux musées à Wildwood, sur la côte Est. Il y a un musée du motel et la ville protège ça. Donc nous, on les a pas mal perdus, on s'en est pas occupés. C'est un peu dommage. Là. Il en reste quelques-unes encore. Mais pour le développement des arts graphiques, là, c'est tout à fait important.
1: Oui.
0: Les derniers propriétaires de motels sont souvent des gens qui l'ont acheté en se disant, ben, c'est un investissement, je vais avoir une plus-value foncière, puis un beau jour, quelqu'un va arriver parce qu'il va vouloir mettre un 12 étages là-dessus.
1: Oui, ben, c'est ça, on va densifier. Il y a aussi la clientèle peut-être qui n'est plus la même, si bien que c'est difficile de rentabiliser la chose, parce que oui, la saison touristique, elle est somme toute assez courte, en tout cas pour les motels. Et il y en a certains qui vont opter pour la démolition. Un exemple ici, mais à l'extérieur, donc en région, à Godbout, sur la Côte-Nord, le motel Chantal, sous le pic des démolisseurs, c'est tiré de l'émission Boréal 138 à notre radio.
8: Les clients de ce temps-là, là, c'était pas qu'aujourd'hui. Là. Ça arrivait dans l'après-midi, ça couchait, ça descendait à la plage, ça jouait de la boule, ça s'amusait. Aujourd'hui, c'est plus ça. Là. Ça rentre le soir tard, vers 8-9-10 heures, puis quand tu avais un bateau à 8 heures, là, à 8 heures du matin, là, à 6 heures du matin, t'es parti, ça. J'ai attendu à la dernière minute. Là. C'est pas la qualité du motel qui a fait qui ferme, c'est qu'il n'y a plus de clients. Les heures du bateau, elles ne donnent pas, puis la clientèle a changé. Je suis très en paix avec ma décision.
9: Ouais.
8: Quoique elle est douloureuse un peu, mais c'est les choix qu'il faut faire. Hein. La vie, c'est la vie.
1: La vie, c'est la vie. Mais c'est vrai, quand il parle de la clientèle, il dit à une époque, hein, les gens venaient, on restait longtemps, jouaient aux boules. Pour certains, on allait au motel pendant quelques jours, même, voire même une semaine, deux semaines, là, on s'y installait.
0: Mais remarquez que la désaffection des motels, elle est concomitante de la désaffection des églises. Là. Donc, c'est un changement de société qui arrive avec la télévision, la libéralisation. Je veux dire, les jeunes ne sont plus obligés d'aller au motel, ils peuvent recevoir leur blonde à la maison. Oui. On a des sous-sols dans des bungalows, puis ainsi de suite. Donc, c'est tout un changement de vie. Et le tourisme s'est étendu, c'est-à-dire que les gens de la classe moyenne, avant, ils n'avaient pas de vacances, finalement, à partir des années 40, une semaine de vacances. Mais là, on est rendu à 3 semaines, ça vaut la peine d'aller dans le sud, ça vaut la peine d'aller en Europe et ainsi de suite.
1: C'est ça. Donc, il y a eu un embourgeoisement aussi de la classe moyenne.
0: C'est ça. Et les gens oublient de visiter le Québec parce que le motel, c'était une façon de découvrir le Québec. Là.
1: Oui, tout à fait. Il en reste encore plein, notamment quand on va vers la Gaspésie ou le bas du fleuve. Mais comment vous expliquez justement, on a l'impression que les Québécois ont aimer les motels. Hein? Pourquoi ça séduit les Québécois?
0: Ben, les Québécois et comme les Nord-Américains.
1: Oui, les Nord-Américains. Oui.
0: Le motel, c'est vraiment l'ancrage de la Nord-Américanité au Québec, là, dans la société québécoise. C'est parce que c'était la liberté. On peut sortir de la ville, on a maintenant des vacances, on a une petite auto, on peut en profiter. Et puis, on peut la garder près de chez nous. Là. On est fiers d'avoir une auto, donc on ne va pas la laisser n'importe où.
1: Oui, elle est en face de la porte en plus. Hein?
0: Et vous remarquez que les derniers clientèle des motels, c'est les gens de moto.
1: Oui, c'est vrai.
0: Parce que quand tu as une moto de 40 000 $ tu ne la laisses pas n'importe où.
1: Non.
0: Il faut qu'elle soit devant la porte de ta chambre.
1: Oui. Puis oui, mais c'est vrai qu'il y a une liberté. Hein. Bon, il n'y a pas à passer par la réception à chaque fois. Puis on a l'impression que ça séduit un type de clientèle. Sur le plan architectural, ben, vous l'avez évoqué un peu. À Wildwood, on protège ses enseignes, considérées un peu aujourd'hui comme un symbole du kitsch. Sur le plan architectural, qu'est-ce qu'il y a à faire avec les motels?
0: Il n'en reste pas assez ou il n'en restera pas. Assez, il n'y a encore personne qui a entrepris de patrimonialiser le motel.
1: Oui.
0: De dire, il faudrait qu'on en garde quelques beaux exemplaires, qu'on les protège, qu'on les classe, et que le ministère de la Culture nous aide à les restaurer. On n'est pas là, puis je pense que ça...
1: On n'y ira pas. Non.
0: Pour les gens bien pensants, ça reste un truc américain.
1: Oui.
0: Donc, alors que... On est plutôt toujours près de la France, de l'Italie, de la Méditerranée. Et puis ensuite, les curés à l'époque, dans les années 50, 60, 70, ont assez diffamé ce lieu-là, qu'il reste quand même comme un opprobre là, sur le motel.
1: Oui.
0: C'est aussi très souvent des bâtiments qui ont été construits de façon très sommaire.
1: En tout cas, fort intéressant, les motels, hein, symbole du paysage nord-américain. Ça fait vraiment partie de notre paysage et de notre imaginaire également. Mon invité, je rappelle, Luc Nopen, historien de l'architecture, professeur au département d'études urbaines et touristiques de l'UQAM, l'Université du Québec à Montréal. Merci beaucoup d'avoir été là.
0: Merci, au revoir.
1: Merci également à toute l'équipe d'Aujourd'hui l'Histoire. Ici Maxime Coutier, là-dessus, bonne soirée. À bientôt. Au revoir.

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5: Il est 15h30 partout au Nouveau-Brunswick. C'est l'heure de pointe.

Ici Yannick Godin avec vous à l'heure de pointe jusqu'à 18h en ce mercredi 27 mai. Aujourd'hui à l'émission, la tendance des aliments enrichis en protéines. Bon pour nous ou simple concept marketing? On en parle dans les prochaines minutes avec une spécialiste nutritionniste à la chronique environnement dans une dizaine de minutes. Guillaume Rivet va analyser avec nous l'impact du départ de la vie politique de l'ancien ministre de l'Environnement Stephen Guilbeault. Lynn Morissette nous renseigne sur le phénomène des ouragans en Caroline. Gros clin d'œil aussi en même temps à ce match entre les Canadiens et les Hurricanes ce soir. Le débat sur l'aide médicale à mourir pour les atteintes de troubles mentaux est relancé. Ghislain Couture va venir nous expliquer un peu ce qui se passe avec ce dossier-là très sensible et important. Et trop de protéines ajoutées dans nos épiceries. J'ai bien hâte d'en parler là, dans quelques secondes avec vous.

0: J'ai dit quelques secondes, peut-être quelques minutes, parce que avant toute chose, on vous parle d'actualité avec Félix Arsenault qui est là. Bonjour Félix.
1: Bonjour Jean-Nic.
0: Le gouvernement du Nouveau-Brunswick qui veut rendre l'impôt foncier moins dépendant du prix des maisons.
1: Oui, le ministre des gouvernements locaux et responsable de services du Nouveau-Brunswick, Aaron Kennedy, a présenté un projet de loi là, ce matin pour modifier le système d'impôt foncier. En ce moment, la valeur des maisons dicte en grande partie le montant à payer pour le propriétaire. Les municipalités peuvent modifier le taux d'imposition, mais ça peut avoir un impact sur revenus. Aaron Kennedy veut donc garder le même calcul, mais proposer un taux d'imposition à chaque municipalité. Le gouvernement qui va déterminer ce taux d'imposition en fonction de plusieurs facteurs, l'indice de prix à la consommation, l'indice des coûts de construction non résidentielle, la croissance démographique, le salaire des Néo-Brunswickois également. Si vous voulez plus de détails, un article sur notre page web de Ici à Acadie.
0: Oui, certainement beaucoup de propriétaires qui vont regarder ça de bien près. Les mois d'été pourraient être plus froids que prévu pour des régions des Maritimes, et ça, c'est selon des experts chez Météo Média.
1: Oui, le réseau qui a présenté au public ses prévisions là, pour l'été 2026. Les analyses initiales prévoyaient une transition rapide vers El Niño, hein, ce qui allait amener de la chaleur dans l'ouest canadien, mais l'inverse dans les provinces plus à l'est. Les températures sont donc un peu plus fraîches que les normales de saison pour les zones touchées, notamment le Nouveau-Brunswick, portion ouest de la Nouvelle-Écosse et de l'île du Prince-Édouard.
0: J'imagine que ça ne veut pas nécessairement dire qu'on aura moins de soleil. Là.
1: Probablement pas, mais peut-être un peu moins chaud que l'été dernier.
0: On va se croiser les doigts pour un bel été quand même. On est à moins d'un mois du coup d'envoi de la 45e finale des Jeux de l'Acadie. Ça se déroule à Edmundston cette année.
1: Oui, plus de 1500 athlètes et artistes des quatre provinces de l'Atlantique convergeront vers le Madawaska du 24 au 29 juin prochain. Il y aura même une délégation invitée d'une région en France, là, quelques athlètes qui seront de la partie. Le comité organisateur qui a un peu fait le point là, ce matin, à un peu moins d'un mois du début des Jeux, où les membres ont indiqué avoir un petit manque à gagner là, de 25 000 $. Martine Dufour, qui est présidente du COFJA, du comité organisateur de cette 45e finale, dit que ça va quand même bien, tout le processus. Elle ajoute que le comité organisateur est toujours à la recherche d'une centaine de bénévoles aussi là, pour assurer le bon déroulement des Jeux de l'Acadie. Alessine Dubé, qui devrait être avec vous un peu plus tard à l'émission pour faire le point sur cette annonce, avoir un peu plus de détails.
0: Exactement, et je me demande si on consomme plus de protéines chez nos jeunes.
1: Chez les jeunes, aux Jeux de l'Acadie, peut-être.
0: Pour se préparer pour ces Jeux de l'Acadie. On va faire le point sur l'importance des protéines ou non là, avec notre nutritionniste qui sera là dans les prochaines secondes. Merci beaucoup, Félix.
1: Un plaisir, Jean-Nic, à plus tard.
0: À très bientôt. Il est 15h34. Ouais, j'en ai parlé, là, ça fait 3-4 fois. Yogourt, chips, bar tendre, poisson boisson. Et il y a même des protéines qu'on ajoute à la bière et ça se retrouve aussi dans nos épiceries. Mais quels sont les bénéfices que le consommateur peut réellement en tirer? Sommes-nous en train de devenir des adeptes de la protéine sans même comprendre à quoi elle nous sert? Pour nous éclairer sur la question, Ariane Lavigne, olympienne en snowboard et nutritionniste diététiste à Vivaille Nutrition Sportive, est avec nous. Bonjour Ariane Lavigne.
2: Bonjour.
0: Si l'on revient à la base, qu'est-ce que la protéine, puis pourquoi c'est si facile à insérer dans nos aliments de tous les jours?
2: Oui, ben les protéines, c'est un macronutriment qui est essentiel, là. Bien évidemment. Quand on mange des aliments protéinés, ben on le sait, ça nous rassasie, ça nous soutient un peu plus longtemps que par exemple les glucides. Donc c'est ça, ça a la cote pour le côté énergie durable, mais aussi ben on le sait là, c'est impliqué dans la fameuse synthèse protéique, donc la construction, la réparation de différents tissus dont les muscles. Donc c'est sûr que chez les personnes plus actives ou chez les personnes qui veulent gagner la masse musculaire ou maintenir une masse musculaire, exemple en vieillissant, ben c'est sûr que on redouble d'efforts pour avoir un apport non seulement adéquat, mais bien réparti aussi dans la journée. Mm-hmm. C'est sûr qu'il y a plein d'autres bienfaits là, des protéines. Exemple, la production d'enzymes impliquées dans la digestion. Puis bon, il y a plein d'autres rôles au niveau hormonal et tout. Mais tu sais, en gros, quand on mange des aliments protéinés, c'est quelque chose qu'on veut mettre à chaque repas. Mm-hmm. Et peut-être même dans les collations, surtout si les repas sont distancés de plus que 4 heures, là, dans le fond, pour vraiment répartir notre énergie, répartir, dans le fond, notre apport énergétique

0: de façon un peu plus équitable dans la journée.
1: C'est relativement nouveau Ariane Lavigne, que de voir des aliments avec un petit insigne protéines ajoutées. Est-ce que nous sommes à ce point en carence de protéines en 2026, ou est-ce que c'est tout simplement des prouesses marketing, où il y a vraiment un besoin chez nous?
0: Ben, je dois dire que c'est quand même assez rare quelqu'un qui est en carence protéique. Ça peut arriver surtout chez les populations plus vieillissantes, avec les plus petits appétits, ou si on n'a pas trop de connaissances en nutrition. Le déjeuner, souvent, c'est un des repas où il y a moins de protéines. Les collations, ben, c'est pas toujours constant. Les repas, généralement, la plupart des gens vont intégrer des sources de protéines, mais je pense que oui, il y a aussi un marketing qui vient promouvoir les protéines pour, ben, que ce soit pour la gestion du poids, pour gagner de la masse musculaire. Est-ce qu'on a tous besoin de suppléments de protéines ou d'aller vers des produits comme ça où c'est enrichi en protéines? Moi, je dirais qu'il y a comme deux envers de la médaille. La réponse, c'est, ben, oui, ça peut être pratico-pratique, là, ces produits-là, parce que c'est rapide, c'est des produits complets. Mais il faut vraiment être minutieux sur, justement, regarder c'est quoi, dans le fond, que ça contient au complet, la liste d'aliments. Donc, vraiment,
1: parce qu'il y a des types de protéines aussi.
0: Ouais, les types de protéines, puis souvent c'est dans des produits ultra transformés, donc il n'y a pas juste des protéines, ça va être un amalgame de plein d'éléments, agents de conservation, sucre, tu sais, ça va être vraiment un amalgame de plein de choses, et là on met en vedette la protéine pour remplacer peut-être un aliment, mais c'est ça, tu sais, j'aurais peut-être pas tendance à dire c'est tous des mauvais produits, il y en a certains que je trouve vraiment quand même intéressants qui viennent agrémenter certains repas. Si on parle, par exemple, ben, ça, c'est pas nouveau, là, ça fait quand même quelques années, mais tu sais, les fameux yogourts grecs ou les yogourts skyr, on est resté avec un ingrédient, on l'a juste filtré différemment, on l'a juste, dans le fond, condensé pour aller chercher un yogourt un peu plus ferme, un peu plus rassasiant. Ça, je trouve ça intéressant. Les fromages cottage, là, sont extrêmement en vogue en ce moment parce que TikTok et tout là, les mettent en vedette, mais oui. Tu sais, le fromage cottage, quand même un produit assez, je dirais, naturel en soi. Puis là, ben maintenant, il commence à avoir vraiment beaucoup de lait ultra filtré. Donc encore là, on condense la protéine et c'est pas nécessairement un ajout de poudre de protéines. C'est vraiment dans la façon où on va mettre en bouteille le lait. Oui. Les boissons végétales, ça, je trouve ça intéressant. Tu sais, les boissons végétales comme les boissons d'amandes, les boissons de cajou étaient très faibles en protéines naturellement là, mais là, on commence à avoir des boissons végétales protéinés pour égaler le lait. Puis ça, je trouve ça quand même intéressant. Tu sais, ça, je suis pas contre. Je trouve que ça vient enrichir des besoins un peu plus spécifiques à certains moments de la journée. Puis c'est des produits rapides, tu sais, d'utilisation rapide, entre guillemets. Mais là, ce qu'on voit arriver, c'est peut-être plus, c'est juste, tu sais, les côtés plus craquelins, chips. Là, on parlait tantôt de bière protéinée et tout. Puis là, c'est là que ça devient un peu plus, ben, est-ce qu'on a vraiment besoin d'acheter une chips protéinée quand on mange des chips pour le plaisir, tu sais, en apéro avant de souper avec plein de viande? Tu sais, c'est là que c'est peut-être moins intéressant. Par contre, il y a des produits, exemple, à base de légumineuses, donc des pâtes, des craquelins, où là, on va vraiment dans le fond, plutôt que vendre des chips avec de la patate sans fibres, ben là, on va utiliser une farine de pois chiche pour faire des chips. Ou faire des pâtes à base de justement de lentilles, mais là on vient augmenter le profil en non seulement en protéines mais en fibres, c'est plus nutritionnellement intéressant. Fait que ça mm-hmm. je trouve que ça redevient des produits quand même intéressants si on veut remplacer le chips de 4 heures par des chips de légumineuses, ben pourquoi pas, on reste dans un produit quand même assez.
1: Oui. Donc, il y a des produits là, qui rendent peut-être l'utile à l'agréable, mais il y en a d'autres que c'est l'utile à l'utile, tout en étant ingénieux et puis intéressant en ce qui a trait à l'offre en général. Je vous ai entendu depuis le début nous parler de personnes peut-être plus âgées qui ont moins d'appétit ou peut-être de gens qui sont plus pressés. Est-ce que c'est les deux publics cibles de ces produits dans lesquels on ajoute des protéines, c'est-à-dire ceux qui sont pressés par le temps, qui sont très occupés, qui n'ont pas le temps, mais qui ont beaucoup de choses à faire et qui s'entraînent. Et puis d'autre part, les personnes âgées qui ont peut-être moins d'appétit, elles pourraient justement grignoter des trucs dans lesquels ils se retrouvent de la protéine automatiquement.
0: Oui, définitivement. Je pense que c'est deux publics cibles. C'est sûr que tu sais, les nouveaux produits, la plupart, c'est vraiment plus effectivement pour grignoter. En tout cas, moi, les nouveaux que j'ai vus, là, tu sais, plus de plaisance. C'est

0: sûr que, tu sais, exemple, je peux prendre un autre exemple pour le déjeuner. Tu sais, là, il commence à avoir des mélanges à crêpes protéinées ou des c'est vendu comme poudre de protéines, mais là, il y a plein d'autres ajouts de probiotiques, de fibres, de ci, de ça. Ça, ces produits-là, tu sais, je suis tout le temps un peu embêtée parce que je me dis, est-ce que ça va vraiment rassasier davantage? T'sais, si on se fait une crêpe standard ou on se fait une crêpe avec une poudre de protéines, sur papier, on a peut-être 15 grammes de protéines versus la version maison 5. Mais est-ce que réellement, on va se rendre mieux au dîner au niveau de la satiété? Puis souvent, la réponse, c'est non. Tu sais, c'est moins intéressant au niveau du soutien. Fait que oui, pour peut-être les plus petits appétits, ou au contraire, les personnes qui ont des très grands besoins énergétiques, qui ont besoin de 200, 300 grammes de protéines par jour pour combler leurs besoins en protéines. Ça, c'est plus rare, mais ça peut arriver, là, des sportifs vraiment où dépensent 5000 calories et plus par jour. Ben là, c'est sûr que pour arriver à combler tout ça, s'ils sont super occupés puis ils ont tellement d'entraînement qu'ils ont peu d'opportunités pour manger, ben là, des fois, on n'a pas le choix d'aller chercher des produits un petit peu plus denses en énergie, plus compacts.
1: Est-ce qu'il y a un risque?
0: Pour ceux qui voyagent, tu sais, qui ont de la misère à vraiment s'alimenter avec des aliments au moment opportun. Fait qu'il y a des exceptions.
1: Ouais, c'est vrai, le voyage, quand on est souvent en déplacement, ça peut être pratique pour notre dose de protéines. Justement, est-ce qu'il y a une dose magique, là, une portion, une équation idéale en protéines par jour?
0: Ben c'est sûr qu'il existe des petites formules ou enfin des petits calculs qu'on peut faire. Tu sais, le besoin en minimum en protéines, c'est 1 gramme par kilo de poids corporel. Donc, mettons pour quelqu'un qui pèse 60 kilos ou 130 livres, ben ça serait au moins 60 grammes de protéines par jour. Donc, si on répartit ça en 3 repas, ça ferait 20 grammes de protéines par repas. Mais tu sais, si on intègre des collations là-dedans, ben là, on parle peut-être plus d'un 15 grammes de protéines par repas plus collation. Ça, c'est au minimum. C'est sûr que quelqu'un qui vient me voir en consultation privée et puis me dit, ben moi, mon objectif, c'est vraiment de développer ma force, ma puissance, je veux vraiment gagner en masse musculaire. Ou une femme ménopausée, en périménopause, qui me dit, ben là, je sais que, bon, je pose moins d'estrogène, je suis dans cette période-là de ma vie, je veux vraiment maintenir ma masse musculaire, je veux éviter de tomber dans la sarcopénie, de vraiment perdre la masse musculaire sur le long terme. Ben là, des fois, on va augmenter à 1.4, 1.6, des fois même 2 grammes par kilo dans certains cas, exemple, réhabilitation de blessure ou quelqu'un qui peut difficilement bouger, qui est alité, on veut maintenir au maximum sa masse musculaire. Ben là, des fois, on va l'augmenter. Généralement, c'est peu soutenu par la littérature d'aller en haut de 2 grammes par kilo. Donc, je reviens à mon exemple de 60 kilos, 130 livres, ben, d'aller en haut de 120 grammes de protéines par jour, à un moment donné, on devient saturé. Là. Notre pool en acides aminés est saturé, fait que c'est pas vraiment plus avantageux. Puis c'est sûr que pour terminer, là, au-delà des chiffres puis au-delà des petites mathématiques que je viens de faire, mais c'est dans la répartition. Donc, vraiment de s'assurer. Moi, une erreur que je vois souvent, c'est les gens vont manger beaucoup de protéines d'un coup, mais ils vont passer des longues périodes sans manger. Fait que vraiment de l'étaler dans la journée, idéalement aux 3-4 heures, si on veut vraiment optimiser le gain de masse musculaire puis s'assurer que ça soit bien absorbé parce que trop de protéines d'un coup, mais malheureusement, notre corps est pas capable d'optimiser l'absorption, fait que ça va être converti en calories, en énergie, ça sera pas perdu, mais ça sera pas plus utile pour l'objectif de gain de masse musculaire.
1: Ouais, 60 kilos, vous dites 15 grammes par repas environ de protéines.
0: 15-20 au moins, ouais, évidemment.
1: Bon, au moins on a un calcul là, qu'on peut faire selon notre poids pour généraliser. J'imagine que consulter un nutritionniste, une diététiste comme vous ou notre médecin de famille pour voir quels sont nos besoins selon nos objectifs et notre état de santé, c'est une bonne idée. Il y a de plus en plus d'alimentation végétale. Est-ce que d'ajouter des protéines à nos légumes, à nos repas plus végétariens, est-ce que ça, c'est une bonne idée aussi?
0: Ben, c'est sûr qu'un végétarien, généralement, n'aura pas trop de soucis au niveau des protéines, surtout s'il mange des œufs, du poisson, tofu, noix, etc. C'est sûr qu'un végétalien est plus limité. Ça veut pas dire qu'il atteindra pas ses besoins en protéines, mais c'est plus limité. Donc, c'est sûr que là, si on se rabat seulement sur les légumineuses, le soya, les noix, les graines, faut être créatif là, c'est tout à fait possible de manger suffisamment de protéines de façon entre guillemets alimentaire et naturelle. Mais ça peut arriver, ça m'est souvent arrivé d'avoir à jouer un peu avec certains suppléments dont oui, les poudres de protéines pour aller vraiment compléter l'apport en protéines, surtout chez quelqu'un qui a des besoins énergétiques élevés ou un objectif de gain de masse musculaire ou un athlète qui voyage qui est végétalien, là ça devient un petit peu plus complexe parce que c'est plus difficile de s'assurer qu'il va toujours y avoir ces aliments-là disponibles au bon moment.
1: Vous êtes une Olympienne, justement. Vous avez eu à vous entraîner pour compétitionner à de très hauts niveaux. Vous avez participé aux Olympiques de Sochi en 2014 en snowboard parallèle, si je ne me trompe pas.
0: Exact.
1: Est-ce que pour les sportifs de haut niveau, au-delà des suppléments en protéines, on parle aussi récemment des peptides. Ça semble être délicat, sensible comme sujet. Est-ce que ce que l'on voit avec les protéines, on pourrait bientôt parler d'une frénésie des peptides aussi? Est-ce que ça vous inquiète? Comment vous percevez cette situation, ce contexte en ce moment?
0: Ouais, bon, on commence à en entendre parler. Tu sais, c'est surtout encore là sur les réseaux sociaux, puis toutes les influenceurs dans le milieu du bodybuilding, surtout qui promouvoient là, ces types de suppléments là. Dans le fond, les peptides, là, c'est comme une sous-catégorie des protéines. Tu sais, les protéines, on les digère, on les absorbe, ça vient des aliments ou d'une poudre de protéines, mais c'est vraiment, tu sais, bon, là, on y va un petit peu plus au niveau chimique, là, c'est vraiment, tu sais, les protéines, c'est des longues chaînes d'acides aminés, alors que les peptides, c'est des courtes chaînes d'acides aminés. Puis, les peptides, ben, ils vont plus agir, dans le fond, au niveau hormonal. C'est des composés qu'on dit plus qui ont un rôle signalétique, c'est des messagers biologiques qui activent des processus comme la croissance, la réparation, la régénération de tissus, ou même qui vont jouer un rôle au niveau de la sécrétion hormonale sans besoin d'être digérés comme les fameuses protéines. Fait que c'est un petit peu différent là, au niveau du mécanisme d'action. Puis c'est dans le fond, c'est vendu un peu plus. C'est pas quelque chose qui est contrôlé, qui est réglementé. Fait que c'est sûr qu'au niveau des sportifs, ben on le déconseille beaucoup parce que ben premièrement c'est banni par la WADA là, dans le fond au niveau du dopage chez les athlètes de haut niveau. Mm-hmm. Parce que c'est sûr que bon un ça il peut avoir des contaminations croisées, mais tu sais ça pourrait stimuler faussement les hormones de croissance, moduler certaines hormones, puis là ben compromettre même les performances. Fait que c'est sûr que l'autre chose, je dirais pour monsieur, madame, tout le monde, ben c'est que c'est difficile de trouver des doses spécifiques. Il y a plusieurs classes là de peptides pour différents besoins, mais c'est difficile de trouver tu sais de grade pharmacologique où on sait exactement que quand on achète le produit, c'est exactement ce qu'il y a dans le contenant. Il peut avoir des effets secondaires aussi, tu sais des débalancements hormonaux, c'est encore nouveau. Toute cette frénésie-là.
1: Donc, vraiment à observer avec des pincettes et vraiment s'informer, se renseigner avant de se lancer vers ces produits de peptides, par exemple. On comprend bien. Puis, on comprend beaucoup mieux aussi les protéines aujourd'hui grâce à vous, Ariane Lavigne, nutritionniste diététiste chez Vivaille Nutrition Sportive. Merci beaucoup pour l'entretien.
0: Ben, merci à vous. Bonne journée.
1: Au revoir.

0: Le sujet est sur toutes les lèvres. Le député libéral et ancien ministre de l'Environnement, Stephen Guilbeault, a annoncé sa démission à titre de député d'ici la fin de l'été. Son départ marque la fin d'une époque au Parti libéral du Canada. C'est donc le sujet de la chronique Environnement avec notre collaborateur Guillaume Rivet. Bonjour Guillaume.
1: Bonjour.
0: Cette nouvelle vous surprend-elle?
1: Non. En fait, ce qui me surprend dans cette nouvelle, c'est que... qu'il soit resté aussi longtemps, pour être tout à fait franc avec vous, au sens où depuis sa première élection en 2019, Stephen Guilbeault a vraiment traversé beaucoup de moments qui auraient pu justifier sa démission. Et je pense que dans la dernière année, c'est probablement le point culminant de ces moments-là, au sens où, ben, à la lumière des décisions de Mark Carney, l'entente de principe avec l'Alberta, le retour en arrière sur beaucoup de mesures environnementales que Stephen Guilbeault avait prises, c'était... difficile de comprendre pourquoi Stephen Guilbeault siégeait toujours comme député libéral, surtout considérant qu'il critiquait ouvertement les décisions de son premier ministre. Ultimement, il y a une certaine cohérence dans tout son passage en politique parce qu'il a toujours dit qu'il était là pour changer les choses de l'intérieur. Donc, je pense pas qu'il était là pour les apparences. Et je pense que ça l'avait poussé à ne pas démissionner tant et aussi longtemps qu'il avait l'impression d'avoir de l'influence sur ce qui se passait au gouvernement libéral. Ceci étant dit, je pense que depuis la dernière année, cette influence-là s'est grandement effritée et il ne voulait pas assumer le recul, le grand recul des politiques environnementales canadiennes, mais aussi la mise en place de politiques pro-pétrole du cabinet actuel, là, en fait du gouvernement actuel.
0: Oui, vous en avez glissé un mot, là, mais plusieurs sont surpris que M. Guilbeault quand même soit resté aussi longtemps au sein du gouvernement libéral. Quels sont les moments où il aurait pu

0: me nommer ministre du patrimoine. Et il est resté sur cette chaise-là patiemment pendant 2 ans. Et je pense que pour beaucoup de gens, ça aurait été trop de ne pas avoir le ministère pour lequel on voulait appliquer. Je ne sais pas ce que Stephen Guilbeault s'était fait promettre. Là. Peut-être qu'il se l'était fait dire, c'était peut-être le plan de marche depuis le début. Ceci étant dit, il n'était pas assis là où il l'aurait voulu, clairement, et ça aurait déjà pu être le début de la fin. Après, il a fini par l'obtenir, ce ministère-là, en 2021. Il l'a gardé jusqu'en 2025, jusqu'à l'élection de Mark Carney. Il y a beaucoup de décisions qui ont été prises sous sa gouverne ou par le Parti libéral, qui était très critiquable d'un point de vue environnemental, qui aurait pu justifier la démission de Stephen Guilbeault. Mm-hmm. Je pense que en tête de liste, il y a le fameux projet pétrolier Baie du Nord, là, qui est le plus gros projet de l'histoire canadienne en termes de pétrole, là, qui a été approuvé par Stephen Guilbeault en 2022. Ça l'avait mis dans l'eau chaude. En conférence de presse, il avait dit lui-même, je me suis pas lancé en politique pour approuver des projets pétroliers, mais pourtant il venait d'approuver le plus gros projet pétrolier de l'histoire canadienne. Il s'était fait accuser de traître à l'époque, il y en avait qui avaient exigé sa démission. Il était mal à l'aise, mais je pense qu'il l'a vu là un compromis essentiel à faire pour essayer de continuer à passer les autres projets environnementaux qu'il avait en tête.
1: Oui, ça s'alignait pas évidemment avec ses perspectives environnementales, mais se disait, si je peux continuer d'influencer. Justement, Guillaume, quelles sont les réalisations à titre de ministre de l'Environnement que Stephen Guilbeault a piloté là, quand même durant ces années-là? Il y a des projets intéressants tout de même.
0: Oui, il y a quand même une longue liste là, de choses qu'il a réussi à faire. Là. Je pense qu'il travaillait vraiment pour l'atteinte des objectifs climatiques canadiens de plein de façons, mais surtout en s'attaquant au secteur des hydrocarbures. Donc, il a cherché à mettre fin aux subventions et aux financements publics dédiés aux hydrocarbures. Il a mis en place le projet pour plafonner les émissions du secteur pétrolier et gazier. Il a travaillé sur le règlement sur l'électricité propre qui vise à avoir des sources électriques qui n'émettent pas de gaz à effet de serre, pardon. Et il a aussi mis en place le règlement pour la vente de véhicules sans émissions d'ici 2035. Il a travaillé fort pour que les prix sur les émissions de carbone augmentent rapidement. Il a resserré les mesures d'évaluation environnementale. Il a resserré la loi sur la concurrence en ce qui concerne l'éco-blanchiment, donc les fausses affirmations environnementales des organisations, pour que celles-ci soient pénalisées. Donc, il a vraiment... Il avait quelque chose de très intéressant, mais ce qui est particulier, c'est que toutes les mesures que je viens de nommer ont soit été abolies, assouplies ou suspendues sous la couverture de Mark Carney, donc dans la dernière année. Et franchement, je pense que ça devait être très difficile pour Stephen Guilbeault de voir le premier ministre actuel démanteler pièce par pièce qu'il avait construit pendant des années, mais surtout à coup de compromis qui allait souvent à l'encontre de ses valeurs, notamment l'approbation de Baie du Nord. Donc, honnêtement, je vois pas quelles étaient les autres options de Stephen Guilbeault.
1: Là. Ouais, c'est ça. De là, sa démission avec tous ces éléments que Mark Carney a mis sous le tapis ou annulé. Il quittera d'ici la fin de l'été, Stephen Guilbeault. Est-ce qu'il va rester quand même des éléments de la contribution de Stephen Guilbeault comme politicien avec les libéraux?
0: Oui, quelques-uns, je pense. Là, il y a certains pans de la tarification carbone qui ne sont pas encore tombés. Il y a des programmes d'investissement ou de crédits d'impôt pour les énergies propres qui sont encore en place. Je pense pas qu'on va vraiment s'attaquer à ça. Il y a les objectifs climatiques canadiens qui sont encore les mêmes. Quoique, je dirais, de plus en plus farfelus à la lumière des orientations gouvernementales actuelles. Là, d'ici 2030, je serais prêt à parier beaucoup d'argent qu'on n'atteindra pas nos cibles climatiques. Après, les aspects qui restent peut-être aussi moins d'être évoqués, il y a la question de la protection de la biodiversité. Quoique, c'est encore surprenant, là, il y a des mesures sur l'assouplissement des évaluations, des études d'impact. Ceci étant dit, par exemple, c'est le seul domaine pour lequel Mark Carney a peut-être effectué des annonces qui étaient plus cohérentes avec les décisions de M. Guilbeault. Donc, une pointe d'espoir, mais clairement, la colonne vertébrale est partie... avec Mark Carney.
1: Oui, vous êtes notre collaborateur à l'environnement. On vous a entendu souvent critiquer Stephen Guilbeault au cours des dernières années. Que retenez-vous là de son passage chez les libéraux?
0: Il y a deux choses, en fait. C'est que, oui, j'ai critiqué beaucoup les décisions qui ont été prises par le gouvernement libéral, plusieurs décisions de Stephen Guilbeault aussi. Mais en critiquant le gouvernement libéral, nécessairement, sur les questions climatiques, nécessairement, on critique le ministre de l'Environnement en place. Là. Donc, c'est pas nécessairement que j'avais quelque chose contre Stephen Guilbeault. Et je pense sincèrement que c'est un homme de conviction. Je pense qu'il a essayé de faire le plus qu'il était en mesure de faire avec les contraintes qu'on lui a imposées. Il est probablement arrivé beaucoup de choses derrière les portes closes. auxquelles on n'a pas assisté, des décisions auxquelles il n'était pas d'accord.

0: je pense qu'il a probablement animé plusieurs débats là, dans son passage en politique. On le saura peut-être un jour. Ceci étant dit, ça a été quand même un très bon ministre de l'Environnement. À la lumière de toutes les mesures qu'on vient de nommer, je pense que c'était un des ministres de l'Environnement qui a réussi à faire accepter beaucoup de projets de loi qui étaient assez controversés, considérant, je dirais, la variété des politiques dans les provinces canadiennes. Mais je pense aussi que sa démission montre à quel point l'environnement n'est pas une priorité en ce moment pour le gouvernement actuel. Et je pense que même sous le gouvernement peut-être plus favorable de Justin Trudeau sur les questions environnementales, ça reste difficile. Ça montre à quel point c'est difficile, même assis dans la plus haute chaise en environnement au Canada, de faire avancer des dossiers qui sont conséquents avec la crise qu'on traverse. Ben c'est ça. Je salue son engagement. Ceci étant dit, j'ai hâte de voir ce qui va nous rester de cet engagement-là dans 10 ans. Bref, il y a beaucoup de choses qui ont passé dans le tordeur et je pense qu'il y en a beaucoup à venir aussi.
1: Ouais, son départ qui confirme le virage chez le Parti libéral en ce qui a trait à sa vision pour l'environnement au pays. Guillaume Rivet, merci beaucoup.
0: Ça fait plaisir. Au revoir.
1: Au revoir.

0: Dans un petit moment, on vous présente les informations avec Félix Arsenault. Et au cours de la prochaine heure à l'émission L'Heure de Pointe, il sera question d'une délégation de la Société nationale de l'Acadie de ses membres sur la colline parlementaire à Ottawa. On rencontre des politiciens là-bas depuis quelques jours et ça va continuer jusqu'à au moins demain. Et il sera aussi question à la chronique Océan de Lynn Morissette de comment combattre les ouragans ou les hurricanes en faisant le jeu de mots. En ce qui a trait, évidemment, ces séries éliminatoires qui opposent le Canadien et les Hurricanes de la Caroline en ce moment. À tout de suite!
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5: Bonjour, ici Félix Arsenault. Il est 16h30 à Terre-Neuve. Voici vos informations. Le gouvernement du Nouveau-Brunswick veut rendre l'impôt foncier moins dépendant du prix des maisons. En ce moment, la valeur des maisons dicte en grande partie le montant à payer par le propriétaire. Les municipalités peuvent modifier le taux d'imposition, mais cela peut avoir un impact sur leurs revenus. Le ministre des gouvernements locaux et responsable de Service NB, Aaron Kennedy, veut garder le même calcul, mais proposer un taux d'imposition à chaque municipalité. Le voici.
6: Je sais que les changements qu'on va mettre en place avec ce projet de loi aujourd'hui vont améliorer le système plus stable, plus prévisible pour les Néo-Brunswickois et les Néo-Brunswickoises. Alors pour moi, c'est un important jour de faire ces changements et je suis fier de notre gouvernement pour les mettre en place.
5: Le gouvernement va déterminer ce taux d'imposition en fonction de plusieurs facteurs, dont l'indice de prix à la consommation, l'indice des coûts de construction non résidentielle, la croissance démographique et les salaires. En Nouvelle-Écosse, le premier ministre Tim Houston vient de procéder à un remaniement ministériel. Il ajoute 4 députés à son cabinet, dont 3 avaient déjà siégé au Conseil des ministres. Tim Houston a notamment attribué le ministère de l'Énergie au député Marco McLeod, qui était adjoint ministériel pour ce portefeuille. C'est le premier ministre lui-même qui est à la tête de ce ministère depuis quelques mois. Tory Rushton reprend son ancien rôle de ministre des Ressources naturelles après quelques mois à l'écart du cabinet. Susan Corkum-Greek revient au cabinet avec le portefeuille du Développement social. Brian Wong fait également son retour comme ministre. Il sera responsable du ministère de l'Enseignement supérieur. Tim Houston a déclaré que le remaniement d'aujourd'hui permettrait à tous les ministres de se concentrer pleinement sur leur dossier. Les musulmans de Cornerbrook à Terre-Neuve ont fêté l'Aïd al-Adha ce matin dans leur nouvelle mosquée, la première dans l'ouest de l'île. La mosquée a été établie dans une ancienne église vendue en raison du déclin de la population chrétienne de la région. Patrick Butler s'y est rendu. 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

0: One, two, three. Eid Mubarak.
1: Une photo de groupe pour souligner une journée historique.
2: We are so proud to be in the mosque here. I'm so happy, yeah.
1: Ilyas Moussé Hussein se réjouit de fêter l'Aïd al-Adha dans cette nouvelle mosquée.
2: Everybody feels at home, so it's really good.
1: Pour lui, ce lieu de culte témoigne de la croissance de la population musulmane dans l'ouest de Terre-Neuve qui s'enracine dans la région.
3: I do remember there was like less than 20 families. Less.
1: Nous étions moins de 20 familles il y a 20 ans. C'était difficile, raconte Mohamed Hamidani, qui a déménagé de la Syrie avec sa famille en 2016.
3: We are over 400 Muslim community here.
1: Nous sommes ces jours-ci 400 musulmans à Corner Brook. L'immigration fait exploser la population. Dans cette ancienne église, les bancs ont été remplacés par des tapis qui sont orientés vers la Mecque plutôt que vers l'autel. L'imam Mahmoud Monjour explique que les fidèles avaient lutté pendant des années pour obtenir leur mosquée. Ils ont sauté sur l'occasion lorsque l'armée du salut a mis l'ancienne église aux enchères.
4: God was being worshipped here and he's still being worshipped.
1: Selon lui, il donne ainsi une seconde vie à un édifice construit pour rendre grâce à Dieu. Ici Patrick Butler, Radio-Canada, à Corner Brook.
5: Les mois d'été pourraient être plus froids que prévu pour des régions des Maritimes, selon les experts chez Météo Média. Le réseau a présenté au public ses prévisions pour l'été 2026. Les analyses initiales prévoyaient une transition rapide vers El Niño, ce qui allait amener de la chaleur dans l'Ouest canadien, mais l'inverse dans les provinces plus à l'Est. Les températures sont donc plus fraîches que les normales de saison pour les zones touchées, notamment le Nouveau-Brunswick et les portions ouest de la Nouvelle-Écosse et de l'île du Prince-Édouard. Patrick de Bellefeuille est spécialiste des changements climatiques chez Météo Média.
6: C'est les 32, 33, 35 qui, là, vont être plus difficiles à atteindre. Je n'ai pas dit que ça ne va pas arriver, mais ça va être beaucoup plus difficile à atteindre. Ça, ça veut dire que, comme je viens de le dire, pour les activités à l'extérieur, c'est quand même parfait. Là, oui. On ne se plaindra pas de ça. Mais c'est sûr qu'en parlant des températures sous les moyennes ou dans les moyennes en général, ça effraie un peu les gens qui, surtout ceux qui aiment les canicules.
5: On est à moins d'un mois du coup d'envoi de la 45e finale des Jeux de l'Acadie à Edmundston. Plus de 1000 athlètes et artistes des quatre provinces de l'Atlantique convergeront vers le Madawaska du 24 au 29 juin prochain. Le comité organisateur a fait le point ce matin où les membres ont indiqué avoir un manque à gagner de 25 000 $. Mais Martine Dufour, président du comité organisateur de cette 45e finale, explique que l'organisation va bon train.
7: On est prêt, je vous dirais, à 90 %. Okay. Il reste des petites choses à peaufiner, il reste des petites choses à faire, mais déjà, le budget est pratiquement atteint. Ça fait que les bénévoles sont en grand nombre, donc je vois pas comment on pourra avoir une finale qui est pas à la hauteur de ce que Edmundston peut offrir. La plupart des terrains sont prêts. Il reste un petit peu d'amour à mettre sur les terrains de soccer à cause du dégel, mais aussitôt que ce sera, qu'il va faire assez beau, il va arrêter de pleuvoir, puis la météo sera notre bord, on va être capable de tout faire ça.
5: Martine Dufour ajoute que le comité organisateur est toujours à la recherche d'une centaine de bénévoles pour assurer le bon déroulement des Jeux de l'Acadie. Et en terminant rapidement à l'international, le président Donald Trump continue d'entretenir le flou sur la teneur des pourparlers en cours avec l'Iran pour mettre un terme à la guerre entre les deux pays. Lors d'une réunion de son cabinet, le dirigeant républicain s'est dit pour l'instant insatisfait des propositions de Téhéran pour conclure un accord. Des négociateurs iraniens ont néanmoins fait état d'une ébauche d'entente cadre en 14 points, ce que Washington a rapidement qualifié de pure invention. Téhéran a également jugé peu probable une reprise des frappes américaines, malgré le fait qu'aucune entente n'a encore été conclue. Voilà, ceci complète votre bulletin d'information. Votre émission du retour à la maison reprend dans quelques instants.

En espérant que vous vous portez bien en ce mercredi 27 mai, bienvenue à l'heure de pointe. Au cours des prochaines minutes, il sera question de cette mission politique de la Société nationale de l'Acadie à Ottawa. On va s'entretenir avec la directrice générale Émilie Casey. À sa chronique Océan, Lynn Morissette nous renseigne sur le phénomène des ouragans en Caroline. La 7e édition du marathon Pépère Boîte à lunch aura lieu lundi et le parcours c'est de Bouctouche à Grande-Digue. On va vous en glisser un mot, puis la politologue Annie Chaloux va nous donner sa perspective sur ce qu'il faut comprendre de la démission prochaine comme députée de l'ancien ministre fédéral libéral Stephen Guilbeault.

0: Ici Jannick Godin, bien fier de vous accompagner jusqu'à 18h pour conclure en beauté votre fin de journée en ce mercredi à l'heure de pointe. Il y a une délégation acadienne qui est sur la colline parlementaire à Ottawa depuis lundi. Il s'agit de la mission politique de la SNA, la Société nationale de l'Acadie, qui souhaite faire entendre sa voix, témoigner de la place de l'Acadie au sein du pays. La directrice générale de la Société nationale de l'Acadie, Émilie Casey, est avec nous pour en parler. Et elle le fait en direct d'Ottawa. Bonjour, Émilie.
1: Bonjour, Jannick.
0: Madame Casey, c'est la première fois que la SNA apporte une délégation à Ottawa avec ses membres là, des quatre provinces de l'Atlantique?
1: C'est pas la première fois, Jannick, en fait, qu'on organise une mission comme ça, mais ça fait plusieurs années que la SNA avait pas tenu là, une mission de cette envergure-là sur la colline parlementaire. Donc, on est ici depuis lundi avec une vingtaine là, de délégués, nos membres, associés, porte-parole des quatre provinces, puis les quatre organismes jeunesse des quatre provinces atlantiques.
0: Et quel est l'objectif? Vous arrivez là, vous avez des rencontres prévues, évidemment. Et vous voulez repartir avec quoi?
1: L'objectif de notre mission, c'était vraiment de développer certains messages clés que nous, on détermine de prioritaire pour l'Acadie. Donc, au niveau de la reconnaissance du peuple acadien, au niveau de la diplomatie civile, la diplomatie culturelle, puis au niveau de l'immigration. Puis notre objectif cette semaine, c'était vraiment de mieux faire connaître l'Acadie, de se trouver des nouveaux alliés, de travailler avec l'Association acadienne des parlementaires canadiens, justement pour faire avancer ces dossiers-là, mais aussi pour nous faire voir et nous faire mieux connaître sur la colline parlementaire par les différents parlementaires.
0: Il y a des sujets, j'imagine, qui vous interpellent ou que vous avez le goût d'apporter dans vos différents échanges. Quelles sont les priorités, les thématiques principales avec lesquelles vous travaillez et vous discutez là ces jours-ci?
1: Mais c'est certain qu'on parle de la reconnaissance du peuple acadien, comment on peut mieux faire reconnaître le peuple acadien. On parle également de la diplomatie culturelle, comment on peut s'assurer que l'Acadie a une réelle place dans la diplomatie culturelle du pays, comment on peut appuyer le gouvernement dans le contexte géopolitique tout de suite avec nos liens qu'on a à l'international. On parle aussi beaucoup d'immigration francophone, on parle des cibles, on parle de comment on souhaite que le gouvernement fédéral nous reconnaisse comme un organisme cadre en immigration francophone en Atlantique. Puis évidemment, on parle également là, des nouveaux règlements de la loi sur les langues officielles.
0: Plusieurs choses. Vous rencontrez le gouvernement, mais vous rencontrez aussi des élus au gouvernement fédéral, c'est-à-dire pas seulement des libéraux, mais également des membres d'autres partis qui sont représentés à Ottawa. Comment ça se passe là, vos rencontres et qui rencontrez-vous exactement?
1: Oui, exactement, mais ça se passe super bien. En fait, là, cette semaine, on a à peu près une quarantaine de rencontres d'organisées. Donc, c'est quand même beaucoup. On a cinq groupes là, qui se partagent les différentes rencontres. Donc, on rencontre des députés du Parti libéral, Parti conservateur. On a rencontré le nouveau chef du NPD aussi. Puis, on rencontre évidemment des gens du Bloc québécois. Puis, sinon, aujourd'hui, on a aussi tenu là, une rencontre avec l'Association acadienne des parlementaires canadiens. Donc, on avait nos alliés habituels, Dominique Leblanc, Serge Cormier, Ginette, les différents sénateurs, Victor Boudreau, Alistair Surette, Régent Aucoin. Donc, on a quand même eu une excellente rencontre aujourd'hui pour justement parler des priorités puis comment on peut travailler avec l'association pour faire valoir nos points.
0: Il y a cette association, les parlementaires acadiens. Là, est-ce que vous avez des liens avec eux? Comment ça se déroule, cette représentation d'élus à Ottawa par rapport à la représentation du peuple acadien de la part de votre organisme à but non lucratif international, la Société nationale de l'Acadie? Est-ce que il y a des échanges et même du travail qui se fait avec ces élus? Et vous?
1: Mais en fait, nous, on travaille avec l'association depuis le tout début, là, même avant sa création. Et on travaille avec les sénateurs et les députés pour voir un peu à qu'est-ce que ça pourrait ressembler. Donc, l'association, elle a été lancée l'année dernière. Puis, présentement, les coprésidents sont le sénateur Victor Boudreau, puis le député Chris D'Entremont. Donc, on travaille beaucoup avec eux, je dirais, dans la dernière année pour parler des différents dossiers

0: notamment un des dossiers qu'on a travaillé avec l'association, c'est tout la question au niveau du financement de la fête nationale de l'Acadie. Donc, ça a été un travail qui a été fait avec tous les députés de l'association, avec les autres députés qui sont pas nécessairement membres de l'association, mais notre objectif, c'est vraiment de travailler avec eux pour faire valoir nos points, puis qu'eux peuvent revenir, puis aller vers les ministères ou envers leurs autres collègues pour dire, ben nous, on veut passer ce message-là. Donc, c'est certain qu'on a un point plus régulier avec l'exécutif, mais là, aujourd'hui, c'était vraiment une rencontre avec tous les membres de l'association qui souhaitaient participer, puis on envisage de faire ça deux fois par année, là, environ une rencontre avec toute l'association comme telle.
1: Mm-hmm. Coordonner tout ça à titre de directrice générale, ça doit être beaucoup de boulot, mais j'ai retenu là, l'immigration francophone, la modernisation de la loi sur les langues officielles. J'imagine que ces deux sujets-là font partie de la plupart des discussions qui sont en cours en ce moment.
0: Ben évidemment, l'immigration, c'est un dossier tout de suite qui est beaucoup discuté. Même chose au niveau des règlements. On va rentrer aussi là à l'automne dans le renouvellement du plan d'action sur les langues officielles. Donc, c'est des dossiers qui nous touchent, qui en parlent beaucoup. C'est évidemment beaucoup de travail. Ça se fait pas tout seul. On a une excellente équipe qui travaille sur ces dossiers-là. Mais je pense que les résultats puis les rencontres qu'on a eues cette semaine, ça démontre justement l'intérêt que les gens ont envers l'Acadie, envers nos dossiers, envers les provinces atlantiques. Donc, je pense qu'on a fait un très bon coup cette semaine, puis c'est certain qu'on va reproduire une initiative comme ça.
1: Bon, reproduire une initiative comme celle-là avec une délégation acadienne sur la colline parlementaire à Ottawa, c'est ce que vous faites en ce moment. Est-ce que ça va être courant ou ça va être régulier comme rencontre? Est-ce qu'il y a des pourparlers à cet effet de rendre ces rencontres-là annuelles ou biannuelles?
0: Oui, exactement. Donc, la SNA en tient quand même quelques missions politiques à Ottawa durant l'année avec des membres de notre conseil d'administration. Mais le souhait là, du conseil d'administration et de ses membres, c'est vraiment d'organiser une mission comme celle-ci au minimum une fois par année pour faire passer les messages, mais aussi de parler d'une voix commune que les associations francophones des provinces atlantiques sont unies, puis on parle d'une même voix, puis on est là pour faire avancer les dossiers importants pour l'Acadie.
1: Mm-hmm. Et pour la Société nationale de l'Acadie et tous les membres qui sont là avec vous, quel est le sentiment, quel est l'esprit en ce moment qui vous habite en faisant ces rencontres de travail?
0: Mais je dirais c'est vraiment un sentiment de fierté parce que comme je mentionnais, 40 rencontres en deux jours et demi, c'est quand même pas rien. On a aussi eu des rencontres avec l'association, avec différents groupes de sénateurs aussi. Donc ça, c'était vraiment intéressant de voir l'intérêt. Les gens se parlent. Puis là, justement, là, ce soir, on termine notre mission avec une réception sur la colline qui est organisée entre nous puis l'association acadienne des parlementaires canadiens. Via le bureau du député Deschênes-Thériault. Donc, ce soir, c'est une invitation qui a été lancée à tous les députés, les partenaires de la SNA. Donc, ça va être intéressant ce soir là, de conclure la mission avec cette réception-là. Mais vraiment, c'est un sentiment de fierté. Puis, je pense qu'on se sent écouté. Puis, on voit que, on ressent que nos priorités vont rejoindre les députés ou les sénateurs. Donc, pour nous, ça, c'est vraiment important.
1: Et vous reviendrez certainement avec quelques dossiers à diriger et à piloter au cours des prochaines semaines, des prochains mois, et on y reviendra. Émilie Casey, directrice générale de la Société nationale de l'Acadie, merci beaucoup pour l'entretien.
0: Merci, Janine. Bonne journée.
1: Au revoir.

0: C'était l'artiste Charles Antoine et la chanson « Sourire à la mort ». La diversification commerciale, je vais vous en parler dans les prochaines minutes. C'est qu'il y a des villes qui se distinguent plus que d'autres en ce moment en ce qui a trait à diversifier son économie un peu partout au pays. Et on sait que c'est une intention dans toutes les régions au Canada d'être moins dépendant des relations nord-sud et d'activer un peu plus les relations commerciales est-ouest. Il en sera question dans les prochains instants, mais j'aimerais faire un beau gros clin d'œil à cette initiative qui est bien importante dans le sud-est du Nouveau-Brunswick. Et je parle de la 7e édition du marathon Pepper Boîte à Lunch qui aura lieu lundi prochain. Et le parcours, c'est de Bouctouche à Grande-Digue. Cet événement annuel contribue là pour des milliers de dollars chaque année et ça contribue à la sécurité alimentaire et ça contribue au bien-être des élèves dans la région. Quelques 230 élèves et des adultes aussi de 14 écoles du sud-est du Nouveau-Brunswick vont participer à cette course, ce marathon Pepper Boîte à Lunch lundi. Rémi Robichaud est coordonnateur du développement communautaire au district scolaire francophone Sud. Il nous explique que le marathon a pris de l'ampleur ces dernières années.
1: C'est quelque chose qui a débuté 10 ans passés, puis c'est un monsieur qui s'appelle Renard Cormier qui a commencé à faire de la course, puis avancer des fonds pour venir en aide aux besoins des écoles, puis aux besoins de certains élèves dans nos écoles, puis ça fait boule de neige, puis maintenant on parle de 10 ans plus tard, au-delà de 185 000 $ remis à plusieurs de nos écoles au district scolaire francophone sud, puis on est bien content de collaborer avec la Fondation Pepper Boîte à Lunch sur cette initiative-là. On a aussi un marathon qui est organisé annuellement. Ça a été organisé 10 ans passés, un peu pour faire honneur à ce monsieur-là qui a remis des fonds dans ce temps-là, c'était à l'école Grande-Digue. Puis c'est ça, ce marathon-là a pris de l'ampleur aussi. Puis on a, au fil des 10 dernières années, plus de 700 élèves du district scolaire francophone sud qui ont participé à cet événement-là. Donc cette année, on parle de 13 élèves de notre district. On parle du district scolaire francophone sud. Puis on a aussi une école de... chez la Cape School qui va participer. Donc, on parle de 14 écoles, on parle de 180 élèves, puis 50 adultes accompagnateurs qui vont participer lundi prochain. L'an passé, on avait à peu près 225 élèves adultes coureurs. Donc, cette année, environ 230. Donc, ça grandit.
0: Alors, c'était Rémi Robichaud, qui est coordonnateur du développement communautaire au district scolaire francophone sud. Je vais poursuivre sur cet élément d'information que je vous donnais tout à l'heure. Quelles sont ces villes qui se distinguent maintenant en ce qui a trait à son commerce est-ouest?

Il y a Calgary, Ottawa, Gatineau, Toronto, Saskatoon et Kelowna en Colombie-Britannique qui sont les villes qui ont enregistré les progrès les plus marqués en matière de diversification des exportations au-delà du marché américain. Ça, c'est au cours de l'année 2025. On sait que parmi les provinces ou les régions qui connaissent le plus de difficultés à diversifier leur économie là, davantage, on parle de Saint-Jean-Nouveau-Brunswick, par exemple. On parle de la région de Windsor, en Ontario, qui est très dépendante des relations avec les États-Unis. C'est la même chose un peu pour ce qui est du Nouveau-Brunswick. Calgary quand même commence à réussir à mieux diversifier son économie pour aller vers l'Asie, vers l'Europe dans ses échanges. Et ceci, c'est selon un nouveau rapport de la Chambre de commerce du Canada qui a été publié au cours des dernières heures. Donc, il commence à y avoir une augmentation des échanges commerciaux Est-Ouest avec l'Asie, avec l'Europe notamment. Et pendant ce temps, il y a l'accord de libre-échange entre le Canada, les États-Unis et le Mexique qui doit se faire au cours des prochaines semaines, des prochains mois. Et le pari n'est pas gagné d'avance pour une entente favorable au Canada avec le président Donald Trump à la tête des États-Unis.

Erwan et la chanson J'ai rougi, il est 16h27. Le premier ministre du Manitoba, Wab Kinou, a exhorté la première ministre albertaine, Danielle Smith, à suspendre son référendum sur la séparation prévue cet automne. Et ça, c'est dans le cadre de rencontres des premiers ministres de l'Ouest. Wab Kinou qui demande donc à l'Alberta de suspendre cette idée et il s'adressait, le premier ministre du Manitoba, à

0: Madame Smith, la première ministre de l'Alberta, directement lors de ses réunions des premiers ministres de l'Ouest. Et M. Kinou a soutenu que ce n'était pas le moment de créer une telle incertitude alors que toutes les provinces signent et mettent en œuvre des méga-projets ou tentent de le faire le plus rapidement possible. Il y a notamment le projet de pipeline de l'Alberta vers les côtes de la Colombie-Britannique qui font partie de ces méga-projets nationaux. Et c'est le moment de travailler ensemble, a-t-il ajouté, M. Kinou. Et c'était au cours de la journée d'hier qu'il a lancé ce message devant les journalistes à Kananaskis en Alberta. Et après tout, il a dit que ce qu'on veut, c'est que le Canada réussisse. Et puis, qu'a répondu Mme Smith à tout ça? Ben, elle n'a pas répondu aux journalistes ou à des questions des journalistes, mais elle a déclaré quand même qu'elle souhaitait que sa province reste au sein du Canada, mais que de nombreux Albertains, de nombreuses Albertaines étaient mécontents, mécontentes d'Ottawa, et que ces gens-là méritaient d'avoir la possibilité d'exprimer leur opinion sur leur place au sein de la Confédération canadienne. Madame Smith, qui a annoncé que les Albertains voteraient le 19 octobre, ça on le sait depuis quelques jours déjà, le 19 octobre pour décider là, s'ils souhaitent toujours faire partie du Canada ou s'ils désirent lancer le processus menant à un référendum contraignant sur la sortie du pays. Et d'ailleurs, la question ou la façon que c'est présenté ne satisfait pas non plus les gens qui souhaiteraient que l'Alberta se sépare du Canada. Par ailleurs, je vais vous parler de météo. Ça, c'est un dossier peut-être moins chaud. Et d'ailleurs, demain, les maximums au Nouveau-Brunswick, c'est de 7 à 12 degrés durant la journée. Donc, ce sera quand même bien frais comparé à ce qu'on a connu au cours des derniers jours pour l'ensemble de nos régions au Nouveau-Brunswick demain. Pour ce qui est de la nuit prochaine, on parle de minimums qui vont osciller entre 4 et 7 degrés. Puis, il y a de la pluie prévue. On parle de, au total, 5 millimètres tout au plus qui pourrait tomber dans l'ensemble de nos régions. Du nord au sud, d'est en ouest au Nouveau-Brunswick au cours des prochaines heures. Et puis pour demain, pas beaucoup de soleil, surtout des nuages avec quelques gouttelettes de pluie dans le Restigouche gauche. On parle de 2 à 4 millimètres dans ce coin-là. Pour ce qui est de la région chaleur, péninsule acadienne, un peu plus d'averses, des accumulations qui pourraient atteindre dans certains secteurs jusqu'à 10 millimètres. Pour le comté de Kent, on parle aussi de 5 à 10 millimètres d'accumulations prévues pour demain. Et puis dans le sud-est, région de Moncton, Dieppe, Chédiac, maximum de 9 avec 10 millimètres de pluie aussi qu'on pourrait recevoir durant la journée. Mais ce sera parsemé là, de petites éclaircies. Le soleil pourrait se pointer du nez le bout du nez à certains moments. Et puis à Fredericton, ce sera généralement nuageux avec 60% de probabilité d'averse, des vents du nord de 20 km à l'heure avec un maximum de 12. Je vous parlais de maximum assez frais demain. Ben, ce sera le cas alors que le mois de juin approche, ce mois où commence l'été. Ben, là, on sera bien loin des maximums que nous donnent les mois estivaux, les mois d'été. Au cours des prochaines minutes, j'ai bien hâte de parler avec Lynn Morissette. Est-ce que vous avez la fièvre, même si vous n'êtes pas habituellement là des fans de hockey ou des admirateurs de la Ligue nationale de hockey, est-ce que à ce moment-ci, avec la seule équipe canadienne en place, les Canadiens de Montréal, toujours dans ces séries éliminatoires, en finale de conférence de l'Est contre les Hurricanes, est-ce que vous suivez tout ça? Parce que là, l'heure est grave. Là. On perd 2-1 dans cette série 4-7 entre les Canadiens et les Hurricanes. Et ce soir, si on perd à la maison, ça deviendrait 3-1 pour la Caroline et ce sera pas évident pour la suite si on échappe la partie de ce soir au Centre Bell. Lynn Morissette sera avec nous tout à l'heure pour nous parler pas du Canadien nécessairement, mais surtout des ouragans en Caroline. Pourquoi ce nom des Hurricanes de la Caroline? On va comprendre un peu mieux avec elle tout à l'heure. Félix Arsenault est avec nous, puis on sait qu'il aime beaucoup les sports.
1: Ben oui,
0: aussi.
1: Ben je sais que vous aussi, vous suivez ça attentivement, là, Yannick.
0: Je posais la question aux gens, mais moi, c'est sûr que je suis ça.
1: Oui, je sais que ce soir, vous allez devant votre écran, ça, c'est sûr.
0: Oui, on va regarder ça ce soir. Le gouvernement du Nouveau-Brunswick, Félix, qui veut rendre l'impôt foncier moins dépendant du prix des maisons.
1: Oui, le ministre des gouvernements locaux et responsable de Service MB, Aaron Kennedy, qui a présenté un projet de loi pour modifier le système d'impôt foncier. En ce moment, la valeur des maisons dit qu'en grande partie, le montant à payer pour le propriétaire. Les municipalités peuvent modifier le taux d'imposition, mais ça peut avoir un impact sur leurs revenus. Aaron Kennedy veut garder ce même calcul-là, mais

0: proposer un taux d'imposition à chaque municipalité. Le gouvernement qui va déterminer ce taux d'imposition en fonction de plusieurs facteurs, dont l'indice de prix à la consommation, l'indice des coûts de construction non résidentielle, la croissance démographique et les salaires. Cette annonce fait déjà réagir. On aura quelques réactions au bulletin de 17 heures.
1: Mm-hmm. Il y a une importante saisie d'objets interdits et d'objets non autorisés qui a été réalisée au pénitencier de Dorchester.
0: Oui, dans le sud-est du Nouveau-Brunswick, Service correctionnel de Canada indique avoir saisi lundi de la méthamphétamine en cristaux, des teintes de nicotine et du THC d'une valeur totale de plus de 280 000 $. La police a été informée selon Service correctionnel Canada qui mène également une enquête.
1: Ailleurs en Atlantique, Félix, la violence fondée sur le genre est reconnue comme une épidémie à Terre-Neuve et Labrador.
0: Oui, quelque chose que le gouvernement du Nouveau-Brunswick a fait il y a quelques mois de ça dans la province. Donc la ministre des Femmes et de l'Égalité des genres provinciales de Terre-Neuve et Labrador en a fait l'annonce ce midi en décrivant la journée comme monumentale. Lala Evans a annoncé la création d'un groupe de travail composé d'élus, de représentants de la communauté qui seront chargés de traiter le problème. Il devrait avoir un rapport qui sera déposé à l'automne, mais Lala Evans assure que le gouvernement commencera à agir avant même son dépôt.
1: Et en Alberta, le camp en faveur de la séparation de la province et celui en faveur du Canada s'active déjà là, en vue du référendum du 19 octobre prochain.
0: Oui, c'est dans pas si longtemps que ça, le 19 octobre prochain. Certains groupes d'affaires craignent que ce processus fasse fuir les investissements. L'ancien premier ministre de l'Alberta, Jason Kenney, qui est dans le camp pro-Canada, estime qu'un référendum aura pour effet de nuire à l'Alberta. La question du référendum de l'automne ne portera pas directement sur l'opportunité de faire de l'Alberta un pays, mais sur l'organisation d'un autre référendum sur l'indépendance. Donc, voilà pour vos actualités, Yannick, mais je sais que ce qui retient le plus l'attention, c'est probablement le Canadien et les Hurricanes, plus que rien ce soir.
1: Bon, évidemment, le référendum en Alberta, ça interpelle pas mal de monde aussi. Mais bon, c'est en octobre. Merci beaucoup, Félix.
0: Un plaisir, Yannick.

0: Elle nous l'avait promis alors que les yeux et le cœur de plusieurs amateurs de hockey sont tournés vers ce qui se passe entre le Canadien de Montréal et les Hurricanes de la Caroline dans cette série de la Ligue nationale de hockey. Notre chroniqueuse Lynn Morissette qui apporte son regard d'océanographe à ce combat pour bien comprendre qu'est-ce que la Caroline et surtout comment combattre les Hurricanes ou les ouragans. Bonjour Lynn.
1: Bonjour Yannick.
0: Avant d'aborder les conseils à envoyer à Martin Saint-Louis pour ceux qui nous écoutent, la Caroline d'un point de vue maritime, c'est comment?
1: Ben, il y a peut-être des amateurs de hockey qui suivent le Canadien de Montréal lorsqu'ils sont à l'étranger. Donc, mais pour les autres aussi en tourisme, là, c'est magnifique. Les deux Carolines, Caroline du Nord, Caroline du Sud, c'est plein d'îles, de plages, de rivages. En fait, c'est le plus long rivage, un des plus longs aux États-Unis, le quatrième après l'Alaska, la Floride et la Louisiane. 10 059 kilomètres de rivage. Et ce qui est spectaculaire, c'est que quand on regarde sur une carte la côte normale des deux Carolines, ça fait à peu près 785 kilomètres. Pourquoi ça atteint 10 000? Ben parce que quand on utilise la méthode scientifique qui s'appelle Tidal Shoreline, on va aller mesurer précisément chaque coin de littoral touché par la marée haute. Donc, on travaille vraiment là, dans tous ces petits coins-là, suivre le contour exact de chaque baie, chaque estuaire, chaque île. Et il y en a beaucoup des îles en Caroline. Il y a les Outer Banks. C'est une immense barrière d'îles de sable qui s'étire sur des centaines de kilomètres. Donc, quand on mesure le tour complet de tout ça, la distance est multipliée par 13. Donc, le premier conseil que j'ai à faire à Martin Saint-Louis et son équipe pour le match de ce soir, c'est de se faire confiance à domicile. La Caroline gagne beaucoup à travailler fort dans les coins, mais au Québec, au Canada, on, avec le Saint-Laurent, on est à plus de 15 000 kilomètres de rivage, bien plus que les 10 000 kilomètres de la Caroline, et ça, c'est juste pour le Québec. Et c'est du vrai littoral, c'est pas juste des recoins comme en Caroline. On a aussi le plus grand estuaire du monde. Donc, vraiment, de ce côté-là, d'un point de vue océanographique, on est vraiment favorisé.
0: Un beau message pour Martin Saint-Louis. Il faut profiter du fait qu'on est à la maison ce soir.
1: Il faut se faire confiance.
0: On partage plus que notre amour du hockey avec la Caroline. Côté biodiversité, ça a l'air de quoi dans les deux Carolines?
1: Ben, là, si on va en Caroline du Sud puis qu'on descend jusqu'en Floride, on a là la seule aire de mise bas connue pour les baleines noires de l'Atlantique Nord, l'espèce de cétacé le plus en danger sur la planète. Et c'est ces mêmes baleines qui reviennent chez nous l'été pour s'alimenter dans le golfe du Saint-Laurent. Donc, on partage ça avec eux, tout

0: C'était l'ensemble musical Baume et la chanson Lueur. François Leblanc est venu nous parler de cette Coupe du monde de soccer qui aura lieu aux États-Unis, au Mexique et au Canada au cours de cet été. Et Soccer Nouveau-Brunswick, qu'en est-il concernant son plan de match pour faire progresser ce sport, le soccer, dans la province? Le plan stratégique qui couvre la période de 2026 à 2030 veut profiter justement de la tenue de la Coupe du monde en Amérique du Nord dans deux semaines pour attirer l'attention. Il y aura des matchs au Canada et cet événement va permettre au soccer de gagner de nouveaux adeptes selon Soccer Nouveau-Brunswick et on veut être prêt. Quatre grands chantiers occuperont l'attention de l'organisme, soit la gouvernance, la croissance, la durabilité et aussi les infrastructures. Ce dossier ainsi que le développement des joueurs sont prioritaires selon le directeur général de l'organisme, Younes Bouida.
1: Les quatre grandes lignes, c'est vraiment d'améliorer la gouvernance, faire sûr qu'on a un sport qui est sécuritaire, qui est pour tout le monde. Développer les infrastructures, on sait qu'on est un des sports, probablement le sport le plus taxé, avec toute l'augmentation de la population au Nouveau-Brunswick, la diversité de cette population-là, aussi la popularité du sport, avec la Coupe du Monde qui s'en vient. On sait qu'on joue au soccer l'année longue maintenant, on est vraiment taxé, on ne trouve plus de terrain. Donc ça, c'est vraiment, ça a été identifié par nos membres comme une priorité numéro un. Et aussi développer toute la capacité. Donc ça prend des entraîneurs, ça prend des administrateurs, ça prend aussi bien sûr des arbitres. Et pour avoir de la qualité et un cheminement pour les jeunes joueurs qui aspirent et qui rêvent de devenir des professionnels.
0: Younes Bouida, qui est directeur général de Soccer Nouveau-Brunswick, il aimerait aussi avoir accès à des terrains synthétiques.
1: Qu'est-ce que ça fait en sorte le synthétique? C'est que on peut commencer la saison plus tôt dans toute la province et on peut terminer plus tard. Donc ça fait que on a une saison de 6 à 7 mois, tout dépendamment où est-ce qu'on est dans la province et avec un meilleur volume, meilleur parce qu'on s'entend que si on veut améliorer et devenir les joueurs qui puissent rêver et puis atteindre ces rêves-là, ces objectifs-là, il faut au moins 400 heures de pratique par an. Et pour ce faire, il faut absolument avoir un volume périodisé sur à peu près 46 semaines l'année, avec le bon coaching, avec la bonne compétition, pour pouvoir atteindre vraiment ces objectifs et standards plus élevés.
0: La Coupe du monde de soccer aura lieu du 11 juin au 19 juillet au Mexique, aux États-Unis et au Canada. Vous entendiez le directeur général de Soccer Nouveau-Brunswick, Younes Bouida. Reste là.

0: Quand on y pense, Chloé Brault, c'est la nouvelle du jour hein, sur la scène politique. L'ancien ministre de l'Environnement et député libéral Stephen Guilbeault qui a officiellement annoncé sa démission. Il va quitter son siège au cours de l'été. Le gouvernement libéral de Mark Carney perd ainsi sa principale caution environnementale alors que Stephen Guilbeault ne voulait plus être associé aux orientations du premier ministre en place qui a annoncé au cours des derniers mois là, plusieurs annonces considérées comme un recul sur le plan environnemental. Pour discuter de l'héritage de Stephen Guilbeault et des positions climatiques du gouvernement Carney, on rejoint Annie Chaloux, qui est professeure en politique environnementale à l'École de politique appliquée de l'Université de Sherbrooke. Bonjour Annie.
1: Oui, bonjour.
0: Madame Chaloux, dites-nous, est-ce que la démission de Stephen Guilbeault était prévisible?
1: Elle était prévisible, oui. En même temps, on était beaucoup qui se posaient la question du quand. Quand ce serait trop? La réponse est venue cette semaine avec la décision là, du gouvernement d'autoriser le pipeline entre l'Alberta et la Colombie-Britannique. Je pense que ça a été la goutte de trop pour Stephen Guilbeault.
0: Il y en a d'autres des décisions du premier ministre Carney qui ont poussé M. Guilbeault à claquer la porte. Pouvez-vous nous rappeler quelques décisions importantes qui auraient justement fait reculer Stephen Guilbeault là, chez les libéraux?
1: Oui, ben ce qu'il faut voir, c'est que dans la dernière année, hein, depuis l'arrivée du gouvernement Carney, il y a eu beaucoup de recul. D'abord, le fait que le premier ministre Carney a reculé sur l'imposition d'un plafond d'émissions là, sur le secteur pétrolier et gazier. Le fait qu'il a reculé sur son règlement sur l'électricité propre pour l'Alberta. Le fait que le gouvernement Carney aussi a abandonné les mesures que Stephen Guilbeault avait mis en place pour réduire les subventions inefficaces au secteur des énergies fossiles. La taxe carbone pour les consommateurs, évidemment. Donc, on voit que c'est toute une série de mesures qui étaient importantes, hein, qui faisaient partie du gros bouquet d'instruments de politique que Stephen Guilbeault avait mis en place, mm-hmm. qui se retrouvait là, à disparaître littéralement. Et je pense que tant et aussi longtemps qu'il savait que ce cadre-là pouvait néanmoins tenir un peu. Je pense qu'il voulait persister pour influencer les décisions, mais là, avec la construction du dernier volet, là, qui est le projet de pipeline, il s'est rendu compte visiblement que là, on approche d'un mur. Le gouvernement est en train d'investir davantage pour nous créer une situation de dépendance à l'égard du secteur des énergies fossiles. Donc, il était plus capable d'endosser ce contre-courant-là.
0: Et Madame Chaloux, d'un point de vue politique, qu'est-ce qui explique le virage de Mark Carney là, sur le plan environnemental?
1: Bon, la donne géopolitique, elle l'explique en très, très bonne partie. Parce qu'il faut se rappeler, et c'est là où même moi, comme chercheur, je me pose beaucoup la question, parce qu'il faut se rappeler que Mark Carney était quand même un émissaire des Nations Unies là, sur la finance durable. Il a beaucoup travaillé sur les questions de changement climatique. Il y avait beaucoup d'espoir donc qui était mis en ce nouveau premier ministre-là. Mais force est de constater que le contexte géopolitique rattaché notamment aux Américains, avec les menaces économiques, avec les menaces d'annexion, avec tout ça. Donc, il y avait l'importance de la sécurité et de l'économie à préserver pour le Canada. Et il a tout misé donc sur nos sphères de lance le traditionnel pour essayer finalement de protéger le Canada. Mais bien sûr, s'il le fait à court terme et si ça lui donne aussi un certain avantage à court terme, ben, à moyen et long terme, on est en train de rentrer dans un mur. Et

0: ça, il le sait parce qu'il connaît les chiffres rattachés au coût de l'inaction climatique. Et donc, ce n'est qu'une question de temps.
1: Oui, et bon, on pourrait le vivre sur le plan climatique comme tel et sur le plan politique pour les libéraux de Mark Carney, ça reste à voir. Avec cette démission de Stephen Guilbeault, est-ce qu'on peut s'attendre à d'autres démissions, d'autres députés qui voudraient manifester leur mécontentement?
0: Bon, c'est sûr que Stephen Guilbeault disposait là, d'une crédibilité, d'une légitimité, d'un aura particulier de par son histoire, son expérience de militant environnemental. Et donc, pour lui, ça avait un sens tout particulier. Pour plusieurs autres députés, parce qu'on sait qu'il y a eu des préoccupations au sein du Parti libéral, là, il y a eu une lettre qui a circulé comme quoi plus d'une dizaine de députés auraient présenté leur mécontentement là, sur tous ces revers qui sont en train d'être mis en place par le gouvernement Carney. Mais personne n'est encore sorti. Donc, ça reste à voir si d'autres vont prendre le pas et vont tenter eux aussi là, de faire avancer la cause environnementale. Mais reste que le gouvernement Carney doit se rappeler qu'il a une majorité très fragile avec le départ de Stephen Guilbeault. Il faudrait pas qu'il y ait beaucoup de démissions pour que ça ait un impact majeur là, sur la stabilité de son gouvernement.
1: Et quel est l'héritage que l'on doit retenir de Stephen Guilbeault sur le plan environnemental?
0: Je pense que l'histoire montrera à quel point il a agi avec force, comment il a réussi à construire un certain état environnemental canadien. Parce qu'il faut se rappeler que le Canada est un des pays les plus compliqués à gérer sur le plan environnemental. Et le fédéral ne dispose pas de tous les leviers décisionnels pour avancer sur cette cause-là. Et il a réussi donc à mettre en place un système de gouvernance, à mettre en place des comités consultatifs sur les questions climat, à mettre en place différentes mesures pour venir réduire les émissions de gaz à effet de serre, pour protéger la biodiversité. Et ça, je pense que l'histoire montrera là, que ces pas-là ont été majeurs dans l'histoire canadienne.
1: Annie Chaloux, vous êtes professeure en politique environnementale à l'École de politique appliquée à l'Université de Sherbrooke. Merci beaucoup pour l'entrevue.
2: Merci à vous. Au revoir.
1: Au revoir.

Au cours des prochaines minutes, on vous présente les informations avec Félix Arsenault qui sera là dans à peine deux minutes. Et pour la dernière heure de l'heure de pointe, il sera question de la 45e finale des Jeux de l'Acadie 2026. Ça aura lieu à Edmundston et Alison Dubé a assisté à une conférence. On a fait une mise à jour là, sur les préparatifs pour cette 45e finale des Jeux de l'Acadie. C'était ce matin du côté d'Edmundston. Et puis, Ghislain Couture, notre collègue, nous parle du débat sur l'aide médicale à mourir qui se poursuit au Canada. On verra avec lui pourquoi au cours de la prochaine heure. Vous écoutez l'heure de pointe, Jannick Godin avec vous jusqu'à 18h.

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1: Bonjour, ici Félix Arsenault, il est 17h, 17h30 à Terre-Neuve. Voici vos informations. Roméo Jacques Cormier, qui a enlevé, séquestré et agressé sexuellement une femme à Moncton en 2010, est à nouveau libéré de prison. Il devra respecter une longue liste de conditions. Pascal Rechnog, vous avez plus de détails pour nous.

0: Oui, donc Roméo Jacques Cormier, 78 ans, a récemment obtenu sa libération d'office. Ça, c'est une forme de libération sous condition qui est automatiquement accordée aux détenus qui ont purgé les deux tiers de leur peine. Il devra respecter plusieurs conditions jusqu'en mars 2028. Entre autres, devra vivre dans une maison de transition, signaler toute relation avec une femme, qu'elle soit sexuelle ou non sexuelle, et il lui sera aussi interdit d'entrer en contact avec la victime. En 2010, Roméo Jacques Cormier avait enlevé une femme dans la cinquantaine à Moncton. Il avait séquestré dans le sous-sol de la maison de chambre où il demeurait. Il avait agressé sexuellement et menacé. La victime avait réussi à s'échapper après 26 jours. Roméo Cormier, qui a été déclaré coupable au terme d'un procès devant juge et jury. Et c'est pas la première fois qu'il est libéré d'office. Ça s'était passé en 2022. Il était resté en liberté pour moins d'un mois parce qu'il avait menacé des travailleuses sociales dans sa maison de transition.
1: Pascal Rechnung, merci beaucoup.
0: Merci.
1: Le gouvernement du Nouveau-Brunswick veut rendre l'impôt foncier moins dépendant du prix des maisons. En ce moment, la valeur des maisons dicte en grande partie le montant à payer par le propriétaire. Les municipalités peuvent modifier le taux d'imposition, mais cela peut avoir un impact sur leurs revenus. Le ministre des gouvernements locaux et responsable de Service NB, Aaron Kennedy, veut garder le même calcul, mais proposer un taux d'imposition à chaque municipalité. Le voici.
2: Je sais que les changements qu'on va mettre en place avec ce projet de loi aujourd'hui vont améliorer le système, plus stable, plus prévisible pour les Néo-Brunswickois et les Néo-Brunswickoises. Alors pour moi, c'est un important jour de faire ces changements et je suis fier de notre gouvernement pour les mettre en place.
1: Le gouvernement va déterminer ce taux d'imposition en fonction de plusieurs facteurs, dont l'indice de prix à la consommation, l'indice des coûts de construction non résidentielle, la croissance démographique et les salaires. En Nouvelle-Écosse, le syndicat qui représente les employés des foyers de soins en grève affirme dans un communiqué qu'il retourne à la table de négociation. Un conciliateur prendra part aux discussions entre employés, employeurs et gouvernement. Les membres du SCFP des 35 foyers de soins de longue durée sont en grève depuis plus de 6 semaines. Le principal point d'achoppement des négociations et le salaire des employés. Et toujours en Nouvelle-Écosse, de nouvelles règles concernant le personnel de sécurité des bars entreront en vigueur lundi. En vertu de ces modifications qui s'appliquent à tous les établissements titulaires d'une licence d'alcool, le personnel de sécurité doit se soumettre à une vérification du casier judiciaire et en communiquer les résultats à son employeur, suivre une formation en matière de sécurité, exercer ses fonctions sans compromettre la sécurité publique. Ces changements arrivent après le décès le 24 décembre 2022 d'un client du bar Hill House d'Halifax. Ryan Sawyer est mort après avoir été maintenu en prise d'étranglement par un videur Alexander Levi pendant environ 2 minutes. Rentrer chez soi en toute sécurité le soir en milieu rural, c'est l'objectif du gouvernement de l'île du Prince-Édouard. Un projet pilote de covoiturage nocturne subventionné et lancé en partenariat avec la Régie des alcools. Marine Ernoux a plus de détails.
3: Fini les fins de soirée d'été gâchées par le manque de transport. Dès le début du mois de juin, la province déploie un service de covoiturage à la demande dans plusieurs localités rurales comme Souris, Tignish ou Morel. Le gouvernement s'associe à l'application Cari et injecte 30 000 dollars pour compléter le revenu des conducteurs locaux. Un coup de pouce financier pour régler un problème d'isolement que la ministre des Finances, Jill Burridge, a elle-même vécu. J'ai déjà été la personne de 40 ans qui appelle ses parents pour venir la chercher après une soirée, raconte-t-elle. Ce projet de 6 mois vise directement à réduire la conduite avec faculté affaiblie. Un enjeu que connaît bien le chef de l'opposition libérale, Hal Perry. Depuis 15 ans, ce député de Tignish offre bénévolement de raccompagner les résidents durant le temps des fêtes. Il y a un énorme besoin pour ce type de service, surtout dans les zones rurales où nous n'avons aucun transport public. Les gens ont besoin de savoir qu'ils ont cette option pour pouvoir s'amuser et se laisser aller, dit-il. Le service, réservé uniquement aux zones non desservies par des taxis, permettra aussi au gouvernement de récolter des données pour analyser les habitudes de transport en région. Le recrutement des chauffeurs commence dès maintenant sur le site de l'application. Ici Marine Ernoux, Radio-Canada, Charlottetown.
1: En Alberta, le camp en faveur de la séparation de la province et celui en faveur du Canada s'active déjà en vue du référendum du 19 octobre prochain. Certains groupes d'affaires craignent que ce processus fasse fuir les investissements. L'ancien premier ministre de l'Alberta, Jason Kenney, qui est dans le camp pro-Canada, partage ses craintes pour l'économie de la province. Il estime qu'un référendum aura pour effet de nuire à l'Alberta.
4: La grande majorité des Albertains sont les fédéralistes. Il y a des évidemment les inquiétudes envers les politiques d'Ottawa, particulièrement de

0: l'époque de Justin Trudeau. Mais comme le premier ministre Smith a démontré, c'est possible de faire le progrès avec Ottawa actuellement. Donc, je crois que tout ça est mal placé et ça nuit à notre économie, à notre cohésion sociale et notre avenir.
1: La question du référendum de l'automne ne portera pas directement sur l'opportunité de faire de l'Alberta un pays, mais sur l'organisation d'un autre référendum possible sur l'indépendance. Le réchauffement climatique devrait entraîner la formation de grêlons de plus en plus destructeurs, notamment au pays, selon une nouvelle étude parue dans la revue Nature. Les chercheurs prévoient que les morceaux de glace qui sont actuellement plus gros qu'une bille pourraient voir leur taille augmenter de près de 50% d'ici la fin du siècle dans le scénario le plus pessimiste. Le Canada, l'Argentine, l'Europe et les plaines du nord des États-Unis devraient connaître la plus forte augmentation de la grêle de grande taille. Et à Ottawa, en terminant. Les députés fédéraux ont réservé un accueil triomphal aux athlètes olympiques et paralympiques qui ont performé à Milano Cortina. Les sportifs ont défilé dans la Chambre des communes sous un tonnerre d'applaudissements des élus. Le Canada, on le rappelle, a remporté 21 médailles aux Jeux olympiques de février, dont 5 d'or et 15 médailles aux Jeux paralympiques, dont 3 en or. Voilà, c'est ce qui complète votre bulletin d'information. Pour plus de détails d'autres nouvelles, rendez-vous sur l'application Info de Radio-Canada et restez les nôtres pour la dernière heure de notre émission du Retour à la maison. We'll be right back.

Partout au Nouveau-Brunswick, c'est l'heure de pointe en ce 27 mai. Ici Jannick Godin, content de vous retrouver si vous venez tout juste de vous joindre à nous. Au cours des prochaines minutes, on vous parlera de la 45e finale des Jeux de l'Acadie. Il y a les Jeux régionaux là qui ont lieu en fin de semaine dans beaucoup de nos régions. Et c'est dans quelques semaines que ça aura lieu à Edmundston. On vous parlera aussi du départ de Stephen Guilbeault. Quel avenir pour le virage vert d'Ottawa? Le débat sur l'aide médicale à mourir qui se continue au pays. Justin Couture viendra nous dire qu'une lettre ouverte au premier ministre du Canada ravive en quelque sorte les tensions dans ce dossier. Et puis Ariane Lavigne sera notre invitée pour nous parler des protéines ajoutées dans de plus en plus d'aliments qu'on retrouve dans les épiceries.

0: La 45e finale des Jeux de l'Acadie 2026 aura lieu du 24 au 29 juin 2026. C'est très bientôt. Donc, dans quelques semaines, des centaines d'athlètes acadiens vont prendre la direction d'Edmundston pour vivre cette finale des Jeux de l'Acadie. Aujourd'hui, le comité organisateur a procédé à son lancement de cette 45e finale. On joint Alison Dubé à Edmundston. Salut Alison.
1: Bonjour.
0: Il reste donc 28 jours avant le début des Jeux.
1: Oui, puis on sent vraiment que les gens ici commencent à être fébriles. Yannick, ça fait longtemps qu'on en parle, ça fait longtemps qu'on le prépare. Donc là, on est vraiment dans les derniers préparatifs, le dernier grand droit. Et là, ce matin, il y avait conférence pour faire quelques annonces, entre autres pour remercier les nombreux donateurs privés, mais aussi pour venir statuer d'où on en est rendu avec tout ça.
0: Justement, est-ce que ça avance rondement? Est-ce que le comité est satisfait là, de l'évolution des choses pour les préparatifs?
1: Ouais, mais ça avance rondement. Les objectifs dans les différents secteurs sont pratiquement tous atteints. On a presque trouvé tous les bénévoles qu'on a de besoin. On a pratiquement récolté tout l'argent nécessaire à la tenue de cette 45e finale-là. Les terrains aussi, quoi qu'ils sont mouillés aujourd'hui, mais sont pas mal prêts dans l'ensemble. Donc, manque juste les athlètes. Je vous fais entendre les commentaires de Martine Dufour, qui est la présidente du comité organisateur de cette 45e finale.
2: On est prêt, je vous dirais, à 90 %. Il reste des petites choses à peaufiner, il reste des petites choses à faire, mais déjà, le budget est pratiquement atteint. Ça fait que les bénévoles sont en grand nombre, donc je vois pas comment on pourra avoir une finale qui est pas à la hauteur de ce que Edmundston peut offrir. Il reste les horaires de bénévoles. Donc, on a un peu plus de 600 bénévoles déjà. Donc là, il faut placer ces gens-là dans des cases horaires. On est vraiment au peaufinage de tous les secteurs.

0: visiteurs. Ça fait que oui, ça sent la fin. Puis, mais on a très hâte d'accueillir ces athlètes et artistes-là, ces accompagnateurs-là, pour notre 45e finale.
1: C'était Martine Dufour, présidente du comité organisateur de cette 45e finale. Alison, la plus récente fois là, où est-ce que cette finale a été présentée à Edmundston, c'était quand même il y a un petit bout de temps, en 2011. Et j'y étais, je me souviens. C'est là
0: que
1: on faisait des capsules pour la télé, le réalisateur Alain Arsenault et moi. Puis je me souviens avoir notamment appris à faire des ploys à ce moment-là.
2: L'avez mangé avec quoi, votre ploy?
1: est-ce que c'était sucre brun, j'allais dire une terrine, mais c'est pas ça, c'est, du croton. Du croton,
2: oui,
1: et du croton.
2: Oui, croton, beurre, c'est au choix. Hein?
1: Bon, il y a toujours les ploys, aujourd'hui chez vous, mais j'imagine que les choses ont quand même changé depuis 2011.
2: Ben c'est ça. Cette année, pour organiser les Jeux, ça coûte 495 000 $, mais ben ils sont pas mal avancés dans cette récolte-là. Il leur manque juste 25 000. Donc, ils sont vraiment confiants d'atteindre l'objectif avant les Jeux. Je vous fais entendre là-dessus Jolin Doiron, qui est président de la Société des Jeux de l'Acadie, qui était présent aujourd'hui.
3: Ils sont rendus, ils manquent à peu près 5 % de leur budget à combler, à boucler d'ici un mois. J'ai confiance qu'ils vont être capables, ils ont fait de l'excellent travail. Côté bénévoles, c'est la même chose. C'est un nombre optimal de 700 bénévoles nécessaires. Ils sont déjà rendus à 600. C'est excellent. D'ici, on s'entend que d'ici le dernier mois, il y a d'autres personnes qui vont s'ajouter. Donc, on est confiants. On n'a pas de préoccupation de nouveaux bénévoles. Les jeunes seront bien entourés, bien guidés. La finale devrait se dérouler rendement. Comme mentionné, le budget. Un énorme merci. Je pense qu'ils ont fait de l'excellent travail. Côté Edmundston, côté installation, je pense que les athlètes, nos artistes, nos jeunes vont être choyés.
2: Donc, vous en comprendrez, Jannick, que les préparatifs vont très bon train. C'est assez positif là à les entendre. Mais il y a aussi autre chose qui est positif, c'est que les améliorations qui ont été effectuées là depuis les derniers Jeux en 2011 sur les infrastructures sportives, ben Edmundston va pouvoir se démarquer à sa manière à ce niveau-là. On réécoute Jolin Doiron.
3: Tout est centralisé autour de la polyvalente à M. Somani. Comme je disais, on a le centre Jean d'Aigle, le terrain de soccer synthétique, la piste d'athlétisme, le CCNB. Toutes les installations sont vraiment proches, tout se fait pratiquement à pied. De ce côté-là, ça va être plaisant. Puis Edmundston sont choyés pour ça, que tout est centralisé.
2: Fait que ça va faire en sorte que vous allez pouvoir amener une chaise de camping et faire un site à l'autre assez rapidement, sans tracas, sans déplacer la voiture. Donc, ça, selon l'organisation des Jeux, ça se démarque beaucoup des dernières finales, en fait. Ils ont aussi mentionné que la délégation invitée cette année va être en provenance d'Espalion, en France. Les athlètes de cette délégation-là vont participer aux compétitions en athlétisme et en vélo de montagne. Et je vous en passe un papier, le d'avoir d'assez bonnes compétitions avec les jeunes Acadiens de l'Atlantique. C'est ce qu'on nous a dit, parce que ce sont des sports dans lesquels les Français sont assez bons, semblerait-il. Donc, ce sera à voir. Et Martine Dufour nous disait qu'ils vont venir avec des entraîneurs dans ces disciplines-là qui vont donner des ateliers aux jeunes durant les Jeux. Alors, ça promet d'être assez plaisant, assez enrichissant pour les jeunes des quatre coins de l'Acadie. Et pour conclure, cette année, ben dans le vol artistique, c'est des compétitions de céramique qui vont être en vedette. Puis pour ce qui est du sport de présentation, ben ce sera possible d'essayer l'escalade, parce que c'est l'escalade qui est au menu. Donc, 28 jours, 10 délégations de partout en Acadie qui vont débarquer ici même à Edmundston pour venir vivre, pour certains, leur première expérience d'envergure et également pour venir créer des souvenirs dans la capitale Brayonne.
1: Ouais, ben on a écouté tous ces détails avec vous, Alison. On peut déjà comprendre et deviner que ces Jeux seront captivants, intéressants dans la capitale de la Brayonnie, comme vous le dites. Merci beaucoup, Alison.
2: Au plaisir.
1: Au revoir.

0: la chanson Lila, ou plutôt Lila qui interprétait la chanson étrangère de l'album du même titre. Un débat sur l'aide médicale à mourir qui continue au Canada. Ghislain Couture est avec nous pour en parler. Ghislain, c'est une lettre ouverte au premier ministre du Canada qui ravive, là, en quelque sorte, les tensions.
1: Exactement, Yannick, cette lettre que 90 organisations de défense des droits des personnes handicapées de santé mentale ont signée exhorte les libéraux fédéraux à exclure définitivement les personnes atteintes de troubles mentaux du droit à l'aide médicale à mourir. En principe, ces personnes auraient été admissibles à compter du 17 mars 2024, mais Ottawa avait en 2024 prolongé de 3 ans cette exclusion temporaire pour s'assurer que le système de santé soit prêt à évaluer ces demandes de façon sécuritaire. Le débat refait donc surface maintenant parce que la date butoir est fixée au 17 mars 2027, dans moins d'un an. Après cette date, donc, les personnes dont le seul problème de santé sous-jacent est une maladie mentale auront droit, en principe, à l'aide médicale à mourir. Kurt Goddard est directeur exécutif des affaires juridiques et publiques chez Inclusion Canada. C'est l'organisme qui mène la charge du côté des opposants. L'extrait est en anglais, mais je vais traduire.
2: As of March 17th of next year, if you just have a mental illness, you will be able to have the government.
1: À compter du 17 mars 2027, dit-il, si vous souffrez simplement d'une maladie mentale, vous pourrez, pour ainsi dire, obtenir du gouvernement qu'il facilite votre mort. Par exemple, une personne vivant avec la dépression, la schizophrénie ou le syndrome de stress post-traumatique pourrait demander à l'État de l'aider à mettre fin à ses jours. L'expansion, donc, était initialement prévue pour 2023, mais le Parlement l'a repoussé en 2024. En 2024, la date butoir a été repoussée à 2027. Il conclut que chaque fois, la raison était la même, parce que le Canada n'était pas prêt.
0: Et Justin, il est important d'expliquer aussi qu'à l'heure actuelle, il y a différents profils de patients dans le cadre de l'aide médicale à mourir.
1: Oui, tout à fait, Yannick. On appelle communément les voies 1 et voies 2. La voie 1 concerne les patients dont le décès est prévu dans un avenir prévisible et qui sont atteints d'une maladie incurable. On pense ici aux maladies neurodégénératives comme l'Alzheimer ou la sclérose en plaques, les cancers à un stade avancé, les maladies chroniques et respiratoire avancé et les défaillances d'organes comme l'insuffisance cardiaque ou rénale terminale. Pour ces personnes, il n'y a aucun délai d'attente minimale imposé par la loi. L'aide médicale à mourir peut donc être administrée dès que les 2 évaluations médicales requises sont terminées et jugées favorables. Là où il y a débat, c'est avec la voie 2 qui s'applique aux patients dont le décès n'est pas prévu à court terme ou à moyen terme. Bien qu'ils souffrent d'un problème de santé grave et irrémédiable. Pour ces personnes, il y a une période d'attente minimale de 90 jours qui est requise entre la première évaluation et la prestation de l'aide médicale à mourir. Donc, c'est cette deuxième voie qui suscite débat et qui a été repoussée à 2 reprises depuis 2023. Chez Inclusion Canada, on estime qu'il serait mal avisé et injustifié d'étendre l'accès à l'aide médicale qu'à la mourir. À nouveau, Kurt Goddard.
2: Mental health care is, as you know, it is underfunded across this country. Wait times are too long. Like I said before, disability supports, housing.
1: Alors, ce qu'il explique, c'est qu'au moment où on se parle, le soutien psychologique ou psychiatrique, l'aide au logement, toutes les formes de soutien que les gens ont besoin sont déficients. Donc, si on se retrouve dans une situation où on est en dépression chronique et en plus on a du mal à se loger, on ne peut pas avoir accès aux soins d'un psychiatre. Donc, on pourrait demander, c'est ce qu'on craint, on pourrait demander justement l'aide médicale à mourir, alors qu'on pourrait probablement aider ces personnes-là à s'en sortir là avec un meilleur soutien.
0: Kurt Goddard, qui est directeur exécutif des affaires juridiques et publiques, vous l'avez dit, chez Inclusion Canada. À l'opposé, il y a certains organismes, Justin, qui estiment que le Canada doit aller de l'avant et offrir l'aide médicale à mourir aux personnes vivant avec un problème de santé mentale. Évidemment, cette question est très sensible, c'est très délicat comme dossier.
1: Oui, c'est un débat éthique. politique, juridique. C'est le cas, donc, pour l'Association québécoise pour le droit de mourir dans la dignité, une association citoyenne bénévole. Docteur Laurent Boisvert est omnipraticien et président de cette association.
3: Il n'y a pas de raison de continuer à discriminer ces gens-là par rapport à leurs droits fondamentaux, dont le droit à l'aide médicale à mourir, dans les conditions où ils sont atteints d'une maladie grave et irréversible et ont des souffrances intolérables. La Cour suprême du Canada, dans sa décision de 2015, ne fait pas de discrimination. Le jugement Baudouin de 2021 mentionne que ces gens-là sont tout à fait capables de prendre des décisions par rapport à leur santé. Alors, d'où on a toujours et on continue de dire que ces gens-là n'ont pas à faire l'objet de discrimination par rapport à leurs droits.
0: Le docteur Laurent Boisvert, Justin, M. Boisvert trouve par ailleurs que la position défendue par

0: Inclusion Canada est contestable.
1: Ben, selon lui, il est faux de croire qu'une personne qui souffre de dépression puisse avoir accès facilement à l'aide médicale à mourir. On l'écoute.
2: On laisse à croire qu'on va s'occuper de gens qui font une dépression passagère, peuvent avoir un problème de logement momentané et puis découragés devant leur situation, vont faire une demande d'aide médicale à mourir, ils vont l'obtenir. On parle pas de ça. On parle de gens atteints de maladies graves et irréversibles. Ça dure depuis des années. Ils sont suivis en psychiatrie. Ils ont été évalués en psychologie. Il y a des travailleurs sociaux dans le dossier. Ben, si on a des problèmes de logement, on leur a donné un coup de main. On est capable d'évaluer la vulnérabilité. Là. Ça fait 10 ans qu'on fait de l'aide médicale à mourir. Ça fait 10 ans qu'on fait face à des malades vulnérables. Certains d'entre eux ont même des maladies mentales importantes. Je veux dire, on parle pas de ce genre de problème-là, de gens qui ont pas accès à des soins, qui en voudraient puis qui en ont pas, puis découragés font appel à l'aide médicale à mourir. C'est la foutaise, ça, là.
0: Un accès à l'aide médicale à mourir qui n'est pas aussi simple que certains peuvent le penser, selon le docteur Laurent Boisvert, qui est omnipraticien et président de l'Association québécoise pour le droit de mourir dans la dignité.
1: Et pendant ce temps, Yannick, le comité mixte spécial du gouvernement canadien sur l'aide médicale à mourir poursuit ses travaux et ses audiences publiques pour évaluer l'état de préparation du système de santé. Le gouvernement libéral n'a pas indiqué à ce jour s'il comptait autoriser l'extension de la mesure en mars 2027. Le ministre de la Justice, Sean Fraser, n'a pas voulu dire s'il pensait que le gouvernement devrait saisir la Cour suprême du Canada pour obtenir un avis juridique, étant donné que des contestations opposées en cours au titre de la Charte canadienne des droits et libertés.
0: Merci d'avoir fait le point avec nous, Ghislain.
1: Je vous en prie.

0: Good Fortune qui nous chantait Mémoire. Il est 17h30. On accueille Karine Godin du Téléjournal Acadie. Bonjour Karine.
1: Bonjour Yannick.
0: On sera là avec vous dans une trentaine de minutes et il sera notamment question de la réforme très attendue de l'impôt foncier présentée à Fredericton.
1: Oui, et en gros, le gouvernement qui arrive en voulant proposer des taux d'imposition lui-même aux municipalités. Parce que il dit on veut s'éloigner finalement que ces taux-là soient en fonction de la valeur de vos propriétés. Puis on sait que la valeur des propriétés au Nouveau-Brunswick a vraiment augmenté de façon fulgurante dans les dernières années. Et ce serait un nouveau calcul qui inclurait plusieurs choses. La notion de l'inflation, entre autres, le coût de la construction, les tendances démographiques.

0: les salaires aussi. Donc, et par la suite, les municipalités auront le choix de suivre ce taux ou non. Il reste plusieurs zones d'ombre à travers tout ça, mais bon, on va vous l'expliquer le mieux possible aujourd'hui. Selon Pierre-Marcel Desjardins, à qui mon collègue Charles-Étienne a parlé, entre autres, l'odieux reviendrait aux municipalités par la suite de faire le calcul en se disant, ben non, nous, il va falloir qu'on impose davantage les gens, alors que dans les dernières années, juste l'augmentation de la valeur de l'assiette fiscale faisait en sorte que les revenus augmentaient tranquillement, même si les municipalités nous disaient, on en a besoin de plus. Donc, on démêlera tout ça. On aura des réactions aussi de l'Union des municipalités du Nouveau-Brunswick. Pascal viendra nous parler, Rechnog, de Roméo Jacques Cormier, cet homme de Moncton, vous en souvenez sans doute, qui a enlevé, séquestré une femme en 2010. Il a retrouvé sa liberté sous conditions, donc on aura les détails pour vous. On parlera aussi de ce remaniement ministériel surprise en Nouvelle-Écosse, Tim Houston qui cède son portefeuille de l'énergie. Il y a deux ministres qui font un retour au cabinet, deux autres députés qui arrive dans ce cabinet, ce conseil des ministres. Donc, Kira Morellon aura tous les détails pour nous. On parlera de l'été parce que, vous savez, on a eu des étés où il a fait très, très chaud, beaucoup de canicules dans les dernières années. Mais là, pour cette année, il faut s'attendre à un été plus froid, plus pluvieux en Atlantique en raison du phénomène El Niño. Mais là, je vous rassure, là, lorsqu'on dit plus froid, on est toujours dans la vingtaine. On est dans des températures un petit peu plus confortables que qu'est-ce qu'on a eu dans les dernières années. Il y a peut-être des gens qui vont avoir un soupir de soulagement. On va avoir des belles chaleurs quand même, mais c'est juste un petit peu en dessous de la normale. Donc, Christina Cormier viendra nous expliquer pourquoi et à quoi on peut s'attendre justement pour cet été.
1: Tous des dossiers qui nous interpellent beaucoup à suivre dès 18h avec vous au Téléjournal Acadie. Qu'on vous souhaite bien agréable, Karine.
0: Merci beaucoup, Yannick.
1: À bientôt. Au revoir. Je vous parle maintenant tout de suite de ce festival Reflux qui se déroule en ce moment à Moncton pour une 21e édition. C'est un festival de musique expérimentale et d'art sonore qui se veut plutôt alternatif. C'est donc un endroit idéal pour faire des découvertes, explorer l'univers de la musique. Les événements en lien avec le festival qui sont présentés depuis deux jours déjà au Centre culturel Aberdeen se poursuivent jusqu'au 31 mai. La programmation est encore une fois chargé cette année. Il y a des artistes d'ici et d'ailleurs qui y participent. C'est la galerie Sans Nom qui chapeaute l'événement. Je vous invite donc à écouter sa directrice générale, Emily Muckley, qui nous parle de sa programmation.
2: Donc, cette année, on a notre artiste en résidence, Charlie Starr. Elle est originaire de l'Ontario. Donc, c'est une femme qui travaille beaucoup avec le looping et ces choses-là. On accueille aussi Martin Daigle, qui est un artiste de l'art de la musique qui travaille partout au national depuis un bon moment, mais qui est originaire de Moncton, qui est déjà passé au Festival Reflux. Fait que ça, c'est super cool de pouvoir réaccueillir des gens dans des différents contextes. Donc, ensuite, on accueille Strada, qui est un duo expérimental de Halifax, formé de Norm Adams puis Brandon Auger. Puis Brandon Auger est aussi un des artistes invités, donc il a sa pratique personnelle à lui, qui va présenter le 29 avec Charlie, puis le 30, ça va être Martin et Strada, son groupe à lui. On a aussi d'autres volets qui sont plus créatifs, puis présentés plus hybrides aussi, donc sont présentés soit en personne ici à la Galerie Sans Nom, soit sur les ondes de Kodiak FM, par exemple, ou en ligne sur notre site web. Donc, on a n'importe qui peut jouer de la guitare, qui cette année, le line-up de ça, c'est Myriam Thomas, Cédric Thériault et Lucie Aounet.
1: Émilie Mocley, qui est directrice générale de la Galerie Sans Nom. Depuis 21 ans, donc, le festival Reflux évolue et, de par sa nature expérimentale, a changé son format au fil du temps. Le festival Reflux, qui profite donc de cette souplesse là, pour lancer différentes initiatives, ajouter et aussi abandonner des activités en cours de route. Malgré ses 21 ans, le festival Reflux est un peu nouveau chaque année. Et puis, la seule chose qui change pas, c'est en fait le festival qui accueille un nouvel artiste en résidence durant l'événement. Ça, à chaque année. Écoutons à nouveau Émilie Mocley.
2: On invite un artiste pour faire résidence dans la salle Bernard Leblanc, en haut, ici, au Centre culturel Aberdeen. Donc, c'est une salle qui est quand même assez high-tech en termes de, tu sais, juste une équipe technique puis de l'accès à... C'est de pouvoir expérimenter dans une salle. Souvent, des artistes sont comme un peu forcés de faire ça, soit dans leur studio, soit des fois chez eux, s'ils n'ont pas accès à un studio, qui entrent vraiment juste dans la salle où ils vont performer quelques heures avant pour faire un petit soundcheck, puis c'est ça. Mais donc, c'est une expérience vraiment de résidence. Ça permet à un artiste de vraiment se lâcher lousse, pouvoir faire des choses qui sont weird, des choses qui marcheront peut-être pas, puis qu'on va abandonner cette idée-là. C'est vraiment une expérience formative pour la majorité des artistes qui passent ici. Souvent, c'est les artistes qui ont pas beaucoup touché à l'expérimental qui, là, peuvent vraiment deep diver dans ce comme sub-genre, si on veut.
1: C'est bien apprécié, donc, des artistes qui participent à ce festival Reflux, qui repose en partie là, sur son aspect expérimental, où les artistes ont la liberté d'essayer, d'innover, de créer de façon pure. Voici une dernière fois, Émilie Motley.
2: Mon vraiment gros coup de cœur avec ce festival-là, c'est que c'est vraiment, il y a vraiment une willingness des publics, des artistes, de tout le monde qui passe au festival, de juste se lâcher loose, puis de d'accepter qu'est-ce qu'on est présenté. Des fois, ça nous sort de notre zone de confort. Des fois, ça nous fait réfléchir. Puis des fois, c'est plaisant. Des fois, c'est moins plaisant. Ça dépend des goûts aussi. Mais je trouve que c'est ça. Il y a vraiment un petit quelque chose pour tout le monde. Puis je trouve que c'est vraiment accessible aussi à des publics qui sont pas nécessairement des gros geeks de musique expérimentale. On n'est pas obligé de vraiment comme être des gros nerds de ça pour venir à un spectacle puis apprécier ça non plus, là, t'sais.
1: La 21e édition du festival Reflux se déroule au Centre culturel Aberdeen à Moncton jusqu'au 31 mai.

0: Sommes-nous en train de devenir des adeptes de la protéine sans même comprendre à quoi elle nous sert? Pour nous éclairer sur la question, Ariane Lavigne, olympienne en snowboard et nutritionniste diététiste à Vivaille Nutrition Sportive, est avec nous. Bonjour Ariane Lavigne.
1: Bonjour.
0: Si l'on revient à la base, qu'est-ce que la protéine, puis pourquoi c'est si facile à insérer dans nos aliments de tous les jours?
1: Oui, ben les protéines, c'est un macronutriment qui est essentiel, là. Bien évidemment. Quand on mange des aliments protéinés, ben on le sait, ça nous rassasie, ça nous soutient un peu plus longtemps que par exemple les glucides. Donc c'est ça, ça a la cote pour le côté énergie durable, mais aussi ben on le sait là, c'est impliqué dans la fameuse synthèse protéique, donc la construction, la réparation de différents tissus dont les muscles. Donc c'est sûr que chez les personnes plus actives ou chez les personnes qui veulent gagner la masse musculaire ou maintenir une masse musculaire, exemple en vieillissant, ben c'est sûr que on redouble d'efforts pour avoir un apport non seulement adéquat, mais bien réparti aussi dans la journée. Mm-hmm. C'est sûr qu'il y a plein d'autres bienfaits là, des protéines. Exemple, la production d'enzymes impliquées dans la digestion. Puis bon, il y a plein d'autres rôles au niveau hormonal et tout. Mais tu sais, en gros, quand on mange des aliments protéinés, ben c'est quelque chose qu'on veut mettre à chaque repas. Mm-hmm. Et peut-être même dans les collations, surtout si les repas sont distancés de plus que 4 heures, là, dans le fond, pour vraiment répartir notre énergie, répartir dans le fond notre rapport énergétique de façon un peu plus équitable dans la journée.
0: C'est relativement nouveau, Ariane Lavigne, que de voir des aliments avec un petit insigne protéines ajoutées. Est-ce que nous sommes à ce point en carence de protéines en 2026, ou est-ce que c'est tout simplement des prouesses marketing, où il y a vraiment un besoin chez nous?
1: Ben, je dois dire que c'est quand même assez rare quelqu'un qui est en carence protéique. Ça peut arriver surtout chez les populations plus vieillissantes, avec les plus petits appétits, ou si on n'a pas trop de connaissances en nutrition. Le déjeuner, souvent, c'est un des repas où il y a moins de protéines. Les collations, ben, c'est pas toujours constant. Les repas, généralement, la plupart des gens vont intégrer des sources de protéines, mais je pense que oui, il y a aussi un marketing qui vient promouvoir les protéines pour ben que ce soit pour la gestion du poids, pour gagner de la masse musculaire. Est-ce qu'on a tous besoin de suppléments de protéines ou d'aller vers des produits comme ça où c'est enrichi en protéines? Moi, je dirais qu'il y a comme deux envers de la médaille. La réponse, c'est ben oui, ça peut être pratico-pratique là, ces produits-là, parce que c'est rapide, c'est des produits complets. Mais il faut vraiment être minutieux sur justement regarder c'est quoi, dans le fond, que ça contient au complet, la liste d'aliments. Donc vraiment,
0: parce qu'il y a des types de protéines aussi.
1: Ouais, les types de protéines, puis souvent c'est dans des produits ultra transformés, donc il n'y a pas juste des protéines, ça va être un amalgame de plein d'éléments, agents de conservation, sucre, tu sais, ça va être vraiment un amalgame de plein de choses, et là on met en vedette la protéine pour remplacer peut-être un aliment, mais c'est ça, tu sais, j'aurais peut-être pas tendance à dire c'est tous des mauvais produits, il y en a certains que je trouve vraiment quand même intéressant qui viennent agrémenter certains repas. Si on parle par exemple, ben ça c'est pas nouveau, là, ça fait quand même quelques années, mais tu sais les fameux yogourts grecs ou les yogourts skyr, on est resté avec un ingrédient, on l'a juste filtré différemment, on l'a juste dans le fond condensé pour aller chercher un yogourt un peu plus ferme, un peu plus rassasiant. Ça je trouve ça intéressant. Les fromages cottage, là sont extrêmement en vogue en ce moment parce que TikTok et tout là, les mettent en vedette, mais oui. Tu sais le fromage cottage quand même un produit assez, je dirais, naturel en soi. Puis là, ben maintenant, il commence à avoir vraiment beaucoup de lait ultra filtré. Donc encore là, on condense la protéine et c'est pas nécessairement un ajout de poudre de protéines, c'est vraiment dans la façon où on va mettre en bouteille le lait. Oui. Les boissons végétales, ça je trouve ça intéressant. Tu sais, les boissons végétales comme les boissons d'amandes, les boissons de cajou étaient très faibles en protéines naturellement là, mais là on commence à avoir des boissons végétales protéinés pour égaler le lait. Puis ça, je trouve ça quand même intéressant. Tu sais, ça, je suis pas contre. Je trouve que ça vient enrichir des besoins un peu plus spécifiques à certains moments de la journée. Puis c'est des produits rapides, tu sais, d'utilisation rapide, entre guillemets. Mais là, ce qu'on voit arriver, c'est peut-être plus, c'est juste, tu sais, les côtés plus craquelins, chips. Là, on parle tantôt de bière protéinée et tout. Puis là, c'est là que ça devient un peu plus, ben, est-ce qu'on a vraiment besoin d'acheter une chips protéinée quand on mange mange des chips pour le plaisir, tu sais, en apéro avant de souper avec plein de viande, c'est là que c'est peut-être moins intéressant. Par contre, il y a des produits, exemple, à base de légumineuses, donc des pâtes, des craquelins, où là, on va vraiment dans le fond, plutôt que vendre des chips avec de la patate sans fibres, ben là, on va utiliser une farine de pois chiche pour faire des chips ou faire des pâtes à base de justement de lentilles. Mais là, on vient augmenter le profil en non seulement en protéines, mais en fibres. C'est plus nutritionnellement intéressant. Fait que ça, je trouve que ça redevient des produits quand même intéressants si on veut remplacer le chips de 4 heures par des chips de légumineuses. Ben, pourquoi pas, on reste dans un produit quand même assez...
0: Ouais. Donc, il y a des produits là, qui rendent peut-être l'utile à l'agréable, mais il y en a d'autres que c'est l'utile à l'utile, tout en étant ingénieux et puis intéressant en ce qui a trait à l'offre en général. Je vous ai entendu depuis le début nous parler de personnes peut-être plus âgées qui ont moins d'appétit ou peut-être de gens qui sont plus pressés. Est-ce que c'est les deux publics cibles de ces produits dans lesquels on ajoute des protéines, c'est-à-dire ceux qui sont pressés par le temps, qui sont très occupés, qui n'ont pas le temps, mais qui ont beaucoup de choses à faire et qui s'entraînent. Et puis d'autre part, les personnes âgées qui ont peut-être moins d'appétit, elles pourraient justement grignoter des trucs dans lesquels ils se retrouvent de la protéine automatiquement.
1: Oui, définitivement. Je pense que c'est deux publics cibles. C'est sûr que tu sais, les nouveaux produits, la plupart, c'est vraiment plus effectivement pour grignoter. En tout cas, moi, les nouveaux que j'ai vus, là, tu sais, plus de plaisance. C'est sûr que tu sais, exemple, je peux prendre un autre exemple pour le déjeuner. Tu sais, là, il commence à avoir des mélanges à crêpes protéinées ou des c'est vendu comme poudre de protéines, mais là, il y a plein d'autres ajouts de probiotiques, de fibres, de ci, de ça. Ça, ces produits-là, tu sais, je suis tout le temps un peu embêtée parce que je me dis, est-ce que ça va vraiment rassasier davantage? Si on se fait une crêpe standard ou on se fait une crêpe avec une poudre de protéines, sur papier, on a peut-être 15 grammes de protéines versus la version maison 5. Mais est-ce que réellement, on va se rendre mieux au dîner au niveau de la satiété? Puis souvent, la réponse, c'est non. Tu sais, c'est moins intéressant au niveau du soutien. Fait que oui, pour peut-être les plus petits appétits ou au contraire, les personnes qui ont des très grands besoins énergétiques, qui ont besoin de 200, 300 grammes de protéines par jour pour combler leurs besoins en protéines. Ça, c'est plus rare, mais ça peut arriver, là, des sportifs vraiment où dépensent 5000 calories et plus par jour. Ben là, c'est sûr que pour arriver à combler tout ça, s'ils sont super occupés puis ils ont tellement d'entraînement qu'ils ont peu d'opportunités pour manger, ben là, des fois, on n'a pas le choix d'aller chercher des produits un petit peu plus denses en énergie, plus compacts.
0: Est-ce qu'il y a un risque?
1: Pour ceux qui voyagent, tu sais, qui ont de la misère à vraiment s'alimenter avec des aliments au moment opportun. Fait qu'il y a des exceptions.
0: Ouais, c'est vrai, le voyage, quand on est souvent en déplacement, ça peut être pratique pour notre dose de protéines. Justement, est-ce qu'il y a une dose magique, là, une portion, une équation idéale en protéines par jour?
1: Ben c'est sûr qu'il existe des petites formules ou enfin des petits calculs qu'on peut faire. Tu sais, le besoin en minimum en protéines, c'est 1 gramme par kilo de poids corporel. Donc, mettons pour quelqu'un qui pèse 60 kilos.

0: vraiment perdre la masse musculaire sur le long terme, ben là, des fois, on va augmenter à 1,4, 1,6, des fois même 2 grammes par kilo dans certains cas, exemple, réhabilitation de blessure ou quelqu'un qui peut difficilement bouger, qui est alité, on veut maintenir au maximum sa masse musculaire, ben là, des fois, on va l'augmenter. Généralement, c'est peu soutenu par la littérature d'aller en haut de 2 grammes par kilo. Donc, je reviens à mon exemple de 60 kilos, 130 livres, ben, d'aller en haut de 120 grammes de protéines par jour, à un moment donné, on devient saturé, là. Notre pool en acides aminés est saturé, fait que c'est pas vraiment plus avantageux. Puis c'est sûr que pour terminer, là, au-delà des chiffres puis au-delà des petites mathématiques que je viens de faire, mais c'est dans la répartition. Donc, vraiment de s'assurer. Moi, une erreur que je vois souvent, c'est les gens vont manger beaucoup de protéines d'un coup, mais ils vont passer des longues périodes sans manger. Fait que vraiment de l'étaler dans la journée, idéalement aux 3-4 heures, si on veut vraiment optimiser le gain de masse musculaire puis s'assurer que ça soit bien absorbé, parce que trop de protéines d'un coup, mais malheureusement, notre corps est pas capable d'optimiser l'absorption, fait que ça va être converti en calories, en énergie, ça sera pas perdu, mais ça sera pas plus utile pour l'objectif de gain de masse musculaire.
1: Ouais, 60 kilos, vous dites 15 grammes par repas environ de protéines.
0: 15-20 au moins, ouais, ouais, idéalement.
1: Bon, au moins on a un calcul là, qu'on peut faire selon notre poids pour généraliser. J'imagine que consulter un nutritionniste, une diététiste comme vous ou notre médecin de famille pour voir quels sont nos besoins selon nos objectifs et notre état de santé, c'est une bonne idée. Il y a de plus en plus d'alimentation végétale. Est-ce que d'ajouter des protéines à nos légumes, à nos repas plus végétariens, est-ce que ça, c'est une bonne idée aussi?
0: Ben, c'est sûr qu'un végétarien, généralement, n'aura pas trop de soucis au niveau des protéines, surtout s'il mange des œufs, du poisson, bon, tofu, noix, etc. C'est sûr qu'un végétalien est plus limité. Ça veut pas dire qu'il atteindra pas ses besoins en protéines, mais c'est plus limité. Donc, c'est sûr que là, si on se rabat seulement sur les légumineuses, le soya, les noix, les graines, faut être créatif, là. C'est tout à fait possible de manger suffisamment de protéines de façon, entre guillemets, mais alimentaire et naturel. Mais ça peut arriver. Ça m'est souvent arrivé d'avoir à jouer un peu avec certains suppléments, dont, oui, les poudres de protéines pour aller vraiment compléter l'apport en protéines, surtout chez quelqu'un qui a des besoins énergétiques élevés ou un objectif de gain de masse musculaire ou un athlète qui voyage, qui est végétalien. Là, ça devient un petit peu plus complexe parce que c'est plus difficile de s'assurer qu'il va toujours y avoir ces aliments-là disponibles au bon moment.
1: Vous êtes une Olympienne, justement. Vous avez eu à vous entraîner pour compétitionner à de très hauts niveaux. Vous avez participé aux Olympiques de Sochi en 2014 en snowboard parallèle, si je ne me trompe pas.
0: Exact.
1: Est-ce que pour les sportifs de haut niveau, au-delà des suppléments en protéines, on parle aussi récemment des peptides. Ça semble être délicat, sensible comme sujet. Est-ce que ce que l'on voit avec les protéines, on pourrait bientôt parler d'une frénésie des peptides aussi? Est-ce que ça vous inquiète? Comment vous percevez cette situation, ce contexte en ce moment?
0: Ouais, bon, on commence à en entendre parler. T'sais, c'est surtout encore là sur les réseaux sociaux, puis toutes les influenceurs dans le milieu du bodybuilding, surtout qui promouvoient là, ces types de suppléments là. Dans le fond, les peptides, là, c'est comme une sous-catégorie des protéines. T'sais, les protéines, on les digère, on les absorbe. Ça vient des aliments ou d'une poudre de protéines, mais c'est vraiment, bon, là, on y va un petit peu plus au niveau chimique. Là, c'est vraiment, les protéines, c'est des longues chaînes d'acides aminés, alors que les peptides, c'est des courtes chaînes d'acides aminés. Puis les peptides, ben, ils vont plus agir dans le fond au niveau hormonal. C'est des composés qu'on dit plus qui ont un rôle signalétique, c'est des messagers biologiques qui activent des processus comme la croissance, la réparation, la régénération de tissus, ou même qui vont jouer un rôle au niveau de la sécrétion hormonale sans besoin d'être digérés comme les fameuses protéines. Fait que c'est un petit peu différent là, au niveau du mécanisme d'action. C'est dans le fond, c'est vendu un peu plus. C'est pas quelque chose qui est contrôlé, qui est réglementé. Fait que c'est sûr qu'au niveau des sportifs, ben, on le déconseille beaucoup parce que, ben, premièrement, c'est banni par la par la WADA, là, dans le fond, au niveau du dopage chez les athlètes de haut niveau. Mm-hmm. Parce que c'est sûr que, bon, un, ça, il peut y avoir des contaminations croisées, mais tu sais, ça pourrait stimuler faussement les hormones de croissance, moduler certaines hormones, puis là, ben,

0: compromettre même les performances. Fait que c'est sûr que l'autre chose, je dirais pour monsieur, madame, tout le monde, ben c'est que c'est difficile de trouver des doses spécifiques. Il y a plusieurs classes là de peptides pour différents besoins, mais c'est difficile de trouver tu sais de grade pharmacologique où on sait exactement que quand on achète le produit, c'est exactement ce qu'il y a dans le contenant. Il peut avoir des effets secondaires aussi, tu sais, des débalancements hormonaux. C'est encore nouveau là, toute cette frénésie là.
1: Donc vraiment à observer avec des pincettes et vraiment s'informer, se renseigner avant de se lancer vers ces produits de peptides, par exemple. On comprend bien, puis on comprend beaucoup mieux aussi les protéines aujourd'hui grâce à vous, Ariane Lavigne, nutritionniste diététiste chez Vivaille Nutrition Sportive. Merci beaucoup pour l'entretien.
0: Ben merci à vous. Bonne journée.
1: Au revoir.

0: Il y a, bon, toujours dans la nutrition, en quelque part, c'est lié, là, entre 8 et 10% des Canadiens et Canadiennes qui utilisent un sémaglutide GLP-1 comme l'Ozempic. C'est un médicament conçu à la base là pour traiter le diabète de type 2. On a bien documenté certains de ses effets, notamment la perte de poids. Mais certains scientifiques commencent à s'intéresser à un phénomène qui pourrait être plus qu'anecdotique, c'est-à-dire la personnalité Ozempic. Il s'agirait d'une sorte d'apathie généralisée qui diminue autant le plaisir ressenti à manger une crème glacée que celui d'une victoire du Canadien face aux Hurricanes ce soir, par exemple. Est-ce que la personnalité Ozempic est un phénomène réel? Qu'est-ce qu'en dit la science? Pour en savoir plus, on a parlé un peu plus tôt aujourd'hui à un professeur de médecine de l'Université McGill, Kaberi Dagusta. Il est scientifique principal du programme sur les troubles métaboliques et leurs complications à l'Institut de recherche du Centre universitaire de santé McGill. Docteur Dagusta nous explique que les symptômes reliés à la personnalité Ozempic proviennent de témoignages de patients qui affirment que leur vie leur semble plus fade et qu'ils perdent de l'intérêt pour des activités qu'ils aimaient auparavant.
1: Je dois dire en première que c'est un type de symptôme que c'est les personnes, les citoyennes, les patients qui parlent. C'est pas quelque chose qui est devenu des scientifiques encore, mais souvent des effets secondaires commencent avec des patients, puis là on commence à voir, à mesurer, à regarder. Est-ce que je l'ai vu? Bon, c'est certain qu'il y a certains patients qui semble peut-être moins content qu'on pense qu'il sera avec une amélioration de leur diabète et le perte de poids. Je dois dire que le grand majorité sont contentes s'ils sont capables de tolérer le nausée et des autres effets secondaires qui pourraient venir. Mais c'est sûr qu'on verra, c'est intéressant que c'est un symptôme qui est maintenant décrit par certaines personnes, des patients qui prennent le médicament. On verra si c'est vraiment relié à le médicament lui-même, est-ce que c'est certaines personnes qui l'ont, ou est-ce que c'est plutôt le fait que on a perdu du poids, puis des fois ça change la vie, ça change nos perceptions de beaucoup de choses.
0: Docteur Kaberi Dasgupta, qui nous rappelle que le médicament est relativement nouveau, il a été approuvé aux États-Unis en 2017. On pourrait donc découvrir d'autres effets secondaires de l'Ozempic dans les prochaines années.
1: La réalité, c'est que dans des études, des études qu'ils font pour montrer l'impact sur le poids, comme tous les autres médicaments, il y a quand même un nombre de gens, c'est quand même limité. C'est quelques mille, mais c'est pas des millions. Aussi, normalement, c'est pour une relativement courte période de temps, 4 ans.

0: en 5 ans. Maintenant, on voit plus en plus de gens différents génétiques, différentes personnalités, différents sexes, genres, ethnicités. Donc, c'est beaucoup plus vaste et le nombre d'années qu'ils vont le prendre peut-être sera beaucoup plus long. Donc, c'est sûr qu'on pourrait voir que dans certains patients, on a des symptômes, des problèmes qu'on n'a pas aperçus dans des études originales. Donc, on peut pas dire d'emblée qu'il y en a pas. Il faut surveiller, il faut étudier. C'est pas à dire que c'est pas un médicament utile, mais c'est sûr qu'on doit vraiment penser dans qui, pourquoi, et sous une surveillance médicale, et aussi de toujours penser des autres choses qu'il faut qu'on fasse. C'est attention à la diète pour que ça soit une diète de santé et l'exercice qui Ozempic n'est pas un médicament de l'exercice. Il y en a des bénéfices là. Exercice est aussi une bonne médicament si on veut pour l'humeur. Ouais. Donc il y a plusieurs raisons de vraiment rester ouvert à la possibilité que dans certains gens il y a ce type de problème. Si c'est vrai, je pense que pour l'individu c'est mieux d'arrêter et de penser d'autres choses. Si c'est vraiment un problème qu'ils ont, et autrement de voir si on pourrait voir c'est qui développe ça.
1: Une apathie généralisée qui pourrait être causée par l'Ozempic, ce médicament. Est-ce que c'est un phénomène réel? C'est ce que nous expliquait Dr. Dasgupta, professeur de médecine à l'Université McGill. Au cours de la prochaine minute, je vais vous dire ce qu'on aura demain à l'émission L'Heure de Pointe. On parlera notamment de la loi sur les langues officielles du Nouveau-Brunswick. C'est la révision qui nous interpelle beaucoup ces jours-ci. Et le chroniqueur juridique Bruno Gélina Fauché sera des nôtres pour décrypter tout ça. D'où elle vient cette loi sur les langues officielles au Nouveau-Brunswick? Quelle est la particularité de cette province au sein du Canada, qui est aussi un pays bilingue? On en discute avec lui demain à L'Heure de Pointe. Et je peux vous dire que du côté météo, Pas fameux au cours des prochaines heures. 5 à 10 millimètres de pluie la nuit prochaine. Les minimums qui vont osciller entre 4 et 7 degrés. Et puis demain, ce sera également quelques averses, un ciel plutôt nuageux et des maximums qui ne seront pas très élevés pour ce temps-ci de l'année. On parle de maximum entre 9 et 12 degrés pour l'ensemble de la province. J'ai regardé deux fois tout à l'heure, je me disais, est-ce qu'on parle de la nuit? Non, durant le jour demain, ce ne sera pas très, très chaud, pas très confortable. Alors, couvrez-vous en conséquence là, avec la pluie qui va s'ajouter à ces conditions un peu moches pour demain. Au revoir tout le monde. Merci d'avoir été là.

Bonsoir, ici Mathieu Dugal. Dans quelques minutes, à moteur de recherche après le bulletin de nouvelles. Par quel phénomène chimique la gaine qui entoure certains appareils électroniques devient-elle collante avec le temps? Quelle est la meilleure façon de conserver ces fromages? Est-ce que ça arrive souvent de voir des couleurs inversées chez la moufette? Et si on arrêtait de produire des gourdes maintenant, on en aurait pour combien de générations? À tout à l'heure.

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1: Bonsoir, ici Félix Arsenault. Il est 18h, 18h30 à Terre-Neuve. Voici vos informations. Le gouvernement du Nouveau-Brunswick veut rendre l'impôt foncier moins dépendant du prix des maisons. Actuellement, la valeur des maisons dicte en grande partie le montant à payer pour le propriétaire. Les municipalités peuvent modifier le taux d'imposition, mais cela peut avoir un impact sur leurs revenus. Le ministre des gouvernements locaux et responsable de Service NB, Aaron Kennedy, veut garder le même calcul, mais proposer un taux d'imposition à chaque municipalité. Don Murphy, directeur général de l'Union des municipalités du Nouveau-Brunswick, n'est pas satisfait de ce projet de loi du gouvernement et souhaitait que les municipalités reçoivent une plus grande part du gâteau. Le voici.
2: Si on compare le montant que nous autres, on dépend sur l'impôt foncier, comparé dans d'autres provinces, on est beaucoup plus élevé. D'autres provinces ont plus de financements qui sont donnés par la province. Comme au Québec, il y a un point de la TVH qui est partagé avec les municipalités.

0: été, alors chez nous, ça a été la façon de rendre l'impôt foncier plus abordable. On dépend en moyenne de 85% sur l'impôt foncier pour financer les budgets municipaux. Alors, n'importe quel changement qui se passe sur l'impôt foncier va avoir un impact sur les municipalités.
1: Le projet de loi ne propose pas de modification au système d'évaluation. Toujours au Nouveau-Brunswick, Roméo Jacques Cormier, qui a enlevé, séquestré et agressé sexuellement une femme à Moncton en 2010, est à nouveau libéré de prison. Il devra respecter une longue liste de conditions. Pascal Rechnog a plus de détails.
2: Roméo Jacques Cormier, 78 ans, a récemment obtenu sa libération d'office. C'est une forme de libération sous condition qui est automatiquement accordée aux détenus qui ont purgé les deux tiers de leur peine. Il devra respecter plusieurs conditions jusqu'en mars 2028. Entre autres, de vivre dans une maison de transition et de signaler toute relation avec une femme, sexuelle et non sexuelle. Il lui sera aussi interdit d'entrer en contact avec la victime. En 2010, Roméo Jacques Cormier a enlevé une femme dans la cinquantaine près d'un centre commercial à Moncton. Il l'a séquestrée dans le sous-sol de la maison de chambre où il demeurait. Il l'a agressée sexuellement, quotidiennement, et l'a menacée. La victime a réussi à s'échapper après 26 jours. Roméo Jacques Cormier a été déclaré coupable au terme d'un procès devant juge et jury. En 2022, il a été libéré d'office pour une première fois, mais il est retourné derrière les barreaux moins d'un mois plus tard après avoir menacé des travailleuses sociales. Ici Pascal Reichner, Radio-Canada, Moncton.
1: Le premier ministre de la Nouvelle-Écosse, Tim Houston, a procédé à un remaniement ministériel. Surprise, ce midi, il ajoute 4 députés à son cabinet, dont 3 qui font leur retour au sein du cabinet. Tim Houston a notamment attribué le ministère de l'Énergie au député Marco McLeod, qui est adjoint ministériel pour ce portefeuille. C'est le premier ministre lui-même qui est à la tête de ce ministère depuis quelques mois. Tory Rushton reprend son ancien rôle de ministre des Ressources naturelles après quelques mois à l'écart du cabinet. Susan Corkum-Greek revient au cabinet avec le portefeuille du développement social. Brian Wong fait également son retour comme ministre et sera responsable de l'enseignement supérieur. Le premier ministre a déclaré que le remaniement d'aujourd'hui permettrait à tous les ministres de se concentrer pleinement sur leur dossier. Les musulmans de Cornerbrook à Terre-Neuve ont fêté l'Aïd al-Adha ce matin dans leur nouvelle mosquée, la première dans l'ouest de l'île. La mosquée a été établie dans une ancienne église vendue en raison du déclin de la population chrétienne de la région. Patrick Butler s'est rendu.
3: Ready, 1, 2, 3. Eid Mubarak.
4: Une photo de groupe pour souligner une journée historique.
5: We are so proud to be in the mosque here. I'm so happy, yeah.
4: Ilyas Moussé Hussein se réjouit de fêter l'Aïd al-Adha dans cette nouvelle mosquée.
5: Everybody feels at home, so it's really good.
4: Pour lui, ce lieu de culte témoigne de la croissance de la population musulmane dans l'ouest de Terre-Neuve qui s'enracine dans la région.
6: I do remember there was like less than 20 families. Less.
4: Nous étions moins de 20 familles il y a 20 ans. C'était difficile, raconte Mohamed Amidani, qui a déménagé de la Syrie avec sa famille en 2016.
6: We are over 400 Muslim community here.
4: Nous sommes ces jours-ci 400 musulmans à Cornerbrook. L'immigration fait exploser la population. Dans cette ancienne église, les bancs ont été remplacés par des tapis qui sont orientés vers la Mecque plutôt que vers l'autel. L'imam Mahmoud Monjour explique que les fidèles avaient lutté pendant des années pour obtenir leur mosquée. Ils ont sauté sur l'occasion lorsque l'armée du salut a mis l'ancienne église aux enchères.
7: God was being worshipped here and he's still being worshipped.
4: Selon lui, il donne ainsi une seconde vie à un édifice construit pour rendre grâce à Dieu. Ici Patrick Butler, Radio-Canada, à Cornerbrook.
1: Et en terminant au sport, au hockey, le Canadien pourrait jouer ce soir son dernier match à Montréal de la saison. Ses adversaires en finale de l'Association de l'Est, les Hurricanes de la Caroline, mènent la série 2-1. Malgré 2 défaites consécutives en prolongation, l'entraîneur-chef du Canadien, Martin Saint-Louis, n'apportera pas de changement à son alignement. Il reste confiant, tout comme l'attaquant Zachary Bolduc, que voici.
8: C'est une opportunité, tu sais, de voir de quoi qu'on est fait. Tu sais, je l'ai dit hier, on est en arrière, on n'est pas mort. Let's go.
9: On est capable de compétitionner avec eux. C'est des matchs qui se jouent par pas grand-chose à chaque fois. Donc, on a confiance en nous. Puis, on sait que si on sort la meilleure version de nous-mêmes, que notre exécution est bonne, qu'on va avoir du succès.
1: Le match est à 21h, heure de l'Atlantique, 21h30 à Terre-Neuve. Voilà, c'est ce qui complète votre bulletin d'information. 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Je vous souhaite une excellente soirée à notre antenne. Au revoir.
10: vous pose une très grosse question pour commencer cette émission. Est-ce que vous avaleriez une pile pour la science? Mais attention, pas n'importe quelle pile. Là, peut-être de même, ça fait moins, non pas tellement, mais peut-être que celle que je vais vous proposer, vous allez vouloir l'avaler. Et vous écoutez Moteur de recherche.

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Vous savez, les phénomènes chimiques qui font que les petites gaines de nos petits appareils électroniques deviennent collantes avec le temps. Ben, qu'est-ce qui se passe? Est-ce que c'est dangereux, docteur? Quelle est la meilleure façon de conserver ces fromages? Est-ce que ça arrive souvent de voir les couleurs inversées chez la moufette? Et si on arrêtait de produire des gourdes maintenant, on en aurait pour combien de générations?

0: Alors bonsoir tout le monde, très heureux de vous avoir encore une fois à l'écoute et je vous présente à l'instant cette belle gang qui est avec moi en studio ce soir. Ça se renouvelle toujours, je suis toujours aussi content et donc avec moi dans le studio 41 ici au Mille Papineau, on a Caroline Cormier, mesdames et messieurs. Bonsoir Caroline.
1: Bonsoir Mathieu.
0: On a également Fabien Durif. Bonsoir Fabien.
2: Bonsoir Mathieu.
0: Avec qui on va parler de gourdes et de récupération. On va voir que les gourdes, faut peut-être les garder longtemps pour que ça vaille la peine. On a également dans notre studio de Québec quelqu'un avec qui on va parler de conservation du fromage. Très heureux de l'accueillir. Il est, je pense qu'il est là. Oui, Julien, Julien Chamberlain, oui.
3: Bonjour.
0: Vous êtes professeur au département des sciences de l'aliment à l'université Laval et on va parler de ces toutes les manières par lesquelles on pourrait conserver les fromages. D'abord, c'est assez divers, puis ça dépend aussi beaucoup du type de fromage auquel on est confronté. Alors, on s'en reparle dans quelques minutes. Exact. On a également Stéphanie Benz à Bonaventure. Oh, j'ai bien de la misère moi ce soir là. C'est comme la misère à commencer. Je manque de sucre peut-être. bonsoir Stéphanie.
4: Bonsoir Mathieu.
0: Stéphanie qui est incessamment en train de lancer la nouvelle saison du Bioparc.
4: Oui, et ça arrive très très proche. On ouvre lundi prochain, donc
0: et là là.
4: Ça va arriver très très vite.
0: Ouais, c'est ça, fait qu'on vous prend dans vraiment votre... ça coince là, dans votre horaire, si je comprends bien.
4: Mais ça vaut toujours la peine de participer à mon temps de recherche, donc je suis tellement heureuse d'être avec vous.
0: C'est ce que je voulais entendre. J'ouvrais la porte et vous y êtes introduite. Et je reviens sur cette histoire d'avaler une pile. Évidemment, on veut pas ça à personne. Nos enfants, les piles de montre, non, hein, c'est pas la bonne chose. Mais la pile dont je vous parle, elle est assez incroyable. Puis peut-être que vous allez vouloir l'avaler dans un futur proche. Elle est à base de riboflavine, parfois d'algues nori, de cire d'abeille et de capre. Et c'est un journaliste du magazine The Economist qui a fait un reportage sur ces nouvelles piles, cette nouvelle génération d'appareils électroniques qu'il a étudié. Donc, des dispositifs qu'on peut avaler. C'est à peu près la taille d'un comprimé de vitamine, nous dit-il. Puis là, ça peut mesurer, en fait, ça s'en va dans l'intestin, ça peut mesurer les gaz, ça peut détecter les signes de maladie. Dans certains prototypes plus ambitieux, dit-il, ça pourrait éventuellement administrer des médicaments. Et à la suite de l'administration du médicament, ça se dissout. Et là, il écrit, et je le cite, là, « Aucune récupération n'est nécessaire ». En aucun cas, si jamais vous vous posiez la question. Et ces dispositifs ingérables comportent des transistors. Écoutez bien ça. Ça vous a intéressé, Caroline. Fabriqués à partir d'un agent blanchissant présent dans le dentifrice. Alors, je vais vous le dire tout de suite de quoi il est question. Vous savez qu'il y a des gens qui font des endoscopies, qui doivent subir des endoscopies, des dizaines de millions de personnes. Mais il paraît que ça pourrait éventuellement remplacer une endoscopie. Et il paraît que c'est pas très agréable, pas très confortable. Cette endoscopie et on a déjà donc tout ce qu'il faut pour fabriquer ces choses-là. Il dit que ce qui l'a plus frappé en écrivant cet article-là, c'est le fossé entre genre la science-fiction qui imagine la médecine du futur, vous savez, un genre de robot là, qui est en train de t'opérer, mais

0: c'est pas ça. En fait, on est en train de travailler là-dessus, mais ce qui serait peut-être plus près de la réalisation, donc, c'est des interventions qui consistent donc à avaler donc ces choses-là avec des transistors qui sont fabriqués avec des blanchissants, avec des produits utilisés pour blanchir les dents. Et si vous vous demandez combien on en avale, c'est 0,5 mg par brossage par jour. Mmh. Et ça suffit à fabriquer un semi-conducteur fonctionnel. En fait, on pourrait en faire 10 000 transistors comestibles avec la quantité de phtalocyanine de cuivre qu'on ingère quotidiennement en se brossant les dents. Et les scientifiques de l'Université de Gênes qui ont travaillé là-dessus, imaginez, ils ont baptisé leur projet ELFO pour Electronic Food. Et ils ont, écoutez bien ça, préparé un gâteau en utilisant leurs composants électroniques comestibles comme ingrédients. Et on rapporte que le gâteau était très bon. Et donc, on est rendu là, donc, essayer de créer des genres de dispositifs électroniques comestibles qui se dissolvent après utilisation. Et la capsule que vous avalez donc au petit matin, nous dit-il, pourrait également analyser la composition chimique de votre intestin, ajuster votre traitement médicamenteux en temps réel et transmettre les résultats à votre médecin avant même que vous ayez fini votre café. Alors, tenez-vous là pour dit.
1: Si Clic Santé fonctionne.
0: Voilà. C'est très, très bien dit. Alors voilà, ça va peut-être arriver bientôt dans une clinique près de chez vous.
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0: Danny Béliveau nous envoie cette question. Je suis persuadé que à peu près tout le monde a vécu cette situation. Alors voici. J'ai plusieurs accessoires, télécommandes, jumelles, disques durs externes, dont la gaine noire qui s'apparente à du plastique est devenue très collante avec le temps. C'est vraiment très désagréable au toucher. Je me demande quel est le phénomène chimique qui cause cette transformation de la surface de la gaine. Dans tous les cas, la gaine en question est noire et la surface est plutôt douce, satinée. Donc la gaine originale. Puis là, à un moment donné, on dirait que ça se transforme en réglisse, cette affaire-là.
1: Oui,
0: et ce n'est pas de la réglisse. Alors,
1: oui.
0: Caroline Cormier, vous êtes professeure de chimie au Collège André-Laurent.
3: Oui.
0: Alors, vous avez toutes les réponses pour Danny Béliveau.
1: J'ai non seulement toutes les réponses, mais j'ai le même problème que notre auditeur.
0: Oui.
1: Ben oui, j'ai trouvé à la maison, en fait, quelques-uns de ces appareils que je possède aussi. Donc, j'ai pas eu besoin de chercher très loin.
0: OK, donc
1: là.
0: Vous avez, oh mon Dieu, vous avez une clé USB.
1: Une clé USB, une ancienne souris sans fil, puis même un revêtement de peau. Par exemple, on peut imaginer qu'on met ça sur un bol de fruits coupé,
0: ouais,
1: qu'on met au frigo.
0: Ouais,
1: là, c'est
0: un genre
1: silicone,
0: de silicone extensible. Là, ouais.
1: Extensible, mm-hmm. Exact. Ils ont tous, c'est vraiment horrible, je sais pas pourquoi
0: c'est dégueulasse.
1: C'est vraiment une texture très très collante. Puis ce qui est dommage quand même, c'est ce que je vous racontais avant de rentrer en onde. Moi, la clé USB, c'est pas mal la seule que j'utilise, puis je l'utilise encore quand je vais donner des conférences, puis qu'on me dit madame Cormier, passez-moi votre clé USB, je vais la brancher dans le système. Je leur dis toujours non. Je vais le faire moi-même parce qu'elle est tellement dégueu. Fabien, je sais pas si vous avez le courage.
0: Ouais,
1: c'est vraiment dégueu.
0: Vous avez pas vu le rectus de Fabien, mais disons que ça en disait long. Là.
1: C'est malheureux parce que tout ça est encore fonctionnel.
0: Mm-hmm.
1: Dans le fond, c'est ça qui est plate. C'est désagréable à utiliser, mais ça fonctionne toujours.
0: Je pense que c'est la première fois qu'on parle d'obsolescence programmée, mais pas du point de vue de l'électronique
1: exact.
0: Mais des revêtements.
1: Revêtement.
0: Parce que là, c'est vraiment...
1: Quel mauvais concept.
0: C'est ça. On la touche, c'est poisseux.
1: C'est poisseux.
0: C'est vraiment pas agréable. Là, il y a toutes sortes de petits poils qui sont poignés dessus.
1: Ben oui, c'est pas parce que c'est sale chez nous, c'est parce que ma souris est collante. Bref.
0: Bon, alors,
1: qu'est-ce qui se passe avec ça? Ben en fait, c'est ça, c'est le plastique, en fait, on imagine quand on pense à un plastique que c'est un polymère, c'est pas faux, mais il y a beaucoup de choses qui entrent dans la composition d'un plastique parce que plastique et polymère, ce sont pas des synonymes. Un plastique, c'est un mélange de polymères et de toutes sortes d'autres ingrédients parce qu'un polymère tout seul, c'est dur, solide, comme du roc, mm-hmm. C'est cassant, ça a pas les propriétés qu'on prête au plastique.
0: Un peu comme les gourdes dont on va parler tout à l'heure, là. C'est rigide.
1: Les gourdes aussi contiennent d'autres ingrédients, ce n'est pas que du polymère, parce que sinon ça serait cassant, mm-hmm. La gourde rebondirait pas au sol. Un polymère, ça a vraiment pas la texture qu'on imagine d'un plastique. Donc, tout dépendant du plastique, de l'utilisation du plastique qu'on veut faire, est-ce qu'on veut un film plastique extensible, est-ce qu'on veut une gaine plus ou moins caoutchoutée pour mettre sur un appareil électronique, tout ça.
0: Il y a la petite roulette aussi qu'on a sur les souris.
1: Ce sont toutes sortes de plastiques différents.
0: Uh-huh.
1: Chaque plastique a sa fonction, puis pour les fonctions, on doit combiner des polymères. Il y en a toute une gamme de

0: variétés. Donc, on les connaît avec leurs numéros pour le recyclage. Hein. Ils ont des numéros 1 à 7 et tout ça, c'est le numéro du polymère.
1: Ah, ouais.
0: Mais pour un même polymère, le plastique va être différent parce qu'on y ajoute toutes sortes d'ingrédients, comme je vous disais.
1: C'est des recettes, là, carrément.
0: Exactement. Puis là, on peut pas savoir précisément qu'est-ce qu'il y a dans les plastiques parce que, bien sûr, ce sont des productions qui sont préservées par un droit
1: secret,
0: d'auteur,
1: un secret ouais, industriel.
0: Bref, ouais. Parmi les ingrédients qui sont ajoutés au polymère, il peut avoir des agents pour empêcher que la couleur disparaisse, des colorants aussi. Bien sûr, les polymères, c'est blanc, hein, c'est pas coloré. Il peut avoir toutes sortes d'ingrédients, dont l'ingrédient qui nous intéresse dans le cas des problèmes de poisseusité, de poissage, il s'agit d'agents plastifiants. Les agents plastifiants sont des liquides qui sont ajoutés au plastique pour leur donner une texture de caoutchouc. Le caoutchouc, c'est une substance naturelle, un polymère qui a été fabriqué à partir de sève végétale. Mais bon, quand on veut le faire avec du polymère synthétique, on ajoute des ingrédients qu'on appelle les agents plastifiants, qui peuvent être de toutes sortes de natures. Il y a des agents plastifiants qui peuvent être... Ça peut être des solides ou des liquides. Souvent, ce sont des liquides. Ça peut être du camphre, par exemple. On utilise ça aussi dans les vernis à ongles. C'est pour donner la qualité résistante à un vernis à ongles. C'est un agent plastifiant.
1: C'est vrai que vous avez déjà
0: toutes
1: essayé.
0: Toutes sortes de choses...
1: Vous avez déjà essayé ça pour nous, hein, les vernis à ongles.
0: Enlever le vernis à ongles avec de l'antiphlogistine, effectivement.
1: Vous avez fait un test.
0: Moi, je fais toujours des tests. Mais aujourd'hui, pour vrai, c'est le test le plus dégueu que j'ai fait pour vous, Mathieu. C'est horrible. Mais il a fallu que j'aille fouiller dans la boîte. Vous savez, on a
1: la
0: une
1: boîte
0: à la maison avec toutes sortes de produits qu'on n'utilise plus électroniques. Bon, la souris était au fond.
1: Ça, c'est genre d'affaire quand tu déménages. Je viens de déménager, là.
0: Ouais.
1: C'est la boîte, genre, que tu sais pas trop où la mettre.
0: Ben, puis, voilà.
1: C'est les restants, là, quand il reste plus grand-chose.
0: Mais vous irez fouiller là-dedans. Vous en avez certainement deux produits qui est devenu comme ça collant.
1: Poisseux.
0: À cause de la migration, dans le fond, à l'extérieur de la masse du plastique, de la migration de ces agents plastifiants.
1: Ah, donc c'est ça, là?
0: C'est les agents plastifiants qui vont, dans le fond, se séparer de la matière plastique, soit parce que le mélange n'avait pas été bien fait au départ, ou parce que ça dépassait sa durée de vie attendue par le fabricant.
1: Mm-hmm.
0: Mais là, pourquoi le fabricant a donné une durée de vie plus petite aux deux... Parce que sur ma souris, on voit, hein, c'est juste deux portions de la souris qui ont fait cette propriété
1: cette poisseusité,
0: devenir...
1: comme vous l'avez dit oui, tout à l'heure, un néologisme, on va le souligner. Ouais.
0: Le reste de la souris est encore correct. Pourquoi est-ce qu'il a choisi de mettre ce genre de plastique dégueu-là qui allait devenir dégueu au bout? Bon, disons-le, c'est quand même une vieille souris.
1: Mais c'est 15 ans quand même, vous l'avez gardé longtemps, bravo.
0: Mais elle fonctionne encore très bien. Donc, c'est vraiment agaçant qu'elle ait dépassé sa durée de vie utile juste à cause d'un revêtement qui a été utilisé comme ça, qui a été choisi, qui allait pas durer à travers le temps.
1: On va parler tout à l'heure de produits laitiers. Est-ce que c'est ce qui arrive, voilà, hein? C'est pas facile ce soir. Quand on a par exemple un lait qui va se séparer, là,
0: du lait
1: la
0: qui
1: crème,
0: est non homogénéisé, on pourrait dire que c'est un peu le même principe, mais ça se passe sur un temps beaucoup plus long aussi. Là. Du lait non homogénéisé, ça se sépare à l'intérieur de quelques heures, mais ici c'est sur une période de quelques années. Tout dépendant de l'insuline, on peut pas le savoir quand on achète notre produit. Dans combien de temps ça va, est-ce que ça va finir par devenir ça? Mais on le remarque beaucoup pour les espèces de revêtements qui servent à donner une texture, pour donner un peu de prise sur les appareils.
1: Là.
0: Un peu caoutchouteux. Mm-hmm. C'est pas sur toutes les surfaces d'un appareil. Souvent, c'est justement soit sur les boutons qu'on utilise, par exemple, sur le revêtement des jumelles, justement, pour que les jumelles, pour pas qu'on les échappe. C'est pour donner un peu de prise. Mais c'est peut-être ces plastiques-là qui sont plus fragiles, on pourrait dire, à se séparer tel un lait non homogénéisé.
1: Effectivement. Mais là, c'est un petit peu plus toxique qu'un lait non homogénéisé.
0: Oui, ne mangez pas vos jumelles.
1: Mais c'est ça. Mais à la base, là, je veux dire, c'est pas très agréable au toucher, mais est-ce que ça peut être dangereux?
0: Il y a certains plastifiants qui sont dangereux. Il y a certains plastifiants qui sont dangereux même quand on détecte pas que ça devient poisseux. C'est-à-dire qu'ils peuvent s'échapper du plastique. Sortir, s'injecter dans la substance qu'ils contiennent, puis ça peut devenir dangereux quand il s'agit d'instruments, d'ustensiles de cuisine ou des bouteilles, des gourdes ou des contenants pour contenir nos lunchs, par exemple. Il y a quelques années, vous en souvenez peut-être, il y a eu toute une histoire à propos du BPA, le bisphénol A, qu'on a trouvé dans plusieurs ustensiles de cuisine, des plats, entre autres pour les plats pour les lunchs. Puis pourquoi est-ce que c'est tellement critique? Ben, premièrement, c'est un perturbateur endocrinien. Ouais. Avec tout ce que ça peut amener de conséquences. Mais pourquoi est-ce que c'est particulièrement critique dans un contenant pour mettre notre soupe plutôt que sur notre souris? Exactement. C'est, premièrement, ça contient de la soupe qu'on va mettre dans notre bouche. Puis ensuite, on le fait chauffer au micro-ondes.
1: Mm-hmm.
0: Puis le chauffage au micro-ondes peut accélérer, dans le fond, le dégagement de bisphénol A, qui est un agent plastifiant. C'en est un. C'en est un
1: aussi.
0: Parmi. Mais là, je sais pas sur ma souris si c'est du bisphénol A qui s'échappe. Peut-être que non. En fait, c'est vrai que j'aurais très bien pu mettre ça dans mon spectro hier puis vous donner une meilleure réponse.
1: Ça va, un spectro? Ben, à la maison?
0: Pas à la maison.

0: raison. Ah. Parce...
1: Mais non, ça m'aurait pas surpris. Ça m'aurait
0: non,
1: surpris
0: mais je vais le faire. C'est...
1: Pas du tout.
0: Je vais venir vous okay. en parler une prochaine fois. Je vais vous dire de quoi il s'agissait comme agent plastifiant.
1: Alors, je vais vous citer à nouveau. Comment oui. se débarrasser de cet état de poissosité? Est-ce qu'on peut laver ça? Est-ce ouais. qu'on peut en venir à bout?
0: Là, il faut faire attention. Il y a toutes sortes de choses et n'importe quoi sur Internet. Mais pour vrai, il y a toutes sortes de conseils qui sont bons. Il y en a qui sont pas testés, mais il y en a un que j'ai trouvé particulièrement efficace. C'est un gel qu'on peut acheter dans une quincaillerie. Informez-vous dans les quincailleries. C'est un gel au limonène. Fait que dans le fond, ça, c'est fabriqué à partir d'essence d'écorce d'orange. L'industrie du jus d'orange fait du recyclage et utilise ces produits-là pour faire des agents nettoyants.
1: Ça doit sentir bon.
0: Ça sent l'orange. Donc, si vous les connaissez, vous les connaissez. Ceux qui le savent, mm-hmm. là. Ce sont des agents qui sont aussi utilisés pour nettoyer les graffitis dans le métro. Quelqu'un qui passe
1: le
0: dans le métro.
1: Le
0: limonène, exact. Un recyclage de pelure d'orange. Donc, c'est le fun. C'est l'économie circulaire. Ça fonctionne extrêmement bien.
1: Ben là.
0: Pour effacer. Regardez, là, si je le fais ici sur ma souris.
1: On entend.
0: En
1: plus.
0: Quelques coups. Ça devient parfait, ma souris, elle est de retour.
1: Elle
0: dans
1: est
0: la...
1: luisante.
0: Ben non, mais là, c'est parce que ça s'est pas évaporé, Mathieu.
1: Ah, okay.
0: Mais quand ça,
1: excusez-moi,
0: ça va,
1: un peu trop enthousiaste.
0: Quand ça va, ouais, ça sent super bon. Quand ça va s'évaporer, la souris va être comme neuve. Donc, il y a moyen de conserver ces instruments-là. Informez-vous à votre quincaillerie. Donc, ce genre d'agent-là, ça fonctionne. Faites attention sur Internet, on entend n'importe quoi. Demandez à un quincaillier.
1: Limonène, c'est ouais. le mot magique.
0: Exact.
1: Voilà. Et faites attention, hein. C'est pas toujours très bon, ces petits produits qui sortent de ces produits-là.
0: Non.
1: Puis c'est dommage, parce qu'on le disait, cette souris-là, 15 ans, fonctionne encore très bien.
0: Très bien.
1: Mais ça gaine plus du tout. Alors, merci Dany Béliveau. Première fois qu'on parle de ce sujet-là en 8 ans à l'émission. Caroline Cormier, toujours un plaisir de parler de chimie. Amusante.
0: J'apprends des choses quand je viens voir aussi.
1: Avec vous. Ah non, tout le monde apprend. On adore ça. Merci Caroline Cormier.
0: Merci.
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1: Pendant que Caroline astique ses petits appareils électroniques, on va discuter avec Julien Chamberlain, qui est professeur au département des sciences des aliments à l'Université Laval. Et on a une question de Pascale Bourque, qui, elle, ben, utilise beaucoup de fromage la fin de semaine pour ses longs déjeuners. Et là, elle se dit, plus tard, en les remballant, je déplore une fois encore le fait que les fromages d'ici ne sont jamais présentés dans des emballages refermables. Ma question est en deux volets. Y a-t-il une raison en lien avec la salubrité et la conservation du fromage qui justifie le fait que les fromages ne sont jamais vendus dans des emballages refermables ou ne s'agit-il que des raisons économiques? Quelle est la meilleure façon d'emballer les fromages, pâte dure ou pâte molle, pour en conserver toute la fraîcheur après ouverture? Puis on a Benoît Bérubé également qui veut savoir si le fromage bleu, en fait, pourquoi le fromage bleu est souvent emballé ou presque toujours dans des feuilles d'aluminium, contrairement à d'autres fromages. Alors Julien Chamberlain, il n'y a pas beaucoup de mystère là-dessus de votre côté. Rebonsoir.
3: Bonsoir.
1: Alors,
3: un mystère, mais toute une science
1: oui.
3: de la fromagerie derrière. Vous allez voir, il y a beaucoup de choses à parler là-dessus.
1: Absolument. Alors, on commence par quoi là? On va commencer. J'imagine que par type de fromage, ça tombe sous le sens. On va pas les emballer de la même manière parce qu'on voit que le bleu, souvent, c'est avec justement des feuilles d'aluminium. Il y en a d'autres que c'est des pellicules plastiques. Alors, quels sont les meilleurs moyens de les conserver, ces fromages-là?
3: Oui, mais dans le fond, la fromagerie, c'est un peu la science du ça dépend, parce qu'il y a beaucoup de types de fromages. Puis dans le fond, emballer un fromage, c'est gérer un écosystème.
1: Mm-hmm.
3: Parce que, bon, dans les différents types de fromages, il y a différents types de micro-organismes. Certains micro-organismes préfèrent l'oxygène, d'autres peuvent s'en passer. Donc, l'emballage va vraiment tenir compte de ces besoins métaboliques là, des différents micro-organismes sur les fromages.
1: Ben, c'est ça, c'est vivant. Et quand on dit que c'est vivant... Faut que ça respire aussi. J'imagine que c'est à tenir en ligne de compte là quand on va choisir le type d'emballage.
3: Exactement. Puis dans la question, là, on parlait un peu des pâtes molles. Les pâtes molles, c'est le meilleur exemple là, de fromages qui ont besoin de respirer. Puis quand on parle d'activité métabolique, on parle de relargage de CO2, d'humidité. Puis on voudrait surtout pas que de la vapeur d'eau s'accumule dans l'emballage. Puis bon, on veut que nos micro-organismes respirent aussi parce que s'ils meurent, ils vont développer des arômes qui sont beaucoup moins désirables pour les
1: ouais.
3: consommateurs.
1: Ouais. Quand on affine les fromages, quand les fromages vieillissent tranquillement dans leur coin, les taux d'humidité ressemblent à quoi?
3: Dans les fromageries, là, l'affinage, bon, pour les pâtes molles, ça va être des environnements qui sont très, très, très humides. Là, on parle de 90-95% d'humidité avec pas trop de ventilation. On veut vraiment des conditions qui vont limiter le plus possible le séchage des fromages. Puis, en fait, c'est la clé, ça, pour l'emballage. Finalement, c'est l'équilibre entre limiter le plus possible le séchage puis permettre là, la croissance là, des micro-organismes.
1: Ouais. Dans un frigo, cela dit, on n'est pas à des taux d'humidité qui sont ceux là, des caves d'affinage. Là. Il faut le protéger d'une certaine manière, le fromage, contre un éventuel séchage trop rapide, non?
3: Exactement. Puis dans le frigo, là, c'est vraiment l'exemple où tout sèche vraiment rapidement.
1: Ouais,
3: uh-huh. Moi, j'aimerais ça vous partager une histoire.
1: Allez-y.
3: Au début de mes études, moi, j'avais fait une expo science là, sur les fromages. J'ai toujours aimé les fromages.
1: Oui.
3: Puis il y a quelqu'un qui était arrivé qui m'avait dit, moi, j'achète des fromages qui ont 2 ans. J'ai mis 2 jours dans mon frigo puis ils sont plus bons. Qu'est-ce qui se passe?
1: C'est une très bonne question.
3: Cette question-là m'avait marqué. Puis dans le fond, ben c'est parce que dans le frigo, les fromages ils sèchent puis il faut les emballer du mieux qu'on peut pour limiter le séchage. Puis c'est sûr que certains produits comme les cheddar de masse, les fromages à pizza, c'est tout le temps dans des emballages sous vide qui sont vraiment durs à refermer. Fait que moi le conseil que j'aurais pour ça, ben c'est de prendre des boîtes plastiques refermables avec le moins d'espace d'air possible pour réduire le plus possible le séchage. Ou de le manger plus vite.
1: Oui, mais là, quand il n'y a plus d'air, on le disait tout à l'heure, là, c'est vivant. Là. S'il n'y a plus d'oxygène, vous disiez que là, il y a des micro-organismes qui vont mourir. C'est pas un peu antinomique?
3: Mais vous avez raison de le dire. Dans le cheddar, par contre, l'essentiel des micro-organismes sont des micro-organismes qui se développent sans oxygène. Donc, dans ce type de produits-là qu'on dit affinés dans la masse, où tout se passe dans la masse du fromage, puis qui sont déjà, en fait, sont vieillis sous vide. Donc, mm-hmm. Ce type de produit-là va s'emballer, va se conserver plus facilement dans des environnements, dans des boîtes plastiques là qui a peut-être moins de circulation d'air.
1: Donc pour OK, parfait, mais maintenant les fromages qui vont demander davantage disons de petits soins là où vraiment va falloir bien gérer notre l'emballage avec lequel on va les utiliser. Est-ce que c'est carrément s'ils nous les vendent comme ça les commerçants, est-ce que on nous vend d'emblée le meilleur emballage pour ce type de fromage-là qu'on achète?
3: Oui. Dans le meilleur des mondes, là, chaque fromage aurait son emballage.
1: Mais
3: ça, c'est, on se rend bien compte. C'est pas possible d'un point de vue économique, mais les entreprises travaillent super fort pour trouver le meilleur emballage qui va prolonger la durée de vie en réduisant le plus possible les pertes parce que chaque gramme de CO2 qui s'évapore, ben c'est un gramme de moins de fromage qui coûte quelque part à l'entreprise. Donc l'entreprise travaille très fort là, pour maximiser la qualité de ses produits en testant une panoplie d'emballages là. Puis même ça peut être simplement là, le changement de d'image ou de boîte ou d'étiquette, tout ça va nécessiter des essais d'emballage, des essais de durée de vie en entreprise peuvent être assez laborieux.
1: Ah oui, donc on est en train d'essayer quoi, de développer des emballages personnalisés, c'est ce que vous me dites.
3: Tout à fait, en fonction du type de produit, en fonction de ce qu'on veut offrir aux consommateurs, en fonction des micro-organismes qu'on veut favoriser sur les fromages, on va vraiment choisir l'emballage là. Donc quand on a des bon en fait pour sélectionner les emballages, on va sélectionner des perméabilités à l'oxygène, des perméabilités à l'eau, le coût va être important, certains produits vont être un petit peu plus chers, mais vont être plus machinables, vont être plus souples là, pour l'emballage machine. Donc, il y a vraiment là, toute une foule de spécifications que l'entreprise va sélectionner.
1: Ouais, mais on revient avec la question de notre auditrice. Les emballages avec lesquels on nous les vend pour le moment, est-ce qu'on peut, avec ces emballages-là, maximiser la vie des fromages? Exemple, je sais pas comment fonctionne notre auditrice, là, mais souvent, les gens vont sortir le tas de fromages au complet, puis ça va rester à l'air libre pendant des heures. Est-ce qu'il faudrait pas en sélectionner peut-être juste les portions, les quantités que les gens vont manger, puis laisser le reste au frais?
3: Bon, on peut réemballer, mais souvent, là, on fait un vin fromage, on est tout excité de sortir nos produits, on met ça sur la table, puis là, dans l'excitation, on jette tous les emballages. Mais faudrait pas faire ça. Dans le fond, faudrait conserver les emballages d'origine des fromages parce que c'est vraiment le meilleur emballage pour le produit. Donc, même si on sort toute la meule, on peut la réemballer après avec l'emballage que le fromager marchand ou l'emballage là, original du produit Donc qui est vraiment sélectionné pour ce produit-là.
1: Ouais. On parle dans certains cas, puis vous, on a mentionné d'ailleurs la question des plastiques, puis des plastifiants, puis de tous ces produits-là qu'on veut justement pas ingérer, ou en tout cas le moins possible. Quand on est par exemple avec des plastiques qui sont très mous, puis qu'on est avec des fromages à pâte molle, est-ce que c'est vraiment une bonne chose à faire, par exemple?
3: C'est une très bonne question, ça, au niveau des c'est vraiment complexe de développer du plastique dans le domaine alimentaire, justement pour ça, pour s'assurer là que le il y a pas de risque chimique là pour les consommateurs. Puis c'est tout un enjeu aussi pour les le recyclage. Souvent on a des structures d'emballage qui sont tellement complexes, parce que c'est, on le voit pas, mais souvent les emballages, c'est plusieurs polymères qui sont collés ensemble. Je sais pas si je utilise le bon terme là avec les polymères, les plastiques, les plastifiants qu'on a vu un peu plus tôt, mais
1: Caroline dit oui.
3: Donc souvent ça va être un assemblage de polymères qui font que la recyclabilité est extrêmement difficile pour ce type de produit là. Puis bon, on veut qu'il y ait une performance aussi, une certaine souplesse, une résistance dans le temps, une transparence, une attrayance pour le consommateur. Donc ça peut devenir très compliqué.
1: Mais par exemple, des fromages qui sont plus gras, on dit que c'est peut-être dangereux, ben pas dangereux là, mais il peut y avoir davantage de migration, par exemple, de ces produits-là, parce que ils aiment beaucoup le gras. Est-ce qu'il faudrait s'abstenir, notamment d'y aller avec des plastiques dans des fromages, par exemple, qui sont mous puis qui vont vraiment coller sur la paroi?
3: Ouais, ben souvent on va, ça fait partie des critères là pour l'emballage du fromage, un plastique qui va beaucoup moins adhérer à la surface du produit. Peut-être que ça va réduire la migration au niveau de la matière grasse, bon, de la migration de produits chimiques. J'ai pas l'expertise pour vous répondre par rapport à ça, mais certainement que c'est évalué là par Santé Canada pour avant d'autoriser un plastique pour une certaine application.
1: D'accord. Maintenant, quelle est la particularité du fromage bleu? Notre auditeur dit que c'est presque toujours vendu dans des emballages d'aluminium. Pourquoi ça?
3: Ouais, le fromage bleu, j'adore cette question-là, parce que le fromage bleu, bon, contient une moisissure particulière, le Penicillium roqueforti, la fameuse moisissure bleue. Puis elle, en fromagerie, elle se démarque des autres parce que c'est la plus résistante à tout. C'est elle qui va se développer dans le froid, en présence de sel, va compétitionner avec les autres finalement. Puis même va apparaître sur toutes sortes de fromages en défaut, là, parce qu'elle peut se développer dans vraiment beaucoup de conditions.
1: Ah ouais, hein?
3: Puis en plus de ça, elle est capable de se développer dans des conditions très restreintes d'oxygène. Puis quand on emballe le produit, on veut permettre la croissance des micro-organismes, mais pas trop non plus, parce qu'on veut quand même préserver on veut pas que le développer trop d'arômes non plus. Donc le papier, bon, que les Français appellent un papier plombé ou un papier aluminium, qui va vraiment épouser la surface du produit, c'est la meilleure façon qu'on a de limiter l'oxygène à la moisissure, qui va vraiment ralentir son développement, mais sans la tuer.
1: Parce que c'est un micro-organisme qui fait solide là.
3: Exactement.
1: Ouais, voilà. Donc si on résume, il faut continuer d'utiliser les emballages avec lesquels on nous les vend. Généralement, ils ont été pensés en fonction de ces fromages-là.
3: Exactement. Ça, c'est la première des choses.
1: Bon, ben voilà. Alors, on réinvente pas la roue, mais on précise des choses quand même. J'espère que notre auditrice et notre auditeur, Pascal Bourque et Benoît Bérubé, ont eu leurs questions. Julien Chamberlain, je rappelle que vous êtes professeur au département des sciences des aliments à l'Université Laval. Merci beaucoup pour ces précisions.
3: C'est un plaisir. Bonne soirée.
1: Au revoir.
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1: On va parler de variation génétique chez la moufette tout à l'heure, parce que vous savez, elles ne se ressemblent pas toutes. On a une éditrice qui trouve que c'est ça, c'est pas toujours sur le même patron, ces belles petites bêtes-là. Et on va parler des gourdes avec Fabien Durif. Vous savez que des gourdes, ben on en utilise beaucoup. On dirait qu'on en donne à chaque congrès qu'on voit, il y a une gourde là. Puis bon, est-ce que ça vaut la peine? Puis est-ce que c'est si écologique que ça? Auparavant, c'est un gros nombre dont je vous parle. 2,5 milliards de dollars canadiens. C'est la quantité, en fait, l'équivalent en argent canadien que la FIFA, fédération donc qui chapeaute le football dans le monde, dont on va parler beaucoup au cours des prochains mois, a réalisé donc en droit de marketing entre 2019 et 2022. Imaginez, 3 ans, 2,5 milliards de dollars canadiens. On le rappelle, la FIFA est officiellement une organisation à but non lucratif. Excusez-moi, j'ai de la misère à pas rire. Parmi les commanditaires de la prochaine Coupe du Monde, question Canada, aux États-Unis, au Mexique, on trouve un commanditaire qui ne passe pas chez plusieurs chercheurs spécialisés en environnement. C'est le géant saoudien du pétrole Aramco. Écoutez bien ça, les émissions de CO2 de cette seule compagnie sont colossal. C'est presque 2 milliards de tonnes de CO2 par année. Et à titre de comparaison, l'ensemble des activités humaines, chaque année, c'est autour là, de 40 milliards de tonnes de CO2. Ça veut dire que cette compagnie, à elle seule, c'est 5% de toutes les émissions du monde. C'est beaucoup. Il y a trois chercheurs spécialisés en environnement à l'Université de Toronto qui viennent de publier un article sur le très bon site La Conversation. Si vous n'y allez pas, mettez ça dans vos signets, c'est toujours très bon. Où ils enjoignent les villes du Canada qui vont accueillir les compétitions

commission à bannir les publicités liées aux combustibles fossiles. En juillet dernier, oui, à Toronto, on avait présenté une motion au conseil municipal qui aurait interdit la publicité pour les combustibles fossiles sur les bâtiments et les biens publics, y compris dans les lieux dédié au sport comme le BMO Field, là où vont se tenir les compétitions à Toronto. La motion a été rejetée. Les chercheurs rappellent que la motion visait à aligner la politique municipale sur les objectifs de Toronto en matière d'action climatique, comme par exemple, la ville s'est engagée à atteindre la neutralité carbone en 2040, d'ici 2040. Mais là, tu fais de la promotion d'industrie fossile sur tes édifices. Les chercheurs disent ça comme pas vraiment de bon sens. En 2024, c'est plus de 130 footballeuses, donc des filles issues de 27 pays, qui avaient aussi signé une lettre ouverte adressée à la FIFA pour demander la résiliation de ce type de contrat de commandite. Les footballeuses, arguaient que le football se tirait dans le pied en encourageant les combustibles fossiles et par le fait même le dérèglement climatique. Puis en 2025, on trouve deux groupes, c'est le Scientists for Global Responsibility et le New Weather Institute qui publie également un rapport qui indique que plus de 75% des émissions annuelles du football pouvaient être attribuées à des contrats de commandite avec des entreprises, et là je les cite, à forte empreinte carbone comme les géants des énergies fossiles et les compagnies aériennes. Il y a une ONG, World Without Fossil Ads, donc un monde sans publicité de combustibles fossiles. On souligne, cette ONG-là souligne que le mouvement pour bannir les publicités des combustibles fossiles dans le monde touche en ce moment une cinquantaine de villes, notamment la ville de La Haye aux Pays-Bas. Et La Haye est devenue, selon ses chercheurs de l'Université de Toronto, la première ville à interdire la publicité pour les énergies fossiles dans les espaces publics. Il mentionne que cette interdiction concerne les publicités pour les produits et services à forte empreinte carbone, tels que le transport aérien, les croisières, les véhicules à moteur à combustion et hybride aussi, faut le souligner, ainsi que les fournisseurs de gaz et ceux d'électricité produite à partir d'énergie fossile. Les trois chercheurs concluent que l'arrivée de la FIFA au Canada, en collaboration avec un géant des énergies fossiles comme Aramco, devrait rappeler que le Canada ne suit pas le mouvement historique d'interdiction de la publicité pour les énergies fossiles adopté un peu partout dans le monde.

0: Il y a Nicole Dufour qui nous envoie ceci. Une amie a pris cette photo, une photo d'une moufette dans son jardin ce soir. Elle est très spéciale. Est-ce que cela arrive souvent de voir des couleurs inversées chez les moufettes? Peut-être une petite moufette originale. C'est Nicole Dufour qui nous envoie ça. Et il y a Geneviève Taquet qui est prof de chimie, de nos collègues au collège Regina à Soumta, qui nous envoie ceci. A-t-on une idée de son rôle dans la chaîne alimentaire, de son cycle de vie en parlant de la moufette et aussi de sa pérennité compte tenu de sa fragrance exudée suite à une agression? Cette dernière me fait nostalgiquement, ça va peut-être vous rappeler des choses, Caroline, me fait penser aux effluves de strip de Western Blot. Alors, qu'est-ce que c'est? Donc, ça, c'est des...
1: C'est une technique en biochimie.
0: Ben voilà, exact. Une technique donc pour de détection des protéines, et donc c'est avec des petites tiges là qu'on va chercher ça. Donc c'est le Western Blot, c'est le nom de la technique. Que donc elle attribue ça au dithiorhéthol. Pour vrai, j'aime bien l'odeur. Elle dit je suis la weird de la gang de recherche, mais évidemment je me suis jamais fait arroser. Probablement que mon appréciation de l'odeur typique lèverait le camp. Alors ça, c'est Geneviève Taquet qui nous envoie ça. On en discute avec notre collaboratrice Stéphanie Benz, qui est biologiste responsable de l'éducation au Bioparc de la Gaspésie à Bonaventure, où on l'a joint. Rebonsoir Stéphanie.
2: Rebonsoir Mathieu.
0: Alors, qu'en est-il de la coloration des moufettes et de leur rôle dans la chaîne alimentaire? Des belles questions, ça.
2: Des très belles questions, puis on a justement deux très belles moufettes au Bioparc et je les adore, donc je suis vraiment contente d'en parler aujourd'hui. Et ce qu'il faut savoir, c'est que la moufette rayée qu'on retrouve ici, Québec, Canada, c'est pas le seul type de moufette qu'on retrouve. Il y en a d'autres espèces, dont certaines qui sont tachetées dans l'Amérique du Sud, super mignonnes. Mais on va se concentrer sur la moufette rayée qui, elle, a toujours les mêmes couleurs ou à peu près les mêmes couleurs et les mêmes endroits sur son corps où il y a des couleurs. Donc, ça commence généralement avec une fine ligne blanche au niveau du museau et du front. Après ça, sur la tête et la nuque, ça va devenir très, très large pour en prendre presque l'entièreté. Et cette large bande-là sur la nuque va se diviser en deux ensuite au niveau du corps. Le blanc peut ensuite se distribuer jusqu'à la queue. Des fois, non. Des fois, c'est juste des petits poils. Et le reste du corps, il va être noir. Il y a une première variabilité qui se trouve au niveau justement de la coloration. Mm-hmm. Donc, bien que la plupart sont noires, certaines vont être plutôt brunes. Et le blanc peut aussi être jaunâtre. Ça va dépendre entre autres des milieux où on les retrouve. Il y a encore plus de variabilité au niveau de la largeur des bandes, de la grosseur justement là, des bandes, entre autres celles qui sont au niveau du dos, ce qui fait qu'il y a certaines moufettes rayées qui peuvent parfois être presque entièrement noires ou à l'inverse presque entièrement blanches. Et la photo que Madame Dufour nous a envoyée, on voit, même si elle est loin la moufette, c'est quand même une bonne idée de rester loin de la moufette, on voit quand même là les deux bandes blanches qui sont particulièrement larges, mais on voit le noir au centre, donc c'est quand même typique comme moufette, mais des bandes un peu plus larges que d'habitude. Puis ce qui est intéressant, c'est que ces bandes blanches-là ont vraiment une utilité chez la moufette et servent d'aposématisme.
0: Pardon?
2: Et l'aposématisme, en fait, c'est le fait d'utiliser des couleurs ou des signaux pour envoyer à ses prédateurs dire qu'on est toxique. Mmh. C'est la même chose que les guêpes et les abeilles vont voir, par exemple, avec le jaune sur leur corps. Mais chez la moufette, c'est le blanc pour dire aux prédateurs « je sens pas bon, ne me mange pas », parce que le blanc est bien vu, bien observé dans la nuit.
0: Donc, il y a une variation normale et en fait, c'est ce qu'a vu notre auditrice, puis ça arrive en fait, il y a un certain pourcentage de ces moufettes-là là, qui ne présentent pas, disons, la livrée qu'on pense normale, mais c'est tout à fait normal néanmoins. Maintenant, on va parler de leur vie à ces belles petites bêtes-là. Là, actuellement, là, est-ce qu'on est en train d'assister à la naissance là, de la prochaine génération, là, ces jours aussi?
2: Effectivement, on est en plein dans la période de naissance de beaucoup d'animaux, mais entre autres les moufettes, parce que il y a un accouplement qui se fait en février-mars, donc durant l'hiver, avec un mâle qui est polygame, donc il va s'accoupler avec plusieurs femelles. Et c'est après une gestation de 59 à 67 jours que la femelle va mettre bas. Puis ce qui est intéressant, c'est que chez la moufette, il y a une potentielle implantation différée. Donc ça veut dire qu'elle peut mettre en pause le développement de l'embryon pour avoir une naissance, un moment idéal au printemps. Puis il y a plusieurs animaux qui font ça, puis elle le fait ou pas, dépendant d'à quel moment en fait elle va s'être accouplée. À ce sens de l'année, on va voir naître entre 3 et 10 petits. La moyenne, c'est plutôt autour de 7. Et les petits, à la naissance, ont les yeux fermés et ce, pendant à peu près 3 semaines. Ils sont couverts d'un petit duvet, mais on peut quand même déjà distinguer les couleurs noir et blanc sur le corps de ces bébés moufettes qui sont super mignons.
0: On a tous des images d'une mère qui se promène avec sa livrée. Le niveau de mignon fait exploser le thermomètre.
2: Vraiment.
0: Ouais.
2: Et donc, dans les 21 premiers jours, ils vont rester au nid, parce qu'on appelle ça un nid, là, parce qu'ils sortiront pas, parce qu'ils sont aveugles. Ils vont être, après 21 jours, vont ouvrir les yeux et vont pouvoir déjà commencer à produire leur musc qui est odorant.
0: À partir de combien de temps?
2: Après 3 semaines.
0: Ah oui, quand même.
2: Ils l'utilisent quand même très peu quand ils sont jeunes, mais à partir de 8 semaines, ils sont sevrés. C'est à ce moment-là qu'ils vont suivre la mère à la queue leu-leu pour aller chercher de la nourriture. Et là, peuvent déjà vous arroser si vous les dérangez.
0: Ça mange quoi?
2: Même les petites moufettes, on les évite.
0: Ah oui. Ça mange quoi, une moufette?
2: En fait, c'est omnivore, mais plus insectivores. Donc, vraiment, on va les appeler, en fait, insectivores opportunistes. Donc, mangent des insectes, des petits arthropodes, mais peuvent aussi compléter avec des petits mammifères, amphibiens, reptiles, œufs, petits fruits. Ceux qui mettent de la nourriture pour les chats à l'extérieur peuvent parfois avoir la visite des moufettes aussi. Vont profiter, bien sûr, de notre présence des humains pour venir chercher de la nourriture, un peu comme les ratons laveurs. Et dans nos latitudes, vont être actifs seulement durant l'été. Donc, durant l'hiver, vont entrer en hibernation. Donc, c'est pas des vrais hibernants comme la marmotte de qui on a déjà parlé d'ailleurs, mais vont plutôt dormir paisiblement et utiliser leurs réserves de graisse, mais le font pas nécessairement pour les moufettes qui vivent plus au sud où il y a suffisamment de nourriture pour passer au travers de toute l'année sans avoir à dormir.
0: J'aime beaucoup la question de Geneviève Taquet, puis je dois avouer bien candidement que je ne me l'étais jamais posée parce que c'est vrai, on a tellement peur d'une moufette, on veut pas s'approcher de ça. Est-ce qu'elles ont des prédateurs?
2: Elles ont effectivement des prédateurs, très peu de mammifères, parce que la plupart des mammifères ont un odorat suffisant.

0: Donc, deux glandes anales qui sont particulièrement grosses chez la moufette. Glandes anales qui sont aussi présentes chez d'autres, dans d'autres familles, dont chez les mustélidés. Familles dans lesquelles les moufettes ont longtemps été classées. Et il a fallu quand même que je fasse quelques recherches pour savoir qu'est-ce qu'ils sentaient justement dans ce musc. Musc qu'ils peuvent projeter jusqu'à 6 mètres de distance et qui est très, très volatile, ce qui fait qu'on peut parfois sentir la moufette sans même l'avoir vue. Et donc, ce musc est composé de plusieurs molécules, dont le crotylmercaptan. Et là, je m'excuse pour tous les chimistes de ce monde parce que mes cours de chimie moléculaire sont très, très loin.
1: Il y en a une qui vous écoute attentivement, je vous le dis.
0: Et donc, cette molécule-là, c'est un thiol et c'est ça qui va donner l'odeur de musc.
1: Donc, un thiol, c'est un composé chimique soufré, c'est ça?
0: Oui, en plein ça, et c'est là qu'on vient faire le lien avec le dithiorétiol du Western Blot, qui lui aussi est un composé soufré. Donc, c'est pour ça que ça se ressemble énormément. Mm-hmm. Et dans mes recherches, j'ai aussi trouvé qu'il y a d'autres composés dans le muscle, dont le thioacétate, qui, lui, quand il va être hydrolysé, donc il va être défait là, par l'eau, par l'action de l'eau, ben ça va libérer des thiols. C'est pour ça que si notre animal de compagnie se fait arrosé, qu'on réussit à le nettoyer, mais que quelques jours plus tard, il est mouillé par la pluie, par exemple, ben, il va revenir, on va avoir un regain de cette odeur de moufette, ouais. Parce que c'est libéré à long terme.
1: Ah, mon Dieu. En termes familiers, il va repuer.
0: Oui, ouais. En plein ça.
1: Voilà. Merci pour ce petit cours accéléré sur la moufette. Puis évidemment, on se tient loin, on les admire, puis on les respecte aussi parce qu'elles sont très importantes dans l'écosystème, hein, de la gestion de toutes sortes de bestioles dont on veut pas trop de nombre autour de chez nous. Merci beaucoup d'avoir répondu à ces deux questions de Geneviève Taquet et Nicole Dufour, Stéphanie Benz.
0: Toujours un plaisir.
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1: Toujours très désagréable de repuer. On ne le souhaite à personne. On a Axel Dudouet qui nous envoie ceci dans un segment sur le textile d'une ancienne émission de Moteur. Il avait été mentionné que si on arrêtait de produire des vêtements sur Terre maintenant, il y en aurait assez pour habiller les 6 prochaines générations. Depuis, lors d'une discussion que nous avons eue, on s'est posé la question sur les gourdes réutilisables qu'on nous donne à peu près partout. Même chose. Est-ce que, par exemple, si on arrête les gourdes, la reproduction maintenant, on en a pour combien de générations de ces gourdes-là? On en discute avec Fabien Durif, qui est professeur titulaire au département de marketing de l'ESG UQAM, directeur de l'Observatoire de la consommation responsable. Rebonsoir, Fabien.
3: Rebonsoir, monsieur.
1: Alors, une gourde réutilisable, est-ce que c'est plus écologique qu'une bouteille de plastique?
3: Alors, la réponse la plus courte, c'est oui, généralement, mais seulement, en fait, si elle est utilisée suffisamment longtemps. Et si on évite d'en accumuler plusieurs, d'ailleurs, autour de la table,
1: j'en vois. On n'a pas le choix.
3: Vous en avez, Mathieu?
1: Ah non, mais j'en ai trop.
3: Trop?
1: J'en ai trop.
4: Moi, je me limite. J'ai celle avec le petit mouton.
3: Petit mouton?
1: Moi, j'ai arrêté d'en accepter.
3: Mais moi, j'ai fait le compte chez moi rapidement et j'ai pas cherché partout. J'en ai trouvé 5 chez moi, une dans mon auto, 2 au bureau. Donc, déjà 8 à moi tout seul et peut-être qu'il y en a d'autres cachés. C'est inadmissible.
1: Ouais, mais effectivement, parce que ça consomme beaucoup d'énergie.
3: On va le voir, ça va dépendre des matériaux qui sont utilisés, mais on sait que ça dépense beaucoup de ressources. Puis, comme le mentionne notre auditrice, il y a véritablement une explosion du phénomène. On est passé d'une simple bouteille d'eau à un véritable marché mondial des gourdes et des marques connues dans le secteur. En fait, elles ont transformé cet accessoire-là un accessoire mode de vie, parfois même un objet de collection. Et puis les chiffres sont quand même assez effarants. C'est assez difficile de trouver différentes études, mais selon différentes études, on estime qu'en 2025, le marché mondial des gourdes réutilisables, c'était à peu près entre 9 et 10 milliards de dollars américains. Et d'ici 10 ans, ça va doubler. Donc, c'est quand même assez impressionnant. Alors, j'ai essayé de faire un petit calcul pour notre auditrice, mais vraiment, c'est un calcul fait maison parce qu'on n'a que des données approximatives. Mais si on fait à peu près un prix moyen de 20 à 30 dollars, on aurait à peu près 322 à 484 millions de gourdes vendues par an. Sur les 10 dernières années, on sait qu'il y a des croissances de 4 à 5%. Donc, on en aurait déjà produit quasiment 4 milliards. Donc, si on continue à cette allure-là, dans vraiment moins de 10 ans, on aurait l'équivalent d'une gourde par habitant. Et on compte pas celles qui auraient disparu, perdu.
1: Oui, parce que ça dure longtemps. Là. Puis bon, c'est une bonne chose aussi. Parce que si, par exemple, on était responsable,

0: avec les gourdes. On en avait une, je sais pas, on a eu une il y a 5 ans, puis on la garde, là, on l'utilise souvent. Est-ce qu'on est passé, après 5 ans, là, après beaucoup, beaucoup d'utilisation, est-ce que c'est plus performant, par exemple, qu'une bouteille de plastique qu'elle remplace?
1: Ben, ça va dépendre toujours de l'utilisation, parce qu'en fait, une gourde, pour qu'elle devienne réellement écologique, en fait, il faudrait qu'on la garde quasiment à vie, hein, jusqu'à qu'on n'ait pas trop de détérioration. Ça va dépendre finalement de comment on va utiliser. Il y a plusieurs études qui ont été faites en analyse cyclique qui démontrent par exemple qu'une gourde en inox, ça doit être utilisé au moins entre 50 et 150 fois, parfois davantage, avant juste de compenser finalement l'impact environnemental initial. Ce qu'il faut penser par rapport aux gourdes que vous avez, plus elle est lourde, s'il y a un système d'isothermie, plus finalement elle va être complexe au niveau de la fabrication, ben plus son coût écologique va être important de la fabrication. Greenpeace estime qu'une simple bouteille plastique en PET, c'est déjà 100 grammes de CO2 équivalent lors de sa fabrication. Donc c'est quand même assez important. Et puis finalement, celle qu'on pense, hein, on est beaucoup d'utilisateurs à faire ça, la pire gourde écologique, c'est celle qu'on a achetée puis qu'on sait même plus où elle est chez nous parce qu'on l'a oubliée dans une armoire.
0: Ouais. Est-ce qu'il y a des meilleurs matériaux que d'autres quand on veut justement avoir une gourde dont on se dit qu'elle va durer longtemps, puis on va rentrer dans son argent d'une part et aussi dans son dans l'empreinte écologique et carbone là, d'autre part.
1: Il y a plusieurs études là-dessus, mais en fait ça va vraiment dépendre de l'utilisation qu'on en fait, et peut-être ça va justifier qu'on en a plusieurs, parce que l'inox est probablement le meilleur choix au niveau de la durabilité, à condition qu'on garde sa gourde longtemps, parce qu'on sait que c'est dans la fabrication la gourde à peu près la plus énergivore. Mais la problématique, si vous avez une gourde en inox, c'est plus lourd, donc à transporter, ça va dépendre comment on va fonctionner. Le verre, c'est assez intéressant de la même façon, surtout si on va le garder à la maison ou au bureau, parce que c'est aussi fragile et relativement lourd pour le transport, mais il n'y a pas de goût, peu de migration chimique. Donc ça dépend aussi qu'est-ce qu'on va rechercher au niveau des matériaux et des gourdes. Et en fait, le plastique, ben oui, c'est le plus pratique parce que c'est réutilisable, c'est léger, c'est moins coûteux, c'est moins énergivore à la fabrication, mais on vient d'en parler, c'est moins durable, il y a certains types d'usure.
0: Il y a de la migration chimique.
1: Et il y a de la migration chimique, donc les enjeux sont quand même assez importants là-dessus.
0: Ouais, il y a aussi l'aspect mode. Puis ça, c'est devenu, c'est installé dans les médias récemment. Il y a des marques, on peut peut-être les nommer là, mais ça coûte un prix de fou. C'est souvent rupture de stock, puis ça change souvent. C'est des modèles qu'on veut renouveler.
1: Oui, les modèles tendance, on va retrouver des prix jusqu'à 100 $, hein, des fois la seule gourde. Effectivement, il y a beaucoup de reportages qui ont été faits, il y a des articles scientifiques qui ont commencé à sortir sur la mode. C'est devenu en fait un vrai paradoxe de la consommation durable, parce que la problématique, c'est qu'à la base, c'est quoi? C'est un objet qui a été conçu pour réduire les déchets plastiques. C'est vraiment ça l'objectif. Mais c'est devenu finalement presque un objet de surconsommation, parce que la mode et le marketing ont amené cet élément-là. Donc les déterminants à la surconsommation, on a des marques de plus en plus tendance, elles vont jouer sur tous les aspects marketing, elles vont avoir des brevets spécifiques sur l'utilisation, on a des marques urbaines, des marques plus outdoor, etc.
0: Puis on se retrouve aussi par exemple avec des couleurs
1: qui spécifiques
0: qui deviennent rares,
1: des éditions limitées. On voit aussi les créateurs de contenu qui sont extrêmement forts avec les marques là-dessus. Puis comme vous l'avez mentionné, aujourd'hui on peut personnaliser, mais surtout ce sont devenus des objets promotionnels incontournables. Il n'y a pas un événement, qu'il soit public, professionnel, qui n'a pas sa gourde réutilisable.
0: Mais écoutez, c'est votre domaine de recherche, Fabien. Est-ce que il y a des événements qui se disent, écoutez, nous là, on vous donnera pas le sac en tissu, on vous donnera pas le crayon, puis le cahier en plastique, puis la gourde. Est-ce qu'il y en a de plus en plus?
1: C'est
0: de
1: assez
0: ça?
1: Impressionnant de voir qu'on continue à offrir ces fameux goodies fabriqués dans des pays extrêmement loin avec des empreintes environnementales. Oui, alors c'est sûr que pour ceux qui connaissent, on a quand même des compagnies canadiennes qui sont spécialisées dans des goodies entre guillemets fabrication. Mais est-ce qu'on en a vraiment besoin quand on va à une conférence? Non, parce que la plupart du temps, on prend le sac et puis
0: on vient pas. Ça arrive souvent qu'on revient même pas avec.
1: Non. Donc c'est en fait, si on fait le parallèle, les gourdes, c'est exactement le même phénomène que les sacs réutilisables qu'on appelle à la mode les tote bags. Je sais pas si vous avez déjà compté combien vous avez de sacs réutilisables chez vous. Moi je n'ose même pas compter parce qu'à chaque fois que vous allez à l'épicerie, forcément vous l'amenez pas parce que vous avez pas forcément prévu d'aller à l'épicerie. Donc vous en rachetez un. On peut en posséder des centaines. Honnêtement là, que je commence à faire des études là-dessus, c'est affolant, mais on est tous pareils. C'est une question, on achète, on réachète, et puis il y a des études qui sont sorties, comparaison du sac papier versus du sac plastique. Le sac plastique, souvent...
0: L'empreinte carbone est bien moindre.
1: Parce qu'on le réutilise, parce que donc c'est toujours une question.
0: Puis ça prend moins d'énergie pour le faire.
1: Ouais, c'est complexe. Donc, on est rendu Exactement, les gourdes, c'est ce qu'on appelle la consommation verte ostentatoire. C'est devenu un objet de représentation. On exprime ses valeurs à travers la gourde. Donc, entre guillemets, le marketing a gagné sa cause là-dessus. C'est vraiment utilisé de cette façon-là.
0: Mais cela dit, il y a un chiffre qui me réconforte dans votre chronique parce que vous dites que après 150 fois, on a réussi à retrouver, en fait, recouvrer l'énergie que, en plus, que ça a coûté de la faire par rapport à une bouteille en plastique. Donc, c'est quand même pas la mer à boire, là. 150 fois par année, moi j'en utilise une ici là, puis c'est une fois par jour là. Fait qu'au bout de l'année là, c'est deux fois là une bouteille de plastique.
1: Oui, c'est ça. Ce qu'il faut éviter, c'est faire comme on est amené à faire, c'est-à-dire en prendre plusieurs, en acheter plusieurs, ou quand on nous les donne, on les prend. Peut-être qu'il faut commencer à refuser dans certains événements les prendre, parce que finalement, ce qu'il faut privilégier, c'est l'usage qu'on veut en faire, quelle durabilité on veut avoir, la simplicité pour qu'on puisse utiliser longtemps, puis il faut éviter de les accumuler puis de les renouveler par la mode, parce que c'est évident que c'est devenu un accessoire symbole, un accessoire identitaire, c'est un produit qui est très tendance en ce moment. Donc c'est difficile finalement d'aller à l'encontre des tendances, surtout sur certaines catégories de consommation.
0: Et cela dit, je serais très curieux de savoir s'il y a des organisateurs de congrès, d'événements qui sont à l'écoute et qui ont décidé de réduire justement ce type de cadeau-là, parce que je sais pas
1: ça se réduit, mais on a perdu, il y avait une norme, hein, rappelez-vous, au BNQ sur les événements co-responsables, elle n'existe plus, donc c'est fait que le marché était bien parti, puis il est reparti en arrière.
0: Et là là. Merci, toujours un plaisir de discuter de ça avec vous, Fabien Durif.
1: Merci Mathieu.
2: Les onglets de nos collaborateurs.
0: Stéphanie, à tout seigneur, tout honneur, on va plugger ce qui se passe chez vous au Bioparc de la Gaspésie.
3: Oui, une nouvelle expo brun, blanc, noir, les eaux du Canada qui est présentée au Bioparc du 1er juin au 12 octobre cet été. C'est une expo itinérante qui a été produite par le Musée du Fjord et qui va être présentée dans notre tout nouveau pavillon d'exposition. Donc, un bel ajout pour les visiteurs de cet été.
0: On vous souhaite une très belle saison, Stéphanie. Fabien, maintenant, il y a trois chroniqueurs de moteurs de recherche, rien de moins, qui vont participer au lancement de la 16e édition du baromètre de la consommation responsable.
1: Oui, c'est rare chez la promotion, mais c'est le vendredi 5 juin au Centre d'impact Maurice Duplessis Renaissance. On présente les résultats sous forme de parcours immersif sur la circularité textile. C'est animé par Madeleine Goubeau,
0: qu'on adore,
1: chroniqueuse mode. Et on va retrouver notamment des œuvres originales de Daria Marchenko,
0: qu'on adore aussi,
1: qui va représenter le désir au niveau du textile.
0: Voilà, et on vous adore aussi, Fabien. Merci beaucoup. Caroline, brûlant d'actualité chimique.
4: Oui, il y avait un risque d'explosion. L'évacuation a été terminée cet après-midi, donc à surveiller. C'était près d'Anaheim, en Californie. 50 000 personnes ont été évacuées. Un risque d'explosion chimique.
0: Le lien sur la page de moteur, on est là demain 19h. Soyez-y, bye-bye.
5: 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Aujourd'hui, l'histoire. En général, on aime ou on déteste. Les adeptes vous diront qu'il suffit d'être bien équipé, mais les détracteurs, eux, vont retenir l'inconfort, les insectes et la promiscuité. Le camping.
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10: 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À ça nous regarde ce soir.
11: Mais pour moi, la règle est importante, c'est 50% plus fort.
10: Quelle est la note de passage pour l'indépendance?
12: La loi 99 est très claire, c'est 50% plus 1.
10: Les propos de Mark Carney sur la clarté ne passent pas à Québec et ramènent les élus de la CAQ sur le terrain référendaire. Aussi à l'émission, un cessez-le-feu qui ne semble qu'emporter le nom, on se rend au Liban où les combats s'intensifient. Puis chez nous...
13: C'est le tout pour le tout, on va sortir fort.
14: 100% confiance. Ah oui, on gagne le match. Go, go!
10: Les partisans sont confiants. Comment s'assurer que les joueurs le soient aussi? À quelques minutes d'un match crucial pour le Canadien de Montréal, on discute préparation mentale avec un psychologue sportif. Et plus tard, on souligne le 50e anniversaire du punk, retour sur ce genre musical contestataire qui a marqué une époque. Bon mercredi soir à tous. On le sait, la question souverainiste divise la classe politique à Québec. Ça va fort probablement marquer la prochaine campagne électorale. Mais aujourd'hui, à l'Assemblée nationale, les députés ont dénoncé en bloc les propos du premier ministre Mark Carney tenus la veille sur la loi sur la clarté. Écoutons-le dire qu'un résultat clair dans un référendum sur l'indépendance, ce n'est pas 50%.

0: 5% plus 1, c'était en réponse à une question du Bloc québécois.
1: Oui, on a eu des discussions pendant tout temps, plusieurs sujets.
0: Ce n'est pas le bon extrait. Malheureusement, donc il disait, ce n'est pas 50% plus 1, qu'il faut tenir compte de l'ampleur de la majorité des suffrages valides exprimés et aussi du pourcentage des électeurs admissibles. Il disait, c'est pas 50% plus 1. Je joins notre analyste politique à Québec, Véronique Prince. Bonsoir, Véronique.
2: Bonsoir, Madeleine.
0: Et Véronique, à Québec, à peu près tout le monde s'entend pour dire que 50% plus 1, c'est suffisant pour qu'une province déclare son indépendance du Canada.
2: Oui, même les partis qui font pas la promotion du référendum étaient contre les propos de Mulcarney qui ont été tenus hier au sujet du référendum en Alberta, mais évidemment qu'on fait le parallèle avec le Québec. Les partis ici étaient unanimes pour rappeler au gouvernement fédéral que l'Assemblée nationale a adopté la loi 99 en réaction à la loi sur la clarté. Hein, ça, la loi 99, c'est la loi qui réaffirme que le peuple québécois a droit à son autodétermination et que l'Assemblée nationale, elle, juge que 50% plus 1, c'est un résultat suffisant. Et c'est Simon Jolin-Barrette, Madeleine, qui s'est exprimé là-dessus, bien qu'il ne soit plus ministre responsable des relations canadiennes. Peut-être qu'il l'a fait en sa qualité de ministre de la Justice, là, mais on sait aussi que c'est l'un des grands fervents de son parti pour défendre toutes les questions identitaires. Et il y a aussi le fait que la première ministre pouvait pas le faire elle-même. C'était très délicat pour elle de réagir aux propos de Mulcarney sans avoir l'air de se positionner contre le gouvernement fédéral, de s'opposer au fédéral et sans donner non plus d'élan au Parti québécois qui ne demandait pas mieux que ça pour faire la promotion, encore une fois, de son option. Christine Fréchette s'est donc vraiment retrouvée sur la clôture là, à ne pas pouvoir donner la réplique là-dessus. Et donc, voici ce que son ministre Simon Jolin-Barrette a affirmé.
3: Ce n'est pas aux autres entités fédérées ou à quelconque autre parlement ou à quelconque autre gouvernement de dicter aux Québécois de quelle façon se prononcer sur leur avenir. Le cadre juridique et constitutionnel qui s'applique, c'est celui qui a été voté par l'Assemblée nationale et uniquement celui-ci.
0: Donc, Véronique, ça vaut la peine de revenir un petit peu dans l'historique de comment ça s'est passé. Là, hier, Mark Carney, le premier ministre du Canada, a dit « La loi sur la clarté, ça ne s'appliquerait pas dans un référendum, le prochain référendum en Alberta, parce que c'est un référendum sur un référendum. » Mais il a tenu à dire « Mais 50% plus 1, de façon théorique, ce n'est pas suffisant pour être un résultat clair ou c'est pas ça la ligne. » Tout ça a amené donc les députés à Québec à parler de la question et ça a aussi ramené cette question-là, les caquistes à se prononcer en faveur du camp du oui s'il y a un troisième référendum.
2: Hier, justement, alors que tenaient les propos de Mulcarney, ça rebondissait à Québec et le ministre du Travail, Jean Boulay, s'est fait poser donc la question. Parfois, une question en amène une autre, puis voilà, ça déboule comme ça. Et à la question à savoir s'il voterait oui ou non à un prochain référendum, Jean Boulay a répondu qu'il voterait non. Et je dirais, heureusement, entre guillemets, pour la CAQ, le ministre de la Culture, Mathieu Lacombe, a répondu le contraire, qu'il voterait oui. Donc, le parti qui est une coalition à l'air cohérente, là, un voterait non, l'autre voterait oui. C'est l'équilibre qui est recherché dans ce parti-là. Mais on dirait que les autres ministres se sont fait dire aujourd'hui de ne pas en ajouter là, davantage. Écoutez bien Bernard Drinville, Jean-François Simard et François Bonnardel.
4: On n'en veut pas de référendum. Les Québécois en veulent pas.
5: Et la seule façon de pas avoir de campagne référendaire, c'est de voter pour la CAQ.
6: Bon, c'est hypothétique.
2: Alors, on leur a rappelé visiblement que la ligne de parti, c'est les Québécois n'en veulent pas de référendum. Mm-hmm. Et encore une fois, Christine Fréchette a évité de répondre à cette autre question aujourd'hui parce que, encore une fois, ça l'a placée dans une situation de malaise. Vous allez l'entendre suivi de Charles Milliard, Guillaume Clich-Rivard et Pascal Bérubé.
7: Les Québécois n'en veulent pas de référendum et c'est le parti qu'on a choisi. C'est le camp des Québécois. Alors, on va travailler pour que les autobus référendaires que veulent utiliser les partis d'opposition traditionnels restent en gare.
8: C'est un sujet qui est clivant. C'est un sujet où les zones grises n'ont pas lieu d'être, selon moi.
9: Je serais très, très, très intéressé de savoir combien il y en a d'autres comme M. Lacombe.
10: Le surprenant, c'est que des souverainistes soient dans un parti comme la CAQ.
2: On voit très bien, Madeleine, le malaise que ça provoque, hein, les débats que ça provoque même. Et on comprend pourquoi Christine Fréchette doit éviter de se positionner à la lumière.

0: de ces commentaires-là. Sinon, elle risque de faire perdre toute légitimité à son parti. Si elle répond, je vais voter non au référendum, on lui demanderait, ben, pourquoi pas joindre au Parti libéral, alors.
1: Si elle répondait, je voterais non à un référendum, ça impliquerait qu'il y aurait un référendum, donc que son parti ne serait plus au pouvoir lors des prochaines élections.
0: C'est en plein ça. Puis si elle répond à l'inverse, je voterais oui, comme en 1995, parce que c'était dans ce sens-là qu'elle avait voté, on lui demanderait, ben, pourquoi ne pas se joindre au Parti québécois. À quoi servirait encore la CAQ, finalement, à ce moment-là, si la chef du parti entre dans un camp ou dans l'autre? Ça lui ferait perdre sa raison d'être. Alors, la journée a été marquée par ce malaise de Mme Fréchette sur la question référendaire. Évidemment que tout ça a été provoqué à la base par les propos de Mark Carney. Comme quoi, ce qui se passe en Alberta, ça finit par atterrir chez nous et on en parle ici aussi.
1: Surtout lorsqu'il est question de référendum. Merci beaucoup.
0: Je vous en prie.
1: Au revoir.

0: Il est maintenant temps pour moi de trouver de nouvelles tribunes pour poursuivre le travail de ma vie.
1: C'était cet après-midi à la Chambre des communes, Stephen Guilbeault a prononcé un discours pour annoncer officiellement son départ de la vie politique. Alors qu'il avait représenté une caution environnementale sous le leadership de Justin Trudeau, le premier ministre Mark Carney semblait aujourd'hui vouloir tourner la page.
2: Oui, on a eu des discussions pendant tout le temps, on plusieurs sujets. Je sais depuis quelques mois que c'est une possibilité.
1: Donc, c'était quand même un court discours de la part de Stephen Guilbeault cet après-midi, mais notre collègue journaliste spécialisé en environnement, Étienne Leblanc, s'est entretenu avec lui. Étienne, bonsoir.
3: Bonsoir, Madeleine.
1: Étienne, est-ce que Stephen Guilbeault, parce que donc vous lui avez parlé dans une longue entrevue, est-ce qu'il part amer de la vie politique?
3: Je dirais pas qu'il part amer, c'est pas l'impression qu'il m'a donnée. C'est certain qu'il ne part pas de gaieté de cœur, ça fait 7 ans qu'il fait de la politique. Il m'a dit qu'il partait avec le sentiment du devoir accompli, mais il est très conscient que tout ce qu'il a accompli justement dans la dernière année et demie a été détruit pièce par pièce par le premier ministre. Et quand même, faut le dire, c'était pas gagné d'avance pour lui, hein, parce que je pense qu'avec le recul, on peut dire que Stephen Guilbeault s'est approché plus que tout autre ministre de l'Environnement d'une politique climatique canadienne efficace et ambitieuse. On y était presque, en fait, avec M. Guilbeault. On pourra reparler de ce qu'il a fait, mais c'est pas un politicien qui cultive l'amertume. Il a dit dès son entrée en politique, je sais que je ne gagnerai pas toutes mes batailles, je vais en perdre. C'est un pragmatique, on l'a souvent dit. C'est pas un militant très intransigeant. Aujourd'hui, j'écoutais toutes les tribunes à toutes les postes qui disaient c'est un joueur d'équipe. Donc, je crois que s'il avait été toujours amer, il serait parti depuis longtemps. Donc, il chérit ses petites victoires. Et il a reconnu dans l'entrevue que j'ai faite avec lui que quand même, sa position de ministre lui a permis d'accomplir plusieurs choses qu'il n'aurait pas pu accomplir autrement en tant que militant. Il pense, entre autres, à la question de l'accord international sur la biodiversité. Mais c'est certain que il avait déjà encaissé le fait que M. Carney abandonnait la taxe carbone. Il s'était dit, après ça, ce sera tout. Mais après ça, tout ça est venu, la déconstruction. Et peut-être que sur cette question-là, il y a une légère amertume, effectivement.
1: Est-ce qu'il se sent trahi d'une certaine façon parce qu'il avait appuyé Mark Carney dans la course à la direction du parti?
3: Oui, c'est sûr que y a une certaine un certain sentiment comme ça. Je lui ai posé la question, en fait, est-ce que vous vous sentez trahi, Monsieur Guilbeault? Et c'est drôle parce qu'il y a eu un long silence. Il a quand même réfléchi avant de répondre. Il m'a dit, écoutez, personne ne m'avait fait promesse quand j'ai soutenu Monsieur Carney, et il avait déjà encaissé le fait qu'il allait abandonner la taxe carbone. Il le savait. Sauf qu'il dit, notre plateforme à l'époque de M. Carney mentionnait 28 fois le mot climat et aucune fois le mot pipeline. Et c'est complètement le contraire qui est arrivé. Donc, il ne s'attendait visiblement pas à ce que tout le reste, tout ce qu'il avait construit sous les années Trudeau, soit déconstruit comme ça, pièce par pièce. Et il dit, on ne peut pas construire une politique climatique sans réglementation. C'est ce qu'il avait fait, M. Guilbeault, dans ses années Trudeau, construire des réglementations pour faire changer les comportements de l'industrie et des consommateurs. Et M. Carney a détruit cette réglementation. Il a dit, on va plutôt investir de l'argent. Et là-dessus, M. Guilbeault n'y croit pas. Alors peut-être que sur cette question-là, sur le fait qu'il avait mis en place des outils qui allaient fonctionner et que M. Carney a défait.

0: fait. Et peut-être que là-dessus, je crois, en tout cas, l'impression que j'ai, c'est qu'il s'est en senti un peu trahi, effectivement.
1: Il reste quand même député libéral, hein, parce que il va quitter la vie politique cet été, puis il claque pas la porte de son parti, mais il quitte la politique. Est-ce qu'il a abordé la suite? Qu'est-ce qu'il veut faire, Stephen Guilbeault?
0: Je crois, ça fait 20 ans que je suis Stephen Guilbeault dans les COP. La première fois, c'était à Montréal en 2005, où il était là, où j'étais là en même temps que lui. Et au fil des ans, on voit que Stephen Guilbeault s'est construit en tant que militant au début, mais surtout depuis qu'il a été ministre de l'Environnement, une solide réputation sur le plan international. Je me souviens, la dernière COP à Belém, on peut pas marcher 10 pas avec lui dans une COP sans qu'il se fasse interpeller par une personne. Donc, j'ai l'impression que c'est peut-être vers ça qu'il s'en va. Il connaît beaucoup de monde, il a beaucoup de portes ouvertes. Et comme il l'a dit en entrevue, la politique pour lui, c'était pas une fin, c'était vraiment un moyen d'accomplir ses objectifs. Et donc, il ferme cette porte de la politique aujourd'hui, mais la porte de son combat n'est pas fermée. Ça, il l'a vraiment assuré. Donc, j'ai l'impression qu'il va se tourner vers l'international, où il a beaucoup de contacts et où beaucoup de portes sont ouvertes. Et évidemment, où il y a beaucoup à faire sur la question climatique.
1: Quand il était entré en politique, c'était en 2019. C'était un an après la démission du ministre français de l'Environnement, Nicolas Hulot, qui lui avait démissionné, désillusionné là, par l'inaction de son gouvernement. Je sais pas si, en un mot, ça va refroidir d'autres militants environnementalistes à faire le saut en politique.
0: C'est sûr que si lui n'a pas pu le faire, c'est certain que ça va prendre des gens solides pour continuer à le faire. Peut-être ça va refroidir certains. Mais à l'époque, M. Guilbeault avait déploré la démission théâtrale de Nicolas Hulot. Il a voulu éviter faire ça. Il n'a pas fait de théâtre, Stephen Guilbeault. Depuis quelques jours. Donc, il a dit aux jeunes, venez en politique parce que c'est comme ça qu'on va arriver à changer les choses.
1: Étienne Leblanc, merci.
0: Merci, Madeleine.

0: juste une opportunité, tu sais, de voir de quoi qu'on est fait. Tu sais, je l'ai dit hier, on est en arrière, on n'est pas mort. Let's go.
1: Vous l'entendez, l'entraîneur-chef du Canadien, Martin Saint-Louis, refuse de s'avouer vaincu, même si son équipe a subi deux défaites d'affilée. Une première pour le Canadien depuis le début des séries éliminatoires. Les Montréalais traînent de l'arrière 2-1 contre les Hurricanes de la Caroline. Est-ce qu'ils vont pouvoir renverser la vapeur ce soir au Centre Bell? Et pour y arriver, dans quel état d'esprit ils doivent être? Avec nous ce soir, le psychologue sportif Bruno Ouellet. Monsieur Ouellet, bonsoir.
2: Bonsoir.
1: Monsieur Ouellet, est-ce qu'il y a une recette pour un sportif qui arrive comme ça devant une pente à remonter? Quel état d'esprit un sportif du genre ou un joueur de hockey dans ce cas-ci doit adopter?
2: C'est une très, très bonne question, mais je dirais que le premier élément de la recette, là, c'est de savoir que le corps humain garde toujours en réserve 30 à 40 % d'énergie pour le protéger. Donc, lorsque tu as parfois des impressions de fatigue, ton corps a encore 30 à 40 d'énergie disponible. Donc, pour l'entraîneur, c'est de rappeler cela aux joueurs de façon à ce qu'ils puissent croire que c'est clairement possible que ce soir, ils peuvent jouer leur meilleur match de la saison. Ça, j'en suis convaincu.
1: Une sorte de second souffle, si on veut.
2: C'est effectivement une sorte de second souffle. Ça a été documenté là à travers les différentes études qui ont été faites, mais on sait ça depuis 1932, imaginez-vous, que lorsque l'objectif se rapproche ou la finalité se rapproche, bien, le corps va te donner plus d'énergie pour que tu puisses déployer plus d'efforts. Donc, ton cerveau va sécréter plus de dopamine, puis va te donner l'impression là, que tu as des ressources là, illimitées pour aller jusqu'au bout de ton objectif. Là.
1: Mm-hmm. Et quel est le rôle de l'entraîneur dans cette posture mentale-là?
2: Mais je pense que l'entraîneur certainement peut rappeler aux athlètes là, les moments où ils ont eu des obstacles, des difficultés, que ce soit au cours de la saison, même que ce soit au cours de l'histoire là, de l'équipe elle-même, et que les joueurs, l'équipe a trouvé un moyen de d'aller jusqu'au bout, puis de trouver les ressources. L'autre chose que l'entraîneur peut faire, hein, bien, il y a deux grands facteurs là, qui vont jouer sur la performance ce soir. Avoir un bon plan, une bonne préparation. Donc, c'est d'amener les joueurs, l'équipe, et l'ensemble du personnel à croire que c'est possible. D'ailleurs, ils l'ont fait là, plusieurs fois cette année. Hein, les quatre premiers matchs contre la Caroline, ils avaient gagné. C'est seulement les deux derniers matchs qui ont été plus difficiles. Mais en même temps, ils ont eu l'opportunité, comme Martin Saint-Louis le dit dans l'extrait d'entrevue. L'opportunité était là et ils auraient pu gagner le match.
1: Pour ceux qui n'ont pas suivi tous les matchs de hockey de la saison régulière, ils avaient effectivement battu la Caroline lors des trois rencontres et gagné la première partie. Bon, ils ont perdu les deux dernières. Quand vous entendez Martin Saint-Louis, l'entraîneur, dire par exemple, bon, c'est une occasion de savoir de quoi on est fait, on n'est pas mort. Donc, est-ce que ce sont les bons mots à utiliser et est-ce qu'il se distingue de ce que vous avez entendu d'autres entraîneurs?
2: Je pense que c'est une occasion de découvrir tout le potentiel qu'un être humain a. Tu sais, une chose qui est claire, c'est que les séries éliminatoires au hockey, c'est parmi les plus difficiles. Hein? Si on regarde, là, pour gagner la Coupe Stanley, c'est 16 victoires. Donc, c'est très difficile, 16 victoires. En même temps, si on regarde là, ce qui s'est passé depuis 45 jours, le Canadien maintenant a 9 victoires. Il est à 7 victoires de remporter la Coupe Stanley. Présentement, il est la troisième équipe dans le circuit, à savoir qu'il est la seule équipe avec 9 victoires. Puis t'as la Caroline qui en a 10, puis t'as Las Vegas avec 12. Mais une chose qui est certaine, c'est que c'est encore possible. Une chose qui est certaine, c'est que les joueurs, l'équipe, n'est pas allé au bout de son potentiel. D'ailleurs, il n'y a jamais personne qui va au bout de son potentiel. On a toujours des ressources. Le grand avantage, moi, je pense, de l'équipe, c'est sa jeunesse. Pourquoi? Parce qu'il y a vraiment une marge d'apprentissage. C'est une équipe qui peut s'améliorer d'une journée après l'autre. C'est une équipe qui a les ressources aussi pour pouvoir le faire, particulièrement parce qu'ils peuvent miser sur cette jeunesse-là, puis qu'ils peuvent miser sur, comme je disais tantôt, là, une réserve d'énergie dont ils ne soupçonnent même pas. Mais elle est là, et pour l'entraîneur, c'est vraiment de lui rappeler, en donnant des exemples là, très concrets, très visuels, de ce que d'autres ont déjà fait, de ce que des humains ont déjà fait, de façon à bâtir cette croyance-là que c'est clairement possible.
1: Mm-hmm. Ce qui m'intrigue, Bruno Ouellet, entre autres, là, dans les séries, c'est que jusqu'à maintenant, le Canadien a eu plus de succès à l'extérieur de Montréal. qu'à Montréal. Est-ce que c'est un hasard, selon vous, ou en tant que psychologue sportif, vous pouvez y lire quelque chose qui ne relève pas du hasard?
2: La foule à Montréal, donc c'est non seulement c'est la plus nombreuse avec 21 000 personnes, mais c'est celle qui va faire le plus de bruit aussi. Donc pour un joueur en série éliminatoire, ben il y a un élément d'adaptation à un facteur qui peut jouer énormément sur la concentration et la performance, puis ça s'appelle les distractions. Puis dans cette optique-là, il y a deux façons de le voir. La foule, faut le voir plus comme un soutien, comme une aide à la performance, et non pas comme une pression supplémentaire, parce que ce qui est clair, c'est que les fans adorent et aiment d'amour profond leur équipe. Puis pour les joueurs, ben c'est important de le comprendre et de l'interpréter comme ça. Ceci étant dit, ça prend un bon plan, ça prend une bonne préparation, parce que faut que tu gardes tes yeux, ton cerveau sur la glace, faut que tu gères ton énergie pendant le match, de façon à avoir l'énergie nécessaire jusqu'au bout. Comme j'ai dit au début de l'entrevue, là, c'est clair qu'ils l'ont tous, cette énergie-là. Puis eux doivent être convaincus qu'ils peuvent le faire. Mais c'est un facteur, là, présentement, de jouer à la maison. La pire chose, ça serait de croire que c'est un élément négatif. Je pense que c'est une équipe qui doit nécessairement surmonter cette situation-là, puis découvrir des façons de le faire. Puis ça, ben c'est clairement possible. Ça veut dire qu'il faut apprendre des moyens de le faire.
1: Bruno Ouellette, psychologue sportif et grand amateur de hockey, ça s'entend. Merci beaucoup pour cet entretien.
2: Ah oui, vous avez senti la passion. Hein?
1: Je suis pas psychologue, mais des fois, je sens des affaires. Merci, Bruno
2: Merci.
1: Ouellette. Au revoir.
2: Bon match.
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1: Et on se rend maintenant au Liban, où le cessez-le-feu avec Israël semble n'emporter que le nom. Depuis son entrée en vigueur le 17 avril, il y a plus de 600 personnes qui ont été tuées dans le pays, selon l'Organisation mondiale de la santé, dont plus de 30 personnes hier, rapportent les autorités libanaises. L'armée israélienne a étendu sa zone de combat cette semaine, alors qu'elle accuse le Hezbollah de violer la trêve. Tout ça alors que la population, elle, tente de célébrer l'Aïd el-Adha, une importante fête musulmane. Je joins notre correspondante Marie-Ève Bédard à Beyrouth ce soir. Beyrouth, évidemment, la capitale libanaise. Bonsoir, Marie-Ève.
4: Bonsoir, Madeleine.
1: On assiste à une intensification des combats en ce moment.
4: Oui, une intensification qui est marquée en fait depuis la déclaration du premier ministre Benjamin Netanyahou lundi. Il avait prévenu que les opérations de combat israéliennes

0: allait s'intensifier. Il l'a répété encore aujourd'hui. Et donc, ce que l'on voit, c'est que de plus en plus, les Israéliens vont beaucoup plus au nord de la frontière, dans des localités où on a ordonné encore aujourd'hui des évacuations, mais pour une partie du Liban qui est énorme. On a beaucoup parlé depuis le début de ce conflit, surtout depuis cette trêve, vous le dites, qui n'emporte que le nom. Les Israéliens avaient tracé ce qu'on appelle la ligne jaune, une ligne de démarcation qui suit les contours du fleuve Litani, où ils avaient repoussé la population, où ils continuent de mener des opérations en détruisant des villages, disant détruire aussi les installations militaires du Hezbollah dans ces zones-là. Et aujourd'hui, cette zone d'évacuation a été prolongée beaucoup plus au nord, à 40 km de la frontière israélienne. On parle désormais du fleuve Zahani, donc qui repousse un peu la population de plus en plus. Dans les dernières 24 heures, les Israéliens ont dit avoir mené au moins 150 frappes. Le Hezbollah, lui aussi, a revendiqué plusieurs attaques, des attaques de drones, mais aussi des combats au sol avec les forces israéliennes qui remontent de plus en plus, disent-ils, en fait, à la lisière de ce fleuve Litani. Donc, il y a une augmentation de ces opérations militaires depuis le 17 avril dernier, moment où on a signé cette trêve pour permettre de négocier.
1: Marie-Ève, Benjamin Netanyahou donc avait averti que les frappes seraient plus intenses, plus larges aussi. Comment il justifie sa décision?
0: Ben d'abord par le fait que, selon les Israéliens, le Hezbollah viole quotidiennement le cessez-le-feu. C'est des accusations qui se font de part et d'autre. Il faut établir une zone de tampon sécuritaire, dit-il, beaucoup plus importante, et il faut en venir à bout du Hezbollah. Ça, c'est ce que disent les Israéliens, que ce n'est pas possible de le faire sans élargir cette zone. Je vous parlais de ces attaques de drones qui sont revendiquées par le Hezbollah, des attaques de drones à fibre optique qui minent les opérations militaires des Israéliens sur le terrain libanais, parce que là encore, on rapporte des pertes du côté des soldats israéliens, encore un aujourd'hui sur le territoire libanais, mais qui continue aussi de déclencher les signaux d'alerte dans les communautés du nord d'Israël. Donc, il faut absolument préserver la sécurité du pays. C'est ce que disent les Israéliens, mais il y a des analystes aussi du côté israélien surtout, qui prédisent que les Israéliens vont poursuivre ces opérations jusqu'au dernier instant parce qu'on craint qu'une entente qui pourrait survenir entre les États-Unis et l'Iran forcerait les Israéliens à mettre fin aussi à leurs opérations militaires du côté du Liban, parce que depuis le tout début de ces négociations, les Iraniens insistent pour que les opérations militaires au Liban soient aussi incluses dans une éventuelle entente.
1: Donc, une entente entre les États-Unis et l'Iran qui forcerait Israël à arrêter ses frappes, mais est-ce qu'on peut prendre cette analyse-là peut-être dans un autre sens en se disant, si Israël continue de frapper autant le Liban, ça pourrait compromettre l'entente entre les États-Unis et l'Iran?
0: Pas nécessairement, parce que parallèlement à tout ça, il y a des négociations directes qui ont cours en ce moment entre le Liban et les Israéliens. Il faut dire que ce sont des négociations qui jusqu'ici n'ont pas donné grand-chose, sauf la prolongation de cette trêve, qui n'en est pas une, sauf à Beyrouth, parce qu'il y a beaucoup de pression américaine pour que les Israéliens cessent leur frappe sur la banlieue sud de Beyrouth, par exemple, qui est un des fiefs du Hezbollah. Alors, il y a ces discussions qui se poursuivent. Vendredi, à Washington, ce sont les généraux de l'armée libanaise et de l'armée israélienne qui doivent se rencontrer pour discuter d'un éventuel cadre militaire et sécuritaire pour mettre en œuvre un éventuel accord. Ensuite, il y a les politiciens qui devraient se rencontrer, les diplomates qui vont toujours faire ça à Washington. Alors, il y a ces discussions-là qui sont nées, mais entre les Libanais et les Israéliens, les positions restent irréconciliables. Est-ce que ça va miner l'entente avec les États-Unis et l'Iran? Je pense que là, les considérations sur la gestion du détroit d'Ormuz, par exemple, et sur le nucléaire iranien vont avoir la primauté, mais les Iraniens jusqu'ici, et le Hezbollah ici aussi, maintiennent que c'est un accord global ou aucun accord.
1: Marie-Ève Bédard, à Beyrouth, notre correspondante, merci beaucoup.
0: Je vous en prie.

On vous en parlait déjà la semaine dernière, mais en France, la pression augmente sur le chanteur Patrick Bruel pour qu'il se retire de la scène. Au moins 13 plaintes ont été déposées contre l'artiste de 67 ans pour tentative de viol.

0: vols, d'agressions et d'exhibitions sexuelles, des frais qui se seraient poursuivis et qui se seraient produits en France, en Belgique et au Canada. Patrick Bruel nie tout et entend se défendre, mais de plus en plus de maires de Paris à Marseille exhortent le chanteur d'annuler sa tournée de concert qui doit débuter le 16 juin dans la capitale. Voici notre correspondante en France, Tamara Alteresco.
1: Nous sommes à l'extérieur du théâtre Édouard VII à Paris. Le rideau s'ouvre dans 30 minutes. Le chanteur et comédien Patrick Bruel est en coulisses à l'intérieur. C'est ici qu'il joue sur les planches, dans une pièce intitulée « Deuxième partie », à guichet fermé depuis le mois de janvier, au grand bonheur de ses fans de la première heure.
2: Je soutiens Patrick Bruel, c'est un artiste. Quand il sera jugé, on avisera.
1: Ils sont des centaines ce soir, malgré la décision exceptionnelle du théâtre de rembourser les spectateurs compte tenu des circonstances.
3: Bien sûr, je m'interroge, mais pour l'instant, il n'est pas condamné, donc je ne veux pas aboyer.
2: Ouais. Il y a quelques années, toutes les filles lui sautaient dessus. Hein. Excusez-moi, qui pouvait faire, j'en sais rien, moi. Maintenant, faut arrêter avec ça.
1: Assise juste en face du théâtre pour boire un verre, Emma et ses amis les écoutent et les regardent incrédules.
4: C'est choquant. Ouais. Et la tranche d'âge.
5: C'est honteux. Et le nombre de femmes. Alors, le nombre de femmes, c'est magique.
1: Pour elle, la scène est déplorable.
6: C'est malaisant de voir que des gens font la queue pour aller voir quelqu'un qui, visiblement, a agressé d'autres personnes et qui continue à vivre en toute impunité.
1: Depuis le mois d'avril, les allégations se multiplient contre Patrick Bruel. Hier encore, en Suisse, le témoignage d'une employée du festival Paléo, le plus grand événement musical en plein air d'Europe, a poussé la direction à rompre ses liens avec le chanteur.
7: Mais le fait qu'il y ait une multitude de femmes qui ont témoigné sur des périodes échelonnées dans le temps, fait qu'il est possible qu'on rassemble ces témoignages-là pour voir qu'il y a un mode opératoire qui est le même à chaque fois.
1: Karine Durieux-Dibold est l'avocate d'une des 30 femmes qu'il accuse d'agression sexuelle qui serait survenue entre 1991 et 2019. 13 ont porté plainte, 4 enquêtes ont été ouvertes.
7: Dans ce cas-là, on peut rassembler tous ces témoignages et toutes ces plaintes pour allonger les délais de prescription et du coup les faire reconnaître victimes lors d'un procès.
1: Mais en attendant, Patrick Bruel clame son innocence et refuse surtout de renoncer à la grande tournée de concerts qu'il prépare dans 40 villes de France dès le mois de juin.
8: Est-ce que vous envisagez de demander à ce que le concert soit interdit, comme vient de le faire la ville de Québec, par exemple?
9: Sur le plan juridique, c'est pas ma compétence.
1: Mais pour le maire de Paris, c'est une question morale.
9: Face à la multiplication des témoignages, je crois que oui, il devrait faire une parenthèse dans sa carrière le temps que la justice soit rendue.
1: C'est aussi ce que lui demandent les maires des villes de Nancy, de Lille, de Marseille, qui peinent à convaincre les promoteurs de reporter les spectacles du chanteur.
10: C'est vraiment la tournée de la provocation et de la honte. Il faut absolument qu'elle soit annulée.
1: Dans une pétition signée par des dizaines de milliers de personnes, le collectif Nous Toutes somme le secteur privé de prendre ses responsabilités en dépit de la présomption d'innocence.
10: Certaines l'accusent même de viol. Eh bien, les employeurs, donc les programmateurs, les producteurs, les propriétaires de salles doivent mettre tout ce qui est en leur pouvoir pour éloigner Patrick Bruel de leur personnel.
1: Mais pour l'instant, presque tous les concerts affichent complet, comme la pièce de théâtre où nous avons rencontré Sébastien.
11: En France, l'artiste un statut particulier, l'artiste, le grand homme.
1: S'il est ici ce soir, ce n'est pas pour soutenir Patrick Bruel, qui était son idole à lui aussi, mais pour planifier une manifestation et appeler au boycott de ses spectacles.
11: C'est très difficile de déboulonner une idole. On entend parler les pays voisins, la Suisse et tout, commencent à le faire, et il va y avoir un effet boule de neige.
1: Force est de constater que le public est au rendez-vous encore, et que pour beaucoup, il est hors de question de se priver de Patrick Bruel.
2: Absolument pas. Je suis très contente d'être là ce soir. Je vais y aller. Bonne soirée.
1: Ici Tamara Alteresco, Radio-Canada, Paris.
0: Restez à l'écoute plus tard à l'émission. On parlera tourisme en vue des vacances estivales qui approchent. Le contexte politique aux États-Unis serait-il en train d'avantager le Canada?
12: La Chine, le Japon, l'Australie, la Grande-Bretagne, l'Allemagne, il y a un grand intérêt pour le Canada.
0: Mais d'abord,

0: Oui, oui, vous êtes bien. Ça nous regarde. Anarchy in the UK des Sex Pistols, enregistré en 1976, l'année associée à la déflagration punk. Il y a donc 50 ans cette année. En Angleterre, aux États-Unis ou encore en Australie, le punk a provoqué un séisme musical et culturel, un mouvement né dans la révolte d'une génération désillusionnée. Le Royaume-Uni traverse alors une période budgétaire et financière noire. Pour revenir sur les débuts du punk et pour prendre la mesure de ce qu'il en reste un demi-siècle plus tard, avec nous ce soir, Danick Trottier. Il est musicologue à l'Université du Québec à Montréal. Danick Trottier, bonsoir.
1: Bonsoir, Madeleine.
0: On entendait le groupe britannique Les Sex Pistols, mais le mouvement est pas né au Royaume-Uni. Il avait été importé des États-Unis.
1: Oui, c'est parfois une grande confusion qu'on fait dans le punk, étant donné que les Sex Pistols ont connu quand même
0: une
1: plus
0: heure de
1: succès. Oui, une heure de gloire, surtout au niveau de l'image, hein, au niveau de la provocation, plus parfois que dans les ventes de disques. Mais à cause de ce succès-là, on a tendance à voir le punk comme un mouvement très britannique, alors qu'à l'origine, c'est un mouvement très américain. Il y a eu des influences qui viennent de Détroit, du Nord-Est des États-Unis. On pense à MC5, aux Stooges, à tous des groupes. Un personnage comme Iggy Pop, par exemple, qui va être une référence pour le punk. Mais la réalité, c'est que c'est une scène très new-yorkaise au début. C'est une scène en pleine ébullition de jeunes qui cherchent à s'affirmer à un moment où l'industrie de la musique est très sourde à leurs demandes. Parce que c'est une industrie de la musique qui carbure à quoi à ce moment-là,
0: évidemment? Le peace and love.
1: Le peace and love, encore, oui, mais surtout le rock progressif, le disco, des grandes machines, tout ce qui fait vendre énormément. Et au départ, on voit pas les jeunes comme un marché intéressant à explorer au niveau d'une nouvelle rébellion. Alors, c'est ça l'essence punk au début qui va émaner de New York sur... Dans des salles de concert un petit peu plus obscures au départ, comme le CBGB ou le Maxwell's Kansas City. Et là, il y a des formations comme les Ramones, Blondie, Television qui vont commencer à bouillonner puis veulent vouloir revenir à un rock un petit peu plus à l'essence du rock, c'est-à-dire vraiment un rock amateur, un rock où c'est pas compliqué, où on a une mélodie, quelques accords, on chante et puis on chante la révolte. On réinvente pas la roue avec le punk, mais on revient à l'essence du rock et on se dit il faut vraiment avoir une musique pour notre génération, pour les jeunes, on s'entend à ce moment-là adolescents, jeunes adultes, et c'est ce qui va faire tout le charme de cette scène new-yorkaise.
0: On peut peut-être écouter d'ailleurs les Ramones, groupe américain, avec Blitzkrieg Pop en 1976. Hey!

0: donc, qu'est-ce qui, dans cette musique-là, par exemple, est du punk musicalement parlant?
1: D'abord, le son, hein, c'est pas un son qui est raffiné à la base. On va parler du lo-fi parfois, donc d'un son un petit peu plus sale. On peut parler aussi de la simplicité, autant mélodique que d'accord. Le cri de ralliement est au let's go. C'est pas seulement un cri générationnel, c'est aussi un cri par rapport au fait qu'on doit prendre les devants pour fonder nos propres étiquettes de disques, pour fonder notre propre son, pour occuper la scène. Et ce sont souvent des chansons très concentrées, très énergiques, avec un élément de contestation indéniable, évidemment.
0: Contestation dans un contexte économique et social qui était quand même difficile.
1: Très difficile, le chômage qui monte en flèche dans la seconde moitié des années 70, la montée en force de la droite qu'on va associer au néolibéralisme, que ça soit Reagan aux États-Unis, Thatcher en Angleterre.
0: Un tout petit peu plus tard.
1: Petit peu plus tard, exactement. Et donc, cette jeunesse a soif aussi de liberté, a soif aussi de dire « j'existe ». Et ça, c'est très important. Et c'est pour ça que le punk, c'est pas seulement de musique, c'est un mouvement culturel. On a tendance à l'oublier parfois, mais
0: on s'habille punk.
1: Il y a une identité, il y a une image, on s'habille punk. Il y a une mode punk qui va prendre forme à l'époque également. Et il y a également une danse, qu'on pense au pogo, qu'on pense au moshing. Donc, c'est un mouvement aussi où on libère une grande énergie. Et c'est pour ça que ça va rester toujours une pierre angulaire dans notre histoire de la musique au 20e siècle. Le punk, il y a quelque chose là qui s'est brassé.
0: Est-ce que ça a percolé jusqu'ici?
1: Oui, alors oui, bien sûr. Montréal n'a pas été en reste. On a eu une scène punk. On a toujours eu des renouveaux punk. Ce qui est intéressant dans l'histoire du punk, c'est qu'en général, on voit 76-77 comme les grandes années. Et après, avec la fin des Sex Pistols, on va parler plus de post-punk. Et là, le post-punk va se répandre partout, sur toutes les scènes. Montréal ne sera pas épargné, bien sûr. Les États-Unis, aux États-Unis, on pense à Dead Kennedys, qui vont être un groupe vraiment...

0: extrêmement important. Et il va avoir aussi d'autres formes de punk. Il va avoir du hardcore. Il va avoir même des influences punk dans des genres qui sont pas loin des musiques dites alternatives, des musiques indépendantes, comme le grunge au début. Le grunge a une naissance un peu punk au départ, bien qu'il ne soit pas punk. Et évidemment, il y aura du punk rock. On pense à Green Day, Bad Religion, tous des groupes qui vont être populaires dans les années 90 jusqu'à aujourd'hui. On pense aussi au Girl Riot, donc ce mouvement féministe-là, punk, qui va marquer aussi les esprits. Donc, on a tendance à penser que le punk est mort.
1: Ben justement, j'allais vous poser la question, qu'est-ce qu'il en reste 50 ans plus tard?
0: Ah, il en reste énormément. Et c'est ce qui est dommage. Parfois, je trouve qu'on n'en parle pas assez au niveau mainstream, donc au niveau des médias en général. On a tendance à penser que le punk, ça s'est arrêté parce que le hip-hop, les musiques électroniques ont été si importantes. Alors que pourtant, dans toutes les villes, il y a des scènes punk. Oui, elles sont un peu plus nichées, mais à l'heure du numérique, on peut les voir sur des plateformes comme YouTube, Bandcamp. On peut avoir accès à leur
1: musique.
0: Est-ce
1: qu'on a le même message de contestation qu'à l'époque?
0: Toujours. Et parfois aussi des formes de solidarité. Beaucoup plus de formes de solidarité. Des cris de ralliement, c'est certain. Une contestation, oui, du système et de tout ce qui se passe au niveau politique, au niveau global. Et le punk reste une musique qui va chercher vraiment la contestation de la jeunesse. Ça, c'est clair. D'hier à aujourd'hui, ça ne se tarit pas.
1: Et si je vous laissais choisir le morceau pour conclure cette entrevue-là, peut-être un morceau plus contemporain, justement.
0: Écoutez, j'avais beaucoup, beaucoup de choix. Il y a des groupes en ce moment, Béton Armé, Puffer, Ultra Razia, c'est des groupes que je vous invite, Over the Kill, c'est des groupes que je vous invite à découvrir. Mais j'ai choisi Béton Armé avec leur album Renaissance et la chanson...
1: Chemin de Croix.
0: Chemin de Croix, voilà.

0: Danny Trottier, musicologue à l'Université du Québec à Montréal. Merci.
1: Ça fait un plaisir.
0: Lutte contre l'itinérance maintenant.
2: Notre administration vous annonce des investissements majeurs, jamais vus au niveau de la Ville de Montréal, pour renforcer la capacité d'intervention face à l'itinérance. Parce qu'on ne peut plus répondre à une crise qui évolue rapidement avec des outils qui ne suivent pas la courbe qu'on voit actuellement.
0: La mairesse de Montréal, Soraya Martinez-Ferrada, a dévoilé une enveloppe de près de 30 millions de dollars pour lutter contre l'itinérance à Montréal, un financement qui doit permettre davantage de flexibilité dans les méthodes d'intervention et le soutien aussi auprès de personnes sans-abri. On le sait, c'est à Montréal où il y a la plus grande proportion de personnes sans-abri au Québec, mais le phénomène de l'itinérance touche maintenant toutes les régions, comme le confirmait le plus récent dénombrement, et aussi plusieurs villes du pays, plusieurs régions du pays. On en parle avec notre journaliste Marie-Christine Bouillon. Bonsoir Marie-Christine.
3: Bonsoir Madeleine.
0: Si on commençait par Montréal, la mairesse a dévoilé 3 mesures.
3: D'abord, la première, la ville va créer une cellule de crise du groupe d'intervention tactique en itinérance à l'approche du 1er juillet. Une cellule de crise qui sera inspirée de celle qu'on met en place, par exemple, lors de périodes de grand froid l'hiver. Mm-hmm. Le rôle de cette cellule-là, ce sera de gérer les campements, la propreté, mais aussi une meilleure cohabitation avec les résidents des secteurs où il y a des campements. Et dans cette cellule, il y aura des représentants, des représentantes de la Ville de Montréal, mais aussi du gouvernement du Québec, de la santé publique, du et du milieu communautaire aussi.
0: Deuxième mesure,
3: 20 millions de dollars sur 2 ans qui seront alloués aux arrondissements, Madeleine, pour répondre aux besoins sur le terrain. Par exemple, installer des installations sanitaires si on en a besoin ou intervenir dans les lieux publics où on retrouve des personnes sans-abri. Les bibliothèques sont un bon exemple. Faire de la sécurité aussi dans certains quartiers, mieux informer les citoyens sur les mesures en place. Ces sommes vont aussi permettre de dédier notamment 3 cols bleus, 7 jours sur 7, au ramassage des déchets dans certains campements, notamment sur la friche Notre-Dame. Là, pour ceux qui habitent pas Montréal, c'est un grand tronçon de rue où il y a à peu près, aujourd'hui, là, on parle à peu près 150 personnes là, qui sont réparties tout au long de la rue Notre-Dame.
0: Et troisièmement?
3: 29 millions sur 2 ans pour soutenir les organismes communautaires, eux qui agissent en première ligne. La Ville veut leur permettre de souffler un peu et de leur permettre de prévoir mieux les prochaines dépenses. Ce sont des intervenants qui accompagnent directement les personnes sans-abri. Et Madeleine? Toutes ces mesures de lutte contre l'itinérance, ça s'élève à 29 800 000 $, donc près de 30 millions de $. Ce sont des sommes qui étaient comprises dans le budget de la Ville 2026-2027, selon l'administration. C'est quand même 20 millions de plus que l'an dernier, qu'en 2025. Écoutons la mairesse Soraya Martinez-Ferrada.
2: Je veux être très claire sur un point. La cohabitation sociale est fragile. Et actuellement, dans plusieurs secteurs, elle est quasiment inexistante. Les citoyens veulent des quartiers qui sont propres, sécuritaires. Les organismes demandent plus de moyens. Les travailleurs de terrain ont besoin de soutien. Et les personnes les plus vulnérables ont besoin d'accompagnement et surtout de dignité. Notre responsabilité comme administration est de tenir toutes ces réalités ensemble.
3: Et je vous rappelle, Madeleine, qu'il y a 2 semaines, Montréal a adopté son protocole de gestion des campements qui vise à tolérer les campements et à offrir de l'aide aux personnes qui vivent dans les tentes un peu partout dans la ville plutôt que de prioriser les démantèlements.
0: Donc, la mairesse, qui a annoncé des mesures, mais qui a aussi lancé un message au gouvernement québécois.
3: Oui, parce que l'itinérance, vous l'avez dit, ça touche toutes les régions du Québec. Il y a certaines mesures d'aide qui relèvent de Québec. Voici ce que Soraya Martinez-Ferrada avait à dire aux élus provinciaux.
2: Je veux juste être clair aux gens de Québec qui nous écoutent, là. On met 30 millions par année, c'est 120 millions sur 4 ans. Moi, je m'attends à ce que Québec va venir mettre plus d'argent. C'est pas parce qu'on en met qu'il faut que Québec se retire.
0: Et parlons justement des autres villes du Québec. L'itinérance est en hausse un peu partout.
3: Ouais, comme on l'apprenait il y a un peu plus d'un mois avec les chiffres du plus récent dénombrement, Madeleine, dénombrement qui a eu lieu l'an dernier. À ce moment-là, il y avait plus de 12 000 personnes sans-abri dans la province. Ça correspond à une hausse de 20 % de l'itinérance visible en 3 ans. Partout dans toutes les régions. Éric Boulay est directeur général de l'organisme L'Aube-Rivière à Québec. Il travaille auprès de personnes sans-abri depuis une trentaine d'années. Et il le voit que la demande augmente. Et pour lui, que Montréal alloue davantage de sommes, qu'il y a de nouveau, en fait, plus d'investissement, c'est un bon point de départ, mais il faut aussi agir en prévention. On l'écoute.
1: Dès aujourd'hui, il faut préparer le lendemain. Puis si on veut pas qu'il y ait encore 75% des nouvelles personnes l'année prochaine qui frappent à la porte de notre refuge, il faut voir plus grand et investir en amont. Puis oui, c'est important de mettre des sommes à tous les paliers de gouvernement, parce que si on les met pas, demain, ça va nous coûter plus cher.
3: Il est aussi d'avis qu'il faut agir sur les facteurs de risque de l'itinérance, par exemple le coût de la vie, l'accès au logement et tout ça, ça relève de Québec et parfois même d'Ottawa.
0: Marie-Christine Bouillon, merci.
3: Bonne soirée.
0: Merci.
4: On s'attend vraiment que l'été soit un autre été record. On a eu un été record l'an dernier, 60 milliards en retombées économiques, le tourisme. Nos prédictions pour cet été, c'est que ça va être similaire à ça. On s'attend même à une croissance.
0: Le président de l'Association touristique du Canada, Sébastien Bénédicte, est à Toronto cette semaine pour ce qu'il surnomme le Super Bowl de l'industrie touristique au pays. Plus de 1400 délégués de partout au pays rencontrent des acheteurs, des compagnies de voyage de partout dans le monde dans le cadre du 49e Rendez-vous Canada. Et comme l'a constaté notre reporter Catherine Brulotte, l'appétit des touristes internationaux pour le Canada est grand.
5: Chaque 10 minutes, des centaines de voyagistes se relaient au centre de congrès de Toronto pour rencontrer les délégués venus de partout au Canada.
6: C'est un genre de speed dating, si tu veux.
5: Pour sa 49e édition, Rendez-vous Canada accueille plus de 500 acheteurs internationaux, des agents de voyage ou des organisateurs de tours de groupe, par exemple. Rémi Leblanc de l'auberge Bouctouche nous accorde un de ses précieux rendez-vous.
6: On parle de notre région, de notre produit, si tu veux.
5: Un produit qui se vend presque seul, selon lui.
6: Le monde voit que le Canada en général, si tu veux, c'est un endroit sécuritaire, si tu veux, puis très beaucoup de choses naturelles à voir. Ça fait qu'on voit que c'est très populaire.
4: Quand je parle avec nos associations provinciales, ils nous disent toutes qu'ils ont vraiment des bons signaux cet été.
5: Le président de l'Association de l'industrie touristique du Canada, Sébastien Bénédicte, prévoit que l'industrie du tourisme pourrait fracasser de nouveaux records cette année.
4: À Terre-Neuve, par exemple, Marine Atlantic, le traversier, tout est booké, le Stampede à Calgary, ils ont des records d'enregistrement de gens qui en avance.
5: Un succès qu'il attribue en partie au climat politique au sud de la frontière.
4: Avec ce qui se passe aux États-Unis, on sent vraiment déjà cette année, on a un nombre record d'acheteurs qui sont ici. Donc, on sent vraiment qu'ils cherchent à créer des forfaits différents pour leur clientèle qui, visiblement, cherche des alternatives.
5: La réputation du Canada en fait un produit rassurant, selon Geoffroy Duval, spécialiste de la clientèle française et belge pour l'organisme Destination Ontario.
7: Le Canada est une nation qui a toujours

0: organisés en provenance de la Chine. En tout, la valeur des contrats signés dans le cadre de l'événement pourrait dépasser 100 millions de dollars.
1: This is very great opportunity to...
0: Joanne Kim est directrice de l'entreprise spécialisée dans l'organisation de voyages à partir de la Corée, Let's Canada Tour. Elle aussi croit que le climat politique au Canada est un de ses plus grands atouts.
1: Especially these days, because of the war.
0: Les Canadiens aussi continuent d'être nombreux à visiter le pays. Même le prix de l'essence ne semble pas les décourager. À nouveau, Sébastien Bénédicte, de l'Association de l'industrie touristique du Canada.
2: Supposons que quelqu'un avait prévu d'aller en camping dans une autre province ou tout ça, il va quand même faire son déplacement, mais malheureusement, il va peut-être se priver d'un restaurant ou prendre une activité de moins avec sa famille.
0: Raison de plus pour les entreprises qui comptent principalement sur le tourisme domestique de bien promouvoir leurs produits.
3: Ça croît, mais très lentement, là, présentement, au niveau du Québec.
0: Mélanie Ménard est directrice des communications aux eaux sauvages de Saint-Félicien.
3: Mais depuis la pandémie, les habitudes de voyage des visiteurs ont vraiment changé, mais on a toujours des belles opportunités, là, étant donné que les habitudes changent.
0: Pour cette saison, le succès est indéniable, selon le président de Tourisme Alberta, David Goldstein.
4: Forward bookings for the summer are very strong. Get your room now.
0: Il souligne que la demande a entre autres permis de remettre rapidement l'industrie du tourisme de la région de Jasper sur pied, même après le feu de forêt dévastateur qui a ébranlé la communauté en 2024.
4: Tourism Jasper had the tools to be part of the recovery, to have the financing and tools, and working with the operators to make sure that the message was out that they were open for business.
0: Reste à signaler aux voyagistes que la destination est disponible. Il espère que la tenue du 50e rendez-vous du Canada à Calgary l'an prochain sera une occasion en or, en particulier grâce à la vitrine créée par la tenue de la Coupe du monde au Canada cet été. Ici Catherine Brulotte, Radio-Canada, Toronto.
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6: Le gouvernement Carney fait une autre annonce en matière de dépenses militaires. Ottawa a l'intention d'acheter des avions radars suédois qui serviront entre autres à mieux protéger l'Arctique. Mais en choisissant Saab plutôt qu'une entreprise américaine, le Canada risque d'irriter encore davantage l'administration Trump. Yasmine Midi.
7: What a beautiful crowd here today to help kick off this year's CANSEC.
8: Chaque année, les grands joueurs de la défense se réunissent à Ottawa pour une immense conférence. CANSEC réunit des géants industriels et des militaires de plusieurs pays. Pour la première fois, le premier ministre aussi y a participé.
9: First Canadian Prime Minister to speak at CANSEC. I don't know why the other ones didn't come. This is fantastic.
8: Je ne sais pas pourquoi les autres ne sont jamais venus, lance Mark Carney sur scène. Il profite de son passage à la conférence pour annoncer du nouveau dans le dossier des avions radars.
9: Canada has entered into negotiations to procure Saab's airborne early warning and control aircraft.
8: Ottawa lance des négociations avec une entreprise suédoise pour acquérir des Global Eye, des appareils qui seraient construits en partenariat avec Bombardier pour les forces armées canadiennes, mais aussi pour d'autres alliés de l'OTAN.
10: I think the Global Eye is, I'll just underscore, this is a partnership, you see.
8: Le premier ministre Carney évoque un partenariat entre Européens et Canadiens, mais aussi Américains, puisqu'environ 20% des avions radars seront construits aux États-Unis. Une main tendue vers Washington, car clairement, le Canada s'attend à ce que cette annonce irrite la Maison-Blanche. La Suédoise Saab était en effet en concurrence directe avec l'américaine Boeing pour ce contrat. Mais les Suédois l'ont emporté en mettant sur la table d'importantes retombées économiques. La ministre de l'Industrie, Mélanie Joly.
11: Ce qu'on cherchait, c'était d'attirer des investissements pour justement créer des emplois au Canada. On a un secteur de l'aérospatial qui est très bon, mais qui s'est beaucoup concentré sur les avions commerciaux et un peu sur le militaire, mais on voulait vraiment l'amener à un autre niveau.
8: Selon Ottawa, la construction d'avions radars Saab au Canada permettrait de soutenir 3 000 emplois dans les 15 prochaines années.
12: We need to build a hub in Canada to actually build these Global Eye airplanes.
8: Le PDG de Saab, Michael Johansson, promet de construire un pôle de production au Canada qui permettra de servir plusieurs marchés. La demande pour ces avions radars, explique-t-il, est importante et Saab ne peut pas tout livrer à partir de la Suède. Les Suédois n'étaient pas les seuls en opération séduction à Ottawa. Les Allemands aussi, eux qui espèrent construire

0: construire la prochaine génération de sous-marins canadiens.
1: On commence avec des facteurs opérationnels, c'est fondamental. Mais après ça, il y a deux initiatives, une initiative coréenne et une initiative qui vient de l'Allemagne et de la Norvège. Ils sont au-dessus la barrière. Mais il y a des questions des grands retombées ici au Canada.
0: Le premier ministre Carney promet de choisir un sous-missionnaire d'ici la fin du mois de juin.
1: We're intending to make a decision by the end of June.
0: Autre décision en suspens, celle sur les prochains avions de chasse que le Canada se procurera. Dans la course, l'entreprise américaine Lockheed Martin et l'entreprise suédoise Saab. Le gouvernement Carney n'a pas encore arrêté son choix, mais il sait qu'il risque de s'attirer les foudres de l'administration Trump s'il tourne le dos au F-35. Ici Yasmine Midi, Radio-Canada, Ottawa.
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3: En Chine, certains des plus grands symboles du boom immobilier deviennent aujourd'hui les symboles de la crise. Des gratte-ciels inachevés, des tours presque vides et même des quartiers entiers désertés deviennent des logements ou sont transformés pour tenter de limiter les pertes. Des reconversions spectaculaires qui témoignent d'un marché immobilier chinois fragilisé par les faillites des promoteurs, des villes fantômes et des taux d'inoccupation records. Philippe, bonjour.
4: Bonjour.
3: D'abord, à quel point cette crise immobilière est devenue visible en Chine?
4: Ben, c'est assez difficile à cacher parce que pendant des années, la Chine a construit à un rythme infernal, que ce soit des tours à bureaux, des quartiers résidentiels, des centres commerciaux. Parfois même, la construction se faisait plus vite que la demande réelle. Et aujourd'hui, ben, on voit les conséquences de ça. Il y a des immeubles inachevés, des projets abandonnés dans certaines villes. On voit des quartiers presque vides avec des infrastructures flambant neuves. Et le cas le plus frappant, c'est peut-être à Shenzhen, la capitale mondiale de l'électronique. Un promoteur privé voulait construire une tour de 700 mètres de haut qui serait devenue la plus haute de Chine. Mais après l'effondrement financier du groupe Shimao, le projet a été saisi puis repris par une entreprise d'État. Et là, le plan de méga-tour a été complètement abandonné. Le terrain va finalement être utilisé pour des logements parce qu'on estime qu'il y a beaucoup plus de chances de vendre des appartements que de remplir un immense gratte-ciel de bureaux. Donc, on est vraiment dans la gestion ou dans la limite des dégâts dans cette affaire-là.
3: Et est-ce que les autorités chinoises s'en mêlent pour essayer de mettre en place des solutions?
4: Ben, on essaie de redonner une utilité à des projets qui étaient devenus des symboles d'échec, tant chez les promoteurs privés que chez les autorités. À Shanghai, par exemple, des bureaux vacants seront convertis en appartements meublés pour des jeunes travailleurs et des entreprises publiques spécialisées dans les mauvaises dettes immobilières rachètent aussi des projets abandonnés pour les transformer, pour tenter de récupérer une partie des investissements. Et pour sa part, le gouvernement encourage aussi les fonds immobiliers pour financer ces reconversions-là. Mais là, le problème de fond demeure énorme. Dans plusieurs grandes villes chinoises, les taux d'inoccupation de bureaux atteignent entre 20 et 30 %. C'est vraiment énorme comparativement à des marchés beaucoup plus stables en Asie et ailleurs dans le monde. Donc, il y a aussi un enjeu de confiance dans cette affaire-là. Après les faillites d'Evergrande, de Country Garden, d'autres promoteurs immobiliers, bien, beaucoup de Chinois hésitent maintenant à acheter parce qu'ils ont vu des projets qui sont restés inachevés pendant des années, par exemple.
3: J'évoquais en introduction le phénomène de ville fantôme. À quel point c'est présent en Chine?
4: Ben, certaines images de villes désertes qu'on peut voir sont réelles, mais il faut aussi comprendre la logique chinoise derrière tout ça. La Chine construit souvent les infrastructures en premier, avant l'arrivée massive des résidents. Donc, certains quartiers qui semblaient vides il y a 10 ans sont aujourd'hui habités. Pudong à Shanghai, c'est un bon exemple, mais il reste quand même un problème majeur de surconstruction en Chine. Pendant des années, l'immobilier a été un moteur de l'économie chinoise. C'était une source de revenus cruciale pour les gouvernements locaux. Et les promoteurs ont énormément emprunté pour construire toujours plus, souvent dans des endroits où la demande n'était pas nécessairement garantie. Donc, l'immobilier représente encore aussi une énorme partie de l'épargne des ménages chinois. Donc, quand les prix chutent, qu'un projet s'effondre, qu'il reste inachevé, ça vient toucher directement la confiance des consommateurs et l'économie en général, ce qui explique la crise immobilière et aussi les problèmes de fond de l'économie chinoise.
3: La crise immobilière, est-ce qu'elle dépasse les frontières de la Chine?
4: Oui, parce qu'il y avait beaucoup d'investissements chinois à l'étranger. Puis un des exemples les plus frappants, c'est probablement Forest City en Malaisie. C'est à 2 km

0: de Singapour. C'était un méga projet immobilier de 100 milliards de dollars américains construit par le géant chinois Country Garden. C'était supposé être une ville futuriste capable d'accueillir 700 000 personnes situées au bord de la mer avec des tours résidentielles, des centres commerciaux, des terrains de golf. Tout ça, c'était essentiellement destiné aux acheteurs chinois et à une partie des plus fortunés à Singapour. Mais là, aujourd'hui, une grande partie du projet en grande partie complétée, reste vide. Donc, très peu d'unités sont occupées. Plusieurs résidents parlent carrément d'une ville fantôme là où ils vivent. Et le projet est devenu un symbole de l'époque où les promoteurs chinois investissaient massivement. Et ça montre que la crise immobilière chinoise touche pas seulement la Chine, mais que ça affecte des projets internationaux, des investisseurs étrangers et des marchés immobiliers ailleurs qu'en Asie. Donc, c'est une situation qui inquiète, disons, en Malaisie.
1: La région. Philippe Leblanc, notre correspondant en Asie. Merci.
0: Merci, au revoir.
1: Au revoir. Et c'est comme ça que l'émission prend fin ce soir. Si vous avez des suggestions, des commentaires, je vous rappelle notre adresse, sanousregarde@radio-canada.ca. À tous ceux qui vont écouter le match ce soir, je vous souhaite un excellent match. Moi, je vous retrouve demain. Au revoir.

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3: Ici Fred Harding, voici les informations. Tout d'abord,
4: il est maintenant temps pour moi de trouver de nouvelles tribunes pour poursuivre le travail de ma vie. Je quitterai donc mon siège de député de cette Chambre plus tard cet été.
3: L'ex-ministre et député libéral Stephen Guilbeault a prononcé un discours à la Chambre des communes pour confirmer sa décision de quitter la vie politique à la fin des travaux parlementaires. Le député de Laurier-Sainte-Marie avait déjà annoncé son départ à ses collègues libéraux réunis en caucus plus tôt dans la journée. Stephen Guilbeault n'avait pas caché son malaise ces derniers mois face aux politiques du gouvernement Carney sur le plan environnemental. Il avait d'ailleurs claqué la porte au cabinet l'an dernier après l'annonce d'un protocole d'entente entre Ottawa et l'Alberta en vue de l'approbation d'un projet de pipeline. Et toujours à ce sujet, voici les réactions des chefs conservateurs Pierre Poilievre et néo-démocrate Avi Lewis.
5: Évidemment, M. Guilbeault a réussi à imposer son idéologie anti-développement qui reste en place aujourd'hui. M. Carney continue avec le patrimoine de M. Guilbeault et M. Trudeau et malheureusement, nous payons le prix avec une faible économie.
6: C'est un autre signal très clair que le gouvernement de Mark Carney a abandonné tous les projets entiers d'action climatique.
3: Plusieurs politiques de Stephen Guilbeault lorsqu'il était ministre de l'Environnement ont été assouplies ou éliminées par Ottawa. Toujours en politique fédérale, le gouvernement Carney a conclu un accord avec une société allemande en vue d'un approvisionnement à grande échelle en gaz naturel liquéfié. Le carburant proviendra du futur terminal de Sillesim en Colombie-Britannique, qui faisait partie de la liste des grands projets de développement national identifiés par Ottawa en vue d'en accélérer la réalisation. Dominique Lévesque fait le point.
7: Long-term, low-carbon LNG from Canada.
8: Le ministre fédéral de l'Énergie, Tim Hodgson, a fièrement confirmé à Vancouver mercredi qu'une entente a été conclue avec l'entreprise allemande Securing Energy for Europe pour l'achat de 1 million de tonnes par an de gaz naturel liquéfié. C'est Sillesim, le futur terminal flottant détenu en partie par la Première Nation.

0: coalition NIJGA qui fournira le GNL dès le début des années 2030. Le ministre de l'Énergie de la Colombie-Britannique, Adrian Dix.
1: Dizaines de milliards d'investissements en Colombie-Britannique, milliers d'emplois bon payants, partenariat entre les Premières Nations et le gouvernement. Un projet comme cela, nous sommes fiers de le soutenir.
0: Le ministre Hodgson s'est dit fier de l'exemple que donne la Colombie-Britannique avec sa production d'énergie propre et ses ententes avec les Premières Nations. Il souligne aussi la rapidité d'approbation et de certification environnementale du projet. Le spécialiste en énergie au Centre d'études et de relations internationales de l'Université de Montréal, Yvon Klisch, explique que cette entente est favorable autant pour l'Allemagne que le Canada.
2: L'Allemagne, c'est le pays qui était le plus dépendant du gaz russe. De voir que le Canada peut suppléer une partie de ses besoins pour les Allemands, c'est clairement une très bonne nouvelle pour l'industrie gazière du Canada.
0: Ici Dominique Lévesque, Radio-Canada, Burnaby.
3: Et Ottawa présentera d'ici quelques jours sa stratégie en matière d'intelligence artificielle. Le premier ministre Mark Carney a confirmé son dévoilement pour la semaine prochaine, soit plusieurs mois après la date promise initialement par le ministre de l'intelligence artificielle. Le ministre Evan Solomon a déclaré que la stratégie tiendrait compte des répercussions de l'IA sur le marché du travail et soutient qu'il faut trouver un équilibre entre les tenants et les opposants à cette nouvelle technologie. Le gouvernement a déjà annoncé qu'il comptait offrir aux Canadiens des formations en intelligence artificielle. Et à présent aux États-Unis,
4: they're negotiating on fumes. But we'll see what happens. Maybe we have to go back and finish it. Maybe we don't.
3: Et oui, en marge d'une réunion de son cabinet, Donald Trump a indiqué que Téhéran souhaitait vraiment conclure un accord malgré des ressources limitées, mais sans exclure une reprise de l'offensive américaine. Le président américain continue d'entretenir le flou sur les pourparlers en cours pour mettre un terme à la guerre en Iran. La télévision iranienne a pour sa part évoqué un projet d'entente cadre en 14 points, ce qui a été qualifié de pure invention par Washington. Le blocus des ports iraniens, la réouverture du détroit d'Ormuz et la gestion des avoirs iraniens à l'étranger font partie des enjeux au cœur des négociations. En sport maintenant, le Canadien de Montréal tentera de créer l'égalité dans la finale de l'Association de l'Est qui les oppose aux Hurricanes de la Caroline. L'équipe dirigée par Martin Saint-Louis vient d'encaisser deux revers de suite en prolongation et tire de l'arrière 2-1 dans cette série. Le tricolore n'a généré qu'un total de 25 tirs dans les deux derniers matchs et devra trouver des manières de générer plus d'offensives, d'autant plus que la rencontre aura lieu devant une foule survoltée au Centre Bell. L'ancien joueur du Canadien et gagnant de la Coupe Stanley en 1993, Stéphane Lebeau, se dit confiant de voir l'équipe rebondir de belle façon.
5: Les joueurs sont dans le processus et on doit rester dans le moment présent. C'est important de pas trop se projeter sur qu'est-ce qui va arriver si on perd le match, admettons. Donc, après une défaite, le Canadien a tendance à bien rebondir. Ça m'indique que au niveau émotif, on contrôle bien nos émotions, ce qui est crucial dans les séries éliminatoires.
3: Le vainqueur de cette série affrontera les Golden Knights de Vegas en finale de la Coupe Stanley. Et en terminant, le bassiste du groupe Les Cowboys Fringants, Jérôme Duprat, devient le nouveau scientifique en chef du Québec. Expert en économie écologique, Jérôme Duprat participe à plusieurs chaires de recherche, en plus d'enseigner en sciences naturelles à l'Université du Québec en Outaouais. C'était vos informations.
6: En général, on aime ou on déteste. Les adeptes vous diront qu'il suffit d'être bien organisé et bien équipé, mais les détracteurs, eux, vont retenir l'inconfort, les insectes et la promiscuité. Ici Maxime Gauthier. Aujourd'hui, l'histoire. Le camping.
7: Depuis toujours, j'aime le camping. D'ailleurs, nos ancêtres étaient des coureurs de bois, des nomades, par excellence.
8: On a ça dans
7: Alors,
8: le sang.
7: Alors, on a ça dans le sang.
6: Coup de sonde au parc du Mont-Tremblant durant la saison des mouches, le 14 juin 1961. Une activité qui demeure toujours populaire. Pour preuve, selon les derniers sondages, près de 2 millions de Québécois pratiquent le camping chaque année. Plus de 6 millions au Canada. Alors, c'est vrai qu'avec le temps, les équipements se sont grandement améliorés et les terrains, eux, offrent beaucoup plus de confort qu'avant. Mais le désir de se reconnecter à la nature ne date pas d'hier. Le camping contribue à l'apaisement et au rajeunissement de l'âme, du moins pour ceux qui l'apprécient.

0: Pourquoi faites-vous du camping, vous?
1: Ah, pour tâcher de respirer l'air, pour tâcher d'éloigner les mauvais moments.
0: Pourquoi faites-vous du camping?
2: J'aime la pêche. Partir de la ville. On est bien ici.
3: Je fais du camping parce que ça m'apporte certaines satisfactions personnelles. Ça nous repose évidemment de tout le travail, en fait. Ça nous fait rencontrer des gens que nous ne connaissons pas.
4: Une sorte de fraternité.
3: C'est la fraternité, oui, qu'on rencontre. À ce moment-là, évidemment, qu'on ne peut pas rencontrer à la ville parce que les gens, on ne les connaît pas. Et peut-être qu'on ne tient pas à les connaître, hélas.
0: Est-ce que vous êtes un vieux campeur,
2: vous? Non, monsieur, je dois vous avouer que c'est la première fois que je viens camper en dessous de la tente comme ça.
0: Qu'est-ce que vous avez découvert dans le camping?
2: Premièrement, je savais pas qu'une tente pouvait être aussi confortable avec notre poêle, notre chaufferette au gaz propane, tout ça.
0: Est-ce qu'il y a longtemps que vous faites du camping, vous, madame?
5: Il y a 3 ans, monsieur.
0: Alors, 3 années de belles expériences dans le camping?
5: Oui, oui, nous sommes allés à la pêche, à la chasse. C'est le sport favori de mon mari. Et moi-même, j'aime bien ça aussi.
0: Et qu'est-ce que vous pensez du camping, vous?
5: Oh, je trouve que c'est une belle détente, c'est un moyen de se changer les idées tout en s'amusant.
6: Des campeurs, au micro de Paul-Émile Le Tremblay, c'est à l'émission Le Monde du Sport en 1961. Alors pour nous en parler, mon invité, Serge Dupuis, il est historien, membre associé à la chaire pour le développement de la recherche sur la culture d'expression française en Amérique du Nord à l'Université Laval. On le joint d'ailleurs dans nos studios à Québec. Bonjour Serge.
7: Bonjour Maxime.
6: Adepte du camping, vous-même?
7: Oui. Oui. J'en pratique à peu près 1 ou 2 fois par été.
6: Oui, parce qu'il y a différents types de camping. Alors comment on le définit? Aujourd'hui.
7: La définition unidimensionnelle, c'est de manger et dormir dehors. Sauf qu'il y a une dimension qualitative aussi, qui est de revenir à une vie plus simple, plus rudimentaire, avec un certain inconfort. Un certain inconfort qui est romancé aussi pour des gens de la classe moyenne, par rapport à une autre époque, pour dépayser aussi des urbains. Mais faut pas qu'il y ait trop d'inconfort, faut pas qu'il y ait que ce soit une souffrance. Donc il y a une espèce de juste milieu, c'est manger, dormir dehors en s'amusant au moins minimalement.
6: Ben, j'ai envie de dire un inconfort choisi, hein, aussi.
7: Oui.
6: Parce que bon, on dit en introduction le besoin de se reconnecter à la nature. Mais il fut un temps où on n'en avait pas du tout envie. La forêt, la nature, c'était plutôt l'inconnu puis le danger.
7: Pour les Canadiens français au 19e siècle, c'est un milieu à conquérir et à abattre, notamment pour l'industrie forestière, mais aussi et surtout pour le développement de l'agriculture. Et là, on veut abattre les arbres, on veut installer de nouvelles semences, on veut installer des villages et des villes. Et c'est un milieu dont on se méfie parce qu'il y a encore beaucoup de gros gibier, des maladies dans la forêt. Donc, ce n'est pas un lieu qui est nécessairement très plaisant. On veut le fuir un peu. Ça commence à changer avec l'industrialisation et l'urbanisation de la deuxième moitié du 19e siècle, où là, on a l'impression qu'on a trop peu de nature dans la vie des gens. On retrouve des récits chez les étudiants, par exemple, des universités du Nord-Est américain, où on fait des tournées, des randonnées dans les montagnes blanches du New Hampshire ou dans les Adirondacks du New York, pour combattre justement le corps physique des jeunes qui n'est plus utilisé. On est souvent maigre, on est peu sportif. Donc, on veut retrouver la forme physique, la camaraderie, la liberté, l'amour de l'aventure en encourageant ces tournées-là, même si c'est très bien encadré. Souvent, on rencontre des gens dans des tournées organisées d'autres universités qu'on connaît. Donc, c'est la nature qui est en quelque sorte domestiquée, qui est mise de l'avant par les randonneurs là, des années 1830, 1840.
6: Ouais. Surtout, vous l'avez dit, aux États-Unis au début. Parce que bon, ça correspond à l'urbanisation également, puis la vie dans les villes n'était pas toujours rose non plus. Là, il y a un besoin de s'aérer le corps et l'esprit.
7: C'est une pratique qui, j'imagine, parce que les Adirondacks, on est à 100 de kilomètres de la frontière canadienne.
6: Ouais, ouais.
7: Je devine que les étudiants de McGill pratiquaient aussi la randonnée dans les Adirondacks. Donc, je devine que la pratique s'est répandue chez les universitaires à ce moment-là, mais aussi chez une certaine élite qui cherche des vraies vacances pour faire une opposition aux hôtels de villégiature qu'on pouvait retrouver au Maine ou qu'on pouvait retrouver en Nouvelle-Angleterre. Là, à un moment donné, on cherche quelque chose d'exotique. Et puis de faire à manger dehors, de dormir en entendant des bruits de la nature, même si on dort pas super bien en camping, eh bien, on voyait

0: ça comme étant une façon de sortir de la routine et d'être dépaysé.
1: Ouais. Et c'est plus facile évidemment quand on a l'équipement, un équipement adéquat hein, qui garantit justement un certain confort. À la matière, bon, il faut dire qu'on a fait des pas de géant. En 1956, c'était assez rudimentaire, même si le principe, la tente, le sac de couchage et le matelas de sol, ça demeure grosso modo le même.
2: Oh, vous êtes tout équipé, c'est magnifique. Alors, sans plus tarder, vous qui avez fait beaucoup de camping, nous allons vous demander de nous faire voir l'équipement idéal d'un bon campeur. Bon, alors d'abord, je conseille à tout débutant de s'associer à un club ou à une association de campeurs afin de profiter des expériences de campeurs habitués. Et pour ce qui est d'équipement, il faut se procurer une tente, et cette tente devrait être en fine toile et munie de deux mâts et d'un double toit. Et ce double toit protège contre la pluie. Je pense que c'est encore ce qu'il y a de mieux. Elle doit avoir aussi un tapis de sol et une fermeture éclair en avant. Et mon Dieu, pour ce qui est des piquets, eh bien, tout va avec l'équipement de la tente.
3: C'est hein? Ça. Elle va prendre la plus légère et la plus résistante possible.
1: Voilà, s'inscrire à une association de campeurs. Bon, on n'aurait pas ce réflexe aujourd'hui, mais à l'époque, c'était certainement plus rare. Encore faut-il avoir des endroits protégés pour aller se ressourcer. Les États-Unis, encore eux, vont innover en 1872 avec la création de Yellowstone. Yellowstone qui, pendant longtemps, va demeurer l'exemple à suivre en matière de protection du territoire et de conservation.
0: On pratiquait quand même, pendant les premières années des parcs nationaux, du camping qu'on dirait rustique aujourd'hui.
1: Ouais, ouais.
0: C'est-à-dire, ce ne sont pas des sites qui sont aménagés. Souvent, on est en train de transporter une toile, des épingles à tente, des chaudrons et des matelas roulés avec des sacs qui sont débordants. Et on se promène en train jusqu'au début du 20e siècle et on débarque sur une plateforme, souvent en devant expliquer aux gens qu'on n'est pas des itinérants, qu'on ouais. se promène par choix et qu'on veut pratiquer cette nouvelle mode qui est le camping dans les années 1870-1880. Mais cette pratique-là de camping rustique a contribué à une grande érosion des habitats dans les parcs nationaux parce qu'on s'installait un peu n'importe comment, n'importe où. On jetait ses ordures par terre. On abattait des arbres pour faire un feu de camp. Donc, à un moment donné, dans les années 10 et 20, devant la popularité grandissante du camping pendant l'entre-deux-guerres, le US Forest Service décide de développer un type de camping qu'on a appelé la boucle de Menicky, qui est un botaniste du US Forest Service, qui décide d'organiser ça comme un petit quartier où on va avoir une route asphaltée à sens unique, des endroits très spécifiques où on peut garer la voiture, faire un pique-nique, installer la tente, avoir un feu de camp. On commence à vendre du bois et à ramasser des ordures. Ce sont des innovations dans les années 30. On retrouve pas ça ailleurs, mais le modèle qui devient très populaire, qui atteint cet équilibre-là entre le côté rustique du camping et le confort du milieu urbain, eh bien, ça plaît à plein de gens et on en retrouve dans les parcs nationaux du Canada à partir du début des années 1940 et dans des campings privés pendant la même décennie.
1: Ouais. Et pour les plus jeunes, souvent l'apprentissage du camping, hein, ça passe par le scoutisme, c'est par les scouts qu'on est initié à la nature. Ça faisait partie d'ailleurs des objectifs de Baden-Powell à l'époque là.
0: Oui, c'est un mouvement britannique, le scoutisme, ouais. qui fait la promotion. Je dirais que c'est presque comme des cadets, donc des valeurs,
1: oui, il y a des valeurs
0: militaires, impériales, par rapport à l'autonomie des individus. C'est principalement pour les jeunes garçons. On se méfie de ce mouvement-là au Canada français au début, parce qu'on voit ça comme de la propagande protestante au départ, mais la première association canadienne-française voit le jour à Ottawa, dans la paroisse Notre-Dame, en 1918, et en France, une association née en 1920. Et le pape approuve du mouvement en 1922. Donc, à partir du moment où le pape approuve de ce mouvement-là, à condition qu'il soit adapté aux exigences de la religion catholique, eh bien, on commence à en faire la promotion. Puis, le chanoine Lionel Groulx a dit à l'été 1925, lors de vacances à Saint-Donat, qu'il trouvait que les jeunes étaient très débrouillards, pleins d'initiatives, d'observations. Et il a mené, conjointement avec le jésuite Adélard Dugré, une étude en 1928 sur la manière d'adapter le mouvement qui est devenu irrésistible, ce sont ces mots, pour la création d'un scoutisme à nous.

0: Donc, en 1928, il publie un manuel où il est question de matelotage, de signes de piste, de secourisme, d'habileté manuelle, mais avec des éléments distinctifs comme l'insigne qui a une croix catholique et la feuille d'érable, symbole des Canadiens français, et qui rappelle l'exigence de croire en tous ceux qui sont de bonne foi. Puis le scoutisme s'est répandu au Canada français. On en comptait à peu près 5000 en 1945, 27000 en 1966 à l'apogée du mouvement.
1: Ouais, un scoutisme à la sauce hein, canadienne française, c'était important. Le camping, c'est aussi, dans bien des cas, l'auto qui est pleine à craquer, puis le coffre qui déborde, hein, tous en même temps sur les routes de la province.
2: Montréal, métropole du Canada, deuxième ville française du monde. Ville moderne, active et dynamique, où l'on sait tout de même prendre le temps de vivre. Succédant à Expo 67, Terre des Hommes fera désormais la gloire des étés montréalais et donnera une raison de plus de visiter le Québec. Des terrains de camping sont aménagés dans toutes les régions touristiques de la province. Certains sont situés aux portes de Montréal et sont très faciles d'accès. Nous vous invitons à venir camper chez nous. Tout d'abord à Pointe des Cascades, sur l'ancien canal de Soulanges. Les routes du Québec permettent de découvrir les beautés de la province et de goûter l'hospitalité des Québécois. De nouveaux campings s'ouvrent chaque année. Votre prochain voyage, pourquoi ne pas le faire en automne? C'est une saison splendide. Et au Québec, la route du camping, c'est la route de l'hospitalité.
1: 27.2 Camping Québec, produit en 1968 pour l'Office du film du Québec, document cinématographique qui fait la promotion, entendu, du camping dans la foulée d'Expo 67. Bon, on est en 68, hein, cela dit, ça a commencé bien avant, Serge. Les routes se développent sous Maurice Duplessis, puis déjà, on cherche à attirer les touristes dans ce qu'on appelle la belle province.
0: Oui, à partir de 1912, la loi des bonnes routes commence à développer la culture de l'automobilisme. On dit qu'en 1919, il y avait à peu près 33 000 automobiles au Québec et ça a continué d'augmenter. On veut aussi attirer les automobilistes américains vers le Québec en faisant la promotion de la Gaspésie, par exemple, comme un bout perdu de la France d'Ancien Régime, en leur proposant des plats typiquement français comme la brouillade d'œufs aux truffes ou de la daubière provençale et des vins français. On se rend compte assez rapidement que les Américains cherchent aussi des hot dogs, root beer. Donc, il y a les cantines qui émergent. Oui, il y en a chez nous. Ben, il n'y en avait pas avant les années 20 ou 30, mais il y a commencé à en avoir à ce moment-là pour attirer ces touristes-là. Et on cherche à faire la promotion de ces parcs-là. Et on veut retenir les touristes au Québec avec ces nouvelles routes-là. D'ailleurs, en 1961, lorsqu'on forme la première association des terrains de camping du Québec, eh bien, je cite, on cherche à garder chez elle les adeptes du camping et attirer les millions d'Américains qui sont friands de la vie au grand air. Fin de citation.
1: Ah ouais, hein?
0: Donc cet objectif-là est d'encourager un rattrapage pour qu'on ait plus de terrain, notamment pour accueillir l'Expo 67, parce qu'il n'y a pas assez de chambres d'hôtel à Montréal pour accueillir tout le monde. Donc il y a de nombreux visiteurs qui faisaient du camping à l'extérieur, souvent pas très loin. Les banlieues n'avaient pas la taille qu'elles ont aujourd'hui. Et on faisait la route, puis on pouvait stationner emprunter les nouvelles autoroutes qui avaient été construites dans les années 50, sur lesquelles il y avait très peu de bouchons, pour se garer assez près là, du site à l'Expo 67.
1: Ouais.
0: Donc, il y a eu un mouvement d'accélération des campings privés, puis à partir des années 70, des campings spécialisés comme des camps familiaux, et puis aussi les traditions du Noël du campeur qui ont vu le jour là, au tournant des années 70, à peu près en même temps là, que les vacances de la construction.
1: Oui, ça c'est très québécois, mais cela dit, bon, le Québec a longtemps fait piètre figure en matière de terrain de camping. Ils étaient beaucoup moins nombreux qu'en Ontario ou qu'aux États-Unis. Et d'où ce grand rattrapage à ce sujet, le ministre du Tourisme Lionel Bertrand en 1962.
3: Oui, l'Office du Tourisme a la mission d'aménager des terrains de camping le long des grandes routes de la province. À l'heure actuelle, nous travaillons particulièrement sur la route Trans-Canada, c'est-à-dire de la frontière de l'Ontario jusqu'à Mont-Joli. Et nous nous occupons également d'aménager des terrains de camping autour de la péninsule gaspésienne.
4: Voyez-vous, Monsieur le ministre, que nous allons finalement rattraper le retard que nous avons.

0: avons sur certaines autres provinces du Canada dans ce domaine-là.
1: Je le crois, puisque depuis l'an dernier, l'Office du tourisme de la province de Québec, à Pignon-sur-Rue, cet office a été créé spécialement pour l'expansion et le développement du tourisme dans le Québec. Et le camping constitue certainement, à l'heure présente, une des activités touristiques les plus en vogue.
2: Pourquoi c'était plus développé chez les Anglo-Saxons?
3: Il y a deux raisons. Je dirais d'abord, aux États-Unis, c'est très, très fréquent. On estime qu'en 1929, 10 millions d'Américains ont utilisé une automobile pour pratiquer du camping.
2: Mm-hmm. Ah oui.
3: C'est 15% de la population américaine à
2: l'époque.
3: C'est
2: beaucoup. Ouais.
3: Ça s'est répandu. Les autoroutes se sont bâties plus rapidement qu'au Canada. Puis d'ailleurs, les premières autoroutes au Québec puis en Ontario faisaient simplement faire la liaison entre Toronto, Montréal et la frontière américaine. Par la suite, ça s'est élargi puis on a pu commencer à se déployer sur le territoire, mais seulement vraiment à partir des années 60 et 1970. Donc, il y a un retard au niveau des routes par rapport aux États-Unis. Il y a aussi un retard particulier au Québec par le fait que le Québec, avant 1970, n'a aucun parc national fédéral, contrairement aux autres provinces. Aux Rocheuses, on en a à partir des années 1880. En Ontario, c'est les années 1910. On voit ça comme un champ de compétences provinciales, sauf qu'on ne développe pas vraiment des parcs provinciaux non plus. Le premier, c'est le parc du Mont-Tremblant à la fin du 19e siècle. Il y en a eu quelques-uns, mais on les comptait sur les doigts d'une main. Donc, les parcs publics se sont développés beaucoup plus tard au Québec, ce qui explique aussi pourquoi il y a eu autant de développement des campings privés dans les années 1950 et 1960. On en compte des centaines rendues à la fin des années 1960, alors qu'il n'y a pas un seul espace de camping dans un parc fédéral encore.
2: Oui, oui. Ben, ça correspond aussi à l'essor du tourisme de masse, c'est-à-dire le développement d'une classe ouvrière d'après-guerre qui peut s'offrir des petites vacances dans un camping privé. C'est un peu ça, là.
3: Oui. Ça devient très populaire. Puis on a des statistiques plus des années 80, mais qui démontrent quand même à quel point les Canadiens et les Québécois se sont rattrapés. Donc, on disait qu'en 1985, 26% des foyers canadiens possédaient de l'équipement de camping, dont 1,7 million de tentes dans un pays qui avait à peu près 20 millions de résidents à l'époque. Là.
2: Oui.
3: Donc, on s'est rattrapés et on avait beaucoup plus de tentes, 5 fois plus de tentes que de tentes remorques ou d'autocaravanes.
2: Mmh. Ouais, donc, comme quoi, on faisait du camping traditionnel, même si, bon, avec le temps, hein, le monde s'embourgeoise, les campeurs aussi.
3: Oui.
2: Puis certains les trouvent même de plus en plus exigeants. En tout cas, c'est le cas de Pierre-Paul Chalifou, de l'Association des propriétaires de terrains de camping. On va l'écouter au micro de Pierre Perrault en 1965.
4: Je considère que il y a un grand nombre de campeurs qui sont devenus très difficiles. Ces personnes qui partent de leur maison et qui veulent apporter avec eux le plus d'accessoires possible. Je prends un exemple, par exemple, l'électricité. Autrefois, on n'aurait jamais pensé d'installer une lumière sous la tente. Aujourd'hui, madame va avoir l'électricité parce que c'est plus facile d'allumer la lumière que d'allumer la chandelle ou d'allumer le fanal. Et quand on veut faire les routines le matin, ben mon Dieu, on branche le grille-pain. C'est bien ça, mais je pense que c'est très mauvais. On devrait le moins possible, mais il faut suivre le courant. Vous savez, on peut pas ne pas installer ces choses-là parce que le campeur n'ira pas camper.
2: Ben déjà, une clientèle exigeante en 1965, mais là, notre invité, il en reviendrait pas aujourd'hui en voyant le prêt-à-camper, le glamping, puis sans parler des VR qui sont énormes aujourd'hui. Là. On n'est plus dans le camping-caravane, là.
3: En voulant démocratiser la pratique, parce qu'il faut pas oublier que non plus c'est un secteur économique, ben on essaie de s'améliorer puis d'offrir de nouveaux services, de nouveaux conforts pour que ce soit un peu moins dépaysant. Et de cette façon-là, ben on peut rejoindre la classe ouvrière qui, oui, cherche des vacances à faible coût, mais qui cherche d'abord et avant tout peut-être un bloc sanitaire qui est pas trop loin, l'accès à l'eau propre et puis une vacance avec la plupart des conforts de la maison. Il y a un débat à savoir si les glampeurs sont des campeurs parce que là, est-ce qu'on fait tout simplement transporter les luxes de la maison mais en plus petit dans une caravane, ou est-ce que on essaie quand même là de vivre à l'extérieur, de manger, dormir à l'extérieur avec certaines complications, certains inconforts qui font partie de la vacance et la définition même du camping. Donc, il y a un débat qui continue, mais je pense que dans les parcs, la plupart des parcs, on accueille des tentes,

0: On accueille des campeurs rustiques, on accueille des grandes caravanes. Depuis les années 2010, on a même accès à Internet dans la plupart des parcs. Donc, il y en a qui voient ça comme étant terrible qu'on puisse projeter un film de Netflix sur un drap à l'extérieur. Mais il y en a d'autres pour qui, en fait, ils feraient pas de camping sans ça.
1: Ben voilà. Donc, ouais. Hein? Il y en a pour tous les goûts, effectivement, dans les cabanes camping. Et puis, qu'ils soient privés ou que ce soit les parcs nationaux, les parcs provinciaux. Mais on le voit. Ça demeure extrêmement populaire, hein. Je le rappelle, plus de 6 millions de ménages canadiens pratiquent le camping une fois ou deux par année. Mon invité, Serge Dupuis, il est historien, membre associé à la chaire pour le développement de la recherche sur la culture d'expression française en Amérique du Nord. C'est à l'Université Laval, il nous parlait depuis nos studios à Québec. Merci beaucoup, Serge.
0: Ça m'a fait plaisir.
1: Et puis, tu sais, on va se laisser en musique. Musique de circonstance, Georges Guettari, vive le camping. Ici Maxime Coutier, là-dessus, bonne soirée. À une prochaine, au revoir.

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8: Bien. Oui, exact, exact. Bonjour, bonjour.
9: Hey.
8: Ah, ben, Jeannot.
9: Bonjour.
8: Ah. Vous êtes rasé de près aujourd'hui, Jeannot.
9: Pardon?
8: Vous êtes rasé de près, hein?
9: Ouais, c'est parce que j'ai essayé un nouveau rasoir, puis le 3 du nouveau rasoir.
8: Ah, c'est pas le même 3 que les autres.
9: C'est pas le même 3, fait que là, j'ai l'air d'un dinde.
8: C'est pas
9: cette
8: affaire-là?
9: Non. Ben, ça a l'air que non.
8: Non. Non,
9: là, je suis trop rasé de près.
8: Mais vous savez que c'est arrivé à notre petit LP poulet.
10: C'est vrai.
8: Ah ouais. Qui lui ressemblait à un vrai poulet.
9: Ouais, mais non. Non, j'ai vu la photo, puis il se défend bien quand même.
8: Ouais, puis il y a pas le large qu'on a, là, avec le tour.
9: Mais vous êtes bien fin de dire, mais vous êtes pas comme ça, là.
8: Ah oui, non, mais je commence, moi.
9: Oui. Ah, ça va aller en accéléré, là.
8: Ah non, je sais, c'est une pente descendante.
9: Demain, quand j'y sens, là, on a le visage déposé vraiment sur la graisse Crisco, là.
8: Ben, on revient de ça. Bon, on est très content de vous retrouver, Jean-Sébastien.
9: Ah, moi aussi, oui, c'est mon grand retour.
11: Mais moi, je suis très contente parce que enfin, un homme avec qui j'ai des points communs. C'est moi, les courses de vélo, là.
9: On appelle ça un homosexuel.
8: Mais en même temps, vous buvez votre coke dans un gros verre McDo. Fait que,
9: ben,
8: on dirait que c'est comme...
9: J'ai envie de me payer ça aujourd'hui.
8: Oui. C'est vrai, un fumeur qui devrait se plaindre de son cancer du poumon. En tout cas, comme je vous dis...
9: Non, mais c'est diète, là. C'est pas ça que j'ai dans la gorge, là. Non. Ça, c'est les... C'est parce que là, maintenant, là, le diable est entré au Dollarama.
8: C'est-à-dire?
9: Ils ont des grandes barres, mais multiples. Donc, t'as comme deux petits morceaux de Kit Kat, deux petits morceaux de Rio, deux petits morceaux de Smart. T'as tous les chocolats
8: donc,
9: du monde.
8: Donc, les chocolats d'Halloween, là.
9: Si on veut.
8: Ah,
9: oui,
8: parce que c'est vrai, vous avez pas, c'est niaiseux, mais comme vous avez pas d'enfants.
9: J'ai pas de bonbons à manger.
8: Ben, vous avez pas de petits, parce que nous, les petites barres, là, je veux dire.
9: Manger ça jusqu'à Noël.
8: Ben oui.
9: Oh. Non.
8: Donc, finissez votre affaire.
9: Sinon, moi, je peux parler de hockey.
8: Non, ce que je voulais dire, c'est finissez votre affaire de barre de chocolat. Le diable est rentré. Vous n'êtes pas obligé d'aller chez Dollarama. Puis,
9: Non, je sais, mais quand ma mère va... j'ai 7 ans. Quand ma mère va au Dollarama, elle m'en apporte. Puis là, j'arrive chez nous. Puis, il y en a comme 2-3 comme ça sur ma table de cuisine.
8: Ben, écoutez, c'est la dernière fois qu'on se parle cette année, Jean-Sébastien. Je ne sais pas si on va se revoir.

0: en août. Je pense qu'on recommence le 17 août.
1: Vous revenez?
0: Ben oui, là, tu voulais dire la radio en général, moi?
1: Non, la journée? La journée est encore jeune.
0: Oui, absolument, absolument. Oui. Fait que nous, on devrait se reparler, évidemment, si... ben, si vous passez l'été, là.
1: Parce qu'avec vous, on est jamais... Non, je sais.
0: C'est toujours stressant avec votre santé, vous.
1: Non, mais le dernier problème de santé que j'avais est en train de se régler à cause d'un physiothérapeute, grand fan de l'émission qui venait au Helm.
0: Arrêtez donc.
1: Ouais.
0: Puis c'était quoi votre dernier problème?
1: Ah, ben c'était encore des enjeux neurologiques, là. C'est un... Voulez-vous que je vous dise comment ça s'appelle, ce que j'ai?
0: Non.
1: Ça s'appelle... Non?
0: Ben, ouais, allez-y.
1: Là. OK. Hey, je veux pas monopoliser tout le temps du prologue non
2: pas
1: plus.
2: Pas
1: Prenez le temps de débarrasser. Ça s'appelle... Je vais vous dire ça. Vous allez pogner votre air quand même. C'est toute une condition. Pour une fois que c'est une vraie condition.
0: En plus.
1: Ça s'appelle une cervico... branchialgie.
0: Ah ben c'est ça, c'est ça vos votre aérophagie là.
1: Non, ça n'a rien à voir.
0: OK.
1: Ça c'est une autre condition. Okay. J'aspire trop d'air quand je
0: Ah bon. Ça c'est réglé.
1: Mais là, OK, je suis rendu un fan de hockey. Je suis même allé au centre.
2: Belle. Pas de ça parce que nous on était bien insultés l'autre fois que vous soyez allé au centre Bell puis vous nous avez pas invités.
1: Ah ben mon Dieu, j'ai même pas pensé à vous. Puis en plus j'avais 4 billets, puis il y en avait 2, j'étais mal pris. Puis là, j'ai fait comme mon Dieu, j'ai pas d'amis qui aiment le hockey.
0: Hey, je vous ai pas invité dans une loge que j'ai donnée moi à des petits enfants malades.
1: J'ai pas pensé. Je le sais. Ah mon Dieu, puis là je me suis retrouvé avec une collègue de bonsoir que j'adore.
0: Qui?
1: Sandra.
0: Ah oui, ben oui.
1: Puis qu'on aime.
0: On l'aime. Mais elle méritait.
1: Je l'aime depuis un an. Vous, je vous aime depuis 15 ans.
0: Ah oui. Puis vous avez invité votre mère?
1: Je suis allé là pour ma mère. Ma mère regardait à un moment donné les séries, puis elle dit, ça doit tellement être le fun d'être sur place.
0: Ouais, ouais.
1: Là, j'ai fait comme
0: une dernière fois avant de partir.
1: Non, tu vas être là. Puis j'ai acheté un chandail de Caulfield en voulant avoir le chandail.
0: Caulfield. C'est vous qui le prononcez comme ça. Vous et Guy Carbonneau prononcez Caulfield.
1: Mais moi, j'ai appris avec le monsieur, le Ladies and Gentlemen. Il est allé à Tout peut arriver, dire comment on dit les noms. Et maintenant,
0: Michel Lacroix.
1: Parfaitement. Michel Lacroix. Comme on doit dire, Dimmy Duff. C'est un F et il y a comme un petit Africain. Ouais, Dimmy Duff. Vous n'avez pas l'air sûr, Olivier?
2: Ben, Dimmy, je suis pas sûr.
1: Pas Dimmy. Dimmy Duff.
0: Dimmy Duff. Okay. Ça c'est fait. En attendant, vous savez, la semaine prochaine, c'est nos meilleurs moments. Et dans nos meilleurs moments, il y a pas de vous. Non, on a fouillé puis on n'a rien trouvé. Par contre, on a le bout où est-ce que on a découvert que Paul était cheap dans ses dates. Vous écoutez ce prologue-là?
1: Non, mais moi, je sais qu'il est déjà sorti du restaurant 20-20 Mon Lapin parce que c'est trop cher, puis il avait déjà bu de l'eau, puis mangeait un pain.
0: Ouais, ben,
3: C'est plus le ratio prix-agrément qui me dérangeait parce que j'ai regardé le menu en même temps que j'ai entendu mes voisins qui étaient très, très proches de moi, qui parlaient fort,
0: sûrement,
3: et je me suis dit, dois-je payer si cher pour entendre ces gens-là pendant tout le repas? Je me suis dit, peut-être que...
0: Mais il y a ce moment-là, le moment où est-ce qu'on apprend que vous voulez pas sortir dans... Pouvez-vous croire que ce monsieur-là veut parler d'une date parce que c'est trop cher de restaurant?
3: Il y a personne qui a parlé de date, on a parlé de restaurant, c'est tout.
1: Vous avez vraiment un enjeu avec dépenser pour manger, hein?
0: Ben, dépenser pour tout, je vous dirais. Vous, comment il va venir?
3: Parce que vous connaissez la crise des médias.
1: Ouais, vous êtes permanent, vous.
3: Ouais.
1: Vous vous inventez
0: un
1: problème.
0: C'est une des quatre personnes de moins de 50 ans qui est permanent dans le monde, tu sais. On est content pour vous, Paul, pour vrai. Franchement, là, toute la gang des nouvelles ailleurs.
1: Donc, on retient de ça que vous êtes sur le marché?
0: Pour Dieu, le marché.
3: Non, je suis au marché sur rayon légumes, fruits, partout où je peux acheter de bons aliments.
1: C'est une analogie?
0: Vous non, je pense au marché qui est assis à côté de Paul Journet.
4: Non, mais que dans les épiceries, maintenant, on peut faire des rencontres. Mais il y a pas ça, il y a quelques années, tu te promenais avec ton panier célibataire et tout ça.
0: Oui, vous avez raison.
4: Ben, c'est peut-être une option pour Paul. Ça coûte pas cher. C'est quoi qu'à l'épicerie, maintenant, ça coûte cher?
0: Tout coûte cher.
4: Oui, ça, c'est vrai.
0: Paul, il est maintenant au Dolorama à acheter des... vous savez, ils vendent maintenant les...
1: Il y a de tout là-dedans.
0: Ouais, c'est des barres de chocolat, des longues barres de chocolat divisées en petits morceaux.
2: Et là, il y a plus de taxes sur les barres tendres à l'unité aussi.
0: À lui? Mais qui achète ça à l'unité?
2: Les personnes âgées qui ont pas, ils mangent pas assez de bartendes.
0: Ah, c'est vrai, c'est que
1: nous apporte avec nous achats cette semaine.
0: Ah, ben, ça va être une belle émission. Vous, Jean-Sébastien, c'est votre tête. Ah, mais quoi, vous n'achetez 6, vous le mangez 6, vous. Vous écoutez la journée, est encore jeune, sur Espagne.
1: Mais il y a des choses que j'achète plus parce que je sais que c'est la nuit que ça passe.
0: C'est quoi?
1: Ben, les petits biscuits secs.
0: Les petits biscuits secs, vous l'avez, les biscuits soda?
1: Non, les petits biscuits secs, là. Les biscuits social.
0: Ouais. Vous mangez ça la nuit?
1: Oui, je peux manger, une rangée, fait que il y a des choses que j'achète plus.
0: Ah, mais j'ai un traiteur maintenant.
1: Ben, j'imagine,
0: vous avez tellement une grande vie. Ben oui, j'imagine. C'est
1: non, pas les décourager parce qu'évidemment, il doit trouver que ça coûte cher un traiteur. Mais pas tant, Paul.
0: Mais je comprends avec tout ce que vous avez à faire, là.
1: C'est pas si cher. Tu sais, si on compare, les petits prêts à manger, là, qu'on achète au GIA.

0: Fait que votre traiteur, il vient chez vous, il fait votre musique, votre nourriture, votre souper, tout ça, comme Julie Snyder, là.
1: Non, quand même pas. Non, c'est un
0: traiteur. C'est pas un chef à la maison.
1: Ben non, quand même pas.
2: Non, mais moi, ce qui m'intéresse, vous cuisinez pas du tout.
1: Non.
2: OK, c'est clair.
0: Non, mais il y a eu une bulle pendant la pandémie. Ouais. On lui avait offert le livre « Cuisiner à la plaque » de Ricardo.
1: La plancha!
0: Et il est devenu fou de cuisine. Il a fait des cuisses de poulet avec des carottes et des pommes de terre.
3: C'était-tu bon, ça? Puis
0: ouais, ça a duré littéralement 3 semaines. Mais ça a été un 3 semaines occupé.
2: OK.
0: Et ensuite, là, on a rapatrié les troupes vers le biscuit soda puis le fromage en
2: gris. Mais vous savez que vos collègues, amis, que vous invitez pas au hockey, ils cuisinent très, très bien.
1: Mais je sais,
2: ça nous l'ont dit l'autre fois. Vous pourriez à ce moment-là négocier des plats?
1: Ouais, je sais, mais une fois, Olivier nous avait invités, une fois en 14 ans, puis on avait mangé des pork chops.
3: Des côtes levées.
1: Côtes levées.
0: Olivier. On va passer du temps avec vous un petit peu plus tard.
1: Oui, j'ai une chronique d'adieu.
3: Oui, ben, je vous parle de politique québécoise aujourd'hui pour faire changement. D'abord, vous avez peut-être vu passer la pub du PQ pendant le match du Canadien. Non?
0: J'ai pas. J'écoute ça assez. Allez-y.
3: Ah oui.
1: Je vous abonner à TVA Sport, Olivier.
0: Ah, OK. Non, c'est pas. Allez-y.
1: J'ai fait une constatation. Je sais pas si vous seriez d'accord avec moi, mais.
3: Non.
0: Les matchs commencent tard, hein?
1: Ouais. Ça fait longtemps que je suis pas venu à l'émission. Je sais pas de quoi vous discutez ou pas, là, mais.
3: Donc, si vous avez pas vu passer cette pub-là, je vais vous faire écouter un petit bout. C'est à la fois une publicité négative et du ASMR, oui. Cette pub-là. Donc, en gros, la cliente demande de changer son sandwich pourri. La personne dit, pas de problème. Elle ouvre le sandwich et remet tous les ingrédients dans un ordre différent. C'est là que on entend ce bruit-là.
0: Extrêmement désagréable.
3: Désolé pour les misophones à l'écoute. Mais donc, c'est ça, c'est le sandwich de la CAQ, là, aussi mauvais qu'avant, avec les mêmes ingrédients qu'avant. C'est un peu ça, là,
0: ce
3: qu'on essaie de nous dire. Les journalistes ont demandé à Simon Jolin Barrette ce qu'il en pensait.
4: Comment vous avez trouvé la pub du Parti québécois? Le sandwich?
5: Bon, écoutez, je pense qu'il y a intérêt à faire des publicités positives.
4: C'est qui le cocon?
3: C'est qui le cocon dans ce sandwich? On le saura pas, même si on a quand même...
1: C'est Simon qui a dit ça?
3: Non, c'est le journaliste. Je crois que c'est Alain Laforêt, je pense. Par contre, on sait que les cocombres tranchés, maintenant, sont détaxés. C'est une des mesures de Christine Fréchette qui dépense un peu plus que promis. Et à la période de questions, les libéraux ont dénoncé la gestion des finances d'Éric Girard.
6: S&P a décoté la CAQ. S&P a décoté le ministre des Finances. Madame la Présidente, on n'a plus les moyens d'avoir ce mauvais gouvernement. Tard la CAQ.
4: C'est mais c'est de l'amateurisme complet, Madame la Présidente. Là.
7: Oui, monsieur le leader de l'opposition officielle, je voudrais vous entendre. Quel est votre appel au règlement?
8: C'est rigoureux, c'est pas de l'amateurisme, c'est eux les amateurs.
7: Bon,
3: OK. Elle doit être avoir hâte à ses vacances, Nathalie Roy.
0: Regarde dans les airs, pour vrai.
3: Elle est bien découragée. Marc Tanguay a aussi été un petit peu malcommode à l'étude des crédits en posant cette question au ministre Jean Boulet.
9: À la lumière de ce que vous me dites là, si d'aventure il y avait un référendum, je sais que vous seriez dans le camp du non. N'est-ce pas?
10: S'il y avait un référendum, je serais dans le camp, encore une fois, des Québécois qui ne veulent pas de référendum et je serais dans le camp, dans le même camp que vous.
9: Le camp du non.
10: Oui.
3: Oui. Monsieur Boulet qui a ensuite passé quelques minutes à essayer d'expliquer dans quel camp sont ses collègues parce que Monsieur Tanguay a insisté à propos du caucus caquis.
9: Avez-vous la même assurance pour l'ensemble de vos collègues du caucus caquis?
10: Oui, j'ai...
9: Pardon?
10: Est-ce qu'il y en a qui pourraient voter oui? C'est extrêmement hypothétique. Possiblement, probablement, mais si j'ai des collègues qui pourraient voter oui, ils veulent pas de référendum.
9: C'est quoi votre pointage au sein du caucus? Le oui passe-tu ou le non passe au caucus de la CAQ?
10: Tous sont en faveur de la collaboration et je n'en connais aucun dans mes collègues qui sont en faveur de la chicane.
9: Ouais. Mais on en connaît une couple qui voterait oui pareil. Est-ce que le ministre pourrait prendre l'engagement, Monsieur le Président, de faire le tour de ses collègues et nous ramener le pointage si le oui passe au caucus de la CAQ?
10: La réponse est non.
9: On aimerait ça savoir aussi à la maison. On aimerait ça savoir.
3: Non, on aimerait ça savoir à la maison. Je pense pas à la maison. On a déjà changé de poste.
11: C'était quoi ça exactement?
3: C'est l'étude des crédits budgétaires du conseil exécutif.
0: Relations canadiennes.
3: Exactement. Donc c'est ça. C'est un peu it's complicated de faire.

0: Facebook, mais pour le caucus caquis. En passant, finalement, Mathieu Lacombe a dit qu'il voterait non à l'idée d'avoir un référendum dans lequel il voterait oui. Pendant ce temps-là, Éric Duhaime lui annonçait qu'il allait se présenter dans Bellechasse. Après, ça a été essayé à quelques autres endroits. Il le fait parce qu'il veut représenter la ruralité.
1: Vous êtes le premier à dénoncer quand quelqu'un est parachuté dans un comté. Là, vous vous auto-parachutez dans Bellechasse?
2: Bien, il y a plusieurs raisons pour ça. D'abord, les chefs de parti, vous savez comme moi qu'il n'y a aucun des chefs actuels qui habitait dans sa circonscription quand il a été élu. Donc, je ne suis pas le premier. Là, je veux représenter un comté de la ruralité au Québec, une réalité qui est beaucoup trop oubliée par nos politiciens, par la classe politique montréalaise.
1: Mais en tout respect, qu'est-ce que vous connaissez de la ruralité?
2: Ben, je pense que c'est, tu sais, quand on est en politique, je veux justement déménager, je veux m'imbiber de leur réalité.
3: Oh oui! Excusez-moi,
4: je gérais quelque chose qui s'en vient, pis c'est pas parce que je veux pas vous écouter, genre, c'était vraiment circonstanciel.
3: C'est un bon extrait, ça.
4: Mais ça!
0: Je peux vous préparer avant,
4: mais ben, je vais vous parler à la dernière minute!
0: Ben oui, mais il y a le texto, là, les affaires de même.
4: Jean-Sébastien, il regarde son texto.
0: Donc, c'est ça, c'est un peu le... Il veut s'imbiber de la ruralité, dit-il. C'est un peu le même concept que le gars qui s'inscrit à un cours de yoga pour rencontrer des filles. Là, je veux m'imbiber de cette culture millénaire hindoue. Yeah, right. La députée caquiste actuelle, Stéphanie Lachance, qui devra l'affronter, trouve que ce parachutage, c'est un manque de respect envers les citoyens de sa circonscription.
5: Ben, je trouve que c'est un manque de respect pour les citoyens de Bellechasse. C'est un peu les prendre pour des cons.
0: Bon, elle trouve que puisqu'il habite à Laval et à Québec, Éric Duhaime, c'est insultant de vouloir représenter les gens de Saint-Nazaire, de Dorchester. En même temps, Mme Lachance n'habite pas Bellechasse, elle non plus. Peut-être pas la meilleure idée de s'indigner de ça. Appelé à réagir à cette déclaration, M. Duhaime a dit qu'il la trouvait pas bien plus imbibée de ruralité que lui.
2: On me dit qu'elle, elle a jamais habité dans le comté de Bellechasse. Okay? Fait que s'il y a des gens qui savent où elle habite, madame, je veux pas savoir son adresse, puis je veux pas, c'est pas ça le but, là. Mais est-ce que vous êtes au courant qu'elle habite pas dans le comté qu'elle représente? Parce que si elle traite les électeurs de Bellechasse de cons, parce qu'ils s'apprêtent à voter pour quelqu'un qui habite pas le comté, elle est en train de dire que les gens qui l'ont élu, c'est des caves?
6: C'est gros ce qu'elle dit, là.
2: Donc, c'est très gros.
6: Tous ceux qui votent pas pour la CAQ, c'est des cons. C'est un peu ça qu'elle veut dire.
0: Ben oui, donc bon, ça c'est à Radio X, j'ai oublié de le dire.
3: Oui.
0: Donc,
3: c'est qui le monsieur qui anime?
0: C'est l'animateur.
3: Ah oui, c'est ça.
0: Danny Hull, qui s'appelle. Okay, okay. Donc oui, c'est un peu prendre les gens pour des cons, c'est ce qu'elle a dit. Puis c'est devenu, elle traite les gens de Bellechasse de cons et ensuite elle traite tous ceux qui vont pas voter pour la CAQ de cons. Donc bien extrapolé quand même. Et je vais terminer avec une autre belle pirouette. Là, vous vous souvenez, il y a environ un mois, on a eu droit à un gros scandale là, parce que le maire de Québec, Bruno Marchand, avait dit que M. Duhaime qui protège les arbres, c'est aussi crédible qu'un alcoolique qui dit qu'il ne boira plus. À l'époque, le Tout Radio X mené par Dominique Moret s'est indigné de cette déclaration-là et de la réaction des journalistes autour qui avaient trouvé ça drôle, mais lui, il n'avait pas trouvé ça drôle.
3: Les journalistes font pas de suivi. Allez voir les alcooliques anonymes. Ouais, qu'est-ce que vous pensez de cette, cette image-là?
7: J'ai écrit tantôt durant l'émission pourquoi un journaliste de Québécois rit des alcooliques.
3: Puis c'est pas drôle, là.
7: Il n'y a rien de drôle.
0: Il n'y a rien de drôle. Et là, un mois sans alcool s'est écoulé depuis. Et j'étais surpris d'entendre les mêmes personnes réagir au propos d'un journaliste qui disait que la politique municipale est très bien couverte à Québec puis ça assurait une certaine qualité.
7: Ça, c'est l'équivalent, et je veux pas manquer de respect envers qui que ce soit, mais c'est l'équivalent d'un alcoolique qui essaie de se convaincre qui arrêtait de boire. Mais j'ai juste bu le 24 avant hier. C'est pas si pire que ça. Moi, mais j'ai juste bu 2 bouteilles de vin à soir. Ouais, mais ça m'a pris 3 heures à prendre 2 bouteilles de vin. C'est bizarre, là, pour vrai. Il essaie de se convaincre que c'est des journalistes très critiques, ce qui est une fausseté grossière.
0: Voilà, donc il est devenu presque mot pour mot la personne qui dénonçait il y a 30 jours. Mais au moins, il a quand même ajouté avant, je veux pas manquer de respect envers qui que ce soit. Donc, je pense
3: quand
0: que
3: on commence avec ça, ça, et je voulais pas vous manquer de respect en écoutant pas votre extrait tout à l'heure, mais si
0: c'est
3: vous l'avez
0: raté.
3: Ben oui. Mais c'est direct.
4: Hein. Oui, c'est carré.

0: Allô. Allô.
1: Ça faisait longtemps, hein?
0: Je sais, mais on m'a écrit une chronique.
1: Ben, c'est ça, fallait pas le dire.
0: Ah, OK. Allô. Eh oui, c'est moi, le Jean-Sébastien Girard. C'est le moment de l'Allô Bobo, ton encyclopédie.
1: C'est quoi mon nom, déjà?
0: C'est pas écrit. Ton encyclopédie médicale radiophonique, saison 9, épisode 2. Et cette

0: pas à 7 ans, mais simplement parce qu'on n'avait pas les droits du thème musical.
1: Oui.
0: Car ils ont été achetés par Amazon dans le but de produire un remake de Allô Bobo au grand écran, Olivier.
1: Ah,
0: et si je peux l'utiliser aujourd'hui, c'est parce que je vous annonce officiellement que je serai celui qui incarnera Jacques Boulanger dans la nouvelle version IMAX. C'est bien mauvais.
2: Je pensais pas que c'était lire quelqu'un.
0: Quel mauvais passif, j'étais bien meilleur que ça. Donc voilà, ça sera sur vos écrans d'ici un an. Ça serait réalisé par Denis Villeneuve. Ça sera grandiose. Alors à tous ceux qui souffrent de gélotophobie, comme la petite soupe au lait à Paul-Saint-Pierre-Plamondon, je vous dis, cessez de croire à n'importe quoi et venez me voir au cinéma à l'été 2027.
2: Je pensais que vous alliez le lire avant.
0: Mais j'ai pas eu le temps.
2: On a même ça.
0: C'est deux pages. Qui a écrit ça?
3: Mais...
2: C'est moi rapidement tantôt.
0: Ah, vous êtes bon.
2: Oui, non, non. Allez-y.
3: Non, mais c'est parce qu'on parle de Denis Villeneuve, de Philippe Sandrier, vous êtes le nouveau James Bond.
2: Ben, c'est vrai? C'est un mix entre James Bond et Allô Boubou.
0: Ça, c'est drôle, hein?
2: C'est James Bou.
0: Un petit toxon de 50 ans, James Bond. Salut les filles.
1: Non, mais vous savez que j'étais allé faire des recherches dans vos... Parce que j'ai fait ça, vous comprendrez, j'ai fait ça rapidement. Mais j'ai allé faire des recherches dans vos textes de Allô Boubou.
0: Ouais.
1: Et quand on regarde vos textes, puis même tous vos textes, pas seulement Allô Boubou, c'est incompréhensible.
0: Ah non, mais je sais, mais vous écrivez... J'écris au son, je TDAH...
1: Ça
0: n'a
1: aucun sens, là.
0: C'est ça, non, il n'y a personne qui peut comprendre ce que j'écris.
1: Je dis, il y a des trois petits points, il y a des mots qui suivent pas, il y a un mot dans le paragraphe qui a pas de rapport en majuscule.
0: On pourrait penser que je suis pas intelligent, mais j'ai développé ma technique.
1: Mais c'était meilleur au parler qu'à l'écrit, hein.
0: Ah ben, c'est ma force.
1: Ben oui, je sais, vous savez tout. Vous êtes extraordinaire. En attendant, vous savez, c'est un super Paul et José aujourd'hui, parce que c'est la dernière fois qu'on se parle, et c'est surtout qu'on se laisse pour plusieurs semaines, plusieurs mois, en fait. Et je me demande bien ce qui va se passer en politique. Alors, on a plusieurs questions. On vous a demandé de prédire l'avenir et de choisir vos sujets. Hein?
3: Ouais.
1: Chacun de votre côté, sans que vous parliez, vous avez choisi les mêmes choses. C'est très, très drôle, ça. Alors, l'été va être plate. Non, on va commencer avec le fédéral.
3: Ah oui!
1: Le premier sujet sur lequel vous avez accroché, c'est... Ben, nos amis de l'Alberta.
3: Oui!
1: Qu'est-ce qui va se passer en Alberta?
3: Mais c'est ça qui est formidable, c'est que, pour une fois, on sait pas trop. C'est-à-dire que, techniquement, puisqu'il y a aucun parti qui prend l'indépendance, et puis que, bon, Daniel Smith met dans les pattes des Albertains au mois d'octobre une question à savoir, voulez-vous rester dans le Canada ou peut-être envisager un jour de faire un référendum sur la sécession? Donc, ça a l'air parti tranquillement. Sauf que ce qui est formidable en politique, c'est ce que tu contrôles pas. Et là, il y a pas un parti qui ramasse ça, mais il y a du monde qui sont prêts, ils sont peut-être pas très nombreux, mais qui sont prêts, eux, à avoir l'Alberta va quitter, voler de ses propres ailes. Et donc, c'est pour ça que le fait qu'on peut pas vraiment savoir qui est à la tête de ça, comment les partis, le monde politique va essayer d'aller chercher ces gens-là pour leur dire, vous avez pas raison. Ça, c'est déjà, je trouve que c'est une curiosité, mais c'est aussi que du point de vue du Québec, c'est pour une fois, c'est pas chez nous que ça se passe,
1: puisque
3: c'est cadre référendaire. Puis déjà, moi, je me suis jamais intéressée aux rencontres des premiers ministres de l'Ouest. Ben, je trouvais ça intéressant. Je me suis intéressée en début de semaine, parce que là, il y a le premier ministre du Manitoba qui a fait la leçon à la première ministre de l'Alberta en disant, ça a pas de bon sens que vous lanciez une question comme ça, puis il faut rester dans le Canada. Et puis là, Mark Carney qui se mélange avec son 50% plus ça. Et nous, extérieurement, donc on regarde ça, mais il y a aussi des vraies questions sérieuses là-dedans. Notamment, dans un référendum, qui se tiendra ou pas, peu importe, mais la place des Autochtones, ça, c'est une question qu'on n'avait pas vraiment envisagée en 95, mais que si un jour le Québec fait un référendum, il va falloir faire semblant de consulter les Autochtones. Et ça, l'Alberta teste beaucoup d'affaires à cet égard-là. Moi, je trouve ça vraiment intéressant.
1: Donc, Paul-Saint-Pierre Plamondon, t'en prends des notes?
4: Pas tant. Parce que il y aurait eu trois possibilités pour le référendum en Alberta de servir de précédent.
1: Ouais.
4: Puis on coche aucune des cases. La première, la question, est-ce qu'elle allait être jugée claire ou non par le fédéral? Mais puisque c'est une question sur une question qui sert pas à grand-chose, sans enjeu concret, facilement identifiable, la loi sur la clarté ne s'appliquera pas. Le résultat, on pense pas non plus que le fédéral va avoir besoin de se mouiller sur le résultat.
1: Non.
4: Quoique ça, c'est une décision qui est prise a posteriori. Donc, après le référendum qui, lui, arrive deux semaines après l'élection québécoise et les consultations avec les Premières Nations, il n'y en a pas avant ce référendum. D'ailleurs, le libellé de la question est justement une façon de se soustraire de l'obligation de consultation avec les Premières Nations. Et ce travail-là viendrait après un référendum. On peut même pas vraiment dire gagnant parce que c'est entre A et B, c'est même pas oui ou non. Donc, si jamais le référendum nous apprend

0: que les gens veulent un référendum, ben on va consulter après avoir fait un référendum pour contourner l'obligation de consulter. C'est un peu mélangeant. Moi, ce qui m'excite dans tout ça, pour répondre à la question que votre face me pose... attends, j'ai un blanc de mémoire. Qu'est-ce qui m'excite dans ça? Ah oui, c'est l'avenir de Daniel Smith. Parce que...
1: C'est ça, c'est soir au restaurant.
0: Il y a une minorité d'Albertains qui sont en faveur de l'indépendance, mais une majorité des membres de son parti. Et en Alberta, ils ont ce qu'on appelle le recall, ou en tout cas pour les députés, mais pour les chefs, ils peuvent exiger un vote de confiance. Ils l'avaient fait avec Jason Kenney durant la pandémie. Ils avaient eu sa tête. Est-ce qu'ils vont l'avoir aussi pour Daniel Smith? Et si c'est le cas, ça aura des répercussions sur la politique nationale, parce qu'on se demandera avec qui Mark Carney va négocier le plan qui lui permet de perdre la confiance de beaucoup d'écologistes.
2: mais moi, je suis pas vraiment d'accord avec Paul, parce qu'on a trouvé le même sujet. Oui, non, mais c'est que je trouve que pour quelque chose qui finalement devrait pas s'avérer, parce que les gens vont dire on reste dans le Canada, je trouve que ça fait beaucoup jaser déjà pour une affaire qui est pas supposée avoir de l'importance. Et je pense notamment ici aux prises de position fédéralistes de monsieur Carney, mais de ses ministres, de dire, normalement, ils devraient même pas en parler, puisque c'est au fond, cette affaire-là devrait pas compter. Ouais. Et pourtant, déjà, on en parle. Moi, je trouve ça intéressant.
0: Ah, mais c'est ça qui m'excite, en fait, c'est la possibilité de donner mon opinion sur quelque chose.
1: Mais évidemment, la situation fait déjà des petits, de toute façon, avec ce qui se passe avec l'Alberta, le côté un petit peu plus charmeur de Mark Carney avec ce qui se passe là-bas. On a appris que Stephen Guilbeault, ça suffisait. Il quitte les rangs libéraux, il quitte la politique. J'ai l'impression que c'était trop pour lui ou c'était le temps que ce soit trop pour lui. J'ai comme l'impression qu'on là il pouvait plus faire semblant.
2: Moi je trouve que ça commence à être temps. Ouais, il me semble qu'on avait tous compris et que lui avait encore des espoirs. Puis la façon dont Monsieur Carney lui a souhaité bonne chance dans sa prochaine vie, bon, on sent pas qu'il était en pleurs. Et puis il nous a bien expliqué Monsieur Carney qu'il tenait plus à ses ententes avec l'Alberta qu'à son député environnementaliste. Alors je trouve que c'est une fin un peu décevante.
1: Ben c'est une fin décevante. On verra. On va essayer d'y parler d'ici la fin de la semaine. En attendant, personne ne me parle de Pierre Poilievre, donc il n'y arrivera rien avec lui comme d'habitude.
0: Pas d'ici... quand est-ce que vous revenez en onde?
1: Mi-août? D'ici tout, hein?
0: Ça aurait été correct, on s'en rejasera.
1: Ah oui?
0: Moi, j'avais poussé dans mes derniers retranchements, j'avais sorti nulle part une prédiction que dans 7 mois...
1: Oui,
0: il allait peut-être arriver quelque chose.
1: Ouais.
0: Fait qu'on a encore
1: avec
0: du jeu.
1: Lui. Ouais. OK, parfait. On met ça en frigidaire, on verra plus tard. José, au provincial, ils ont eu des changements de chef. On a eu des sondages. On sait que Paul adore les sondages. Du haut, du bas, il s'est passé beaucoup de choses. C'est fragile. Ça, c'est la chose qu'on retient.
2: C'est ça que je me disais cette semaine, à quel point, les sondages, mais cette semaine, je vois qu'on voyait beaucoup la fragilité des chefs. Bon, Christine Fréchette, elle fait des annonces, des taxes-ci, donne des crédits d'impôt. Mais au fond, tout le monde lui est rentré dedans. Et je l'écoutais à la période des questions ce matin, puis je trouvais qu'elle avait pas tant d'aplomb. Mmh. Par exemple, le chef parlementaire, André Fortin, parlementaire libéral, lui posait des questions sur le coût de la vie. Là, lui a répondu comme c'était un piquiste qui posait la question en disant, on veut pas de vieilles chicanes constitutionnelles, mais c'était pas ça du tout le point. Je me disais, mon Dieu, elle est ébranlée comme ça parce que tout le monde a contesté des décisions contestables, en tout cas des mesures contestables. Bon, il y avait ça. Paul Saint-Pierre Plamondon sur le document des Oui Québec qui ne sent pas concerné. Moi, je comprends.
1: Ben, ce document-là, c'est intéressant parce que c'est le rapport de l'Organisation des Nations Unies sur l'unité québécoise. C'est bien difficile.
2: Non, mais c'est la société civile qui dit un peu que l'avenir du Québec, qu'est-ce que ça pourrait être, surtout c'est un Québec indépendant, en gros, là. Mais c'est que on oublie qu'en 1995, il y a peu de documents là-dessus. Il y a quand même quelques documentaires à quel point la société civile, les militants de gauche, syndicaux, tout ça, s'étaient mobilisés, avaient fait le tour du Québec pour le référendum. Et là, on se dit, mais si le Parti québécois l'emporte, puis si, il va vers le référendum, il va falloir qu'il ait des amis dans cette tas-là. Et là, tout à coup, lui nous dit, je me sens pas concerné. Puis Charles Milliard, mais je trouve que on l'entend pas beaucoup. Puis ça n'a pas de résonance quand il parle. Alors, je trouve qu'on a des chefs qui sont fragiles et qui, vont peut-être aller chercher des candidatures vedettes. Ça va être la grand défi de Mme Fréchette cet été. Mais en tout cas, cette semaine, là, j'avais comme des doutes.
1: Fait qu'il se passera pas grand-chose d'ici le mois d'août, finalement, Paul. C'est drôle parce que Michel Séauger nous parlait d'un malaise dans sa chronique dans la presse hier, un malaise au PQ. Pour le virage de droite de Paul Saint-Pierre Plamondon qui se colle un peu plus à ce que des Mathieu Bock-Côté de ce monde peuvent dire.
0: Main de droite et qui se rapproche de la
1: nationalisme.
0: Du conservatisme identitaire. Ouais. Pour ce qui est de la droite en termes d'économie, on attendra. Leur plateforme est pas très, très détaillée. Je pense pas qu'il va y avoir des différences radicales avec les libéraux, par exemple, sur les questions économiques.
1: Non?
0: Non. Mais 1 minute 26...
1: Plus vous parlez, moins c'est.
0: Oui, mais moi, j'avais sorti beaucoup de chiffres. Ouais. Faut que j'aille vite.
1: Mais c'est juste les chiffres.
0: Que,
1: là.
0: Ce que je note, c'est la grande volatilité de l'électorat. Paul Saint-Pierre Plamondon, il doit éviter l'implosion, c'est-à-dire celui qui est en tête, puis sous pression, qui commence à perdre ses moyens. Charles Milliard, il doit éviter de dégonfler, c'est-à-dire qu'il y a beaucoup de projections.
1: Son nom, c'est un chiffre.
0: Il y a beaucoup de projections qui, à son endroit, on imagine des choses qu'il pourrait défendre, mais il n'a pas encore dit grand-chose. Puis Christine Fréchette, elle a besoin d'une victoire du Canadien, puis d'une saison très, très prolongée des barbecues pour se faire oublier, parce que moins on voit le gouvernement, plus on l'aime, ou moins on ne l'aime pas à tout le moins. Mais ce que je note aussi, c'est la grande volatilité de l'électorat quand même. La moitié des gens sondés pourraient changer d'idée et trois électeurs caquistes sur cinq pourraient changer d'idée.
1: Mais on a vu dans les sondages, des six derniers mois, je veux dire, c'est des montagnes russes.
2: Là, l'été sera pas beau.
1: Dans quel sens? Parce qu'il
2: va mouiller.
1: Ouais.
2: Alors ça met pas l'électeur de bonne humeur.
1: Ben, je comprends, c'est que les gens sont fâchés contre la CAQ qui nous amène du soleil, ces gens-là.
0: Non, c'est pas ça? Non, mais s'il pleut, ils vont ouvrir la télé, et puis quand ils ouvrent la télé, ben...
1: Et tu tombes sur Bonsoir. Bonsoir.
3: Bonsoir. Bonsoir. Bonsoir. Bonsoir. Bonsoir. Bonsoir.
1: Bonsoir.
3: Bon été. Bon été.
1: Mais j'en reviens plus.
3: Bon été.
1: On se voit demain.
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6: Ici Fred Harding, voici les informations. Commençons tout de suite par une nouvelle de dernière heure. Le chef du Parti conservateur du Québec, Éric Duhaime, a officiellement annoncé sa candidature dans la circonscription de Bellechasse dans la région de Québec en vue des prochaines élections provinciales. Il s'est adressé à ses militants lors d'une soirée d'investiture à Saint-Damien-de-Buckland. Il s'en est notamment pris à Christine Fréchette en l'accusant de dépenser sans compter depuis son arrivée à la tête du gouvernement. Il a également dénoncé la volonté du Parti québécois d'organiser un référendum sur la souveraineté. Sur le plan régional, Éric Duhaime promet de se battre pour obtenir la réalisation du troisième lien Québec-Lévis.
7: On va aussi porter un dossier qui tient à cœur, évidemment, aux gens de Bellechasse. Et j'ai parlé du troisième lien autoroutier entre Québec et sa rive sud. Yes. Comme vous, je suis tanné d'entendre parler du troisième lien. J'ai hâte qu'on arrête d'en parler puis qu'on le construise, le troisième lien.
6: C'est la troisième fois qu'Éric Duhaime tentera de se faire élire depuis qu'il est chef du Parti conservateur. Et maintenant, dans un discours à la Chambre des communes, le député de Laurier-Sainte-Marie, Stephen Guilbeault, au fédéral, a annoncé qu'il quittera la vie politique à la fin de la session parlementaire. L'ancien militant écologiste a façonné une grande partie de la politique climatique de Justin Trudeau. Face au recul de Mark Carney sur le plan environnemental, Stephen Guilbeault a décidé de poursuivre son engagement autrement. Estelle Côté-Sroka a préparé ce qui suit.
8: Stephen Guilbeault se sent en paix.
9: Après 7 ans... Il est temps pour moi de penser à autre chose.
8: Le militant devenu politicien ne peut simplement plus accepter les reculs imposés par le gouvernement Carney aux politiques climatiques qu'il a largement façonnées sous Justin Trudeau.
9: Cette année absolument extraordinaire, pleine de défis et de rebondissements. Et ça a été vraiment un honneur et un privilège de servir ma communauté.
8: Ce n'était qu'une question de temps. Mark Carney s'y attendait.
10: Je sais depuis quelques mois que c'est une possibilité. Hein. Mais c'est sa décision. Mais c'est la vie.
8: Dans les rangs libéraux, on salue le travail de Stephen Guilbeault, que plusieurs voient comme un homme de conviction.
11: Il a les valeurs qui sont intactes.
8: Pour Marc-André Viau d'Équiterre, son départ marque un point de rupture.
12: Le vernis du banquier vert dont M. Carney se targue a commencé à craquer. Et sous ce vernis, on voit des habits plus classiques de banquier. banquiers.
8: Mais plusieurs ministres insistent, cela ne signifie pas que le Parti libéral a abandonné l'environnement. Le leader du gouvernement en chambre, Stephen McKinnon.
13: Je pense que c'est une erreur grave que d'associer la lutte contre les changements climatiques à un seul homme.
8: Stephen Guilbeault n'a pas terminé le combat de sa vie. Après la politique,